0: Non, c'est voilà, on est décoré, donc on est prié de fermer sa gueule. Mais il me semble qu'en ce moment, l'existence des paddocks, que ce soit dans les prisons, les hôpitaux ou dans la rue, ça serait une grande
1: Oh
0: nécessité.
1: là là,
0: Parce que
1: oui.
0: pourquoi on a créé les paddocks? Parce que on trouvait que le théâtre perdait un peu sa raison d'être, c'est-à-dire qu'il perdait son public populaire. Il n'y a plus de public populaire au théâtre, il y a un public de gens avertis. Et pour nous, le seul moyen d'aller trouver le public, c'est d'aller là où il est. Il est dans la rue, il est dans les prisons, il est dans les hôpitaux, il est dans les écoles, etc. Enfin, voilà, c'est pour ça que c'est le sujet de l'avenir du théâtre dans une société qui, pour l'instant, est assez moribonde. Et ce qu'on est en train de vivre ces derniers jours, c'est particulièrement lamentable.
1: Je fais un
0: Complètement.
1: petit aparté, Dominique, excuse-moi. Tu as encore. Je vais me permettre. Hein. C'est parce qu'en fait, le micro du téléphone, il fait beaucoup de bruit sur ta voix. Et du coup, je me demandais si tu avais encore la barbe ou.
0: Oui.
1: Tu as encore une grosse barbe
0: J'ai
1: ou.
0: toujours la barbe, et
1: Ouais.
0: alors je l'éloigne un petit
1: C'est
0: peu et
1: peut-être
0: ça
1: la
0: va
1: barbe
0: moins
1: qui
0: frotter.
1: frotte, ouais. Merci beaucoup, merci.
0: Parce que dans la rue, on m'appelle le Père Noël
1: Ben
0: surtout
1: c'est
0: en
1: pour
0: ce moment,
1: ça, c'est
0: t'imagines?
1: pour ça. Puis là, en plus, cette saison, donc ça s'entend un peu.
0: Ah oui. Bon,
1: Ouais, si
0: voilà.
1: tu peux
0: Alors,
1: faire juste
0: en plus,
1: attention.
0: les poils du Père Noël sont totalement blancs maintenant.
1: C'est ça. Ah ouais, super. Et en fait, chez Jeanne, ça le fait pas, donc je me suis dit, tiens, ça doit être la barbe.
0: Ah oui, Jeanne n'est pas barbue, non.
1: Merci beaucoup.
0: Tu sais
1: Excuse-moi.
0: qu'aujourd'hui, c'est la Sainte Barbe.
1: En plus, ah ben c'est génial, c'est pour ça. C'est vrai, c'est
0: Je
1: fou.
0: ne raconterai pas son histoire atroce parce que il lui est arrivé des mésaventures. Elle a été torturée par son père. Oui, c'est affreux. Bon, allez, passons.
1: Bon, mais là, ça y est, on est déjà parti. On va revenir à Paddox alors. Ben, c'est qui Paddox?
0: Alors, Paddocks, c'est une. Voilà, je vais raconter peut-être les origines de Paddocks.
1: Parce que c'est très
0: À
1: intéressant ça.
0: l'origine, je me disais qu'il n'y avait plus de personnages de théâtre. Un personnage, c'était Arlequin, c'était. Bon, le dernier personnage en date, ça a été Ubu. Ubu a été une belle création. Un personnage, c'est quelqu'un qu'on peut représenter, dessiner, qui est dans les mémoires, mais qui est interprétable par de nombreux interprètes. Alors, on les trouve facilement dans les bandes dessinées, mais on ne les trouve pas facilement au théâtre. Arlequin a fait une grande carrière, Ubu une toute petite carrière, et c'est dommage. Et puis voilà. Voilà, alors, bon, c'est un peu prétentieux de ma part, mais je me suis dit, on va faire le personnage de notre époque. Alors, il fallait qu'il soit à la fois beau et laid, qu'il soit homme et femme, monsieur tout le monde, mais en même temps qu'il soit très particulier. Enfin, il est un peu le paradoxe de notre époque, c'est-à-dire que tout le monde peut se reconnaître en lui. Et quand on a fait Paddocks en Corée, ou quand on a fait Paddocks en Norvège, ou quand on a fait Paddocks dans n'importe quel coin du monde, dont le Brésil, eh bien, Paddocks était immédiatement adopté par la population comme un personnage étrange, mais adoptable. Et donc, il faisait partie de l'imagerie populaire. Et c'était ça le but. Alors, on a fait appel à un décorateur, qui est Alain Roussel. On a fait appel à un poète, qui est Gérard Lépinois, qui a écrit les premiers scénarios. Et puis ensuite, on s'est dit que finalement, le meilleur scénario, c'était la rue, c'était les rencontres. Et donc, on a commencé à préparer des sketchs, mais on s'est dit, on s'en passera facilement. À l'époque où il y avait uniquement trois paddocks, dont Jeanne, Et puis, très vite, on a abandonné l'idée des sketchs déjà écrits et déjà répétés. Et on s'est dit, la rue a du génie, on va jouer avec la rue.

0: Et c'est à ce moment-là que j'ai imaginé que je pourrais être extérieur, parce qu'on ne voit pas bien grand-chose en paddock. Alors, pour dire à mes camarades, eh ben, écoutez, il y a ça qui se passe dans la rue, et on va en tenir compte. Et pour les guider un petit peu, à distance, et qu'on a inventé, enfin pas inventé, mais qu'on a utilisé les talkie-walkie, chaque paddock à un écouteur et moi j'avais un micro. Et avec ça, eh bien, on se balade dans la rue et puis on voit un événement, par exemple un déménagement, immédiatement on va aider à faire le déménagement.
1: Oui, c'est super.
0: On amène le désordre. Alors c'est surtout le désordre du monde que les paddocks amènent. Mais dans un monde qui est tellement désordonné que ça remet de l'ordre. Enfin, voilà.
1: Dans un monde qui est tellement désordonné que ça remet de l'ordre.
2: Ils ont un maître et un mouchoir.
3: Voilà, c'est ça que j'allais demander. Oui. J'ai vu qu'ils étaient toujours... Enfin, c'est leurs deux objets.
4: Donc au début, nous étions trois. Nous étions un jeune comédien, régisseur. Nous étions aussi Laurent Stocker, qui est maintenant sociétaire à la Comédie Française, qui est très connu, qui a créé les Paddocks avec moi.
3: Ok.
4: Et il a fait son premier festival d'Avignon en Paddocks avec nous. Okay. Et l'année prochaine, il va jouer le soulier de satin à la Cour d'honneur. voilà. Donc... c'est tout un... Alors, moi, j'ai eu la chance, l'opportunité de créer le paddock, mais sans micro. C'est-à-dire que je n'aurais pas supporté... c'était mon espace de liberté, puisque j'ai joué beaucoup avec Dominique, qui m'a mis en scène et qui m'a donc donné des ordres, des conseils de place, d'interprétation. Mais en paddock, j'avais une espèce de zone de liberté, mais très conditionnée, parce que le fait de rentrer dans un paddock, c'est ça, je voulais en parler,
3: oui,
4: c'est à la fois entrer en soi-même,
3: okay,
4: et entrer dans un monde clos, chaud. On est un peu comme un bébé dans le ventre de sa mère, mais on est dans la chaleur, mais on ne voit presque rien. On est muet, bien sûr. On risque de tomber tout le temps parce qu'on ne voit pas les trottoirs. Dominique ne nous indiquait pas puisqu'il n'avait pas de micro et que nous n'en avons pas d'oreillettes. Okay. Donc c'était... Nous étions trois, mais nous avions des démarches très différentes. Nous avions eu, par exemple, de la part de Gérard Lépinois, des textes, non pas à dire, mais des textes à interpréter. Et ces textes nous donnaient le côté, l'apparence, la poésie du personnage. Par exemple, il avait écrit un texte, « Paddock sort dans la rue, il regarde le ciel et il se torche avec. » Alors, se torcher avec le ciel, c'est pas une chose aisée. Mais nous avions une façon de caresser les hauteurs, les nuages, et avec nos mains de retracer des nuages et de nous-mêmes devenir un peu des nuages. Il nous a donné une espèce de conduite poétique que moi j'ai beaucoup.

0: un mètre pour prendre la mesure du monde, et puis un mouchoir pour nettoyer le monde. Voilà, c'est à la fois une attitude un peu symbolique et en même temps bien utile, parce que le maître, il sert à plein de choses. Comme le paradoxe est souvent dans le mimétisme, c'est-à-dire dans l'imitation des gens qu'il croise, quand il voit des gens avec un portable, et on en voit de plus en plus, eh bien, immédiatement, le maître devient comme un portable, et Padox ne sait pas ce qu'il fait, mais il le fait. Mmh. Et il téléphone avec son maître.
1: Le mouchoir, c'était aussi beaucoup pour dépoussiérer, non ?
0: Alors, le mouchoir, c'est pour nettoyer n'importe quoi. Alors, quand on est dans un bistrot, il nettoie les tables, mais il nettoie aussi les gens, et il nettoie un petit peu l'atmosphère aussi. Le mouchoir, c'est pour dire au revoir, c'est pour pleurer, c'est pour... face à un enfant, ça devient comme un nanin facilement, enfin voilà. Deux accessoires essentiels. Et d'ailleurs, quand on a joué au Brésil avec les détenus, à la fin, ils étaient tellement heureux, ils nous ont fait des petits cadeaux. Il y en a un qui a fait un cadeau à Jeanne avec le plomb de son lavabo. Et oui, il a détruit le lavabo pour faire un paddock en plomb, un 10 cm de haut, qui est admirable, formidable. Et avec sa vieille couverture, il a fait le manteau et il a trouvé moyen de lui mettre dans la poche un mètre et un mouchoir. Les détenus dans leur cellule nous préparaient des cadeaux parce qu'ils savaient qu'ils allaient retrouver Padox et retrouver la rue, c'est-à-dire un semblant de liberté, puisqu'on allait sur certaines places de San José de Rio Preto, qui était la ville importante dans laquelle nous jouions, et ils croisaient le public, et là, ils ne savaient même pas que les rues étaient bouchées par les gardiens et les gardes de police, mais peu importe, on avait un espace de liberté, et donc ils ont bien profité, c'est-à-dire que leurs familles sont venues et ils ont retrouvé leur famille en étant habillés en paddox.
2: Mmh.
0: Et alors on a monté avec un spectacle, et avec eux nous avons eu le prix du festival. Alors c'était un moment de gloire extraordinaire, et c'est à la suite de ça qu'ils nous ont fait tous ces petits cadeaux. Un autre qui est peintre a pris une grande feuille de palmier et il m'a fait un tableau qui représente la rue de son village. On pleurait tous quand on s'est quitté.
1: Et combien il y avait de paddox au Brésil ? Ça c'était au Brésil, non ?
0: Au Brésil, oui.
1: Est-ce qu'on peut dire que c'est une marionnette habitable ?
0: C'est une marionnette habitable, exactement. Et alors, on est passé de 3 à 40. Puisque tout d'un coup, au bout d'un certain temps, on écumait les banlieues parisiennes. Et puis, avec les trois paddox, c'était déjà une grande satisfaction. Mais on s'est dit, pourquoi est-ce que les gens ne jouerait pas paddox. Et alors, j'ai demandé au décorateur, à Roussel et à des gens qui travaillaient avec lui, de fabriquer 40 costumes de paddox. On en a eu 40. Alors, et plus, on a rajouté des costumes pour enfants, parce qu'il y a beaucoup d'enfants qui voulaient être paddox. Mm-hmm. Et donc, on s'est retrouvés
1: parce que paddox n'est pas genré, enfin, il est neutre, et il y a beaucoup de tailles très différentes, puisqu'il y a beaucoup d'acteurs ou de stagiaires qui doivent rentrer dans paddox.
0: Non, il n'y a pas de taille différente. Ils sont tous dans la même taille, mais on a juste, les manteaux sont les mêmes, et le pantalon sert à ajuster la taille. C'est-à-dire, il est plus ou moins haut. Et on le fait tenir avec des épingles nourrices. Et non, c'est taille unique.
1: Et il y a une taille de tête de paddox, ou il y a plusieurs tailles de tête de paddox?
0: Ah, c'est tous les mêmes, y compris pour les enfants d'ailleurs. Un moule et 40 et quelques reproductions. En latex qui vieillit malheureusement, et alors il faut en prendre un grand soin, il faut lui mettre du talc Enfin, c'est comme exactement comme si on le poudrait, mais c'est du talc qui permet la longévité de ce matériau. Mmh. Mais c'est un matériau fragile qui, si on l'abandonne trop, il va se craqueler, se casser, durcir.
1: Et qui affronte la rue, donc.
0: Fait paddock, par exemple, au Canada, on nous a demandé si on pouvait revenir pour les fêtes d'hiver où il fait moins 20, moins 30. Malheureusement, c'était pas possible parce que le grand froid aurait cassé les têtes. Mmh. Donc, on a fait le Canada au beau jour. Jusqu'à l'été indien, ça fonctionnait. Après, terminé.
2: Le personnage du paddock, il est né, il me semble qu'il est né petit avant d'être vraiment marionnette habitable, ou je me trompe?
0: Il est né au théâtre. Nous jouions des pièces dont j'avais pris les fragments. Enfin, je faisais du collage de fragments de textes de Gérard Lépinois, et on a joué la nuit et ses épingles, la nuit, la deuxième nuit, la troisième nuit, et là-dedans, il y avait un personnage, un petit personnage, qui était déjà Paddock, qui était le précurseur de Paddock, qui était un petit personnage combattant, qui essayait de survivre dans les atrocités de la vie, et qui était joué à des dimensions différentes. Par exemple, on avait un petit paddock qui faisait 40 ou 50 centimètres de haut, mm-hmm. Et il y avait aussi une grosse tête de paddock qui faisait 2 mètres d'envergure. On avait une énorme main de paddock qui venait sur la scène et qui jouait comme ça. On avait eu une grande bouche de paddock. Enfin bon, voilà. Paddock, on l'a décliné un peu dans toutes les dimensions pour finalement un beau jour dire maintenant il faut sortir dans la rue, et on a fait nos paddocks multiples, d'abord par 3 et ensuite par 40.
2: Et est-ce que vous pourriez nous en dire un peu plus sur le rythme, la timidité et l'allure paddock? Comment ça s'est construit? Comment ça se transmet? Parce que vous avez travaillé, du coup, il me semble, beaucoup avec des stagiaires qui aussi se sont prêtés au jeu. Comment vous arriviez à transmettre ça, à transmettre ce personnage-là?
0: On faisait des stages de formation au cours desquels on leur apprenait d'abord ce que c'est que le cœur, c'est-à-dire jouer ensemble dans la rue, parce qu'à certains moments, on les mettait en chœur, en groupe, et puis à d'autres moments, c'était un travail plus individuel. Et on leur apprenait essentiellement la timidité, la gentillesse, la façon d'aborder les gens sans les brusquer, parce que le fait d'aller vers les gens, si on y va d'une façon un peu conquérante, ça les fait fuir, mm-hmm. parce qu'il n'est pas très beau, paddock. Mm-hmm. Il est même plutôt laid. Mais s'il est doux, timide et gentil, à ce moment-là, il est adopté et les gens se blottissent dans ses bras facilement. Bon, on jouait beaucoup sur non seulement la gentillesse, mais aussi l'étonnement. Parce que Paddock, qui n'est pas d'ici, qui est d'ailleurs en chinois, paraît-il, Paddock, ça veut dire celui qui vient d'ailleurs. Mais ça, on ne l'a pas fait exprès. On l'a découvert par la suite. Donc,
1: qui a trouvé le nom? Comment s'est passé le nom?
0: Ah, c'est Gérard Lépinois, qui était notre poète, le poète de la compagnie à l'époque, à qui j'ai dit, bon, bah, faut qu'on lui trouve un nom, et il m'a fourni 50 noms.
1: Oh
0: alors, ah oui, alors il y avait Monsieur Intel, il y avait, enfin, tout y passait. Et puis il n'y avait pas d'Ox dans un coin. Et tout d'un coup, je ne sais pas pourquoi, ça m'a sauté aux yeux, et ensuite, Paddock, il y a une négation intéressante dedans, et puis ça rappelle un peu le paddock de cheval, mm-hmm. et puis, enfin bon, et alors ça fait penser au paradoxe, j'ai joué sur le mot tout à l'heure en disant le paradoxe de paddock, parce qu'il est très paradoxal. Enfin, tout ça, ça nous convient bien. Et alors, à notre grand étonnement, dans le monde entier, il se prononce bien. Alors, il y a quelques pays qui le déclinent. Alors, en République tchèque, par exemple, c'était Padocté. Et voilà, ça, il est passé un peu par toutes les couleurs, mais enfin, Padoc est célèbre un peu partout maintenant, partout où on l'a joué.
2: Est-ce qu'il y a une gestuelle Padoc où chacun, comment vous guidez la personne qui est à l'intérieur du Padoc? Comment est-ce que c'est ses mouvements et elle répond à une action, par exemple, que vous proposez, ou est-ce que vous donnez quelques indications sur la gestuelle et donc la manipulation à l'intérieur de la marionnette?
0: On donne des indications. D'ailleurs, c'est Jeanne qui souvent était à l'origine de cela, puisqu'elle a joué Padoc quand il n'y en avait que trois, et elle fait habituellement une démonstration du jeu dans Padoc. Padoc timide, Padoc à la recherche du public, et puis ensuite on fait des improvisations et on arrive à trouver. Et puis alors on fait beaucoup d'exercices en commun aussi pour trouver une façon d'être et de se mouvoir en groupe, parce que le groupe, pour moi, a beaucoup d'importance. C'est un peu l'origine du théâtre. D'ailleurs, on retrouve les origines venant des processions de l'Antiquité. Et donc, revenir au cœur antique, c'est quelque chose d'important, même si ce n'est qu'une référence pour nous. C'est important d'occuper l'espace correctement. Et donc, pour nous, la notion d'espace joue beaucoup avec les Padoc. Donc, voilà, on a beaucoup d'improvisation et d'exercices sur ce thème.
2: Si on se replonge un peu dans le fait d'arriver du coup dans le milieu carcéral, enfin, vous écrivez dans le journal de bord des interventions dans les deux prisons, que vous présentiez d'abord donc les costumes. Donc j'imagine que c'est ce moment-là où Jeanne fait une démonstration donc du Padoc triste, timide. C'est un moment participatif pour les stagiaires où ils pouvaient aussi proposer des mouvements?
0: Non, ils étaient surtout très attentifs à l'écoute de ce qu'on leur proposait. Ils avaient envie d'apprendre. C'est ce qui m'a le plus étonné dans les prisons, c'est cette ouverture des détenus vers cette nouveauté qui leur arrivait. Ils en étaient habituellement très ravis, au point que, alors, c'est surtout au Brésil, parce que l'âme brésilienne est quand même plus exubérante, ils nous offraient même eux-mêmes un petit spectacle après chaque intervention. Ils nous faisaient une séance de capoeira pour nous remercier. Enfin, c'était des échanges. Alors, l'échange était assez dans les deux sens. C'est-à-dire, ils nous apportaient beaucoup comme on leur apportait beaucoup. Et je crois qu'il y a une espèce de fraternité qui est née entre nous. Alors, dans la prison de Fresnes, la fraternité, elle était aussi par rapport aux gardiens qui étaient la plupart du temps non pas hostiles, mais indifférents au travail, qui ne s'y intéressaient pas. Donc, ils nous ont acceptés dans leur univers. On était comme eux, sous l'œil des gardiens. Et ça, c'était plutôt favorable à la qualité du travail.
1: Est-ce que tu peux raconter, Dominique, quand le groupe est arrivé le 1er juin à Fresnes et que, en fait, ils se sont rendus compte que le Padoc finalement invisibilisait, qu'ils ne pouvaient plus reconnaître qui était qui?
0: C'est ça d'ailleurs qui leur a donné envie de le jouer, parce que le Padoc amène une sorte d'anonymat, et jouer dans Padoc devant leurs copains, les co-détenus, parce qu'on a joué dans la prison d'abord, et pour eux, c'était pas un problème, puisqu'ils étaient cachés dans Padoc, et donc on ne les reconnaissait pas.
1: Et mais comment ça avait perturbé les gardiens de ne pas pouvoir les surveiller comme d'habitude, en fait?
0: Il y avait une petite peur de ce côté-là. D'ailleurs, ça leur a permis de se sentir sans doute un peu plus libre dans la prison à partir du moment où ils étaient en paddock.
1: Et en même temps, si je peux me permettre, paddock, moi, ce que j'adore dans paddock, c'est que tout le monde rentre dans le même personnage. Et en même temps, ça met terriblement en valeur la gestuelle et la sensualité de chacun. Parce que à partir du moment où tout le monde est pareil, tu vois la différence de mouvement.
0: C'est dans le jeu individuel que les paddocks se révèlent différents. Mais on fait tout ce qu'on peut pour qu'ils soient identiques. Quand on est en cœur, en collectif, ce qu'on n'a pas beaucoup fait en prison d'ailleurs, puisqu'on n'avait pas tellement l'occasion, mais quand on est dans la rue, si au Brésil, on a fait quand même quelques interventions collectives, à ce moment-là, tout le monde se ressemble. Et puis à partir du moment où je lâche les paddocks dans la nature vers le public, à ce moment-là, ils prennent une certaine autonomie, une personnalité, au point même que on a vu des enfants reconnaître leur père en paddock, leur père détenu.
1: Tout à fait.
0: C'était des moments très émouvants d'ailleurs. On se demandait comment ils avaient pu les reconnaître, mais ils les avaient reconnus.
2: Vous avez, il me semble, donc Avren travaillait d'abord avec des femmes détenues, puis ensuite avec des hommes. Et c'est avec les hommes détenus que vous avez monté le spectacle Paddock Migration avec eux, enfin en tout cas une qui a été jouée au sein de la prison et aussi à l'extérieur de la prison, au théâtre d'Ivry.
0: Alors avec le quartier des femmes, ça a été un peu plus compliqué, parce que d'abord elles n'avaient pas trop envie de jouer, ensuite c'était des cas un peu douloureux, des femmes qui étaient d'une tristesse absolue et qui n'avaient pas du tout l'esprit à jouer. Et puis elles étaient dérangées sans arrêt par des interventions au parloir, avec les avocats, avec la famille, avec les juges. Enfin, c'était très difficile de les avoir. Alors que les hommes ont créé une petite communauté qui était beaucoup plus vaillante. Avec les femmes, on a monté un petit spectacle qu'on a joué uniquement dans la prison des femmes, mais c'était moins travaillé qu'avec les garçons.
1: Ouais. Mais c'était génial. Vous vous souvenez, Dominique et Jeanne, il y avait une proposition d'objet qui avait rassemblé un tas d'improvisations et beaucoup de poésie. En fait, Paddock avait un nouvel accessoire à cette occasion-là.
2: Il semble que c'était la page blanche.
0: On a joué avec la page blanche.
1: Exactement. Alors, c'était une idée géniale.
0: C'est une proposition que j'ai faite, la page blanche, qui était un peu comme le message qui pouvait être un oiseau et qui s'est transformé en miroir aussi. Parce que j'avais collé des miroirs sur des classeurs à l'intérieur desquels... Oui, ça, c'était un beau sujet. On est d'ailleurs parti d'un texte de Gérard Lépinois, mais malheureusement, on n'a pas pu aller au bout de ça parce que les effectifs étaient très variables et finalement, on n'a pas eu autant de paddocks féminins que les paddocks masculins.
2: Et il n'a jamais été question de pouvoir faire un projet mixte initialement ?
0: Ah non, dans la prison, il n'est pas question de mixité.
1: Et c'est très différent à Fresnes. Hein.
2: Ouais. Aujourd'hui, il en existe un peu, mais c'est vrai que ça reste quelque chose de compliqué. Je me demandais si à l'époque, ça avait été au moins une question ou pas du tout. Et si...
0: Ah non, la question ne se posait pas.
2: D'accord, oui, très bien. Okay.
1: Et dans la prison des femmes, Dominique et Jeanne, vous vous souvenez, on a quand même fait une restitution dans une espèce de coursive... qu'on a commencé, il y avait peut-être qu'une dizaine de personnes qui regardaient, et qu'au fur et à mesure, en fait, de ce qui se passait, les autres femmes arrivaient, et on a fini à beaucoup plus nombreux, en fait, comme s'il y avait un bouche à oreille ou un... Parce que je pense qu'il y avait aussi beaucoup de malaise, de communication et et effectivement de respecter ce temps-là. Si l'institution ne le fait pas, personne ne peut le faire, quoi. Non, c'est une question, hein. Si l'institution n'aide pas la compagnie ou l'artiste à sacraliser un temps pour les stagiaires, en fait, c'est une lutte, quoi.
0: C'est une lutte et nous, on a participé à la lutte, mais on était un peu comme quand on a fait les paddocks en Palestine, on était plutôt du côté souffrant. C'est-à-dire, en Palestine, on a passé comme tout le monde le ah ouais, ça encore une autre histoire, mais enfin là je serais intarissable sur la vie des paddocks. Mais quand on passait les checkpoints pour aller à Ramallah, et ben on sentait l'oppression, la façon de mépriser les Palestiniens, au point d'ailleurs on envisage peut-être un travail avec les Palestiniens au prochain Festival d'Avignon, et avec nos paddocks. Mais enfin bon, ça c'est une petite parenthèse.
1: Non, c'est urgent, okay, c'est tout à fait urgent.
2: Oui.
0: Mais on s'est heurté au monde des gardiens, au point que quand on a fait une sortie sur le terrain de promenade, on s'est retrouvé enfermé dans le terrain de promenade, on ne pouvait plus retourner, rentrer travailler. Ça a été très violent avec les gardiens, finalement.
1: Et c'était très dur pour les femmes. Les femmes, à l'inverse des hommes, n'avaient pas forcément le droit de se doucher tous les jours. Et même
2: les hommes non plus. Enfin, de ce que j'ai pu lire dans le journal de bord, c'était un problème qui concernait les hommes et les femmes. En fait,
1: on les punissait en leur éloignant les douches. Et que c'est vrai que quand tu rentres dans paddock, et même dans n'importe quel travail théâtral où tu mets ton énergie et ton cœur, ça peut être essentiel de se doucher, et de toute façon c'est essentiel dans la vie. Mais je veux dire, moi je trouve que c'était très intéressant d'aller chez les femmes, parce que ça leur a quand même permis de prendre la parole sur certains sujets.
2: Oui, bien sûr.
1: Non.
0: Oui. Et puis alors,
1: peut-être
0: on
1: Jeanne...
0: a vu des cas aussi qui étaient un peu tragiques, de femmes qui, pour nourrir leur famille, devenaient ce qu'on appelle des mules, c'est-à-dire elles trimbalaient la drogue qu'elles avalaient dans leur intestin et qu'elles restituaient après avoir fait le voyage. Et elles étaient repérées par la police, et voilà. Enfin, c'était des cas de femmes qui n'étaient pas du tout des criminels, mais qui étaient... C'était, on avait l'impression de vivre les misérables de notre époque.
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0: et Jeanne et Dominique, vous avez été très avant-gardistes sur le sujet qui malheureusement demeure toujours le même, voire en puissance exponentielle. Parce que Paddox Migration, ça a été créé en quelle année?
1: On a créé Paddox Migrateur.
0: Migrateur.
1: C'est comme ça qu'on l'appelait. D'abord en Norvège, avec cette école de jeunes immigrés. Et puis ensuite, on l'a joué à Venise, toujours avec des immigrés.
0: D'accord.
1: Finalement, dans les Paddox, il y avait de plus en plus, plus on avançait, plus c'était une population rejetée dans la vie.
0: D'accord.
1: Alors c'était assez incroyable à voir. À Venise, entre autres, le contraste entre les Paddox et le carnaval de Venise, parce que c'était pendant le carnaval, et tous ces bons messieurs et belles dames poudrés, maquillés, habillés avec des costumes du XVIIIe siècle, et tout d'un coup, les Paddox. Et les gens ne photographiaient que les Paddox. Alors, ils étaient très vexés, ces gens qui avaient loué des costumes, une fortune, pour parader dans les rues, et voilà. Et alors, il y a eu un rassemblement final, et Dario Fo a fait un très beau discours, dont Jeanne va vous parler, je lui passe la parole.
0: Super, super.

dégage, Paul. Dégage, Pougnoul. Manouche de merde. La France aux Français, je vais te nettoyer ça au carcher, moi, toi.

0: Jeanne.
1: Oui, vous m'entendez là?
0: Oui, oui, oui. Oui.
1: Je vais... Alors, c'était des détenus, enfin, c'était pas des détenus, c'était des émigrés qui étaient en attente de, dans le camp de rétention de Mestre, près de D'accord. Venise, et ils étaient en attente de papiers. Et on a monté Paddox Immigratori, ça a été appelé comme ça là-bas, mm-hmm. On a travaillé avec eux et D'accord. ils sont sortis pour la sortie finale, le dernier soir du carnaval, et on est allé place Saint-Marc. Et c'est là que oui, Dario Fo a expliqué que le vrai carnaval, c'est les malheureux. Qui se rassemblent, et il expliquait que c'était pas la beauté des splendides costumes, mais que c'était la pauvreté, la misère et l'horreur qui devaient se exulter ce jour-là. Mm-hmm. Donc ça a été un moment extraordinaire. Moi, je donnais la voix puisque ils sont censés. Je ne donnais pas la voix dans la rue puisqu'il n'y avait pas de parole, mais je donnais le souffle. C'est-à-dire que je donnais l'essoufflement, les bruits du cœur. Je donnais tout ce qu'on n'entend pas quand le paddox est essoufflé, quand le paddox est ému. Je donnais les émotions. J'étais en quelque sorte une chanteuse d'émotions dans un micro, mais D'accord. c'était pas essentiel. Il y avait un tel bruit autour, et voilà. Et ces gens ont vécu un moment phénoménal. Et alors, nous en avons revu certains puisqu'ils étaient en demande de papier. Pour ceux qui ont obtenu leur papier, il y en a qui nous ont fait signe quand on est retourné à Venise, parce qu'ils étaient devenus soit pizzaïoles, ils ont fait une école de okay. pizzaïoles. Il y en a qui ont, voilà, on en a revu certains qui nous ont fait des pizzas puisqu'ils ont travaillé dans un restaurant. Mmh. Ça, c'est pour les sorts qui ont vraiment été les plus heureux, pour ceux qui ont pu rester, ou alors il y en a qu'on n'a pas vu parce qu'ils sont partis plus loin, ils sont allés ailleurs. Et justement, ce théâtre dont Dominique vous parlait, qui est à Oslo, c'est c'est une école, mais c'est une politique de la Norvège que d'accueillir, quand ils font un tri très sérieux, je ne sais pas sur quoi d'ailleurs est basé ce tri, mais une fois qu'ils sont pris en charge, ils sont logés, les émigrés sont logés dans des quartiers qui ne sont pas les plus beaux quartiers d'Oslo, mais ils sont logés, ils ont une très bonne somme d'argent tous les mois, mais à condition de faire des études. Et alors, parce que ce sont des jeunes en général, plus ou moins. Et alors, on peut faire une école d'hôtellerie, on peut faire une école de plombier, on peut faire une école dans le bâtiment, mais on peut aussi faire une école de photographie, mais aussi une école de théâtre. Alors, les fous qui choisissent de faire une école de théâtre se trouvent dans ce Black Theatret, okay. Qui est fondé par Cliff Moustache, et par Jarl Solberg, qui est un personnage tout en bonté, en humanité. Ce sont des gens, lui et sa famille, qui se donnent complètement aux autres. Et ce théâtre est un lieu où nous avons beaucoup travaillé. D'ailleurs, Ahmed Tobassi, qui était jusqu'à il n'y a pas longtemps le directeur artistique du théâtre de la bande de Jenin, du théâtre de du camp de Jenin, qui vient d'être viré parce que même dans un camp, il y a des intégristes, des gens qui trouvent que de réunir des hommes et des femmes dans un bâtiment, c'est pas normal. Qu'est-ce qu'il va faire à l'étranger comme ça? Il a de l'argent de Palestine qui s'occupe des gosses du quartier, mais qu'il n'aille pas jouer des spectacles à l'étranger. Bref, en étant absent, il a été viré. Et nous essayons, nous, de le reconstituer. Alors, il a la double nationalité parce qu'il a été formé au Black Theatret à Oslo.
2: D'accord.
1: Alors, il bénéficie de la nationalité norvégienne. Donc, il est palestino-norvégien.
2: Mmh. D'accord.
1: Voilà. Donc, il peut jouer à l'étranger. Voilà. On a beaucoup, alors, on souhaitait retourner en Palestine parce que ça a été pour nous une vraiment un moment inouï que de faire travailler. Alors on a essayé et on a essuyé un refus terrible. C'était l'époque où Baron Boyme avait son orchestre avec Palestiniens et Israéliens. Nous, on a essayé de faire un groupe compact d'Israéliens et de Palestiniens. On n'a pas pu. Ils ont refusé d'un côté comme de l'autre. D'accord. Alors on a joué essentiellement à Jérusalem-Est, et puis on est allé après jouer à Saint-Jean-d'Acre pour les Israéliens. Mais on avait déjà joué des spectacles de la compagnie, on n'a pas joué que les Paddocks là-bas. Mm-hmm. Et bien, à Saint-Jean-d'Acre, et ils m'ont demandé, puisque moi je m'occupais des costumes, ils m'ont demandé si j'avais bien désinfecté les têtes.
0: Ok. Voilà. Ok.
1: C'est un détail sordide, mais c'est un détail qu'on n'oublie pas. Et on avait dans le groupe des Paddocks en Palestine un groupe de jeunes gitanes. Et ces jeunes gitanes étaient encore plus les sous misérables. Mmh. C'est-à-dire que quand on passait au checkpoint, c'est elles qui restaient dans les bureaux pendant de longues minutes. On ne savait pas ce qu'on leur faisait subir et elles pleuraient en revenant. On n'a jamais su. Mmh. Voilà. Et elles faisaient Paddocks, mais les Palestiniens ne voulaient pas qu'elles s'habillent dans les mêmes salles qu'eux. C'était bon, d'accord. Voilà. On a vécu tout. On a eu dans les Paddocks toutes sortes de classes sociales. Okay. Voilà. On a joué donc à ciel ouvert. C'était pas une prison à Venise, mais c'était quand même des gens qui étaient en rétention. Ils ne dormaient pas en liberté quand ils quittaient les Paddocks. Et le premier pays où nous sommes allés, je crois que c'est en Finlande, c'est ça, Dominique ? Oui, nous sommes allés, le premier pays étranger où nous sommes allés, c'est la Finlande.
0: D'accord.
1: Et les enfants ont eu très peur. Et on a inventé la proximité qui durera toujours, qui dure encore, avec la nature. Les Paddocks sont devenus des trolls.
0: Mmh. D'accord.
1: C'est-à-dire qu'on a compris que pour approcher des enfants, il fallait sortir des buissons, faire partie des arbres, faire partie de... Voilà. Alors, et rester timide, avec beaucoup de précaution. Et ça, cet amour des arbres, nous l'avons gardé toujours. Nous écoutons le cœur des arbres, nous écoutons le battement de cœur des arbres. Et alors, nous avons quand même un répertoire, c'est-à-dire qu'un Paddocks va vers un arbre et l'écoute. Et l'autre Paddocks le voit faire et va non pas écouter l'arbre, mais va écouter le Paddocks qui écoute l'arbre. Mmh. Et le troisième Paddocks va écouter le deuxième qui écoute le premier qui écoute l'arbre. Et tous les Paddocks, quand ils sont 40, se mettent avec la même oreille du même côté et tout d'un coup est répercuté par une ondulation de tout ce grand asticot de Paddocks qui respire comme l'arbre. Et alors, ça fait des réactions extraordinaires, c'est-à-dire que le public vient faire, les gens qui regardent viennent se mettre à la queue des Paddocks et font la même chose, et d'autres gens viennent se mettre contre eux et font aussi la respiration. Ça engendre dans la rue des scènes très extraordinaires. Ouais. Maintenant que je suis en dehors, je vois les réactions des gens et... Les premiers temps, j'ai été dans Paddocks, mais alors mon plus beau souvenir de Paddocks, ça n'est pas une prison, c'est la péniche du cœur. Nous avons passé le 31 décembre à la péniche du cœur de Coluche. Et nous étions trois. Et moi, j'ai été une espèce de Paddocks déversoir de misère. Quelqu'un qui était là, très malheureux, m'a dit « Comme tu as l'air malheureux, tu as l'air plus malheureux que moi. » Et il m'a pris en amitié, en affection, et on a passé une soirée ensemble où il m'a raconté toute sa vie. Et moi, je pleurais à l'intérieur de Paddocks. Et lui me disait toute sa tristesse d'être. Et voilà, on a passé la soirée du 31 décembre à la péniche du cœur. C'était pas une prison, mais c'est un endroit très, très difficile. Voilà, c'est un souvenir que j'ai.

0: Oui, Jeanne, en fait, la voix de Paddox, les voix de Paddox que tu as données et inventées...
1: Il faut savoir tout ce son que je donnais, c'est que Paddox ne peut pas bouger la bouche, il ne peut pas articuler. C'est pour ça que j'ai dû apprendre une espèce de façon de parler sans bouger les lèvres, ce qui donne je ne pouvais pas faire des consonnes. J'étais obligée de rester dans un dans une espèce de sonorité de lettres bouche fermée.
2: Et voilà. Est-ce que ce langage-là, il est venu en regardant Paddox?
1: Oui, c'est ça. Uniquement en les regardant.
2: Okay.
1: En les regardant très longuement. Okay. J'avais vécu dedans, mais ça n'avait servi à rien pour le travail vocal. Mais disons que ce n'était plus que des borborygmes, des bruits d'émotion, de cœur. On entendait son cœur parfois, comme ça. C'est-à-dire que ça s'accélérait, je ne sais pas si vous avez entendu.
0: Si, très bien.
2: Si, complètement. Et donc, par exemple, la voix, elle accompagne le mouvement. Elle se met au service du mouvement de la marine.
1: Ma voix doit venir après. Voix ne commande pas.
2: Okay.
1: C'est le corps, c'est le Paddox qui commande. Et c'est après, il y a un petit écart, un petit laps de temps, un petit retard au vocal. Ça doit toujours venir après, mais jamais avant. Ça n'est pas un ordre que je donne, mais c'est une réponse.
2: Mm-hmm. Ok.
0: Des résonances, en fait. Ça amplifie.
1: Oui. Oui, j'ai essayé d'établir le lien entre l'intériorité du Paddox et le spectateur. Sur le plan, pour que le spectateur se ressente presque à l'intérieur par le fil vocal émotionnel. Comme dans beaucoup de spectacles, à la limite, un peu comme comme s'il y avait d'un côté le public qui réagit et qui interagit aussi parce que suivant les réactions, le nombre de gens et tout ça, je devais tenir compte de ces paramètres-là aussi. Donc pour les aider à entrer en Paddox et pour que les Paddox aussi respirent à la même qu'il y ait une respiration unique dans le fond. J'étais pas le chef d'orchestre justement. Le chef d'orchestre c'était le Paddox.
2: Ouais.
1: Mais moi j'étais une espèce de une transition.
2: Okay.
1: Ça passait par moi.
2: Ouais.
1: Mais je n'existais pas. Nous étions trois. Il y avait le Paddox, le public et moi au milieu.
0: Ces expériences-là que vous avez faites dans des années où c'était quand même beaucoup plus facile, non, de mettre ça en place ou pas? Ou c'est réellement une censure?
3: On est dans une période d'urgence parce que on est dans un monde où on est en train de rayer complètement de la carte des peuples entiers. Les Palestiniens, les Ukrainiens, etc. Tout le monde s'en fout d'ailleurs. Et puis, avec le Paddox, on voulait créer un personnage universel qui serait les citoyens du monde. Alors, c'est face à ce grand désastre, car c'est un grand désastre qu'on est en train de vivre, avec non seulement l'arrivée d'un Trump, mais le bloc de l'Est, c'est-à-dire la Chine et la Russie associées, qui vont créer sans doute un bloc hostile à tout ce qui est occidental. On a l'impression que notre culture va petit à petit disparaître. Et donc, je crois qu'il faut créer des îlots de résistance. Et nous voulions être cet îlot. Malheureusement, nous ne sommes plus en état de nous battre sur ce plan-là. Mais il me semble que le théâtre aurait sa place maintenant dans ce domaine. Alors, non seulement avec ce qu'on a fait avec Paddox, mais il y a une prolongation qui me semblerait importante. Et alors, c'est pour ça qu'on a voulu, étant donné que la langue arabe est la langue qui a été choisie pour le prochain festival d'Avignon. On se disait, ça serait vraiment bien de faire un travail avec des Palestiniens. Mais Étant donné que le Festival d'Avignon est subventionné par l'État, que l'État a la trouille d'Israël et ne veut pas passer, alors soi-disant pour antisémite, mais en fait, soutenir les Palestiniens, c'est quand même un devoir d'homme, tous se dégonfler. Mmh. Et moi, j'ai envoyé un beau rapport, non seulement au Festival d'Avignon, mais aussi à la chartreuse de Villeneuve-les-Avignon, pour leur dire, accueillez donc ce groupe formé par cette école de théâtre d'Oslo dont on a amplement parlé, et puis les Palestiniens du groupe de Ahmed Tobazi, qui vit une période très compliquée. Mais il me semble que tout ce monde-là, l'État français est en train de le négliger. Mmh. Et de même que Macron est en train de faire l'autruche pour la situation de Barnier, eh bien, tout le monde fait l'autruche pour la situation de la Palestine comme de l'Ukraine. Et voilà, un monde qui est en train de s'écrouler. Alors, il faut essayer de créer quelques remparts pour soutenir ce vieux monde qui se casse la gueule. Mais moi, il me semble qu'il y a un génocide culturel qui est en train de se créer dans le monde entier. Alors, nos paradoxes, moi, je me sens maintenant un petit peu impuissant face à tout ça. Mais
0: non, mais ce

0: des Assions
1: Oui.
0: et de notre théâtre qui est complètement à bout de souffle. Et le théâtre
1: Oui.
0: est exsangue actuellement.
1: Mmh.
0: Alors nous, il se trouve qu'on vient de vivre une aventure extraordinaire théâtrale avec une femme dont vous avez peut-être entendu parler, c'est Angelica Liddle.
1: Ah oui, complètement.
0: Elle a monté un spectacle qui s'appelle Damon,
1: Oui,
0: qui
1: ben bah oui,
0: est
1: qu'on a eu la chance de voir à Paris aussi.
0: sur une ode funèbre
1: Ouais.
0: à Bergman.
1: Oui.
0: Et alors, on a été embarqué là-dedans et on a fait la cour d'honneur cet été
1: Ouais.
0: avec elle,
1: Ok.
0: tous les deux. Et puis on s'y retrouvait à l'Odéon au mois de septembre-octobre à rejouer le même spectacle. Là, il y a un cri. Bon, malheureusement, il ne tourne pas ce spectacle. Parce qu'elle a vomi sur la critique et la critique le lui a fait payer chèrement.
1: Oui.
0: Mais c'était un spectacle admirable qu'on est heureux d'avoir servi.
1: Oui,
0: Et
1: super.
0: il me semble que le théâtre, s'il n'est pas à cette hauteur-là,
1: Oui.
0: eh bien, il n'a plus aucun intérêt. C'est
1: Oui, je
0: pas
1: suis
0: en
1: d'accord.
0: montant la mouette de Tchekhov gentiment. Bon, voilà,
1: Oui, complètement.
0: ça va bien, mais il y
1: Et
0: a d'autres
1: Dominique,
0: urgences.
1: oui,
0: On a l'impression d'être sur le radeau de la Méduse, mais personne ne sait nager. Alors,
1: Oui, c'est vrai.
0: ça devient tragique, notre affaire.
1: Est-ce que juste si on revient sur l'idée de faire du théâtre en milieu carcéral, qu'est-ce qui a amené, enfin, je sais que vous avez donc voyagé avant. C'était d'abord le Brésil.
0: Oui, d'abord le Brésil et ensuite Fresnes. Je dois dire que le Brésil, moi j'en ai un souvenir beaucoup plus chaleureux que de la prison de Fresnes.
1: Oui, ok.
0: Mais les conditions pénitentiaires en France
1: Ouais.
0: sont vraiment abominables.
1: Ouais.
0: Mais il faut dire qu'au Brésil, c'était des Brésiliens, des coupeurs de canne à sucre, etc. Alors que, et puis alors à l'entrée, il y avait un Christ en croix qui était un arbre qu'un des détenus avait resculpté complètement. Il avait demandé au directeur de la prison, et le directeur de la prison lui avait offert l'arbre. Alors ils l'ont abattu et il en a fait un Christ en croix.
1: Ok.
0: Qui avait bien évidemment sa figure à lui. Le détenu s'est représenté dans la figure du Christ. Bon. Et alors tout
1: Ok.
0: ça, c'est impensable en France.
1: Ouais.
0: En France, c'est vraiment c'est la barrière, et puis il n'y a pas de discussion possible. Enfin, il y a un
1: C'est
0: côté
1: déshumanisant,
0: mécanique.
1: c'est l'annulation de toute dignité, c'est déshumanisant, c'est incroyable, oui.
0: Exactement, oui. Et moi, je l'ai ressenti plus amèrement chez les femmes, peut-être
1: Ok,
0: parce
1: ouais.
0: qu'elles étaient plus tendres et fragiles, mais en tout cas, ça a été une expérience forte et qui nous a marqués à jamais. Et pourtant, on a eu des occasions de bourlinguer dans le monde entier et avec les paddocks et avec nos spectacles avant.
1: Et
0: Et donc,
1: Dominique,
0: bon.
1: que ce soit en prison, dans la rue, par rapport à dans un camp de rétention, de réfugiés ou sur une péniche ou des restos du cœur, ou en fait, est-ce que le dénominateur commun, c'est de dire on fait du théâtre, mais avec, pas sur ou pas à propos d'eux, mais avec,
0: Oui,
1: est-ce qu'il
0: il y a de ça,
1: y a de
0: oui.
1: ça?
0: On fait du théâtre. Oui, le théâtre n'est pas le lieu de certains privilégiés, qu'ils soient sur la scène ou dans la salle, mais que c'est une aventure commune. C'est l'aventure de la communauté. D'ailleurs, enfin, votre radio est très commune,
1: S'appelle
0: si
1: Cause
0: j'ai bien
1: commune.
0: compris. Il se trouve qu'il y a quelques années, on a monté un spectacle sur Louise Michel et la Commune de Paris. Eh bien, c'est ça qu'on aimerait encore transmettre. Voilà, et c'est ce qu'on est heureux de transmettre par ce petit interview.
1: Et alors, il y a
0: Merci beaucoup.
1: une chose, Dominique, en fait, au départ, C'est quelque chose que j'ai glané sur le site aujourd'hui. Hein. Tu présentes Paddox, pas forcément que pour, dans un côté justement attendrissant, timide et humain. Tu dis que ça peut être aussi le gros dégueulasse, le bidochon ou Gaston ou Tintin ou Guignol.

0: Enfin, c'est un personnage donc qui va aussi incarner une opinion. Au départ, c'était ça. Et puis, en fait, il est devenu très attendrissant ou il est toujours multiple dans ton esprit.
1: Au départ, c'était ça.
0: Au départ,
1: ensuite, il est devenu attendrissant. Mais maintenant, on peut plus se contenter de l'attendrissant.
0: Et c'est ça. Donc c'est aussi, ce serait aussi incarner okay. des comportements qui deviennent un peu violents, mais qu'on n'analyse plus, ou des débordements.
1: Tu sais, avec les paradoxes, on a mené des luttes importantes. Mm-hmm. On a participé à des manifestations.
0: Mm-hmm. Aussi, ouais.
1: Pour mm-hmm. moi, une des plus éclairantes, c'est la manifestation du 1er mai, mm-hmm. au moment où Sarkozy était au bord de partir. Mm-hmm. Et on a fait, avec les paradoxes, le déménagement de Sarkozy, comme il y a eu le déménagement de Guignol autrefois.
0: Oui, oui.
1: Mais alors, on déménageait des malles, bon, qui se trouvaient être vides, mais sur lesquelles on avait mis des étiquettes avec toutes les affaires qu'il avait au cul à ce moment-là. Et donc, ça a été un moment de liesse formidable sur la place de la Nation. Parce que, non, c'était là, je sais plus où on avait fait ça. Ah non, non, c'est Place de la République. Parce que, bon, tous nos paddocks qui traînaient. Alors, on a déménagé un camion entier de malles qui étaient toutes les affaires louches de Sarkozy. Et voilà, peut-être, une des directions de la lutte. De même que, bon, je me souviendrai toujours d'une manifestation pour l'Algérie où on était là simplement, on défilait en paddox. Et j'entendais les gens autour dire « Ah, mais c'est le peuple algérien, eux !» Ah oui, mais ça, c'était formidable.
0: C'est que dans sa neutralité, il peut incarner absolument toutes les humanités, en fait.
1: Toute l'humanité, et c'est un personnage transfert, ce qui est une belle définition de la marionnette et du théâtre en général. C'est-à-dire que chacun se reconnaisse. Toutes nos archives sont à des bibliothèques nationales.
0: Ça, c'est très bien. Bravo de ça.
1: Et toutes nos marionnettes aussi. Enfin, il y a un paradoxe à la Bibliothèque nationale, bien sûr. Et donc, j'ai plus beaucoup d'archives, mais sur notre ancien site, parce qu'il est ancien et on ne peut plus y toucher, il y a encore quelques vidéos. Enfin, il n'y a pas tous nos voyages, mais il y en a pas mal. Il y a encore un peu de documents à prendre. On était ravis de faire ce petit moment, ce petit voyage dans le temps passé. Merci. Et dans le temps présent.
0: Et dans le temps présent, parce que je pense qu'en fait, c'est super de pouvoir aussi dire, allez, faut y aller, parce que je trouve que la société est très, très empêchée, là. Bon, déjà financièrement, hein, puisque tout le monde est désubventionné, enfin qu'il n'y a plus d'argent pour le service public en général, pas que pour la culture d'ailleurs. Beaucoup de choses sont silenciées et...
1: Ça devient, un peu sombre tout ça, oui.
2: Oui.
1: Bon.
0: Ok,
2: merci.
0: Très belle soirée, merci beaucoup. Merci.
1: À bientôt, j'espère.
0: Merci Dominique. Merci Jeanne.
1: Au revoir.

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0: Bonjour à tous et bienvenue dans ce nouveau numéro d'Ainsi va la ville. Vous êtes sur Cause Commune 93.1 donc ce nouveau numéro d'Ainsi va la ville, l'émission dédiée aux pratiques urbaines contemporaines et aux réflexions autour de la fabrique de la ville, nous entraînera à nous poser une question essentielle, voire même existentielle: qui produit la ville de demain ?
1: Les billets en papier, tu as un pion et c'est parti. Boulevard de Belleville, 6 000 francs, pas cher, tu places une maison. Gare Saint-Lazare, 20 000, mais plus rentable. Tu touches tes loyers, tu bâtis un hôtel, tu payes à la banque, tu fais fortune. Sauf case prison et là, adieu bénéfice. Ton but, amasser à travers la ville. Avenue Foch, rue Paradis, boulevard Saint-Michel, maison verte, hôtel rouge. Ton but, ruiner tes concurrents, obtenir le monopole en multipliant les opérations immobilières. Tu connais, comme tout le monde, ce jeu, c'est le Monopoly. Inventé au cœur des États-Unis en crise dans les années 30, il a conquis le monde, dépassé la guerre froide. Au point, peut-être, qu'on vive aujourd'hui dans nos villes globales comme sur un plateau de Monopoly planétaire. Mais qui détient la banque? Et qui a les cartes?
0: Aujourd'hui, pour répondre à ces questions, nous avons le plaisir d'accueillir Layli Hassen, doctorante en fin de thèse à l'université de
2: Aix-Marseille.
0: Aix-Marseille, merci. Dont la thèse s'intitule « Qui produit la ville de demain ? Privatisation et financiarisation de la production urbaine à Monterrey, Mexique ». Alors, bonjour Layli.
2: Bonjour, bonjour à tous.
0: Dans ton projet de thèse, tu écris... Tu parles de Dominique Laurin, donc un chercheur en sciences politiques. Tu écris que, selon Laurin, la fin du XXe siècle correspond à une période d'extension de l'influence des marchés et plus précisément à l'intégration de la fabrique urbaine dans le capitalisme global. L'auteur caractérise cette période par une emprise plus grande des principes de marché dans des activités jusqu'alors réglementées, faisant de la grande ville et de son environnement bâti un nouveau marché pour les firmes. Dès lors, on assiste à la formation d'une industrie de la ville. Donc, la première question que je voudrais te poser, c'est qui sont ces acteurs de marché dont tu parles et finalement, qu'est-ce que l'industrie de la ville ?
2: Eh bien oui, donc comme tu cites Dominique Laurin, donc c'est l'un des chercheurs qui a un petit peu conceptualisé ce nouveau processus qui est en marche. Qui fait la ville, en fait, c'est plus réservé forcément au gouvernement public, aux acteurs publics. Et on a un rôle de plus en plus important des développeurs dans le processus de production de la ville.
0: Alors peut-être tu pourrais nous dire qu'est-ce que c'est qu'un développeur ?
2: Alors, un développeur, ce serait une personne qui organise des développements immobiliers, c'est-à-dire des projets immobiliers. Et en fait, ce qui se passe à l'aube du XXIe siècle, c'est que la ville devient le support d'accumulation du capital, c'est-à-dire que ce n'est plus seulement le lieu où l'on vit, où l'on circule, où l'on travaille, mais c'est aussi un produit qui est rentable, sur lequel on peut faire un investissement. Et dans ce sens, les développeurs l'ont bien compris et vont faire des projets qui sont toujours à une plus grande échelle. Et ça va avoir un incident sur notre vie de tous les jours.
0: Donc les développeurs, c'est des promoteurs immobiliers, en fait.
2: Oui, des promoteurs immobiliers.
1: Mais qu'est-ce qu'il y a de nouveau dans ce phénomène ? Parce que quand on pense à la ville haussmannienne, par exemple, est-ce qu'il n'y avait pas déjà cette spéculation foncière et immobilière ?
2: Ce qui serait nouveau, ce serait peut-être le pouvoir qu'ont ces promoteurs immobiliers sur cette production, dans la mesure où aussi il y a une différence entre les pays en développement, où finalement ces promoteurs auraient beaucoup plus de poids, puisque le pays, les gouvernements n'ont pas forcément les moyens d'urbaniser comme ce qui a été fait à Paris. Par exemple, les grands projets haussmanniens, ça a été dirigé par les pouvoirs publics, dans lequel on convoque des promoteurs, mais finalement les plans sont réalisés par les pouvoirs publics. Et ce n'est pas ce qu'on observerait dans les pays en développement, où les acteurs, ces promoteurs agissent aussi à l'échelle de la planification.
1: D'accord. Et donc, parce que quand on pense au fait qu'auparavant, c'était donc des acteurs publics, éventuellement des élus ou les services des élus, les services techniques des élus qui planifiaient, dans ce changement maintenant, est-ce que ça veut dire que la logique de marché prend le pas sur la politique de la ville au sens de la défense d'un intérêt commun ou en tout cas d'un compromis entre les intérêts particuliers ?
2: Exactement. La ville en tant que marché, hein, il y a beaucoup d'expressions dans le champ. Donc la ville négociée, par exemple, ça illustre bien en fait le poids de ces promoteurs qui est de plus en plus important. Et aussi la ville, c'est un moyen de. Il y a comme une compétition. Dans la globalisation. Donc il y a une compétition entre les villes, il y a les villes de premier rang, il y a les villes de second rang, et finalement, tous ces projets, ça permet d'inscrire les villes dans cette compétition. Et pour les pouvoirs publics, bah, avoir une ville compétitive, ce sont de nouveaux marchés. Donc pour le gouvernement aussi, c'est un intérêt d'avoir des villes qui répondent en fait aux critères un peu internationaux d'attraction. Enfin, la ville D'accord. doit être sexy.
1: Donc la ville, c'est un produit sur un marché comme les autres.
0: Oui, tu écris dans le texte que tu nous as transmis pour préparer cette émission qu'on vit désormais dans un monde où, je cite, « les territoires peuvent s'acheter, se vendre, s'échanger ». Et effectivement, ça c'est pas quelque chose qui est forcément visible de l'extérieur. Alors, comment s'organise cette compétition entre les territoires ?
2: C'est-à-dire qu'il faut être une ville, attractive, une ville qui va attirer aussi bien les travailleurs que des habitants, qui va attirer des marchés, qui va attirer des commerces internationaux. Donc finalement, sur ces territoires, pour être le plus attractif possible, il faut proposer une infrastructure qui sera toujours plus innovante. Et c'est dans ce sens que les villes vont être compétitives ou non.
0: Alors, qu'est-ce que tu entends par infrastructure ? C'est les infrastructures de transport ? C'est les infrastructures immobilières ?
2: C'est... Toutes. Tout ce qui... C'est l'expérience de la ville, en fait, qui doit pouvoir nous séduire. Donc, que ce soit des modes de transport innovants, que ce soit des centres commerciaux, des bureaux avec toujours plus de confort, etc., pour cibler, puisque si on pense la ville en tant que produit, il faut que ce soit le plus attractif possible pour des consommateurs. Et donc en fait, il faut que ça réponde un peu à des critères qui peuvent être aussi standardisés, et c'est comme ça qu'on arrive à produire des villes pour une certaine classe sociale.
1: Et du coup, ça, est-ce que c'est le fait de ces développeurs dont tu parlais tout à l'heure ? C'est eux qui organisent ça ? Ou est-ce que c'est... En quoi ces développeurs-là, ils ont intérêt à ça ?
2: Par exemple, dans le cas de mon sujet d'étude, dans le cas de ma ville d'étude à Monterrey, au Mexique, mais finalement qui est une ville qui s'inscrit dans cette compétition mondiale, dont les dynamiques en fait pourraient se retrouver dans d'autres villes dans le monde en développement, et ces villes-là, eh bien c'est un moyen pour eux d'attirer en fait les sièges sociaux de grandes entreprises. Une fois qu'on a attiré les sièges sociaux de grandes entreprises, il faut qu'on puisse donner aux employés en fait ce mode de vie un peu de la world class city, non? Alors c'est un petit peu eux, oui, qui vont le proposer pour que leur projet soit toujours plus lucratif. Dans quelle mesure ces territoires s'échangent? Ces territoires, par exemple, quand ils deviennent patrimoine, c'est-à-dire que les bureaux ne se vendent pas, sinon qu'ils restent en fait aux mains des promoteurs immobiliers, et c'est là qu'on voit qu'ils sont gérés comme des entreprises, en fait, parce que ça reste du patrimoine, les locations rentrent tous les mois. Donc, c'est vraiment géré comme une entreprise. Et la production de la ville, ce qui est produit, c'est vraiment un produit qui est commercialisé.
0: Donc, ça veut dire que les entreprises qui viennent travailler dans ces locaux, parce que les entreprises ont toujours eu besoin de locaux pour travailler, ça veut dire qu'elles ne possèdent plus leurs murs et que leurs locaux sont possédés par des sociétés immobilières, c'est ça ?
2: Voilà. De plus en plus, c'est des processus en fait de location qui sont mis en place.
0: Entendu. Et est-ce que c'est ça la financiarisation dont tu parles ? Parce que dans le sous-titre de ta thèse, il y a privatisation. Donc ça, on comprend du coup que c'est l'avènement d'un pouvoir qui grossirait de la part des acteurs privés dans la fabrique de la ville. Et financiarisation de la production urbaine. Alors, qu'est-ce que c'est que cette financiarisation ?
2: La financiarisation, ça peut regrouper plusieurs réalités et il y a aussi plusieurs approches. Oui, ça peut. Ça, c'est une phase. Non, c'est quand l'immeuble devient un actif financier. C'est pour ça qu'il est loué parce que finalement, il faut qu'il soit rentable. La financiarisation, ça pourrait se voir aussi quand c'est des entreprises, par exemple, comme des entreprises d'assurance. Qui investissent dans des développements urbains de façon internationale. Donc ça, qu'est-ce que ça a comme conséquence sur la ville ? L'immeuble, par exemple, un appartement, il n'est plus... Avant, on investissait dans un appartement, c'était un placement. Donc on investissait dans un appartement à la montagne, on investissait dans un appartement au bord de la mer, mais parce qu'on choisissait sa localisation. Maintenant, on peut investir dans un fonds immobilier, c'est-à-dire que c'est des fonds qui sont cotés en bourse, comme une entreprise, elle a des parts qui sont cotées en bourse. Ici, ce sont des fonds immobiliers et on va investir dans un immeuble, mais on n'a pas forcément idée d'où est sa localisation, parce que ce n'est pas ce qui nous intéresse. Ce qui nous intéresse, c'est que le taux de rendement soit supérieur à celui que nous donne la banque. Donc finalement, qu'il soit situé au bord de la mer ou à Shanghai, ça n'a pas trop d'intérêt du moment... qu'il est rentabilisé.
0: Pourtant, les immeubles de rapport, ça rejoint la question que posait Fanny au début, ça a toujours existé. On voit, au 19e siècle, il y a des immeubles de rapport, et donc effectivement, on achète un immeuble dans lequel on n'habitera jamais pour en attendre une rentabilité. Qu'est-ce que la financiarisation change au fait que il y a des propriétaires privés qui tirent une rente de leur propriété ?
2: Ce qui change, c'est qu'avant, si tu achetais un appartement, tu savais où il était localisé, tu t'imaginais, tu te disais dans cette zone, il va y avoir de la plus-value, ça va se développer, tu spéculais un petit peu et tu spéculais au niveau personnel. Aujourd'hui, tu peux te mettre aujourd'hui, c'est à travers de la bourse que ça se fait et c'est dans ce sens-là que les immeubles deviennent des actifs financiers. Comme tout autre produit, en fait, c'est que tu investis dans un fonds, mais tu n'as absolument aucune idée d'où est ton immeuble et tu ne sais pas ce qui est fait. Donc, tu ne vas pas plus t'intéresser au développement de la zone qui est autour, etc., puisque tu ne sais même pas ce qui est construit.
3: Et du coup, c'est coupé du sol, en fait.
2: Exactement. Ouais.
0: Et alors, dans ta thèse, tu décris aussi le fait que, effectivement, quand on pense aux immeubles de rapport au 19e siècle, ou même aujourd'hui, c'est à l'échelle d'un bâtiment. Et dans ta thèse, tu décris le fait que aujourd'hui, il y a des productions immobilières qui concernent carrément l'échelle d'un quartier, et même donc éventuellement d'un territoire. Et donc, il y a ce changement d'échelle, selon toi, il change aussi la manière de produire la ville ?
2: Exactement. Par exemple, il y a plusieurs travaux qui sont réalisés, que ce soit dans des pays européens ou en Amérique latine ou en Asie et en Afrique du Nord aussi. Donc, c'est pas les mêmes dynamiques parce que là, le gouvernement, la coalition entre les acteurs privés et les acteurs publics, ils n'ont pas les mêmes pouvoirs. Et par exemple, dans les pays en développement, moi je travaille sur l'Amérique latine, donc les acteurs privés ont davantage de pouvoir. Pourquoi ? Parce qu'ils ont les moyens d'intervenir sur la production urbaine. Et à ce moment-là, on voit réellement comment ils peuvent développer à l'échelle de pans de villes entiers. Que ce soit de la voirie, du mobilier urbain. Le mobilier urbain, c'est les plaques d'égout, c'est les lampadaires, c'est tous ces mobiliers qui sont pris en charge par des développeurs, par des promoteurs immobiliers. Donc là, ce sont des promoteurs immobiliers, mais qui ont finalement une triple casquette. Ils sont promoteurs immobiliers, mais aussi aménageurs, et ils construisent. Et donc, c'est eux vraiment qui gèrent cette production de la ville.
0: Et alors, ils gèrent cette production, et ensuite, ils gèrent la ville, ils gèrent les espaces publics, ils balayent par terre, ils ramassent les poubelles.
2: Exactement. Et alors, ils ont des entreprises, donc il y a des alliances qui vont parfois jusqu'à l'alliance matrimoniale, donc d'intérêt, entre plusieurs secteurs d'entreprises. Et oui, il y a vraiment ils réalisent des entreprises, des filières de gestion, en fait, de leur développement. Et donc, oui, on va être attentif à ensuite tout ce qui va être la vie quotidienne, finalement. Et c'est une privatisation totale de la production urbaine.
3: Et les gens qui habitent là, est-ce qu'ils votent pour la mairie de la ville dans l'ensemble, ou est-ce qu'ils s'abstiennent? Est-ce que les acteurs politiques, ils ont encore un poids là-dedans, et est-ce que les gens s'adressent à eux ou pas?
2: Il y a des votes. Après, il n'y a aucune attente du politique. C'est-à-dire que les dialogues sont très limités. Il n'y aura même pas de reproches, par exemple, puisque là, on a pratiquement... Enfin, comme si on était... Bon, on n'attend plus, en fait, du pouvoir politique.
0: Je pense y revenir dans la deuxième partie de l'émission. Une petite pause musicale avec...
3: Un morceau qui s'appelle « Montre-moi l'argent » et qui va bien avec le thème du jour.
0: Show me the money.

0: c'était Percussion Junction, Show Me the Money. Et nous sommes toujours sur Radio Cause Commune avec Leïli Hassane dans Ainsi va la ville, qui nous emmène au Mexique, puisque c'est ton terrain de recherche pour la privatisation et la financiarisation du développement de la ville, et particulièrement Monterrey. Alors pourquoi le Mexique? Qu'est-ce qui fait de ce pays un pays intéressant pour toi à étudier?
1: Alors, il y a eu plusieurs travaux donc, en Europe, en Afrique du Nord, aux États-Unis, en Asie. Et c'est vrai qu'en Amérique latine, il y a un processus assez caractéristique depuis les années 80, avec un petit peu une décentralisation. Et finalement, où les fonds, le Fonds monétaire international a un petit peu demandé de diminuer les dépenses de l'État, et où en fait ça a été l'occasion pour les élites, en fait les détenteurs du capital, de pouvoir prendre un petit peu plus de pouvoir dans le développement de quels que soient les secteurs. Alors, comment je suis arrivée à Monterrey? C'est la deuxième ville économique du Mexique après la capitale. Troisième ville en termes d'habitants, on est à plus de 4,5 millions d'habitants. Et c'est une ville en fait qui est assez récente, dont le développement a un peu plus de 100 ans. Et c'est vraiment une ville qui s'est construite autour du capitalisme. Donc, en ce sens, c'était vraiment un terrain d'étude qui faisait toute la lumière, en fait, quand on veut comprendre le capital switching de David Harvey, donc c'est-à-dire la reconversion du capital industriel dans la production immobilière. Bah, c'était vraiment une ville où ça se voyait de manière très claire.
2: Alors, tu étudies des projets immobiliers dans le district de Valle Campestre et le district de Valle Oriente. Mm-hmm. Qui habite ces projets immobiliers? Est-ce que tu pourrais nous décrire ces projets et donc à qui ils sont destinés?
1: Exactement. Alors, ces projets, ils sont construits donc, par l'élite de Monterrey, qui est l'élite industrielle. Donc, ce sont des familles qui faisaient partie du Grupo Monterrey. Aujourd'hui, il y a trois de ces entreprises, Alfa, Cemex et FEMSA, qui sont parmi dans le classement Forbes des 2000 plus grandes entreprises internationales. Donc, c'est vraiment des poids. Hein. Et donc, les familles qui gèrent ces entreprises, depuis les années 2000 à peu près, il y a des héritiers et qui font en fait de la production urbaine leur principale source de revenus. Avant, c'était vraiment une logique de diversification des entreprises. Aujourd'hui, le développement urbain, ça devient pour eux la principale source de revenus de leur famille. Et c'est eux en fait qui font des développements de luxe en fait pour habiter.
2: Et alors, quelles sont les tailles de projets? C'est des immeubles qui font combien de logements? C'est des tours? C'est des maisons individuelles? Est-ce que tu pourrais nous décrire ça? Oui.
1: Bien sûr. Alors, en fait, quand on arrive, déjà, c'est une municipalité qui s'appelle San Pedro. Et dans cette municipalité, c'est où se concentre cette élite industrielle. Et au sein de San Pedro, on a donc le Distrito Valle Campestre et aussi le Distrito Valle Oriente. Donc, ce sont des. Dans ces districts, en fait, sont construits plusieurs complexes urbains, donc qui regroupent un centre commercial, deux ou trois tours de logement, deux ou trois tours de bureaux, et avec au milieu un parc, des services, etc. Ce sont des ensembles qui sont totalement fermés, avec plusieurs niveaux de fermeture. Et ces dynamiques sont notamment liées au contexte d'insécurité de la ville de Monterrey.
2: Fermé, ça veut dire qu'il y a des barrières?
1: Fermé, c'est-à-dire qu'il y a des barrières. Alors, il y a une première barrière pour rentrer dans le centre commercial, où là, ce sera fermé par un simple garde qui va lever ou pas la barrière. Et après, pour arriver dans la partie résidentielle, là, on aura donc des badges avec des ascenseurs où on aura accès seulement à son niveau où se trouve l'appartement, et ensuite fermeture traditionnelle de l'appartement. Et donc ces logements en fait de luxe sont réservés à cette élite, et aussi à une élite plus internationale. Par exemple, à Distrito Valle Campestre, l'ambassade américaine a acheté 15 logements dans ce district pour ce que ça représente.
0: Du coup, donc c'est cette élite industrielle qui construit les logements, elle s'adresse à une autre élite. L'État, face à ça, enfin l'État ou la mairie, est-ce que la mairie est tenue aussi par cette élite-là, ou est-ce qu'il y a une négociation qui se fait, comment ça se passe avec les pouvoirs publics?
1: Il faut savoir que, en fait, à Monterrey, l'élite, la ville, s'est construite par l'élite industrielle, pour l'élite industrielle, et donc depuis très tôt, ils ont occupé des postes publics, et donc évidemment, la mairie de San Pedro est tenue par exemple le cousin de celui qui fait Distrito Valle Campestre. Donc c'est pas forcément les décisions.
0: Donc il n'y a pas de contre-pouvoir. En fait.
1: Exactement. Les décisions sont prises le dimanche midi au repas de famille, mais on va faire ça, bah oui, ce serait génial. Et du coup, ça peut paraître caricatural, mais ça l'est pas, pour avoir fait un travail quasi d'ethnographie. Ça fait 4 ans que je vis là-bas. Et c'est vraiment un entre-soi, enfin, une privatisation à une autre échelle.
2: Et donc tout ça, il te le raconte, comment tu l'as appris? T'étais au déjeuner de famille?
1: Quasiment. C'est d'avoir été intégré, en fait, d'avoir eu la chance d'avoir été intégré très tôt à mon arrivée dans cette élite. Dans un travail de master, j'avais travaillé sur un quartier fermé, j'avais vécu avec une famille dans un quartier fermé. Donc après, grâce à ces contacts, j'ai commencé mon travail de thèse. Et ces cercles, en fait, qui sont particulièrement fermés, ils sont fermés pour les gens de l'extérieur, mais une fois qu'on est dedans, finalement, bah, tout est ouvert, puisqu'on a passé un premier pas, et une fois qu'une personne nous recommande, il y a ce lien de confiance qui est fait. Donc en fait, finalement, oui, j'ai travaillé, en fait, pour ces entreprises, ces promoteurs immobiliers, donc ça m'a permis d'accéder aux données plus de l'entreprise. Et pour le côté social, oui, j'ai été intégrée à cette autre société, et où j'ai pu voir comment, en fait, les idées surgissaient dans des espaces où on ne s'y attend pas du tout. Ce n'est pas du tout autour d'un bureau, finalement, qu'émerge ce genre de projet. Mais c'est dans ces bureaux qu'ils sont conçus ensuite.
2: Alors, ça pose un peu la question. Enfin, effectivement, quand on s'imagine le Mexique, on n'imagine pas nécessairement des belles tours de bureaux ou de logements, des rues fermées avec, dans ce que tu décris, on dirait un peu une plaquette de promoteurs. J'imagine que dans le reste de la ville de Monterrey, il doit y avoir aussi des gens
0: qui ne sont pas millionnaires.
2: Voilà. Mmh. Et alors, comment ils le vivent, ça? Et comment
0: ça se passe, ouais, ça...
1: Oui, en fait, donc à Monterrey, effectivement, il y a ces disparités, ces inégalités socio-spatiales qui sont flagrantes. Comme tu disais, c'est pas ce qu'on s'imagine du Mexique. Virginie Babicolin, elle a écrit Monterrey, San Pedro, c'est un peu une île de premier monde dans un pays du tiers-monde, même si ces expressions aujourd'hui, elles sont plus forcément utilisées. Ça représente, en fait, ces différences non sociales qu'il y a entre deux territoires pourtant juxtaposés. Et finalement, il y a une déconnexion totale entre ces élites et les travailleurs qui sont. Faut savoir qu'en fait, ces personnes qui vivent sont particulièrement pauvres. Et en fait, Pinson Charlot a écrit « Le pouvoir social est un pouvoir sur l'espace ». Aujourd'hui, pour donner des cours dans une université où il y a ces enfants de ces personnes-là, c'est le pouvoir sur l'espace est un pouvoir social, finalement. Maintenant, je pourrais dire, j'ai envie de dire ça, parce qu'ils sont complètement déconnectés de la réalité du reste de leur ville. On a réussi à créer cet entre-soi, ils ne savent plus. Et quand on leur montre, il y a une prise de conscience, donc c'est pas forcément un dédain, sinon que c'est vraiment une ignorance comment est la ville, et c'est vraiment une villa de vitesse.
2: Déni.
1: Oui.
2: Plus qu'un dédain, ok.
0: Du coup, c'est quoi les conséquences pour le reste de la métropole à l'échelle de la ville, les conséquences sociales pour les autres de cette politique-là?
1: Les conséquences sociales, elles sont directes, parce qu'en fait, les pouvoirs publics ne prennent pas en charge le développement du reste de la ville, entre guillemets. Toutes les infrastructures, par exemple, de sport, culturel, sont privatisées. Donc en fait, finalement, ça fait des pans de villes entières qui sont extrêmement pauvres, et où finalement, pauvres et assez déconnectés de l'endroit où vivent ces personnes, même si pas si déconnectés que ça, parce que finalement, le personnel de service demeure bien les personnes qui vivent aux alentours. Hein. Donc, il y a une conscience de ces disparités sociales, mais qui sont totalement intégrées. Et finalement, c'est... Enfin...
2: Mais c'est la majorité, parce que quand tu l'expliques, enfin, est-ce que c'est j'imagine que la majorité des habitants, des 4 millions d'habitants, ne vit pas dans ce type d'espace. Mais alors, ils acceptent ces disparités, ils mettent des gilets jaunes, ou comment est-ce que du coup, une si petite élite peut rester aux manettes d'une ville? Est-ce que, enfin, politiquement, comment ça se passe?
1: Déjà, ça représente cette élite, elle représente environ 120 000 personnes des 4 millions et demi.
2: Donc ça, c'est les habitants de ces espaces.
1: Voilà, d'accord. Exactement. Et donc, à ce moment-là, en fait, il doit y avoir plusieurs hypothèses qui justifient ça. Déjà, le pouvoir qu'ils ont. Donc non, évidemment, il n'y a pas de gilets jaunes. Après, ce qu'il y a, c'est des violences de délinquance, des violences liées au narcotrafic. Je ne sais pas si ce serait... avancer beaucoup de dire que finalement ces violences liées au narcotrafic et cette idéalisation des barons de la drogue là-bas sont pas finalement la révolte qu'adopte ce peuple face au délaissement, parce que quand on voit que ces barons de la drogue construisent des écoles, construisent des églises, donnent à manger, et c'est de là que vient leur idéalisation, de là qu'on recrute, qui recrute aussi des soldats, on peut se poser la question si ce serait pas une forme en fait de se rebeller, parce que directement c'est pas possible puisqu'ils sont employés par ces entreprises.
2: Donc finalement on a un État qui laisse une élite financière et immobilière construire des quartiers, des tours et les gérer, qui ne gère plus le reste de la ville, et le relais est pris par les barons de la drogue.
1: Assez schématiquement, mais oui, ça c'est assez représentatif de la réalité. En tout cas, il y a un pouvoir à deux vitesses réellement, et un État qui, c'est pas le recul de l'État, mais finalement sa transformation, où il est réduit un peu aux autorisations, ouais, plus qu'à la planification.
0: Mais donc en fait, si on reprend, le FMI impose une politique d'austérité. La politique d'austérité, c'est couper dans les dépenses publiques, donc dans les services publics. Il y a une élite capitaliste qui prend la place de ces services publics. Et ce que là, tu décris, c'est qu'en face de ça, ça augmente évidemment les inégalités sociales et spatiales. Et que donc le service public du pauvre, le service du pauvre plus public, c'est celui du narcotrafic.
1: En tout cas, oui, ils ont pris un rôle. Et je pense que s'ils arrivent à avoir tant de présence et tant de diffusion dans la société, c'est parce qu'ils ils comblent des manques liés aux services publics.
2: Aujourd'hui, il y a des voix qui s'élèvent au Mexique pour dénoncer ces inégalités, pour dénoncer cette sorte ces inégalités socio-spatiales.
1: Oui, il y a des voix, il y a notamment des journalistes, il y a des chercheurs, mais il faut savoir que le poids de l'élite, il est dans tous les secteurs, aussi bien dans le secteur de l'éducation. Et donc là, forcément, tous les chercheurs, etc., n'ont pas forcément en fait les moyens ou les médias pour pouvoir diffuser un peu leur... c'est aussi une société où les classes sociales sont très marquées, avec beaucoup de discrimination envers les personnes pauvres. Et du coup, il n'y a pas vraiment de contre-pouvoir.
0: Est-ce que tu penses que ça, c'est propre au Mexique, ou est-ce qu'en étudiant le Mexique, tu as l'impression d'étudier quelque chose qui se reproduit ailleurs ?
1: J'ai l'impression que le rôle des élites et cette prépondérance du pouvoir des élites face à la société, c'est quelque chose vers lequel on tend. Cette déconnexion totale des élites envers les sociétés, en fait, c'est quelque chose qui peut s'observer dans plein d'autres pays. D'ailleurs, les élites sont connectées entre elles. Par exemple, le fils d'un de l'élite de San Pedro et sortait, par exemple, avec la fille de Steve Jobs, F. Jobs. Donc, finalement, en fait, on a une connexion entre les élites, et finalement, c'est une
2: territorialisation.
1: Merci. Et oui, ils vivent un petit peu hors sol, finalement, malgré...
2: Donc, on a des immeubles hors sol, habités par des
0: gens hors sol.
2: Hors sol, c'est bien. Est-ce que face à ça, pour lutter contre ça, donc, bah, on pourrait parler du rôle de l'État. On lit souvent que cet état de fait est entraîné par, provient d'une absence de régulation de la part des pouvoirs publics, de la part de l'État, etc. Qu'est-ce qu'on pourrait attendre des pouvoirs publics pour réguler tout ça et pour redistribuer?
1: Ben, garder bien le rôle de chaque acteur, en fait, et ne pas forcément donner la priorité aux gains économiques et financiers, mais bien replacer l'humain au centre de toutes les dynamiques, et voilà, et conserver cet acteur qui est finalement central, plus que des flux qui sont financiers, économiques, internationaux, et qui finalement ne vont pas faire qu'on sera plus développé, en fait.
0: Ouais, du coup, c'est peut-être le moment de poser la question de ce qui va arriver à la classe travailleuse avec Lyndon Kwesi Johnson, What About the Working Class?
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0: C'était donc What About the Working Class de
1: Lynton Kwesi Johnson.
0: On va terminer ici cet Ainsi va la ville, au cours duquel donc, on a pu entendre Leïli Hassen nous parler de la financiarisation de la ville, notamment au Mexique. Merci Leïli.
2: Merci à vous, merci beaucoup de m'avoir reçu.
0: Profite pour annoncer aux auditeurs que tu soutiendras ta thèse en juillet prochain sous la direction donc de Virginie Babicolin, et donc ce sera à l'Université d'Aix-en-Provence et ça s'annonce assez passionnant. Merci.
2: Merci beaucoup.

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0: Salut à tous, c'est Constreuil, comme tous les dimanches de 18 à 20h sur Cause Commune 93.1 ou cause-commune.fm. On a commencé cette émission avec un morceau de Gang of Four, le morceau Not Great Men sur le premier album du groupe en 1979, album Entertainment. Et pourquoi on a passé ce morceau-là? Eh ben parce que ça faisait longtemps et on s'en serait passé. C'est la rubrique nécro, puisque...
1: Ça faisait longtemps, j'ai l'impression que c'est toutes les semaines quand même.
0: Ben non, au CICP.
1: Il y a eu le CICP la semaine dernière, donc ça va.
0: Voilà, en fait, Dave Allen, qui était le bassiste historique du groupe, des débuts du groupe jusqu'en 1981, qui a cassé sa pipe lundi dernier. Et donc, ben voilà, c'est... Moi, Gang of Four, j'aimais vraiment beaucoup. Et ça fait quelque chose, parce que le son de basse de Gang of Four a quand même marqué son époque et quelqu'un comme Flea des Red Hot Chili.
1: Je crois qu'on dit Flea.
0: Flea, mais moi je préfère dire Flea.
1: Flea, ouais. Chris Flea.
0: Il,

0: Hélène.
1: Je fais le parallèle avec David Hélène, dont on parlera un tout petit peu tout à l'heure. Voilà, je te laisse.
2: C'est la surprise. C'est la même famille ou pas du tout?
1: Non.
3: Ah bon, d'accord, ok.
1: Non, mais c'est pour mettre un petit peu l'eau à la bouche de notre invité, surtout.
2: Le teasing.
1: Pourquoi il veut parler
3: c'est
1: de ça,
3: Tu vas en parler, il y aura un coup de gong ou...
2: Cool, on va écouter du gong.
1: Presque.
3: Invité, alors, pour être franc, on devait avoir deux invités aujourd'hui et finalement on n'en a qu'un, mais on a le
2: meilleur,
3: le plus important.
2: Ah ouais.
3: Puisque en fait on va parler d'un roman graphique. Alors en tout cas, pour l'instant je définis ça comme ça. On en parlera peut-être que tu as une autre définition. On reçoit Voto qui a fait le roman graphique qui s'appelle Les Berrues riaient noires, qui est sorti à l'automne dernier aux archives de la zone mondiale. Bonjour Voto.
4: Bonjour tout le monde. Tout ce que tu viens de dire est vrai pour l'instant, tout va bien.
3: Ah, jusqu'ici tout va bien. Bah, j'arrête alors, avant de dire des bêtises.
2: 18h07, à la semaine prochaine.
1: Que tu viens dire.
3: C'est ça. Ouais. Donc en fait, c'est Marsu, manager historique des Berrues noires, qui aurait dû être présent avec nous, et puis pour des problèmes de transport, c'est tout bête, il peut pas être avec nous. Donc ça va être toi tout seul qui va passer au grill.
1: Et en même temps, c'est lui l'auteur, le vrai auteur, l'auteur complet de cet ouvrage. En même temps, c'est Voto, c'est toi.
4: Complet, voilà. Moi, je me suis amusé à aller dans mon pari, qui était de mettre uniquement mon nom sur la couverture, tout seul comme un grand. Ouais. Donc, du coup, je signe les dessins, les couleurs, les textes, l'enquête et l'ensemble. Voilà, mais je vais vous expliquer aussi pourquoi j'ai pas eu le choix de faire comme ça.
3: Ah bah, je vous en supplie.
1: Tout à fait.
3: Oui, effectivement. Justement, c'était moi l'une de mes interrogations. Choix, pas choix. En fait, une première question toute bête. Voilà, il s'agit d'un roman graphique. Donc avec, à chaque fois, c'est une page. C'est pas une BD qui se suit avec des petites cases ou des grandes cases qui se suivent d'une page à l'autre. Il y a à chaque fois, c'est une page consacrée à un événement ou une période en tout cas. Et donc ça, c'est quand même assez particulier. Je sais pas si c'est.
4: Oui, moi je me rappelle, j'ai réveillé mon cerveau quand Métal Hurlant est arrivé dans les kiosques, la machine arrivée, et du coup j'ai été subjugué par les planches de Philippe Drouillet, qui étaient des planches plein pot. Lui, il les faisait en format raisin, donc il avait beaucoup de place chez lui, comme ici, et donc il faisait plein de détails, et donc c'est vrai que chaque planche n'était plus de la BD à la Tintin qui donnait envie de tourner la page, et on avait envie de rester dessus, quoi. Voilà, donc je suis resté un petit peu sur ce concept de donner à manger beaucoup à mes lecteurs, d'être généreux en information. Donc du coup, ça fait 100 pages très riche en détails et un peu autonome. Voilà. Et donc chacune de ces 100 pages illustre un petit épisode de l'histoire berrurière, un concert, un truc.
2: Les 100 pages, c'est sympa. Moi, j'avais une autre question.
3: Tu dis histoire berrurière, sauf que le début du bouquin, c'est avant les Berrues.
4: Oui, le souci.
3: Il y a quand même une mise en perspective de d'où ils viennent et quelle était la situation.
4: Moi je suis un journaliste historien et j'aime bien raconter l'histoire avant que l'histoire soit là. C'était important pour moi, parce que ça n'existait pas, de faire un ouvrage sur l'ensemble. Et l'ensemble, il commence avant le nom même, que le nom même soit trouvé. C'est une bande de sales gosses dans des caves. Et donc, c'était important pour moi d'aller jusqu'à la racine de ça, et puis de développer, de dérouler le tapis jusqu'à l'Olympia.
2: Oui, alors moi, ma question, oui, parce que finalement, les Berrues noires, c'était au concert de fin du groupe qu'ils ont pris ce nom-là.
4: Oui, voilà, voilà.
2: Mais c'était pas ma question. Ma question, c'est quelle est la différence entre une BD et un roman graphique?
4: Alors, chacun répondra ce qu'il voudra. Moi, pour moi, ce qui compte, c'est que la bande dessinée, c'est de la fiction. Il y a un scénariste. Et pour moi, le roman graphique, c'est du journalisme. On va raconter l'histoire par le

0: biais du dessin, et le dessin par moment ressemble à une bande dessinée. Mais moi j'étais un piètre dessinateur, j'ai jamais osé de toute ma vie rentrer dans le monde de la bande dessinée, parce qu'il y avait des grands, ben justement comme Drouillet, comme comme Ben Radi, mon pote, etc., donc il dessinait 100 fois mieux que moi. Et donc du coup, ben j'ai osé y aller parce que j'y associais d'autres métiers que j'avais, qui étaient le journalisme, et du coup ça m'a permis de faire un ouvrage. Voilà. Mais le roman graphique, c'est, je pense que c'est la priorité au texte, en fait. Et la BD, c'est la priorité au dessin, à tel point que les scénaristes sont pas des gens très connus, et souvent ils pêchent. Donc on a des BD super bien dessinées avec des scénarios de merde. Vous pouvez reconsulter vos bibliothèques, vous en trouverez.
1: Mais bon, pour quelqu'un qui sait pas dessiner, ça va. Hein.
0: Alors non, il y a deux choses. C'est-à-dire que j'ai commencé ma vie de môme en dessinant des Mickey. J'ai dessiné un petit Mickey avec des grandes oreilles. Je l'ai montré à mon père. Mon père l'a déchiré. J'avais 10 ans. Il m'a dit tu dessineras, tu feras jamais ta vie là-dessus. Et pour faire chier mon père, je me suis dit que j'allais continuer à dessiner des Mickey. Il se trouve que j'ai été embauché par le journal de Mickey, donc j'étais très fier. Donc j'ai envoyé ma feuille de paye à mon père pour lui dire qu'il avait tort. Tu vois. Et quand je suis arrivé dans la raya, on va dire lucratienne et berrerie, enfin dans le milieu quepon, il y avait un mec qui dessinait mieux que moi, qui s'appelait LOL. Du coup, forcément, il a pris la place. Moi, avec LOL, j'étais plus dans un environnement de Lucrate Mill que j'ai fait. J'ai dessiné les aventures des Lucrates, qui s'appellent les Ratos. Voilà. Et puis ça s'est pas développé. Faute de demande. Et puis il se trouve que j'ai arrêté de dessiner aussi parce que les mecs de Metal Hurlant, ils tiraient la langue, ils gagnaient pas de pognon, ils tombaient dans la drogue, enfin c'était lamentable. Donc voilà, et je me suis dirigé plus vers le journalisme, et puis après j'ai monté une boîte de réal. Donc toute ma vie j'ai pas dessiné, c'est pour ça que je dis que je suis un piètre dessinateur, parce que je suis pote avec je connais bien Margerin, il a dessiné toute sa vie, et il te fait un Lucien les yeux fermés, il y a pas de problème, par habitude, parce que comme un pianiste qui fait ses gammes. Donc moi je me suis retrouvé au Covid, ne pouvant plus filmer. Mon truc. Donc j'étais enfermé chez moi et je me suis remis au dessin. Voilà. Et c'est là où du coup, au début, j'ai dessiné un petit peu avec des manches de pioche au bout des doigts, quoi. Voilà. Et puis, à force de travail, j'ai réussi à faire ce roman graphique.

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1: Ah. Oui, c'est bizarre ce qui se passe. On parle toujours tranquillement avec Voto de les Bérus riaient noirs. On l'a dit rapidement tout à l'heure. Donc globalement, ça parle des Bérus jusqu'à l'Olympia novembre 89. Et ça parle un petit peu de avant. Avec une perspective punk générale, plutôt qui parle du punk anglais, un peu plus que du punk américain, hein. Non? Si,
2: les deux sont assemblés, c'est du Lego cette histoire. Peut-être j'ai favorisé l'anglais parce que l'anglais c'est vraiment la bulle d'explosion, mais les racines sont américaines, donc voilà.
1: Oui. Et aussi, ça parle musique et ça parle aussi histoire, puisque il y a des connexions. Tu parles par exemple des groupes nord-irlandais en rappelant que, à partir de 68, il y a eu une reprise de la guerre avec l'IRA provisoire en Irlande du Nord, et donc derrière des groupes comme les Stiff Little Fingers sont arrivés, et donc il y a quand même ça te semblait indispensable d'avoir cette base avant de dire bon voilà, il y a ça et les Bérus ou les pré-Bérus ont changé 100 000 fois de nom avant de se fixer sur un nom et sur une façon de s'organiser, de jouer avant de mourir et de renaître quasiment immédiatement, quoi.
2: Oui, parce qu'il y a plein de gens qui te diront le punk c'est une aventure musicale. Moi, n'étant pas musicien et ne sachant jouer d'aucun instrument et ayant été même dégoûté par ma mère parce qu'elle était une très bonne musicienne et elle m'aurait passé par le conduit des toilettes si j'avais touché un instrument, donc du coup elle associait ça au solfège et donc le punk m'a intéressé sur tous ces autres aspects autour et les autres aspects, c'est le graphisme, c'est l'expression, c'est la politique. Et moi j'ai commencé ma scolarité du côté de Saint-Mandé, c'était à côté du 12e avec Paul Valéry à côté où il y avait François et
3: Valéry.
2: Donc, du coup, comment?
3: Non, Paul Valéry avec
2: ouais.
3: François Valéry.
2: Dans ouais, bien joué. Et du coup, voilà, tous ces gens qu'on commençait à fréquenter avaient une conscience politique, avaient un discours. Et pour moi, c'était ça, le punk. Voilà, donc dans ma garde rapprochée, il y avait les Lucrat Milk. Eux, c'était pareil. La musique, ils en avaient rien à secouer. C'était juste pour être ensemble et pour faire des graffitis dans la ville parce que le logo était beau. Voilà, et du coup, moi j'ai eu la pulsion qui était normale à cette époque-là de faire un fanzine. Mon fanzine s'appelait Chrysanthème, et c'était tous les membres des Lucrates qui intervenaient dedans. Marsu faisait des collages, Lolf évidemment faisait des dessins, Masto des photos, enfin voilà. Donc du coup, voilà, le punk était une expression et une façon de faire autrement. Et dans cette environnement, dans cette poubelle, ou plutôt dans cette couscoussière, il y avait des mecs qui faisaient des groupes qui étaient ce qui deviendra les Bérus après. Et donc, du coup, ça s'est développé parce qu'il y a eu des squats communs qui nous ont accueillis, parce qu'il y a eu quelque chose qui s'est enclenché.
4: Mais toi, t'as joué dans rien à l'époque.
2: Exactement, dans rien, voilà, du tout. Ouais. Dans rien du tout. Moi je kiffais d'être dans les répètes, ouais, d'amener les bières, de les finir, ouais, sur place voilà. Non, et ça ne dérangeait en rien que oui, dans cette bande de, ouais, de
4: qui a même à tout faire,
2: voilà, oui,
4: de tarés,
2: oui, il y avait d'autres, il y avait des gonzesses, il y avait des porteurs de bière, il y avait même des mecs qui étaient obsédés par le cinéma, tu vois. Moi, à l'époque, il y avait un mec comme Caro qui passait dans nos soirées, qui était juste un puits de culture. Puis il y avait un mec comme Marsu. C'était riche. Largement, on va dire.
4: D'accord.
0: Caro, c'est un peu de BD aussi.
4: Ce que je voulais dire, c'est que t'es un ex de rien. T'es pas un ex voto.
2: Bravo. Voilà, on l'a fait, c'est bon. C'est bien. Ouais.
1: Ah, c'est tout. Tu voulais juste.
2: Ah, c'était ça. Oui. Non, mais vous auriez pu rire quand même.
0: On s'est habitué en fait. Incroyable.
2: Non, mais c'était bien placé là, parce que souvent les gens sont obsédés à l'affaire et ils ont pas le bon timing. Et toi, on voit que t'es un homme de radio parce que c'était bien placé.

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1: C'est toujours Constroy sur Cause Commune 93.1. On est toujours avec Voto, on parle Béru, mais là on est en pré-Béru.
2: Oui, alors...
1: Vraiment pré-Béru, voilà, puisqu'ils n'ont rien à voir là-dedans.
2: Non, et peut-être qu'il nous expliquera, je ne sais pas, mais en tout cas, moi ça m'a touché parce qu'en troisième page du fanzine, j'allais dire...
1: Ouais, c'est un gros fanzine quand même.
2: J'appellerais pas ça non plus un roman graphique, je donnerais un autre nom. Une fresque graphique.
3: Une expérience.
2: Une fresque du vécu graphique, ou je sais pas. Mais bon, c'est pas grave. Alors, là, on a écouté deux morceaux à la suite qui se ressemblaient étrangement, puisque c'est le même morceau qui a été déformé, en fait. Le premier morceau est tiré de l'album qui s'appelle Obsolète, de Dachille et Daya, qui est sorti en 71 chez Chandor Records, dont, en fait, Voto fait référence en préambule du roman graphique.
1: Et bah,
2: on parlait de David Allen tout à l'heure, mais là David Allen c'est en fait le principal du groupe Gong, en fait, qui accompagne ce d'Achille et Daya, qui a sorti donc en 71 cet album qui s'appelait Obsolète, et qui est un petit peu un album, je sais pas, fondateur pour beaucoup de gens dans le proto, dans l'avant punk, mais plus dans le truc
3: proto alterno,
2: oui, dans le truc de anticonformisme, surtout parce que là je vous explique, il y a deux fois le même morceau. Le premier s'appelle Mystère, qui est Mystère Rose, on l'appelle, non, pardon, Chrysler, on l'appelle Chrysler Rose parce que c'est plus facile pour s'en rappeler, qui fait 6 minutes, voilà, et les paroles c'est sexe, drugs, rock and roll, voilà, un ouf. Et en fait il est passé en télé en 71 dans une émission qui s'appelait Discorama, de Denise Glaser. Alors là, ceux qui ont connu Denise Glaser,
3: bah oui, qui était speakerine.
2: Si, Voto, oui, elle était speakerine. Et donc, il a fait ce morceau en télé, en direct en télé, mais il l'a appelé Mystère Rose, et il a complètement édulcoré les paroles. Voilà, moi je voulais un peu introduire ça, parce que moi, Obsolète, enfin moi, voilà.
1: Bah toi, oui. Moi.
3: Bah si, mais voilà. Attends, puis en plus c'est cool, on écoute du gong sans le savoir, ouais. Et que si ça avait été moi qui l'avais ramené, on m'aurait jeté des cailloux.
2: C'est vrai. Je dois pas être le seul, donc je suis tombé dedans quand j'étais petit sur cet album, et j'ai écouté des milliers de fois, et peut-être que Voto aussi, puisque l'on fait référence, et peut-être que certains du punk de l'époque sont aussi tombés dedans, au même titre que la référence que tu fais de Cabaret Voltaire, hein, je sais pas.
4: Oui, alors moi ma référence à ça, c'est un traumatisme complet, voilà, j'habitais dans une tour à Bagnolet, et dans la tour d'à côté j'avais un pote qui était dealer, et donc je passais beaucoup de journées chez lui, et un jour il me fout cet album, et il me balance sous le nez, il y a quelqu'un qui fait des coucou là-bas, et il me balance sous le nez du Poppers, et il me dit, alors le truc monte, tu vois, et il me dit, tu vas rester comme ça pendant 24 heures, et donc je l'ai cru, parce que c'était ma première expérience, et donc
3: angoisse.
4: Et derrière il y avait cette musique de Chrysler Rose, dont la voiture a une capote défoncée, oui, mais défoncée on l'est tous, enfin voilà, ça m'a bien marqué, et du coup bah je l'ai écrit.
1: Oui, donc voilà. Voilà, d'où l'explication de
3: la citation.
1: Daya,
3: oui, on rappelle aux gens que le Poppers, ça dure pas très longtemps, en fait.
4: Oui, voilà, oui, bah, merci.
2: 24 heures sous Poppers.
3: c'est que t'en avais une grosse quantité, quoi.
1: Alors, je voudrais revenir à ton explication, c'est en gros Covid. Covid, confinement, plus de possibilités de filmer, de réaliser, et donc envie de, enfin, justement, c'est quoi, c'est cette envie de témoigner, de ou de mettre sur le papier ce que t'as vécu, les souvenirs que t'as.
4: C'est très simple. Moi, j'ai passé ma vie à aller au Père Lachaise, et donc j'ai une grande obsession qui est la mort, et donc elle se rapproche au fur et à mesure que je vieillis, et j'en arrive au Covid où j'ai perdu des potes, encore une occasion de perdre des potes, tu vois, et j'en arrive à me dire qu'est-ce qu'il faudrait torcher avant d'être plus là. Voilà, et je me suis dit bon, voilà, j'ai voulu dans ma vie réaliser plein de rêves, donc j'ai fait un film, j'ai fait des pochettes d'albums, j'ai fait plein de trucs, et je me suis dit, mais il faut aussi que je fasse un album de bande dessinée. Donc, évidemment, j'ai voulu le consacrer à un de mes sujets préférés qui est le punk, parce que je suis tombé dedans, et ce qui illustrait le mieux le discours qu'il y avait à raconter là-dessus, c'était le parcours des Berruriers Noirs. Donc du coup, à ce moment-là, je faisais partie d'un colloque qui s'appelle PIN, Punk is not dead, que j'avais rejoint grâce à François, qui m'avait demandé de venir témoigner sur un livre que j'ai écrit sur le mouvement punk, qui s'appelle Cher Punk. Et donc du coup, j'ai sympathisé avec toute cette équipe, et j'ai intégré l'équipe, et donc du coup, j'ai réalisé des mini-documentaires pour le PIND, et
3: ça existe encore,
4: oui, et donc à ce moment-là, oui, ça existe encore. Et donc à ce moment-là, cette idée de faire un roman graphique m'est venue, mais le problème c'est que j'avais pas une réputation de dessinateur. Donc je pouvais pas aller voir les uns et les autres en disant que j'avais ce projet, parce que on m'aurait traité de bouffon. Donc du coup, il a fallu que je le développe tout seul dans mon coin, pour quand, une fois que j'allais leur montrer, ce soit très très bien avancé, pour que ça soit très très crédible. Voilà. Et donc pendant que je dessinais, j'étais les voir les uns après les autres, parce que ils font des petites réunions ensemble tous les mois, ils font un zoom. Donc voilà. Et le jour où on a proposé mon projet, en amont, j'avais déjà contacté tout le monde. J'avais Masto dans la poche, qui est un de mes meilleurs potes. J'avais Laurane, que j'avais déjà vu, j'avais revu plusieurs fois par rapport à des gens communs, et j'avais vu François à Lyon. Voilà. Donc ils étaient tous au courant. Donc quand le projet est tombé sur la table et qu'il était bien avancé, ils ont tous été partants pour le sortir chez eux, chez AZM, Archives de la Zone Mondiale.
1: D'accord. Oui, ça explique donc. Enfin, une question que je me posais, c'était de savoir en fait dans quelle mesure t'étais arrivé avec un projet terminé ou pas chez AZM.
4: Oui, ce qui est terrible, c'est qu'on n'a pas des métiers faciles. C'est-à-dire que tu te lances dans un truc qui va durer 2 ans avec aucune assurance que ça marche. C'est complètement dingue. Enfin, il y a pas beaucoup de métiers comme ça. Pendant 2 ans, faut croire en soi. Enfin, faut croire en la vie. Hein. Pendant 2 ans, il y a personne qui m'a rien signé. J'ai pas touché un copec. Et tu te dis, il faut faire au mieux, parce que si ça marche, il faudrait que ce soit bien. Voilà. Donc du coup, oui, j'ai bossé dans mon coin pour aboutir ce truc-là au mieux, pour que ce soit séduisant quand ce serait proposé.
1: Ouais, et tu dis que t'as bossé dans ton coin, mais à partir du moment où ton projet a été connu, t'as eu des coups de main quand même.
4: Voilà, c'est ça qui est génial. C'est-à-dire que j'ai bossé tout seul dans mon coin, et à ce moment-là, et on est rentré dans la phase numéro 2, c'est que je me les suis cogné un par un individuellement. Tu vois? Donc, moi, j'ai travaillé 40 ans dans la presse, je sais ce que c'est qu'un bouclage, tu vois, mais tout le monde ne sait pas ce que c'est que de rendre les trucs à l'heure. Donc, du coup, ça a un peu traîné pour choper Laurane, il était en tournée, il me disait, ouais, attends, je te rappelle, oh, j'ai vu. Enfin bon, ça a pris un peu de temps, mais j'ai eu toutes les corrections de Laurane. Après, François, il était aussi très occupé, j'ai eu toutes les corrections de François. Donc, à chaque fois, c'était 3 mois, hein, tu vois. Ouais. Et puis, en finale, je me suis fait Marsu, qui est un très bon ami et qui est le plus consciencieux de tous. Et donc, on se voyait à Paris en face de chez lui, et il revenait, mais en détail, sur tous les poils de cul de chaque planche, et moi j'étais client de toutes ces réflexions, de toutes ces remarques, parce que je voulais qu'à la finale ça pêche pas, que le truc plaise à tout le monde, que ce soit qu'il y ait pas de boulettes à l'intérieur, qu'il y ait des anecdotes intimes, voilà. Donc du coup j'ai pris le temps, j'étais impatient mais j'ai pris le temps. C'est une belle formule de la vieillesse, ça. Ouais. Pour intégrer toutes les pertinences des corrections, pour aller au bout de la bonne version.

0: C'est toujours Constreuil, on est toujours en train de parler de Les Bérues Riaient Noir. C'est toi le titre ?
1: Oui, alors l'idée c'est que à chaque fois qu'on m'appelait Voto Jeu de mots, tu vois, et donc je voulais, à chaque fois que je sors un truc, il fallait que c'était un peu même dans LOL, c'était, enfin, voilà, on était un peu les deux bouffons qui assommions tout le monde par nos jeux de mots. Donc à chaque fois que je sors un truc, il faut qu'il y ait un jeu de mots dedans. Bravo.
0: Cherpunk,
1: voilà, donc c'est super bien joué. Donc du coup, Les Bérues Riaient Noir, j'avais écrit un article dans un journal qui s'appelait Profil, qui déjà portait ce titre-là. Mais ça m'a porté un peu défaut, parce que quand j'arrive dans une librairie, je demande est-ce que vous avez le roman graphique sur les Béruriers ? Ils tapent Béruriers Noir, oui. Et ils ne trouvent pas. Parce que je dis Les Bérues Riaient Noir et ils n'entendent pas Les Bérues Riaient Noir. Donc voilà, je me reprends un peu mon jeu de mots dans la gueule, quoi.
0: Oui, mais ça, y a des moments, les jeux de mots, on les regrette.
1: C'est l'effet boomerang du jeu de mots. Ça vous est peut-être tous arrivé, je sais pas.
0: Oui, ça c'est sûr.
2: On n'en fait jamais ici.
0: Des jeux de mots, non, c'est pas notre truc. De toute façon, on n'est pas là pour rigoler. Hein. Moi, j'ai une question. On pourrait attendre la fin de l'émission, mais en fait, non. Moi, j'ai envie de la poser maintenant.
2: Je suis trop pressé d'avoir une réponse.
0: Ouais, hein. C'est ça. Donc, tu l'as dit, hein, Voto, le roman, il s'arrête le 11 novembre 89, à le soir de la dernière date à l'Olympia, qui dit, ça y est, les Bérues n'existent plus. Les Bérues, ils se sont quand même reformés dans les années 2000. Ton idée, c'était ça s'arrête là parce que t'as pas vécu la suite
1: il faut faire un point d'entrée, un point de sortie, hein, donc voilà, je trouvais que finir par un bouquet final qui est l'Olympia, c'est parfait, et c'est réellement ce qu'on a vécu, c'est-à-dire que le soir même, on s'est retrouvé sur le trottoir à Opéra, on a tous pris des métros, on est parti chacun de nos côtés, on s'est pas revu quelque part, je veux dire, il y a eu arrêt d'un pot commun, hein. Donc c'est une réalité. Après les reformations, les déformations, ça c'est la vie qui revient, mais l'histoire berrurière dans ses entrailles de vie au quotidien, elle s'est vraiment arrêtée là, et pour toute la France, hein, je veux dire, ce qu'il y a enchaîné derrière, c'est Joestar et le rap, hein, faut être clair, hein. Donc du coup, oui pour moi ça s'est vraiment arrêté là. Les musiciens ont continué un peu à se fréquenter ensemble, des mecs comme moi, on a fondé des familles, on a eu d'autres jobs, ça a vraiment coupé, quoi, on a arrêté de se voir. Et puis après, oui, il y a eu des reformations, il y a eu Facebook, enfin voilà, puis maintenant on a l'âge de vivre les copains d'avant, mais voilà, mais vraiment, non, les Bérues, pour moi, ça s'est arrêté là, et pour eux aussi, ouais.
0: Ouais, et justement, tu disais, tu t'es appuyé sur Laurane, François, Marsu, Masto, et qui chacun a amené sa petite pierre à l'édifice, et aucun d'eux n'est intervenu en disant pourquoi ça s'arrête là, et c'est-à-dire que ceux qui ont vécu la reformation 2006 de 2008, il y en a aucun qui a dit mais ça c'était important aussi.
1: Non, mais peut-être parce que mon truc était bien ficelé, puis il y avait déjà 100 pages, ils se sont dit on va pas en rajouter 20 pages, je sais pas, mais en tout cas non, ça je l'ai pas entendu, et c'est vrai, ce qui est après est de l'ordre un peu d'une autre histoire, un peu, ouais. C'est d'autres revendications, et la magie entre eux n'était même pas la même, tu vois, et moi c'est un truc moi que j'ai trouvé sublime, c'est-à-dire que pendant cette aventure là ils étaient tous très différents, tu vois, et il y avait un paradoxe de rassembler dans les mêmes pioles ces mecs là et ça faisait une émulation extraordinaire qui faisait un truc incomparable. Mais après c'est parvenu, parce qu'après chacun c'est plus le groupe qui comptait, c'était le contexte de chacun, donc chacun protégeait sa famille, venait avec ses valises, venait avec les siens, c'était plus pareil. Tu vois, alors que pendant les Bérus, ils étaient à l'opposé, mais ça faisait une dynamique étrange et fascinante.
3: C'est ça qui faisait toute la force, et c'est ça qui fait que ça a marché de manière
1: Une formule aussi incroyable. Incroyable, vraiment.
3: C'est l'opposition des deux.
1: Oui, parce que aujourd'hui tu le vois, je veux dire, François réfléchit de plus en plus derrière. Maintenant il est chercheur au CNRS, Laurent s'est encore plus enfoncé dans la brousse, et il est encore plus gueulard sur scène, enfin voilà, ils ont persévéré et décuplé leur façon de faire, mais à l'époque ils s'aimaient tellement que ça faisait un joli duo, ça faisait un joli package. Et ce qu'il faut savoir, c'est que les Bérus ont intégré 4 Lucrat Milk, dont l'absent Marsu de ce soir. et donc, tu vois, c'est toutes ces différences additionnées qui ont fait une troupe champêtre de cirque, enfin l'effervescence Bérus.
3: Parce que même au concert de l'Olympia, il y avait une vingtaine de personnes qui constituaient la raya.
1: L'idée, elle était là de base. Un des premiers concerts des Bérus, je parle là-bas au Palikao, il y a tellement tous les gens du public qui sont montés sur la scène qu'il y avait la fosse vide. ça a toujours eu lieu, ça. C'est faire monter tout le monde sur scène, justement pour qu'il n'y ait pas de différence entre un public et les musiciens.
3: Il y avait ce fameux Christophe, d'ailleurs. Oui. Je sais toujours pas qui c'est.
0: Non, mais il va peut-être t'appeler bientôt.
3: J'espère. Salut Christophe.
1: Mais dans ce pot commun, je connais pas Christophe, mais il y avait Maxwell, il y avait Elno, il y avait son frère, il y avait Anne des merdes. Enfin, je veux dire, il y avait.
3: Sur les vidéos, on voit, on reconnaît des têtes, on voit qu'il y a tout le monde qui est là, en fait.
1: C'est ça.
3: C'est incroyable.
1: Oui, c'était le plus important, ça, oui. Oui.
0: Et tu disais donc c'est le confinement qui a fait que c'est peut-être la dernière opportunité de laisser une trace ou de laisser un témoignage. Alors ça t'a pris combien de temps pour faire l'essentiel des planches que t'es ensuite allé présenter, et puis derrière justement toutes les corrections, mini corrections suite au retour des uns et des autres, ça a rallongé de combien de temps?
1: Je suis resté incarcéré dans ma cellule pendant un an et demi là-dessus. Parce que j'ai tout fait, hein. Je veux dire, il fallait que je revienne sur les calques, sur le positionnement et tout. Et il y a eu après un an et demi de correction. Marsu m'a tiré les oreilles en disant c'est incompréhensible, c'est trop flou. C'est lui qui a eu l'idée de me dire tu vas mettre des titres au-dessus de chaque page. Donc voilà, j'ai écouté Maître Marsu pour amener de la clarté dans tout ça. Et puis alors là, par contre, oui. J'étais moins dessus, je reprenais mes trucs à côté. Mais oui, il y a eu en plus un an et demi de retouches, pour y revenir. Ouais.
0: Ouais, donc quand tu disais tu t'es lancé dans quelque chose sans savoir, enfin quelque part sans compter et sans avoir de perspective.
1: J'avais aucun contrat ni rien, et puis comme je te dis, j'avais pas passé ma vie à dessiner. Je voulais combler mon manque professionnel par mon surtravail, donc du coup j'ai bien bossé les planches, j'ai intégré des photomatons, des flyers de l'époque, voilà. Je me suis dit qu'il fallait que ça aille au-delà d'une narration, il fallait qu'il y ait aussi de la doc d'époque à l'intérieur, tu vois. Parce que juste à la même époque, il y a eu un autre livre qui est sorti. Donc lui, qui est fait plus...
0: Vivre libre ou mourir.
1: Voilà, c'est ça. C'est... Lui, il est plus fait... il est plus fait rapidement que le mien, on va dire, pour faire vite.
2: dont on ne citera pas

0: t'auras même pas besoin de chanter.
1: Mais c'est ce que je préfère faire, moi.
0: Non, mais ça, on s'en fout. T'auras pas le temps.
1: Ouais, mais c'est un peu con comme raisonnement.
0: Tu sais, le show business, ça n'a rien d'intelligent. Hein. S'il y avait des prix Nobel dans le showbiz, ça se saurait. Moi, ce que je suis en train de te parler, c'est une réussite. C'est pas de chanson. Moi, la musique, je m'en bats les couilles.
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3: Un Constroy autour des berruriers noirs, et aussi des berruriers noirs, hein, puisque on en entend beaucoup, mais c'est pas toutes les émissions, donc c'est bien.
4: C'est pas assez, mais c'est parce qu'on part du principe que
5: bon,
4: on connaît par cœur et qu'on n'a plus besoin d'écouter, alors qu'en fait c'est toujours aussi cool.
3: Ben, en tout cas, oui, on peut redécouvrir certains morceaux.
4: Donc là c'était Noir les horreurs. Si vous voulez désannoncer un peu, parce qu'on n'avait pas désannoncé petit agité tout à l'heure. Parce qu'encore une fois, on perd du principe que tout le monde connaît. Mais voilà.
3: Bah, tout le monde, ouais. Mais nous. Ah.
4: Bah, c'est ça. Mais d'ailleurs, il faudrait que tout le monde connaisse, en fait, finalement.
5: On tombe pas dans la nostalgie? Non.
6: Non. Oui, non. Ce que je voulais dire, c'est que il y a souvent dans ce milieu-là, généralement, la phrase qui ressortait souvent, c'était si tu te souviens de quelque chose, c'est que tu l'as pas vécu. Donc ouais. C'est vrai qu'on a traversé mal d'années, un petit peu à l'ouest et défoncé, donc du coup on se souvenait pas. Donc quand on s'est perdu de vue après l'Olympia, quand on s'est retrouvé, on s'est re-raconté nos histoires et c'était pas raccord, c'était n'importe quoi, enfin c'était exagéré et tout ça, donc ça manquait de fait. Il faut savoir que dans le milieu, il y a deux piliers qui eux, quand ils étaient à un concert, ils vont te dire le nom de tous les mecs qui étaient dans la fosse et tout. Enfin, c'est-à-dire, c'est des cerveaux.
5: Il y a Mathieu.
6: Non, il y a. Enfin, non, non. Alors il y en a peut-être d'autres. Moi, j'en connais. Non, mais j'en connais que deux. par rapport à mon truc, c'était Marsu et c'était Taïluk.
5: Ah aussi.
6: Ah, et Taïluk, je vais le dire, ça rigolait pas quoi. Il connaissait tout le monde, il se documentait. Enfin bon, donc tout ça pour dire que Marsu a été essentiel dans cette aventure pour ramener le détail de chaque événement pour que ça colle vraiment à l'histoire. C'est-à-dire qu'on moi je suis fan de base, je suis intégré, et puis après il faut tourner la casquette pour que tu deviennes historien, journaliste et sérieux quoi.
3: Et justement par rapport à ça, est-ce qu'il y a eu une forme d'autocensure ou en tout cas des choses que tu as envisagé de mettre et que finalement tu t'es dit non, je fais pas apparaître.
6: Oui.
3: Mais pour des raisons qui peuvent être diverses, hein, qui peuvent être soit des raisons personnelles, soit te dire oh là, si je mets ça je vais créer une polémique ou.
6: C'est une excellente question.
3: Ah ben merci.
6: Non mais bravo. Non mais c'est énorme parce que moi je comprends tellement bien ce que tu racontes dans mes témoignages que je fais sur les dinosaures du punk. Il est tout le temps question de mettre en valeur les gens, de ne pas rentrer dans une polémique, et de pas leur taper sur la tête. Donc du coup, l'idée c'était de parler des berrues en mettant de côté, et il y en a eu. Et c'était pas évident parce qu'il fallait que je parle du procès avec la maison de disques. Il fallait que je fasse une colonne de complaintes et une colonne de réponses. Donc voilà, j'ai essayé de rappeler.
3: Quand on parle maison de disques, c'est le problème avec Bondage.
6: Avec Bondage, pardon.
3: Voilà.
6: Oui, non, mais tout à fait. Donc il a fallu que dans tout ça, moi mon optique principale, c'est ramener que de la dynamique, du positif, et de mettre de côté toutes les polémiques. Et donc chacun m'ont fait retirer des choses, etc. Et j'ai compris parce que faut pas se cacher. Il y avait une polémique avec les garçons bouchés, il y avait une polémique avec avec la souris déglinguée et avec les négresses vertes. Oui, voilà, oui. Et donc je l'ai bien cerné, on en a bien parlé, mais il n'était pas question qu'elle soit ancrée dans ce roman graphique.
3: Ouais, donc en fait la seule chose qui apparaisse et sans prendre des proportions énormes, c'est effectivement les difficultés avec Bondage.
6: Alors oui, parce que c'est interne, ça concerne la même bande de potes division 2, donc il fallait bien voilà, mais je l'ai transformé en question. C'était y en a qui se posent des questions en disant qu'est-ce qu'on fait avec ce pognon, puis les autres qui se disent qu'est-ce qu'on ferait d'autre avec ce pognon. Donc du coup donc il y a chahut, mais ils expliquent chacun dans ces pages-là, ils expliquent chacun ce qui projetait, voilà.
4: Ouais. Pour essayer de garder quand même quelque chose de positif en définitive. Et donc, quitte à bah, enlever des bouts.
6: Ah oui, oui, oui, oui, j'ai enlevé 4 pages.
4: Ouais, c'est ça.
6: Oui, oui, c'est ça, oui, oui, oui, oui.
3: Oui, oui. Et alors, peut-être que Marsu aurait été plus.
6: Il nous manque tellement.
3: Peut-être que lui, il aurait pu mieux répondre
4: à l'émission.
3: Est-ce que, à ton avis, est-ce que c'est l'histoire bondage qui a fait que l'histoire Beru s'est arrêtée?
6: 30%. 30%. Pour moi, le plus grand coup de Massu, c'est Black War. C'est l'affaire Black War.
5: Ah
6: c'est,
5: oui, quand
6: c'est
5: même.
6: Ouais. Parce que là, ils ont été, surveillés, ils ont été sur écoute. Ça a cassé leur les contrats ont été refusés, annulés du jour au lendemain. Voilà, ils ont vraiment pris un coup sur la tête. Et donc déjà, ils étaient déjà très fatigués de des polémiques internes, donc ça plus ça. Voilà, c'est-à-dire qu'à l'extérieur, ils prenaient des coups, à l'intérieur, ils en prenaient, et le physique aussi. Enfin voilà, le cumul a été énorme. Et puis, comme dans toute histoire de rock, enfin, je veux dire, au bout de. Avant 10 ans, tu raccroches.
5: Hein. Ouais, bien sûr.
4: Alors, non, mais pour les générations plus jeunes ou même qui ne sont pas forcément intéressées, qu'est-ce que Black War?
6: Black War, c'est le gouvernement, c'est le ministre intérieur, c'est Pasqua à l'époque, il se dit, c'est impensable qu'un groupe de jeunes qu'on ne contrôle pas puisse avoir autant de pouvoir et d'influence sur les jeunes. Donc du coup, il va falloir les mater et les casser. Donc du coup, ils font des enquêtes et ils arrivent en faisant des regroupements à trouver des comment on appelle quand on va chez les gens sans prévenir
4: des saisies non des oui
5: de descente
4: oui bon on va trouver après
6: des perquisitions et dans une perquisition ils attrapent ils attrapent un carnet où il y a des contacts et il y a un mec du service d'ordre des Beru donc d'accord. Les RG se régalent en disant ce sont des terroristes et ils arrivent à casser la réputation des Beru comme ça. Voilà. Et donc, du coup, à ce moment-là, ça devient beaucoup plus difficile.
4: C'est-à-dire qu'ils se retrouvent sur écoute, littéralement, comme tu disais.
5: Ouais. Bien sûr, hein,
6: oui, c'est ça. Et puis, ils perdent leur réputation.
4: Et par rapport au moment où ils ont éparpillé tous les punks à 10 km d'écart après une.
6: Alors, c'est à la sortie.
4: C'est avant ou après?
6: C'est le gouvernement qui fait des pieds et des mains pour vider les squads, donc du coup ils s'en prennent au squad de Montreuil.
4: Mais au niveau période, c'en est où? C'est au même moment, est-ce que ça correspond ou est-ce que c'est avant ou après ou est-ce que c'est en lien?
6: Je pourrais pas le dire précisément.
5: Je crois qu'on traite c'est avant. Hein.
4: Le truc à Montreuil.
5: Oui. Ça va vendre Black War,
6: je sais pas. Moi, en ce qui me concerne, j'écris beaucoup, justement, parce que je n'ai pas de mémoire, donc du coup, une fois que c'est écrit, je sais que c'est rangé, mais je veux dire, après coup, je saurais pas te dire précisément, mais il faut relire. Mais l'envie de vider les squats, elle dure depuis le squat des vilains, en passant par celui des cascades, ça a toujours
4: c'est
6: eu lieu.
4: C'est une conséquence, en fait, finalement.
6: C'est ça, et quand Montreuil a été vidé, c'est parce que c'était Montreuil, c'est parce que ils ont pu intervenir, parce que les voisins avaient porté plainte, donc voilà.
4: D'accord.

0: C'est toujours Constreuil sur Cause Commune 93.1. On est toujours avec Voto.
1: Et c'était Ainsi squatte-t-il.
0: Et c'était Ainsi squatte-t-il, un morceau des Berruriers Noirs.
1: Et c'était, il me semble, les Berruriers Noirs.
0: Oui, ceux qui.
2: En rapport avec ce dont
0: noir.
2: On parlait.
1: Voilà.
0: Oui, évidemment, puisque la technique,
2: ils réagissent. Vite fait, je rappelle que pour ceux qui n'ont pas connu, donc, les Vinoins, les Cascades, tout ça, c'est des noms de rues, mais c'est des noms de squats de l'époque. Donc quand on parle Vinoin, quand on parle Cascade, quand on parle des trucs comme ça, c'est des squats, quoi.
0: Oui,
2: parce que les gens ne sont pas forcément
1: oui,
2: courants.
1: Oui, c'est vrai, c'est vrai.
2: Nous, journalistes, nous le savons, quoi.
1: On n'est pas à l'abri qu'il y ait des jeunes qui nous écoutent.
3: Parce qu'on on y était, on a passé des soirées, voilà, on était là quand les Hells y sont revenus avec les fusils et on s'est couché. Oui, on était là, donc forcément, ça marque la mémoire.
1: Mais moi, j'y étais pas.
3: Non, mais ce qui est génial de dire, c'est que. Les Berrues, au début, bah du coup, il fallait mettre un S parce qu'ils étaient plusieurs.
2: Ouais.
3: Dans les premières planches, c'est les Berruriers avec un S.
2: Oui.
3: Et donc, ce fameux jour à Palikao où ils ont fait leur concert d'adieu, donc du coup, ils ont encore changé de nom, ça s'est appelé Berruriers Noirs, et à ce moment-là, on a viré le S, et c'est Berruriers Noirs qui commence cette carrière, mais avec en amont tous les batrains qu'il y avait avant. Et c'est ça qu'on raconte, c'est que ce groupe est tellement fantastique parce que en quelques mois, il change complètement de comportement, de forme, et même de conviction. Donc du coup, on démarre avec un duo très sombre, très noir et blanc, tout à fait. Et puis intègre des bouffons, des clowns, et puis d'un seul coup, ça se transforme en troupe de cirque. Et les paroles s'élargissent. Et donc du coup ça, et c'est ça qui est extraordinaire, c'est tout à l'heure je racontais que tout le monde montait sur scène, mais parce que le groupe s'est développé, tous ces gens-là, au bout d'un moment, ils en avaient marre d'y aller, parce que dans la salle, il y avait des mômes qui n'étaient des mômes du tout au commun, des mecs qui écoutaient Énergie. Voilà, donc du coup, ça c'est devenu un problème pour le groupe, parce que ce nouveau public qui arrivait a fait fuir ce premier public, qui était nous.

0: de la performance et non, oui. et non du concert de rock. Donc ouais, du coup, il fallait trouver des idées scéniques, il fallait étendre des draps, il fallait se rouler par terre, il fallait mettre des masques. Ce concept-là, il a toujours eu lieu. Mmh. Et bah, comme il y a eu plus de monde, il y a eu plus de façons de faire du théâtre sur scène. Ouais. Il y a plein de personnages incroyables, de personnes charismatiques. Dans cette troupe-là, donc du coup ça fait quelque chose de très visuel et de très théâtral, oui.
1: Alors il y a quand même un truc, peut-être que les plus jeunes ne se rendent pas compte du poids et de l'ampleur que pouvait avoir un groupe comme les Berburnois à l'époque, et ça apparaît sur au moins une planche qui est celle du passage à énergie. Mais mmh. Moi je m'en souviens, j'étais rentré chez moi, et je dois toujours avoir la cassette où j'avais enregistré les deux heures d'émission où j'avais découvert j'avais vraiment découvert Conflict pendant cette émission. Et ça, tu dis, c'est aussi un moment un petit peu charnière avec le public qui évolue, et peut-être aussi que ça rentre en ligne de compte dans l'évolution un petit, parce que c'est 85 86 c'est ça si je me souviens bien.
2: Mais alors moi c'était juste pour dire qu'il me semblait que Énergie a été la première radio à avoir diffusé les BRU.
0: Oui,
2: à la radio. Alors c'était une radio libre et tout. Oui. Et voilà, et que quand on voit Énergie, ce que c'est maintenant, c'est un autre délire. Mais
0: oui, bref, alors non, mais ce qui est intéressant de voir, c'est que dans l'underground, il y a les radios libres. Donc nous, on avait tous nos émissions. Moi, je travaillais sur Canal 89, la radio de la MNEF. Marsu avait une émission aussi à côté qui s'appelait Bill Street Bop. La mienne s'appelait Ebagum 99 For You Bluff Off. Donc on faisait des émissions complètement frappadingues. On n'était pas payés, on rigolait bien, et c'était une occasion pour nous de poursuivre nos soirées avec les gens qui nous rejoignaient. Et Mitterrand en 81 nous a aidés. En portant cette notion, enfin en protégeant les radios libres,
2: et en libérant la bande FM.
0: Mais tous les passionnés de pognon voulaient en faire autre chose, et la première qui est sortie, la première radio commerciale, c'était Énergie. Et donc évidemment nous on était contre cette radio qui imposait des playlists et qui parlait de trucs qui nous concernaient pas. Mais donc du coup c'était le pire ennemi, Énergie.
2: Déjà à l'époque.
0: Bien sûr, les tocards, c'était la radio que t'écoutais chez ton marchand de fringues. Enfin à l'époque il n'y avait pas Promode et tout ça, mais enfin voilà, c'était la radio ascenseur, voilà. Et donc ils ont vu que Berru se développait, donc du coup ils l'ont intégré à la playlist sans demander. Ils ont demandé à un service de presse, les Berru leur ont toujours dit si vous avez de la thune, allez l'acheter vous-même. Ouais. Et Marsu a réfléchi et il s'est dit s'il nous invite, on va se surveiller, on va faire attention à ce qu'on va dire, on va imposer que si on vient, on passe ce qu'on veut comme titre. Et donc du coup c'était l'idée de Marsu, c'était de dire on est assez malin pour pas se faire avoir comme à De Chavannes, on va y aller. Ouais. On va tenir notre discours. Et évidemment, à chaque fois qu'ils ont fait ça, ça a toujours dérapé. Ils sont arrivés dans le local de Énergie, le PDG, il avait un badge Berru, enfin tout était risible. Et du coup, ça a donné l'envie à plein de gosses de se dire c'est là que c'est le nouveau groupe qui suivent. Donc du coup, voilà, ça a été pénible pour les Berru d'essayer de tenir un discours dans ces médias-là qui de toute façon vont aller à l'encontre de tes idées, en fait.
2: Parce que chez De Chavannes, ils ont eu l'impression de se faire avoir.
0: Bien sûr, évidemment. Évidemment, ils se sont fait insulter par un musicologue.
2: On l'emmerde. Enfin, moi, je sais que j'ai vu cette vidéo. Pas
0: oui.
2: Et je suis du côté des Berru. Et en face, il y a juste des gens qui sont là, genre, le contrepoint. Et on s'en fout de ça, en fait.
0: Oui, mais ça n'a aucun intérêt de donner de l'image à De Chavannes dans des conditions comme ça n'a aucun intérêt.
2: Ça n'a aucun intérêt.
3: Bah parce que

0: enfin pour moi le discours des Berus il est quand même là, enfin ils restent dans leur ils sont intègres avec ce qu'ils ont à dire.
1: Non, ils ont
0: fini. Qu'est-ce que tu nous fais chier avec tes histoires de musicologie, oui, on s'en bat les couilles, et je suis d'accord avec eux en fait à ce moment-là.
1: Et ben eux ils ont été plus stylés que toi, ils l'ont pas insulté, ils ont pris leur guitare et ils ont joué et donc ils se sont tenus bien.
0: Ben oui, mais justement, c'est pas ça.
1: Mais ça n'a aucun intérêt. Voilà.
2: Voilà. Oui, voilà, donc
1: voilà, je veux dire, ça donne de.
0: Oui, c'est de la télé.
1: Ça donne du plus à De Chavannes, ça donne du moins au Beru. Donc donc du coup, c'est pas la peine d'y retourner.
0: Ah non, bah y retourner, faut pas déconner. Mais moi, j'avais trouvé que l'intervention des Berus là-bas était honorable et était intéressante. Et...
1: Oui, mais est-ce que t'as envie d'aller dans un lieu où les gens sont pas prêts à t'écouter et de toute façon ils ont bien l'idée de te traiter de petit merdeux qui ne pourra rien dans ce pays. Enfin, je pense que
0: c'est l'équivalent de Pascal Praud ou de comment il s'appelle l'autre connard de Hanouna de l'époque. Hein, donc. C'est malheureux.
1: Je vois pas l'intérêt d'y aller. Je pense qu'il faut pas y aller. Voilà. Ils l'ont tenté. Hein, je veux dire, mais c'est le résultat.
2: En amont de ces émissions, du coup, il a dû avoir des vrais questionnements alors dans la tête de Marceau ou des autres.
1: Exactement.
2: Et des confrontations, peut-être des engueulades aussi. Non, on y va, oui, on n'y va pas. Enfin, je sais pas.
1: Oui, mais il y a eu un bon brief et voilà. Et Marceau est l'homme de la situation parce qu'il s'est parlé. Laura n'était plus dans l'élan, donc ça avait aussi de l'importance que d'avoir des punchlines. François était plus dans la réserve, mais il avait tout autant à dire. Après, il c'était pas toujours facile de passer derrière une petite intervention de Laurent. Bon, donc c'était un peu leur duo qui était effervescent, on va dire. Voilà, mais Marceau, il contrôlait complètement le truc, tu vois. D'accord. Et donc, moi, je leur dis bravo, ils se sont pas fait berner, mais ils ont constaté que ça n'avait aucun intérêt et que c'était clownesque.
0: Ah bah oui, bah c'était ça. Enfin, c'était ça que je voulais que tu me répondes.

0: C'est toujours Constreuil, on est toujours avec Voto et on parle avec, avec ferveur de les berrures yennoires, parce que même pas mal d'années après, ça, ça suscite toujours de l'envie et de la réflexion. Et je pense que ça faisait aussi partie de l'idée du groupe. Hein. C'était pas, enfin, on disait la fin du groupe, c'était plutôt festif, mais il y avait toujours une volonté. C'était à la fois festif et c'était la jeunesse emmerde le Front National. Enfin, c'est il y avait toujours une volonté de faire réfléchir,
1: quoi. Bien sûr. Oui, mais c'est vrai que nous, de l'intérieur, je veux dire, on était dans notre monde. Le reste du monde, du coup, on pouvait s'en passer. Parce qu'on avait assez d'activités à l'intérieur, de création, de concerts. Enfin, je veux dire, c'était notre univers. Et dans cet univers n'était composé que de contre-culture. Donc, du coup, on avait les fanzines pour s'exprimer, on avait la radio libre pour prendre le micro. Et tout ça, ça nous convenait parfaitement. Sauf que en face, bah, y a les gens du gouvernement qui avaient envie de tuer tout ça. Donc en 81, ils ont décidé de coupler les radios libres pour avec l'idée de se dire quand ils vont être deux dans les mêmes locaux, ils vont s'entretuer. Moi, j'avais une émission à Fréquence Gay à l'époque. On a muté avec Transitalia. Et effectivement, je veux dire, il y avait animosité entre les animateurs, etc. Solidarnosc avait fusionné avec Canal 89, la radio des étudiants. Et c'était impossible de partager le même matériel, de partager les horaires. Et donc, du coup, ils ont réussi le truc à nous déprimer. Donc du coup, il y a eu des tas d'émissions et les radios libres se sont déliquéfiées, quoi.
0: Ouais, et sont restés ceux qui se sont dit on va réussir à faire de l'argent avec.
1: Ah, oui, mais ceux-là avaient d'autres ambitions que,
0: oui,
1: que
0: c'est
1: les
0: ça.
1: Autres. Oui, bien sûr.
0: Oui, non, mais oui. C'est bien
1: oui.
0: Ça.
1: Oui, on va se récupérer la bande FM.
2: Qui est, voilà, c'était ça. Ouais, ouais.
1: Voilà, on va regagner du terrain sur la bande FM, quoi.
0: Et tu l'as dit, donc 11 novembre 89, l'Olympia, enfin je dis 11, c'était le 11 ou le 9
1: j'ai 9, 10, 11.
0: 9, 10, 11, 3 jours. Oui, donc c'est bien le 11. Chacun part dans son coin, ne se revoit plus, se contacte plus pendant des années. Toi, à titre personnel, bon, il n'y avait plus les Berrues. Est-ce que t'as eu l'impression, alors tu l'as dit, il y avait Joey Starr, le rap qui sont apparus. T'as eu l'impression qu'il y a des groupes ou des mouvements qui ont essayer au moins de prendre le relais de ce que pouvaient être les Berrues.
1: Non, c'est pour ça que les Berrues, c'est le groupe unique, et c'est ce qu'a gueulé dans le micro Lorane en finale. Et maintenant, continuer sans nous et créer des groupes libres. Il n'y a pas eu de groupes qui ont fait à la Berrue derrière. Donc et nos proches ont tous signé, hein, les Négresses, dans les Négresses, t'avais Elno qui était quand même sur scène avec les Berrues, la Mano Negra, etc. Ils sont tous retombés dans le système en étant accouplés à des maisons disques. Donc du coup, après oui, il y a eu des petits groupes qui sont restés dans leur village, mais ils ont pas eu autant de public que les Berrues. Les Berrues se sont assis sur des caisses de dollars quand même.
2: Il y a des choses qu'on se rend pas compte par rapport à ces niveaux, parce que il y a quand même des groupes qui ont essayé de perpétuer un petit peu les histoires, comme les Washington Dead Cats, des trucs comme ça, mais c'était à moindre niveau.
1: Et
2: on se rend pas compte de l'ampleur de ce que pouvaient être les Berrues au niveau reconnaissance, connaissance du public, des médias et de l'argent tout simplement aussi.
1: Oui, c'est ça. Remplir des Bercy sans. Enfin, aujourd'hui. C'est un tout petit parallèle, mais je vois Saez, tu vois, qui a un public fidèle, très investi. Voilà, je vois que ça dans le décor. Mais c'est vrai qu'on se rend pas compte qu'ils ont dit non à beaucoup de pognon, à beaucoup de conditions. Quand ils ont refait leur retour au Canada, suivant leurs conditions. Ils ont tellement mis de conditions qu'ils avaient fait ça justement pour que les Canadiens disent non. Et ils ont dit oui, ils ont viré toutes les bannières Coca-Cola. Voilà, ils ont tout accepté. Voilà. Mais donc, il n'y a pas eu d'équivalent après coup.
0: Oui, alors je m'oppose pas à ça, hein, mais tu as dit par exemple, ben voilà, la Mano, ils ont signé, mais la Mano, ils ont quand même, enfin, sans vouloir les défendre à tout prix, c'est un groupe qui a quand même eu une ampleur assez importante et qui défendait certaines causes aussi. Alors, tout en étant signé, je suis d'accord. Mais ça peut. Enfin, est-ce que ils étaient pas quand même dans la lignée, même si c'était une lignée parallèle?
1: C'est pour ça.
3: Là, puis la Mano, c'était international aussi.
1: C'est ça l'histoire. Mais justement, il n'y a pas de polémique. Je veux dire, c'est merveilleux parce que c'était des proches et du coup, c'est le même état d'esprit. Mais il y a une petite différence. C'est-à-dire que les Berru avaient une conscience du discours. C'est-à-dire que la musique était secondaire. C'est à tel point que c'était une boîte à rythme, c'était une machine qui occupait l'espace. Parce que c'était leur façon de dire les choses et les sujets qu'ils choisissaient. La Mano Negra, on parlait avec les Anglais, c'est pareil avec Clash. C'est des musiciens. Ils veulent faire de la musique. Et donc, pour faire de la musique, ils ont besoin de moyens. Donc, ils vont accepter les moyens qu'on va leur donner pour faire de la musique. Voilà. Mais les Berru, ils n'avaient pas besoin, ils n'avaient pas envie de faire de la musique. Ils avaient envie d'avoir une tribune pour leurs propos et pour parler aux leurs. Voilà. Et ça, ils l'ont gardé, entre guillemets, jusqu'au bout. Et il n'y a pas eu d'autres groupes qui ont fait ça après. Et tant mieux, les Négresses ont signé pour se promener dans le monde entier, et la Mano pareil. Mais dans ce principe de se dire on emmerde les maisons de disques et on fait du crasse à la française, il n'y a pas eu. Mais c'est pas grave, c'est pas pour ça que c'est.
0: Non, mais et justement,
1: c'est un constat.
0: C'est un constat, mais est-ce que c'est pas aussi lié à la culture française et de l'absence de culture rock française de manière générale?
3: Puisque la France n'a jamais été rock, et on prend pas le chemin encore à l'heure actuelle. Hein, peut-être que limite c'est une.
0: Est-ce que c'est pas juste une anomalie?
3: C'est une anomalie, oui, c'est ça. C'est quelque chose.
1: Oui, puis c'est une anomalie plein de faits incroyables la jeunesse emmerde le Front National. C'était une phrase spontanée, donc du coup c'est devenu un slogan. Enfin, voilà, il y avait une époque avec des événements et ils étaient là, ils étaient là debout sur leur camion, ils étaient là. Devant le bon squat pour parler de ça, il y a une configuration qui n'a pas eu lieu une deuxième fois.
0: Oui, c'est ça. Mais c'est vrai que spécifiquement en France, c'était presque improbable en fait.
1: Oui, c'est ça. C'est ça. Hein? Oui, tout à fait.
0: Bon.
4: Ah oui, je pensais qu'il allait y avoir de la musique.
0: Oui, moi aussi.

0: C'est toujours construit. Non, non, c'est pas passé à l'antenne. Tu viens de dire c'est un discours de vieux con.
1: C'était moi le discours de vieux
2: con. On pleure, hors antenne, on pleure.
0: C'est toujours construit. On est toujours avec Voto à propos de Les Bérus Riaient Noir. Et il est 19h30, on va dire. On est un poil en avance sur notre temps. Et c'est l'heure d'annoncer les concerts de la semaine.
2: Alors, Les Bérus, ils passent où?
0: C'est un concert
1: musical de Rennes.
2: Non, mais une petite anecdote, on a peut-être failli les revoir, hein. Mais bon, ça s'est pas fait.
1: Mais oui.
2: C'est dommage. Puis c'est la vie.
1: Ils font ce qu'ils veulent.
0: C'est comme ça. Les concerts, c'est parikiwi.org, c'est razibus.net ou c'est quand j'ai envie. Par exemple, demain, lundi 14, au Petit Bain, donc c'est Port de la Gare, c'est 20 euros. C'est un concert de Hugh Cornwell, l'ancien chanteur des Stranglers.
2: Elle n'est pas mort.
0: Non, qui n'est pas mort et qui est bien mieux tout seul que ce qui reste des Stranglers.
1: C'est celui qui faisait la basse?
0: Non, c'était le guitariste, chanteur-guitariste.
1: D'accord.
0: Le bassiste, c'est Jean-Jacques Burnel. Voilà. Mercredi 16 avril au Nouveau Sauvage, donc c'est 1 avenue Gabriel Perry à Montreuil, c'est 8 euros. Il y a Narcos, un groupe de punk allemand. Il y a Au Summer Vacation, un groupe de noise punk japonais. Et Ravage du noise rock nancéen. Toujours mercredi au Zorba, 137 rue du Faubourg du Temple, 7 euros, il y a Escalpo, donc du metal punk 10 bits brésilien. Il y a Nausea Bomb du punkabilly parisien et Turquoise du punk hardcore 10 bits parisien aussi. Et toujours mercredi, ça n'est pas sur Azibus, c'est dans mon agenda, c'est à la station. Donc c'est 29 avenue de la Porte de Bervilliers. Et c'est peut-être après, mais pas pendant le concert. C'est 13 euros. Il y a Crush of Souls de la Dark Wave post-punk parisienne. Oula. Et il y a surtout les Useless Eaters, un groupe punk de Auckland dans lequel il y a Seth Sutton qui était un copain de Jerry Tard et qui joue toujours dans 25 groupes en même temps. Il jouait dans Po, dans Glass, dans Exit Group et c'est vraiment bien. Jeudi 17 avril au Gambrinus à Saint-Michel-sur-Orge, il y a Dos Cretinos du blues punk barcelonais et Stupide, donc les crétins et les stupides.
1: Une sacrée soirée.
0: Voilà, sacrée soirée, c'est du punk rock parisien. Retenez bien le nom parce qu'on va les revoir plusieurs fois dans la semaine.
1: De quoi, Los Cretinos?
0: Dos Cretinos.
1: Ah, Dos.
0: Donc vendredi et samedi, donc 18 et 19 avril, au Cirque Électrique, donc place du Maquis du Vercors, c'est 20 euros pour les deux soirs. Vendredi, Azione Diretta du Oi Street Punk italien. J'ai pas fait italien. Il y a Saccage de la Oi parisienne. Je sais pas ce que c'est que le 161 Oi. J'ai pas compris. Il y a Iron
1: c'est
0: Deficiency.
1: Encore de la numérologie de ce qui mode.
0: Sans doute. Il y a du Iron Deficiency. C'est un groupe lyonnais. C'est du hardcore punk. Il y a Yakovlev 42, ceux de la Oi punk hardcore basque, et Osticoca, c'est du punk basque aussi. Ça n'a rien, c'est pas un truc américain et du Vatican. Voilà.
1: Moi j'aimais bien Osticoca.
0: Osticoca, oui. Samedi, toujours au Cirque Électrique. Je sais pas, moi je ne connais pas l'hostie. Samedi, il y a Rancœur, donc de la Cold Oi de Nancy. Il y a Urban Vietcong de Oi Corps de Livourne. Il y a No White Rag de l'Anarcho Street Punk italien. Il y a Sempre Peggio de la Oi Punk italienne et Abolition du Street Punk parisien.
1: Eh ben, on va encore avoir pas beaucoup de cheveux sur cette soirée.
0: C'est ça.
2: C'est bien pour le lendemain ménage, c'est nickel.
0: Alors, toujours vendredi à la MJC Fernand Léger à Corbeil-Essonne, il y a Dos Cretinos, groupe de blues punk de Barcelone. Il y a Stupide, groupe de punk rock parisien. Et il y a Splinter Radio, du punk grunge parisien.
1: C'est le caillou dans la chaussure de la soirée.
0: Ben, attention, parce qu'ils vont revenir. Il y a au Air Café, toujours vendredi, 59 rue de Paris, à Montreuil, au Chapeau, il y a les Dirty Doctors, un tribute to Dr. Feelgood, et The Old Prototypes, des covers punk rock. Toujours vendredi, à Erani, dans le 9-5, au Covent Garden, il y a les Circle Dudes, du punk, enfin c'est des Français qui font du punk américain 90s, il y a 4 qui font du punk rock en français, et il y a Netkeef qui font du rock puissant. Ça c'est un argument de vente, ouais, assez impressionnant.
1: C'est puissant quand même. Hein.
0: Alors attention, samedi et dimanche, donc samedi 19 et dimanche 20, il y a la French Noise Fest numéro 1.
1: C'est pas facile à prononcer.
0: À la Villa Medici, donc à Aubervilliers, 77 rue des Cités, c'est prix libre. Vendredi, qu'est-ce qu'il y a? Il y a Dos Cretinos, il y a les Prouters, il y a Stupid, il y a Splinter Radio.
1: Donc une soirée sous le signe de la banlieue sud en fait.
0: Un peu ça, hein, puisqu'on rajoute à ça les Bafoutorgnoles et Auxiliaires. Et samedi, toujours à la Villa Medici,
2: Aubervilliers.
1: C'est dimanche.
0: C'est dimanche. Samedi et dimanche, pardon.
1: Et le dimanche.
0: Je me suis perdu. Et donc dimanche, il y a Pourquoi pas, il y a Project Reject, tiens, ça te dit quelque chose.
1: Que je connais.
0: Il y a Danger Do Not, il y a Fragile et il y a Immature. Toujours samedi.
1: Eh ben, on va se marrer, tiens.
0: Oui, à l'alimentation générale, donc c'est 64 rue Jean-Pierre Timbaud, 8 euros. C'est une soirée numéro 11 de Underground Disease. Donc il y a Drama Machine, c'est pas la peine de doubler le mât. C'est du synth-punk grec. Il y a Larsovitch, du synthetic post-punk de Montpellier.
1: Ça c'est pour aussi une soirée pour moi en fait.
0: Et oui, et tout de bord de la cold wave parisienne.
1: Un hommage à Jacques, je pense.
0: Sans doute. Pourquoi Jacques?
1: Jacques Debord?
0: Non, c'est pas Jacques.
1: C'est pas Jacques.
0: Non.
2: Oula, dans ce cas-là.
1: Guy Debord.
2: Dans ce cas-là, on saute.
0: C'est bon. Non mais c'est ça. On essaye de faire des blagues, mais c'est
1: j'essaie de faire des blagues de vieux.
3: Jacques Segala.
1: Alors, Michel Segala.
0: Encore samedi au Supersonic Records. 7 rue Biscornet, c'est 17,50 €. Il y a Pleasures, un groupe de Marseille, et il y a les François Premier, un groupe du Havre, avec Frandol, François Lebas, donc ça va être du rock très bien. Et dans une prochaine.
1: C'est ça qui est écrit sur le flyer, rock très bien.
0: Moi, c'est moi que je l'écris comme ça. Et dans une prochaine émission de Constroy, on aura une interview des François Premier, puisque moi j'irai les voir au Supersonic Records. Et un petit coucou à Jean-Paul qui était venu nous parler rock belge. Et ben à Bruxelles samedi soir l'Excelsior à Gent, c'est la sortie du livre Bloody Belgium dont il nous avait parlé la dernière fois qu'il était venu, et pour l'occasion il y a la reformation d'un groupe mythique qui s'appelle Phallus Band dont il nous avait parlé, on y avait passé un morceau. Il y aura aussi Rumble Pit, et avec dedans des invités qui jouaient dans Expulsion ou Streets ou Contingent.
2: D'accord, du belge quoi.
1: Moi, voilà, de toute façon, tant qu'il n'y a pas les brochettes qui se reforment, je viens pas.
0: C'est ça. Et dimanche, sauf pour ceux qui seront à la Villa Medici, il y a au Glazard la soirée du dimanche qui est toujours très fine. Donc c'est avenue de la Porte de la Villette, c'est 12 euros. Donc il y a Page 99 du Screamo américain, il y a Blind Girls du Screamo Emo Violence australien, Ogené du Screamo italien, et un groupe invité dont on ne connaît pas encore le patronyme.
1: Emo Violence.
0: Oui.
1: Ok. Voilà. J'essaie de process l'information. Et je suis presque curieux maintenant.
0: Et pour ceux qui seront
1: vivants,
0: qui seront ni au Glazard ni à la Villa Medici, ils peuvent aller à l'Harmonie. Donc c'est 39 rue Édouard Vaillant à Montreuil, et c'est une soirée beaucoup plus calme qui est sous le signe du blues des années 30 de Memphis et du Mississippi. Il y aura René Miller et Dédé Maccabée, et il y aura Uncle David Evans. Et après, ils feront, tous ces gens-là feront une mini jam en mode Memphis. Et voilà, on va faire une petite pause avec les François 1er, justement, Renaissance Man. Allez. 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

0: immonde. 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Pourri. 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C'est ça le mot, faisandé. Ça prouve qu'il aime le fric. 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
2: C'est Constroy, il reste moins de 20 minutes dans cette émission avec Voto autour des Bérus, qui riait noir. Hein.
3: Ouais.
2: Moi j'ai une question, donc on a pas mal parlé de un peu du bouquin et puis bon, pas mal du contexte et tout. Moi je voulais savoir qu'est-ce qui s'est passé au moment de la sortie du bouquin. Est-ce que ça a eu un impact? T'as été contacté par
3: France Inter
2: par des médias plus ou moins mainstream. Hein, ou est-ce que c'est passé sous les radars?
4: Alors l'idée, c'est que déjà à l'époque, les Bérus refusaient d'envoyer du service de presse pour draguer les rédactions, pour avoir des retombées. Donc du coup, là, ça a été la même. Ils ont décidé de pas avoir de retour. Et donc Paria, qui est responsable de AZM, m'a dit, si tu veux par contre t'occuper de deux ou trois médias, tu le fais. Moi, comme j'ai travaillé 40 ans dans la presse, j'ai été informé, mais les gens que je connaissais à Rolling Stone, à Ronxon, ça marche plus. Je connaissais à France Inter, celle qui s'occupe de la pub, celle qui fait la BD.
3: Léa Salamé ?
4: Non, les.
3: Pardon.
4: Je sais plus comment ça s'appelle. Donc du coup, j'ai eu une retombée sur Inter, et puis à Rock'n'Folk, je sais même plus, des revues de bande dessinée. Parce que Géant Vert a flashé, donc du coup il a écrit sur moi dans plusieurs supports, à Tsugi, enfin voilà, j'ai eu une quinzaine de retombées, mais c'est totalement rien, mais c'est par rapport à des contacts, voilà, ça n'a pas été arrosé, les médias n'ont pas été arrosés parce que un journaliste, et je suis bien blasé pour le savoir, s'il reçoit pas le truc, il dénigre. Voilà, il estime que le minimum, c'est de l'avoir plein pot chez lui. Voilà, il va pas se satisfaire d'un PDF. Bon, c'est comme ça.
5: Pas comme tous.
4: Ouais. Non, mais... Oui, c'est vrai. C'est vrai.
2: Non, mais,
5: comme ça permet de faire croire voilà, que tu lis des trucs.
2: Mais nous, on n'est pas journalistes.
4: Après coup, moi, ce que je trouvais génial, c'est que je faisais partie de la maison mère. Donc, du coup, AZM va au-delà des médias. Et donc, ça, c'est l'esprit Béru. Ils ont leur site et les gens vont directement sur le site. Voilà.
5: Mais donc justement,
4: et sur la promo, bah du coup, moi par contre, je me suis amusé à ça. J'ai fait beaucoup de signatures, voilà, parce que comme je suis pas musicien, donc du coup, je rencontre jamais mon public. Ça a été une occasion pour moi de rencontrer les gens qui allaient me lire. Donc du coup, ça m'éclatait à le faire. Donc du coup, j'ai organisé plein de signatures.
2: Ouais, mais t'as fait ça dans des librairies particulières?
4: Ah bah, je rentre dans une librairie, je dis, est-ce que vous connaissez ce truc-là? Si les gens sont fans, ils me disent, ah, c'est génial, est-ce que tu peux faire une signature? Ça le fait, voilà. Donc j'ai été que chez des gens qui ont apprécié. Je suis à la Fnac des Léa, le mec adore les Bérus, donc du coup il fait attention qu'il y ait toujours des exemplaires, enfin voilà, il y a évidemment un parallèle, voilà, c'est de la proximité, enfin de l'amitié, voilà. Donc du coup, tous ceux qui m'ont dit oui, c'est parce qu'ils étaient contents de m'accueillir, et ils m'ont offert des bières et parfois des albums sur les rayonnages, enfin voilà, voilà, j'ai été bien reçu.
3: Attends, ils t'ont offert des bières et parfois des albums sur les rayonnages?
4: Oui.
3: Donc sur la graduation, c'est d'abord la bière, puis l'album sur le rayonnage?
4: Non, parce qu'on a offert plus de bière que de l'album sur le rayonnage.
2: et
4: donc après les réseaux sociaux, et puis voilà. Alors sinon, pour la petite histoire, c'est sorti pour l'événement de l'exposition Bérurier Noir à la BNF. Donc là, du coup, il y a eu une petite soirée entre tout le monde, et du coup le roman était à la librairie de la BNF, pour le dire, ça s'est vendu très bien, voilà. Donc on en est au deuxième tirage.
6: Ah oui, quand même. Ouais.
4: Voilà, on a le deuxième tirage, quoi.
2: Ouais.
4: Voilà.
2: Et alors, enfin, on a l'habitude.
5: C'est cool, vu que c'est quand même une méga crise du livre depuis des années. Hein, donc
4: oui, oui, oui, mais le truc, c'est que voilà, il y a des gens qui aiment la BD, puis il y a des gens qui aiment le rock, et puis il y a des gens qui aiment l'histoire des Bérus parce que ça leur parle dans leur famille. Donc ouais, forcément,
5: c'est les mêmes,
4: mais partout, dans n'importe quelle soirée, tu parles des Bérus, c'est connu. En fait, c'est donc vraiment, il y a une retombée et un intérêt réel, quoi. Donc forcément. C'est normal que ça marche, quoi.
5: Peut-être c'est bien aussi. Hein, c'est
4: et mon produit de qualité.
3: Voilà, c'est ça. c'est moi qui l'ai dit en premier.
2: Attends, on est au niveau disque, on sait à peu près à combien font sortent les petits groupes et tout ça. Tu dis deuxième tirage, premier tirage, c'était à peu près combien
4: d'exemplaires? 4000.
2: 4000.
6: Ah, voilà. Quand même.
2: Non, mais c'est ça. Ouais, c'est...
5: Ce qui est très bien.
6: Ce qui est honorable.
5: Et donc la deuxième tirage, on continue.
4: Et puis de toute façon, à chaque fois qu'il y aura un événement, les gens se retrouvent sur le site AZM et voilà, il y aura une continuité parce que c'est une vraie histoire incroyable et unique.
6: Donc j'ai un message pour Pariac, toi qui es blindé de thunes, envoie-nous tout ce que tu fais, hein. Maintenant tu peux payer les frais postaux. Ah non, il arrose pas la presse, mais on n'est pas la presse, on est la famille.
2: Non, ça on n'est pas vraiment la presse, c'est sûr. Et toi, Voto, après avoir donc passé plus de 3 ans sur là-dessus, t'es revenu à la situation d'avant Covid, c'est-à-dire sur le documentaire, le film, la réalisation, et c'est pas trop dur de se dire tiens, j'ai passé 3 ans sur un truc et hop, je reviens à autre chose.
4: Non, parce que 3 ans d'incarcération, c'est un petit peu, c'est un peu dur.
2: Mais t'avais pas de bracelet électronique.
4: Ouais, non. Mais pas forcément. Non, mais pourquoi j'ai pas dessiné toute ma vie? Parce que ça m'aurait gonflé toute ma vie d'être attaché à ma table de dessin. Donc du coup, moi, j'ai besoin de voir du monde. Donc du coup, là, j'ai eu à finir ce projet-là, mais j'étais ravi de retrouver l'extérieur. Et moi, je suis passionné par les témoignages. Et donc, je reprends mes témoignages, je reprends ma casquette de réalisateur. Et là, si aujourd'hui je suis heureux, c'est parce que je dessine, je réalise et j'écris. Mais je ne pourrais pas faire un seul des trois en permanence. Et je m'oxygène en passant de l'un à l'autre.
5: Et donc là, j'ai une question incroyable. Où c'est qu'on peut te retrouver dans pas longtemps? Sur quoi t'es en ce moment et sur quoi on va te retrouver?
4: Alors tous mes portraits sur les légendes du punk sont visibles sur YouTube.
5: Pas forcément le punk, hein, sur quoi tu bosses, enfin, de manière générale.
4: Oui, mais je vais te répondre. Oui, c'est visible sur YouTube si vous tapez punk fan club. C'est un petit hommage à...
5: Juste Punk Fight Club.
4: Punk Fan Club.
5: Okay.
4: Et là, il y a 8 témoignages de 20 minutes. Moi, c'est du 20 minutes sans seconde derrière. Et donc, voilà, ça, je le continue. Dans l'idée de faire un film pluriel où je ferai intervenir tout le monde, parce que je pense que ça manque un film qui parle pas du punk en général comme ça. Moi je le raconte par l'intime. Donc j'ai, puisque ce sont généralement des amis que j'interviewe, j'ai ces témoignages de l'intime, et donc du coup, dès que j'ai un peu de temps, je ferai ce film choral sur le punk, parce que je pense que c'est un truc à faire. Et puis en parallèle, j'ai développé ma casquette de réalisateur, et je travaille actuellement au CNRS sur un projet qui s'appelle le projet Icar, qui est un projet gouvernemental qui consiste à essayer de relier les chercheurs qui travaillent dans leur coin aux industries créatives et culturelles qui essayent de faire du pognon dans un autre coin. Donc du coup, si on pouvait rassembler les innovations avec les gens qui font du business, ça ferait évoluer la France, et ça lui permettrait d'arrêter de
5: sortir
4: d'utiliser de l'américain, du chinois, etc., et d'être un petit peu autonome en termes de nouveautés.
5: D'accord, très bien.
2: Et alors moi je reviendrai bien sur le livre que t'as cité, Cher Punk.
4: Ouais.
2: Alors que j'ai pas lu. Et est-ce que c'est aussi un roman là,
4: ouais, c'est
2: pur roman.
5: Ouais. Y a pas d'image.
4: J'ai mis des images au début de chaque chapitre, c'est-à-dire des photomatons, parce que nous on, à notre époque, personne n'était équipé en appareil photo, donc il y a que les photomatons qui restent, donc voilà, on a une putain de bonne collection. Voilà, donc du coup, ça permet quand même d'avoir un peu de mettre du visuel là-dessus. Voilà, mais ce livre, il m'a tenu à cœur parce que j'ai raconté ce que j'ai traversé dans le punk, mais c'était un petit peu trop tôt. J'ai un peu brodé, j'ai un petit peu raconté après coup. Les gens sont revenus me voir en disant là, t'as pas bien raconté, parce qu'on vit, tous les choses différemment. Et donc, du coup, il y a eu un chahut d'interprétation. Donc, cette erreur-là, je l'ai pas faite sur les Bérus. Voilà. Mais dans Cher Punk, il y a ma dérive et mon prisme personnel qui fait que je me suis pris un petit peu des gens qui m'ont dit ah, nous, on l'a vécu autrement. Parce
5: mais
4: que.
5: Mais t'as le droit d'avoir ton prisme personnel quand même.
4: Oui, j'ai le droit, mais. Quand tu racontes la vie privée des gens, et ils estiment que c'est leur vie privée, donc du coup il y a eu un petit chahut. Donc du coup, on n'a pas développé trop la promo de ce livre à cause de ça, parce qu'il y a des gens qui se sont sentis un petit peu
5: possédés.
4: Regardés dans leur intime, alors que. J'ai rien raconté de mal, hein, tu vois, mais voilà, une soirée squat, j'ai raconté de la manière où j'étais, et puis voilà, et je suis tombé sur plein de gens de l'époque et qui m'ont dit ouais, non, on peut pas raconter le punk parce que il y a des histoires privées, il y a des histoires, voilà, ça va pas le faire. Moi, j'aurais dû changer les noms. Je l'ai pas fait. J'ai été en toute pureté, moi, quand je suis revenu dans le punk. Je me suis dit, mais en fait, on est des vieux amis. Et à la sortie de ce bouquin, je me suis rendu compte qu'il y avait des gens qui étaient pas d'accord avec moi, qui voyaient les choses autrement. Et donc, il y a eu un chahut. Et donc, je me suis dit, pour le projet suivant, je vais éviter ce chahut. Donc, du coup, j'ai sur le projet des Bérus, ça a été plus bossé, mais même plus de recul.
2: Plus de précautions.
4: Plus de précautions et d'interventions outre. Alors que dans Cher Punk, j'étais dans ma bulle et j'ai raconté ça à ma façon. Et puis, j'adore ce livre, mais c'est vrai que je le développe pas pour ça.
5: Et tu pourrais faire une écriture très crue en changeant les noms, mais justement de choses qui sont que les gens veulent pas qu'on parle. Enfin,
4: ce serait ce qu'il faut faire, parce que c'est un peu pénible d'enjoliver le
5: tout
4: punk,
5: est génial alors
4: oui,
5: que
4: voilà.
5: Y a plein de choses
4: et ça c'est pénible. Je veux dire, tu parles il y en a qui l'ont fait, je trouve que c'est trop fallace, quoi, parce que faut quand même pas oublier, je veux dire, c'est quand même des gens qui s'entretuaient au coin de la rue, c'était quand même du délire. Et donc, si tu parles du punk sans parler de tout ça, il manque un épisode, quoi, tu vois. Moi j'ai traversé ces années là uniquement parce que je me suis mis à la boxe thaï, parce que j'en avais marre de me faire péter la gueule, et qu'à un moment en montant sur un ring, ça m'a assis entre quatre cordes. Et ça m'a permis d'exister. J'ai chopé du muscle, j'en avais pas. Mes parents ne m'avaient pas inscrit au ping-pong, donc j'étais un traîneur de la bande. Je traînais derrière les costauds de l'équipe. Je pense notamment à Gaboni de Lucrat Milk. On se planquait derrière lui. Et voilà, il y a un moment, il faut bien comprendre qu'il y a eu beaucoup de drogue, il y a eu beaucoup de dangers. Il y a eu beaucoup de crises, il y a eu des coups de marteau, j'ai vu des coups de hache, j'ai vu des trucs pas cool.
5: Mais c'est pour ça.
4: Et quand tu racontes, si tu oublies la moitié, tu vas faire un conte de fées qui ne correspond pas à la vérité, quoi.
5: Mais c'était un peu l'idée.
6: Pour ça qu'on est fauché.
5: C'était un peu ma question, et toujours marteau, d'ailleurs.
2: Oui.
5: Non, mais oui. Et quitte à changer les noms, vu que toi tu l'as vécu. Raconter réellement, faire un truc plus cru qui ne serait pas forcément
3: édulcorée de la vision de chacun, de genre ah c'était bien quand même, mais avec le côté bah non, putain, on a plein de potes qui sont morts d'overdose d'héro, on s'est fait agresser, on se faisait taper par les faf, on était machin, enfin un espèce
4: plein de fin de soirée super paix de couilles que t'as pas envie de revivre, c'est ça la réalité, c'est ça bien sûr,
3: et donc essayer de moins fantasmer le passé quoi, enfin je sais pas, voilà, en changeant les noms. Est-ce que ça te dirait?
4: Non, parce que ça veut dire revenir sur un truc que j'ai un petit peu fait, donc j'ai d'autres projets plus frais, plus vierges, plus nouveaux.
3: Et tu veux pas
4: revenir à l'écriture, oui. Revenir à l'écriture, oui. Non, alors moi, là vous me prenez sur des projets, mais je veux bien répondre. Moi je vais...
3: C'est ma faute.
4: Mais tant mieux. Non, moi je veux écrire sur le rapport à la mort. Voilà, c'est tout ce qui me passionne parce que la mort est un moyen.
3: Parce qu'on l'a toute notre vie. Hein.
4: Oui, non, mais on la croit jamais tous les jours. On vit un lendemain, donc on est forcément en perpétuelle éternité.
3: Oui, mais des fois on se dit ah merde, puis des fois on se dit ah super. Ouais, bah, bref, mais alors après il reste que 3 minutes, donc je serais prêt à parler de la mort pendant des heures.
4: Mais j'ai plein de projets d'écriture, de réalisation et même de romans graphiques, puisque en dessinant pendant 3 ans, j'ai fait un peu de progrès, donc du coup je vais en bosser un deuxième. Voilà.
6: Eh ben
4: voilà.
6: Eh ben, donc on rapidement. Pour finir, les Berruriers Noirs par Voto chez Archives de la Zone Mondiale. Le format c'est 20 cm sur 30, en gros. 128 pages, 19€, 700 grammes.
3: 128 pages, il a menti, il disait que c'était 100 pages. Il y a 28 pages de bonus.
4: L'imprimeur nous a demandé de rajouter pour faire des cahiers. Donc du coup, j'ai rajouté des pages blanches. Et la deuxième version, sur les pages blanches, j'ai dessiné toutes les pochettes avec des codes-barres pour qu'on puisse les retrouver sur le site. Et donc la maintenant, il est à 22€ puisque c'est la deuxième
6: Okay, c'est pour ça
4: c'est la deuxième fournée. C'est la deuxième fournée. Elle est un peu plus chère.
6: D'accord.
2: Merci.
6: Vaut mieux acheter des pages blanches, ça coûte moins cher.
2: Et puis, peut-être que tu reviendras pour
3: Sur la mort.
2: Prochain projet.
4: Avec plaisir. Vous m'avez très bien accueilli. Je suis ravi. Merci beaucoup.
3: Avec plaisir.
6: Avec Marcy aussi.
2: Et peut-être avec Marcy.
3: Avec plaisir,
2: si son train arrive. la semaine prochaine, ce sera peut-être une
3: rediff. Ça sera, on ne sait pas, en fait.
2: On verra.
3: Ah, oui. Surprise, la semaine prochaine, surprise.
6: C'est les vacances.
2: Et peut-être
6: c'est Pâques, alors. Non, c'est plus Pâques, je ne sais pas. Non.
3: Ça sera à 20h, quand même.
2: Voilà.
3: Non, ça sera à 18h.
2: Ce sera à 18h.
6: La fin sera à 20h.
3: La fin sera à 20h, comme d'habitude.
2: Allez, la fin, c'est maintenant.
3: Allez.
2: Allez, bisous.
3: Bisous.
6: Et vive là. Ah bah non. Non.

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constante des forces G dues à l'éloignement de la Terre. 3. Information insuffisante pour programmer plan de vol. 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Information disponible insuffisante dans les circonstances qui prévalent.

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0: Nous aurons évidemment la planification écologique qui va structurer l'agenda de rentrée. Nous aurons la question de l'immigration qui va structurer nos travaux de rentrée. Et là aussi, nous avons continué d'avancer à marche forcée.
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0: Bonjour à toutes et bonjour à tous, c'est Liberté sur Parole sur Cause Commune 93.1. Nous sommes ensemble jusqu'à 14h. Liberté sur Parole, c'est une émission proposée et présentée par Eugénie Barbeza et réalisée aujourd'hui par Gilles Brézard avec la précieuse assistance de Stéphane Dujardin. Au programme de cette émission, dans cette première heure, puisque nous sommes le premier lundi du mois d'avril, eh bien, comme chaque premier lundi du mois, on a un partenariat avec la CIMADE. Deux représentantes de la CIMADE sont avec nous ce matin, Geneviève Jacques, bonjour.
1: Bonjour.
0: Alors, vous avez été présidente de la CIMADE de 2013 à 2018 et vous restez très active dans cette belle association puisque vous êtes souvent présente à la permanence de Batignolles, m'a-t-on dit, et oui, vous êtes aussi en charge du recrutement notamment dans l'association, recrutement aussi des bénévoles, j'imagine, il faut toujours des bénévoles. Et puis avec nous également, Anouk Soubéran, bonjour.
2: Bonjour.
0: Alors, vous êtes juriste spécialisée en droits humains et notamment donc en droit d'asile et droit des étrangers, et vous travaillez dans un cabinet d'avocats à Paris, mais vous êtes également membre du conseil régional de la CIMADE dans le groupe local des Yvelines.
2: Oui.
0: Voilà, et je le dis aux auditeurs, c'est vous aussi qui coordonnez les émissions qu'on fait chaque premier lundi du mois ensemble. Merci à toutes les deux d'être là. La tâche ne va pas être facile puisqu'aujourd'hui on a décidé ensemble de faire un comparatif des programmes des différents, enfin je crois qu'il y en a 8 ou des 10, je ne sais plus, enfin 8 des différents candidats à l'élection présidentielle concernant leur politique migratoire proposée, leur politique concernant le droit d'asile, enfin voilà, tout ce qui concerne les droits des étrangers. On va faire le tour de ce qu'ils proposent, de ce qu'ils ne proposent pas et aussi de ce qu'implique ce qu'ils proposent. Mais avant cela, peut-être qu'on peut prendre les choses un petit peu positivement, rappeler ce que la CIMADE demande depuis, j'allais dire toujours. Qu'est-ce que serait une politique d'accueil, Geneviève Jacques?
1: Effectivement, d'abord merci de cette invitation. Effectivement, les propositions de la CIMADE que l'on retrouve aujourd'hui dans le cadre de cette campagne présidentielle rejoignent des revendications que l'on porte depuis longtemps sur la base de notre expérience. On en a les principales actuellement, c'est bien sûr essayer de faire une pression sur la politique européenne en matière de droit d'asile et politique migratoire en général pour mettre fin au scandale. C'est aussi demander la régularisation de tous les travailleurs, travailleuses et toutes les personnes sans papier, une régularisation large et durable. C'est aussi demander que les moyens soient à la hauteur en ce qui concerne la politique de l'asile, avec un accueil généreux et plus large et des moyens pour réaliser cet accueil et cette protection. Et puis aussi, et c'est une revendication que nous portons depuis très longtemps, la fermeture de tous les lieux de privation de liberté spécifiques aux personnes étrangères que sont les centres de rétention administrative ou les locaux de rétention administrative. Toutes ces demandes, on les porte depuis longtemps et avec encore plus d'acuité, de force dans ce moment de l'élection présidentielle.
0: Bien sûr, et deux points peut-être, vous parlez de demander des moyens, mais les moyens, je pense qu'on les a, puisqu'on a les moyens de construire ces fameux centres de rétention administrative, d'y mettre des forces de l'ordre, d'y mettre beaucoup de moyens pour enfermer, pour pourchasser. On a les moyens d'envoyer beaucoup de gens à Calais, y compris des milices privées, paraît-il, pour lacérer quotidiennement ou bicotidiennement des tentes. Donc ça, c'est un pognon de dingue, j'allais dire. C'est-à-dire que les moyens, c'est une allocation des moyens.
1: Exactement, voilà. Exactement. C'est que tous ces moyens qui sont mis dans la politique de répression, de dissuasion, de mise à l'écart qui caractérise la politique migratoire et qui s'est aggravée pendant ce quinquennat.
0: Oui, ça fait 30 ans en gros.
1: C'est que ces moyens très importants soient mis en priorité sur tout ce qui favorise l'accueil, l'intégration, l'apprentissage du français, un programme de logement, etc., qui permettent aux personnes étrangères exilés ou migrantes de trouver leur place en France et de construire cette société avec nous, parmi nous. Et le mot d'ordre que la CIMADE a choisi pendant cette période électorale, c'est migrantes, migrants, humains avant tout. Et c'est ce regard qu'on voudrait porter.
0: On va écouter le petit clip que vous avez réalisé avec la très belle voix d'ailleurs de Marina Foïs, je crois. Ouais. Hein. Mais avant, je voudrais rester sur l'aspect économique, parce qu'ils nous parlent beaucoup d'économie, nos candidats. Vous dites donner des moyens, alors tout ce que vous dites, c'est-à-dire formation éventuellement, enfin, quoique beaucoup sont déjà formés, hein, de ceux qui arrivent.
1: En langue française
0: notamment. On pourrait peut-être parler d'investissement, hein, si on veut parler économie cyniquement. On nous parle aussi beaucoup de métiers en tension. Quand on prend le métro très tôt le matin, la couleur blanche n'est pas forcément celle qui domine. Donc les gens qui se lèvent tôt et qui vont nettoyer les bureaux, etc. Les gens qui, à côté d'où je travaille, construisent le futur Grand Paris, le métro du Grand Paris. Bah pareil, beaucoup, ils parlent pas forcément, ils ne s'interpellent pas forcément en français. Donc ça veut dire que des étrangers sont là, ils travaillent et ils ont leur place déjà. Donc c'est tout simplement peut-être mieux les accueillir serait leur permettre de travailler dans des conditions légales, par exemple, un truc de dingue, mais que les Français demandent.
1: Oui, parce que parmi tous ces travailleurs qui étaient en première ligne pendant le Covid, ouais. on l'a bien dit, tous ces métiers, les premiers de corvée, hein, parmi ces travailleurs, il y en a qui ont des papiers, mais il y en a aussi un certain nombre qui font partie de cette catégorie qu'on appelle à tort sans papier, parce que pour les recevoir dans les permanences de la CIMAT, on sait qu'ils ont plein de papiers, mais pas les bons. Et de leur permettre, c'est une forme de reconnaissance, non seulement de leur contribution économique, mais aussi de leur droit d'être humain, d'être ici. Un certain nombre sont là depuis longtemps. Leurs enfants, pour certains, sont déjà scolarisés, mais ils vivent avec cette peur quotidienne d'être contrôlés, d'être arrêtés, d'être potentiellement mis en centre de rétention.

0: cette volonté et ce courage pour survivre dans des conditions difficiles et avec cette peur de la répression qui est très constante. Hein. Et quand on voit les programmes d'un certain nombre de nos candidats, on peut craindre le pire.
1: On va y venir, mais avant, on écoute le clip de la CIMADE avec la voix de Marina Foïs.
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1: Deux représentants de la CIMADE sont avec moi ce matin dans Liberté sur Parole. Ben voilà, beau programme, ça devrait être celui-là, ce programme. Et juste avant de commencer, je voudrais peut-être ajouter quelque chose. Et puis bon, je ne suis pas l'invité de cette émission, mais je vous raconterai quand même une histoire. On a l'impression que là, on a la preuve en acte que l'accueil est une question de volonté politique, puisque la malheureuse situation des Ukrainiens fait qu'évidemment ils fuient leur maison. 4 millions ont déjà fui leur pays aussi, et quelques-uns arrivent en France, et le président de la République s'est engagé à en accueillir jusqu'à 100 000. Et ça ne paraît poser de problème à personne, et ça n'en pose pas en réalité, puisqu'il y a une forte mobilisation, des moyens ont été débloqués, et une directive européenne concernant l'accueil temporaire a été aussi activée, alors que ça n'avait jamais été le cas, qui permet d'avoir un accès immédiat à une protection temporaire, au fait de pouvoir travailler, et un accès sans délai aussi à la santé, alors même que durant ce quinquennat a été instauré un délai de 3 mois pour les demandeurs d'asile avant qu'ils puissent se faire soigner correctement, ce qui est dramatique quand on sait les chocs post-traumatiques qu'ils ont vécu. Voilà, donc il y a on agit réellement dans le cadre de la Convention de Genève, on applique le droit, donc c'est possible et ça ne choque personne. Donc on peut peut-être rêver que ça puisse être étendu à l'ensemble des exilés qui fuient les conflits et les guerres, et voire la misère. Parce que sinon, ça entérine vraiment une discrimination qui entérine aussi le racisme institutionnel de notre pays, et ça pose vraiment un problème.
0: C'est ce que se passe par rapport à l'accueil des exilés ukrainiens. C'est la preuve d'abord que tous ces discours qui disaient « Ah non, mais on peut plus, la France ne peut plus, etc. » ça ruine ce discours-là. Et parce que il y a la preuve, mais nous le disons à la CIMADE depuis des années, qu'il y a un potentiel de générosité, de solidarité, d'accueil dans ce pays qui n'est pas reflété par nos dirigeants, mais qui existe dans ce pays, des municipalités, des associations, etc. Des citoyens par humanité. Quand on dit
1: et qui le font aussi
0: l'humanité,
1: pour d'autres,
0: c'est
1: pas uniquement pour les Ukrainiens. Là, c'est
0: voilà.
1: Vrai que on a vu les bombes, c'est à côté de chez nous, mais néanmoins, il y a aussi des citoyens dans la Vallée de la Roya, notamment, et partout ailleurs, qui accueillent, quelle que soit la couleur
0: mais
1: de
0: bien
1: peau.
0: Sûr. Et alors, c'est de dire que ce discours, non, la France peut pas, on peut plus, là-bas qui est pleine, etc. On est en train de donner la preuve que c'était un faux discours. Et donc, ce qu'on dit, c'est que ce discours d'ouverture et de réponse humaine face

0: à une tragédie, eh ben il faut le tenir pour tous les êtres humains, parce que tous les êtres humains sont égaux. Les Ukrainiens ont besoin de protection actuellement. Ils sont pas les seuls. Il y en a d'autres qui, dans notre pays, qui ont aussi besoin de protection, parce qu'ils viennent d'Afghanistan, parce que ils ont franchi le Sahara, ont souffert en Libye, en Méditerranée, etc. Et qui sont chez nous, qui sont là maintenant. À égalité, toutes ces personnes ont besoin de notre reconnaissance, de notre attention. Et, si
1: et les droits élémentaires. J'oubliais dans ce que j'ai cité le droit de circulation qui est aussi essentiel.
0: Des droits élémentaires qui sont santé, éducation, logement. Et puis droit de reconstruire leur vie parmi nous.
1: Travail.
0: Ça veut dire travail. Ça veut dire, et si aussi ils travaillent, c'est possibilité d'accès à un logement, etc. Donc c'est une autre logique, une autre façon de considérer les personnes étrangères qui viennent solliciter. Alors, certaines viennent solliciter la protection, d'autres viennent simplement chercher le droit de vivre dignement. Et qu'est-ce que nous ferions, nous? Qu'est-ce qui feraient nos enfants quand on pense à ces mineurs aussi, non accompagnés, qui viennent avoir la possibilité d'étudier quand ça n'existe pas dans leur pays? On est en train de criminaliser des aspirations. Certains, et parmi les candidats...
1: L'État dans lequel nous vivons, malheureusement.
0: Dans lequel nous vivons, tente de criminaliser des attitudes de survie et de vie, de dignité de vie, qui sont le propre de tous les êtres humains, comme vous et moi. Et c'est ce message-là que la CIMADE voudrait essayer de faire passer.
1: Bah, en tout cas, voilà, on l'a dit ce matin. Bon, maintenant, on va passer à quelque chose de peut-être un peu plus, un peu moins réjouissant dans le programme, hein, puisque on a décidé, à votre initiative, Anouk, tout est de votre faute, de les prendre un par un. Bon, on va les faire de droite à gauche, hein, sachant que parfois les nuances sont ténues, de voir un petit peu ce qu'il y a derrière leurs propositions, d'ailleurs, ce qu'ils proposent, et puis de voir ce que ça impliquerait peut-être. Parce qu'il y a des propositions qui sont de pure déclaration d'intention. Et bon, voilà, on va voir en parlant quelles seraient les implications, le coût éventuel, le côté réaliste ou pas, le côté légal ou pas de ce qu'ils proposent. En commençant, on va commencer par le monsieur Zemmour, donc, qui est candidat pour le parti Reconquête.
2: Bon, monsieur Zemmour, sans grande surprise, aucune de ces propositions va dans le sens de ce que propose la CIMADE, parce que le principe est de mettre fin à l'immigration, et non pas parce qu'on aimerait un jour que les personnes n'aient plus à fuir des persécutions dans leur pays, mais parce que tout simplement, monsieur Zemmour ne veut pas de ces personnes-là chez nous. Bon, je ne vais pas revenir sur toutes ces propositions, parce qu'il y en a quand même beaucoup, mais parmi elles, il y a notamment le fait de mieux sélectionner les étudiants étrangers, donc autrement dit, sélectionner les étudiants étrangers sur des critères différenciés par rapport aux étudiants français pour une même formation. Donc, en fait, Zemmour propose à ce moment-là de faire ouvertement de la discrimination sur le principe même de la nationalité, ce qui, en fait, ne va pas du tout avec notre constitution, dont l'article premier, justement, l'égalité de tous et toutes, que ce soit sans distinction aucune avec race, origine, religion. Donc c'est une première proposition
1: Petite remarque de ma part, hein, je peux pas m'empêcher, mais j'ai l'impression que déjà, notamment des frais d'inscription très très élevés pour les étrangers non communautaires avaient déjà été instaurés par certaines universités, toutes ne l'ont pas appliqué, mais c'est le verre était dans le fruit, si je puis dire.
2: Oui, carrément. Carrément, c'est plus difficile pour un étudiant étranger que pour un étudiant français de s'insérer dans le système éducatif français.
1: Surtout
2: des universités.
1: Extrêmement coûteux. Alors, si c'est des fils d'ambassadeurs, oui. Mais bon, c'est pas la majorité, fort heureusement. Il y aurait beaucoup d'ambassadeurs, mais beaucoup d'étudiants ne peuvent pas se permettre. Parfois, ils sont obligés d'arrêter leurs études en France parce qu'ils ne peuvent pas supporter les 2000 euros de frais d'inscription. Qui peut payer ça quand on est étudiant?
2: Ou alors c'est parce qu'ils ont atteint la majorité et donc ils sont expulsables, donc ils sont expulsés et on les laisse pas aller jusqu'au bout de leurs études, tandis qu'ils réussissent très bien, qu'ils sont en alternance, donc insérés sur le marché du travail. Oui, c'est en fait tout ce que propose monsieur Zemmour, ça va, c'est l'aboutissement de ce qu'on veut faire déjà.
1: Des bonnes idées qui lui ont été soufflées dans ce quinquennat.
2: Voilà. Et parmi ça également, il y a mettre fin au regroupement familial. Donc autrement dit, empêcher les personnes de rejoindre leurs familles qui sont déjà régulièrement établies sur le territoire français. Voilà, empêcher des femmes et des enfants de rejoindre leur mari ou des...
1: En fait, voilà, ça veut dire aussi que si j'épouse quelqu'un qui habite par exemple en Afrique subsaharienne, je pourrais jamais vivre avec mon mari sauf dans son pays.
2: Voilà.
1: Ah ouais,
2: ouais. Voilà.
1: D'accord.
2: Et puis pareil, encore une fois, c'est l'aboutissement d'une dynamique qu'on fait déjà, parce que le droit à la vie privée et familiale est déjà rudement mis à l'épreuve par ce qu'on fait. Voilà, moi, dans mon cadre juridique personnel ou autant à la CIMAD, je vois beaucoup de situations où on expulse quelqu'un qui est en France depuis ses 3 ans, elle a 35 ans, elle a toute sa famille, son mari, ses enfants scolarisés, travail, tout en France, mais on a envie de l'expulser quand même. Voilà, finalement, c'est un droit qu'on a déjà envie de bafouer, mais M. Zemmour va jusqu'au bout et on y met fin.
1: Autre chose concernant Z?
2: Ah oui, bah on a l'embarras du choix. M. Zemmour veut aussi interdire la régularisation de tout étranger qui rentre illégalement sur le territoire français. Donc déjà, en termes de sémantique, on ne dit plus irrégulièrement entrer sur le territoire français, mais illégalement. Ça paraît assez symbolique, mais juridiquement, c'est lourd de conséquences. Et il faut déjà partir du principe que normalement, quand on vient pour demander l'asile, qu'on soit rentré irrégulièrement ou régulièrement, c'est pareil en fait, parce qu'on demande une protection internationale. Mais non, mais en fait, finalement, M. Zemmour veut mettre fin au droit d'asile, donc c'est génial. Et encore une fois, ça va dans ce que...
1: Mais ça veut dire que du coup, comment on fait de quelqu'un qui a toute sa famille en France, qui est peut-être journaliste, je ne veux pas dire en Érythrée, je doute qu'il y ait beaucoup de journalistes, hélas pour eux, en Érythrée, mais en Afghanistan, il ne peut pas venir, il fait comment
2: Pour M. Zemmour, il faut forcément emprunter une voie légale.
1: D'accord.
2: Donc payante. Donc payante, un visa payant, un avion payant.
1: Les voies illégales sont très payantes, hein. Pardon.
2: Et mais... Également.
1: Oui, bien sûr. Voilà, les voies illégales sont très coûteuses et très payantes. Voilà, ça coûte très très cher. Et s'il y avait des voies légales, peut-être que justement, il n'y aurait pas tant de trafic et que ça coûterait beaucoup moins cher au final. Hein, mais bon.
2: C'est sûr.
1: Mais après ça, les voies légales sont aussi, je vous le concède, de plus en plus payantes, parce qu'il faut payer, faut avoir de l'argent sur son compte avant de pouvoir même demander un visa. Enfin bon, il y a tout un tas de
2: conditions, ouais.
1: J'allais dire de raquettes légales ou limites qui se mettent en place dans différentes ambassades.
2: Plusieurs conditions à remplir, voilà. Oui, effectivement. Oui, et puis autrement, M. Zemmour veut renvoyer tous les clandestins présents sur notre sol dans leur pays. Et en fait, c'est marrant parce que il veut renvoyer tous les clandestins, mais du coup, il parle pas des aspects de notre politique migratoire qui crée des clandestins. Il y a le phénomène la pratique de l'exclusion. En fait, c'est quelque chose qui est complètement légal, c'est-à-dire que quelqu'un vient demander l'asile, on reconnaît effectivement qu'il pourrait subir des persécutions s'il rentrait dans son pays. Mais par contre, comme on suspecte qu'il ait commis des crimes graves de droit commun, par exemple un meurtre, ou alors des crimes internationaux comme le crime contre l'humanité, ou alors que certains de ses agissements ne rentrent pas dans le cadre des principes des Nations Unies, à ce moment-là, non, on ne le régularise pas. Et en fait, la situation de ces personnes-là, c'est que comme on a reconnu qu'ils peuvent subir des persécutions, on ne peut pas le renvoyer dans un pays tiers, parce qu'à ce moment-là, c'est du refoulement, mais en même temps, on ne peut pas le régulariser, donc c'est juste quelqu'un de vacant sur notre territoire. On a aussi l'hypocrisie des titres de séjour travail, où en fait on sait pertinemment que les titres de séjour travail aujourd'hui, c'est des personnes qui ont travaillé pendant 2 ans d'affilée sur notre territoire de manière clandestine, au black, dans des conditions atroces. Mais s'il a réussi à faire ça, s'il a réussi à aller jusqu'au bout du process, on lui donne un titre de séjour. Donc renvoyer tous les clandestins,
1: c'est la prime à l'esclavage en fait.
2: Oui, bien sûr. Carrément, oui, parce que ils travaillent, c'est nos Deliveroo, c'est nos Uber, c'est sur les chantiers, c'est dans les champs, sans la sécurité qui va à côté, quoi.
1: Mais sachant que pour l'esclavage moderne, alors c'est des critères très particuliers et très stricts, hein, vous les connaissez bien, mais il faut quand même rappeler ici qu'il y a normalement une protection pour les personnes victimes d'esclavage moderne, ce qui ne concerne pas les gens qui sont, j'allais dire, simplement exploités et sous-payés, souvent en fonction de leur couleur de peau, puisque ça arrive. Et ça, c'est quelque chose que, je le disais tout à l'heure, les Français dénoncent. Il y a eu un sondage réalisé par la Maison des Potes, ou quand on pose des questions en des termes convenables aux gens, c'est-à-dire qu'on leur demande s'ils trouvent normal que à travail égal des personnes de nationalités différentes, réguliers ou pas, soient payées moins, les Français à plus de 80, presque 90% disent non, ce n'est pas normal. Voilà, il y a une forte adhésion à la possibilité d'une régularisation pour le travail.
2: Oui.
1: Donc voilà, il ne faut pas faire croire non plus que les Français sont génétiquement racistes, j'allais dire. Mais, non, voilà, c'est-à-dire que ça dépend quelles questions on leur pose.
2: Oui, c'est
1: et
2: ça.
1: En l'occurrence, là, c'est une évidence pour tout le monde que n'importe quel collègue qui fait la même chose doit être payé pareil. Voilà. Oui. Bon, on était sur M. Zemmour.
2: Oui, il y a deux autres propositions de M. Zemmour sur lesquelles j'ai envie de revenir. Il y en a une où il veut instaurer des quotas par an à l'asile. Donc autrement dit, ça a créé des situations absolument aussi absurdes qu'inhumaines, où en fait une personne se présente à nos frontières et on lui dit « Ah ben non, désolé, ça fait déjà une heure qu'on a rempli le quota, t'es passé juste après le copain 303, c'est trop tard pour toi ». Moi je pensais, c'est même la Convention de Genève qui le dit, qu'on peut demander l'asile dès lors qu'on craint des persécutions personnelles dans son pays.
1: Oui.
2: Bon, mais non, M. Zemmour, c'est une appréciation quantitative qui veut
1: donc
2: faire.
1: Donc là, c'est en contradiction avec le droit international en fait.
2: C'est en contradiction avec tout. Mais globalement, tout ce qu'il propose est en contradiction autant avec le droit international que même des principes qu'on a insérés en France, quoi.
1: Donc toutes ces propositions ouvertement xénophobes, si ce monsieur était élu, est-ce que sans changer les lois, ce serait possible ?
2: Non, c'est absolument irréalisable.
1: Mmh. D'accord.
2: C'est absolument irréalisable.
1: D'accord, bon bah je pense que c'est voilà, tout est dit. C'est-à-dire que c'est quelqu'un qui flatte ce qu'il croit être le racisme de ses électeurs, enfin ce qu'il croit être les attentes de ses électeurs, mais en fait ce qu'il propose de toute façon n'aura pas lieu.
2: Ah mais c'est strictement impossible, il n'y a rien de ce qu'il propose qui pourrait passer le filtre du contrôle de la loi classique, c'est-à-dire via la convention ou via les textes internationaux, strictement impossible. Donc désolé pour les électeurs de Zemmour, vous allez tous être très déçus, c'est pas possible.
1: D'accord. Bon, j'accélère un peu, je propose qu'on va faire un très léger pas de côté avec Madame Le Pen. Donc on l'a moins entendu sur ces sujets dans la campagne, ça ne veut pas dire que son programme n'est pas copieux en la matière, hein, Geneviève Jacques.
0: Oui, vous avez raison. Elle a mis un peu la pédale douce parce qu'elle veut apparaître bien propre, etc. actuellement. Mais on a sous les yeux son programme. Et son programme, concernant l'immigration, c'est un programme invraisemblable. Il commence, elle l'a annoncé. À peine élu, il y aura un référendum sur l'immigration et un référendum qui permettra de changer la Constitution. Comme le disait Anouk tout à l'heure, les lois, les propositions classique de l'extrême droite, on veut immigration zéro, on va arrêter l'immigration familiale, empêcher le droit d'asile, etc. Ça, c'est pas possible dans le cadre du droit international et c'est pas possible dans le cadre des engagements internationaux de la France et de ces principes de hiérarchie du droit qui disent que le droit international prime sur...
1: Et même le droit européen,
0: le droit européen prime sur la loi. Donc, qu'est-ce qu'elle va faire, Madame Le Pen ? Elle a des juristes qui ont beaucoup travailler sur ça. Eh bien, on va, par une loi constitutionnelle, on va faire en sorte que on va écrire dans la loi, une loi qui sera votée par le Parlement, que la France ne respecte pas concernant elle a une fixation, Zemmour aussi, sur l'interdiction ou la restriction très forte de la nationalité française. Hein. Ça, c'est une obsession des vrais Français. Et pour permettre de réduire drastiquement l'acquisition de la nationalité française et donc par exemple abolir le droit du sol qui existe actuellement en France, alors elle prévoit que la France n'aurait pas à tenir compte de la Convention européenne sur les droits de l'homme, du pacte international sur les droits civiques et politiques, du pacte international sur les droits économiques et sociaux et de la Convention internationale sur le droit des enfants. Juste ça. Mais comme c'est illégal actuellement, eh bien, on va faire une loi qui dira que ça devient légal. Pire, concernant le droit d'asile, Donc ils veulent restreindre le droit d'asile. Elle demande, Madame Le Pen, comme Zemmour et comme Madame Pécresse d'ailleurs, elles exigent maintenant que le droit d'asile, on le demande dans les ambassades de France. Vous voyez comme c'est réaliste ça, hein, quand on fuit son pays.
1: Quand on fuit un pays, on va demander un visa, on va aller à, la,
0: un visa d'asile,
1: à l'ambassade en donnant son nom, etc.
0: Alors, oui. Voilà. Et puis qu'on les mette dans des lieux fermés, dans des hotspots, là, en attendant leur demande d'asile. Donc ça, c'est contraire à la Constitution. Dans le préambule de la Constitution, là on touche du lourd, hein, le préambule de la Constitution de 1946 dit dans son article, qu'on connaît bien, tout homme, maintenant on dirait femme aussi, mais persécuté en raison de son action en faveur de la liberté, a droit d'asile sur les territoires de la République. La grande phrase, enfin, qui est quand même une grosse référence. Non, alors elle dit, et pour permettre ça, alors elle va, pour contester, pour permettre qu'on ne conteste pas un refus d'asile ou un rejet à la frontière, elle va déroger la Convention européenne des sauvegardes des droits de l'homme, je l'ai déjà dit, la Convention de Genève sur les réfugiés, bah pourquoi pas, les deux pactes internationaux, qui sont quand même dans les droits de l'homme, la Charte sociale européenne et tout accord bilatéral entre la France et différents pays. Ça veut dire qu'on va remettre, elle remettrait en cause les accords bilatéraux avec l'Algérie, avec le Maroc, avec les anciens pays colonisés. Je ne vous dis pas. Mais ça veut dire que ce projet, ce que derrière les grandes phrases de Madame Le Pen, il y a un projet très construit, mais d'un retour, d'un recul. En matière d'accès aux droits, tout ça pour lutter contre l'immigration qui est invraisemblable.
1: Qui est invraisemblable et à tout niveau. Parce que là on voit très bien que qu'on est dans un
0: danger. Hein. Parce qu'on commence par les étrangers, on sait comment ça va. Hein. On commence par réduire les droits des étrangers et on sait ensuite que ça va à tous les gens qui ne sont pas tout à fait bien alignés ou qui ne sont pas gagnants.
1: Les
0: etc.
1: enfants, parce qu'une fois qu'on a brisé une convention.
0: La convention de l'enfant.
1: Voilà, on peut faire ce qu'on veut avec les enfants. Enfin bon, c'est un peu n'importe quoi. Et surtout, ça nous met, puisqu'on le voit là, avec ce qui se passe entre la Russie et le reste du monde, je veux dire, sanction contre sanction. Donc, on est aussi sans doute, si on est dans un isolationnisme ou si les accords bilatéraux voilà. d'échange de circulation de personnes, ça va forcément revenir aussi aux circulations de marchandises. Enfin, en gros, de toute façon, il va y avoir des sanctions, des contre-sanctions, et ça va, c'est la ruine de nos échanges internationaux à tout point de vue.
0: Hein. C'est la remise en cause de la signature de la France dans des accords internationaux. On est en train, vous vous souvenez, on critiquait la Pologne par rapport à certains noms. Orban, c'est pire qu'Orban, ça, c'est ce qu'elle propose. C'est dans cette espèce de nationalisme pour défendre une identité nationale, l'identité française, on est prêt à reculer, mais sur des acquis qui datent de la Deuxième Guerre mondiale, qui datent de la période de la Résistance, sur ce que tous les gouvernements de droite qui se sont succédés n'ont jamais osé toucher ça. La Convention du droit de l'enfant, la Convention de Genève, ça fait partie des propositions de Madame Le Pen. Il y en a d'autres, alors après... Alors pas de régularisation, pénalisation, ce qui aussi avait été retiré par la loi Collomb, le fait d'être sans papier actuellement, c'est pas pénalisable. Là maintenant, ça devient un délit. Voilà. Bien sûr, la pénalisation aussi ce que nous appelons le délit de solidarité, c'est-à-dire aider l'entrée et le séjour de façon formelle ou informelle devient punissable. C'est-à-dire que là, vous fermez toutes les permanences juridiques
1: donc,
0: de toutes les associations.
1: Le devoir de fraternité est aussi aboli. Puisque c'est un peu la même chose.
0: C'est un peu la même chose. Elle n'a pas osé l'écrire, mais on le lit en filigrane. Le regroupement familial serait aussi, comme Zemmour, Zemmour, Pécresse et Le Pen. Marine Le Pen ont vraiment en commun tout ce même fond de nationalisme et de recul des droits. C'est Marine Le Pen qui le développe et le justifie le plus.
1: On va en venir à Pécresse, mais de ce que j'entends pour l'instant, c'est-à-dire que voilà, Zemmour nous crache sa haine, il n'a pas beaucoup bossé. Marine Le Pen est presque plus dangereuse parce qu'en fait, elle a travaillé et elle a déjà les outils.
0: Les outils juridiques, c'est quelque chose
1: qu'elle a vraiment l'intention de faire. C'est pas juste quelque chose pour attraper les mouches.
0: Mais tout à fait. Elle dit dans son programme de poser solennellement le principe de supériorité de la Constitution, donc on va changer, sur toutes les normes internationales. Ce qui est contraire au principe du droit avec la hiérarchie. Beaucoup de gens peut-être on se rend pas compte de ce que ça veut dire, de la portée de ça.
1: De la communauté internationale.
0: On sort en grande partie de la communauté internationale par haine des étrangers. Pour rejet des étrangers, et qu'elle décline ensuite. Le droit du sol, bien sûr, est supprimé. On revient au droit du sang uniquement. Bref, tout un certain nombre de choses qui paraissent fondamentales et qui sont admises par un large secteur de la population française. Les enquêtes d'opinion actuellement sur la tolérance des Français sur la présence étrangère que mène en particulier la Commission nationale des droits de l'homme montrent que le degré de tolérance, c'est-à-dire l'acceptation de la présence d'une population venue d'ailleurs dans notre pays, elle augmente de plus en plus parce que c'est un fait. Fait évident.
1: On commence à se connaître.
0: Donc l'intolérance, elle diminue. Sauf ces personnages de la droite extrême qui en font le chiffon rouge pour rameuter toutes les peurs, etc. C'est vraiment effrayant. Le programme de Le Pen est vraiment effrayant.
1: Merci. Alors je ne sais pas laquelle d'entre vous a le grand bonheur de se charger de celui de Madame Pécresse.
0: Bon, c'était encore moi. On n'avait pas choisi.
1: Non, mais...
0: Bon, il y a beaucoup de choses qui recouvrent. C'est beaucoup moins développé et c'est formulé d'un langage presque encore pire. Elle est plus précise sur les quotas. Elle veut faire voter chaque année des quotas. Pour trier les personnes étrangères. Alors elle veut diviser par deux l'immigration en général. Voilà, donc qui est actuellement l'essentiel de l'immigration légale, c'est de l'immigration de regroupement familial, divisé par deux, et divisé par trois le regroupement familial. Et elle dit dans son programme, lorsque le plafond est atteint, bon, mais plus aucun visa sera donné. Donc actuellement, par exemple, il y aurait zéro Ukrainien. Si le plafond est atteint, voilà, ils peuvent mourir, tant pis, on peut pas, parce que c'est le Parlement qui décidera. Elle va remettre.
1: Ça veut dire quelque chose, quand même, attention, parce que j'imagine que les pays, admettons, je sais pas, le Maroc ou l'Algérie, où beaucoup de gens ont de la famille ou des liens professionnels, etc. Mais ça veut dire que du coup, un Français qui a des attaches au Maroc ou qui a envie d'y aller, il n'aura pas de visa non plus, parce que les pays ne vont pas se laisser faire. Mais ça veut dire que ça bloque aussi toute la circulation, y compris des Français.
0: Y compris les Français, parce que dans les programmes des trois d'ailleurs dont on parle, ils veulent faire des accords de réciprocité qui disent avec les pays d'où proviennent des personnes en situation irrégulière, avec le chantage, si vous ne les reprenez pas, ils veulent les expulser tous. Ah oui, on a oublié de dire ça.
1: Bien sûr, ils veulent les expulser.
0: Immédiatement. et si vous ne les reprenez pas, on vous supprime les visas. L'actuel gouvernement a réduit les visas pour l'Algérie et le Maroc déjà de 50% et de 30%. Vous vous rendez compte avec les relations historiques, familiales, etc., qu'il y a entre ces deux bords de la Méditerranée, ça produit déjà des catastrophes.
1: Et politique aussi, ces relations.
0: Et politique, bien sûr. Ça produit déjà des catastrophes. Ça sera... On fait un chantage...
1: Ça veut dire que même...
0: Elle fait un chantage au développement.
1: Les Français... entre mille guillemets, de souches qui s'apprêtent à voter pour de tels programmes, Le Pen, Zemmour, Pécresse, il faut qu'ils se disent qu'ils ne pourront pas non plus s'expatrier pour aller dépenser leur bel argent
0: ou aller prendre
1: en Afrique,
0: des vacances
1: sur les plages ensoleillées,
0: ou aller voir leur famille. Voilà. Le nombre de personnes, de mariages entre des Français et des personnes en particulier originaires d'Afrique du Nord, mais parce que c'est normal, on a tant d'histoires communes, ça va devenir compliqué pour tout le monde. Ça va créer de l'inimitié, ça va créer...
1: Non, c'est vraiment, on se rend compte que
0: ça touche toute la société. C'est pas simplement
1: quelques... les gens qui sont expulsés. C'est-à-dire que
0: il faut voir derrière ces mesures, derrière, à quel point que ça déstabilise.
1: Si les Maliens sont renvoyés chez eux et que du coup le gouvernement du Mali légitimement dit qu'il veut plus de Français, je ne pourrai plus aller au Mali.
0: Ah ouais, absolument.
1: Et voilà. Non, il faut aussi dire que ça a des conséquences. Pas simplement sur les premières victimes de ces mesures.
0: Exactement, voilà. Il faut voir et il faut voir et aider les gens qui peuvent être séduits par certains de ces discours sur d'autres sujets, se rendre compte que sur ce sujet-là, qui est quand même le point commun de tous ces partis de la droite extrême, et je mets Valérie Pécresse là maintenant dedans, sur ce sujet en tout cas, ça représente une régression de l'accès aux droits, mais à des droits fondamentaux et à des droits acquis par des générations avant nous, en tout cas depuis la Deuxième Guerre mondiale. Tout ce qu'on a, toutes ces lois qui ont été héritées après la résistance, etc., tout ça, ça va disparaître derrière des discours de haine, des discours nationalistes, et qui isoleraient la France de façon invraisemblable.
1: Oui, voilà, c'est cet isolement aussi qui est à craindre, parce que quelque part, ça veut dire la fermeture des frontières, ça veut dire qu'on est dans une petite tour d'ivoire, ça veut dire qu'on n'a plus d'échanges, ni même avec des universitaires, avec...
0: Sauf si c'est utile, sauf s'ils apportent, ils font la preuve qu'ils apportent une aide remarquable à la France. Donc je pense que les grands musiciens et que des grands scientifiques, cela on en a besoin.
1: Oui, mais enfin,
0: donc
1: quand on a un pays qui se met comme ça au banc du droit international, on peut imaginer ne serait-ce que pour leur image, ces grands intellectuels, sportifs et personnalités vont pas avoir envie d'aller en France. J'imagine qu'il n'y a pas grand monde qui a envie d'aller serrer la main à Poutine ou à Orban en ce moment, on peut imaginer ça. Donc voilà, il y a aussi, faut penser aussi en termes d'image de notre pays à l'extérieur, de rayonnement, si on laisse accéder au pouvoir ce genre de personnes.
0: Ah oui, non, il faut se rendre compte à quel point derrière ces propositions, c'est une remise en cause vraiment. La CIMAD a fait toute une campagne qui disait un recul de droit en parlant de la législation actuelle. Là, c'est pas un recul, c'est une escapade en arrière de décennies, et c'est vraiment grave, vraiment.
1: Alors, petite question, peut-être pour toutes les deux. Là, on a fait le tour des trois qui sont vraiment à l'extrême droite. Est-ce qu'il y aurait des pays où ce genre de mesures xénophobes, discriminantes, etc., ont fonctionné, c'est-à-dire que ont fonctionné en termes de bien-être de la population. Parce que ce qu'ils nous promettent c'est pas juste la dictature et en plus que la presse soit muselée. Ça, ce sera le cas, mais ça, c'est sous Orban, effectivement. Mais est-ce que les gens, effectivement, ont eu un gain? On parle énormément de pouvoir d'achat. Est-ce que les gens entre eux vivent mieux? Est-ce qu'on peut citer un pays où ça s'est passé? Franchement, moi j'en vois pas. Hein.
0: Non, parce que quand on se met à haïr les étrangers, ceux qui ont l'air étrangers, ça veut dire qu'on instille la peur, la haine comme première réaction par rapport aux autres, à des gens qui sont nouveaux, qu'on ne connaît pas, etc. Et ça fait des sociétés de la méfiance et de la peur. Tout ce qui est contraire à la solidarité, crée des sociétés de malaise, de mal-être.
1: On peut penser à avoir une forte pensée pour les Russes en ce moment, qui subissent depuis des années du nationalisme outrancier, avec une propagande, une militarisation,
0: la force de la propagande,
1: etc. Et puis un culte de la guerre. Bon, voilà, leurs soldats tuent de manière ignoble et se font tuer aussi. Pour le bien de qui? Voilà. Bon, allez, un peu de musique et on passe aux autres.

0: Eh oui, c'est parler les petits papiers. On a l'habitude de l'entendre sous la voix de Régine, mais là c'était un collectif de chanteurs qui a repris cette chanson justement en hommage à tous ceux qui en ont trop ou qui n'en ont pas, comme vous le soulignez mes deux invités de la CIMAT ce matin dans Liberté sur Parole. Ce qu'on appelle les sans-papiers, ils ont en général des valises de papier parce qu'il faut absolument tout garder pour tout prouver. Voilà, c'est juste une horreur. On en était donc, on a fait les trois candidats d'extrême droite, candidats et candidates. Peut-être qu'on peut évoquer maintenant Emmanuel Macron, candidat à sa reconduction. J'allais dire reconduction, je l'ai dit. Allez, réélection. Là, il y a déjà un bilan et il y a aussi des propositions. C'est vous, Anouk, qui avez étudié la chose.
1: Oui, mais il y a une partie des propositions qui relève purement de démagogie et une autre partie qui continue de restreindre l'accès aux étrangers. Sur la démagogie, par exemple, il nous propose de décider plus rapidement qui est éligible à un titre de séjour ou à l'asile, mais sans rien proposer derrière très concrètement. Donc ça peut autant être doubler les moyens des instances compétentes pour décider plus rapidement que réduire les cas dans lesquels on peut demander un titre de séjour ou l'asile, même, pourquoi pas.
0: Alors ça, c'est très ambivalent, parce que oui. Réduire les délais, ça peut être très bien pour des gens qui sont dans l'attente, mais ça peut aussi être parfaitement délétère quand c'est des gens qui, justement, on évoquait la non-prise en charge médicale, des gens qui sont tellement sous le choc de ce qu'ils viennent de vivre qu'ils ne sont pas capables de raconter leur histoire. Donc si on ne leur laisse pas le temps de se soigner, c'est comme si on leur donnait d'office un refus parce qu'ils ne sont pas capables même de parler, par exemple.
1: Oui, non, mais on peut dire qu'aller plus vite dans le sens dans lequel Macron le propose, c'est très clairement pour dégager les gens plus vite.
0: Exemple de ce qu'il a fait à Mayotte. Par exemple,
1: voilà, par exemple, et il parle absolument pas des pratiques des préfectures qui, elles, rallongent les délais de réponse aux personnes étrangères de manière absolument fantastique, quoi. Pour ne serait-ce qu'obtenir un rendez-vous, c'est une catastrophe. Faut même aller parfois jusqu'à aller chercher son avocat pour faire des recours mesures utiles qui, d'ailleurs, nous coûtent très cher à nous, tous les Français, dans nos impôts. On peut y réfléchir aussi.
0: Oui.
1: Ou même, faut aussi faire des recours excès de pouvoir parce que tout simplement, on expulse des gens qui ne devraient pas être expulsés parce qu'on refuse de renouveler leur titre de séjour alors qu'ils rentrent dans les cas d'école de ce que la loi exige en termes de conditions. Non, c'est...
0: Oui, donc côté bilan, il n'est pas très positif, on l'entend.
1: Non, c'est ça.
0: Voilà.
1: Non.
0: Donc voilà, il promet des choses qu'il aurait déjà pu mettre en place s'il l'avait voulu.
1: Oui, bien sûr. Mais c'est comme expulser plus rapidement les personnes non éligibles aussi. Mais ça veut dire quoi, expulser plus rapidement? C'est-à-dire plus de moyens? Alors qu'on sait déjà qu'une expulsion, c'est environ quasiment 14 000 euros, une expulsion. Donc voilà, encore une fois, comment et pourquoi on n'allouerait pas toutes ces sommes d'argent dans l'accueil, dans les hébergements, quand on sait que y a peut-être bien la moitié des demandeurs d'asile, pour ne parler que d'eux, qui dorment à la rue ou alors qui n'ont même pas l'allocation qu'ils devraient avoir, qui en plus de ça, quand ils l'ont, c'est environ 7 euros, enfin... Donc non.
0: Donc l'OFI ne fait pas son travail, ça on le sait.
1: On le savait déjà. Et sinon, Monsieur Macron, il entérine, enfin en tout cas, il propose des choses qui vont encore dans cette idée de restreindre l'accès au territoire national. Par exemple, il propose un accueil facilité pour les combattants de la liberté. Alors non seulement on crée une distinction, encore une fois, entre les bons et les mauvais migrants, mais aussi on entend quoi par combattant de la liberté?
0: Alors, moi, je pense tout de suite aux Kurdes, mais je ne suis pas sûre qu'ils pensent au même que moi, puisqu'il a laissé les Kurdes sur la liste des organisations terroristes, alors même qu'ils ont aidé à libérer une partie de la Syrie. Donc on ne sait pas ce que c'est que les combattants de la liberté.
1: Non, on ne sait pas ce que c'est.
0: Entériner une forme d'arbitraire, quoi.
1: Oui, clairement, mais c'est une notion qui est aussi fourre-tout et manipulable que l'expression terroriste. Ça veut dire quoi? Ça veut dire les journalistes en Russie qu'on traite du coup de terroristes en Russie, ici ça devient des combattants de la liberté en France, ok. Bon, les combattants du FLN en Algérie, s'ils existaient encore aujourd'hui, alors qu'ils se battaient pour l'indépendance de leur pays contre le colonialisme français, ce serait quoi du coup, des terroristes ou des combattants de liberté?
0: Les résistants de la dernière guerre mondiale en France ont été traités de terroristes par l'État français de l'époque. Voilà.
1: C'est ça. Donc voilà. Et puis sinon, de manière beaucoup plus prononcée, Monsieur Macron veut renforcer les frontières frontières Schengen. Alors là, je pense que c'est important de faire un petit point juridique parce que c'est quelque chose qui n'est pas très très bien connu. Mais en fait, il fait référence au code frontières Schengen qui, en fait, est ce qui fait qu'on parle de forteresse de l'Union européenne, de forteresse impénétrable. Parce que très concrètement, Schengen, c'est quoi ? C'est une liste des personnes qui sont admissibles à entrer sur le territoire de l'Union européenne. Et c'est une liste qui a été érigée dans une dynamique ultra sécuritaire avec, et c'est écrit dans le texte, l'objectif de lutter contre l'immigration clandestine. Tandis que l'immigration clandestine aujourd'hui, pour une grande majorité, c'est des personnes qui fuient la guerre, de persécution personnelle, etc. Machin. Donc... En principe, un ressortissant de pays tiers, il peut rentrer sur le territoire de l'Union européenne s'il a des documents de voyage, s'il a un visa, s'il a les ressources nécessaires de subvenir à ses besoins sur le territoire, mais aussi dans le cas où il faut partir. Et il y a une exception qui est faite, bon, c'est pas dit expressément dans le texte, hein, mais c'est censé être ça, pour ceux qui demandent une protection internationale, sauf qu'en pratique, on sait que c'est pas du tout ça qui se passe. On est au courant des milliers de personnes qu'on retient dans, du coup, les hotspots mal nommés à la base, point d'enregistrement, parce que ça devient complètement des prisons à ciel ouvert, à Malte, en Italie, en Grèce. Voilà, où les personnes sont retenues à durée indéterminée.
0: Et puis il y a aussi les hotspots qui ne disent pas leur nom, parce que quand on refoule vers la Libye, par exemple, on considère la Libye et les geôles libyennes où on torture comme quelque part des hotspots oui, voilà. clandestins. Hein.
1: Non, non, mais très clairement, le code frontière Schengen, c'est aussi ce qui permet des pushbacks vers la Turquie. Voilà, il y a des histoires absolument choquantes, mais dont on ne parle pas assez. Voilà, c'était cet été, il y avait un groupe de 15 individus qui étaient arrivé en Grèce et qu'on avait refoulé dans la nuit vers la Turquie, dénudés, dépossédés de leurs effets personnels en pleine nuit, tandis que la Turquie, elle, la Convention de Genève, c'est que pour les ressortissants du Conseil de l'Europe, hein, c'est-à-dire pas ceux qui viennent demander une protection internationale en général. Et puis ce qu'il faut savoir aussi, c'est que renforcer les frontières Schengen, ça va aussi avec notre politique de visa, qui, elle, est très particulière, et ça, on ne le sait pas beaucoup, qui érige une liste noire, c'est-à-dire de pays où il faut absolument avoir un visa pour pouvoir rentrer sur le sol européen. Ok, bon, quand on regarde les pays de cette liste, je l'ai sous les yeux, on a Syrie, Afghanistan, Iran, Irak, Pakistan, Biélorussie, Somalie, République démocratique du Congo. Ok, bon, Afghanistan, on sait ce qui se passe, on ne va pas revenir là-dessus. Syrie, c'est la nationalité qui est la plus majoritaire dans les demandes d'asile en France, mais dans l'Union européenne en général. Et tous les autres, Iran, Irak, Pakistan, Biélorussie, Somalie et Congo, c'est les 20 principaux pays d'origine des demandeurs d'asile dans l'Union européenne. Donc c'est assez énorme quoi. Et sinon, bon bah évidemment, comme ses copains, expulsion des étrangers qui troublent l'ordre public, mais encore une fois, ça existe déjà. Hein. C'est, je l'ai noté, 631 du code pour les réfugiés et les étrangers.
0: Je voudrais revenir peut-être sur la protection des frontières. Ça passe par la protection notamment des frontières maritimes de l'Europe. Mm-hmm. Ça passe donc, je pense, par aussi, ils en parlent beaucoup, hein, de renforcer les moyens donnés à cette sorte d'armée privée qui est Frontex. Hein.
1: Frontex, ouais.
0: Peut-être qu'il faut insister là-dessus, parce que ça veut dire qu'on on paye des sortes de milices qui, la CIMAD l'a souvent dénoncé et d'autres, hein, font ce que vous appelez des pushbacks, c'est-à-dire qui parfois crèvent des bateaux, parfois renvoient des navires en perdition avec des gens en détresse vers des frontières, notamment celles libyennes où les gens vont mal vivre s'ils survivent, quitte à se provoquer aussi parfois des noyades. Hein. Voilà, c'est ce genre d'exaction que mène Frontex qui est parfois présenté à tort comme un ce qu'était Mare Nostrum, c'est-à-dire une organisation de secours. C'est pas du tout, ils sont juste là pour empêcher les gens d'accoster et d'entrer dans les eaux territoriales.
1: Oui, c'est ça. Ce qu'il faut savoir, c'est que c'est dans l'impunité la plus totale. C'est-à-dire que là, il y a quelques semaines, il y a un ressortissant syrien qui a réussi à se faire accompagner d'une ONG qui s'appelle Frontlex pour porter plainte contre Frontex, parce que justement, l'histoire, c'est qu'ils étaient sur une embarcation clandestine. Ils arrivent aux abords de la Grèce, il me semble. Et puis les gardes-côtes grecs les empêchent d'accoster, les met sur un autre bateau, sans vivres, sans eau, sans moteur, les ramènent jusqu'aux côtes, en fait, en dehors de leur mer territoriale, créent des vagues, ce qui a fait que l'embarcation était en train de couler. Frontex était en train de regarder tout ça avec ses avions au-dessus de la Méditerranée.
0: Ses avions, ouais.
1: Et c'est parce qu'ils ont eu la chance de tomber sur des gardes-côtes turcs qui les ont sauvés en mer. Mais voilà, c'est ça Frontex. Frontex, c'est aussi une plainte qui a été déposée à la Cour pénale internationale aussi pour crime contre l'humanité, contre les dirigeants de l'Union européenne. C'est ça qui se passe en fait. Et ces plaintes, c'est déjà bien, hein, mais on ne sait pas où ça va aboutir.
0: On ne sait pas où ça va aboutir et on ne sait pas si c'est pas tout simplement, et on peut se douter que c'est juste la face vraiment immergée de l'iceberg que vous qu'on dénonce là et qu'on cite, parce que c'est des endroits où il n'y a pas de contrôle, où les bateaux comme l'Ocean Viking, comme tous les bateaux qui essayent de faire du secours en sont très largement empêchés justement.
1: Ah ben ils peuvent aller en prison pour le faire.
0: Voilà, et où les pilotes volontaires, eux aussi sont parfois suivis par des drones de Frontex qui veulent les empêcher de repérer le navire en perdition. Donc, enfin voilà, il y a une volonté par cette armée qui ne dit pas son nom d'être seule sur ce terrain de jeu que serait la mer et d'y faire exactement ce qu'on veut. Voilà, tout ça c'est financé quand même avec de l'argent des impôts des citoyens européens, quoi.
1: Petite parenthèse, puisqu'on parle de ça, il y a quelque chose qui est absolument absurde dans la politique migratoire européenne, c'est que les transporteurs, donc c'est les avions, c'est les bateaux, mais on va se focus sur les bateaux pour la mer Méditerranée. Ils ont l'obligation, en vertu du droit de la mer, de sauver les embarcations en détresse en mer et de les débarquer dans un lieu sûr. Sauf que la réalité, c'est que si le capitaine y fait ça, il va se coller un procès pour assistance, enfin aide irrégulière.
0: Aide au séjour irrégulier,
1: voilà,
2: aide à
1: c'est
2: l'entrée.
1: Ça.
0: Ouais.
1: Et c'est ça que Macron veut renforcer en fait. Il dit juste le code Schengen, mais c'est un pack, hein, tout va ensemble. Et c'est d'ailleurs une réforme qui est déjà en cours au niveau de l'Union européenne.
0: Voilà,
1: et
0: qui traîne un peu d'ailleurs.
1: Qui traîne.
0: Donc on sait pas trop
1: qu'elle
0: aboutisse. Voilà, c'est ça, c'est ce qu'on se dit. Ça fait des années quand même que ça traîne un peu cette réforme du code Schengen. On pourrait espérer que là, l'expérience avec les Ukrainiens, enfin, disons qu'on puisse redécouvrir que l'Europe peut être humaine, donc peut-être que ça peut influencer ceux qui vont voter ces lois. Je vois votre tête, Anouk, que vous n'êtes pas du tout d'accord.
1: Pas convaincue.
0: C'était un pur espoir. Bon, on continue encore une minute ou deux sur Macron.
1: Oui,
0: c'était tout.
1: C'est les grands axes de ce qu'il propose. Ah non, oui, aussi, effectivement, il veut que l'obtention des titres de séjour longs se fasse seulement pour ceux qui réussissent un examen de français et qui s'insèrent professionnellement. Donc autrement dit, déjà, il rajoute deux conditions supplémentaires pour obtenir un titre de séjour long. Et puis au-delà de ça, bon, ok, si on l'admet, bon, d'accord, mais alors, avec quels moyens on leur permet de passer cet examen de français? C'est quoi le niveau qu'il faut acquérir? Ils ont combien de temps pour le réviser?
0: Et qui leur donne des cours?
1: Qui leur donne des cours? Enfin voilà, les assos, déjà, on galère, ils vont nous donner des moyens, du coup, ça veut dire c'est ça, enfin...
0: L'appel est lancé.
1: Et puis voilà, c'est quel coût, encore une fois? Non, mais c'est... En fait, c'est ça, ça paraît anodin comme ça, cette histoire de cours de français. Et en fait, on aimerait bien qu'ils puissent...
0: Mais ça veut dire aussi, en sous-texte, hein, j'essaye de trouver le sous-texte, je parle pas de Macron couramment, mais bon, ça veut dire que ceux qui auront les moyens, qui viennent déjà de classes supérieures aisées, rappelons-le, c'est quand même souvent le cas, hein, des gens qui viennent ici, c'est pas les plus pauvres, hein, les plus pauvres, ils vont juste à côté de chez eux où ils y restent, hein. Mais on a déjà des gens qui ont eu les moyens de payer le voyage, mais parmi ces gens-là, bah, ceux qui ont les moyens, qui ont déjà été à l'école dans leur pays, qui sont déjà alphabétisés, etc., et bah, ils vont apprendre plus vite, et puis ils vont rester, et puis les autres... Donc c'est une manière de discriminer entre les personnes.
1: Ça discrimine et ça ferme encore plus nos portes, finalement, et ce sera encore plus d'expulsions, encore plus d'argent. 14 000 euros une expulsion.
0: Oui, non, mais ça, je pense qu'il faut le répéter. 14 000 euros une expulsion, voilà. Bah, si vous voulez faire des économies à notre État, ouais, voilà, bah, y a peut-être des gens qu'on expulse pareil. Voilà, c'est 14 000 euros à chaque fois. Voilà.
1: Voilà.
0: C'est dit. Je pense que ce sera le chiffre du jour. Alors, on va passer à un petit peu à gauche, on va terminer, je voulais quand même qu'on termine sur des propositions un peu plus, qui se rapprochent un peu plus de celles que fait la CIMADE. Donc on a deux candidats, on n'a plus le temps, donc on va en éliminer deux, mais on va garder Yannick Jadot et Jean-Luc Mélenchon. Je ne sais pas qui veut commencer, vous en avez un chacun. Allez, Geneviève, vous êtes Sur Mélenchon.
2: Alors,
0: c'est ça.
2: Mélenchon.
0: Alors, pareil, il est un peu épais, hein, pour les notes que vous avez prises, ça veut dire que c'est un peu comme Le Pen, ça veut dire que c'est des gens qui ont bossé le sujet.
2: Tout à fait, tout à fait. Et là, il y a une proposition très construite et une vision radicalement différente, mais qui est construite dans le programme de la France Insoumise. C'est structuré à la fois concernant les accords internationaux, la politique internationale et la politique interne. Donc, juste les choses qui sont un peu nouvelles, qu'on peut imaginer, enfin qui font la différence radicale, non seulement avec l'extrême droite, mais avec la politique actuelle, c'est une demande de refonder la politique européenne de contrôle des migrations, mettre fin aux opérations Frontex, refuser la militarisation des frontières telles qu'on le voit.
0: Et là, est-ce que la France en a le pouvoir, ça ? Il faudrait changer quoi pour qu'elle en ait le pouvoir ?
2: La France fait partie, elle est actuellement présidente.
0: Oui, c'est vrai, tiens.
2: Voilà. Il y a un certain nombre de ces décisions qui sont prises par tous les gouvernements, et l'apport de chaque pays compte, et la France n'est pas un pays quelconque dont son apport compte. Donc, c'est demander que la France agisse dans un sens qui mette fin. Et là, on est... ce sont des propositions qui sont fondées, comme l'analyse la CIMADE, sur le constat de l'échec, mortifère des politiques actuelles. À un Macron qui dit « on va poursuivre et renforcer les politiques actuelles », quel que soit le nombre de morts, enfin, au vu du nombre de morts, de catastrophes que ça en refusant de voir ça, là, c'est de dire, compte tenu, là, c'est une proposition, enfin, les deux, qui construisent une des propositions en disant, compte tenu de la catastrophe humanitaire, politique, humaine, que représentent les fermetures des frontières.
0: Mais économique aussi, j'y reviens, c'est pas mon obsession, et c'est pas... Mais en même temps, voilà,
2: mais
0: l'Allemagne
2: a
0: accueilli en termes de réfugiés,
2: million.
0: C'est 100 fois plus, c'est 10 fois plus que nous. C'est 10 fois plus que la France.
2: Maintenant, enfin, pas tout à fait.
0: Voilà. Et si l'Allemagne était en faillite, ça se saurait. C'est pas le cas. Donc ça veut dire que c'est possible.
2: Il faut dire, il y a une approche utilitariste, on accueille les gens quand on en a besoin.
0: Mais c'est aussi
2: c'est
0: un argument.
2: C'est pas ce que vous voulez dire, mais
0: c'est aussi un argument.
2: Ça peut être aussi un argument. Mélenchon aussi remettre en cause deux traités qui sont une vraie catastrophe, qui sont les fameux traités à Calais, les accords du Touquet, qui imposent à la police française de faire le sale boulot de répression à la place des Anglais. Hein, c'est ça, les accords du Touquet.
0: C'est-à-dire qu'ils mettent surtout des gens qui n'ont ni le droit de partir, ni le droit de rester.
2: C'est ça, voilà. C'est ça. La police française leur dit, vous êtes sans papier, vous n'avez pas le droit de rester ici, mais vous voulez aller en Angleterre, vous n'avez pas le droit d'aller en Angleterre.
0: Ni passer, ni rester.
2: Voilà.
0: Donc ça crée des choses
2: ce sont des accords négociés par Nicolas Sarkozy, qui sont un vrai désastre. Tout le monde le reconnaît, mais personne n'est chance. Et puis, ces autres accords, qui sont les accords de Dublin, qui obligent que les personnes restent et fassent toutes leurs démarches
0: dans le premier pays
2: où ils ont mis le pied, ou plus exactement, tout le monde reconnaît que c'est un scandale, que ça fait porter tout le poids sur des pays qui n'en peuvent plus parce qu'ils se trouvent être au bord du sud de l'Europe.
0: C'est comme si on avait laissé tous les Ukrainiens en Pologne.
2: Voilà.
0: Si on veut faire une comparaison.
2: Absolument. On s'interdit. Et donc, il y a des propositions concrètes pour abolir ce système-là. Donc, en politique internationale, il y a des...
0: Et aussi
2: une vision qui est tout à fait intéressante, qui est d'avoir un dialogue et des relations dans le cadre de l'Organisation mondiale des migrations avec les pays de départ pour penser ensemble cette question des mobilités humaines, parce qu'elles vont continuer, elles continueront, et ça c'est vraiment intéressant. Et ensuite, en ce qui concerne la politique migratoire, c'est aussi en France, je dis juste des choses qui nous tiennent beaucoup à cœur. En ce qui concerne les structures d'accueil et d'hébergement, il faut des moyens en nombre suffisant pour un accueil possible et digne. Et la dignité, ça va aussi avec l'accompagnement, le changement des lois, rétablir la carte de 10 ans, régulariser les travailleurs sans papier, faciliter l'accès à la nationalité française. On a le contre-programme de ce que dit Le Pen.
0: En gros, c'est la sécurité, la stabilité pour ces gens.
2: C'est un accueil stable et digne qui leur permet
0: de se construire
2: notre pays avec nous. C'est ça l'idée. C'est pas de leur donner.
0: C'est pas de leur faire l'aumône. C'est pas ce qu'ils demandent d'ailleurs.
2: C'est pas du tout ce qu'ils demandent. Donc aussi concernant l'aide médicale de l'État. Enfin, tous les scandales actuellement. En ce qui concerne les capacités d'accueil des jeunes, des mineurs non accompagnés, on n'en a pas encore parlé, les gens de droite veulent tous les renvoyer, faire les tests osseux, etc. Là, au contraire...
0: Les mineurs non accompagnés... Ce sont des enfants. La CIMADE, d'ailleurs, pendant longtemps, ça fait longtemps qu'on se connaît avec la CIMADE, et c'est vrai que pendant longtemps, la CIMADE disait « mais non, on ne veut pas rentrer dans cette distinction, parce que ça veut dire qu'on les considère comme des étrangers avant de les considérer comme des enfants. » Et en fait, de toute façon, il a bien fallu se rendre à l'évidence. Tout le monde veut que ce soit comme ça, donc il faut les défendre aussi.
2: On les appelle jeunes en danger.
0: Voilà.
2: Parce que qu'ils aient 16 ans, 17 ans, 18 ans ou 19 ans, ce sont des jeunes, ce sont des enfants qui viennent de vivre des choses très traumatisantes pour la plupart d'entre eux et qui sont ici. Et donc, comment les accueillir bien, comment leur permettre de devenir des adultes qui auront leur vie en main. C'est ça le projet. Et dans le programme défendu par Mélenchon, il y a un certain nombre de propositions très concrètes qui prennent en compte ces réalités de terrain, mais qui remontent de l'action de toutes les associations, etc. etc. Là, on sent une connaissance du terrain qui est de la prise en compte des revendications des associations. Et puis, ce serpent de mer, vous savez, le droit de vote des étrangers...
0: Oui, celui que nous avait promis M. Hollande.
2: Enfin, vous, ça fait très
0: oui, Mitterrand.
2: Fabien Roussel le répète, le reprend aussi. Donc on va établir un droit de vote aux résidents étrangers qui sont là depuis un certain temps.
0: Pour les élections locales.
2: Pour les élections locales. Non, lui il dit locales et européennes.
0: Très bien.
2: Les autres disent locales plutôt. Mais lui dit.
0: D'accord.
2: Voilà. Il est d'accord, il sait très bien qu'il faut modifier la Constitution, mais ça serait une modification de la Constitution pour élargir, tandis que les propositions
0: de Le Pen, c'est pour resserrer.
2: C'est de la régression
0: Donc une société, il a évoqué ce mot de créolisation qui est un très beau discours. Voilà, on voit qu'on est dans une société incluante qui prend acte d'une réalité.
2: Exactement.
0: Et qui prend acte de nos vies en fait. Je me demande qui peut aller voter pour un candidat hyper nationaliste. Ça veut dire qu'il n'est jamais sorti de chez lui. Enfin bon, peut-être je vis à Paris, je vois beaucoup de couleurs différentes autour de moi, mais c'est un peu le cas partout quand même.
2: Et puis quand on pense au monde futur. Dans quelle humanité? On a une seule planète. On est en train de prendre conscience à cause des bouleversements climatiques. En fait, on n'est qu'une seule famille sur une seule planète, les humains, et que c'était Kant qui disait ça, mais si on n'apprend pas à vivre ensemble, mais on va mourir ensemble.
0: De toute façon, on n'y va pas tout droit, malheureusement.
2: Et on se rend compte qu'on est interdépendant, que les gens bougent et bougeront.

0: c'est un programme qui reconnaît ça et qui défend ce droit-là. Voilà.
1: Mmh. Voilà, donc c'est un programme avec une philosophie qui peut aussi donner des signaux aussi, parce qu'évidemment, on peut imaginer que la France insoumise arrive au pouvoir, tout de suite ça donne aussi moins d'autorisation aux gens qui sont les bras armés, hein, que ce soit la police, la justice, etc. Ça rend tout à fait. Ça a été le cas en Grèce avec l'arrivée de Tsipras.
0: Mais tout à fait,
1: ça
0: tout
1: a
0: tout
1: changé
0: fait.
1: L'action de la police.
0: La police et la justice, ils sont
1: La droite est revenue. Voilà, mais on peut voir quasiment du jour au lendemain que quand un signal d'en haut est donné, par exemple, c'est qu'on appelle plus les gens clandestins, on les appelle pas encore régularisés, c'est pas pareil. Tout d'un coup.
0: Évidemment.
1: Voilà, donc
0: évidemment.
1: Ça, c'est des signaux. On termine avec Jadot et avec vous, Anouk Souveran.
2: Oui, Yannick Jadot aussi, il fait du bien là de finir cette petite note d'espoir. et parce que lui aussi, il propose des choses assez opérationnelles, c'est-à-dire qu'on lit son truc, on dit bon, ok, de 1 c'est réalisable, de 2 c'est précis. Sur un point de vue international, ce qui contrevient complètement à la dynamique d'Emmanuel Macron, de renforcer les frontières pour lutter contre l'immigration clandestine, alors qu'on sait parfaitement que renforcer les frontières, ça ne la diminue pas, et qu'au contraire, ça multiplie les chemins mortifères. Non, Yannick Jadot, lui, il propose de donner des moyens, enfin que l'Union européenne se saisisse de ce problème et de toutes ces morts en mer Méditerranée, notamment en créant des corridors humanitaires par l'Union européenne, en mettant en place une mission européenne de sauvetage en mer. Très clairement, arrêter de laisser SOS Méditerranée ou quelconque capitaine de navire s'occuper de ce dont on devrait faire, nous. Et puis
1: ça,
2: également,
1: c'est dans le meilleur des cas, en général, on les empêche.
2: Dans le meilleur des cas. Ouais. Et puis également, une gestion démocratique des accords avec les pays tiers, parce que j'ai fait un mémoire sur ces sujets-là, j'ai galéré énormément pour trouver ces textes, quoi, un semblant de texte. Mmh. Comment on coopère, dans quelle mesure, c'est quoi vraiment la monnaie d'échange.
1: Je crois même que le fameux accord avec la Turquie, je ne sais pas s'il y en a une version écrite, mais
2: il y en a une version écrite, mais c'est surtout pas un accord, en fait. C'est là où ils ont été intelligents, c'est une petite déclaration.
1: Voilà, c'est ça.
2: On ne peut pas contester.
0: Parce que ça n'a pas été signé par tout le monde.
2: Non.
0: Voilà. Et puis c'était.
2: C'est une déclaration.
1: C'est une petite déclaration que les associations. Voilà, c'est un contrat.
2: On peut rien en faire.
0: C'est un contrat. Je vous donne du fric pour faire ça.
2: Ouais, voilà. Je dis pas, on pourrait
1: en tout cas, l'écrit, moi j'ai eu un mal fou à le trouver. J'ai mis plusieurs mois.
2: Oui, un mal fou à le trouver. Ouais, ouais. Moi aussi j'ai fini par le trouver, mais effectivement, il faut vraiment fouiller.
1: C'est un bricolage, quoi. Ouais, donc c'est des petits arrangements entre amis, quoi. Mmh.
2: Et puis sinon, au-delà de ça, Yannick Jadot, il nous propose des choses dont on a parlé plus tôt. Tiens, il veut régulariser les travailleurs sans papier parce que, actuellement, le système est totalement hypocrite. On en a parlé tout à l'heure. Il veut également pallier aux difficultés pour obtenir des rendez-vous à la préfecture, on en a parlé tout à l'heure aussi. Autoriser les demandeurs d'asile à travailler. Les Ukrainiens, quand ils arrivent, ils ont le droit de travailler direct, tandis que demandeurs d'asile, eux, il faut attendre 6 mois, avant d'avoir une première autorisation de travail. Également... Et puis également Yannick Jadot, c'est le seul à parler de la suppression du délai de carence dans l'accès aux soins pour les personnes étrangères. Très concrètement, c'est avoir accès à une protection médicale dès lors qu'on peut justifier 2-3 mois de résidence préalable. Donc, ce qui réduit beaucoup le champ des possibles pour la plupart des personnes.
1: Ce qui empêche les gens qui ont des problèmes, notamment liés à leur voyage, de se faire soigner immédiatement et ce qui peut enchaîner des soins beaucoup plus graves et coûteux derrière.
2: Sachant qu'en plus, le trauma continue une fois qu'on arrive sur le sol français, qu'on parle pas la langue, qu'on est rejeté par tout le monde, qu'on vit dans la rue, qu'on n'arrive pas à ne serait-ce qu'activer notre demande d'asile, le demander. Tu vois, on nous met un délai de 90 jours pour demander l'asile.
1: Ça laisse le temps de tomber dans une addiction, qu'on aurait pu échapper à tout ça.
2: D'être violé.
1: C'est ce qu'on voit à Calais. Voilà.
2: C'est une catastrophe. Et au-delà de ça, oui, Yannick Jadot, c'est aussi un des rares à parler des mineurs. Oui. Avec Mélenchon, mais aussi Le Pen et Pécresse, mais bon, ça, dans le même sens.
0: C'est exactement
2: l'inverse.
0: C'est le contre-pied, les deux, là. Oui,
2: et notamment, il parle d'un truc très très précis, c'est d'interdire les tests radiologiques osseux. Parce que la protection est différente selon si on est reconnu mineur ou non, sauf que quand on prend des voies clandestines, soit on perd nos papiers, soit on en est privé par les passeurs eux-mêmes. Et donc,

0: On ne peut pas rapporter la preuve matérielle de notre minorité, ou même parfois, c'est des enfants ne savent pas l'âge qu'ils ont. Et en fait, ces tests radiologiques osseux sont faits, enfin, sont pas faits pour d'ailleurs, mais on les utilise pour évaluer l'âge de ces enfants-là. Sauf que plusieurs radiologues eux-mêmes l'ont dit, ils ont absolument pas été mis en place pour évaluer l'âge.
1: Non,
0: à la base.
1: Ça, mais ils ont une marge d'erreur qui est parfois de 6 à 18
0: c'est
1: mois.
0: Ça.
1: Donc, un gamin qui dit avoir 18 ans.
0: On a même une loi.
2: C'est critiqué partout.
0: Oui.
2: Partout,
0: mais on a même une loi en 2016 qui a reconnu que c'était absolument pas vraisemblable en fait. Et c'est fort, pourtant on le fait quand même. Bon, ok. Et sinon, Yannick Jadot, il y a aussi deux autres propositions, mais pour lesquelles j'appelle un peu plus à la vigilance, parce que bon, ça nous fait rêver, mais c'est, si, imaginons il est élu, c'est pas dans son quinquennat qu'il réussirait à faire ça. C'est bon, le droit de vote des étrangers ou les élections locales, on en a parlé. Ça fait bien longtemps qu'on le propose. Mais aussi la création d'un réfugié climatique. Oui, parce que ça c'est très intéressant, parce qu'effectivement il y a pas mal d'îles, notamment aux abords de l'Australie, qui sont submergées à cause de la montée des eaux, donc des personnes qui sont contraintes de quitter leur terre, parce que sinon en fait ils se noient très concrètement avec leur maison et avec tout le reste des habitants, sauf que en fait une fois qu'ils arrivent sur un sol, par exemple sur l'Australie, ils n'ont pas de... la Convention de Genève ne couvre pas ce cas de figure qui est tout à fait nouveau. Et du coup, Yannick Jadot, il propose de modifier la Convention de Genève pour intégrer cette cause climatique. Mais la réalité, c'est que c'est 142 États à convaincre, que tous ne sont pas touchés par ce problème-là. Donc finalement,
1: mais les déplacés climatiques sont d'ores et déjà plus nombreux que les déplacés à cause des conflits, malheureusement. Simplement ils vont dans les pays limitrophes, donc on les voit peut-être pas encore au nord, mais ils sont déjà plus nombreux,
0: En tout cas s'ils arrivent en France, ce serait des sans-papiers parmi tant d'autres qui devraient certainement passer par ce travail pendant 2 ans au noir avant d'espérer être régularisés.
2: Sur ce sujet climatique, Mélenchon aussi, ce sont les seuls qui abordent cette question. Alors lui, il dit il faudrait défendre la création, donc c'est un projet à plus long terme, mais d'un statut de détresse environnementale qui serait une cause de demande de protection légitime. Pas forcément dans la Convention de Genève, mais ça serait, c'est une prise en compte du fait que malheureusement, et tout ce qu'on entend par ailleurs, un nombre probablement croissant de personnes vont être obligées de se déplacer parce qu'ils ne peuvent plus vivre dans l'endroit où ils habitent. Ça va exister dans nos pays aussi, la mer monte, etc. Alors on se déplacera à l'intérieur de la France, mais il y a peut-être des endroits où on peut comprendre. Les Français, on peut comprendre ce que c'est peut-être, c'est la détresse environnementale, la montée de la désertification. Il n'y a plus d'endroits pour vivre, la montée des mers dans les îles du Pacifique, ou bien la montée, tout ce qu'on entend comme scénario catastrophe, la mer qui recouvre Manhattan ou presque, en cas de fonte des glaciers. On est dans cette situation où de plus en plus de gens vont devoir bouger.
1: Absolument.
2: Alors on bouge d'abord dans son propre pays, puis après bouge dans les pays à côté, et puis après on va chercher la vie où on peut.
1: Absolument.
2: Et donc c'est cette vision du monde qui n'est pas effrayante, et qui par laquelle ce qui n'est pas effrayant, c'est que les gens bougent. Parce que en plus l'humanité elle a toujours bougé quoi.
0: Oui, et puis c'est absolument pas une projection, c'est quelque chose qui existe déjà.
2: Et donc
0: en Océanie,
2: faut pas se fermer les yeux.
0: C'est ça, en Océanie, il y a déjà 8 îles qui ont complètement disparu sous l'océan Pacifique quoi. On fait quoi, ils vont tous ces gens?
1: Oui, absolument. C'est un sujet qu'il faut absolument aborder. Et puis
2: l'aborder ensemble, c'est de dire... pour le coup, c'est un problème international.
0: Oui.
2: Et pour le coup, il faut une lucidité qui permette d'envisager ça et pas de se mettre dans des lois ou dans des politiques qui sont complètement... Non seulement elles sont criminelles, les politiques... que dit l'extrême droite, enfin par leurs effets, mais en plus elles sont anachroniques, elles sont irréalistes et anachroniques, ça correspond pas à la situation du monde aujourd'hui. Il me semble que faire un appel un peu à l'intelligence aux gens, de dire, mais regarde, juste réfléchissez. Peut-être vous avez peur, mais réfléchissez.
1: Mais après ça va pas peur répondre. De quoi ? Les peurs sont essentiellement fabriquées, notamment par aussi avec l'appui de certains médias. Hein. Les peurs sont complètement fabriquées.
2: Et elles ne rendent pas heureux.
1: Non, ah non, elle ne rend pas heureux. Ça, c'est vrai. Non, mais je reviens à ma comparaison avec la Russie parce que pour connaître un petit peu la manière dont la propagande rentre dans la tête des gens, où on les fait tenir, comme c'est le cas dans d'autres pays aussi, on fait tenir les gens sur la haine de l'étranger, l'esprit de conquête, etc., pour sans doute faire oublier le fait qu'ils ne vivent pas très bien. On ne tient pas longtemps là-dessus parce que ça finit par des massacres. Et ça finit par un carnage, en fait. Donc, c'est pas ce qu'on veut, j'imagine. Et c'est pas ce que veulent les gens, même qui s'apprêteraient à voter pour des gens d'extrême droite, j'imagine.
0: Et non, surtout que tous les drames internationaux, et même jusqu'au génocide, ça commence par un discours de haine, en fait. Donc, au contraire, il faut être archi-vigilant sur ce que nous dit Le Pen, Pécresse, Zemmour, etc. Parce que, finalement, ça va aboutir à... Si on pousse le truc jusqu'au bout, allez, c'est la guerre civile, quoi. Enfin, personne n'a envie d'arriver jusque-là.
1: J'espère bien qu'on n'y arrivera pas.
0: Non.
1: En partie grâce à vous.
2: Non,
1: mesdames.
2: Prenons le parti de l'humain.
1: Voilà. Alors, on rappelle quand même que la CIMADE a besoin de chacun d'entre nous parce que tout ce discours-là, je crois que vous le portez dans la rue.
0: Venez.
1: Vous étiez, pas ce samedi, mais celui d'avant, je crois. Vous étiez place de la Bastille. Il y a des prochains rendez-vous.
0: Oui, notamment ce jeudi soir, on va faire une réunion de collage. On se retrouve à Batignolles. Donc, ceux qui sont intéressés.
2: À Batignolles ?
0: Batignolles.
2: D'accord.
0: Au Berghof ?
2: Je croyais que c'était au Berghof.
1: Hein ? voilà. Alors, est-ce qu'il y a un moyen...
2: Ils se retrouvent le 7 au soir.
0: Le 7 au soir. Pour une opération
1: et
0: collage.
1: Vous me confirmerez, dans le descriptif de l'émission, je mettrai le rendez-vous et l'heure. Et donc, vous allez coller des beaux slogans dans les rues, comme vous faites souvent. Et ça permet d'interpeller les gens, de discuter. Et parfois...
2: Et le slogan, c'est humain avant tout.
1: Voilà.
2: Si on pouvait se regarder les autres en se disant ça d'abord.
1: Voilà. Ça lance la discussion. Parfois les discussions pour l'avoir un peu vécu avec des militants de la CIMADE, ça discute vraiment. Les gens parfois prennent le temps et c'est jamais perdu, même si on n'est pas d'accord. Ça fait évoluer.
2: Bien sûr, il faut discuter.
1: Voilà, et qui que soit la personne élue, de toute façon, l'action citoyenne aura droit de citer parce qu'à un moment, il faut. Je crois que vos propositions sont toujours utiles, celles d'autres associations comme Médecins du Monde, comme tant d'autres,
2: bien sûr.
1: Comme le
2: bien
1: Justi. Elle est nécessaire et démocratique cette action. Donc, les citoyens, même si une catastrophe arrivait, plus ou moins grave, il faudrait continuer à se battre. Tant qu'on peut.
2: Nous continuerons.
1: Merci beaucoup.
2: Merci à vous.
1: On se quitte pour aujourd'hui en musique. Merci à tous.

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3: Bonjour et bienvenue à toutes et à tous. Merci à Jean-Philippe, j'ai oublié son nom. J'oublie le nom des animateurs qui sont, voilà, j'ai un vieux trou. Bon,
4: merci. T'as la même maladie que moi.
3: Ouais, merci. Le vieux trou. Merci à Jean-Philippe pour ce numéro de Parlez-moi d'IA qui vient de s'achever sur l'antenne. Un numéro que vous pouvez évidemment retrouver sur le site de Radio Cause Commune. C'était le 7e numéro. C'était une rediffusion. Jean-Philippe Clément n'était pas là aujourd'hui. Il revient bien entendu dès la semaine prochaine. Pour l'heure, ce sont sous les lapsus de l'actu. Alors Patrick Brunto, mon camarade de jeu pour cette émission, nous en sommes à la 19e.
5: Et toujours vivant.
3: Et toujours vivant. Et nous avons, en l'occasion de cette 19e émission, le plaisir d'avoir un invité. C'est le premier dans cette émission. Simon Hassoun, bonjour.
6: Bonjour.
3: Bonjour Simon. Alors, dans la vie, dans la vraie vie, vous êtes tué. On va se tutoyer, hein, comme ça, ça nous évitera de faire des impairs. Tu es éducateur spé, mais tu es là aujourd'hui au titre de cofondateur du collectif TSEDEC et de membre de l'UJFP. Tu peux nous dire ce que c'est l'UJFP ?
6: Alors l'UJFP, c'est l'Union Juive Française pour la Paix.
3: Okay.
6: Donc, c'est une association qui est née en 93-94, un peu juste après les accords d'Oslo, qui avait pour but d'être attentif aux droits des Palestiniens dans ce processus de paix. Donc c'est une organisation de solidarité avec le peuple palestinien, de recherche d'une paix juste et durable en Israël et en Palestine. Et qui aujourd'hui est toujours active, qui lutte contre le racisme en France comme en Israël-Palestine et qui lutte contre le colonialisme.
3: Ok, alors on reviendra plus précisément sur ce qu'est du coup le collectif TSEDEC. Mm-hmm. Alors on a pour habitude, quand on te cite dans cette émission, parce qu'on t'a cité à plusieurs reprises évidemment, compte tenu de l'actualité internationale et plus particulièrement au Proche-Orient ces dernières semaines, on a pour habitude de dire que tu es l'un des représentants de la partie des juifs de gauche décoloniaux. Est-ce que c'est une bonne définition?
6: Oui, on peut dire ça comme ça. Après, nous, on n'a pas la prétention
3: d'être de gauche, de droite,
6: représentatif.
3: Ouais. Ah oui, d'accord. Okay.
6: Voilà. On est une voix parmi d'autres.
3: Okay.
6: Effectivement, nous, on défend une voix donc de gauche, une voie décoloniale, on pourra peut-être revenir sur...
3: Oui, bien sûr, on va revenir sur tout ça.
6: Et voilà, et donc du coup, on intervient sur, dans les luttes contre le racisme d'État, contre le colonialisme, contre l'apartheid en Israël-Palestine, et voilà.
3: Eh bien, comme à l'habitude, nous allons démarrer cette émission avec une coupure musicale. On revient juste après et on rentre dans le dur avec Patrick et Simon Hassoun qui est en plateau. Je vous rappelle que cette émission est interactive, que vous pouvez évidemment à tout moment entrer dans le débat, nous interrompre, pourquoi pas nous contrarier avec des positions qui ne seraient pas celles que l'on défendrait aujourd'hui en plateau. Un numéro de téléphone pour ça, 09 72 51 55 46 09 72 51 55 46. Le chat de la radio vous est ouvert également. Causecommune.fm, bouton chat. On se retrouve dans deux petites minutes. Pour l'heure, c'est Poésie Zéro.

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1: Et nous sommes de retour sur le plateau de Sous les lapsus de l'actu, épisode 19. Je vous rappelle que vous pouvez à tout moment intervenir dans cette émission. 09 72 51 55 46, 09 72 51 55 46. Vous avez également le chat à votre disposition, causecommune.fm, bouton chat. Nous sommes évidemment sur le salon Sous les lapsus de l'actu. Et je crois qu'une fois n'est pas coutume, Patrick, on va démarrer un petit peu avec notre fameuse rubrique foutage de gueule.
2: Ah, je pense que oui, effectivement.
1: T'en as envie, là. Je te sens chaud, là, aujourd'hui, pour ça.
2: Oui, ben, en plus, ça va faire une transition avec le débat qu'on va avoir sur la Palestine, donc avec Simon Hassoun. Donc, bien sûr, bonjour aussi, Simon. J'ai pas eu le temps de se présenter. Et donc, oui, parce qu'en fait, qu'est-ce qui se passe derrière cette histoire qui dépasse le fait divers avec Thomas dans ce petit village de Crépol? Qu'est-ce qui se joue, en fait? Bah, il se joue, comme d'habitude, une saturation des médias au niveau de la diabolisation de l'arabe, de l'islam, des cités, des banlieues, avec une dramatisation absolue qui renvoie à des termes tels que déshumanisation, barbarisation, sauvagement, etc. Par rapport à quelque chose qui est relativement banal, puisque les balles ont toujours été les lieux de l'expression masculine et voire machiste dans les classes populaires. Il y a toujours eu des bagarres, et je lisais encore hier soir la morale de la question sociale de Numa Murar, et par hasard je tombe dans une des pages du bouquin en plein milieu, et vraiment, alors là c'est la coïncidence incroyable, où Numa Murar parle des balles avec un type qui venait de sortir son couteau et qui avait blessé mortellement un des participants. Et voilà, dans toute la sociologie des blousons noirs qu'on a oubliés et qu'on voilà qu'on a changé les termes, mais effectivement la violence constitutive aussi d'espaces propres du monde populaire qui ne pouvait pas tous les jours s'en prendre aux bourgeois, qui ne pouvait pas tous les jours aller faire des grèves contre Citroën ou Renault, eh bien cette oppression capitaliste et cette souffrance au travail pouvait s'exprimer à travers des zones de revalorisation de soi, des zones où on pouvait être, effectivement s'affirmer, exister. Et bien sûr, même quand on est éducateur comme Simon, on voit bien que beaucoup de travailleurs sociaux se font insulter. Je suis en train de lire, et on va l'inviter bientôt, Cédric Cesbron, je ne sais plus exactement comment il s'appelle, mais qui vient de sortir un bouquin sur les CHRS et sur la vie dans les CHRS. Et c'est beaucoup de violences physiques, beaucoup d'insultes. Les mecs sont remis dans les cordes en permanence. Donc il y a vraiment une guerre sociale qui existe à l'intérieur. Voilà. Donc la classe populaire opprimée a besoin de cette inversion pour exister, et hélas, ça se fait dans l'entre-soi, c'est-à-dire que c'est une sorte d'entropie où le prolo tue du prolo, bouffe du prolo, et se trompe de cible. Et c'est là où, effectivement, Marx disait, au lieu d'avoir une conscience pour soi, le sous-prolétaire, ce que Foucault appelait la plèbe sous-prolétaire, eh bien souvent va se castagner dans l'entre-soi. Mais même dans la classe ouvrière, même quand on est communiste, CGT ou engagé, il y a aussi cette dignité qui passe par les rixes, les provocations, et même il y avait des thèses qui ont été faites fréquemment depuis des dizaines d'années sur les ritualités masculines, notamment chez les paysans aussi. Et le rite avant de faire le service militaire, c'était d'aller foutre sur la gueule au village d'en face. Il y a la thèse notamment de Michel Bozon, qui était un des directeurs de l'INED et qui évoquait ce passage avant d'en rentrer au service militaire. Donc c'est voilà. Donc du coup, quand CNews nous balance le mythe du bal en toute sécurité qui nous a intoxiqué hier à longueur de journée avec les images de l'enterrement, on est sur un faux historique, on est sur un faux sociologique qui est absolument scandaleux. Ces mecs sont en train d'inventer une image irénique d'un pays de paix sociale, d'amour campagnard, la petite ruralité. Mais les mecs déjà bouffaient pagnol avant de commencer à l'ouvrir, quoi, déjà. Donc peut-être une réaction par rapport à ça, Simon?
3: Bah oui, effectivement, on voit que c'est un fait divers qui est récupéré, qui est réinterprété À partir d'une grille de lecture, d'un narratif hein, autour de justement du bal paisible, de la France paisible, rurale, etc. Mais une grille de lecture qui n'a rien à voir en fait avec l'analyse des phénomènes sociaux qui justement qui pourrait expliquer et donner un peu d'intelligibilité à voilà à ce qui s'est passé, à ces faits divers. Et c'est un discours qui plonge quand même ses racines assez loin finalement dans l'histoire coloniale. Tu parlais de cette image de barbare, d'ennemi de l'intérieur, d'ensauvagement. C'est un discours qui réellement plonge ses racines dans cette histoire coloniale et qui se rattache à la construction d'une classe dangereuse, d'un ennemi de l'intérieur et qui a pour fonction de légitimer en fait cette politique-là en fait qui voilà sécuritaire de stigmatisation. Ce tournant autoritaire qui se déploie depuis quelques années et qui montre que ces discours qui sont de base ceux plutôt de l'extrême droite sont en train de complètement déborder ce cadre-là, se retrouvent dans des courants politiques qui ne sont pas directement ceux de l'extrême droite, mais qui reprennent ce discours-là. Et c'est extrêmement inquiétant en fait de ce que ça dessine en fait comme dynamique politique.
2: Alors, tu fais d'entrée de jeu la transition avec la question coloniale, et tu as raison, parce que les classes dangereuses, ça a toujours été le prolétaire, et surtout la plèbe sous-prolétaire qui faisait peur, parce que déviante, parce que criminogène, et donc potentiellement, eux, ils n'ont plus rien à perdre, donc du coup, c'est les grandes masses qui se jettent dans la rue pour égorger le bourgeois. Mais en même temps, c'est lié au prolétariat migrant, qui, bien sûr, a été central dans l'histoire française, puisque depuis les purges napoléoniennes... Il faut se souvenir que Napoléon disait « j'ai droit à 10 000 soldats par jour ». Hein, donc Napoléon en a tué des centaines de milliers de Français. Je dis ça parce qu'en plus en ce moment il y a des enchères qui sont faites à Drouot ou ailleurs sur le chapeau, le bicorne de Napoléon qui coûte aujourd'hui 1,9 million, 1,9 million, presque 2 millions d'euros. Donc un criminel de guerre en fait, un tueur qu'on a intégré dans notre histoire nationale comme étant quelqu'un de bien. Enfin bon voilà, c'est toute cette part aussi de fascisme que l'on a dans notre culture politique qu'on a. Et il faut savoir qu'avec il y avait le commissaire Priseur qui disait, vous savez, il y a trois personnages qui sont connus sur Terre mondialement, le Christ, il y a les Beatles et il y a Napoléon en troisième position. Non mais on marche sur la tête là.
3: Ouais, et ça me fait penser à la critique que faisait Walter Benjamin, notamment de cette historiographie qui est, enfin cette manière de raconter l'histoire qui est celle des vainqueurs, celle des puissants, qui glorifie en fait ces figures-là comme Napoléon, comme étant ces grands héros de la nation, ces personnes qui font l'histoire, alors que cette histoire-là concrètement elle est faite effectivement de l'écrasement de millions de personnes, que ce soit les classes populaires, la classe ouvrière, que ce soit les populations indigènes dans le cadre de la colonisation. Et Walter Benjamin insistait sur la nécessité d'opposer à cette manière de voir l'histoire une autre façon de faire l'histoire, une autre historiographie qui serait celle des vaincus et qui porterait en elle, en fait, les germes, les conditions de possibilité d'une sortie de cette histoire et de cette marche, en fait, folle qui vers laquelle nous emmène, en fait, la bourgeoisie. Et lui, il disait que la révolution est un frein d'urgence. En fait, il faut tirer ce frein d'urgence pour sauver, en fait, quelque part l'humanité, parce qu'on va droit dans le mur. Et je pense que on le voit aujourd'hui encore plus qu'avant. Quand on voit par exemple la question de l'écologie, enfin rien que cette question-là de la destruction des écosystèmes, elle est très significative par rapport à cette image en fait d'un train qui fonce vers un mur qui nous entraîne tous. Et voilà, effectivement, la remise en question de ces grandes figures qu'on glorifie comme étant celles de l'histoire de France par exemple, et de ce que ça porte en fait comme oppression derrière. Il y avait une phrase notamment qui disait derrière chaque progrès se cache une barbarie en fait, derrière chaque élément de culture, élément de progressisme qui peut être mis en avant dans l'histoire de l'Occident, se cache un envers du décor qui est fait de ces conditions qui ont été celles de l'avancée en fait de la civilisation occidentale, qui se faisait aussi sur la question de l'exploitation, la question de l'oppression coloniale, la question de l'accaparement brutal et sauvage des terres perçues comme des terres disponibles, des peuples perçus comme étant des peuples colonisables et qui ont fait l'histoire de nos pays.
2: Alors, je disais il y a quelques temps, on va y revenir parce que j'ai le cerveau parfois qui part en vrille. Donc, du coup, sur l'histoire des États-Unis, c'est une parenthèse. On va pas oublier encore le fait divers, entre guillemets, parce que CNews nous racontait des choses qu'il ne faut pas louper. C'est très, très riche. Mais là, par rapport à ce que tu disais sur l'histoire coloniale, je voulais aussi dire, c'est même si c'est, on va en parler par rapport à, bien sûr, à la Palestine, mais essayer de comprendre pourquoi il y a un attachement indéfectible des États-Unis par rapport à Israël. Et donc, je lisais par hasard une histoire des classes populaires aux États-Unis qui n'avait rien à voir avec le truc. Et ça reparlait des fondamentaux américains. Et dans le bouquin, en fait, il y avait des trucs absolument dingues qui étaient racontés, à savoir que les États-Unis sont créés sur un génocide. Les États-Unis sont créés sur le génocide des Indiens. Comme les Français ont tué tous les Arawaks en Caraïbes, pareil pour les Espagnols, pareil pour les Hollandais, etc. En fait, on a tous fonctionné sur des génocides. Alors, ces génocides étaient plus ou moins bien réussis, mais en tout cas, pour les Arawaks, c'est clair, c'était parfaitement bien réussi. Notamment pour la Martinique et la Guadeloupe. Et alors, il en reste quelques-uns à la Dominique, mais très très peu. Et donc, les Américains sont à la fois des colons ultra-religieux, donc des protestants, des puritains avec des pasteurs. On a parfois quelques films ou des séries où on voit effectivement que la communauté est liée par la religion et par un pasteur, on pourrait dire fondamentaliste. Et ce sont ces communautés ultra-religieuses qui disaient que, Dieu leur avait donné la terre. Dieu leur avait donné la terre. Donc, Eretz Israël, ça me fait penser à ça aussi. Hein. Dieu leur avait donné la terre et ils avaient le droit, parce que Dieu leur a donné la terre, d'exterminer ceux qui étaient sur cette terre, parce que forcément, ils étaient étrangers, alors même qu'ils y vivaient avant, quoi. Et donc, je me dis, tiens, il y a des homologies structurales, en fait, hein, pour que les auditeurs comprennent, hein, c'est des homologies de structures différentes, mais qui, quelque part, sont un peu dans les mêmes processus, qui font les mêmes habitus, qui font les mêmes cultures, et les mêmes dispositions. Et comme on a les trois monothéismes qui se jouent aussi dans ce système-là, ben les protestants peuvent être aussi solidaires d'Israël. Donc, ce soutien aujourd'hui indéfectible des États-Unis qui vient après les Anglais, qui vient aussi après les Français, etc., pourrait éventuellement être expliqué aussi par cette sorte de congruence d'histoire commune surdéterminée par le religieux. Je sais pas, c'est donc je voulais partager avec toi cette impression.
3: Bah ouais, effectivement, c'est un élément de d'homologie assez forte dans la manière dont ça construit aussi des consciences collectives, des rapports à l'histoire, des rapports à l'autre. D'autant plus que en ce qui concerne les protestants américains et notamment les évangélistes, il y a aussi un élément idéologique très fort parce que dans leur vision eschatologique du monde, il faut que tous les juifs soient rassemblés dans la terre d'Israël pour pouvoir avancer vers ce processus de fin des temps et de rédemption. Ce qui est aussi il y a une dimension judéophobe ou antisémite aussi dans cette vision, parce que c'est le peuple juif qui est considéré comme peuple déicide et qui est amené à être le peuple témoin de la résurrection du Christ, etc. Et ce qui explique en partie le soutien extrêmement fort qu'il y a de la part de ces milieux évangélistes à la politique israélienne, y compris dans ses versions les plus droitières, en fait, les plus extrémistes. Par exemple, la question de la reconstruction d'un troisième temple à Jérusalem à la place de la mosquée d'Al-Aqsa, qui est une cause très partagée par ces milieux-là, avec énormément de soutien financier, de soutien politique, etc. Il y a un autre élément d'explication pour, je pense, pour comprendre le soutien américain à l'État d'Israël, c'est que ce soutien-là, il s'est aussi construit dans le contexte international post-Seconde Guerre mondiale, où il s'agissait pour les États-Unis de contrer l'URSS, là, et notamment sur ce terrain-là au Moyen-Orient, et où les États-Unis ont fondé leur présence au Moyen-Orient, d'abord sur l'État d'Israël. C'était le principal garant, en fait, d'avoir quelqu'un sur place qui assure, en fait, le maintien des intérêts américains dans la région face à l'URSS dans le cadre de cette guerre froide. Donc, effectivement, il y a ce rapport à l'histoire, la construction des États-Unis sur la base du génocide des Amérindiens. Il y a un élément idéologique dans les courants très puissants aux États-Unis, qui sont les courants évangélistes. Et il y a aussi le rapport de force qui s'est tissé au fur et à mesure à partir des années 50 jusqu'à aujourd'hui. Et puis, à partir de la fin de l'URSS, de cette prétention américaine à être le gendarme du monde et à assurer seul, en fait, l'ordre du monde tel qu'il est, ça entretient aussi le lien Israël, parce que les États-Unis s'appuient sur l'État d'Israël pour voilà, pour maintenir leur présence dans la région. Pas que Israël, hein, vous savez, enfin, il y a l'Arabie Saoudite qui a un partenaire assez stratégique dans cette politique-là, mais Israël...
2: Même l'Égypte.
3: L'Égypte, oui, effectivement. Mmh. Mais Israël est quand même le premier, le principal, en tout cas l'allié le plus sûr des États-Unis.
2: Mmh. Bon, en tout cas, on sait qu'on y reviendra. Alors... Pour finir avec cette histoire de CNews et de ce, cet espace colonial, puisque en fait c'est intéressant de faire ce balayage parce que ça permet de voir que tout est lié, que c'est tissé et que c'est un espace relationnel. Moi j'ai toujours en tête par exemple la base de mon cerveau, elle est faite par Brodel qui nous expliquait que le Nord c'était la naissance du prolétariat à travers le salariat, hein, qui a été repris par Castel après sur la naissance du salariat. Qui structure la classe populaire à travers la force de travail, tu bosses et puis je te donne du fric en échange, hein, c'est Marx qui a bien vu ça. Et Brodel nous dit, oui, mais ce qu'a pas vu Marx, en fait, c'est que le Nord, c'est ça, et au Sud, il y a deux formes. C'est soit le prolétaire qu'on prend chez nous, alors les Anglais l'ont fait pour l'Australie, etc., mais les Français l'ont fait aussi en Nouvelle-Calédonie ou en Algérie, on prend le prolo et on le balance, alors à l'inverse, on a pris l'arabe et on l'a balancé en France. Hein, le paysan déraciné, 2,5 millions d'Arabes, d'Algériens ont été déracinés d'Algérie pour venir nourrir Renault, Citroën et toutes nos entreprises. Donc voilà, donc circulation du prolétaire et puis esclavage au Sud. Esclavage et extermination et génocide. Et Brodel a bien montré que les deux se sont, voilà, sont tissés ensemble. Et c'est cette base fondamentale du capitalisme colonialiste, en fait, qui est notre système. Et ce système, il est tellement fort, il est tellement présent en nous, qu'un mec comme un anthropologue français comme Jean-Pierre Dozon parle de l'État franco-africain. Il dit pas qu'il y a la France et à côté il y a l'Afrique. Il dit notre État. Alors, sauf que là maintenant c'est daté puisqu'on voit que la France-Afrique, on s'en prend plein la figure et qu'on est en train d'être éjecté de l'Afrique. Donc l'État franco-africain, c'est bientôt fini, j'espère. Mais en tout cas, il y a cette et donc voilà. Par rapport à ce raisonnement, on a sur CNews, les relents de cette vision raciste qui est constitutive de ce colonialisme, parce qu'il faut forcément les considérer comme des sous-hommes pour qu'on ait, on ait le droit d'aller chez eux. Et qui insistait sur la raison pour laquelle ces Arabes avaient tué Thomas, alors que ce sont des jeunes de 20 ans, et alors il y avait des psychiatres sur le plateau, il y avait des travailleurs sociaux, alors évidemment de droite, voire d'extrême droite, des psychiatres, des policiers, etc. Et tout ce convergeait avec beaucoup de haine et aussi d'humour caustique pour dire que c'était la polygamie. Vous vous rendez compte en France parce que voilà, on retrouve la figure du nègre, hein, le nègre ou de l'arabe polygame, l'islam, et c'est voilà, il a droit à plusieurs femmes. Donc en fait, on le sort de la culture. On a bien, en fait, CNews crée le bloc de civilisation. En disant, voilà, il n'est pas comme nous, ces gosses sont perdus et veulent nous tuer parce que le français est monogame, mais eux, ils ont évolué avec des pères qui baisaient à droite à gauche et qui avaient des femmes dispersées dans plusieurs appartements en volant nos aides sociales, en volant nos prestations sociales. Et donc, du coup, ces gamins-là n'ont pas de repères. Ils disent, bien sûr, hein, les fameux repères des travailleurs sociaux. Et du coup, comme ils n'ont pas la loi du père, parce que bien sûr, ils ont avancé la loi du père, la parentalité, etc. Et bien forcément, la première chose que tu fais quand tu descends de ton immeuble, c'est que tu prends un couteau pour aller tuer un blanc.
3: Mmh. Ouais, c'est extrêmement violent, en fait, comme discours, quand on sait qui sont ces familles dont on parle et dans quelle situation elles sont. Enfin, il y a une espèce d'évacuation de toutes les conditions, de toutes leurs conditions de vie et de toute la barbarie aussi qui est celle de la pauvreté, de la misère, de toutes ces difficultés-là. Moi, ce que je dis souvent, c'est que la différence entre un département comme le 93 et d'autres départements, c'est que c'est des départements qui concentrent toutes les problématiques en fait sociales. Le manque d'accès aux soins, le manque d'accès à l'éducation, voilà, quand on voit l'état des établissements scolaires où il n'y a pas assez de profs, où les classes sont surchargées, les conditions de travail des parents qui n'ont accès bien souvent qu'à un sous-marché du travail hyper précarisé quand il y a du travail. Et on a un discours comme ça, très culpabilisateur, très sécuritaire contre ces familles, parce que c'est aussi des discours où on dit que voilà, c'est des familles qui ne s'occupent pas de leurs enfants, qui ont une part de responsabilité. Il y a tout un discours autour de la culpabilisation de ces familles-là. Et voilà, il suffit de travailler un peu dans ce milieu-là pour se rendre compte que ce n'est pas du tout le cas. Alors, il y a des défaillances, il y a des carences, il y a énormément de problèmes, effectivement, mais qui ne sont pas du tout de cet ordre-là, de laisser aller comme ça, où il n'y aurait plus d'autorité, il n'y aurait que des parents défaillants, voilà, pas du tout. C'est des jeunes qui, c'est des familles, c'est des populations qui se prennent en pleine figure, en fait, et de manière concentrée, toutes les problématiques qui concernent la plupart des gens, et c'est pas que dans ces quartiers-là, c'est pas que dans ces départements-là qu'on retrouve ces problèmes, mais qui s'y trouvent de manière voilà, très très concentrée. Mmh. Et effectivement, on peut très bien rattacher ce discours-là avec ce regard colonial qui est porté sur ces populations, quand bien même elles seraient françaises, nées en France, françaises depuis même plusieurs générations, on se rend compte que il y a une transmission intergénérationnelle de ce stigmate-là du colonisé, de l'indigène, avec tout ce qui s'y rattache derrière. Et ça donne un peu l'impression qu'ils ne seront jamais en fait considérés comme des Français comme les autres, du fait de leur origine, du fait qu'ils descendent de l'immigration post-coloniale. Mmh. Et on voit bien la permanence en fait de la colonialité qu'il y a dans ce regard, dans cette manière d'en parler. Voilà, donc ça dit bien tout ça.
2: Alors aussi, il y a une question que je trouve intéressante à te poser aussi en tant que juif, c'est-à-dire on associe aujourd'hui de par l'histoire coloniale française en Algérie notamment toute cette circulation, cette prise des forces productives qui ont été avec des intermédiaires, y compris l'État algérien, hein, pour aussi liquider les poches de chômage et de sous-prolétaires, de les balancer en France, etc. Ça a bien servi aussi l'État algérien. Et donc, on associe beaucoup aujourd'hui le maghrébin avec le prolétaire. Maghrébin, prolétaire ou sous-prolétaire. Et qu'en est-il des juifs, justement? Parce qu'on parle, par exemple, des prolos du Sentier qui sont aussi exploités par des juifs dans des entreprises capitalistes ou autres. Est-ce qu'il y a des prolos ou des sous-prolos juifs? Parce que justement, l'image qui est véhiculée dans l'antisémitisme, c'est aussi que le juif est un bourgeois, que le juif est un banquier, et que de l'autre côté, ben, t'as l'arabe prolétaire. Donc, on aurait une sorte de surdétermination aussi de la question coloniale, c'est-à-dire l'occupation des terres par rapport aux Palestiniens, mais aussi avec une vision plus globale d'une lutte de classe où finalement l'arabe serait aussi le dominé économique et le juif ce serait Rothschild et Lazare et il n'y aurait pas finalement de classe prolétaire juive, quoi.
3: Oui, ce qui est un discours totalement faux. Enfin, dans les masses juives algériennes qui sont parties en France au moment de la guerre d'indépendance, la plupart faisaient partie des classes populaires, voire du sous-prolétariat. Elles sont arrivées dans les mêmes endroits finalement qu'arrivaient les masses algériennes musulmanes, donc c'est-à-dire dans les quartiers d'immigration. Dans les villes populaires, il y en a des très connus. On peut parler de Sarcelles, on peut parler de La Courneuve, d'Aubervilliers, de tous ces endroits-là. Et la majorité de ces gens-là font partie de la classe ouvrière, du prolétariat. Ce sont des gens qui sont ouvriers ou qui sont des petits commerçants ou qui vivent de petits métiers. Et jusqu'à, évidemment, encore aujourd'hui. Et c'est vrai que cette représentation-là du juif riche, en fait, au final, ça repose sur ce
2: du juif que riche.
3: Du juif, voilà, uniquement que riche, hein, qui serait pas du tout prolétaire par ailleurs. C'est vraiment cette idée, ce préjugé de l'antisémitisme traditionnel. Voilà,
2: on peut parler du juif polonais aussi, enfin, tout ce prolétariat juif polonais qui a été exterminé, mais qui était de conditions, effectivement, au mieux artisan ou petit commerçant.
3: Oui, voilà, et il y a eu des vagues d'immigration à la fin du 19e ou au début du 20e siècle, des vagues d'immigration de juifs qui fuyaient les pogroms et les antisémitismes d'État en Europe de l'Est et qui sont arrivés en France dans des conditions extrêmement difficiles.
2: Alors la seule différence avec les Juifs en Algérie, c'est que l'État français avait donné un statut juridique bien plus citoyen, on va dire, que les Maghrébins.
3: Ah oui, donc les Juifs d'Algérie qui arrivent en France arrivent en tant que Français. Mmh. Et c'est peut-être là est la différence. Après, ce qui est intéressant, c'est de revenir sur ce processus de francisation des Juifs d'Algérie qui s'est fait de manière assez autoritaire, puisque donc on connaît le décret Crémieux. Qui accorde entre guillemets la nationalité aux Juifs. Ce qu'on sait moins, c'est que quelques années auparavant, j'ai pas envie de dire de bêtises, mais je crois que c'est 1865, il y a un Senatus consulte qui est promulgué en France et qui ouvre l'accès à la nationalité française aux Juifs comme aux indigènes musulmans. Le résultat de cette politique-là, ça a été un gros échec parce que très très peu de Juifs en fait ont fait ce pas-là parce que ça impliquait de renoncer au statut personnel, ça impliquait de renoncer voilà aux tribunaux rabbiniques, etc. Ce n'était pas quelque chose qui a été massivement suivi par la population. Et donc, quelques années après, Le décret Crémieux impose en réalité la nationalité aux seuls juifs d'Algérie et accentue en fait ce fossé qui se crée en fait entre les indigènes musulmans et les indigènes juifs et qui s'inscrit dans le cadre d'une politique voilà qu'on pourrait résumer hein, c'est un peu divisé pour mieux régner, c'est jouer sur les différentes minorités pour favoriser l'autorité de l'État et sa légitimité. Et donc effectivement les juifs d'Algérie, quand ils arrivent en France, ils arrivent en tant que Français. Ça n'empêche pas qu'ils ont été confrontés à la fois au racisme on va dire anti-arabe, parce que bien que juifs, ils étaient aussi perçus comme étant des maghrébins, hein, des arabes, et à l'antisémitisme de la société française. On est quand même dans une période où le travail de mémoire autour du génocide juif n'a pas encore été fait. C'est encore des choses qui sont largement à la fois indicibles et inaudibles en France, et où il faut encore énormément lutter pour ne serait-ce que la réintégration des étudiants juifs dans les universités, la récupération des biens juifs qui avaient été spoliés. On est encore dans ce discours-là où toute la France a été résistante et on n'a pas envie de parler de ce qui s'est passé pendant la collaboration. Donc malgré le fait qu'ils arrivent en tant que Français, et il y a énormément de difficultés en fait auxquelles ils vont faire face, et dont ce que tu parlais, bah, c'est-à-dire la condition sociale. Ils arrivent, la majorité sont pauvres, ils sont des travailleurs pauvres, et quand ils arrivent en France, c'est d'autant plus difficile pour eux d'essayer de retrouver une condition sociale et économique, parce que il faut s'intégrer sur le marché du travail, il y a énormément de boucliers, enfin d'obstacles, et donc c'est pas évident.
2: Alors on va essayer d'avancer un petit peu dans ta présentation, notamment on a quelques bandes son, quelques vidéos autour de tes prises de position sur d'autres radios. On va en prendre une qui donne à voir peut-être la position par rapport à la manifestation contre l'antisémitisme. Ou...
1: On peut faire ça, ou peut-être de manière un peu plus générique, exposer au travers d'une interview qu'il a donnée et d'un son qu'on retrouve sur les internets de Simon, où il expose le fait d'être juif et de soutenir la Palestine avant de rentrer dans les événements depuis le 7 octobre.
4: Vivre comme un colon en Palestine, ce n'est pas le seul horizon possible pour les Israéliens ou pour les Juifs.
5: Tzedek est un collectif de personnes juives opposées à la politique sioniste d'Israël. Le 7 octobre 2023, jour de l'attaque du Hamas dans le sud d'Israël, l'association a publié un communiqué pour exprimer sa solidarité envers toutes les victimes civiles et l'urgence de mettre fin à la colonisation israélienne et sa violence systématique. L'un de ses fondateurs, Simon Hassoun, a expliqué à AJ+ pourquoi il est important que les Juifs de France manifestent leur soutien à la résistance palestinienne.
4: On observe depuis un certain nombre d'années en France, c'est effectivement une identification de plus en plus forte chez les Juifs envers l'État d'Israël et un soutien de plus en plus inconditionnel à la politique israélienne et y compris sous sa forme la plus droitière qui est à l'œuvre aujourd'hui. C'est pour nous très problématique parce que ça revient à associer les Juifs de France à un projet qui est colonial, qui produit de l'oppression, qui produit de l'injustice et qui pour nous va à l'encontre des valeurs juives d'un côté et à l'encontre des intérêts des Juifs français de l'autre.
5: Tzedek dénonce aussi l'instrumentalisation de l'antisémitisme en France. Les villes de Marseille et de Lyon ont interdit des manifestations de soutien aux Palestiniens, mais autorisé des rassemblements pour soutenir Israël.
4: La France est un pays qui réprime énormément l'expression de la solidarité avec la Palestine en le faisant passer pour une forme d'antisémitisme, avec cette idée où aujourd'hui l'État d'Israël serait le dernier défenseur, le dernier garant des Juifs face à un monde qui leur est hostile. Et c'est ça qui est totalement tragique parce que évidemment que l'État d'Israël ne défend pas les Juifs ne participent pas à faire baisser ou reculer l'antisémitisme, c'est tout le contraire. Il y a bien un processus de fascisation qui est à l'œuvre, aussi bien dans la société civile israélienne que dans les institutions de l'État israélien. Et ce qui est sûr, c'est qu'on a aujourd'hui un gouvernement d'extrême droite, une extrême droite très, très raciste.
5: Pour Tzedek, qui prône la non-violence, la reconnaissance d'un État palestinien est l'une des conditions de la paix dans la région.
4: Soutenir la résistance, pour nous, ce n'est pas du tout se réjouir des formes violentes qu'elle peut prendre. Et on est nombreux dans Tzedek à avoir par ailleurs de la famille ou des amis ou des proches en Israël. Pour nous, le chemin le plus court pour que les Israéliens puissent vivre en sécurité et dans la paix, c'est celui qui mène à la fin de la colonisation. Pourquoi ? Parce que c'est le fait colonial, c'est ce système colonial qui entretient cette violence et qui expose les Israéliens à la contre-violence de la résistance palestinienne. en tant que personne juive, c'est de parler en tant que groupe minoritaire qui a subi le racisme d'État en Occident. Si le slogan « Plus jamais ça » doit avoir un sens, c'est que ça doit être « Plus jamais ça » pour tout le monde, non seulement pour les Juifs, mais pour les autres groupes.
1: Alors on remercie Agiplus pour cette interview hein, qui de fait pose les cadres hein, de la discussion qu'on va désormais avoir, que vous allez avoir Patrick et Simon en plateau. On a l'essentiel des positions hein, politiques adoptées par le collectif Tzedek dont tu es le cofondateur. Simon, peut-être quelques mots du coup pour introduire Tzedek, depuis quand ça existe. Voilà.
3: Alors Tzedek, c'est un collectif qui est né en juin 2023. Notre première apparition publique, c'était à l'occasion du week-end antifasciste qui avait été organisé en mémoire de Clément Méric, le militant de l'action antifasciste tué par un militant d'extrême droite. Et c'est un collectif qui est né en fait de la rencontre entre différentes personnes juives, des militants du mouvement social, des militants du mouvement antiraciste ou du mouvement de solidarité avec la Palestine, et qui partageaient l'envie, le besoin de porter une voix juive décoloniale sur toutes ces questions-là, et du coup qui avaient envie de construire cet espace et cet outil pour porter cette voix. Donc nous on milite du coup contre le racisme d'État, que ce soit en France ou en Israël-Palestine, on milite contre le colonialisme et plus largement on s'inscrit dans ce qu'on peut appeler le mouvement vers une émancipation collective. Donc voilà, c'est ça le but de notre collectif.
2: Est-ce que par rapport à ce qu'on vient d'écouter là sur la bande son de Tzedek, tu as des points à spécifier? Par exemple, quand tu réécoutes en fait, tu dis ah tiens, je le dirais plus comme ça, là je modulerais ou là j'insisterais plus sur ça ou sur ça. Quand tu l'écoutais, qu'est-ce qui s'est passé dans ton cerveau en écoutant ces phrases?
3: J'ai pas l'habitude de me réécouter.
2: Mais oui, justement, c'est ça qui est intéressant. Oui. C'est un peu là ce que faisait Karl Kraus, en fait, ce principe de remettre le réel devant les gens pour qu'ils puissent réagir.
3: Oui, je pense qu'il y a peut-être des choses que je formulerai peut-être de manière plus précise ou des points sur lesquels j'insisterai plus, notamment parce que cette interview elle s'est faite assez rapidement après le 7 octobre. Donc là, on est quand même plus d'un mois et demi après. Après, bon, bah, y a rien que je renie, voilà, de ce que j'ai pu dire, mais on peut développer, voilà, on peut développer certains points.
1: D'accord. Bah après, juste un détail, hein, je vois que déjà, effectivement, tu le dis, hein, elle doit être dans la semaine qui suit les événements. Tu parles déjà d'une instrumentalisation de l'antisémitisme, et effectivement, avec ce point d'orgue de la fameuse manifestation contre l'antisémitisme organisée par le bloc bourgeois qui intégrait de fait des partis fondamentalement racistes et antisémites à l'instar du Rassemblement National. Donc déjà le germe de ce qui allait se produire en termes d'instrumentalisation de l'information et de la construction de cette historiographie des vainqueurs, toujours pour imposer à l'opinion publique une ligne, était déjà présente. Donc déjà ça c'est un point que dont tu parlais et qui ne se dément pas aujourd'hui effectivement.
3: Oui, quand même la réception des événements du 7 octobre et de cette séquence qui s'est ouverte, elle est quand même marquée en France par un immense mouvement de répression, d'interdiction des manifestations, de toute expression de solidarité avec la Palestine et avec tout un ensemble d'attaques contre des organisations ou des militants, des poursuites en justice, des menaces de dissolution. Donc toute une mobilisation de l'appareil répressif de l'État contre l'expression de la solidarité avec la Palestine. Et cette répression, elle s'est faite au nom de deux choses, principalement. Premièrement, la question du terrorisme, et on pourra y revenir sur voilà, tout ce que ça a induit, tout ce que ça a voulu impliquer, d'essayer de lire ce conflit uniquement à partir de cette grille hein, de lutte contre le terrorisme, qui est quelque chose que nous avons dénoncé. Et l'autre élément, c'est au nom de la lutte contre l'antisémitisme. Et avec une, effectivement, une instrumentalisation de ce qu'on pouvait observer comme phénomènes sociaux, y compris la recrudescence bien réelle des actes antisémites, et de ce détournement, en fait, de cette lutte contre l'antisémitisme, non pas pour faire reculer les actes antisémites ou les opinions antisémites, mais pour légitimer la position de l'État français sur ce conflit, son soutien inconditionnel à la politique israélienne. Et,
1: démenti hein, par la présidente de l'Assemblée nationale,
3: qui a été
1: par
3: démenti.
1: Exemple.
3: Bon, après, ouais. On a tous vu qu'elle avait effectivement dit ça, mais même si elle ne l'avait pas dit, c'est une position qui transparaît des différentes déclarations de représentants de la France, y compris à l'ONU, hein, y compris par les votes de la représentation française à l'ONU. C'est une politique qui, au moins depuis Sarkozy, s'est largement affirmée, hein, de soutien inconditionnel à la politique israélienne, et y compris à ses gouvernements les plus à droite, comme c'est le cas avec le gouvernement israélien actuel. Donc nous, ce qu'on dénonce dans cette politique, c'est aussi les conséquences délétères qu'elle a pour la lutte contre l'antisémitisme, en termes de confusion que ça entraîne, de tension, nous, ce qu'on dit un peu, c'est que si on voulait monter les communautés arabes et juives les unes contre les autres, on ne s'y prendrait pas autrement, en réalité. Parce que d'un côté, on interdit l'expression des affects, hein, de cette population arabo-musulmane qui s'identifie en partie à ce que vit le peuple palestinien, pour qui c'est une cause qui compte, la Palestine, pour les populations arabo-musulmanes, au même titre que la question d'Israël est une cause qui compte pour énormément de juifs en France. Et donc, dans ces conditions-là, la manière dont ça a été reçu et géré par la France et par le gouvernement français a provoqué, en tout cas a entretenu, une véritable montée de tension parce qu'on interdit les expressions légitimes, parce qu'on interdit les manifestations, et effectivement ça alimente l'exacerbation d'un ressentiment anti-juif, d'actes antisémites, et ça s'est traduit par cette recrudescence des actes et par un réel sentiment d'insécurité vécu par les juifs, et qui est bien légitime aussi. Et
1: oui, en plus dans un contexte totalement asymétrique où on observe effectivement une recrudescence des actes antisémites, mais aussi d'actes anti-arabes qui ne sont pas du tout traités de la même façon, en fait.
3: Tout à fait.
1: Et du coup, ça alimente des frustrations, évidemment. Ça peut même inspirer beaucoup de complotisme, de conspirationnisme, et ça donne encore du grain à moudre à l'extrême droite qui instrumentalise tout ça, et qu'on retrouve du coup en point d'orgue de cette instrumentalisation dans une manifestation qu'on nous présente comme une grande manifestation contre l'antisémitisme. En fait, tout s'accorde pour que ce soit, mais de plus en plus, la merde, en fait.
3: Ouais, tout à fait. C'est non seulement une recrudescence d'actes islamophobe ou anti-arabe, ouais, mais c'est aussi une libération
1: de la parole
3: islamophobe, ouais, de manière complètement décomplexée et légitimée par le fait que ça se passe dans les grandes chaînes du paysage médiatique.
1: Tout à fait.
3: Enfin, je veux dire, moi je repense à, alors je sais plus qui avait prononcé ça sur quel plateau, mais cette histoire d'antisémitisme couscous,
1: oui,
3: qui est quand même sous une forme très grotesque et très grossière, en fait, ça illustre cette libération de la parole. Voilà, on peut en revenir à ce genre de propos sans aucun problème, et tout ça dans un contexte où l'islamophobie est depuis très longtemps très central, en fait, dans la politique gouvernementale. Tout à l'heure, on parlait de l'état d'urgence, de cet affaissement des libertés publiques, des libertés politiques. C'est un discours qui se construit sur

0: c'est la même. Patrick, je te rends la main.
1: Non, non, au contraire, ça serait peut-être le moment d'écouter justement l'analyse de Simon sur l'antisémitisme et l'instrumentalisation, enfin le fait que ce n'était pas du tout opportun, parce qu'il y a une analyse derrière à faire qui est intéressante.
0: Très bien, on écoute ça, ça dure deux petites minutes.
2: Cette comparaison-là, elle dénote quand même une lecture politique qui est très pauvre, Émile, et qui s'appuie notamment sur des... Enfin, je veux dire, la manière dont tu as de définir l'antisémitisme, moi, je suis désolé, je ne suis pas d'accord. Il n'y a pas... C'est très brouillon et ça apporte beaucoup de brouillage de dire que, voilà, il y aurait un antisémitisme plurimillénaire et que tout est pareil, que ce soit à l'extrême gauche, à l'extrême droite, c'est exactement les mêmes dynamiques, le même antisémitisme. Cette vision-là, elle te prive, en fait, de toute intervention politique, c'est-à-dire de toute intervention pour transformer, en fait, les rapports sociaux qui produisent de l'antisémitisme. Donc, c'est une analyse, en fait, qui est... Sur la question de la marche. Moi, ce que je trouve incroyable, c'est que c'est toujours au moment où c'est le plus urgent, en fait, d'avoir des réactions efficaces et concrètes contre l'antisémitisme qu'on a les plus grandes instrumentalisations sur cette question-là. Nous n'irons pas à cette marche pour une raison qui est très simple, c'est qu'on trouve qu'elle est contre-productive. Elle est contre-productive. Oui, pourquoi ça. Parce que, on ne lutte pas. Il faut lutter contre l'antisémitisme, mais cette marche-là est justement contre-productive de ce point de vue-là. Pourquoi ? Un, parce qu'on ne lutte pas contre l'antisémitisme en apportant encore plus de brouillage, de confusion et de tension. Or, accepter en fait de marcher avec le Front National, avec Éric Zemmour, c'est-à-dire avec des forces politiques qui plongent leurs racines dans la collaboration et dans l'antisémitisme, ça participe de ce brouillage. Deuxièmement, on ne lutte pas contre l'antisémitisme avec des responsables politiques, je parle de la droite, je parle de la Macronie, qui par ailleurs sont complètement étrangers historiquement à la question de la lutte contre l'antisémitisme, et qui par ailleurs participent de la racialisation des rapports sociaux en menant des politiques racistes, des politiques islamophobes notamment, mais pas que, et qui, en fait, font le tri entre les racismes contre lesquels on va lutter, contre lesquels on ne va pas lutter. Faire ça, en fait, c'est aller vers encore plus de dégradation, de ressentiment qui va se répercuter nécessairement dans ce contexte de tension, en partie contre les Juifs, et on pense que de ce point de vue-là, on ne peut pas lutter contre l'antisémitisme avec des personnes qui mènent des politiques racistes. On trouve que c'est contre-productif. Il y aura, et je termine sur ce point-là, il y aura d'autres initiatives par rapport à la recrudescence des actes antisémites. Et par ailleurs, nous, la lutte contre l'antisémitisme, on ne la conçoit pas comme étant le fait simplement de se réunir, de marcher, de faire acte de présence, et après chacun rentre chez soi, et on est bien content d'avoir lutté contre l'antisémitisme.
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1: Alors bon, pour nos auditeurs, effectivement, il faut aller plus lentement, parce que c'est vrai que là, tu étais effectivement en train de batailler pour tenir le crachoir et poser les arguments. J'aimerais repartir sur la base de l'antisémitisme autour de l'essentialisme que tu dénonces, en disant il y aura un antisémitisme qui planerait comme ça dans les millénaires. Et pour que les éditeurs comprennent, parce que c'est une question cruciale dans la réflexion autour des identités et autour du racisme. En fait, on pourrait dire, sans du tout provoquer, que le juif n'existe pas, le français n'existe pas, l'arabe n'existe pas. Ce sont des construits, en fait, sociaux et historiques, mais en plus, avec des énormes divisions. Si je prends par exemple les Palestiniens, il n'y a pas de Palestiniens parce qu'il y a le Palestinien qui est israélien, il y a le Palestinien qui a quitté la Nakba en 48 et qui est parti en Jordanie ou dans un camp de réfugiés au Liban ou dans la diaspora en Angleterre ou aux États-Unis. T'as celui qui est diasporique de 67 avec les territoires occupés. T'as les enfants qui sont nés depuis avec des nouvelles générations. Donc, où est le Palestinien? Le Français, entre le Breton, le Basque, le Savoyard, etc. On dit, il est où le Français? Alors, est-ce qu'il serait justement dans le mythe de ces news en disant le paysan ou le rural de Crépol, c'est notre Français, donc etc. Et le juif, c'est pareil. Quel rapport entre le juif polonais, et on le sait bien en Israël que tout le monde se fout sur la gueule aussi là-dessus, entre le juif russe ou polonais ou de l'Est qui fuit les pogroms, entre le juif américain, j'ai le bouquin encore à la maison de Louis Wirth, le ghetto juif aux États-Unis, ou l'antisémitisme américain, parce qu'on parlait du protestantisme, mais l'Amérique, que ça soit les Noirs ou les Juifs, ils ont été confinés dans des ghettos jusqu'à une période récente. Donc il y a aussi le juif américain qui s'en est sorti, mais qui était auparavant encagé dans des territoires imposés. Il y a effectivement le juif qui était déjà en Palestine, celui qui a vécu des émigrations. Il y a tout un ensemble. Et puis le juif éthiopien, enfin il y a des juifs noirs, il y a des juifs blancs, il y a des juifs... Donc la première question, c'est que pour parler d'un antisémitisme qui est déjà par nature, qui nous dérive vers un essentialisme, l'antisémitisme, comme il y aurait l'antisémite, la question positive, c'est y a-t-il aussi, voilà, des... et on s'autorise même pas à parler comme ça, parce que dans

0: d'entrée de jeu, quand on dit bah oui, mais le français existe-t-il, Bourdieu disait la jeunesse n'existe pas. Là, dans Question de sociologie, il dit la jeunesse, c'est une construction aberrante, parce que le jeune prolo et le jeune bourgeois n'ont rien à voir dans leurs destins sociaux et dans la manière dont ils vont, notamment les jeunes, dans les bals populaires, alors que le juif, le jeune bourgeois qui va se retrouver dans son monde à lui du 16e ou du 8e, il va aller dans les rallyes. Il ne va pas aller dans les balles. Donc, ils sont dans des apartheids sociaux, ils sont dans des cloisonnements sociaux. C'est pour ça que les Pinson Charlot parlaient de Gotha des riches. Voilà, c'était ça la réflexion aussi que je voulais avoir avec toi, c'est qu'on est avec des mots qu'on reprend, antisémitisme, juif, Israël même, la notion même de France ou des choses comme ça, et on joue avec des mots en fait, qui sont aussi des instruments politiques pour dire qu'on forme un tout, qu'on forme une unité, et qu'on n'est pas loin de cette idée aussi raciste qu'on porte là-dedans, parce que comme Bourdieu disait, tout racisme est un essentialisme. À partir du moment où on joue avec ces mots unitaires et collectivistes, on est pris aussi par ces images quelque part racialisantes et racistes, en disant le juif, dès qu'on commence à dire le juif, ça fait raciste de dire le juif, ça fait antisémite. Et parce que justement, on joue avec ces... Voilà, donc je voudrais savoir comment toi, tu te positionnes par rapport à toutes ces étiquettes, tous ces mots qui nous piègent, qui nous assignent à des places et qui sont finalement tous dangereux et on s'en prend plein la figure dans tous les sens, quoi.
1: Oui, effectivement, on pourrait dire que c'est l'histoire qui façonne nos consciences collectives et du coup nos identités, que cette histoire étant... relevant de différentes dynamiques, de différents processus, elle implique des catégories, voilà, très très différentes. Effectivement, l'histoire des juifs en Pologne, c'est pas du tout la même histoire que les juifs au Maroc, par exemple. Et que à partir de, enfin, en plus de ça, en plus de du fait que ce soit l'histoire qui façonne un peu tout ça, et que effectivement, vu la diversité des histoires, la pluralité des histoires, ça donne des catégories très très différentes. Mmh. Il y a aussi toute la question des idéologies et des romans nationaux qui viennent construire des représentations uniques, hein, voilà, de ce qu'est le juif, de ce qu'est le français. Il y a des parallèles intéressants à faire entre, par exemple, la construction du roman national français, hein, avec par exemple nos ancêtres les Gaulois, et la construction du roman national israélien sur cette vision d'une histoire juive unique, qui irait dans un seul sens et dont l'État d'Israël serait la poursuite naturelle et unique. Effectivement, tout ça relève d'éléments idéologiques, de romans nationaux qui ne sont pas, qui forcément tordent un petit peu la réalité et pour la faire rentrer dans des cases qui vont être après mobilisées dans des discours politiques. Et effectivement, quand on rentre dans la complexité, quand on aborde ces questions-là en tant que sociologue ou qu'historien, c'est-à-dire en tant que scientifique, on peut déconstruire tout ça et se rendre compte que ce n'est pas du tout fidèle en fait à la réalité qui est vécue. Maintenant, sur cette question d'antisémitisme, moi, ce que je reprochais à Émile Ackermann, avec qui je débattais dans l'extrait qu'on a écouté, c'est que c'est un peu la même chose qu'il applique à la question de l'antisémitisme, c'est-à-dire de dire que l'antisémitisme serait un phénomène ahistorique qui aurait toujours existé sous une même forme, enfin, y compris avec des différences, mais qui finalement, on pourrait dire que de l'Antiquité à aujourd'hui, il y a l'antisémitisme et que tout ce qui peut être rentré dans cette catégorie-là, voilà, serait égal à ce qu'il y a dedans. Par exemple, l'antisémitisme du régime nazi, par exemple, serait en tout et pour tout équivalent à aux représentations antisémites qu'on retrouve dans, par exemple, les classes populaires issues de l'immigration postcoloniale en France, ou qu'on retrouve dans les masses palestiniennes, etc., etc. Or, cette vision des choses, cette manière de présenter les choses, elle empêche justement de saisir les tenants, les aboutissants, les phénomènes sociaux qui sont derrière. Elles empêchent en fait d'avoir une lecture réaliste qui pourrait en fait ouvrir la voie à comment intervenir en fait pour faire reculer l'antisémitisme par exemple en France dans les classes populaires, ou pour faire reculer l'antisémitisme dans la bourgeoisie française, ou pour faire reculer l'antisémitisme dans les masses arabes ou dans les pays à majorité musulmane. Et cette manière de faire, un peu à la même manière que les romans nationaux, elle permet de mettre en place des catégories qui vont légitimer un discours politique. Par exemple, celui de disqualifier la résistance palestinienne parce qu'elle serait antisémite. Alors, sur cette question, l'idée, c'est pas de nier les éléments anti-juifs ou les représentations antisémites qu'il peut y avoir, par exemple, dans le discours, dans l'idéologie du Hamas, par exemple. Parce qu'effectivement, il y en a. On pourrait parler de la première charte, on pourrait parler d'énormément de déclarations de ses dirigeants. L'idée, c'est pas ça. L'idée, c'est d'essayer de comprendre quelles fonctions ces représentations antisémites jouent dans la politique du Hamas et qu'est-ce qui les alimente, d'où elles viennent et du coup comment en fait on pourrait intervenir pour les faire reculer. Pour illustrer ce que je suis en train de dire, nous ce qu'on considère c'est que l'antisémitisme qui peut être présent dans les discours du Hamas, il est déterminé avant tout par les rapports sociaux dans lesquels évolue le Hamas et qui associe en fait la figure du juif à l'israélien et l'israélien au colon. C'est-à-dire que tout ça se déploie dans des rapports sociaux qui sont déterminés par le fait colonial. Et le ressentiment anti-juif ou antisémite qui est présent chez le Hamas mais plus largement en Palestine, il est avant tout déterminé par le fait que la figure du juif est associée à la figure du colon, parce que c'est en tant que juif que les Israéliens ont accès à la terre, ont accès à l'autodétermination nationale qui est garantie par l'État d'Israël, etc., etc. Donc voilà, ces manières en fait de évacuer toute la dimension historique et politique de certains termes, elle est à mon sens délétère pour vraiment étudier ces phénomènes et vraiment voir quelles pistes en fait, quelles fils on pourrait tirer pour aller vers autre chose. Pour dénouer en fait les nœuds qui sont derrière tout ça. Et là, en l'occurrence, quand on parle de la Palestine, c'est le nœud colonial, c'est-à-dire ce système qui embarque et les Juifs israéliens et les Palestiniens dans des rapports sociaux de domination, dans énormément de violence, et qui enferme en fait ces deux populations dans cette conflictualité-là.
0: Alors, dans la deuxième partie de l'émission, on va rentrer plus dans le vif du sujet par rapport à la Palestine, pour donner aux auditeurs un certain nombre de faits, de débats, de controverses autour de cette terre convoitée et disputée depuis des dizaines et des dizaines d'années. Mais avant, restons un petit peu en France. Et ce que je trouve intéressant, effectivement, dans ta dénonciation de la Macronie, c'est cette prétention, effectivement, à dire une défense contre l'antisémitisme, mais aussi derrière une défense absolue d'Israël, et que ça, c'est contre-productif par rapport à l'antisémitisme, parce que la Macronie elle-même participe à créer non seulement l'antisémitisme, mais de manière plus générique, le racisme, par la racialisation des rapports sociaux qui est systématique depuis les répressions des émeutes. On le voit avec la façon dont le gouvernement a géré l'affaire Naël et puis toutes les dérives policières dans les banlieues, etc. Et donc, du coup, cette dénonciation permet de casser ce discours qui est systématique dans les médias, aligné. Le gouvernement et les médias sont tous d'accord aujourd'hui pour être sur cette pensée unique. Et donc là, je trouve qu'effectivement, l'analyse est particulièrement salutaire, mais comment elle est reçue? Alors, quand toi, tu essaies de défendre cette position, comment justement les autres groupes juifs avec lesquels tu débats, qu'est-ce qu'ils disent par rapport à cette position-là? Ils te pensent comme un traître? C'est quoi les oppositions?
1: Alors, il y a plusieurs manières, nous on observe plusieurs réactions par rapport à notre discours. Évidemment, tous les acteurs politiques, juifs ou non, hein, par ailleurs, qui sont plutôt qui sont de droite ou d'extrême droite ou du centre, etc., ou même d'une partie de la gauche, effectivement, rejettent notre discours. Alors, je ne sais pas s'ils nous considèrent comme des traîtres. Certains, oui, hein, effectivement. Mais en tout cas, rejettent l'analyse que nous, on fait de ces dynamiques et de cette instrumentalisation de la question de l'antisémitisme. Je pense notamment aux personnes qui se sont regroupées sous le collectif Golem, qui est un collectif de juifs, de militants juifs de gauche, enfin, en tout cas, qui se revendiquent de gauche.
2: Et, mené par l'avocat Ari Halimi.
1: Ari Halimi, tout à fait. Et qui, typiquement, entretiennent une certaine confusion, je trouve, autour de l'antisémitisme, parce qu'ils vont dénoncer un petit peu de la même manière ce que serait l'antisémitisme de la droite, de l'extrême droite et de la gauche. Et ils vont reprocher à la gauche le fait de ne pas lutter contre l'antisémitisme, je parle de la gauche de la France insoumise et de la gauche radicale, parce qu'ils ne seraient pas venus à cette marche-là. Donc en fait, il y a clairement une mise en accusation de ceux qui ont refusé en fait de se joindre à cette marche comme étant une forme d'abandon des Juifs, avec là aussi quelque chose d'assez généralisant, parce que des Juifs, il y en a aussi à la France insoumise, il y en a aussi dans la gauche radicale, et ce sont au-delà, je veux dire, même des groupes qui se revendiquent juifs, hein, comme nous. Donc il y a quelque chose de très généralisant, comme si les Juifs étaient forcément tous à cette marche-là. Et voilà, donc ils nous reprochent ça. Après, je voulais répondre à la première partie de ta question, mais j'ai juste oublié comment tu l'avais formulé.
0: Bah, en tout cas, c'était autour de
1: la macronie. Voilà, oui. En fait, nous, ce que je pense qu'il faut distinguer sur cette question de l'antisémitisme, c'est d'un côté cette recrudescence très vertigineuse des actes antisémites depuis le 7 octobre, et la question de la persistance des opinions antisémites en France. Pour cette recrudescence des actes antisémites, on voit bien qu'elle s'inscrit dans cette séquence ouverte depuis le 7 octobre, dans cette accélération de l'actualité, dans cette exacerbation, voilà, des tensions qu'il y a autour de ces questions. Pour le dire plus simplement, l'augmentation des actes antisémites, elle est très liée à l'actualité au Proche-Orient. Et c'est quelque chose d'ailleurs qu'on observe à chaque fois que la situation s'embrase, entre guillemets, en Israël et Palestine. On observe des augmentations des actes antisémites dans les pays européens, occidentaux, etc. Donc, à partir de là, nous, ce qu'on dit, c'est que si c'est cette tension-là qui se traduit par une augmentation des actes antisémites, la priorité pour faire baisser, pour enrayer cette augmentation des actes antisémites et sécuriser les populations juives en France, hein, je vais parler de la France, c'est de faire baisser la tension. De deux manières, c'est-à-dire en favorisant le débat le plus libre possible, les expressions légitimes les plus libres possibles en France, donc c'est-à-dire en n'interdisant pas les manifestations, en ne criminalisant pas toute expression de solidarité avec la Palestine, et de l'autre, en mettant toute son énergie dans la recherche d'un cessez-le-feu immédiat. C'est-à-dire qu'il faut absolument que l'actualité, enfin, que les massacres qui ont lieu aujourd'hui à Gaza s'arrêtent, et le plus vite possible, pour que cette tension redescende un peu, et que concrètement, les actes antisémites, les agressions antisémites redescendent un peu. Ça, c'est la priorité, on va dire, voilà, par rapport à cette augmentation des actes antisémites. Par rapport aux opinions antisémites et à la persistance de l'antisémitisme, c'est une lutte très politique, parce que nous, on identifie les lieux de production de cet antisémitisme-là en se basant, entre autres, hein, sur les travaux qui peuvent être menés au sein de la CNCDH, la Commission Consultative Nationale des Droits de l'Homme, qui chaque année rend un rapport sur la question du racisme en France, et qui identifie bien l'extrême droite et la droite comme étant le principal lieu de production d'opinions antisémites. Et contrairement au discours qu'on entend beaucoup et qui est celui qui est aussi véhiculé par l'appel de Yael Braun-Pivet et de Gérard Larcher à cette marche contre l'antisémitisme, il n'y a pas de nouvel antisémitisme. Il n'y a pas un ancien antisémitisme de droite, d'extrême droite, qui laisserait place à un nouvel antisémitisme qui serait localisé à gauche ou à l'extrême gauche, ou dans les populations arabo-musulmanes, parce qu'on observe que plus en fait la personne se situe à gauche de l'échiquier politique, moins les opinions antisémites sont persistantes, et surtout plus la revendication d'une lutte vigoureuse contre l'antisémitisme est présente dans les discours. Donc, cette dynamique-là qui serait celle d'un remplacement de l'antisémitisme d'un ancien par un nouvel antisémitisme-là ne tient pas la route. Ce qu'on observe, par contre, c'est qu'il y a des nouvelles formes de judéophobie qui sont effectivement moins liées à cet antisémitisme-là, qui ne sont pas reliées à la question des juifs et du pouvoir, ou des juifs et de l'argent, mais qui sont beaucoup plus liées à une réaction à l'actualité en Israël et en Palestine, et qui sont liées à une mauvaise image de l'État d'Israël. Et donc, pour lutter contre cet antisémitisme-là, et ben il faut lutter contre l'extrême droite, il faut lutter contre la droite, et il faut lutter pour une paix juste et durable au Proche-Orient. Ça, c'est une chose. Maintenant, l'autre dimension contre-productive pour nous qu'il y a dans cette marche-là, effectivement, c'est que on ne peut pas lutter contre un racisme avec des acteurs politiques, avec des partis qui organisent la persistance ou l'augmentation des autres racismes. Parce qu'on joue, en faisant ça, on joue sur les ressentiments des différents groupes minoritaires. Et pourquoi on lutterait contre l'antisémitisme alors qu'on ne fait rien pour lutter contre l'islamophobie? Pourquoi des personnes qui sont à l'origine, hein, de politiques islamophobes, racistes, luttent contre l'antisémitisme? Enfin, on comprend bien que ça ouvre la porte au développement de ces préjugés-là antisémites, comme quoi les juifs seraient privilégiés par le pouvoir ou seraient proches du pouvoir, alors qu'en fait, pas du tout, ce n'est pas un privilège, c'est un détournement, c'est une utilisation, une instrumentalisation de ce que vivent les juifs au quotidien, de la lutte contre l'antisémitisme, et qui accentue le fossé entre les minorités, qui dégrade encore plus les relations intercommunautaires, notamment entre juifs et populations arabo-musulmanes, et qui alimente, qui nourrit en fait cet isolement qui est vécu par les juifs de France, qui est réel, et cette insécurité-là.
2: Merci Simon, Patrick, je vous propose une petite pause musicale hein, pour histoire de nous aérer un petit peu. Je vous rappelle juste que vous êtes à l'écoute de Sous les lapsus de l'actu, épisode 19, c'est Cause commune. 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Le standard vous est ouvert si vous souhaitez intervenir, 09 72 51 55 46. Le chat de la radio est également ouvert, causecommune.fm, bouton chat. Je vous propose un petit Orelsan, c'est l'odeur de l'essence, et on revient juste après.

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2: Vous êtes à l'écoute de Radio Cause Commune sur 93.1 FM à Paris, sous les lapsus de l'actu, épisode 19. Simon Hassoun est notre invité aujourd'hui. Patrick Pourunto en plateau avec nous. Et c'est la seconde partie de notre émission. Je vous informe juste qu'à partir de 14h, nous serons en direct depuis la manifestation contre les violences de genre, sociales et d'État qui prendra son départ à partir de 14h. À République, c'est Corinne Lecomte qui vous fera vivre cette manifestation en direct. Manifestation à l'appel, manifestation nationale à l'appel du collectif Nous Toutes. C'est à vous, messieurs.
3: Alors, donc, on en était avec Simon, effectivement, sur cette façon de poser la question de l'antisémitisme. Et bien sûr, on va aussi parler de la Palestine, mais on va glisser tout doucement autour de cet enjeu même des termes et des mots qui sont problématiques et en tout cas sont toujours piégeants parce qu'on doit faire avec, c'est l'histoire qui s'accumule à travers tout un ensemble de sens, hein, une sémantique autour des mots. Comme on pourrait dire, il y a plusieurs façons d'être français, il y a plusieurs façons d'être arabe, il y a plusieurs façons d'être juif et il y a aussi sans doute plusieurs façons d'être antisémite. Il y a plein de façons différentes de l'être et de l'exprimer. Il y avait l'antisémitisme par exemple de l'époque de Dreyfus avec l'extrême droite française, Maurras, et qui a été charriée effectivement dans un courant bien, bien déterminé de l'extrême droite bourgeoise française. Il y a eu, bien sûr, l'antisémitisme allemand lié aussi à la défaite de 14-18, hein, qui a le fameux NSDAP d'Hitler est parti à partir du moment où on a dit c'est le juif qui, c'est le fameux coup de poignard dans le dos, etc. Donc il y a plein de constructions sociales et en même temps, on a aussi, bien sûr, la question derrière ça que je voulais te poser, c'est est-ce qu'il n'y a pas un piège dans le terme même d'antisémitisme, alors même qu'il existe, hein, on est d'accord, mais on parle des mots, comment on catégorise ça. Et c'est d'ailleurs aussi dans les controverses politiques, le fait de dire, luttons contre les racismes, dans lequel il y aurait l'antisémitisme et dans lequel il y aurait l'islamophobie, dans lequel il y aurait le racisme contre les Noirs, d'où bien sûr Césaire avec la négritude, et etc. Et les mouvements américains, Black is Beautiful, enfin retourner ce stigmate autour de la couleur. Et on sait à quel point cette couleur, elle nous piège encore. Tous ces gens qui disent, Jean-Luc Bognol a beaucoup bossé là-dessus, sur le colorisme, et pour avoir bossé 10 ans en Caraïbes, je veux dire que ça, le colorisme, il est encore à fond, quoi. Il faut toujours blanchir la peau, hein, même en Inde. Les femmes de la bourgeoisie se blanchissent à coups de produits chimiques. Donc ce blanchiment, etc., le colorisme, est une des formes du racisme. Mais est-ce que dans le fait de mettre le terme antisémitisme, on n'a pas un risque de produire de l'antisémitisme en faisant ce que, à propos du génocide juif, on appelait l'Holocauste ou la Shoah, c'est-à-dire l'exception juive. C'est-à-dire, c'est pas le même génocide que les autres, les génocides arméniens ou le génocide, je sais pas, des Indiens. Je voyais ça notamment aux États-Unis quand j'étais à Brandeis, à côté de Boston, l'université juive, où on disait non, le génocide juif, il n'est pas comparable aux autres. Et là, on avait des fondamentalistes qui m'empêchaient de penser la comparaison entre différents types de génocides que je pouvais faire avec Israël Charny à côté, sur la fondation de l'Holocauste en Israël. Et donc, on voyait bien qu'il y avait un enjeu autour de cette question. Et donc, est-ce que l'antisémitisme, c'est pas aussi en partie un piège à côté de quelque chose qui pourrait s'appeler les racismes, dont l'antisémitisme, dont l'islamophobie, alors que le fait de dire les lois contre l'antisémitisme et les racismes, ça poserait une exception juive.
4: Oui, moi je pense que c'est ça qui peut être dangereux, c'est-à-dire le fait de dire racisme et antisémitisme et à travers ça de sortir l'antisémitisme du racisme quelque part et d'en faire quelque chose qui serait à part, en fait, qui ne relèverait pas du racisme. Ça se traduit sur le terrain des luttes, hein, très concrètement, comme le fait de pouvoir lutter contre l'antisémitisme sans lutter contre les autres racismes. Et ça, c'est quelque chose que nous, on réfute. Par rapport au terme d'antisémitisme, moi je partage pas cette critique là du terme, parce que bon, c'est le terme qui a été aussi construit par l'histoire, qui a été celui choisi pour désigner ce phénomène social là, et je pense que c'est pas en soi, c'est pas ça le problème, c'est pas le fait qu'on ait un mot spécifique. Ça peut faire penser aussi au débat qu'il y avait eu sur le terme d'islamophobie, avec des personnes qui pouvaient dire que c'était pas le bon terme, ou que ça s'apprêtait à confusion. Or, c'était le terme qui avait finalement été choisi par les personnes qui subissaient cette forme de racisme là, pour dire voilà, nous c'est ça qu'on subit et c'est contre ça qu'on se bat. Je pense que le problème, il est pas tant dans la question du terme que dans qu'est-ce qu'on en fait. Après, voilà, nous, dans nos luttes, comment on pense la lutte contre l'antisémitisme par rapport aux autres luttes, hein, et pas forcément même celle contre le racisme, c'est aussi la lutte sociale en général. Si on considère que l'antisémitisme comme phénomène social est produit par la société, et ben c'est aussi en transformant les rapports sociaux qu'on peut venir à bout finalement de ces phénomènes-là. On ne peut pas distinguer en fait complètement la lutte contre l'antisémitisme de la lutte contre le capitalisme, contre l'oppression, contre l'exploitation, etc. C'est ce qui est d'ailleurs à la base aussi, hein, c'est ce qui permet les instrumentalisations et les détournements par la bourgeoisie, par le bloc au pouvoir. C'est aussi justement de déconnecter cette lutte contre l'antisémitisme finalement de tous les autres terrains de conflictualité et de, dans les rapports sociaux. Donc voilà, non, moi c'est pas le terme que je critique, c'est plutôt la manière dont est conceptualisée, thématisée la lutte contre l'antisémitisme aujourd'hui, qui est contre-productive vis-à-vis du fait de lutter concrètement, de se poser la question des effets concrets de comment on lutte, de comment on fait de la politique sur la question, par exemple, de l'antisémitisme.
3: Alors, dans les faits, donc, on a effectivement cette recrudescence, comme tu le disais bien, par rapport au 7 octobre. Comment, toi, tu te dépatouilles avec cette pensée unique autour du 7 octobre, tout le discours politique, tout le discours médiatique, avec ces accusations qui ne sont pas des questions, mais qui sont tout de suite une mise au défi accusatoire, comme un procureur, que sont les journalistes, qui ne font plus du journalisme mais de la politique, en disant « Est-ce que vous condamnez le Hamas ? Est-ce que vous condamnez ?» Et donc, on écoutera même d'ailleurs une petite bande carnavalesque ironique par rapport à ça. Comment, justement, on peut arriver à penser dans un phénomène... dans un, je dirais, un contexte où en ethnographie, par exemple, j'ai très souvent distingué auprès des étudiants les terrains chauds, les terrains froids. Est-ce qu'on peut faire quand on est sur un terrain chaud ? Est-ce qu'on peut pas faire ou faire ? Et voilà. Et on est au cœur de ça en ce moment. Donc comment justement Tzedek arrive à gérer justement un discours dans un contexte accusatoire ?
4: Bah, nous, on essaye d'être extrêmement clair sur sur ce qu'on dit et sur les termes qu'on emploie. Voilà, dans ce contexte effectivement très accusatoire et très chaud en fait dans la réception qu'il y a eu en France de ces événements-là. Nous, on essaye d'être clair, c'est-à-dire de dire à la fois qu'on dénonce tous les crimes de guerre, ceux d'Israël comme ceux du Hamas, et que les tueries qui ont eu lieu le 7 octobre, nous les dénonçons et nous les condamnons. Après, moi je trouve que ça n'a pas beaucoup de sens en fait, c'est de la posture de dire je condamne les tueries du Hamas. Évidemment qu'on condamne, et évidemment que tout le monde peut condamner, c'est très facile, mais après qu'est-ce qui se passe ? Et après qu'est-ce qu'on dit ? Et en tant que militant, qu'est-ce qu'on propose en fait aux gens comme politique, comme intervention pour essayer de dénouer tous ces nœuds-là et d'aller vers une situation plus apaisée ? La condamnation, de ce point de vue-là, ne sert pas à grand-chose. Donc une fois qu'on a dit qu'on dénonçait les crimes de guerre, quel regard on porte sur la situation ? Et c'est là où c'est la question de la contextualisation. Ce qui m'a beaucoup marqué dans cette séquence, c'est l'interdiction de contextualiser, comme s'il ne fallait pas, il ne fallait absolument pas comprendre ce qui se passait. Il fallait en rester à une réaction émotionnelle, émotive, légitime par ailleurs. On a tous été touchés par ce qui se passait et on continue d'être touchés par ce qui se passe actuellement. Mais il y avait une interdiction de mettre de l'intelligibilité, de comprendre, de remettre de l'histoire, de la politique.
2: Je me permets de t'interrompre, Simon. Alors oui, il a fallu absolument être exclusivement dans l'émotion autour des événements du 7 octobre et l'attaque du Hamas sur Israël. En revanche, il est totalement interdit d'être dans l'émotion par rapport au peuple gazaoui qui se fait défoncer la gueule par, par Israël. Donc voilà, je voulais juste noter ouais. ça.
4: Et ça fait partie de cette politique de tension hein, qui a été...
2: Où là, pour le coup, on t'appelle à contextualiser et à te dire... Enfin, mal
4: exactement.
2: Contextualiser
4: ouais.
2: Le Hamas, confusion avec les Palestiniens,
4: ouais.
2: etc.,
4: et,
2: etc.
4: Et ça fait partie de cette politique de tension, de répondre aux affects de certains ou d'autoriser les affects de certains et d'interdire les affects des autres. Et effectivement, c'est très délétère. Enfin, on comprend facilement comment ça peut se répercuter sur les relations entre les différents groupes et de ce que ça produit, y compris comme phénomène de violence.
2: Le temps que tu reprennes le fil de ta pensée, parce que je t'ai interrompu, c'est jamais très agréable. On va juste accueillir Laurent qui a composé 09 72 51 55 46 histoire de bah, Laurent va peut-être contextualiser un petit peu les débats puisqu'il est à l'écoute de l'émission, j'imagine depuis midi. Laurent, bonjour.
1: Messieurs, bonjour et bonjour à votre invité. Simon, s'il me permet de l'appeler par son prénom.
4: Bonjour.
1: Je voulais simplement poser une question dans le cadre de ce qui a été évoqué il y a quelques minutes de cela, c'est-à-dire la conception générale ou non générale de l'antisémitisme. Il y a une grande réussite de la communauté juive, je ne sais pas d'ailleurs si on peut parler d'une communauté, qui est celle d'avoir porté, en tout cas c'est mon sentiment, et peut-être n'est-il pas justifié d'ailleurs, d'avoir porté le victimaire au pinacle. Et à la suite de cette réussite, qui a fonctionné à partir de la presse gondière mondiale, et de plus en plus puissamment par des lois, à la suite de cette réussite, d'autres communautés se sont engouffrées dans la brèche avec évidemment les conséquences qui sont la repentance, qui sont l'indemnisation. Qui sont... Alors quand je dis d'autres communautés, on pense évidemment à d'autres génocides puisque chacun souhaitant officialiser son génocide, que ce soit en 1915-1916, que ce soit l'Holodomor de 1932-1933, qui est aussi contesté par d'autres, que ce soit plus récemment le Rwanda et autres. Est-ce que ce que certains ont qualifié de concurrence victimaire fait que chez certains membres de la communauté, il faut dire israélite, juive, je ne sais pas quels sont les termes à adopter, est-ce que ne ressent-il pas cela comme étant à la fois une injustice et à la fois un danger d'être noyé dans la masse et de ne plus avoir ce caractère que je qualifierais avec un ton un petit peu provocateur, quasiment de biblique, d'exception, qui fait que il y a d'autres colonialités, il y a d'autres, on a cité les Indiens d'Amérique, on a cité également les Caraïbes et on pourrait, je crois, en citer bien d'autres. On pourrait remonter, on a cité les victimes napoléoniennes, on pourrait remonter, pourquoi pas, aux Celtes qui eux-mêmes ont été génocidés et colonisés par l'envahisseur romain et on pourrait remonter dans d'autres endroits. Est-ce que cette concurrence victimaire, pour résumer ça, ou très mal peut-être résumé en deux mots, ne provoque pas au sein de la communauté ou au sein de je ne sais pas s'il faut parler d'israélite, parce qu'on parle de religion ou de juif, il faut parler de peuple, et dans ce cas-là, est-ce qu'il faut parler de peuple basque, est-ce qu'il faut parler de peuple corse, on va se battre sur les termes ensuite, est-ce que ça ne provoque pas ces réactions particulièrement vigoureuses qui font qu'on en vient à considérer que Marion Maréchal, Éric Zemmour et Marine Le Pen ou Jordan Bardella sont après tout des pays, des compagnons ou des compagnons avec lesquels on peut défiler.
2: Simon ?
4: Je dirais que la concurrence victimaire, entre guillemets, elle est d'abord construite par... les différentes places qui sont attribuées aux différentes mémoires par l'État, par les gouvernements. Ce qui crée de la concurrence victimaire, c'est qu'on va reconnaître, alors je reviendrai sur cette reconnaissance, hein, par exemple la reconnaissance de la responsabilité de l'État français dans la déportation des Juifs, mais par contre qu'on ne va pas reconnaître les crimes contre l'humanité qui sont faits du colonialisme en Afrique du Nord. C'est cette différence de temporalité et de place accordée à ces différentes mémoires qui crée chez les personnes concernées, qui peut créer chez les personnes concernées du ressentiment et donc de la concurrence entre guillemets victimaire. Ça me paraît important de le dire pour tout de suite enlever l'idée que ce seraient les Juifs eux-mêmes qui mettraient leur mémoire au-dessus de celle des autres et qui entretiendraient eux-mêmes en fait cette concurrence victimaire. Non, c'est pas, à mon avis, ce n'est pas comme ça que ça marche. L'autre aspect de la question, c'est qu'il faut voir du coup concrètement qui porte quel discours sur la mémoire juive et notamment la mémoire de la Shoah. Et je pense qu'un des éléments importants, c'est la place qu'a l'État d'Israël dans dans ce regard porté sur la Shoah comme étant un événement presque là aussi en dehors de l'histoire, qui serait incontextualisable, qui serait du coup pour le coup incomparable avec d'autres, qui ne pourrait s'inscrire dans aucune généalogie de la violence et des génocides, et qui à partir de là permet de faire de la Shoah un mythe fondateur, et voilà, effectivement un mythe fondateur de l'État, voilà. Et on voit bien en fait comment cette démarche elle sort complètement de la science en fait de la recherche historique sur ces événements là pour faire de ces événements là effectivement des mythes inquestionnables et incomparables aux autres. Il y a aussi donc là je parlais de l'État d'Israël, il y a aussi la France, c'est-à-dire la manière dont la France à un moment donné, sous la pression aussi de lutte menée par la communauté juive ou les communautés juives pour faire reconnaître ce qu'avait été la réalité de la déportation en France, à un moment donné comment l'État français est poussé à reconnaître effectivement sa responsabilité, à reconnaître ce qui s'est passé pour en même temps entretenir sa propre légitimité comme étant voilà, nous avons fait notre travail de mémoire et l'État français aujourd'hui n'est plus antisémite, l'État français est même antiraciste, c'est beaucoup utilisé pour donner un vernis antiraciste, enfin une posture antiraciste à l'État français et qui lui permet de continuer à se revendiquer d'un certain progressisme et de se légitimer. Finalement c'est toujours une manière de légitimer des États, que ce soit en Israël ou que ce soit en France. Et c'est une manière de malmener quelque part effectivement la mémoire la mémoire juive, parce que on se sent un petit peu dépossédé de cette mémoire parce qu'elle est mise au service d'autres choses par ailleurs, on a des retombées de ça en termes de ce que ça produit comme ressentiment, comme violence. Alors, c'est malheureux, j'ai plus le nom de l'auteur, mais il y avait un auteur, un chercheur, qui parlait du phénomène de fatigue de l'Holocauste. Et ce qu'il décrivait à travers cette expression, c'était toute cette manière de sortir la Shoah de l'histoire, d'en faire un mythe, d'en faire un objet politique, ça crée en retour chez énormément de personnes une certaine fatigue de la Shoah. Il y a une banalisation, c'est-à-dire qu'on n'a plus envie d'entendre parler de ce qui s'est passé de la Shoah. On n'a plus envie d'en entendre parler, ou alors même on va penser qu'on en parle trop. Et ça crée du désintérêt. Et ça, c'est ce qui est terrible, c'est-à-dire qu'à un moment donné, ça met en danger même la transmission de la mémoire, ça ouvre la porte aussi à des régressions, au retour du négationnisme, au retour du complotisme aussi, et ça participe de réactualiser des formes d'antisémitisme. Donc voilà, il y a aussi ce phénomène-là que ça peut créer et qui est très dangereux, et moi je pense que c'est ce qu'on entendait dans un des extraits que vous avez passé, c'est que plus jamais ça doit avoir une dimension concrète pour le présent et pour le futur. C'est-à-dire, c'est pas juste plus jamais ça on regarde pas en arrière un objet du passé qui serait comme une pièce de musée. Mais non, c'est quelque chose qui, on doit faire vivre en fait l'actualité de cette mémoire-là. Si on dit plus jamais ça, c'est plus jamais ça. Alors pour les Juifs, mais c'est plus jamais ça. Parce que les mécanismes qui ont mené à ce génocide-là doivent être enrayés partout où ils se trouvent. Et la mémoire juive doit être mise au service de ce combat-là, qui est un combat collectif et universel en fait. Mmh.
2: Ouais, donc il y a une claire contradiction entre la nécessité justement à penser toujours en mouvement ce traumatisme de l'Holocauste, parmi d'autres traumatismes génocidaires, et le fait que en le mythifiant, on le fossilise en fait.
4: Exactement.
2: Et du coup, il y a cette contradiction entre la nécessité d'une société en mouvement, des mentalités qui doivent toujours être nourries de cette transmission, mais qui est complexe. Du coup, parce qu'elle se nourrit de cette transmission-là, mais de toutes les multiples transmissions, et le fait que dans les rouages de ce fonctionnement, on a ce truc auquel on peut pas toucher. Et du coup, ça grippe le côté un peu organique nécessaire de la construction des pensées, des mentalités, des sociétés
4: tout,
2: en fait.
4: Tout à fait. Et puis même au-delà de ça, on voit comment ça permet à des courants politiques d'extrême droite, on parle du Rassemblement National ou de Reconquête par exemple, qui eux plongent leurs racines quand même dans l'histoire de l'antisémitisme d'État en France, se réapproprier cette histoire et cette mémoire-là, et d'en faire un outil dans leur quête du pouvoir. Et on voit à quel point ça marche malheureusement, par exemple avec le Rassemblement National. Et c'est là où on peut revenir à cette marche contre l'antisémitisme qui a entre autres été une opération de présidentialisation du Rassemblement National. Ça a marché. C'est ça qui est terrible, c'est-à-dire que
2: il faut lire la presse étrangère hein, pour que ce constat soit fait, parce que la presse française là, elle est complètement tombée dans le panneau quoi.
4: Ah oui, totalement. Et on voit comment cette mythification de la mémoire juive permet à des partis qui plongent leurs racines dans cet antisémitisme-là d'accéder au pouvoir avec tout ce que ça, avec tout leur bagage idéologique, parce que c'est pas parce qu'ils ont été à cette marche-là qu'ils ne sont plus, parce qu'au-delà de Marine Le Pen et des têtes un peu qu'on voit du Rassemblement National, bah, c'est un réseau de cadres, de militants, de réseaux avec d'autres groupes qui, eux, sont ouvertement antisémites, voire néo-nazis. Hein, pour certains, on peut parler du GUD, etc. Donc c'est absolument effrayant, en fait, dans ce que ça comporte. Et si on sort un peu de la France, on voit ce qui peut se passer en Europe de l'Est, Viktor Orban, en Hongrie, par exemple, où il y a des véritables politiques antisémites hein, qui sont menées. C'est là où on voit aussi que c'est absurde d'essayer de retirer l'antisémitisme du racisme en général, parce que bah, finalement tout ça va de pair en fait. Et bon, c'est un peu éculé comme phrase, mais et cette phrase de Fanon où il disait voilà, quand on parle des Juifs, tendez l'oreille, on parle de vous, hein, quand il s'adressait aux masses indigènes, ben on pourrait inverser un petit peu cette phrase et de dire aux Juifs, quand on parle des Arabes, des musulmans, des Noirs, tendez l'oreille parce qu'on parle aussi de vous.
2: Laurent, ça t'a convaincu comme réponse? Quelque chose à ajouter avant de nous quitter?
1: Non, c'était parfait.
2: Eh bien, merci Laurent de ton appel.
3: Alors,
1: merci,
2: écoute.
1: Messieurs.
2: Ciao.
3: Alors du coup, là, il faudrait quand même saluer le courage de Tzedek qui essaye d'avoir aussi un point de vue objectif sur la situation actuelle en Palestine. Donc, tu parles de décolonialité. C'est quoi pour Tzedek, c'est quoi pour toi le colonialisme en Israël? Qu'est-ce qui se passe en fait en Palestine, à Gaza ou en Cisjordanie? C'est quoi le côté illégitime, le côté effectivement dans le mot colonialisme? Quel type de colonialisme? Quelle définition Tzedek met dans cette analyse propre à Israël?
4: Alors, on peut partir de ce qui a longtemps été le slogan du mouvement sioniste, au-delà même de ces différentes tendances, hein, que ce soit le sionisme de gauche ou de droite, ou le révisionnisme, hein, le sionisme d'extrême droite. Ça a été de dire que la Palestine était une terre sans peuple pour un peuple sans terre. Et dans cette phrase-là, pour une terre sans peuple, bah, c'était pas le cas. Il y avait toute une population indigène, autochtone, qu'aujourd'hui on appelle palestinien, qui habitait cette terre. Bah, tout le colonialisme, en fait, il est dans cette phrase-là, dans cette négation de ce fait-là, du fait qu'il y avait un peuple qui habitait sur cette terre-là, et de cette du projet que ça porte d'effacement de ce peuple-là et de remplacement par un autre peuple. Et finalement, c'est ça le colonialisme, c'est d'arriver sur un territoire, de vouloir prendre la place de ceux qui y sont déjà et de construire un État qui se fonde sur l'exclusion du peuple indigène. Un autre exemple, par exemple, vous savez que dans l'histoire de la création d'Israël, il y a beaucoup cet aspect, en tout cas ce discours sur le fait que c'était un État de gauche qui était fondé en partie sur des idéaux socialistes, voilà, avec les kibbutz, une économie collectiviste, etc. Quand on prend l'histoire du principal syndicat israélien, qui est la Histadrut, ce syndicat-là, il se fonde non pas sur l'unité prolétaire de tous les pays, unissez-vous, ils se fondent sur l'exclusion des travailleurs arabes de Palestine. Les premières campagnes qui sont menées par ce syndicat-là, c'est des campagnes contre les organisations qui, à l'époque, organisaient des travailleurs juifs et des travailleurs arabes. Une campagne qui se fonde sur ce qu'ils appelaient la promotion du travail juif et de la production juive, c'est-à-dire qu'il fallait que les employés et les ouvriers soient uniquement juifs, et il fallait boycotter la production qui était celle de travailleurs arabes ou de travailleurs arabes et juifs ensemble. Donc ça dit bien en fait que, y compris dans les secteurs les plus à gauche de ce qu'a été le mouvement sioniste, il y a cette idée-là d'effacer et de déposséder les Palestiniens de leur terre et de tout ça.
3: Donc ça, on pourrait appeler ça le premier colonialisme, en fait.
4: C'est le premier colonialisme.
3: Ce que les Palestiniens appellent la Nakba, c'est-à-dire le fait que 700 à 800 000 Palestiniens ont été virés de la place, de la terre qu'Israël a pris, parce que les Israéliens se disaient, mais oui, mais ils sont plus nombreux que nous, donc si jamais on fait un État en ayant plus de Palestiniens qu'ils appelaient arabes que nous, bah du coup, on sera une minorité, et donc on peut pas être un pays dit Israël. C'était ça, en fait, la logique, la stratégie politique du nettoyage ethnique à l'époque. Quoi.
4: Mais ce qui est intéressant, c'est de comprendre que la Nakba, qui intervient dans la première guerre israélo-arabe, elle intervient, après toute une histoire de construction des institutions qui allaient devenir les premières institutions israéliennes, comme étant déjà porteurs de ce projet-là de dépossession. Dans les documents officiels israéliens, on utilisait surtout l'expression de transfert de population, qui est une manière un peu plus polie pour dire expulsion des Palestiniens. Et effectivement, dans le contexte de cette première guerre-là, ça se traduit par l'expulsion de 800 000 Palestiniens. Ce qui est intéressant, on parlait tout à l'heure des accords d'Oslo, et de ce que ça pouvait produire comme illusion sur ce qui peut être possible comme paix, qui reste aussi le marqueur d'un certain camp de la paix en Israël, en tout cas qui se présente comme étant le camp de la paix, et notamment de la figure d'Yitzhak Rabin, qui est très centrale dans tout ça. Yitzhak Rabin, en 48, il participe de l'expulsion de 50 000 Palestiniens à Ramleh et à Lida, dans le cadre de cette guerre-là. Donc, ce que je veux dire, c'est que c'est vraiment très, très ancré très profondément dans la conscience collective politique en Israël, cette idée de vouloir créer un État le plus ethniquement pur, en fait, et avec le moins de Palestiniens possible. Et en fait, ça, c'est le fil rouge qui relie toute l'histoire, en fait, israélienne, et que ce soit des gouvernements de gauche ou des gouvernements de droite ou d'extrême droite comme celui actuellement, on a une persistance, une poursuite de ce processus-là, encore aujourd'hui, dans certains quartiers à Jérusalem-Est, il y a encore des expulsions, des destructions de maisons, des colons qui prennent des appartements de Palestiniens. Évidemment, la Cisjordanie, on a plus d'un...
3: Ça serait la colonisation numéro 2, quoi. C'est-à-dire que Israël, entre guillemets, pour aller vite, a fini par avoir son territoire. Et puis, il y aurait les territoires des Palestiniens, donc Gaza et la Cisjordanie, où on rappelle quand même que la Jordanie n'a jamais voulu lâcher ça aux Palestiniens depuis 1950 pour aller vite, et ils ont toujours voulu le garder. Donc, c'est, entre guillemets, l'occupation de 67 des Israéliens qui fait qu'à un moment donné, les Jordaniens ont dit « Ah oui, d'accord, ok, c'est la terre des Palestiniens. » Mais les Arabes, ils n'ont pas franchement joué un jeu pro-palestinien. Et les Égyptiens non plus.
4: Pas du tout. Ouais.
3: Voilà. Et donc, du coup, finalement, tout le monde voulait prendre la peau des Palestiniens pour aller vite. Bon, mais en tout cas, la deuxième colonisation, c'est à partir de 67, quand Israël occupe ce qu'on appelle les territoires occupés, donc Gaza et la Cisjordanie qui étaient jordaniennes. Et là, à partir de ce moment-là, les Israéliens laissent des colons envahir par des colonies successives ces territoires dits palestiniens, c'est-à-dire de Cisjordanie. Donc c'est, ouais, c'est ouais. ça que CEDEC dénonce aujourd'hui en disant il faut pas que ces colonies puissent rester en fait en Cisjordanie.
4: Voilà, tout à fait. Alors après, ce qui est compliqué, c'est comment faire maintenant quand on a plus d'un million cinq colons installés en Cisjordanie, qui pour une grande partie sont très d'extrême droite, sont armés, ont leurs milices et ont même leurs entrées du coup maintenant au gouvernement avec des personnes qui les soutiennent. Comment fait-on pour comment fait-on dans cette situation ? Donc nous, on n'a pas la prétention d'avoir clé en main une solution très facile. Nous, ce qu'on dit, c'est que ce qui est central en fait dans cette question-là, c'est la question de l'égalité, de la justice et de la réparation des droits des Palestiniens. Après, quelle forme ça prend et dans quelles conditions ça peut avoir lieu, bah ça, la question elle reste ouverte, évidemment. On pourrait parler aussi d'une troisième forme de colonialisme en Israël et Palestine, c'est l'effacement de la mémoire palestinienne, de la culture palestinienne et de l'expression en fait de cette présence palestinienne, que ce soit en Israël ou que ce soit dans les territoires. Les interdictions du drapeau palestinien dans les universités, les attaques contre les chercheurs palestiniens qui participent de faire vivre cette présence palestinienne et ses revendications, l'interdiction de commémorer la Nakba, le changement des noms des localités, enfin des villes, des villages, je passe de l'arabe à l'hébreu. Ça y a toute une dimension aussi autour de l'aménagement du territoire, notamment la plantation de forêts qu'on va planter sur des anciens villages palestiniens ou des anciens cimetières ou ce genre de choses pour venir recouvrir en fait la présence palestinienne. C'est très vieux, mais c'est encore en cours aujourd'hui, et ce qu'on constate, c'est que ça s'intensifie depuis une dizaine d'années avec les différents gouvernements de Netanyahou. L'autre aspect de tout ça, c'est la fragmentation. C'est ce dont tu parlais un petit peu, la fragmentation du peuple palestinien. C'est-à-dire, une manière de s'attaquer à l'identité palestinienne, c'est de la fragmenter. Il y a des Palestiniens à Gaza qui sont soumis à un certain régime et à un certain statut politique et administratif. Il y a ceux de Jérusalem, il y a ceux de Cisjordanie, il y a les réfugiés qui sont en dehors de la Palestine historique. Cette fragmentation-là, qui se répercute aussi sur la manière dont la Cisjordanie est colonisée, où les localités palestiniennes sont isolées les unes des autres par des routes auxquelles ils n'ont pas accès, par des checkpoints, etc.
3: Et cette horreur-là des zones A, B et C qui fait
4: Exactement.
3: Que finalement on a un maillage absolument délirant, plus que kafkaïen.
4: On peut utiliser même le terme de bantoustan pour avoir un élément de comparaison avec la situation en Afrique du Sud. C'est-à-dire on a des poches comme ça de populations palestiniennes qui sont cernées, complètement entourées de colonies israéliennes, surprotégées avec leurs routes, leurs checkpoints, etc. Et c'est un étouffement de la vie palestinienne, il faut bien le comprendre. C'est un étouffement de la vie économique, évidemment, on ne peut pas avoir une économie dans ces conditions-là. C'est un étouffement des relations interpersonnelles, familiales aussi des Palestiniens, parce que pour aller voir sa famille, même si elle est à 10 km, parfois c'est impossible, on ne peut pas, parce qu'il y a un checkpoint et on ne sait pas quand on pourra la voir. Et d'autant plus quand on parle des relations, voilà, par exemple un Palestinien de Jérusalem-Est aura énormément de mal à pouvoir côtoyer, vivre avec ses proches qui sont en Cisjordanie. Donc c'est une manière aussi d'étouffer. Voilà, la vie palestinienne, d'étouffer cette identité, d'étouffer les liens qui entre les personnes.
3: Je dirais que dans ce que tu as dit, il y a deux formes de colonisation. Il y a la colonisation, comme tu dis, l'étouffement aussi idéologique avec les cimetières qui sont recouverts par des forêts ou des choses comme ça qui participent effectivement d'une sorte de génocide social ou culturel. Mais il y a des choses qui relèvent, qui ont l'air d'être presque invisible ou inodore, en tout cas que les militants qui vont dans ces territoires-là ont vu, en tout cas ceux que j'ai connus qui allaient là-bas et qui en fait participent de cette mortification quotidienne, par exemple les assassinats réguliers de paysans qui cultivent leurs champs, ou le fait de créer des faux titres de propriété, par exemple tu parlais de Jérusalem, la ceinture qui a été faite autour de Jérusalem pour en faire aussi un bantoustan, un apartheid, et qui fait que les gens ont été expropriés, on leur a pris leur appartement ou leur maison du jour au lendemain en leur disant tu dégages, voilà mes titres de propriété. Ça, je l'ai vécu avec des militants depuis 20 ans qui vont là-bas, et c'est ce que je lis aussi dans les livres de la part des universitaires. Donc il y a ces petites violences qui sont en fait des très grandes violences, puisque la personne perd son alors ça peut être aussi bien des taxes qu'on impose pour dire tu peux appartenir à Jérusalem si tu es capable de payer ces taxes, comme tu n'es plus chez toi, ça m'appartient, et des faux titres. Donc tous ces toutes ces logiques-là sont pas de, enfin bon, sont des violences, mais en fait la difficulté, c'est d'arriver à voir qu'est-ce qui fait qu'on peut à un moment donné geler ou faire des retours en arrière. Par exemple, quelle colonie peut être détruite. On a vu que des colonies à Gaza avaient été, enfin dans les accords d'Oslo, il y a des colonies qui ont disparu à Gaza et c'est entièrement devenu entre guillemets palestinien. Sans juger, on ne sait même pas si c'est bien ou pas bien, parce qu'on parle de mixité sociale, on pourrait aussi parler de mixité ethnique pour que finalement les deux peuples vivent ensemble, comment, sur quelle terre, etc. Mais en tout cas, c'est pas pour dire qu'il faut absolument que ce soit des territoires complètement aseptisés et de purifiés ethniquement, etc. Mais comment toi tu penses dans cette colonisation, dans cette gradualisation, quand je te parlais de violence, on a du mal à hiérarchiser

0: tôle alors qu'il ne s'est rien passé et les gens restent en préventive ad vitam aeternam, etc. Comment, voilà, moi je ne sais pas hiérarchiser, mais est-ce que Hatzedek, il y a des choses où ils disent, bon là, ce colonialisme-là, ok, mais bon, voilà, mais ça c'est inacceptable, ça là-dessus, c'est vraiment des atteintes aux droits de l'homme fondamentaux.
1: Non, pour nous, toutes les formes de colonialité sont inacceptables, parce que, enfin, moi, je pense qu'on ne peut pas dire qu'il y a une petite et une grande colonialité, parce que ce soit les petits actes hein, de colonialisme, ou que ce soit les grands faits qui sont souvent rapportés par la presse, tout ça participe du même processus qui porte en lui la violence, voilà, qui abîme, qui détruit les Palestiniens, mais qui abîme aussi les Israéliens. Nous, la manière dont on va plutôt réfléchir à cette question-là, c'est quelles conditions doivent être réunies pour enrayer ce phénomène, d'abord pour le stopper, puis pour enrayer, puis pour voir comment on peut négocier la réparation des droits des Palestiniens et un avenir en fait pour les deux populations. La première des conditions pour nous, c'est que il ne pourra pas y avoir de mécanisme de réparation et d'enrayement du processus colonial si on ne combat pas déjà les forces politiques qui le produisent. Et la première de ces forces politiques, c'est d'abord le gouvernement israélien qui légitime la violence des colons. Hein. Tu parlais tout à l'heure des Palestiniens qui peuvent être tués sur leur champ d'olivier voilà, par des colons, et souvent des colons protégés par l'armée israélienne.
2: Et armés par eux.
1: Et armés par eux, voilà, tout à fait. Et protégés judiciairement par la suite, etc. La première des conditions, c'est déjà la lutte politique contre le gouvernement israélien.
2: C'est quoi d'ailleurs l'état des forces politiques aujourd'hui en Israël ?
1: En Israël ?
2: Ouais.
1: Alors, on a un peu cette coalition qui est au pouvoir, hein, qui est constituée à la fois par la droite dure, la droite extrême, et par l'extrême droite, voilà, qu'elle soit laïque ou religieuse. Donc, c'est Netanyahou, c'est le parti du sionisme religieux, Smotrich, Ben-Gvir, voilà, etc., qui, eux, sont vraiment la frange, la plus dure de la société israélienne, et notamment des colons d'extrême droite. À côté de ce bloc, on a ce qui est souvent présenté comme étant l'opposition, qui serait de centre-droit. Hein. Il y a le parti de Benny Gantz, bleu et blanc, hein, qui est plutôt de droite. Et il y a le parti de Yesh Atid, le parti de Yair Lapid. Yesh Atid, qui est un parti plus ou moins centriste. C'est une opposition qui est extrêmement molle hein, par rapport à ce gouvernement, dans le sens où ils ne remettent pas du tout en question la politique palestinienne qui est celle du gouvernement de Netanyahou. Ce qu'on a observé au contraire, notamment pendant la campagne électorale, c'était une bagarre entre Netanyahou et Benny Gantz sur qui serait le plus à même de réprimer et d'écraser en fait les Palestiniens. Et d'ailleurs, ça me permet de dire rapidement, hein, dans le mouvement de contestation qu'il y avait eu contre Netanyahou, voilà, il y a quelques semaines, qui était beaucoup présenté ici hein, dans le paysage médiatique comme étant voilà, la preuve de la démocratie israélienne. C'est quand même frappant de constater que dans ce mouvement-là, il n'était absolument pas question de la politique palestinienne et de la politique coloniale d'Israël. Au contraire, il y a eu un bloc anti-occupation qui a essayé de rentrer dans ce mouvement-là et de rentrer en discussion avec les différents secteurs de ce mouvement-là, qui ont rencontré énormément d'hostilité hein, de la part du mouvement démocratique israélien, qui préférait mettre en avant des figures très militaristes, dont Benny Gantz, dont plusieurs généraux. Donc on n'est absolument pas dans une opposition qui irait sur ce terrain-là de la politique coloniale. À côté de ça, on a la gauche israélienne, hein, le parti travailliste, et les partis qui sont un petit peu satellisés, qui tournent un petit peu autour, qui sont extrêmement marginales aujourd'hui dans la scène politique israélienne. Ça a à peine quelques sièges, ce qui est incroyable quand on sait que c'est ce parti-là qui a fondé l'État d'Israël et qui, pendant des décennies, a été au pouvoir en Israël. Aujourd'hui, ne représente quasiment pas grand-chose, en tout cas quasiment rien. Et du coup, ils ont très peu de poids politique. Et à côté de ça, on a les partis qui s'opposent à la politique israélienne, qui soient anti-sionistes, hein, qui se revendiquent anti-sionistes ou pas forcément, hein, selon moi, différentes sensibilités, notamment le parti Balad, hein, qui est le parti arabe israélien, il y a des partis un peu d'extrême gauche, et qui eux sont encore plus marginales. Ce qui est terrible en Israël, c'est que les conditions pour militer en tant qu'anticolonialiste là-bas sont extrêmement dures. Et les Israéliens et Israéliennes qui portent ce combat-là font face à énormément de répression. Et encore plus depuis le 7 octobre, on a eu des vrais mouvements, des mouvements de foule vraiment très très fascistes, hein, qui venaient par exemple au domicile de certains.

0: un journaliste qui était identifié comme étant traître à la nation, hein, parce que contre la politique de Netanyahou.
1: D'Aretz, par exemple.
0: D'Aretz notamment. Et, et là, on voit qu'aujourd'hui, il y a des tentatives de criminaliser Aretz, qui est un des derniers bastions de débat public en Israël, où on peut dire des choses, où il y a des éditorialistes réconnus qui peuvent dire des choses. C'est absolument inquiétant. On a Aretz et certaines universités. Et ces deux secteurs-là, ces deux espaces-là, sont aujourd'hui sous le feu des critiques et sont aujourd'hui attaqués, ce qui est vraiment extrêmement inquiétant. Donc voilà, c'est très dur en Israël pour les anti-occupations et les anti-colonialistes.
1: Donc ce que j'entends de ton propos antérieur, du coup, c'est pour ça que je te posais la question, l'issue, elle est politique, mais là, aujourd'hui, il n'y a pas de force politique qui peut porter cette politique anticoloniale.
0: Le rapport de force est très défavorable.
1: Okay. Ouais. Et l'opinion publique, du coup, comment elle se distribue?
0: Bon, après, j'ai pas de prétention à être hyper spécialiste,
1: mais tu l'es plus que nous de toute façon, mais enfin, en tout cas que moi sur ce sujet. On essaie juste de faire un petit état des lieux là.
0: Moi, en tout cas, mon sentiment, c'est que l'opinion publique, on peut la mesurer en partie à travers le comportement électoral, qui
1: vote.
0: On voit quand même qu'on a une grosse partie qui, en tout cas, est prête à donner le pouvoir à Netanyahou, voire à pire que Netanyahou. Après, je pense que l'opinion publique israélienne, elle est aussi très déterminée par l'aspiration à vouloir aussi vivre en sécurité. Alors, tout le problème étant que cette aspiration à vivre en sécurité, elle est conditionnée par l'oppression des Palestiniens, et c'est ça tout le nœud du problème. On pourra peut-être y revenir. Pour moi, c'est ça qui est extrêmement tragique.
2: Mais quand même, tout ce peuple qui s'élevait contre Netanyahou par rapport au fait qu'il commençait à faire une petite dictature en essayant de cercler le Conseil constitutionnel, enfin tout ce combat pour la justice, pour le droit à ne pas museler les instances judiciaires, enfin c'était quand même des mouvements très forts en Israël juste avant le 7 octobre. Donc est-ce que c'était que des universitaires, des étudiants qui étaient dans la rue? C'était quand même des forces vives de la nation qui étaient dans la rue.
0: Oui, voilà. Après, on a tout plein de secteurs de la société israélienne qui effectivement étaient contre Netanyahou par rapport à cette question de vouloir changer un peu les règles du jeu de l'État israélien, de s'en prendre à la Cour suprême israélienne, de s'en prendre à tout ce qui était perçu comme progressiste et comme empêchant la société israélienne de s'affirmer plus ouvertement comme une société coloniale. C'est ça qui était reproché à Netanyahou avec toutes les affaires de corruption, etc. Ça, on peut le recouper avec une analyse un peu sociologique de la société israélienne, où on a une espèce de backlash par rapport à ce qu'a été l'establishment israélien historique, surtout constitué de personnes originaires d'Europe, donc des Ashkénazes, qui constituaient les forces vives du travaillisme israélien, de la gauche israélienne, qui ont fondé toutes ces institutions et qui, pendant des décennies, ont méprisé, discriminé, parfois opprimé les juifs qui étaient originaires des pays des pays arabo-musulmans, que ce soit le Maghreb ou que ce soit les pays du Moyen-Orient. Et ces populations-là, qui aujourd'hui sont majoritaires en Israël, ont été poussées vers des partis beaucoup plus à droite, le parti Chass par exemple, le parti Israël Bétenou, différents partis là, et qui se sont appuyés sur ce ressenti, sur ce ressentiment qu'il y avait d'être des citoyens juifs de seconde zone, quelque part, et qui aujourd'hui s'appuient sur ces secteurs-là de la population pour arriver au pouvoir et pour maintenir au pouvoir. Donc on a une fracture dans la société israélienne entre je vais le dire un peu grossièrement, évidemment que c'est plus compliqué, que c'est plus il faut apporter des nuances, mais entre ces populations-là, plutôt d'origine européenne, ashkénazes, qui sont plutôt à gauche et qui sont, qui tiennent à cette image-là de l'État d'Israël comme étant un État laïque, comme étant un État progressiste, occidental, un petit peu dans les formes et avec tout ce que ça comporte, comme mise en avant d'une certaine forme de progressisme, État démocratique, etc. Et des populations juives plutôt originaires des pays arabo-musulmans qui ne sont pas liées, à cette histoire-là et qui
2: seraient plus fondamentalistes, finalement.
0: Alors fondamentalistes, je sais pas, mais en tout cas qui sont plus
2: au sens de la colonisation,
0: oui.
2: Je voulais dire.
0: Au sens de la colonisation, oui, parce que c'est une manière pour eux aussi de prendre leur revanche de ce qu'a été, et c'est une réalité de ce qu'a été la politique, du travaillisme à leur égard. C'est-à-dire qu'il faut aussi comprendre que cette histoire-là, elle est très dure, l'histoire des juifs issus des pays arabo musulmans qui ont été arrachés à leur environnement, qui ont été amenés en Israël dans des conditions sordides, qui ont été placés dans des stratégiquement, voilà, dans des zones où il fallait peupler de juifs parce que on considérait qu'il y avait trop d'arabes et qu'il y avait cet enjeu démographique, qui ont été discriminés sur le marché du travail, qui ont fait face à un racisme. Ben pourquoi? Parce que certes ils étaient juifs, mais ils étaient aussi arabes. Et quelque part, la société israélienne les a renvoyés à cette arabité, et on comprend bien que dans le contexte
2: des manières de vivre, quoi.
0: Des manières de vivre, c'était voilà, c'était problématique. C'était des populations considérées comme étant problématiques à ce niveau-là. Et ce surinvestissement, moi je pense du colonialisme, du fait d'être des vrais Israéliens à part entière, et du coup des vrais colons, il répond aussi un petit peu à ça. C'est-à-dire, c'est une manière de dire non, mais on est des juifs autant que vous, et peut-être même plus que vous, parce que voilà, nous on est encore plus que finalement soutien du colonialisme. On adhère encore plus au colonialisme et on le fait de manière encore plus ouvertement. Et c'est même vous qui finalement portez atteinte à l'intégrité israélienne avec votre démocratie, votre Cour suprême, etc. Donc voilà, il y a aussi cette fracture-là dont on peut aussi avoir une lecture un peu plus sociologique.
2: Donc ça veut dire qu'il y a plusieurs types de colons. Il y a l'ultra-orthodoxe Eretz Israël qui considère que toute la Palestine, ça doit appartenir à Israël parce que c'est écrit dans la Bible et que et ça rejoint le protestantisme, on va vers le message de Dieu. Et puis de l'autre côté, il y a la revanche sociale qui fait qu'on peut être aussi colon pour être dans cette surenchère en fait, de l'identité, quoi.
0: Voilà, tout à fait, c'est ça.
1: C'est ça. On fait juste une petite interruption avec Pierrick qui est en ligne depuis un petit moment. Pierrick, bonjour, t'es toujours là ?
3: Oui, bonjour.
1: Bonjour Pierrick, merci d'avoir patienté.
3: Et bonjour à tout le monde.
2: Oui, bonjour Pierrick,
3: bref,
2: bonjour.
3: Bon, je reprends le dernier point par rapport à Netanyahou et la société israélienne. Je pense que la société israélienne est une société démocratique comme toutes les démocraties non démocratiques occidentales. Et que finalement Netanyahou est élu avec une minorité efficace, comme Biden est élu avec une minorité efficace, Macron élu avec une minorité efficace, etc., etc. Je crois qu'il y a une sorte de peste, mais disons de maladie de nos démocraties, et qui révèle en fait leurs défauts structurels, leur constitution finalement. Qui fait que les plus opportunistes, les plus habiles à manipuler les médias, hypnotisent les masses ou détournent les scrutins selon les méthodes ou les rouages de chaque société. Mais finalement, sans vouloir simplifier et tout aplanir, mais il y a une grande similitude. Et sans rentrer dans le particularisme local, qui chaque fois peut être pertinent, bien sûr, mais il y a une similitude, il y a une sorte d'écho des uns aux autres, ça se ressemble beaucoup. Et donc on peut décemment se dire que si ça se ressemble beaucoup, tout ça, c'est qu'il y a, un point, un défaut, une défaillance, un dysfonctionnement généralisé de tous ces lieux-là. Et je crois que c'est un rendez-vous historique de toutes ces sociétés qui doivent se poser, ou plutôt leur population, doivent se poser des questions graves, fondamentales, sans avoir à passer par des violences et des bains de sang, bien sûr. Mais il y a quelque chose de fondamental qui est vrillé, parce que ce qui est très étonnant, c'est que chaque question décisive, vitale pour les sociétés, obtiennent par les dirigeants de ces sociétés des réponses fausses, mensongères, truquées, inefficaces. Que ce soit le virus, que ce soit la pollution planétaire, que ce soit ce moment israélien, stupéfiant. Je ne sais pas ce que penseront les générations, mais stupéfiant, cet unanimisme, cette maladie des dirigeants occidentaux, c'est invraisemblable. Et puis aussi l'Ukraine, pareil. Une sorte d'unanimisme, mais aberrant, alors qu'il y a tant de connaissances historiques accumulées, tant de savoirs, et puis finalement, c'est invraisemblable, des monstres de savoir, de sagesse, de connaissances, de technicité, de spécialistes, d'experts, pondent la voix du nain, pardon pour les nains, mais du plus petit dénominateur commun de bêtises et qui certainement est mû par une non-bêtise, des intérêts, etc., je ne sais pas. Mais en tout cas, ça donne toujours des décisions aberrantes. on a la masse de la population qui a une sorte de sagesse collective, même si c'est pas toujours le cas, mais qui a un bon sens, on va dire. Et puis, ceux qui sont censés les diriger, ben, ils disent, bon ben, on va aller vers les marécages, on va aller vers les sables mouvants. C'est par là que se trouve la terre promise, chaque fois. Voilà. Juste, je veux revenir sur le particularisme de la Shoah. Je crois qu'il est fondé sur... Il y en a, hein, il y a une exception, effectivement. Et je crois qu'on ne la dit pas assez. Ce particularisme, c'est que d'une part, les Juifs étaient des citoyens comme les autres. C'est-à-dire que c'est une population qui n'était pas, même si elle avait été ghettoisée, mais au moment de l'extermination nazie, elle était complètement tressée dans la société. Elle était, c'était soi parmi soi, quoi. Elle était cramée dans la société. Ce qui fait que, je crois que ça, c'est très particulier. Parce que le racisme à l'égard des Indiens, des Noirs, des Arabes, c'était toujours des populations à part. Tandis que là, c'était soi-même. On attaquait soi-même, d'une certaine manière. Donc, j'imagine une très, très grande culpabilité qui n'est pas très certainement pas traitée. Voilà. L'autre particularisme, c'est l'industrialisation de la Shoah. C'est-à-dire utiliser ce qui était la fierté des nations occidentales, voilà, la technologie la plus à la pointe, l'organisation des... Le management de grandes entreprises, on l'a mis au service de la plus odieuse, la plus abjecte criminalité. Brûler, du moins utiliser les gaz, brûler, etc., dans une méthodologie industrielle.
1: Ouais, les trains, etc. Non, c'est vrai, t'as tout à fait raison de le noter.
3: C'est unique. Et du coup, ça entraîne aussi une culpabilité, parce que l'industrie, c'était vraiment la fierté des nations, c'était le progrès, on allait vers le paradis sur Terre, quoi. On allait avec la chimie, les grands complexes de la sidérurgie, tout ça, mais la planète allait devenir le bonheur pour tous, avec le confort, l'abondance pour tous. Hein. C'était promis, Victor Hugo le disait, il suffisait juste de s'alphabétiser, et ça y est, on y était. On avait tout. On avait l'or, l'argent, on avait l'acier, on avait tout. Le blé, etc. Donc ça, c'est, je crois que c'est ces deux points-là, le tressage très intime des Juifs dans la société qu'on est allé chercher un par un. Et ça, c'est terrible, parce que ce un par un, ça a créé une culpabilité. Moi, je suis convaincu qu'elle n'est pas digérée du tout. Parce qu'on parle d'antisémitisme et puis on pense tout de suite, ah ouais, ben c'est les musulmans qui sont antisémites. Je sais bien qu'on ne dit pas seulement ça, mais qu'il y a un antisémitisme. L'antisémitisme, quoi qu'il en soit, sémite, c'est linguistique. Hein. Les Arabes sont sémites, de loin. Alors bien sûr, il y a le terme historique, maintenant antisémitisme, c'est plutôt anti-juif. Et étrangement, l'anti-islamisme, moi je n'y crois pas, l'anti-islamisme. Il n'y a pas d'anti-islamisme. C'est une pudeur, c'est un voile. C'était facile parce qu'effectivement, il y a eu les attentats islamistes. Et l'islamisme, c'est plutôt un extrémisme. Bon, ça ne tient pas beaucoup. Les gens sont pas anti-islam, anti-musulmans. On dit pas anti-musulmans. Très vite, on leur présente un Pakistanais. Bon, il est musulman, c'est bien ce qu'il cuisine. Ça, on passe à autre chose, quoi. Un Chinois musulman, on s'en fout. Un Russe musulman, on s'en fout. Alors, derrière anti-islamiste, je crois qu'il y a anti-arabe. Et ça, c'est autre chose. L'anti-arabe, parce qu'il y a eu un tel bourrage de crâne par l'éducation nationale, partout, par les journaux, etc., depuis deux siècles en France, et je crois que la France a contaminé les autres pays européens. Moi, je suis étonné de rencontrer des Japonais qui n'aiment pas les Arabes. Je me dis, où est-ce qu'ils ont appris ça? Mais en fait, la France, effectivement, fille aînée de l'Église, a une capacité de diffuser sa culture, et donc, dans celle-là, il y a l'anti-arabe. Et l'anti-arabe, c'est né dans cette nécessité de justifier la schizophrénie qu'on avait d'aller prendre les terres de gens, les mettre sur le côté. D'ailleurs, ça rappelle étrangement ce qui s'est passé en Israël. On met les gens de côté, on en fait une minorité bien à part, qu'on peut désigner. Et puis, l'autre fait, et c'est le dernier point que je veux aborder, parce que sinon je vais être trop long, l'autre point, et pour ça, comment dire, Oui, je veux juste rajouter par rapport à l'échelle, souvent l'argument de dire l'exceptionnalité de l'extermination des Juifs par les nazis, c'est l'échelle, 6 millions, etc. Mais ça ne tient pas. Les Indiens d'Amérique, c'est bien plus, c'est bien pire en termes de déracinement de la culture. Les Noirs, n'en parlons pas, avec l'esclavage, c'est incontable. Même les Indiens... on fait maintenant les Anglo-Saxons font leur décompte, 50 millions d'Indiens massacrés en quelques années par les grands Bretons, nos amis de
2: Grande-Bretagne. C'est Mike Davis que je cite souvent,
3: donc,
2: génocide
3: tient
2: tropical.
3: Pas du tout pour l'extermination juive en Europe. Ça ne tient pas du tout.
1: Et donc le troisième point, très vite, Pierrick.
3: Ça, j'appelle à la rescousse Martin Luther King, grand humaniste qui avait une vision au départ.
1: C'est notre manif qui arrive en direct.
3: Aux États-Unis, mais très vite qui s'est rendu compte que c'était une lutte universelle qu'il fallait avoir. Et en ça, il y a aussi la pensée de James Baldwin et aussi de Jean Genet. Jean Genet, l'ostracisé par le demi-dieu de la littérature française dans les années 70, ostracisé dès qu'il a pris position par rapport à la Palestine. Par rapport à la Palestine, ignoré, oublié. On n'en parle plus, c'est plus une référence, alors que c'est un immense écrivain, aussi grand que Céline ou Proust, et qui avait pris position par rapport à la Palestine, trouvant catastrophique le sort infligé aux Palestiniens. Et petite parenthèse, je regarde des vidéos d'il y a 5 ans, je lis des articles d'il y a 10 ans, mais je me dis, mais attends, il faudrait republier ça, c'est d'actualité, c'est exactement ça. On parlait déjà de la Palestine et d'Israël avec des violences aberrantes, une injustice, mais on est stupéfait à l'occasion des intifadas, mais on pourrait prendre des morceaux comme ça d'informations. Et on les passe aujourd'hui, on se dit, ça a été enregistré il y a 2 heures. Mmh. Exact. Donc on est bien oublieux. Et là, je crois qu'en une fois de plus, bien sûr que c'est terrible, que ce paysage dévasté, qui est un peu, moi pour moi, le paysage de Gaza, c'est ma tête, quoi. On est dévasté, en fait. On est démuni, on est poursuivi par une virulence qui se sent légitime parce que depuis longtemps, elle n'a pas été traitée. Elle n'a pas été traitée. Elle n'a pas été traitée. Mmh. Et donc, Martin Luther King, Baldwin, Genet, ils rappelaient une chose, que bien sûr qu'il y a du racisme, etc., mais toujours, au bout du compte, on trouve le pauvre. C'est la pauvreté. Et d'ailleurs, la technique de tous ceux qui veulent déployer ce racisme pour tenir, créer des boucs émissaires, leur stratégie première, c'est d'appauvrir, de mettre de côté en Algérie citoyens de troisième zone, sous les juifs, deuxième zone, les colons français, c'était première classe, voilà, deuxième classe, troisième classe. Et en Israël, c'est pareil. Gaza, la technique, ça a été l'appauvrissement. Puis ils sont incapables de cultiver leur terre, ces gens-là. Regardez-moi, c'est des paresseux. C'est combien ce chômage, etc. Et effectivement, dans l'archipel de West Bank, là, l'autre partie qui est devenue un archipel, hein, en fait, c'est plus du tout une portion de terre. Il y a des gens, il y a des bourgeois, il y a même des grands bourgeois palestiniens. Et ceux-là, on les redoute. On les redoute. Parce qu'il ne faut pas qu'une société retrouve une sorte de dynamique avec un enrichissement possible, etc. Parce que sinon, ils deviennent un peu comme nous et là, ça ne va plus. Ça ne va plus. Et je crois que le fléau, c'est dans l'histoire de toute l'humanité, c'est appauvrir l'autre, c'est l'appauvrir. Et finalement, le manteau idéologique, c'est toujours le racisme. Mais on est raciste à l'égard des gens de banlieue, etc. Parce qu'ils sont pauvres. Ils sont pauvres. L'universitaire, etc. Bon, on va le vanner, toi l'arabe, ou peut-être...
1: Alors, mais... ça mériterait, une émission sur le sujet, Pierrick. Merci beaucoup. On va juste laisser en plateau...
3: Pardon, j'étais encore trop bavard.
1: Non, il n'y a pas de problème, Pierrick. Tu peux rester juste une petite réaction en plateau sur ce qui a été dit par Pierrick.
0: Oui.
1: Oui, t'as noté des trucs, je t'ai vu noter.
0: Ouais, j'étais assez d'accord avec effectivement pas mal de choses qui ont été dites, notamment sur la spécificité de la Shoah et du caractère industriel de la mise au service de tous les éléments les plus sophistiqués quelque part de la civilisation européenne au service d'une entreprise de la mort, d'une entreprise de destruction totale, qui est un des traits de spécificité effectivement du génocide des Juifs. Moi, j'avais juste peut-être une réserve, c'est de pas sous-estimer l'efficacité des dispositifs idéologiques sur les masses. Alors, je sais pas si j'ai tout bien compris enfin, ce qui avait été dit, mais l'opposition entre des dirigeants voilà, qui iraient vers des zones marécageuses émouvantes, avec une population majoritaire qui serait plus ou moins tout le temps enfin, sage. Moi, je pense qu'il ne faut pas sous-estimer que ces discours-là, ces discours coloniaux, ils ont un impact réel sur les masses. Ils sont efficaces, malheureusement. Aussi parce que ils permettent hein, d'entretenir aussi des conditions matérielles d'existence. Hein. Le fait d'être colon, c'est avoir accès à des choses dont n'ont pas accès les autres. Et c'est une manière aussi de se prémunir, hein, d'être totalement déclassé. Donc ça, c'est des choses qui comptent. Hein, ne serait-ce que, fait, par exemple, de s'installer dans une colonie en Cisjordanie, hein, quand on est en Israël, ça peut être encouragé par des dispositifs d'avantages fiscaux, par exemple. C'est-à-dire qu'on va payer moins d'impôts si on va habiter dans une colonie. Ce qui veut dire qu'il n'y a pas que des colons fondamentalistes religieux en Cisjordanie, il y a aussi des gens qui galèrent et qui trouvent là un moyen d'avoir un logement peut-être un peu moins cher. Et effectivement, mais c'est ce que disait... C'est ce qui était dit à la fin là, de l'intervention, c'est que oui, la pauvreté n'est jamais loin du racisme et de tout ça, parce que au cœur de tout ça, il y a quand même des conditions matérielles d'existence. À un moment donné, l'accaparement des terres, c'est aussi s'accaparer des outils de production. La terre, c'est un outil de production. C'est s'accaparer un marché, c'est d'exclure des gens d'un marché du travail, de les couper, de ce qui peut permettre de sortir de la pauvreté. Et effectivement, entretenir la pauvreté d'une population, c'est aussi lui maintenir la tête sous l'eau et l'empêcher de... En tout cas, d'essayer de la bloquer hein, dans son aspiration à sortir de sa condition et de son oppression.
2: Alors justement, une dernière question peut-être qui fait le lien avec ça, c'est-à-dire toute la... Alors, Pierry disait que ça fait des années qu'on pourrait plaquer les textes de critique d'Israël par rapport à aujourd'hui. Et justement, le boycott qui existe depuis de nombreuses années, les Palestiniens ont essayé de lutter, donc... J'irais hors du cadrage Hamas, donc à travers des manifestations pacifiques, à travers justement le boycott des produits, pas forcément d'Israël, hein, pas l'orange de Jaffa, mais des territoires de Cisjordanie, donc et donc avec des listes qui sortent aujourd'hui sur les réseaux sociaux de toutes les entreprises qui sont possédées par les Israéliens. On pourchasse Carrefour notamment, qui a passé des accords pour prendre des produits ou les distribuer en Cisjordanie. Enfin, il y a tout un ensemble d'entreprises même que là, j'ai lu des articles où il y avait des entreprises, des banques qui s'enlevaient même d'Israël ou de ces territoires parce qu'ils ne voulaient pas du tout être associés à la colonisation en Cisjordanie. Donc, il y a toute une guerre économique qui se fait à l'heure actuelle, notamment par des groupes palestiniens de la diaspora ou en Palestine, justement disant, voilà, un des outils les moins violents qu'on pourrait utiliser, c'est le boycott pour essayer de faire pression sur Israël.
0: Voilà, tout à fait, et de rendre la politique israélienne la plus coûteuse possible, parce qu'on parle souvent d'impunité israélienne, et c'est ce qui permet aussi à Israël d'aller d'autant plus hein, de continuer cette politique-là. L'idée, c'est de la rendre coûteuse sur la scène internationale. Donc il y a effectivement une dimension économique. Hein. On va essayer de boycotter des produits, certaines entreprises qui voilà, s'inscrivent dans les territoires occupés, etc. Il n'y a pas que le côté économique, c'est aussi le côté, le fait de boycotter toute représentation de l'État israélien dans le monde de la culture ou dans le monde académique, scientifique. Je précise, hein, ce n'est pas une question de boycotter des Israéliens, ce n'est pas des chercheurs ou des artistes parce qu'ils sont israéliens qui vont être boycottés, mais c'est plutôt de boycotter des événements, que ce soit des partenariats de recherche ou des événements culturels, dans lesquels il y a une promotion de l'État israélien via des financements, via le fait que ça se fait un peu officiellement au nom de l'État d'Israël. Enfin, c'est ça qui est visé. C'est d'essayer de faire en sorte que les violations des droits humains et du droit international par Israël se répercutent sur Israël, en fait, que ça lui coûte quelque chose. Mmh. Et le troisième aspect, on a parlé du boycott, du désinvestissement, le fait que on va essayer de pousser pousser des entreprises à désinvestir d'Israël. Et c'est le S, donc BDS, les sanctions. C'est aussi une campagne qui vise à imposer des sanctions internationales contre la politique israélienne qui est en rupture avec le droit international et les droits humains. Ce qui est un peu difficile parce que c'est aussi les limites de la communauté internationale, de l'ONU, qui peut voter des résolutions contre l'État d'Israël, mais qui vont être bloquées par le Conseil de sécurité, dans lequel 5 pays ont encore ce même droit de veto, voilà, depuis 45. Mais c'est une campagne qui est très importante parce qu'elle s'adresse à tout le monde. C'est un outil dont tout le monde peut facilement se saisir et qui est vraiment issu de la société civile palestinienne. Donc c'est vraiment directement les Palestiniens qui nous proposent cette campagne et qui nous demandent en fait de les soutenir via cette campagne-là. Donc c'est effectivement, nous, TSEDEC, on est très en lien avec la campagne BDS, on y participe et on appelle vraiment tout le monde à essayer de s'en saisir pour intervenir. Et c'est une manière aussi de répondre souvent à la question qu'on nous pose, c'est mais que faire? Comment on peut faire? Nous, voilà, on est là en France, on a l'impression qu'on peut rien faire. Alors certes, c'est très compliqué, certes, ça peut être très frustrant, mais il y a quand même des choses à faire, et notamment le fait de participer à cette campagne.
2: Il y a quand même des complicités de l'État français, puisque l'appel au boycott est interdit. Il y a tout un ensemble de luttes autour de je légalise ou pas. L'Europe, à un moment donné, a laissé faire, a dit ok, on va laisser ça comme quelque chose de légal pour soutenir les Palestiniens. Et puis aujourd'hui, c'est machine arrière, et il y a une criminalisation de l'appel au boycott aujourd'hui.
0: Mais ce qui est bien, c'est qu'ils ont perdu sur ça. Donc effectivement, pendant longtemps, ils ont voulu criminaliser les appels au boycott en disant que c'était finalement un appel à la discrimination raciale, parce que l'État d'Israël étant l'État juif, c'est une manière de... La Cour de cassation, il n'y a pas très longtemps, il y a quelques semaines à peine, vient de rendre son verdict et a suivi la CEDH en ça, en disant que c'était absolument légal et que ça ne constituait pas du tout un appel à la discrimination raciale ou à la haine raciste. Moi, j'invite tout simplement à aller voir la charte de la campagne BDS, qui est extrêmement claire en fait sur ça, qui réprouve ouvertement, complètement l'antisémitisme, qui fait bien la séparation entre qu'est-ce que ça veut dire de boycotter. Est-ce qu'on boycotte parce que israélien? Non, on boycotte parce que derrière il y a une représentation de l'État israélien. Donc la campagne est extrêmement claire, elle n'est pas du tout antisémite ni rien. Et aujourd'hui, c'est légal. Donc voilà.
1: Pierrick, si tu es toujours parmi nous, on va te dire au revoir et on te remercie.
3: Oui, je voulais juste éventuellement rajouter une chose. C'est une critique. Je pense que cette histoire de boycott n'est pas très intelligente au sens intelligent de lier l'interrelation. On est dans un monde de globalisation. Ce qu'on a fait à l'égard de Poutine et de la Russie s'est avéré un échec lamentable. Donc on est dans une époque de globalisation. Si on ne peut pas rentrer à droite, on rentrera à gauche. Et je pense que faire du mal de manière indifférenciée, ce sont les plus pauvres de la société israélienne qui paieront au bout du compte ces boycotts. Je crois qu'il faut, au contraire, le boycott, c'est bloquer la circulation sanguine et il faut injecter du sang. Il vaudrait mieux injecter et aller investir dans les territoires palestiniens et injecter des choses vers les Palestiniens pour qu'ils retrouvent de la force plutôt que de vouloir nuire de manière un peu adolescente, quoi. Bon, allez, on va les bloquer un peu. Et encore une fois, ce seront les plus pauvres de la société israélienne qui paieront les boycotts. Et les autres, les puissants, bon, c'est anecdotique, quoi. Voilà.
1: Bon, merci pour la remarque, Pierrick. Alors, Pierrick, la communication téléphonique est vraiment, vraiment atroce, c'est dommage. En tout cas, merci beaucoup de ton intervention et puis bonne écoute du reste des programmes de Radio Cause Commune.
3: Et merci pour cette agora extraordinaire. Voilà.
1: Avec plaisir. Ciao, Pierrick. Oups, voilà. Donc je vais juste regarder si Corinne, avant qu'on puisse conclure, normalement Corinne nous entend, mais elle s'est mutée, elle est en direct de la place de la République, on reviendra avec elle tout à l'heure. Simon, on va pas te séquestrer jusqu'à 16h. Hein. Alors en même temps, c'est ultra difficile de conclure. Un petit mot sur ce que vient de dire Pierrick, là, sur la notion de boycott.
0: Moi, je suis pas totalement d'accord parce que déjà je pense que les classes populaires israéliennes elles n'ont pas attendu le boycott en fait pour être en difficulté en Israël. La société israélienne c'est une société qui est très néolibérale, qui est très libérale et qui effectivement est extrêmement dure hein, pour les personnes les plus pauvres du pays, notamment d'ailleurs les rescapés de la Shoah hein, qui vivent dans des conditions très très dures en Israël. Et au-delà de cette population, voilà, les gens sont souvent obligés de cumuler 2-3 emplois. Voilà, ça ressemble à ce qu'on peut observer par exemple aux États-Unis, donc des conditions de vie extrêmement dures qui sont pas du tout finalement liées au boycott, qui n'impactent pas en fait directement les classes les plus pauvres en Israël, parce que ça n'impacte pas leur manière de consommer, ça n'impacte pas leur salaire. On parle pas de, on va pas les boycotter les petites entreprises qui emploient des Israéliens ou quoi, non, c'est pas ça. On boycotte ce qui maintient des investissements en Israël et qui favorise en fait l'État et les secteurs qui sont contrôlés par l'État, notamment l'armée, notamment contrôlés ou en tout cas en lien avec l'État, hein, comme le secteur du high-tech. Donc il faudrait étayer en fait, voir est-ce qu'il y a vraiment un lien entre le boycott et la pauvreté en Israël. Moi je ne suis pas du tout sûr que ce lien il puisse être établi. Et d'autant plus que je pense, c'est mon point de vue personnel, que ce qui est central dans le boycott, c'est pas tant le boycott économique, dont je pense que c'est très difficile de le rendre vraiment efficace, mais c'est le boycott institutionnel, c'est-à-dire d'isoler vraiment sur la scène internationale, dans les échanges qu'il peut avoir avec, que ce soit dans la culture, que ce soit dans le monde artistique, la recherche, enfin, le champ académique, etc., d'isoler en fait l'État d'Israël et que sa politique lui soit le plus coûteuse possible et l'entrave en fait dans ses relations avec les autres. C'est ça qui me paraît important dans le boycott.
2: Moi ce que je retiens de l'idée de Pierrick, c'est aussi l'idée de positivation, et dans la notion de positivation, c'est toute la réflexion que je mène depuis des années sur la notion de complicité, donc les chiens de garde de Nizan, la zone grise de Primo Levi dans les naufragés et les rescapés, qui est un concept fondamental hein. Quand Primo Levi est arrivé dans le camp à Auschwitz, il a dit mes premiers ennemis c'était les déportés comme moi qui m'ont martyrisé. Donc la question de la zone grise, du capot, c'est la question de la complicité. Et en fait, je pense qu'il y a un grand, peut-être un défi que Tzedek peut relever et que nous ne pouvons pas relever comme non-juifs, c'est de dire aussi, d'interpeller les intellectuels juifs qui aujourd'hui sont totalement à la botte de Tzahal ou de l'extrême droite, Bernard-Henri Lévy, Finkielkraut, en fait, tous les intellectuels juifs qu'on appelle, il nous reste Chomsky, mais à part Chomsky, qui on a comme intellectuel universaliste juif? Il nous faut un intellectuel juif pour gueuler et hurler sur la planète Terre. Où est-ce qu'ils sont aujourd'hui?
0: Eh ben ils sont là. Le problème c'est qu'on leur donne pas beaucoup la parole. Moi ça me fait penser notamment à ce qu'écrit Gérard Haddad. Donc Gérard Haddad c'est un psychanalyste, un intellectuel juif dans un livre qui s'appelle Le Silence des Prophètes, qui est sorti il y a quelques années et qui est une critique en fait. Il reprend exactement ta question. C'est-à-dire qu'il dit où sont aujourd'hui les intellectuels juifs pour parler de la Palestine, pour parler de ce qui est fait aux Palestiniens. Et il observe ce silence de la part des intellectuels juifs les plus médiatisés vis-à-vis de ça. Et pourquoi le silence des prophètes? Parce qu'il dit que ça correspond à une sorte d'extinction de l'esprit prophétique du judaïsme. C'est quoi un prophète dans le judaïsme? C'est celui qui allait avertir son propre peuple des dangers vers lesquels ils allaient en continuant à ne pas répondre aux projets divins hein, de justice, à ne pas se comporter comme il fallait. Il dit il y a un peu ça, il y a un peu cette extinction du discours prophétique, c'est-à-dire qu'on ne dit plus rien sur la politique israélienne et on accompagne en fait cette politique-là et il y a une espèce de silence voilà qui l'entoure. Il y a Gérard Haddad, il y en a beaucoup d'autres, hein, on peut parler de Ronnie Broman, d'Alain Gresh, etc.
2: Gérard Miller,
0: oui voilà, Gérard Miller aussi. Il y a énormément d'intellectuels juifs en fait qui continuent de porter cette voix-là, mais à qui on ne donne pas vraiment la parole. Après, je ne sais pas si on aura le temps de développer ça, mais ce serait intéressant de parler de ce mouvement-là, enfin, d'où viennent ces intellectuels-là? Tu parlais de Finkielkraut, de Bernard-Henri Lévy, quelle a été leur trajectoire politique à toutes ces personnes, en partant de leur engagement politique premier, hein, dans le maoïsme, dans la continuité de mai 68, la fondation de l'Institut d'études lévinassiennes en Israël, donc avec Lévinas, Milner aussi, voilà, qui était un grand intellectuel de ce mouvement-là, et comment, dans le contexte post-67, comment ils en sont venus à finalement se décaler de plus en plus vers la droite et à adopter en fait un discours réactionnaire, conservateur, voilà, qui mêle des éléments alors pour certains de messianisme, d'adhésion au nationalisme israélien et de jusqu'à en fait complètement abandonner ce qui avait fait leur premier engagement politique et aujourd'hui à être effectivement un peu les chiens de garde de la politique israélienne et pas que de la politique israélienne. Hein. Moi, je me rappelle 2005 quand Alain Finkielkraut parlait de la révolte dans les quartiers populaires, dans les banlieues, en disant que c'est des révoltes ethniques, etc. C'est aussi une défense finalement du racisme, hein, même qu'on peut observer en France. Alors, c'est pas que lié par rapport à la situation en Israël et Palestine. Donc voilà, il y en a des intellectuels. La question, c'est pourquoi on ne leur donne plus la parole.
1: Bon, bah, ce sera le mot de la fin, je pense. Et tu reviendras, Simon,
0: pour
1: aborder ces questions. Merci à vous deux d'avoir
2: tenu
1: ces 2h26 sur l'antenne de Radio Cause Commune. Dans quelques instants, c'est Corinne, normalement, que nous allons retrouver. Donc, je vais monter son potard. Est-ce que tu es là? Ah bah oui. On est bien en manif. Est-ce que tu nous entends, Corinne?
4: Oui, tu m'entends, Olivier?
1: Mais oui, on t'entend. Alors, comment ça se passe là-bas?
4: C'est la méga fête ici, alors je suis un peu perdue. Il y a beaucoup de monde, il y a déjà une partie qui a commencé à marcher, mais on est encore tous à Nation.
1: Je croyais que ça partait de République. Je croyais que ça partait de République.
4: Non, ça part de Nation et ça va vers République.
1: Ah, c'est l'inverse, ok.
4: Voilà, alors peut-être quand même que pour les auditoristes, je dois dire donc où je suis.
1: Bah attends, tu sais ce qu'on va faire, Corinne, parce que là, moi, j'ai besoin d'aller me chercher un café. Donc, on va mettre un petit morceau de musique, on va s'écouter les Fugees.
4: Attends. En tout cas, dire à tout le monde là qu'il faut nous rejoindre à Nation.
1: Bien sûr.
4: À l'appel de nous tous, bien sûr, mais aussi à l'appel, il y a une vraie convergence des luttes, donc il y a plein de monde, et notamment par rapport à la Palestine. Donc il y a plein d'organisations. Et donc je cherche à rejoindre Mylène qui fait une émission sur Cause Commune aussi, comme moi.
1: Lumière rouge, oui, tu es Corinne. Bon, on va te présenter tout ça, voilà. Corinne, sans aucun problème.
4: Tu vas aller boire ton café et plus tard.
1: Non, tu restes connectée. Tu vas entendre le morceau des Fugees. Je te reprends juste après.
4: D'accord, ok, super.
1: Merci Corinne. Vous êtes à l'écoute de Radio Cause Commune. Dans quelques instants, on rejoint Corinne en direct de la place de la Nation pour cette manifestation dont je rappelais tout à l'heure le mot d'ordre. Il s'agit d'une manifestation contre les violences de genre, social et d'État. 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On se quitte pour les lapsus de l'actu épisode 19 avec les Fugees. On revient dans 3 minutes 47 en direct de Nation. Allez.

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0: Bonjour à toutes et à tous, bienvenue sur Cause Commune 93.1 dans le monde du travail en question. Aujourd'hui, nous parlerons du harcèlement moral au travail. L'expression de harcèlement moral a connu un tel succès médiatique, son usage est souvent galvaudé, les allégations parfois fallacieuses, néanmoins, elle ne doit pas faire oublier que c'est un phénomène relativement récent comme expression, puisqu'elle remonte à 1998 avec la publication par Marie-France Irigoyen d'un livre, Le harcèlement moral, la violence perverse au quotidien. Ce livre a fait prendre conscience à la fois de la réalité du harcèlement moral et en même temps de la gravité de la chose. Très vite, et alors que ce livre ne concernait pas uniquement le harcèlement moral au travail, les associations et la société civile s'est mobilisée afin qu'on obtienne une loi et qu'elle soit reconnue comme un délit. En 2001, le rapport du Conseil économique et social sur le harcèlement moral au travail a insisté sur le coût en matière de santé publique et en coût sur la productivité également, et a renforcé la conviction des autorités publiques de la nécessité de légiférer en la matière. Grâce à la loi cadre de modernisation sociale du 17 janvier 2002, le Code du travail, le Code pénal et la loi du 13 janvier 1983 portant droits et obligations des fonctionnaires qui a été modifiée en la circonstance, comportent désormais un nouvel article de loi qui définit le harcèlement moral et qui le constitue en tant que délit. Pour la première fois, la santé physique et mentale des salariés au travail est considérée comme relevant de la responsabilité de l'employeur. En faisant le choix de légiférer, les autorités publiques veulent accélérer la mise en place d'une véritable prévention du harcèlement moral au travail. C'est pourquoi il existe d'ailleurs désormais dans les institutions, dans les entreprises, des plans de prévention des risques psychosociaux. Toutefois, si le harcèlement moral relève des risques de la catégorie des risques psychosociaux, il convient de le distinguer par la gravité particulière et la spécificité du processus qui y mène. Pour débattre de tout cela aujourd'hui et aller plus au fond des choses, je retrouve à mes côtés, comme chaque jeudi, Jean-Claude Delgène, président fondateur de Technologia.
1: Bonjour.
0: Bonjour Jean-Claude.
1: Bonjour.
0: Vous êtes
1: à tous.
0: Notre expert santé et sécurité au travail. Et nous avons le plaisir d'inviter aujourd'hui Marie-France Irigoyen, psychiatre et psychanalyste.
2: Bonjour.
0: Qui est à l'origine, effectivement, de l'introduction de ce mot harcèlement moral dans la langue française et qui a écrit donc un certain nombre de livres sur le harcèlement moral, dont le premier que j'ai mentionné tout à l'heure. Et nous retrouvons également avec plaisir Françoise Maréchal-Thiolan, avocate au barreau de Paris et médiateur. Vous êtes également présidente, fondateur du Centre de médiation de la Chambre de commerce de Bayonne et Pays Basque.
2: Oui, bonjour.
0: Bonjour, bienvenue à toutes. Jean-Claude Delgène, il y a bien sûr une actualité judiciaire actuellement avec le procès de France Télécom qui vient de s'ouvrir. Pour la première fois, une entreprise poursuivi pour harcèlement moral. Nous n'allons pas évidemment débattre aujourd'hui de cette affaire-là parce qu'elle est en cours de jugement. Néanmoins, pour aller plus au fond des choses et décrypter le processus, qu'est-ce qu'on peut dire dans un premier temps sur la réalité de ce mal?
1: Ce qui est intéressant dans cette affaire France Télécom, pour lequel j'ai beaucoup travaillé, puisque nous avons été retenus comme experts en 2009 et nous avons travaillé en immersion pendant près de 9 mois, avec 32 experts à mes côtés. Ce qui est intéressant, c'est pour la première fois, une entreprise de cette taille, les dirigeants de cette entreprise sont poursuivis pour harcèlement moral. Et pour la première fois, se pose la question, je dirais, des méthodes de gestion, des méthodes de conduite des hommes. Est-ce que, je dirais, le verdict qui sera, quel qu'il soit, rendu en juillet, ce verdict est extrêmement important. Pourquoi ? Parce qu'il va donner la norme en matière de conduite des hommes et de gestion pour l'avenir. Tout le monde attend ce verdict. Donc il y a une grande responsabilité qui pèse, bien entendu, sur la justice, qui doit suivre son cours. Nous avons tout un déroulement qui certainement conduira peut-être à, je dirais, des procédures en appel. Mais en tous les cas, il est certain que ce jugement, quel qu'il soit, donnera le la en matière de, en matière de management, donc d'organisation du travail. Donc c'est un jugement important. C'est la première fois qu'une entreprise est poursuivie pour ce qu'on appelle harcèlement institutionnel. Oui. C'est-à-dire une grande entreprise, je parle. Hein, il y a eu déjà eu
0: une entreprise du CAC 40.
1: Oui. Voilà, c'est la première fois. Donc c'est pour ça que c'est effectivement important. Il y a bien entendu les accusés qui sont des personnes physiques, mais il y a l'entreprise. Et ça, c'est vraiment important.
0: Marie-France Irigoyen, vous êtes à l'origine à la fois du mot de son introduction en langue française, mais aussi effectivement ce livre a ému et a poussé à la constitution, à la promulgation d'une loi.
2: Oui,
0: Qu'est-ce que vous dites ?
2: Alors, à propos de ce procès, ce que je dirais, c'est quand même aussi une occasion de redéfinir ce qu'est le harcèlement moral. Ce que j'ai constaté, c'est que, et je le vois dans les commentaires qu'il y a dans les médias, c'est que, et je dirais aussi dans la défense qui est utilisée par les personnes qui sont mises en cause, il y a une confusion qui est souvent faite avec les autres risques psychosociaux.
0: Oui, alors justement, est-ce qu'on pourrait un peu préciser quelle différence particulière il y a entre harcèlement moral et les autres risques psychosociaux ?
2: Alors, il y a une différence dans la définition et il y a une différence dans les conséquences sur la santé. Le harcèlement moral, c'est un risque parmi d'autres risques psychosociaux qui incluent les autres formes de violence, le stress, le burn-out, et je dirais aussi une sorte de un malaise général du monde du travail actuel, dont on pourra parler. Le harcèlement moral, c'est, alors la définition précise, ce sont des agissements répétés qui ont pour objet ou pour effet une dégradation des conditions de travail susceptible de porter atteinte aux droits du salarié, à sa dignité, d'altérer sa santé physique ou mentale ou de compromettre son avenir professionnel. Ce qui est intéressant, c'est que dans cette définition, on ne dit pas quels sont les agissements sanctionnables.
0: Oui, ils ne sont pas listés, effectivement.
2: Ils
0: ne
2: sont pas listés. Et ça a été une volonté du législateur, parce qu'on aurait toujours pu trouver
0: une liste restrictive, quelque chose qui ne rentrait pas dans le cadre des listes.
2: Et donc, on a axé sur les conséquences sur la santé et la dignité.
0: Oui.
2: Lorsque nous avons préparé la loi, la notion de dignité, ce n'était pas quelque chose d'évident à définir. Et quand je vois ce qui se passe, ce que disent les personnes qui ont souffert à France Télécom, on voit bien, et ça on en reparlera peut-être, qu'il s'agit de quelque chose de très personnel. Alors une première chose que je pourrais dire, c'est que le harcèlement moral, même quand c'est collectif comme ça, ça vise chaque personne individuellement, dans sa spécificité. C'est-à-dire, j'ai reçu par exemple, je peux quand même parler de France Télécom, hein,
1: bien sûr.
2: J'ai reçu par exemple un ingénieur qui avait été oublié, entre guillemets, sur un plateau au moment du déménagement, sans ordinateur, sans téléphone. Ils étaient simplement trois à ce moment-là, et sans qu'on lui explique pourquoi. C'est particulièrement humiliant, dégradant, c'est de l'ostracisme, c'est de la ségrégation, c'est tout ce qu'on veut. Donc c'est quelque chose de personnel. J'ai reçu aussi des personnes qui ont été mutées à plus de 100 km de là où ils habitaient, qui étaient des personnes avec des enfants,
0: mères de famille, par exemple,
2: enfants en bas âge, qui n'avaient pas les moyens d'accepter, c'est-à-dire... vous n'avez pas le choix, vous êtes obligé de...
0: Soit
2: la porte. Et donc, dans ces procédés, pour faire partir des personnes, puisqu'il avait été dit par la porte ou par la... ils partiront par la porte ou par la fenêtre, donc pour faire partir les personnes, on a utilisé des moyens, non seulement des moyens très forts, mais des moyens très spécifiques qui visaient chaque personne.
0: Dans son intégrité.
2: Dans ce qu'elle est.
0: C'est-à-dire, dans sa personne.
2: Ça n'a rien à voir avec la compétence des personnes, ça a à voir avec ce qu'est la personne. La personne est attaquée dans son individualité. Alors, pour revenir à la définition

0: répéter. Il faut aussi qu'il y ait une relation complémentaire, c'est-à-dire la personne n'a pas les moyens, c'est pas forcément par la hiérarchie, mais la personne n'a pas les moyens de résister, soit parce que le collègue a pris le pouvoir, soit parce que la personne psychiquement n'a pas les moyens de se défendre, ou parce que ça peut être la hiérarchie. Et enfin, dans la définition, on ne dit pas qu'il n'y a pas besoin que ce soit intentionnel.
1: Ayant pour objet ou conséquence.
0: Objet ou pour effet, c'est-à-dire on peut harceler sans le faire exprès. Donc ça, c'est quand même une définition, non seulement qui est une définition importante, mais c'est une définition qui est acceptée partout, dans tous les pays. C'est-à-dire qu'actuellement, dans pratiquement tous les pays du monde, il n'y a pas forcément une loi, mais en tous les cas, il y a eu des textes, il y a une vigilance par rapport à la notion de harcèlement moral, que personne ne conteste.
1: Oui, l'OMS en particulier, l'OMS. Par exemple, l'Europe aussi a un certain nombre de...
0: Alors... Les agissements, si je reviens, et après je vous passe la parole, mais si je reviens sur les définitions, pour moi, dans les procédés de harcèlement, que ce soit individuel ou que ce soit collectif, on a toujours de l'isolement et du refus de communication. Isolement, le monsieur dont je parlais, c'est de l'ostracisme, donc, qui est quelque chose qui fait terriblement souffrir. Atteinte aux conditions de travail, c'est clair. Atteinte à la dignité, là, on l'a vu. Et enfin, il peut y avoir quelque chose de plus visible du registre des intimidations ou du chantage. Ce qui veut dire quand même que ça fait bien une distinction avec les autres risques psychosociaux dont on pourrait parler plus en détail.
1: Jean-Claude ?
2: Oui, tout à fait. Il n'y a pas de définition précise et c'est vrai, c'est bien de le rappeler, en sachant que devant les tribunaux, ce qui est souvent retenu en matière de condamnation, parce que peut-être on en parlera avec Maître Maréchal Thiolan, mais ce qui est souvent retenu, c'est la mise au placard, c'est le fait qu'il y ait des agissements pour obliger les gens à se démettre, à démissionner. C'est le fait aussi, ces trois grandes catégories que l'on voit, c'est le fait aussi que souvent sont retenus comme caractérisation du harcèlement le fait de retirer des avantages. Hein. Donc c'est les trois grandes catégories souvent qui sont retenues pour condamner, je dirais, des personnes jugées pour harcellement.
0: Oui, alors là, je ne suis pas tout à fait d'accord, parce que il y a des mises au placard qui sont dorées, il y a des façons de faire, j'allais dire, il y a la réalité humaine. Alors moi, je suis psychiatre, donc je suis plutôt de ce côté-là. Et puis, il y a effectivement le juridique et ce qui se plaide. On peut voir que c'est pas si évident de plaider la notion de harcèlement moral. Michel Debout, qui avait été le rapporteur au Conseil économique et social sur ce sujet,
1: en 2001,
0: avait défini c'est casser les gens pour qu'ils se cassent. Et je trouve que quand il avait dit ça, c'est tout à fait ça, parce que le but, conscient ou inconscient. Quand c'est collectif, c'est généralement assez conscient, c'est quand même de faire partir quelqu'un ou bien de rendre quelqu'un docile. Il y a quelqu'un qui gêne, parce qu'on n'en veut plus pour une raison X ou Y, et on utilise ces procédés-là plutôt qu'un affrontement direct pour dire « on ne vous veut plus de vous, on va négocier votre départ, par exemple », ou bien « mon collègue, je n'ai pas envie de travailler avec lui ». Et donc, c'est une attaque qui est toujours perfide.
1: Insidieuse.
0: Insidieuse, oui.
1: Françoise Thiolan-Maréchal, est-ce que vous avez beaucoup plaidé
3: Oui, alors la difficulté d'aller plaider ce type d'affaires, comme le soulignait Marie-France Hérigoyen, c'est effectivement de pouvoir en réalité apporter la preuve des agissements dont ont été victimes ces personnes et les salariés, enfin toute personne donc concernée, puisque dans la réalité, très souvent, lorsque nous les recevons en tant qu'avocats, alors soit le salarié est déjà en arrêt maladie, Donc il est en quelque sorte protégé, coupé de son lieu de

0: de son lieu de travail, et parfois il n'a même pas conscience qu'il est nécessairement victime de harcèlement moral. Donc c'est là où c'est très important de pouvoir travailler en lien avec la médecine du travail, et évidemment avec un médecin, son médecin généraliste, qui va aussi l'orienter vers un psychiatre pour obtenir ce commencement de preuve, à savoir un arrêt maladie lié à ce harcèlement moral dont il va en fait expliquer, simplement en racontant son histoire, que nous allons pouvoir se dire, tiens, il s'agit peut-être et fort certainement d'un harcèlement moral. Donc la difficulté, c'est qu'une fois qu'il est sorti de son lieu de travail, pour trouver ses preuves, dont l'avocat malheureusement et le juge aussi ont besoin pour qualifier ses agissements de harcèlement moral, eh bien, il faut aller les récupérer. Et là, c'est là où nous sommes parfois confrontés à une difficulté de preuve, et qu'il faut être très rapide. Parce que sur le moment, un certain nombre de personnes peuvent accepter de rédiger des témoignages écrits dont nous aurons besoin, si nous allons par exemple devant le Conseil des prud'hommes. Mais si le temps passe, on va s'apercevoir que c'est beaucoup plus difficile d'obtenir une attestation conforme à celle dont nous avons besoin pour saisir une juridiction. Donc tous ces agissements répétés, ça peut être effectivement, on pourrait récupérer des mails, mais lorsque la personne n'a plus accès à sa boîte mail professionnelle, c'est évidemment difficile. Des notes de service, des réflexions, des post-it, enfin tout ce que l'on peut récupérer. Parfois nous avons la chance d'avoir des SMS. On a eu le cas où une personne est aux urgences et reçoit des SMS de l'employeur qui en fait lui demande quand est-ce qu'il va revenir, etc. Donc là c'est une chance, mais ce n'est pas toujours le cas. Donc la difficulté en fait du droit, c'est la preuve. Et donc il nous faut un faisceau de preuves qui va pouvoir établir la réalité des faits reprochés à l'employeur, ou en tout cas à une personne qui se trouve sous un lien de subordination de l'employeur.
1: Alors sur le temps, j'imagine aussi que le temps c'est très important. À quel moment on va voir un psychiatre, à quel moment on va voir le médecin de travail ou le médecin de prévention, à quel moment on va s'adresser éventuellement à un conseil juridique. Comment ces problématiques, elles sont difficiles à articuler, parce qu'en général, la personne victime d'un harcèlement, comme vous venez de le dire, maître, elle n'en est pas toujours consciente.
2: Alors non
1: seulement... Et en plus, elle est en souffrance, et donc elle n'a pas forcément les moyens d'être, enfin, tous les moyens de pouvoir...
2: Non seulement les personnes n'en ont pas conscience, mais j'allais dire, c'est... les personnes qui sont victimes de harcèlement sont moins vigilantes que les personnes... qui souffrent d'autres problèmes sur les lieux de travail par rapport à leur santé. Généralement, on reçoit les personnes quand leur santé est très dégradée. Alors, justement, c'est important de dire les conséquences sur la santé. Dans un premier temps, au tout début, ça peut ressembler à un peu trop de stress, c'est-à-dire on est un petit peu irritable, on dort mal, on va fumer un peu plus, boire un peu plus pour essayer de...
1: On sursaute,
2: on est nerveux. Bon, ça c'est les tout premiers temps. Mais ce qui fait vraiment la différence, c'est le doute. Les personnes qui viennent nous voir disent, mais qu'est-ce que j'ai fait? Qu'est-ce que j'ai fait pour qu'on me traite comme ça? Je ne comprends pas. Je vais aller prochainement dans un jury de thèse sur une recherche sur ça. Et le titre de la thèse, c'est « Why me ?» Pourquoi moi ? Qu'est-ce que j'ai fait pour qu'on en arrive là ? C'est-à-dire que, je le disais tout à l'heure, on n'attaque pas le travail d'une personne. Où on pourrait dire, ce rapport a été mal fait, ou tu n'as pas fait ceci, ou tu n'as pas fait cela. On attaque la personne dans ce qu'elle est. Or, elle peut progresser professionnellement, elle peut travailler plus, elle peut faire des efforts, mais se changer, elle, la personne, c'est matériellement pas possible. Donc on attaque quelque chose qu'elle ne peut pas changer. Donc, il y a cette difficulté. Ensuite, il y a la honte et l'humiliation. La honte et l'humiliation, c'est... moi, je me souviens d'une personne qui avait été harcelée moralement pour avoir soutenu une femme qui avait été harcelée sexuellement. Et du coup, on a commencé à l'accuser des pires choses, sous-entendant qu'elle faisait des faux, qu'elle trichait, enfin, etc. Et après, donc elle a été licenciée pour faute. Ça a été reconnu comme du harcèlement après. Mais même après, cette femme disait, j'ai honte d'avoir été accusée de malversation. J'ai honte auprès de mes enfants. Je lui disais, mais vous n'avez rien fait. Puisque, en plus, ça a été reconnu comme du harcèlement avec tous les détails. Et elle dit, mais quand même, la honte reste. J'ai été humiliée et ça ne va pas s'effacer. C'est du même registre que pour les agressions sexuelles et le harcèlement sexuel. C'est-à-dire, c'est une attaque à l'intimité d'une personne. Et c'est comme absolument, c'est un viol de l'identité de la personne. Et alors il y a eu des études belges qui ont montré avec des tests psychologiques que les conséquences du stress et du burn-out et du harcèlement, les conséquences sont beaucoup plus graves et avec très souvent une conséquence de stress post-traumatique comme après une agression ou après un viol. Donc c'est pas du tout... je ferai une autre distinction par rapport aux autres risques psychosociaux. C'est que quand on est tous à la même enseigne avec trop de travail, ça crée parfois une solidarité
1: du collectif. Soumis à pression,
2: voilà, on est
1: à un
2: tous le nez dans le guidon, mais du coup on se soutient. Dans le harcèlement, ce qui est le pire, c'est l'isolement.
1: L'isolement de la personne.
2: Et on ne peut pas en parler, on n'a pas d'interlocuteur. D'où, pour en venir à votre question, d'où l'importance d'aller voir un psychiatre assez tôt. Alors, quelque chose dont je n'ai pas parlé, qui est extrêmement important, c'est que le déni de la personne qui dit « mais c'est pas possible, j'ai rien fait, donc c'est pas possible », ça amène souvent des troubles psychosomatiques extrêmement graves. Et quand je parle de troubles psychosomatiques, je pense à une personne qui a perdu ses cheveux instantanément en l'espace de quelques semaines. Je pense à une personne qui, à chaque fois qu'elle approchait de son supérieur hiérarchique, avait un eczéma géant. Là, on a des preuves, puisque c'était visible. Hein, et le médecin du travail l'avait constaté. C'était bon. Mais on a aussi tout un tas de dérèglements endocriniens, des prises de poids spectaculaires, tout un tas de troubles, des crises cardiaques chez les hommes, des tas de dérèglements qui sont quand même extrêmement importants.
1: Alors, pour la page culture, puisque c'est maintenant l'heure de la page culture, justement, nous voulions rappeler les témoignages d'un certain nombre d'auteurs qui ont connu des situations de harcèlement moral ou de présomption de harcèlement moral parce qu'elles ne sont pas allées jusqu'au procès. Je pense au livre de Rosanne Ariès, préfacé d'ailleurs par vous, Jean-Claude Elgène, Harcèlement moral, histoire d'une manipulation en entreprise, qui a été publié chez Maxima Laurent Duménil, dans laquelle l'auteur raconte l'expérience douloureuse qu'elle a vécue dans une entreprise de presse parisienne. Et également le livre de Anne-Véronique Herter, Le cri du corps, harcèlement moral, également expérience de présomption d'harcèlement moral, publié en 2018 aux éditions Michalon. Sur les livres, Marie-France Irigoyen, vous avez publié justement récemment aussi un livre chez La Découverte, aux éditions La Découverte, qui s'appelle Les Narcissistes, et l'auditeur met un bandeau en disant « Ils ont pris le pouvoir, qui sont-ils ?» Marie-France Irigoyen, ces hommes qui ont, ou ces femmes peut-être, qui ont pris le pouvoir et qui sont particulièrement narcissiques.
2: Alors, en fait, je me suis rendu compte qu'il y avait un lien entre mon premier livre, Le harcèlement moral, la violence perverse au quotidien, et celui-là. C'est-à-dire que la seule objection que l'on m'avait faite quand je parlais du harcèlement moral, c'était, il n'y a pas des pervers, parce qu'à l'époque, je parlais entre autres des pervers narcissiques. Et la seule objection que l'on m'avait faite, c'était de dire il n'y a pas des pervers narcissiques partout. Ce que je conçois. Mais j'avais constaté que notre monde s'était durci et qu'il y avait de plus en plus des comportements, si ce n'est pervers, au moins narcissiques, de prise de pouvoir de l'un sur l'autre. d'un changement de la société. J'avais constaté que, en tant que psychiatre, je ne recevais plus des névrosés qui venaient parler de leur conflit intrapsychique, mais je recevais beaucoup de personnes qui venaient parler de leur vie quotidienne, y compris de la vie professionnelle, ce qui avant existait assez peu. On reçoit beaucoup de personnes qui parlent de leur travail et qui parlent aussi du couple, du monde en général, de la société. Et dans ce livre-là, je montre que nous avons changé. Le monde du travail, la société a changé, la technologie nous a changé et la mondialisation a fait que tout ça s'est uniformisé partout dans le monde. Et donc il y a actuellement, nous sommes tous devenus un peu plus narcissiques. Être devenu un peu plus narcissique, ça veut dire que nous avons tous besoin de plus de reconnaissance. Nous sommes de plus en plus individualistes, c'est-à-dire il y a beaucoup moins de collectifs. À ce jeu, en particulier en raison des réseaux sociaux, grâce ou à cause des réseaux sociaux, à ce jeu, les plus narcissiques se mettent en avant. Et en fait, que l'on constate, c'est que les narcisses pathologiques, ceux qui sont très narcissiques, réussissent dans la société, se mettent au premier plan et ce sont eux qui dirigent les grandes entreprises, pas toutes bien sûr, mais un certain nombre de grandes entreprises, certains pays. Puisqu'on a des grands narcisses, on en a quelques-uns, je pense à Donald Trump, Bolsonaro, le dirigeant chinois, Poutine, etc. On a des grands narcisses un petit peu partout. Et au fond, nous les élisons. Ces gens-là, ils ont été élus démocratiquement, même s'ils sont devenus autocrates par la suite. Et au niveau des grandes entreprises, on voit des dérives, des prises de pouvoir un petit peu partout, qui peuvent amener des tricheries, des arrangements avec la réalité, parce que quand on est à ce niveau, il faut rester au premier plan, et donc ça peut amener un certain nombre de dérives. Donc je ne vais pas tout vous raconter, mais effectivement, dans ce livre, il y a un lien très clair
1: avec le premier de vos livres. C'est le moment d'une pause musicale. Je vous propose d'écouter Aznavour, Comme ils disent.
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0: Vous êtes sur Cause Commune 93.1, vous écoutez le monde du travail en question. Jean-Claude Delgen, que fait-on pour prévenir le harcèlement moral? Est-ce qu'on a suffisamment pris conscience et repéré le phénomène? Est-ce qu'il y a une prévention qui s'organise? Quels conseils donnez-vous?
1: Alors, Marie-France a bien expliqué, en fin de compte, qu'à un moment donné, ça peut avoir le harcèlement, les pratiques de harcèlement peuvent conduire l'individu dans une situation extrême sur le plan pathologique. Hein, donc, la prise en charge médicale est totalement indispensable. Se faire aider d'un thérapeute est totalement indispensable. On peut dire aussi qu'au sein de l'entreprise, on peut développer des pratiques de prévention pour éviter d'en arriver là. Hein, que le harcèlement n'est pas forcément une fatalité, qu'on peut vraiment agir et que dans certaines entreprises, d'ailleurs, il n'y a pas de harcèlement. Hein, donc, le travail ne conduit pas forcément au harcèlement, c'est ce que je voulais dire. Le harcèlement étant une dérive, alors effectivement, ça a été bien expliqué, pour conduire les uns et les autres, j'aime bien la formule de Michel Debout, hein, qui est un de mes amis aussi, sur que Marie-France a rappelé, qui est cassé. Tout à fait intéressante, parce que il y a cette contraction qui explique bien les uns et les phénomènes. Alors, en matière de prévention, la première chose, c'est que il faut que l'employeur précise bien les règles. Les règles en ce qui concerne les pratiques de harcèlement, bien expliquer que ces pratiques ne sont pas tolérables. L'employeur ou le dirigeant doit expliquer aussi que sa porte est ouverte lorsque, des pratiques comme cela apparaissent. Hein, c'est très important cela. Pourquoi ? Parce que il peut y avoir, des pratiques qui peuvent se déployer, mais lorsque, au plus haut niveau, le sponsor, le dirigeant explique sa position et bien sûr donne le là pour éviter qu'elle n'arrive, ça permet de mettre sous tension positive l'ensemble de l'organisation.
0: Et vous préconisez ensuite une prévention spécifique pour le harcèlement, parce que souvent
1: on trouve des
0: préventions de RPS.
1: Oui, il peut y avoir. Mais moi,
0: on met tout dedans, mais sans forcément mettre le.
1: Ce que je précise, ça sera peut-être expliqué aussi par maître Maréchal Thiolan, c'est qu'il y a des obligations qui pèsent sur les employeurs en matière de santé-sécurité. C'est la directive européenne de 89 qui a été reprise par la loi de 91 en France, l'employeur doit garantir la santé et la sécurité des salariés qui sont en fait sous un lien de subordination. Oui. Ce que je dis par ailleurs, c'est qu'au-delà de l'information, il faut considérer les situations. Quand vous avez une situation de crise aiguë, de surgissement de pratiques qui peuvent être assimilées à du harcèlement, il faut mener une enquête. Et très souvent, l'enquête interne se trouve un peu bloquée. Pourquoi ? Parce que les salariés ont du mal à parler lorsqu'ils sont confrontés à d'autres collègues, ils ont du mal à dire les choses, ils ont du mal à récupérer cette liberté d'expression. C'est pour ça que des cabinets comme les nôtres existent, hein, Technologia, qui réalise énormément de missions de ce type, pour risques graves ou en raison des politiques sociales au sein du CSE désormais, parce que il est important d'avoir une personne fiable, neutre, extérieur à l'entreprise, un tiers préventeur pour capter l'information, y compris pour réunir parfois des éléments de preuve permettant d'obtenir réparation. Donc cette enquête doit se mener de manière réaliste, précise, rapidement, écouter les uns les autres, essayer d'objectiver un peu les situations pour, y compris, mettre un terme à ces pratiques et pour mettre en place des plans de prévention qui soient, alors, qui ne repose pas simplement sur la sanction, mais qui permettent, parce que très souvent, on oublie de le dire, mais ça a été un peu expliqué tout à l'heure par Marie-France, c'est que le fait est que, moi je l'ai souvent constaté, une personne est caractérisée comme harceleuse. Bon, elle part pour différentes raisons. Et puis, un an ou six mois après, la personne qui l'a remplacée est à nouveau, accusée elle-même. Pourquoi ?
0: Au même poste.
1: Au même poste quasiment. Eh bien, très souvent, ce sont les conditions, je me souviens d'une affaire en particulier dans une maison pour l'emploi, une maison de jeunes, comme on dit, pour insérer les jeunes. J'avais connu cette situation, tout simplement parce que la direction par objectif, les objectifs à atteindre qui étaient imposés à la directrice de cette faisait qu'à un moment donné, elle tombait dans l'autoritarisme, le caporalisme, les exigences démesurées, parce que tout simplement les effectifs, la temporalité d'exécution, les moyens dévolus à l'action, y compris là de services publics, étaient largement insuffisantes et que, bon, voulant bien faire, voulant effectivement tenir son poste, étant obligé, y compris de tenir son poste pour des raisons, je dirais, alimentaires, pécuniaires, eh bien, effectivement, très vite, il pouvait y avoir des situations de conflit, et y compris d'atteinte à la personne. Donc il faut réfléchir. Ce que je veux dire par là, c'est qu'il y a une dimension personnelle, mais très souvent, l'organisation, le management, peuvent conduire à des situations pathogènes de harcèlement. Donc, il faut bien réfléchir. Et pour cela, je pense que c'est très compliqué de mener des enquêtes internes qui vont jusqu'au bout pour caractériser les spécificités de ce type de harcèlement qui sont liés à des problématiques d'organisation ou de management. Et donc, il est nécessaire, alors je plaide pas pour ma paroisse, hein, que ce soit Technologia ou d'autres experts, il est important de faire intervenir d'autres experts, ça peut être d'ailleurs de l'inspection du travail, ça peut être parfois des ingénieurs CRAM, CARSAT direct, ça peut être le médecin du travail, mais il faut un tiers préventeur qui peut permettre d'objectiver les choses, y compris de donner un avis, parce que dans une situation de peur, dans une situation de tourmente organisationnelle, les gens se taisent, ils ont peur de perdre l'emploi, et souvent, parfois, il peut y avoir des dichotomies dans les collectifs de travail, avec des phénomènes, nous l'avons constaté à plusieurs reprises, de ce qu'on appelle de pestifération, c'est-à-dire que la personne harcelée, elle n'est même pas soutenue par le collectif, parce que justement, le collectif a peur.
0: Oui, c'est ce que Marie-France Rigolin disait, l'isolement total de la personne qui est victime de harcèlement. Maître Maréchal Thiollon,
2: oui,
0: vous vouliez intervenir.
2: Donc pour rebondir sur l'obligation de l'employeur, hein, de prévenir tous les actes de harcèlement moral, puisqu'il est tenu une obligation de sécurité, donc de protéger la santé de ses salariés.
0: Physique et
2: mentale. Donc il a tout intérêt effectivement à mettre en place les moyens utiles pour les prévenir. Alors la difficulté, c'est que parfois, alors, puisque j'ai aussi plaidé, j'ai aussi défendu et assisté des employeurs, hein, dans ce type de situation. Alors c'est très important que le salarié, évidemment, qui se sent victime ou qui se dit victime, puisse écrire à l'employeur. D'une part parce que ça le protège d'un éventuel licenciement, puisqu'il est protégé au moment où il déclare et il informe l'employeur qu'il est victime de faits très précis de harcèlement qui portent atteinte donc à sa santé, à sa dignité, etc. Et l'employeur, à ce moment-là, est tenu, effectivement, d'enquêter, de prendre toutes les mesures nécessaires.
0: Ça, cette initiative, elle peut venir directement du salarié.
2: Ou
0: elle passe par des représentants
2: du personnel,
0: des membres du comité hygiène sécurité.
2: Absolument, donc des membres du CSE s'il y en a un, ou de l'ancien CHSCT s'ils n'ont pas encore mis en place, effectivement, ou d'un délégué syndical, ou même d'un collègue qui pourrait finalement estimer utile d'intervenir, et cette personne qui signalera ces faits sera aussi protégée. Dans tous les cas, une fois que tout cela commence, eh bien, à ce moment-là va se mettre en place. Et normalement, l'employeur, c'est à ce moment-là que la responsabilité de l'employeur peut être mise en cause, notamment s'il n'avait rien fait auparavant pour prévenir et donc protéger la santé du salarié, et d'autant plus si une fois qu'il a eu connaissance de ces faits, il ne fait rien. Voilà. Et c'est là où l'employeur pourra être sanctionné. Ceci étant, malheureusement, il y a beaucoup d'appelés et peu d'élus en ce qui concerne les indemnités que peuvent obtenir les salariés victimes, puisque en réalité, très souvent, la personne se dit « j'ai beaucoup souffert et je souffre encore énormément », comme le décrivait Marie-France Hérigoyen. Ça peut être un énorme stress post-traumatique, une souffrance qui va perdurer sur de longues années, mais la réalité contentieuse montre qu'en réalité, en termes d'indemnité, les dommages et intérêts qui sont accordés au titre du harcèlement moral par les juridictions, elles sont en moyenne de 7 300, 7 800 euros. Donc il faut être aussi honnête lorsque l'on conseille les salariés, quand on commence à entamer une procédure, voilà en moyenne...
0: Le coût de la procédure.
2: Alors le coût de la procédure, on n'en parle même pas, mais ça c'est déjà ce qu'ils vont obtenir juste au titre de la réparation du préjudice subi au titre du harcèlement moral. Ensuite, vous avez, par exemple, si vous mettez en cause la responsabilité de l'employeur parce qu'il n'aura pas rempli son obligation de prévenir, eh bien, la moyenne, c'est de 3 300 euros. hein, au titre du manquement à l'obligation de prévention de l'employeur.
0: Oui, ensuite, suivant il y a l'endroit où on se trouve, voilà, la juridiction.
2: Voilà, si à Amiens, c'est le taux le plus faible, et si vous êtes à Poitiers, c'est différent. Donc il y a aussi, selon les juridictions, eh bien, une jurisprudence qui n'est pas forcément la même. Et donc ça, c'est très important d'en avoir connaissance pour engager une action judiciaire en pleine conscience. Vous pouvez aller au pénal, vous pouvez aller au civil, mais si vous allez au civil, vous ne pouvez pas aller au pénal contre les mêmes personnes, pour les mêmes faits, puisque si vous avez déjà une réparation, vous ne pouvez pas demander la même. Donc c'est là où il faut vraiment bien se faire conseiller, et parfois avec vraiment des spécialistes, droit pénal, droit social, voire droit administratif, s'il s'agit d'un agent de la fonction publique, puisque c'est une pratique aussi différente. Voilà, et ensuite, évidemment, il y a toutes les conséquences sur le contrat de travail. On peut demander une prise d'acte, on peut demander une résiliation au tort de l'employeur, avec tout ce que cela aussi comporte, le temps d'être jugé. Si le salarié a fait une prise d'acte, eh bien, il va se retrouver sans revenu. Et donc, Pôle emploi, bon, heureusement, a mis en place des procédures particulières avec une commission qui peut évaluer le droit du salarié de percevoir, dans l'attente du jugement, intervenir des indemnités chômage. Enfin, tout cela est très compliqué, donc il faut vraiment, vraiment donner toutes les informations utiles aux salariés avant d'engager une action pour qu'ils sachent vraiment où il va.
1: Quel est l'endroit le plus favorable alors pour intenter, quelle est la juridiction la plus généreuse, disons, appelons ça comme ça.
2: Je crois que la cour d'appel de Versailles, de mémoire, est assez généreuse, mais j'ai vu que c'était la cour d'appel de Fort-de-France, mais sur 10 décisions, qui avait effectivement accordé 19 000 euros de dommages et intérêts sur le préjudice. Hein.
3: Ce qui est intéressant, c'est qu'en France, on a pu le voir au niveau international, la France est considérée comme un pays où il y a beaucoup de protection, justement, puisqu'on a une loi à la fois au pénal, au civil, etc. Mais dans d'autres pays, c'est plus compliqué, je pense aux pays anglophones, c'est plus compliqué d'obtenir gain de cause, puisque la loi est moins large, mais par contre les indemnités n'ont rien à voir. Dans les pays anglophones, généralement, on est bien indemnisé. En France, c'est... Alors, moi, ce que je pourrais dire, c'est que très souvent, quand je reçois des personnes, je ne leur conseille pas d'aller en justice.
0: En général, d'abord, les médecins, les psychiatres et aussi les médecins du travail et de prévention, souvent, on dit parce qu'il y a un tel décalage et puis, avoir les preuves.
3: Et puis, toute la difficulté, c'est que c'est tout un travail d'aller rechercher, de monter un dossier. Et que pendant ce temps-là, on n'est pas en train de se reconstruire. Ouais. Sauf que ça dépend quel âge on a, ça dépend si on est jeune, si on est près de la retraite, etc. Il m'arrive d'aider des patients à tenir parce qu'ils ne sont pas très loin de la retraite ou des choses comme ça. Ce que je voudrais dire quand même, c'est que on parlait de prévention. Je suis tout à fait d'accord avec ce que Jean-Claude a dit tout à l'heure. Le harcèlement, c'est un problème interpersonnel, mais qui est rendu possible par les défaillances de l'organisation. Mais ça engage quand même les individus dans leur responsabilité personnelle. Pour moi, c'est extrêmement important. Exactement. Alors, à l'origine du harcèlement, il y a à la fois des déterminants organisationnels, contrairement tout à fait ce qu'a dit Jean-Claude tout à l'heure, il y a les changements de la société, le fait qu'on ne travaille plus comme on travaillait autrefois, c'est-à-dire on est effectivement plus isolé, on travaille avec des nouvelles technologies, décalées, on mélange vie privée, vie professionnelle. Donc le monde du travail a considérablement changé avec beaucoup plus de pression et c'est effectivement très déstabilisant pour tout le monde. Pour tout le monde, c'est-à-dire les employeurs, les managers,
0: les salariés.
3: Et puis, il y a des éléments aussi individuels. Nous sommes devenus, je l'ai dit tout à l'heure, plus narcissiques, donc plus fragiles, avec un besoin de reconnaissance, avec des plus grandes exigences. En fait, à l'origine du harcèlement individuel, c'est souvent la peur. Peur de ne pas être à la hauteur.
0: Peur de perdre son travail.
3: Peur de perdre son travail, mais peur de ne pas être, assez dans, de pas être à la hauteur de ses objectifs. peur de comparaison à l'autre, ce qui est aussi très narcissique, besoin de s'affirmer, ce qui est aussi notre société. Et tous ces éléments-là rendent un risque, il y a un risque plus grand de harceler maintenant qu'il y avait autrefois. Mais on parlait de prévention. Quand on parle de prévention, pour tout, il y a prévention primaire, secondaire, tertiaire. Il faut avoir en tête qu'en France, les employeurs sont avant tout des petites entreprises et même des très petites ou des petites ou des moyennes entreprises. Ouais. Pour les grands groupes, mettre en place des plans de prévention, ça fait partie du job. Mais pour les petites entreprises, c'est effectivement extrêmement compliqué. Alors, il y a aussi un certain nombre d'endroits où tant qu'il ne s'est rien passé, tant qu'il n'y a pas eu de plainte, on fait avec. Et c'est le jour où il y a des ennuis ou un tentative de suicide ou un suicide qu'on commence à mettre quelque chose en place. Ou bien il y a aussi des entreprises, et j'en vois de plus en plus, où on fait du cosmétique. C'est-à-dire, on met en place des massages, des choses qui donnent...
0: Relaxation sur le lieu de travail.
3: Relaxation, voilà. Et alors, très souvent, on met du yoga, de la relaxation, des choses comme ça. Pas tellement pour que les gens soient mieux, c'est juste pour se donner bonne conscience, mais c'est aussi pour que les gens supportent encore plus, pour qu'on puisse leur mettre encore plus de pression. Donc, je crois que c'est un monde extrêmement difficile et je pense que pour mettre en place cette prévention, il faut aussi tenir compte que, et après je te laisse la parole, mais il faut tenir compte du fait que nous avons chacun une obligation de prendre soin de nous-mêmes et que donc on doit... Il doit y avoir des systèmes d'alerte. Alors, pour faire le...
0: Personnellement, chacun doit avoir sa propre alerte.
3: Alors, pour faire le lien, depuis peu, il y a obligation d'un référent, référent harcèlement sexuel et comportement sexiste. Moi, je travaille depuis longtemps dans les administrations européennes sur les plans de prévention, harcèlement moral, harcèlement sexuel et discrimination. Dans les administrations européennes, il y a ce qu'on appelle les personnes de confiance, qui sont des personnes à qui on va s'adresser, qui sont des personnes hors hiérarchie, n'importe quel niveau de hiérarchie, qui sont volontaires et formées pour écouter et accompagner des personnes qui sont en souffrance, que ce soit... harcèlement moral, harcèlement sexuel, discrimination. Et dans un premier temps, quand on est en souffrance, on a besoin d'en parler, pas forcément d'aller en justice ou de penser à du formel, mais avoir des interlocuteurs pour essayer de comprendre la situation. Et quand on passe par cette étape informelle, on se rend compte qu'un certain nombre de situations, à partir du moment où on en parle, alors vous faites de la médiation, c'est une sorte de médiation informelle, à partir du moment où on en parle, ça dégonfle un petit peu la pression et on peut trouver des solutions sans judiciariser
0: voilà. Et sans aussi qu'il y ait une grave atteinte à la santé de
3: Alors, moi, ce que je souhaiterais, c'est que... Alors, je sais que ça existe dans certaines grandes entreprises, que ces référents soient élargis à ces problématiques, pas simplement harcèlement sexuel et comportement sexiste, mais élargis au harcèlement moral et discrimination.
2: Oui, je suis tout à fait favorable à cette proposition, à cette idée, puisque auparavant, moi, j'exerçais au barreau de Bayonne, et donc j'ai effectivement cofondé ce centre de médiation à la Chambre de commerce et d'industrie de Bayonne Pays Basque, et je suis beaucoup intervenue sur des situations dites de harcèlement moral. Je dis dites de harcèlement moral parce que, il y avait effectivement, en tout cas, une plainte, et c'est vrai que dès que, finalement, on parvient à faire le lien, à faire exprimer les personnes, à les faire éventuellement se rencontrer si la personne qui se dit victime s'en sent capable sur le plan physique et mental. À ce moment-là, on arrive à une autre situation qui part souvent d'un malentendu, d'un changement de direction, de mauvaise compréhension. Et puis la relation peut à ce moment-là reprendre. Et je trouve que c'est très intéressant pour le salarié, pour la personne et aussi pour l'entreprise, parce qu'il y a un coût indirect, il y a aussi une souffrance hein, des autres salariés, de l'équipe, même, surtout dans des petites entreprises hein, qui souffrent de cette situation. Et du coup, ça permet de sauvegarder la relation travail, sauvegarder l'emploi, d'éviter que la personne se retrouve en arrêt maladie pendant 2 ans, 3 ans, parce qu'étant aussi intervenu, donc la chambre, la cour d'appel de Pau est très moteur en matière de médiation et on a développé donc, la médiation au niveau de la chambre commerciale et au niveau de la chambre sociale et civile. Mmh. Donc chambre sociale, ça veut dire que nous sommes saisis par exemple d'une demande de médiation de la cour après 2 ans à 3 ans de procédure, sachant qu'il y a plus de 60% de taux d'appel hein, au niveau des décisions prud'homales. C'est le taux le plus important hein, d'appel dans les décisions. Donc ça signifie que le salarié ou l'employeur, évidemment, un des deux n'est pas satisfait. Et eh bien, on a plus de 70 à 75% de taux d'accord, de solutions trouvées en médiation. Et là, c'est vraiment important de le souligner parce que, par exemple, la dernière fois en médiation, la personne qui avait été vraiment victime, qui avait voulu sauter, hein, donc c'est une de ses collègues qui l'a arrêtée, donc sa demande de qualification d'harcèlement moral n'est pas retenue, donc c'est une démission, donc elle n'a rien, elle va en appel. Et là, au niveau de la médiation, eh bien, l'employeur a écrit une lettre d'excuse gardé par les avocats, mais en tout cas c'est excusé, il y avait un changement d'équipe hein, de direction, et surtout l'ex-salarié a pu revenir dans l'équipe d'une certaine façon, alors je ne peux pas te dire exactement pourquoi, parce que c'était une association sportive donc c'est très particulier, mais en tout cas elle a pu reprendre des fonctions sociales et ça, aucune juridiction n'aurait pu imposer. Hein, donc ça, c'est vraiment une construction de l'employeur et du salarié. Et ça, c'est quelque chose vraiment de très nourrissant pour rebondir, en tout cas, et pour reprendre sa vie.
1: Oui, tout à l'heure, Marie-France a souligné l'importance, je dirais, que peut avoir le harcèlement, parce que le harcèlement peut conduire au passage à l'acte suicidaire. Hein, je crois que c'est très important de le dire. Et donc, pour y compris donner le risque, l'exposition au risque que cela représente pour dissuader de toutes ces pratiques. Hein, première chose que je voulais dire. La deuxième chose que je voulais dire aussi, c'est que malgré tout, et vous connaissez mon passé de préventeur, moi j'ai souvent eu aussi, on a fait d'ailleurs un colloque là-dessus avec Marie-France il y a quelques années où cette question avait été abordée, on a aussi souvent des gens qui instrumentalisent la loi pour des raisons, je dirais, de rupture de contrat de travail et, comment dire, quelque part, accusent à tort, hein, ça s'appelle de la dénonciation calomnieuse, leur employeur pour pouvoir négocier par atteinte de la réputation, par menace de judiciarisation, pour sortir de l'entreprise. Et c'est assez courant. Hein, je veux dire, parce qu'il y a les affaires qui vont au tribunal, mais il y a énormément d'affaires qui ne vont pas au tribunal et qui donnent lieu à négociation auparavant. Et donc, ces personnes qui instrumentalisent la loi, qui... alors, on le voit d'autant plus qu'aujourd'hui, le barème Macron, qui est d'ailleurs fortement contesté par les tribunaux, s'est mis en place. Et donc, la seule manière, y compris de sortir parfois et d'obtenir quelque part un peu plus d'argent, c'est d'aller sur le terrain de la discrimination ou du harcèlement pour pouvoir effectivement ne pas être encadré par le barème. Et donc, ce que l'on voit, c'est que, je dirais, c'est pas la majorité des cas, mais il y a un certain nombre de cas et ces gens-là font du tort aux véritables victimes, font du tort, y compris à ceux qui font de la prévention, parce qu'ils instrumentalisent trop la loi. Voilà, et donc je tenais à le dire pour qu'on soit objectif dans cette affaire.
3: Alors moi, sur ce sujet, je pourrais rajouter que moi, en tant que psychiatre, je peux pratiquement faire le diagnostic tout de suite. Parce que ces personnes, j'expliquais tout à l'heure que les vraies victimes, les personnes qui ont vraiment été harcelées, sont généralement dans le doute, sont détruites et ne sont pas du tout dans l'arrogance. Quand je vois arriver des personnes qui viennent me voir et qui se disent victimes avec beaucoup d'arrogance, et qui veulent un certificat alors qu'ils ne se remettent pas en question, ils n'essaient pas de comprendre de ce dont il s'agit. Alors à ce moment-là, d'abord je ne fais pas un certificat, et ensuite je peux dire qu'il s'agit de quelqu'un qui utilise la loi pour essayer d'obtenir un avantage. Bon, quand même, ce n'est pas, c'est la, pas majorité. La majorité.
1: Non, non, je
3: malheureusement, ça discrédite oui. les vraies victimes et c'est vraiment dommage.
1: Ouais. Voilà, je tenais à le dire parce que par question d'objectivité. Oui. Une chose aussi qui est très intéressante à voir, c'est le fait que le harcèlement, bien sûr, quand une mécanique de prévention, quand une, je dirais, se met en place, il est moins présent. Mais quand c'est le dirigeant lui-même qui organise le harcèlement, c'est très compliqué. Hein, c'est très compliqué parce que faire entendre quelque part à un dirigeant qu'il est à l'origine du harcèlement, c'est compliqué. Et souvent, ça passe par l'extérieur. C'est-à-dire qu'à un moment donné, il y a des plaintes qui sont déposées au commissariat, il y a des mains courantes, il y a des interventions de l'inspection du travail, etc. Parce que dans les petites boîtes, en particulier, comme l'a dit tout à l'heure Marie-France, et comme l'a dit aussi Maître Dianlan, on a une situation où, quelque part, il y a une asymétrie de pouvoir très forte. Et oui. Le salarié ne peut pas effectivement se défendre face à son employeur. Donc, il y a des méthodes pour cela. C'est effectivement, il faut aller chercher de l'aide à l'extérieur pour pouvoir poser le problème et ne pas continuer à subir.
3: Très clairement, en cas de harcèlement, c'est pratiquement toujours la victime, la personne ciblée qui doit partir. Oui. Je constate que les harceleurs, quand c'est pas la direction, quand ça vient pas de la hiérarchie, les harceleurs sont rarement sanctionnés, pour le moment. Et les victimes, soit elles partent parce qu'elles choisissent de partir, soit parce qu'elles sont licenciées d'une façon ou d'une autre, ouais, et après ouais. elles espèrent obtenir quelque chose au prud'homme. À ce sujet, je voudrais préciser que du harcèlement, il y en a à la limite beaucoup plus dans la fonction publique. Oui. C'est pas à la limite d'ailleurs. Il y en a beaucoup plus dans la fonction publique que dans le secteur privé. Et quand il y en a, ça dure plus longtemps. Parce que dans le secteur privé, assez vite, la personne soit est licenciée, soit négocie un départ. Enfin, il y a une solution qui est trouvée. Alors que dans la fonction publique, d'abord on met plus de temps, comme on est relativement protégé, on met plus de temps à en prendre conscience. Et le tribunal administratif, il y a une lourdeur considérable pour saisir le tribunal et ensuite tout est beaucoup plus long. Et il m'est arrivé de voir que des personnes, comme c'est possible, ont été réintégrées au poste après une longue procédure. Mais quand vous rentrez, vous revenez dans le service où vous avez été harcelé, que rien n'a changé, c'est matériellement pas possible. Et entre-temps, la personne, en plus, a été abîmée psychologiquement. Et vraiment, les conséquences sont très très graves pour les personnes.
1: Simplement un mot pour compléter ce que vient de dire Marie. J'ai même constaté, par exemple, il y a eu CHU d'Amiens, il y a eu une étude assez longue qui s'est menée sur plusieurs années. On a même constaté que des victimes avaient été licenciées, des victimes de harcèlement, hein, qui avaient d'ailleurs ont obtenu gain de cause après, mais qu'elles avaient été licenciées pour faute. C'est-à-dire qu'elles endossaient en plus la responsabilité de la rupture du contrat de travail. Vous voyez, et on les a sanctionnés, l'employeur les a sanctionnés pour faute. Alors c'est vrai que dans la fonction publique, très souvent, la régulation est très différente et elle ne permet pas d'agir rapidement. Et on va avoir des situations délétères de travail qui vont s'installer. Moi, j'ai connu ça, par exemple, dans un conseil régional en Bretagne, où depuis plusieurs années, une personne était isolée. Et elle ne voulait pas partir parce qu'elle attendait la retraite. Elle ne voulait pas demander de mobilité. Et elle était harcelée, je veux dire, c'est un mobbing latéral, c'est-à-dire par ses collègues. Et à un moment donné, elle a effectivement fait une tentative de suicide parce qu'elle n'en pouvait plus. Vous voyez, donc on a cette situation un peu compliquée, et y compris avec un retard en matière de conduite des hommes dans la fonction publique. On n'a pas, je dirais, grand mal à dire qu'il y a une perfectibilité du management dans la fonction publique à développer.
2: Oui, tout à fait. Moi, je n'interviens pas dans les procédures administratives, mais je suis intervenue en tout cas en amont, et j'ai pu constater que, par contre, au niveau de la prévention et des écrits, par contre, c'est extraordinaire. Il y a tout dans l'éducation nationale ou dans d'autres secteurs, vraiment tout est écrit sur la matière pour prévenir le harcèlement, traiter les situations de harcèlement, mais dans la réalité et dans leur mise en œuvre, ça ne fonctionne pas très très bien.
3: Oui, tout à fait. Dans l'éducation nationale, il y a un très beau texte qui est assez long d'ailleurs, qui est très très détaillé. Mais moi, quand je reçois des personnes qui sont des enseignants, en fait, il n'y a rien. C'est-à-dire, on fait venir un inspecteur à besoin pour savoir ce qui se passe. Et puis, ça reste là. Et on conseille aux personnes, bah, écoute, demande ta mutation, ou bien tu n'as qu'à t'en accommoder, c'est pas grave.
1: Mais c'est souvent partout, hein, au ministère de l'Intérieur, dans d'autres ministères, c'est exactement la même chose. C'est une très bonne remarque. On a vraiment une situation où les protocoles, les procédures sont décrites, mais après, ça n'enclenche pas dans la réalité et les comportements ne sont pas sanctionnés, ne sont pas questionnés. Il n'y a pas de débat, il n'y a pas de mise en débat des situations de travail délétères.
0: Je vous propose une pause musicale. Dalida, Parole, Parole.
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0: Vous êtes sur Cause Commune 93.1 et vous écoutez le monde du travail en question. Marie-France Irigoyen, est-ce qu'on peut guérir d'un harcèlement moral? Est-ce qu'on peut avoir le sentiment d'une réparation morale au moins?
1: Alors, d'abord, d'où l'importance de la prévention dont on parlait tout à l'heure. Plus on réagit tôt et plus il y a une possibilité de solution. Et aussi par rapport à quelque chose qui a été dit tout à l'heure, si on obtient au moins des excuses, au moins une reconnaissance, c'est important. Dans la fonction publique dont on parlait, on n'a jamais d'excuses parce que c'est la faute du chef, et quelquefois ça remonte très très haut, et donc on a rarement des excuses. Autrement, pratiquement tous les cas où les personnes s'en sont remises, c'est des personnes qui sont parties du lieu où elles ont été harcelées. J'ai expliqué que très souvent, elles souffrent de stress post-traumatique. Le stress post-traumatique, il y a des symptômes qui sont des réminiscences, c'est-à-dire on perçoit à certaines situations, fait des cauchemars évoquant la situation, ou bien si on rencontre quelqu'un qui ressemble à votre harceleur, ça revient, et alors on a une crise d'angoisse.
0: Le lieu du travail.
1: Et on a des personnes comme ça qui sont désinsérées du monde du travail parce qu'ils ne veulent pas retourner sur les lieux. Je connais un certain nombre de mes patientes ou patients. Qui ne peuvent pas passer à côté du lieu où ils ont été harcelés. Donc c'est un vrai handicap. Mais si on décide de tourner une page et qu'à un moment, on se dit, je vais démarrer autre chose. Et j'ai vu un certain nombre de personnes pour qui, comme toute crise et comme toute crise de vie, alors pour ça, il faut être soutenu. On décidait de, je vais passer à autre chose. Je pense à une jeune femme qui a été harcelée pendant longtemps. Alors que sa collègue avait été également harcelée et que sa collègue était allée en justice et que c'était allé jusqu'en cassation et dans le jugement de sa collègue, il était dit « Quand c'est pas Madame Dupont, c'est Madame Durand qui est harcelée. » Eh bien, pourtant, elle n'a pas voulu aller en justice. Elle a négocié un départ. Et parce qu'elle ne voulait plus entendre parler de ce lieu. Et là, elle a décidé de faire autre chose. Elle a créé une boîte.

0: une force intérieure.
1: Un investissement financier aussi, quand même.
0: Là, en l'occurrence, elle a utilisé
2: l'argent, chèque qu'elle a obtenu.
0: Le chèque qu'elle a obtenu pour faire ça.
1: 000 euros.
0: Et, mais non, elle a...
2: C'est de l'essaimage, quelque part, via une manière un peu perverse.
0: Mais ce que je veux dire, c'est qu'on voit des personnes qui passent à autre chose. Ouais. Mais pour passer à autre chose, il faut réellement être accompagné. Et très souvent d'ailleurs, les personnes changent de registre professionnel, c'est-à-dire changent de vie en quelque sorte.
1: Une reconversion totale.
0: Oui, c'est un questionnement plus global. Et donc c'est possible. Mais on voit aussi des personnes qui restent, d'abord des personnes qui ont été en arrêt maladie trop longtemps. Et passer, si on est en arrêt maladie trop longtemps, c'est beaucoup difficile, c'est très difficile de retourner au travail. Et ensuite, il faut avoir en tête que le harcèlement, c'est aussi le harcèlement moral au travail ou harcèlement sexuel au travail, c'est aussi comme une pompe aspirante de tous les traumatismes passés. C'est-à-dire, j'ai été humiliée sur mon lieu de travail, mais ça m'évoque quand j'étais enfant, par exemple, quand j'ai été humiliée ou dans d'autres contextes. Et que donc, ça ne veut pas dire... Si ces personnes n'avaient pas été harcelées sur leur lieu de travail, ça ne serait pas remonté. Mais il n'empêche que ça réactive des fragilités antérieures. Ce n'est pas la fragilité qui a fait qu'on a été harcelé, mais ça réactive. Et que donc, on a des personnes qui, malheureusement, se retrouvent en arrêt maladie prolongée ou même en invalidité.
2: Je voulais dire d'ailleurs que le harcèlement coûte très très cher à l'employeur, enfin, quel qu'il soit, puisque on sait qu'à peu près, quand il y a procédure de harcèlement, ça provoque une croissance de l'absentéisme dans l'entourage de la personne qui, je dirais, est harcelée, parce que les gens se mettent en retrait, de l'ordre de 26%. Sans compter les coûts de procédure judiciaire, sans compter les coûts de réparation, sans compter l'attaque de l'image, de la réputation, sans compter la fierté d'appartenance. Donc, des problématiques de harcèlement sont excessivement onéreuse pour l'employeur. Et l'employeur a tout à fait intérêt à mettre en place une politique de prévention efficace pour justement éviter ces scories, éviter, je dirais, ces déviances et éviter de banaliser ces comportements et ces dérives.
0: Oui, et d'ailleurs, c'est intéressant, il y a une étude du Québécois Angelo Suarez sur les collègues de personnes qui ont été harcelées, c'est-à-dire des personnes qui n'ont pas été harcelées mais qui ont été témoins, et qui montrent que ces personnes-là aussi ont subi un traumatisme.
2: Bien sûr.
0: Parce qu'ils ont assisté à du harcèlement. Généralement, ils n'ont pas osé prendre parti parce que c'était un peu trop difficile, parce qu'ils avaient peur pour eux.
1: Oui, et le collectif s'effondre dans ces situations,
0: voilà.
1: En général.
0: Et que du coup, il y a des conséquences sur la santé et sur l'ambiance de travail et la compétitivité de l'entreprise, du coup, pour tout le monde.
2: Absolument. Mmh. On va peut-être résumer un peu.
1: Delgène, oui, notre émission va bientôt toucher à sa fin. Et alors, qu'est-ce qu'il faut retenir?
2: Alors, quelques grandes idées, parce que je n'ai pas la prétention de résumer tout ce qui s'est dit, qui était très riche. Mais première idée, donc les violences d'ordre psychique, de harcèlement, etc., sont condamnées dans le monde entier aujourd'hui. Il y a un progrès, je crois que c'est intéressant de le souligner. Deuxième chose, on voit bien qu'il y a aujourd'hui nécessité en France de banaliser ce fléau qui reste très présent, avec les constats qui ont été faits par Marie-France, mais qui sont faits par tous les psychiatres que je connais. C'est-à-dire que le travail a envahi la consultation, je dirais, des psychanalystes et des psychiatres. Hein, le travail est de plus en plus présent, ce qui montre bien qu'il y a quelque part un vrai problème qui n'est pas traité, de mal-être plus général au niveau du travail. Ce constat nécessite de développer au sein des entreprises une véritable information, une véritable prévention. Comme l'a rappelé Maître Maréchal Thiolan, il est tout à fait indispensable aujourd'hui que l'employeur respecte ses obligations de résultats en matière de santé et sécurité au travail, que ce soit dans le public ou dans le privé, si ce n'est à se faire condamner. Alors, il est évident aussi que la politique de prévention passe très souvent

0: par un tiers extérieur, avec un, je dirais, une, quelque part, un tiers de confiance. Marie-France a parlé de ce référent, de ce bienveillant social qui s'installe un peu partout aujourd'hui, hein, puisque un grand nombre d'entreprises constatent qu'il est très intéressant d'avoir en proximité du terrain des gens qui sont capables d'entendre, d'écouter et d'orienter pour faire en sorte de la prise en charge de ces personnes. Enfin, Françoise Maréchal-Thiolan a précisé combien il y avait de différences dans les différentes juridictions pour la prise en charge au niveau judiciaire, avec des juridictions judiciaires qui n'octroient que très peu de réparations. Hein, donc peut-être la nécessité de vraiment réfléchir avant d'engager des actions, peut-être opter pour des pratiques de médiation qui sont peut-être plus adaptées parfois à solutionner ces problèmes, tout en sachant que l'acte judiciaire peut être engagé soit au pénal, soit donc au civil, et que parfois il est nécessaire de le faire pour pouvoir sanctionner des comportements qui sont tout à fait, je dirais, regrettables. Enfin, nous avons vu qu'il était possible de sortir, hein, de cet état provoqué par le harcèlement, que c'était plus simple quand on était suivi, aidé par un thérapeute, que ça passait souvent par une réflexion sur la relation au travail, peut-être par une mise à distance du travail et peut-être par le fait de créer autre chose ou d'aller vers d'autres cieux, tout en sachant que ce n'est pas toujours simple pour la personne de se reconstituer parce qu'elle a subi une agression qui peut laisser pendant une longue durée des marques, des stigmates du point de vue psychique. Voilà à peu près ce que j'ai compris, de manière un peu synthétique, en sachant que, bien entendu, je n'ai pas la prétention de résumer tout ce qui s'est dit.
1: Merci Jean-Claude Elgène, merci Maître Françoise Maréchal-Thiolan, merci France Thérégoyenne de votre participation. Notre émission.
0: Merci Isabelle de cette animation.
1: Merci à la régie.
0: Merci Olivier.
1: À Olivier, et nous vous retrouvons la semaine prochaine pour une nouvelle émission.
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0: Nous aurons évidemment la planification écologique qui va structurer l'agenda de rentrée. Nous aurons la question de l'immigration qui va structurer nos travaux de rentrée. Et là aussi, nous avons continué d'avancer à marche forcée.
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3: Bonsoir à toutes, bonsoir à tous. Pour ce 61e épisode de Chemin de traverse, d'autres voies pour imaginer demain. Dans Chemin de traverse, Frédéric, Élise, Mehdi et moi-même, Julie, nous espérons vous proposer de belles rencontres et mettre en avant des parcours personnels et professionnels, des passions, des engagements. Ce soir, c'est une émission spéciale. Nos invités pour cette soirée, c'est vous. Alors, appelez-nous au 09 72 51 55 46, je répète, 09 72 51 55 46. Nous vous accueillerons avec plaisir et nous pourrons discuter ensemble quelques minutes d'une étape de votre parcours, d'une passion, de quelque chose qui vous a fait du bien, où vous pouvez mettre en avant un projet, une association, une personne qui vous tient à cœur, qui vous a marqué ou qui vous a inspiré. Fred est à la réalisation de l'émission ce soir et aussi à la co-animation avec moi. Bonsoir Fred.
4: Bonsoir Julie, bonsoir à toutes et à tous, belle émission et appelez-nous.
3: Alors avant de lancer cette émission, à vous la parole, en musique avec la playlist de Chemin de Traverse, je vous rappelle que nous sommes en direct sur Radio Cause Commune ce mercredi 15 avril 2026. Il est 22h. Vous nous écoutez sur 93.1 en FM ou en DAB+, en Ile-de-France et partout dans le monde sur causecommune.fm. Donc appelez-nous. Ou alors sur le salon web de la radio, vous allez sur le site causecommune.fm ou cherchez la page de l'émission Chemin de traverse. Vous y trouverez une zone de discussion et vous pouvez aussi nous laisser des commentaires. Voilà. Ou alors nous appeler, nous vous attendons parce que le micro est ouvert. Donc comme j'ai dit, si vous avez envie de partager un parcours, un engagement, une passion, appelez-nous dès maintenant. Pour venir à ce micro, n'hésitez pas, même ce ne sera que pour quelques minutes, on vous attend. Et en attendant, eh bien, on va écouter de la musique. Alors, on va commencer les musiques de ce soir par Valérie Amy Winehouse. C'est l'émission numéro 39 qui a eu lieu en septembre et qui était avec Charlène Villemer. Donc Charlène Villemer est journaliste et animatrice de radio et chroniqueuse culturelle. Elle avait commencé en droit et juriste et puis finalement elle est devenue journaliste. Donc pour cette émission, avec Charlène, nous avions écouté Valérie de Amy Winehouse. Donc je vous propose de l'écouter maintenant.

0: bon démarrage d'ambiance avec Amy Winehouse, donc c'était Valérie. Et maintenant, pour la suite, je laisse la parole à Fred.
1: Surtout de la suite, on espère qu'on va avoir des appels. On va rappeler le numéro 09 72 51 55 46. Je répète, 09 72 51 55 46. Donc vous pouvez nous appeler simplement pour parler quelques minutes d'une étape de votre parcours, d'une passion, de quelque chose qui vous fait du bien. Ou vous pouvez mettre en avant un projet, une association, une personne qui vous tient à cœur, qui vous a marqué, qui vous a inspiré, ou simplement vous pouvez nous parler, nous appeler pour nous parler de chemin de traverse, nous poser des questions ou échanger. Tout à l'heure, Julie disait qu'on était écouté partout dans le monde sur causecommune.fm, on en reparlera tout à l'heure, on écoutait même en Australie, je crois. Donc rendez-vous dans quelques minutes. Donc vous pouvez nous appeler aussi pendant les pauses musicales, hein. Nous faisons le choix de diffuser entre les appels des musiques qui ont été choisies par nos invités, mais n'hésitez pas à appeler pendant les pauses musicales, on peut baisser la pause musicale et tout simplement enchaîner avec un appel. Alors là, moi je vais vous faire écouter, donc c'était l'émission avec Jean-Pierre Polac qui nous a partagé dans l'émission numéro 16 sa passion de l'Afrique, de l'enseignement mais aussi de la poésie. Et Jean-Pierre Polac est tombé il y a quelques années Hubert Félix Thiéphaine, il y a même consacré un livre. Donc il avait choisi lors de son émission une chanson qui s'appelle La Ruelle des Morts par Hubert Félix Thiéphaine. Donc on va écouter ça et on se retrouve dans quelques minutes, et n'hésitez pas à nous appeler au 09 72 51 55 46.

0: Nous venons d'écouter La Ruelle des Morts par Hubert Félix Thiéfaine. J'en profite pour signaler qu'Hubert Félix Thiéfaine a annoncé sa dernière tournée. Les places viennent d'être mises en vente. Et on a au téléphone quelqu'un qui aime bien Hubert Félix Thiéfaine et que Julie connaît aussi pour l'avoir rencontré il n'y a pas très longtemps. Donc je vais la brancher sur la console. Il s'agit de Anne Lotte. Je la branche sur la console. Allez, on y va. On va voir si je me souviens comment on fait. Donc normalement, Anne nous entend.
1: Bonsoir Anne. Oui.
0: Ouais, ah bah super, bah je te laisse avec Julie, bonsoir Anne.
1: Bonsoir Anne, bienvenue dans Chemin Traverse, merci d'être avec nous.
2: Bonsoir à toutes, merci de me recevoir.
1: Ah, avec grand plaisir, alors donc Anne, on se connaît, on s'est vu il n'y a pas très longtemps dans une conférence. D'où est-ce que tu nous appelles?
2: J'appelle de chez moi, je suis juste à côté de Paris, j'habite.
1: D'accord, pas très loin de Paris, ok.
2: Ouais.
1: Et alors, il me semble que toi, tu as un parcours, un chemin de traverse, non? Ou je sais pas, enfin, tu as fait plein de choses quand même bien sympathiques. Donc, qu'est-ce que tu voulais nous raconter de spécial ce soir? Sinon, moi, je sais ce que tu peux raconter.
2: Oui, bah c'est vrai, bah on peut le dire qu'on s'est croisé à une conférence, oui. En tout cas un événement qui avait lieu dans le cadre de l'Assemblée Générale de l'April. Et la matinée était consacrée à des conférences éclairs.
1: Exactement, où tu as proposé une conférence, voilà, de 6 minutes.
2: Exactement, très rapide. Et voilà, c'est juste que l'année prochaine, il y a des gens qui souhaitent participer. C'est en toute bienveillance. Des conférences éclair très très rapides et c'est très très accueillant. Merci encore pour l'accueil, oui, que vous m'y aviez réservé.
1: D'ailleurs, il me semble que c'était ta première conférence, non? Tu nous as dit.
2: Ouais, sur cet outil-là, ouais. Oui. Et du coup, j'avais Open Hike Planner, qui est un peu en lien avec ce dont je voulais parler aujourd'hui, puisqu'il paraît qu'on peut parler aussi de ses passions.
1: Ouais, exactement.
2: Et du coup, moi ce que j'aime bien dans la vie, c'est l'itinérance en voyage et du coup partir soit sac au dos, soit sur un vélo, partir se balader et découvrir des régions de France. Et j'ai l'impression, enfin je sais pas si c'est une impression justifiée, mais qu'il y a plein de gens qui pourraient être concernés et qu'il y a trop peu de pratiquants.
1: Okay. Qu'est-ce que tu veux dire par là? Qu'on n'ose pas se lancer ou...
2: Eh bien voilà, qu'il y a plein de freins et je voulais parler de ces freins et essayer de desserrer le frein pour se dire que finalement c'est pas si compliqué de se lancer, que par exemple souvent ce qu'on entend c'est sur la condition physique et que alors moi je connais deux principales formes d'itinérance, mais il y en a probablement plein d'autres qui existent. Donc moi je fais plutôt ça, je pratique plutôt à pied ou à vélo, donc je vais parler de ce que je connais, mais je pense que ça doit se pratiquer aussi à ski par exemple ou en raquette, etc. Et du coup, il y a souvent un des freins qu'on entend, c'est la condition physique, et que peut-être que ça ne devrait pas l'être, dans le sens où si on adopte, par exemple, des étapes un peu plus courtes ou des itinéraires avec un peu moins de dénivelé, ce frein physique n'a pas lieu d'être, quoi. Il suffit juste d'adapter un peu le programme à sa propre condition physique.
1: Oui, il y a vraiment beaucoup de manières de voyager en itinérance. Moi-même, je l'ai fait aussi plusieurs fois. Et donc, ça dépendait vraiment de mon humeur. Et effectivement, oui, je pouvais le faire soit en mode sportif, soit en mode vraiment détente, avec des enfants en très bas âge. Donc ouais. Oui, comme tu dis, il y a beaucoup de manières. Le tout, c'est l'itinérance un peu. Et alors, est-ce que tu prévois bien tout ton chemin aussi, ou est-ce que, comme tu dis, on peut faire de différentes manières et on peut ne pas prévoir tant que ça et se dire bah peut-être que je vais rester un jour de plus si je suis bien là, et puis
2: Mais voilà, ça dépend un peu du format à nouveau de chacun. Je pense qu'il y a 1000 façons, comme tu disais, de pratiquer l'itinérance. Alors moi j'aime bien que ce soit chez moi c'est pas très organisé, mais au moins les étapes je sais que c'est assez calibré, parce que je souvent j'ai un train retour. Oui. Donc, surtout sur des formats un peu courts d'une semaine.
1: Oui, voilà, une semaine, c'est vrai que c'est difficile d'être complètement à l'aventure. Oui.
2: Je sais que c'est calibré et que pour terminer dans les temps donnés, j'ai, je dois faire un peu à peu près telle distance par jour, ou au moins niveler sur les quelques jours. Donc si j'ai fait une petite journée, je vais le rattraper le lendemain, quelque chose comme ça.
1: Ok.
2: Et aussi, par contre, dès que je pars un tout petit peu plus longtemps, à partir d'une dizaine de jours, souvent j'ai des jours off, c'est-à-dire des jours où je vais ni marcher ni rouler. Et du coup, ça apporte un petit peu de souplesse dans l'agenda pour soit réduire des journées, soit parer un impromptu.
1: Tout à fait, ouais.
2: Du coup, mais et par exemple, ce que tu disais tout à l'heure sur marcher avec des jeunes enfants, je pense qu'il y a ou rouler. Pareil, ça c'est un frein que j'entends souvent. Mmh. Et bah, c'est sûr que c'est un frein, au moins parce que ça ralentit, parce que ça, il faut prévoir en fonction. Mais aujourd'hui, il y a beaucoup de solutions, je pense au vélo notamment, de solutions pour emmener les plus jeunes avec. Alors il faut, j'imagine, adapter le nombre de kilomètres parcourus et aussi les itinéraires, prendre bien sûr le temps de faire des pauses, surtout dans les jeux, etc. Mais c'est quelque chose qui reste possible en itinérance, quoi.
1: Tout à fait. Et d'ailleurs, à ce sujet, il y a quelques années, moi-même, je faisais un voyage en itinérance et dans une auberge, j'ai rencontré un papa avec deux petits-enfants. Donc, je les vois dans l'auberge, juste. Voilà, donc ils passent la soirée, on dort tous, voilà. Et le lendemain, je le vois repartir avec un vélo et derrière, une carriole avec ses deux enfants dans la carriole. Et il venait de Nederland, enfin les Pays-Bas, et on était vers Lyon, quoi, donc voilà. Et il avait l'air très cool, les enfants très contents, et franchement, j'étais ébahie.
2: Ouais, ça devait être trop bien. Bah, pareil, cet été, je faisais une grande rando de plusieurs mois, et il y avait une famille de Belges. Alors moi, j'avais jamais eu la chance de les croiser, mais ils avaient, enfin, ils ont toujours, j'imagine, quatre enfants. Et la plus grande, elle avait... je sais pas, j'imagine qu'elle a, je crois qu'elle avait 8 ans au départ, 9 à l'arrivée, et le plus petit, il avait 8 mois, je crois, au départ. Donc, il était vraiment porté sur le dos de la maman, et ils ont fait toute la rando, pareil, je crois qu'eux, ils ont mis 6 mois et demi, ou quelque chose comme ça. Et voilà, genre, c'était très impressionnant de les voir faire toute cette rando à travers la montagne, avec les tout petits enfants.
1: Tout à fait.
2: Ouais. Une sacrée aventure.
1: Sacrée aventure. Et alors, qu'est-ce que ça t'amène ? Qu'est-ce que tu penses que ça t'amène de faire ça, la rando, le voyage itinérant ?
2: Ben moi, je trouve que c'est une immense liberté, avant tout. C'est-à-dire que j'apprécie, c'est ça, de choisir ma destination et après de vadrouiller comme je l'ai prévu. Et parfois de faire les détours que j'ai envie et d'aller voir des choses qui sont un peu en dehors du sentier parce que j'ai envie et de vraiment vivre au rythme de mes envies.
1: Oui.
2: Donc c'est, enfin pour moi c'est avant tout une grande liberté et c'est aussi passer dans moi souvent un peu en dehors des itinéraires touristiques.
1: Oui. Tout à fait. Et alors, comme tu avais fait la conférence, donc je sais, je l'ai vu. Donc, du coup, toi, tu as créé un logiciel pour tes randonnées, quoi. C'est ça ?
2: Oui, exactement. Ouais. Donc, c'était la petite histoire. C'était que quand je voulais préparer cette grande randonnée en France qui durait plusieurs mois. Et en fait, j'avais à cœur que mes proches puissent m'accompagner. Et certains de mon entourage étaient d'accord, certaines de certains étaient partants pour m'accompagner, mais après ils m'ont demandé quand et où ils pouvaient me rejoindre. Et j'étais assez incapable de leur répondre, et c'est pour ça que j'ai eu besoin de ce petit outil qui m'a permis de piquer l'itinéraire pour savoir. L'idée c'était de savoir aux alentours de quelle date je serai à quel endroit. Et donc, par exemple, de dire, bah, si quelqu'un souhaite me rejoindre, je sais pas, à l'entrée du Jura, j'y serai, je sais pas, le Jura, c'était début juillet, je crois. Mais en tout cas, j'étais capable de donner une date et également d'essayer de trouver les gares qui étaient à proximité de l'itinéraire pour m'y rejoindre le plus facilement. Donc, c'est un peu à ça que sert cet outil. L'idée, c'est de planifier l'itinéraire et également de se dire bah finalement si je décide de suivre un parcours et que justement ma condition physique me permet peut-être de faire soit 10 km par jour parce que c'est comme ça, soit peut-être 40 km par jour, et ben de choisir son rythme de randonnée et en fonction de ça, de voir quelle sera la date d'arrivée ou du moins le temps nécessaire pour effectuer le trajet choisi.
1: Et donc tu as mis ce logiciel en libre, enfin il est libre et donc tu l'as mis à disposition et je pourrais te trouver donc sur le réseau social Mastodon et tu pourras me donner le lien. D'abord je dois même l'avoir pour que je l'aide dans la page de l'émission de Chemin Traverse.
2: Je te le redonnerai oui. Et puis comme après ça, c'est encore assez un prototype hein, donc il y a voilà oui. ça marche pas aussi bien que je le souhaiterais, mais par contre le code est ouvert donc voilà, toutes les contributions sont les bienvenues pour aider à améliorer l'outil.
0: Et je précise qu'on non seulement mettra le lien vers le logiciel, mais on mettra le lien vers la vidéo de la conférence de 6 minutes d'Anne, vu qu'on a on a la vidéo et la transcription va arriver d'ailleurs parce que Marie-Odile, qui fait des transcriptions, Marie-Odile Morandi, va publier aussi la transcription. Et j'en profite aussi pour juste préciser qu'on aura bientôt Anne dans une autre émission de Cause Commune, hein, dans Libre à vous, l'émission sur les libertés informatiques. La date n'est pas encore fixée, mais Anne viendra nous parler un peu de son parcours libriste. Alors juste la partie libriste de son parcours, donc ça sera peut-être en mai ou en juin, on va fixer la date bientôt. Donc voilà, je n'ai juste à préciser ça.
1: Et d'ailleurs, Fred, est-ce que tu peux nous dire c'est quoi un parcours libriste ? C'est quoi libriste ?
0: Alors, Librisme, c'est en lien avec le logiciel libre, donc des logiciels que l'on peut utiliser librement, étudier le fonctionnement, les modifier, les redistribuer. Et donc l'April, ben, moi où je travaille, c'est l'association de promotion et défense du logiciel libre. Donc depuis 2018, on a une émission Libre à vous, chaque mardi de 15h30 à 17h, donc sur le logiciel libre, où on aborde différents sujets, il y a aussi des chroniques, et Julie est aussi régisseuse pour cette émission, et de temps en temps fait aussi des animations de sujets longs. Et on a un format d'émission principale, de sujet principal un peu particulier, qui est Parcours Libriste, en fait, qui est très inspiré de Chemin de Traverse, pour être tout à fait franc, qui est en fait de prendre pendant 45 minutes, une heure, une personne, et de voir comment cette personne a découvert l'informatique, le logiciel libre, ce qu'elle fait aujourd'hui, donc sous un format de 45 minutes à une heure. Le prochain, d'ailleurs, ça sera, alors je me trompe pas, on est le combien aujourd'hui, le 21 avril, avec le journaliste Thierry Noisette, spécialisé dans le numérique et le logiciel libre. Ensuite, on aura Sarah Trichet-Allaire, qui a fait plein de choses dans sa vie, libraire, informaticienne, élue à Saint-Nazaire aussi, donc on aura, et en mai ou juin, quand on aura fixé la date, on aura Anne Lhôte avec nous.
1: Trop bien.
2: Et ça me fait penser que, par exemple, une des spécificités d'un logiciel libre, c'est que souvent, il est gratuit d'utilisation. Mmh. Alors après, bien sûr, il y a toujours des façons de sponsoriser ou en tout cas de soutenir son développement. Mmh. Mais et du coup, même en itinérance, il y a des logiciels libres qui existent et qui permettent d'outiller l'itinérance. Et alors, moi, celui que j'utilise, mais peut-être que Julie, t'en utilises un autre. Moi, j'utilise un outil de navigation qui s'appelle Locus Map, et qui est effectivement open source également.
1: Ok, bah, si tu m'envoies le lien, je le mettrai aussi sur le...
2: Oui, carrément, bien sûr.
1: Okay. Peut-être pendant une minute ou deux encore, peut-être tu pourrais nous dire, là je suis un peu curieuse, tu as dit que tu étais partie 8 mois randonnée, donc tu es partie 8 mois sans revenir.
2: Non,
1: 8
2: mois, 5 mois, pardon.
1: 5 mois, voilà. 5 mois d'affilée.
2: Oui.
1: Voilà. Et donc tu allais de où à où?
2: Alors c'est une randonnée qui existe et dont je n'ai pas tracé l'itinéraire. C'est une randonnée qui s'appelle l'Exatrek. Exatrek. Donc c'est comme un hexagone mais en trek quoi. Donc okay. H-E-X-A-T-R-E-K. Et il y a un site officiel etc. sur lequel on peut télécharger l'itinéraire officiel, la trace de l'itinéraire. Et c'est un itinéraire qui part de Strasbourg et qui arrive à Hendaye. Et l'objectif du jeu, c'est un peu de passer par toutes les chaînes de montagnes en France. Donc ça traverse les Vosges, le Jura, ensuite une bonne partie des Alpes et puis après les Pyrénées.
1: Ok. Et tu as fait ça à quelle période de l'année ?
2: Et en fait, ouais, la période est assez limitée parce que il faut éviter les neiges dans les Alpes. Donc on ne peut pas partir trop tôt dans la saison. Et également, il faut éviter la neige dans les Pyrénées. Donc il ne faut pas arriver trop tard dans la saison. Donc c'est assez contraint. Et moi, je suis partie fin avril, si je ne dis pas de bêtises. Non, fin mai, pardon. Je suis partie fin mai de Strasbourg.
1: D'accord. Et tu as rencontré des personnes pendant ton trajet qui faisaient la même rando que toi ?
2: Et oui, je suis pas la seule tarée. Non, il y a pas mal de gens sur la route. En fait, c'est une pratique, les randonnées longue distance comme ça, c'est une pratique qui est assez connue surtout aux États-Unis parce qu'ils ont un très grand pays et ils ont tout un réseau d'itinéraires qui existe comme ça, dont la plus connue c'est le PCT qui a été rendu célèbre notamment par un film qui s'appelle Wild avec Reese Witherspoon, je sais pas si je prononce bien. Et en fait, c'est vrai. Et il y a un autre itinéraire qui est très connu en Nouvelle-Zélande également. Et voilà, maintenant il y en a un en France. Enfin, tout ça pour dire, je me suis perdu en route, qu'il y a quand même pas mal d'internationaux. Donc beaucoup d'Américains, beaucoup de Néo-Zélandais. Et après, pas mal d'Allemands aussi. C'est assez international sur la route, ouais.
1: Et alors, tu dormais dans quel genre d'endroit ?
2: L'idée, c'est comme ça dure 5 mois, c'est un peu compliqué de prendre des hébergements payants tout le temps. Et puis, il y a vraiment une contrainte budgétaire. Mais moi, j'avais ma tente, beaucoup de nuits en tente, un peu n'importe où, en tout cas là où c'est autorisé, quoi, beaucoup de bivouacs. Et puis après, de temps en temps, pour histoire de prendre une douche, des logements sur une plateforme, des logements qu'on réservait via une plateforme commerciale.
1: Après, moi, j'ai déjà fait des mini-randonnées de 3 jours où j'ai pas pris de douche pendant 3 jours, ça se passe. Hein.
2: Oui, ça va.
1: Oui, après, on apprécie beaucoup la douche de 3 jours, donc c'est bien.
2: Ouais. Donc, tu fais vite à pas prendre de douche.
1: Oui. Bon, merci, ouais. Anne. Tu voulais nous raconter autre chose ? Fred, tu voulais nous dire quelque chose ?
0: Non, je voulais rien dire. Je voulais savoir quelle pause musicale j'allais envoyer simplement. Non.
2: Et ouais, juste peut-être un autre frein qui est parfois soulevé, c'est le frein financier.
1: Oui.
2: Et justement, je trouve que c'est personnel, probablement au vu des moyens que j'ai, mais que la randonnée est un sport assez accessible financièrement. Finalement, on peut passer chez Decathlon, trouver une paire de baskets et un sac à dos et avec un équipement un peu, en tout cas, premier prix de chez Decathlon, voire d'occasion, on peut réduire un peu les coûts et partir en montagne, pour un budget un peu limité.
1: Oui, d'ailleurs, moi, j'étais partie avec ma fille très jeune et aussi, peut-être pas en pleine montagne, mais en bas, on a dormi pendant 10 jours, on a dormi dans des gîtes, mais vraiment pour... pas grand chose où les gens tout le monde ramène des pâtes ou des choses comme ça, donc on cuisine tous ensemble. Enfin, j'avais un budget assez serré tous les jours et voilà, c'est en tout cas ça coûte beaucoup moins cher que des vacances classiques, on va dire.
2: Ouais, c'est ça. Il y a aussi une forme de solidarité dans la montagne qui fait que ça peut aider aussi à partager les coûts, des choses comme ça.
1: Exactement.
2: Et il y a aussi des refuges non gardés en montagne.
1: Oui, qui sont, exactement.
2: Très chouettes et assez. C'est une ambiance différente.
1: Tout à fait.
2: Voilà, comme c'est bientôt les vacances, je me suis dit qu'il fallait parler d'un peu des vacances en itinérance et un peu sortir les peurs qui entourent tous ces sujets.
1: Exactement, des bonnes idées de vacances.
2: Et il y a plein d'itinéraires qui existent sur Internet et qui sont disponibles en fonction de si on veut être en montagne ou sur des choses un peu plus plates et dans quelle région on veut aller.
1: Eh bien, merci beaucoup Anne de nous avoir appelé.
2: Merci pour votre accueil.
1: Avec plaisir. Donc on te laisse écouter la suite de Chemin de Traverse. Donc ce soir, c'est vous qu'on entend comme Anne, et si vous voulez partager comme quelque chose comme vient de le faire Anne, appelez-nous maintenant, pendant la musique, pas pendant la musique, quand vous voulez, en fait vous appelez quand vous voulez, on diffuse des musiques en entendant vos appels, mais vous pouvez très bien
0: rappelle le numéro peut-être.
1: Ah oui, je rappelle le numéro.
0: Moi, sinon je dis 09 72 51 55 46. Je répète 09 72 51 55 46. Et dis-moi, Julie, ce que je dois envoyer comme musique, s'il te plaît.
1: Alors, la prochaine musique, ça sera Lone... Alors, je sais pas comment on dit. Lone Digger, l'émission numéro 15. Ah ben justement, c'était avec Martin et Hugo Hardy, d'autres façons de faire des vacances, parce que eux, ils accueillent des personnes en woofing. Et donc Martin et Hugo Hardy, qui ont une ferme dans le Gers, voilà, qui essayent de créer leur autonomie alimentaire. Donc voilà, c'était une émission en 2024. Alors nous écoutons Landiger de Caravan Palace.

0: Vous venez d'entendre Lone Digger par Caravan Palace. Alors, on continue cette émission, à vous la parole. Nous avons un auditeur de Chemin de Traverse qui s'appelle Miguel, qui écoute très régulièrement l'émission, qui intervient souvent en direct pendant les émissions, en écrivant sur la messagerie instantanée du site internet de la Radio Cause Commune. Et donc son pseudo sur le chat de la Cause Commune, c'est MIG5. Et donc cet auditeur est venu nous voir ce soir. Il est sur le plateau avec nous pour parler un petit peu avec nous pendant quelques minutes. Comme c'est aux auditeurs la parole, pour parler avec nous donc au studio de la radio. Donc bonsoir Miguel. Tu es venu accompagner de ta femme Bianca. Voilà. Et donc vous avez donc découvert le plateau de la radio ce soir. Alors Miguel, j'avais une question pour toi. Donc une première question. À quelle heure écoutes-tu l'émission? En direct, évidemment.
1: En direct, c'est normalement à 7h du matin, le jeudi.
0: Le jeudi à 7h oui. du matin. Wow, c'est-à-dire combien de temps après ça fait 9 heures après, enfin 9 heures de décalage horaire.
1: Oui, quelque chose comme ça, oui.
0: Okay. Parce que donc tu es en visite en France justement cette semaine, on a beaucoup de chance. Et tu viens d'où alors?
1: Je viens de l'Australie.
0: Ok, oui. D'Australie. Et de Melbourne, c'est
1: oui,
0: ça?
1: Oui, c'est ça, à Melbourne.
0: Ok, et donc tu es venu donc à Paris, et donc on communique sur Mastodon depuis que tu es un auditeur de Cause Commune, on est en relation sur les réseaux sociaux sur Mastodon, et donc j'ai su que tu venais à Paris, et donc comme c'était à vous la parole, j'ai demandé si tu voulais venir participer quelques minutes sur Chemin de Traverse, et tu es donc venu sur le plateau ce soir.
1: Oui, merci de m'avoir invité, c'est chouette.
0: Donc tu découvres le studio de la radio.
1: Oui, c'est incroyable. Quelle ambiance.
0: C'est une très bonne ambiance, je confirme. Et donc Miguel, toi évidemment tu parles de ce que tu veux, mais peut-être je voulais te poser la question de pourquoi parles-tu français?
1: Parce que je suis français en fait,
0: okay.
1: Enfin moitié, je suis né en Australie, mais j'ai un père français et j'ai une mère australienne, donc c'est pour ça en fait. Je n'ai jamais parlé français comme enfant, mais plus tard dans ma vie, j'ai appris la langue parce que j'ai découvert que j'ai une famille française en fait, et donc je me suis rendu compte que j'ai cet accès à une famille plus large que je suis rendu compte, donc c'est pour ça que j'ai voulu apprendre la langue pour parler avec ma famille et oui. C'est ça.
0: Donc en fait, ton papa est français, mais il s'est marié avec une Australienne.
1: Oui.
0: Il est venu vivre en Australie, puis il a eu des enfants, dont toi.
1: Oui.
0: Et bon, mais tu es né, tu as grandi à l'école et ceci, cela, mais tu parlais pas français.
1: Non,
0: ton
1: c'est
0: père
1: ça.
0: Était français, mais vous aviez une vie australienne en vrai.
1: Exactement,
0: en fait.
1: Oui.
0: Voilà.
1: Oui.
0: Et puis ta famille française, tes racines françaises, bon, évidemment, tu voyais bien ton père leur parler au téléphone, ou peut-être les visiter de temps en temps. Voilà, et tout ça, ça s'est raccroché à toi. Tout ça, ce côté de ton arbre généalogique, ce côté de ta famille, tu l'aimais bien,
1: Oui.
0: C'est ça qui s'est passé.
1: Oui, oui. Ouais. Donc, ma famille française n'a pas souvent visité l'Australie. Je pense que ma grand-mère, mon grand-père, on visitait quand j'avais 2 ans peut-être, donc 1986 peut-être. Mm. Donc j'ai aucun souvenir de ça, mais oui. Mais c'était plus tard, en 2007, que j'ai visité la France pour la première fois.
0: Et là, tu parlais pas français?
1: Non, pas du tout. Moi, j'y ai pensé que oui, mais non. Oui. En fait. Donc, c'était un vrai choc, en fait, d'être parmi la famille. Et franchement, j'ai rien compris. Et c'était juste pas que j'ai rien compris, mais aussi je me suis rendu compte que ma famille me connaît pas, en fait. Sans la langue, c'était impossible de m'exprimer, de me faire connaître, en fait. Donc c'est pour ça. Après, je me suis dit, il faut vraiment essayer d'apprendre pour faire une vraie connexion.
0: Oui, tu avais envie de faire une vraie connexion. Oui. Et donc comment tu as fait pour apprendre l'anglais? Tu m'as parlé de lire des livres.
1: Ah oui, oui, c'est vraiment une méthode un peu bizarre, mais oui, j'ai commencé avec des livres. Donc dans une main, j'ai un roman, et dans l'autre main, j'ai un dictionnaire. C'était vraiment comme ça, mot par mot, que j'ai commencé à apprendre, parce que c'était avant l'époque de YouTube et des choses comme ça, de podcasts. Mm. J'ai écouté un peu à cette époque-là le RFI Radio France.
0: Okay.
1: Journal en français facile, mais c'était vraiment pas facile parce qu'il parle trop vite. Mais oui, c'était comme ça.
0: Ok. Et donc tu as lu, par exemple, tu m'as raconté un livre de Romain Gary.
1: Oui.
0: Voilà. Et bon, donc tu m'as raconté beaucoup de choses. On va peut-être pas tout raconter ce soir, mais tu es quand même quelqu'un qui aime beaucoup la littérature, déjà en anglais. Tu aimes beaucoup l'écriture. On en est convenu d'ailleurs dans notre conversation que le fait de déjà beaucoup s'intéresser à sa propre langue, parce que je me suis rendu compte qu'en français, tu avais énormément de vocabulaire, même bien plus que moi, j'imagine. Et en fait, parce que tu es aussi quelqu'un qui s'intéresse beaucoup aux mots à l'origine, tu as même écrit des poèmes.
1: Ouais.
0: Voilà, tu t'es servi, finalement, tout seul. Tu as fait ton process tout seul parce que tu étais déjà dedans, l'écriture. Enfin voilà, tu as pris un livre et tu as appris le français et tu as un peu écouté RFI. Alors ça, je sais pas combien, c'était il y a combien de temps que tu as commencé?
1: Oh, donc c'était après 2007. Donc, oui, c'est difficile à mesurer parce que c'était...
0: Une quinzaine d'années, quoi.
1: Oui.
0: C'est très, très long. Moi-même, j'ai appris l'anglais, il m'a fallu 10 ans.
1: Oui.
0: C'est très, très long. Hein.
1: Ouais.
0: Je comprends tout à fait, surtout quand on ne parle pas tous les jours.
1: Ouais.
0: Donc, mais quand même, maintenant, tu arrives à écouter l'émission Chemin de Traverse, par exemple, d'autres émissions, à réagir en direct, donc à comprendre directement ce que tu entends.
1: Oui.
0: Voilà, et à t'exprimer vraiment super bien.
1: Oui, je ne sais pas quand j'ai commencé à vraiment comprendre... le français quand j'écoute, mais ça arrivait il y a quelques années, j'imagine, mais oui, tu as raison. Quand j'étais enfant, j'ai voulu être écrivain, en fait. Donc j'écrivais beaucoup des histoires en anglais, bien sûr, mais donc oui, j'ai toujours eu cet intérêt dans les langues et oui, les histoires, les mots. Et oui, j'ai écrit des poèmes il y a quelques années, mais oui, c'est je sais pas si peut-être c'est à cause de ça que j'ai été capable d'apprendre le français toute seule comme ça, mais peut-être. Oui,
0: en tout cas, c'était ta forme de l'apprendre.
1: Oui. Donc j'ai pour le plusieurs années, quand j'ai commencé, c'était vraiment juste en lisant, en écrivant aussi à ma famille, dans les emails, Facebook, des choses comme ça. Mais plus tard, je me suis rendu compte que non, je peux pas parler, en fait.
0: Oui.
1: C'est trop difficile si je pratique pas. Même avec un père français, c'est un peu bizarre de dire ça, mais je n'ai jamais vraiment parlé français avec lui après 30, 40 ans de... on parle en anglais, c'est trop bizarre maintenant de commencer en français, mais oui.
0: Oui, ça s'est installé entre vous de parler anglais en Australie, donc il n'y a pas l'habitude de parler français.
1: Pas vraiment, non. Oui.
0: Et donc, tu as décidé là de venir en Europe, du coup maintenant, pour quelques semaines.
1: Oui.
0: Donc tu es venu, tu étais en Bretagne, visiter ta famille.
1: Oui.
0: Voilà, tu fais un petit tour, tu passes plusieurs semaines, tu profites vraiment. Et bon, alors je ne sais pas comment tu t'es exercé, en tout cas tu as beaucoup écouté de choses hein, ces dernières années, je pense.
1: Oui.
0: Et là, on peut dire quand même que tu t'exprimes très très bien et on peut avoir une conversation... tu comprends tout bien. Voilà,
1: oui. J'espère que mon accent n'est pas trop agaçant pour les auditeurs, les auditrices, mais...
2: y a un accent anglais, de l'autre côté, un accent du Gers, donc ça met un peu de bonne humeur dans l'émission. Moi, avec mon accent pointu parisien, je suis un peu pauvre, quoi. Mais j'ai une petite question par rapport justement au fait que ton papa ne te parlait pas français. C'était un choix de sa part, parce que finalement, on aurait pu s'attendre que lui te parle en français et ta maman en anglais. Donc pourquoi il ne l'a pas fait, en fait?
1: Oui, c'est une bonne question. Je pense que c'était un peu son choix quand il est arrivé en Australie. Je pense qu'il a vraiment voulu s'intégrer dans la culture australienne et commencer sa nouvelle vie. C'était aussi à cette époque-là, dans les années 70-80, je crois que c'était aussi les profs à l'école qui lui ont dit que les enfants qui sont bilingues, c'est un problème en fait, parce qu'ils vont être un peu confus.
2: D'accord.
1: Ils vont mélanger des langues et ça va être mauvais pour les notes et tout ça. Donc évidemment c'est pas vrai, mais à cette époque-là c'était comme ça.
2: C'était une croyance à l'époque.
1: Oui, ouais, okay. C'est ça. Et après, je me souviens que ma mère a commencé à apprendre le français quand elle a rencontré mon père dans les années 70 à l'Alliance française à Melbourne. Et ils ont commencé à utiliser le français un peu comme un code pour que les enfants comprennent rien, en fait. Donc, on a appris à ne pas comprendre, en fait. C'était un peu comme ça, oui.
2: D'accord, merci.
0: Mais c'est vrai que nous, les parents, on parle anglais. Faut pas que les enfants comprennent.
1: Voilà. Oui.
0: Et donc, tu es très content de voir ta famille. Donc, tu m'as parlé... Qu'est-ce que tu as récupéré de ton grand-père je ne sais plus, qu'est-ce que c'était?
1: Ah, c'est le livre.
0: Ah, c'était des livres.
1: Oui.
0: Que tu ne pouvais pas lire parce que tu ne comprenais pas. Donc, qu'est-ce que c'était?
1: Oui, donc, oui. Mon grand-père, il est décidé... j'oublie exactement, mais je pense que c'était 2003. 2002-2003. Et son hobby, en fait, c'était de relier des livres.
0: Ah, oui. Relier des livres.
1: Oui. Et j'ai reçu pas mal de livres, en fait, de mon grand-père. Donc, c'est assez touchant d'avoir ces livres. Parce que, oui, je n'ai jamais eu une conversation avec lui, mais avec ses livres, je me sens comme... je suis connecté à lui un peu quand je lis ses livres. Donc j'ai une énorme série d'Arsène Lupin et d'autres livres aussi. Donc comment on dit, A.J. Cronin, il est écrivain écossais, je crois. Pas mal de livres.
0: Oui. Et donc finalement, quand l'Australie, c'est vraiment quand même très très loin, c'est à l'autre bout du monde, j'ai envie.
1: Oui.
0: Et c'est émouvant, c'est déjà même émouvant quand on est en France, mais encore plus quand on est loin, c'est émouvant d'avoir comme ça, des choses fabriquées de la main.
1: Oui,
0: de,
1: oui. Je peux même, j'aime même sentir les livres parce que les livres sont assez, assez vieux, donc ils ont ces, cette odeur de, oui. Donc c'est assez, c'est un peu romantique comme ça, mais oui, j'adore. Mm. Oui.
0: Eh bien, merci Miguel de venir nous raconter tout ça sur le plateau en direct.
1: C'est vraiment super, merci. Merci à vous deux.
0: Donc, tu voulais nous dire encore autre chose?
1: Je sais pas, mais ouais. J'adore vraiment cette ambiance ici. C'est incroyable. Chemin.

0: Il y a quelques années, j'étais à la plage et je ne sais pas comment j'ai découvert, mais c'était l'émission Encycli.
1: Ah oui.
0: Oui, donc c'était une émission
1: Encycli
0: de...
1: sur Cause Commune
0: Oui.
1: que tu as découvert à la plage.
0: Oui, c'était incroyable. Donc, oui, j'adore.
1: Ok.
0: Oui,
1: Tu
0: c'est
1: voulais
0: super.
1: écouter des radios françaises ou pourquoi comment tu as découvert?
0: En général, tu veux
1: Ben,
0: dire?
1: pourquoi tu as découvert? Parce que tu voulais
0: Ah
1: écouter
0: oui,
1: une
0: je
1: radio
0: pense
1: française?
0: que
1: Tu
0: oui,
1: voulais écouter français? Qu'est-ce qui s'est
0: oui, je
1: passé?
0: pense que j'étais sur mon portable. Je cherchais quelque chose de nouveau en français. J'ai découvert Cause Commune et c'était une émission d'Encycli. Le sujet, c'était Oasis. Le groupe britannique Oasis, donc
1: Oasis, c'est ça? Le
0: oui,
1: groupe de
0: Oasis,
1: musique?
0: oui,
1: Oui,
0: donc
1: l'accent français
0: ah
1: Oasis.
0: oui, pardon.
1: Non, mais c'est toi qui as raison.
0: Donc oui, c'était super. Je me suis dit, ah tiens, il y a la radio communauté en France, c'est chouette.
1: Donc, il y a aussi Radio Triple R, RRR, 3 fois R. Alors, comment s'appelle l'émission que tu m'as parlé hier?
0: Oui, c'était Bite Into It.
1: Ah, Bite Into
0: It. Bite Into It, c'est un
1: Bite
0: peu
1: Into It.
0: comme Libre à vous ici.
1: Ouais.
0: Donc, c'est une émission qui parle de logiciels libres.
1: D'accord.
0: Oui, c'est assez similaire.
1: Donc,
0: Oui.
1: si on veut pratiquer son anglais, ce que je vais faire, écoutez triple RRR dot.
0: .org.au.
1: Voilà, rr.org.au. Donc, il y a l'émission Bite Into It.
0: Oui.
1: B-Y-T-E, voilà, byte, comme les octets.
0: Oui.
1: Voilà, byte into it. Et d'autres émissions, donc à écouter, mais aussi une radio communautaire, une radio associative.
0: Exactement,
1: ok,
0: oui.
1: Super. Donc, merci Miguel d'être venu avec nous ce soir, accompagné de Bianca qui ne parle pas très bien français, de ce que je comprends, mais elle est toute joyeuse et toute contente d'être là et d'accompagner Miguel, c'est génial.
0: Merci. Merci beaucoup.
1: Merci Miguel. Donc tu peux rester là avec nous sur
0: oui,
1: le plateau, voilà,
0: carrément,
1: pour écouter
0: oui,
1: l'émission. Alors Fred me dit.
2: Ouais, on a un appel de Constant. Alors juste avant de brancher Constant sur la console, il y a une question. Je voulais juste réagir sur l'émission Encycli de Marianne. C'est une de mes émissions préférées sur Cause Commune. Elle aborde un artiste ou une artiste ou un groupe en 4 émissions de 15 minutes avec des références, etc. Alors pour le moment, Encycli, elle ne le fait plus pour des questions de temps, mais par contre, elle intervient assez régulièrement dans l'émission du mardi soir à 21h qui s'appelle Au Suivant, avec Joseph et Nel, où en fait ils et elles se font découvrir des musiques écoutées dans la semaine et les commentent. Donc c'est normalement chaque mardi à peu près à 21h, de 21h à 22h, l'émission c'est Au Suivant. Et donc je vais brancher Constant, qui a une question, tac, tac. Et donc, non, je me suis trompé de bouton, donc normalement il y a Constant qui est au téléphone.
1: Bonsoir.
3: Oui, bonsoir.
1: Bonsoir Constant.
3: Ah ouais, bonsoir.
1: Constant, tu es un auditeur aussi du mercredi soir sur le chemin de traverse.
3: Ah oui, je rate pas du tout le chemin de traverse. Mais j'ai pas beaucoup à dire, sauf que... Alors, je voulais poser... Enfin, tu fais résonner cet accent du sud comme une ode à la langue française. Alors, la question, la dernière fois, avec Fred, l'interview. C'est moi qui avais appelé en dernier, je voulais ajouter ça en dernier, oui. Demander, mais à toi Julie, par rapport à ton parcours la dernière fois, ça m'a semblé couler, en fait, comme un genre de fleuve tranquille pour toi, par rapport à cet accent, j'ai voulu poser la question, Julie, est-ce que à un moment ou un autre, dans cette odyssée professionnelle, on va dire ça comme ça, est-ce que ça t'a pas joué, tu as pas entendu quelques remarques sur ça?
1: Des remarques qui diraient quoi? Je comprends pas très bien.
3: Des remarques sur ton accent, par exemple, oui.
1: Ah oui, alors, oui, voilà. Alors, mon accent, il y a deux côtés.
3: Ouais.
1: Il y a le côté très sympa où je rentre, quand je suis arrivée à Blois, par exemple, je suis allée du Gers à Blois, alors là j'avais l'accent à fond. Maintenant je l'ai on pourrait croire que je l'ai encore, mais je l'ai beaucoup moins qu'avant.
3: Ouais.
1: Donc là j'avais l'accent à fond et partout où j'allais, c'était bon, j'y allais une fois, je retournais une deuxième, on savait qui j'étais. Ah, donc, oui. Ça, c'était

0: Très sympa. Du coup, voilà, on m'oubliait pas. Et du coup, ça a mené, comme j'étais nouvelle aussi dans la ville, c'était ouais. bien parce que du coup, ben, au moins, j'étais reconnue et du coup, je pouvais commencer une vie sociale assez rapidement.
1: Tout à fait.
0: Ça c'était un bon côté. Par contre, un mauvais côté, c'est que je pouvais pas passer inaperçu, même au téléphone. Quand j'appelais quelqu'un, quand j'habitais à Paris, quand j'appelais quelqu'un, même dans mon travail, je pouvais pas cacher que c'était moi, quoi. Voilà. Sur l'accent, voilà, ça fait ces deux. Mais sinon, j'ai jamais eu de problème. Voilà, j'ai entendu dire, par exemple, qu'il y a des personnes qui modifient leur accent, par exemple des avocats, des personnes qui passent à la télé, ou que l'accent, ça déprécierait, ça ferait une dépréciation. Mais voilà. Bon, après, pas une personne de public, donc j'ai pas eu de problème, mais oui, il paraît qu'il y a des gens qui le disent. Ouais.
1: Oui, c'est exactement. C'est en fait la dernière question que je voulais poser en fin d'émission. Qu'est-ce que tu avais pas eu. Est-ce que pour toi, ça ne devrait pas un moment ou un autre présenter un ajout ou une soustraction, un ajout dépréciatif dans tes recherches d'emploi et tu sembles plutôt porter cet accent avec beaucoup d'honneur. Tu l'as fait, comme je l'ai dit, tu l'as fait résonner comme une ode à la langue française et puis ça va très bien comme ça, donc c'était ce que je voulais savoir. Aussi, je voulais savoir, Julie, est-ce que l'inverse de l'interview, est-ce que tu as interviewé une fois Fred?
0: j'essaie, voilà.
1: est-ce que ça va arriver cette émission?
2: Peut-être un jour, on ne sait pas, mais je préfère mettre en valeur les autres personnes et je juste préciser, donc l'émission dont tu parles, Constant, et c'est l'interview Chemin de Traverse de Julie, donc qui a été faite la semaine dernière. Donc si vous nous écoutez en podcast, c'était l'émission 60 du 8 avril 2026. C'est une émission effectivement de grande qualité, non pas parce que c'est moi qui ai fait l'interview, mais c'est parce que c'est l'invité qui fait la qualité. Et donc Julie essaye désespérément, mais de temps en temps me relance. Je pense qu'elle y arrivera un jour, mais voilà, pour l'instant priorité à d'autres.
1: Il faut que ça se passe. Ça serait bien ça.
0: Merci pour le soutien.
1: Vous faites très bien ce duo-là. J'apprécie le duo.
0: C'est gentil.
1: De toute façon, j'ai toujours dit que le jour où je commencerai, ça fait 4 mois que je connaissais la radio, je suis plutôt ravi, surtout les mercredis, j'aime aussi les lundis. Mais le jour où je commencerai à me sentir vraiment dans un domaine un peu, entre guillemets, caporalisé, non, je prendrais mes distances parce que je comprendrais pas que ceux qui défendent, entre guillemets, être une radio libre non conformiste, puissent se lancer comme ça dans des diatribes contre des innocents ou un truc comme ça, voilà, donc, et arguer du fait que, cyniquement, du fait que ils opèrent en toute légalité, par le biais des institutions républicaines, non, se prévaloir d'être une radio conformiste, arguer du fait de ce fait-là, je prendrais mes distances définitivement. Et quand moi je suis impatient de débrancher à ma radio pour vous écouter les mercredis, ça me va, ça me détend, et je me dis, voilà, c'est une radio qui me ressemble. Voilà, j'aime bien le duo que vous formez, professionnellement là. Ce serait bien que la prochaine fois Fred prenne ta place pour l'interview et pour qu'on sache le parcours de Fred également.
0: Voilà.
1: Okay.
2: Merci Constant, puis à bientôt. Hein.
1: Absolument, mais tous les mercredis je vous écoute, ne vous inquiétez pas, même si je n'appelle pas, j'écoute.
0: Ok.
2: Très bien. Merci. Bonne soirée. Merci. Et puis il reste encore une demi-heure. À bientôt, Constant.
1: À bientôt.
0: Merci. Donc voilà, nous avons écouté Miguel. Après, nous avons eu Constant. Alors maintenant, je suis un peu perdue. C'est moi qui dois choisir la musique ?
2: Non, je crois que c'est à moi,
0: ah,
2: en fait.
0: D'accord. Oui. Ah oui, on avait écouté Digger.
2: Voilà, on avait écouté que t'étais d'ailleurs une très très bonne musique.
0: Ouais.
2: Donc là, qu'est-ce qu'on va écouter ? On va faire un petit hommage à une invitée qui a fait son premier marathon ce dimanche et qui a fait beaucoup de choses. Hein, qui a fait notamment un Paris-Athènes à vélo. Donc c'était l'émission numéro 11 d'Emeline Parizel. Et j'ai choisi comme l'une des deux musiques. J'ai choisi le générique du dessin animé Le Roi et l'Oiseau. Donc c'était l'émission 11. Alors attendez, je me remets sur voilà. Et donc on va écouter Le Roi et l'Oiseau, le générique de ce dessin animé.

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2: Alors, on se voit bientôt. Ben, normalement, la prochaine soirée radio ouverte, c'est le 1er mai, vendredi 1er mai. Alors, surveillez quand même le site web et les réseaux sociaux de la radio au cas où les personnes de la radio décident finalement de partir en week-end prolongé, parce que c'est vendredi 1er mai. Mais normalement, on a prévu d'être présent. En tout cas, moi, j'ai prévu d'être présent. Je sais pas si Julie, toi, tu as prévu.
3: Non, moi, je serai loin.
2: Ah oui, c'est vrai que tu seras loin, toi. Ouais. Donc, bon, en tout cas, voilà. A priori, c'est le 1er mai, mais surveillez quand même. La musique qu'on vient d'écouter, donc, c'était le générique du Roi et l'Oiseau diffusé dans l'émission 11 avec Emeline Parizel. D'ailleurs, je crois qu'Emeline comptait éventuellement appeler pour nous parler de quelque chose ce soir. Donc, je vais rappeler le numéro 09 72 51 55 46. Je répète 09 72 51 55 46. Il nous reste à peu près 25 minutes d'émission. Donc, si on n'a pas d'appel, peut-être qu'on va passer une autre musique. Ou est-ce qu'on a des annonces à faire, peut-être je ne sais pas, il y a peut-être des annonces de... Non, il n'y a rien de spécial.
3: Ah, si, tiens, il y a Raphaël Merlin, c'est ça ?
2: Ah, Raphaël Merlin,
3: oui.
2: Bah vas-y.
3: La saison est sortie, donc lundi soir, je peux le diffuser maintenant.
2: Alors, redonne le contexte oui. Précisément, mais effectivement, bonne
3: effectivement.
2: Idée.
3: Donc Raphaël Merlin, qui est intervenu dans Chemin Traverse, c'est lui qui faisait l'orchestre à vélo.
2: Alors, Raphaël Merlin, effectivement, il est chef d'orchestre, il a un projet notamment, effectivement, enfin un projet, il a l'orchestre à vélo qui permet en fait un orchestre de professionnels, mais aussi d'artistes amateurs et amatrices qui se déplacent à vélo. Il a fait partie d'un quartet pendant 20 ans, donc c'est vraiment quelqu'un de... un grand professionnel et donc je crois que tu as mis en ligne un site web et pour un orchestre auquel il va participer ou en tant que chef d'orchestre invité, c'est ça ?
3: Exactement, donc lundi soir donc mon métier c'est de créer des sites internet et donc j'ai fait le site internet de l'orchestre d'Île-de-France et lundi soir cet orchestre d'Île-de-France a dévoilé sa saison 2026-2027 et j'ai eu la grande surprise de voir que Raphaël Merlin faisait partie de cette saison 2026-2027 en tant que chef invité et d'ailleurs ça va être un super concert que je vais aller voir et que je vous conseille d'aller voir. Alors c'est la saison prochaine, ce sera le 12 juin 2027, voilà, donc tranquille.
2: Excuse-moi,
3: ça sera le 12 juin 2027.
2: Ah, 2027, d'accord. Voilà. Ah oui.
3: C'est la saison 2026-2027.
2: Ah oui, ok, d'accord. Voilà. Donc c'est en fin de saison, quoi.
3: Voilà, fin de saison. Okay. Mais on peut déjà prendre ses places. Donc ce sera un concert avec donc des musiques d'un album qui c'est une ode à la Kabylie. Voilà, ce sont des musiques voilà, très spéciales. excusez-moi, je perds mes mots. Donc je peux pas trop vous en parler parce que je ne connais pas vraiment cette musique, mais en tout cas, j'ai assisté à la présentation de la saison et il y avait un musicologue qui nous a parlé donc de cet album de chants kabyles, donc avec une soprano qui s'appelle Amel Brahim Jelloul, qui a fait un album de musique sur ces musiques kabyles et donc qui ont été orchestrées et dont Raphaël Merlin va être le chef d'orchestre d'un concert avec les musiques de cet album avec cette chanteuse soprano Amel et donc ça aura lieu à la Cité de la Musique le 12 juin 2027. Donc si on va sur le site de l'Orchestre d'Île-de-France et qu'on cherche les concerts, le concert s'appelle Les Chemins qui Montent. Les Chemins qui Montent, en plus ça m'a fait penser à faire du vélo quand même.
2: Et à des chemins de traverse qui montent.
3: À des chemins de traverse, enfin vraiment. Raphaël Merlin, le vélo, les chemins, c'était parfait.
2: Alors comme on nous écoute partout dans le monde, y compris à Saint-Denis, une personne me précise que ce n'est pas un quartet, il ne faisait pas partie d'un quartet, mais d'un quator.
3: D'accord.
2: Le quator ébène, en tant que violoncelliste pendant une vingtaine d'années. Et donc dans son émission, il a expliqué voilà, pourquoi à un moment, il s'est posé des questions sur son métier, sur le fait qu'il voyageait beaucoup avec l'avion et tout. Et donc ça l'a questionné, et c'est pour ça notamment qu'il a créé un projet qui s'appelle donc Les Forces Majeures, avec un orchestre qui se déplace à vélo. Donc il y a notamment un documentaire que vous pouvez trouver si vous cherchez Les Forces Majeures Raphaël Merlin. Il y a un documentaire d'une heure qui a été publié il y a quelques mois, et c'était l'émission 19 de Chemin de Traverse. Voilà. Donc okay. Voilà. Et donc rendez-vous donc en juin 2027.
3: Voilà, pour donc à la Cité de la Musique, moi je vais prendre ma place en tout cas.
2: Ah ben, je pense même que tu auras peut-être une place gratuite, non ?
3: Ah, sûrement.
2: Sûrement, hein, ouais, ok. Julie, il nous reste une vingtaine de minutes. On va peut-être faire une petite pause musicale. Mais je te laisse regarder, je vais rappeler le numéro. N'hésitez pas à nous appeler, hein, même pendant la musique. Hein. Je vous rappelle le numéro 09 72 51 55 46. Je répète 09 72 51 46. 09 72 51 55 46. Quelle musique tu veux que je passe, Julie ?
3: Alors, c'est la musique de l'émission numéro 51 avec Louis Merle. C'est une musique qui s'appelle Mani to Mani, et c'est une musique interprétée, créée par le chanteur qui s'appelle M. Et moi, M, je l'aime particulièrement pour une raison, c'est parce que sa grand-mère qui s'appelle André Chédid, donc lui c'est Louis Chédid,
2: eh bien, non, lui c'est Mathieu Chédid.
3: Louis
2: Chédid c'est le père.
3: Voilà, exactement. Mathieu Chédid, d'où M, pardon. Et donc sa grand-mère était poète, voilà, André Chédid. Et donc moi j'ai joué de la flûte à bec à un concert dans un orchestre avec 40 flûtes à bec où on a joué des airs de André Chédid. Enfin, on a joué des airs et il y avait les poèmes déclamés d'André Chédid en même temps pendant qu'on jouait. Et donc M d'ailleurs est venu M est venu et sa famille sont venus nous voir puisque voilà, on jouait sur des poèmes de leur grand-mère. Donc voilà, c'était voilà, un très bon concert pour moi. Donc maintenant je suis fan de M. Donc on va écouter donc Mani to Mani par M.

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0: Alors, nous venons d'écouter Mani to Mani par le chanteur, compositeur, j'imagine, M.
1: Chanteur-compositeur,
0: Oui.
1: oui.
0: Ah, voilà. Donc, c'était pour l'émission de Louis Merle. Et Louis Merle, je n'ai pas précisé qu'il est directeur de trois cinémas à Paris, dont le cinéma Les Sept Parnassiens, que j'aime bien. Voilà.
1: Bon, il nous reste encore un petit peu de temps. On va sans doute se refaire une pause musicale, voire deux. Mais comme on est dans les annonces un petit peu, récemment, t'as interviewé Johan Panam dans l'émission 55 sur Cause Commune, notamment qui s'est. Alors, Johan Panam, il co-animait avec Nel l'émission Panam by Mike sur les musiques urbaines pendant plusieurs années. Et depuis quelque temps, il s'est lancé dans le stand-up comédie. Et donc, juste pour préciser qu'il y a une nouvelle émission qui est arrivée sur Cause Commune, donc co-animée par Johan et par Flora. Donc, c'est un vendredi par mois. Alors, c'est pas un jour fixe de vendredi, c'est pas le premier vendredi ou le dernier. C'est un vendredi par mois à 21h. Ça s'appelle Cause Chronique. L'idée, c'est pendant une heure de réunir 3-4 humoristes et de leur laisser des cartes blanches de 3 minutes. Donc en direct et ensuite d'échanger sur leur actualité, etc. Donc c'est vraiment très bien. J'ai écouté les deux premiers épisodes. Donc si vous voulez écouter les podcasts, vous allez sur le site causecommune.fm et vous cherchez l'émission Cause Chronique. Et donc la prochaine aura probablement lieu soit fin avril, soit début mai. En tout cas, voilà, c'est une excellente émission. On se marre bien et on découvre des humoristes qui ensuite sont pour la plupart. Alors, c'est une émission parisienne, donc beaucoup tournent à Paris, mais aussi ailleurs, dans des comédie-clubs qu'on peut aller voir et découvrir. Voilà, donc c'est l'émission 55 de Cause Commune, c'est donc Johan Panam, et l'émission c'est Cause Chronique, donc avec Johan et Flora.
0: Oui, effectivement, j'ai écouté la première en replay, et j'ai bien ri, et j'ai trouvé très sympa d'avoir les humoristes en direct, comme ça, sur le plateau de la radio, et presque émouvant, parce que voilà, ils montraient un peu leur fragilité du direct, mais après, quand même, ils étaient bons. Voilà.
1: Alors, on attend que Yuan fasse sa chronique de 3 minutes, parce que pour l'instant, en deux émissions, il ne l'a pas encore fait, donc il faut qu'il la fasse.
0: Ah, il va la faire lui aussi.
1: Bah, j'espère que sur la première, comme tu l'as écouté, Flora l'a fait.
0: Oui, c'est vrai.
1: Alors, on va préciser qu'en plus, Flora s'est fait couper au bout de 2 minutes 30, parce que bon, la personne en régie, visiblement, avait un problème avec l'horloge. Bon, je taquine, hein, parce que la personne en régie, c'est notre grand directeur d'antenne, c'est Olivier, donc directeur d'antenne bénévole, hein, tout le monde est bénévole à la radio. Non, c'est une excellente émission et franchement, on se marre bien. Et c'est pas forcément d'ailleurs que des humoristes. Hein. En fait, si vous avez envie de faire 3 minutes d'une chronique bon, qui est un peu marrante ou autre, ben, vous pouvez y aller. Il n'y a pas forcément besoin de tourner ensuite dans les comédie clubs. Hein, voilà, n'hésitez pas, vous pouvez contacter Flora et Johan. C'est en direct, comme beaucoup d'émissions de Cause Commune, et Miguel peut confirmer que le direct, c'est une belle énergie, c'est quelque chose de particulier par rapport à l'enregistrement. Voilà, donc c'est Cause Chronique, un vendredi par mois à partir de 21h jusqu'à 22h. J'ai rappelé le numéro de téléphone, il nous reste 12 minutes, on va quand même se faire une pause musicale, mais n'hésitez pas à nous appeler pendant la pause musicale si besoin. Hein. Donc le numéro 09 72 51 55 46, 09 72 51 55 46, et donc c'est à moi de choisir, je crois. Oui, c'est à moi de choisir. Bah écoutez, qu'est-ce qu'on va s'écouter? On va s'écouter une émission, la première émission de la saison 3 de Chemin de Traverse, hein, c'était en septembre 2025. Donc c'est l'émission 38, l'invité c'était Sam Berandou. Qui a fait une grande carrière de sportif de boxe thaï, y compris jusque au championnat du monde, et a aussi été en Thaïlande pour faire des entraînements. Et il a créé il y a de nombreuses années maintenant à Saint-Denis un club de boxe thaï, un club de boxe thaï qui est un club ouvert à la diversité, notamment garçons, filles, et aussi à l'accent sur les personnes autistes. Donc vraiment c'est quelqu'un de très très bien. Et il avait choisi une musique qui était Godfather of Harlem. Donc on va se mettre ça juste le temps que je la retrouve.
0: C'était une super. J'ai beaucoup aimé cette émission.
1: Ouais, moi aussi, c'était vraiment une super émission, et ça, mais vraiment quelqu'un de bien. Si vous, alors le club est à Saint-Denis, hein, ça s'appelle le club Lumpini. Si vous voulez mettre vos enfants dans un club de boxe thaï avec des vrais éducateurs et éducatrices, et je salue aussi Maïté qui était une des éducatrices du club, n'hésitez pas à y aller, club Lumpini à Saint-Denis dans le 93. Donc on va s'écouter Godfather of Harlem. Trying to touch 10 figures.

0: Alors, nous venons d'écouter Godfather of Harlem, donc c'était émission 38 avec Sam Berandou, consacrée notamment à la boxe thaï. 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Julie, il nous reste quelques minutes. Est-ce qu'il y a encore des annonces ou est-ce qu'on se refait une petite pause musicale? Tu es la responsable aujourd'hui de l'animation, donc c'est toi qui choisis.
1: Je demandais justement à Miguel.
0: Attends, je rallume son micro.
1: Je demandais justement à Miguel quelle était la chanson qu'il avait aimée, puisqu'il écoute Chemin de Traverse mercredi. Donc il m'a parlé de cette chanson, de cette musique métal. Tu avais une invitée qui aimait le métal, c'était qui?
0: Ah oui, c'était Julie Briet.
1: Ah oui.
0: Et alors, par contre, je sais pas du tout si je peux mettre cette musique.
1: Mais sinon, c'était au moins pour dire qu'il avait aimé. Julie Briet cette musique.
0: Alors, il faut juste que je me souvienne quand c'était l'émission avec Julie.
1: Alors, l'émission avec Julie Briet, c'était voilà. Donc si on va sur le site de la radio, on peut revoir toutes les émissions qu'on a fait. Donc on en est à la 61e et on en est à notre... donc c'est la troisième saison. Donc,
0: c'était 4 décembre 2025. Alors je sais pas du tout si j'ai encore la musique.
1: Bon voilà.
0: Non, écoute,
1: sinon,
0: je regarde...
1: En tout cas, on la met sous le coude au pire. Si on l'a pas, on la met sous le coude pour une prochaine fois.
0: Que je ne sais pas si je l'ai là. Attends, je vérifie vite fait parce que...
1: En tout cas, je me souviens de Miguel qui avait mis sur le chat une musique. Il nous entendait parler français, puis tu as mis cette musique. Il a dit « Ah, une musique que je peux comprendre de quoi ça parle ». C'était en anglais. Et voilà, il avait dit qu'il aimait. Voilà.
0: D'accord. Bah, écoute, on peut, si je la retrouve, parce que... Ah, mais je l'ai. Écoute, éventuellement, on peut exceptionnellement se finir là-dessus.
1: Voilà.
0: Il te restera une minute en désannonce. Je la lance.
1: Allez.

0: Alors, je précise juste quelle musique c'était. Doucement, c'était Run par Zeal and Ardor. À toi, Julie.
1: Alors, bien, notre émission se termine. Et donc, un grand merci à Anne, Miguel et Constant pour vos participations à la 61e émission. La semaine prochaine, mercredi 22 avril à 22h, il y aura une rediffusion. On se retrouve le 29 avril, mercredi 29 avril à 22h avec une spéciale musicale de Mehdi. Alors juste après donc cette émission de Chemin de Traverse, vous pourrez écouter sur Cause Commune l'émission Minuit décousu. Et sinon, retrouvez toutes les émissions de Chemin de Traverse sur le site internet de la radio Cause Commune. Vous pouvez en profiter pour faire un tour des autres émissions. Et personnellement, une de mes préférées est « Écoute, il y a un éléphant dans le jardin ». À très bientôt sur les ondes. Salut et solidarité !

0: 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Bonjour Olivier.
1: Bonjour à tous.
0: Et nous posons la question suivante. Que sont devenus les mots de la ville, une pathologie de la ville ordinaire, en compagnie d'Éric Chauvier? Bonjour.
2: Bonjour.
0: Et bienvenue.
1: Dans les rues de nos villes, qu'elles soient petites, moyennes ou grandes, centrales ou périphériques, les mots sont partout. Les voix robotiques ou les conversations entre passants, les slogans publicitaires des écrans, des affiches et des vitrines, les petites annonces scotchées au feu rouge, les graffitis chromés sous les ponts, la une des journaux et des magazines, les pochoirs sur le sol et les tags sur les murs. Les mots sont partout dans la ville et cette omniprésence ne date pas d'hier. Le langage, verbal et non-verbal, fait exister la vie urbaine qui repose sur d'innombrables formes de communication symbolique. Écrivain naturaliste dans la grande ville industrielle, mythe poétique des villes tentaculaires, roman policier, film noir, rap commercial, chant militant, imagerie et contre-imagerie des banlieues, série télé sur la vie pavillonnaire, une longue histoire littéraire et artistique a forgé ce qu'on appelle parfois des cultures urbaines, la rencontre des traditions populaires et des industries culturelles. Face à ce flot de paroles et d'images, les chercheurs en sciences sociales, depuis un siècle environ, se sont mis à l'écoute de situations urbaines ordinaires. Dans leurs enquêtes de terrain, sociologues et anthropologues observent et transcrivent les conversations quotidiennes, les parlers populaires, les discours politiques, les propos médiatiques. Auprès des citadins, ils recueillent des récits de vie dans des entretiens et remarquent les silences, les accents, les clichés, les résistances. À travers les voix des habitants, des travailleurs ou des passants, ils tentent de faire parler la ville. Cette écoute des autres ne va pas de soi. Elle rencontre même des obstacles. Des raccourcis péremptoires, des formulations standards recouvrent parfois les expériences vécues. Les mots, alors, semblent vides et nous ne savons plus bien nommer les choses. Ville globale, bouge ta ville, éco-quartier, happy hour, réinventer, zone touristique, action cœur de ville, jeunes de cité, le pavillon de vos rêves, fan zone, marché des artisans créateurs, fête des voisins, ambiance start-up, coulée verte, résidence connectée, smart city. Le malaise grandit, le trouble s'étend. Qu'est-il arrivé aux mots de la ville pour qu'ils semblent avoir perdu leur sens? Difficile de parler avec justesse de la vie urbaine quand la langue s'éloigne de nos expériences. Dans les différents lieux de la ville contemporaine, les mots n'ont-ils pas remplacé les choses?
0: Telles sont entre autres les questions que se pose Éric Chauvier, que nous avons le grand plaisir d'accueillir dans les locaux de Cause Commune. Merci vraiment beaucoup d'être là. Vous êtes anthropologue et vous avez publié de nombreux ouvrages à partir de vos enquêtes urbaines et périurbaines. Par exemple, on peut citer Contre Télérama, Les mots sans les choses, ou encore Les nouvelles métropoles du désir. L'un de vos ouvrages vous présente en expliquant que vos enquêtes déconstruisent les situations les plus ordinaires de la vie quotidienne. Est-ce que pour vous présenter, vous pouvez nous expliquer ce que vous entendez par ces mots? Enquête anthropologique, déconstruire, situation ordinaire, vie quotidienne.
2: Bon, c'est une question d'emblée assez pas simple. Je dirais simplement que l'enquête, lorsque nous parlons en fait, et lorsque nous ne sommes pas spécialistes de quelque chose, nous utilisons des mots pour classer le réel, en gros, pour essayer d'être didactique. Sauf que la plupart du temps, ces façons que nous avons d'utiliser des mots pour définir simplement pour décrire ce qui nous arrive, sont en quelque sorte engluées, étouffées par des concepts un peu fumeux. Et mon travail consiste, d'une certaine façon, à retrouver les façons qu'ont les personnes dans la vie ordinaire, les usagers de la vie ordinaire, de décrire leur ordinaire. Et moi, je pars toujours de ça. C'est-à-dire, je ne généralise jamais, en fait. Contrairement à tous les préceptes des sciences sociales qui nous disent qu'il faut généraliser, moi, je considère que la généralisation, c'est vraiment ce dont souffre l'époque actuelle, en fait. L'incapacité à penser le singulier, le détail, le dysfonctionnement. C'est Philippe Kadic qui disait que c'est bien de citer Philippe Kadic, mais il disait que toute théorie est une manifestation de paranoïa. Et je pense qu'il avait profondément raison. Si on mobilise des théories aujourd'hui, c'est à mon sens pour se protéger de l'ordinaire. On ne sait pas travailler l'ordinaire. Donc j'essaie de faire parler l'ordinaire sans être représentatif, pour le coup je ne peux plus être représentatif, mais en essayant d'engager des questions un peu spécifiques, un peu inédites, à partir de situations qui ne sont pas questionnées. On pourrait en citer plein, hein. Enfin, tous les livres que vous avez cités, enfin certains livres que vous avez cités, et la plupart de mes livres, parlent de situations qui sont dans l'angle mort de la vie sociale, en fait. C'est ça le truc.
1: Alors, vous citez Philippe Cadic, c'était intéressant, ça n'est pas un sociologue, vous pouvez dire juste en quelques mots qui il était pour les auditeurs qui peut-être ne le connaîtraient pas encore.
2: C'est un auteur de science-fiction, plutôt axé sur l'anticipation des années 50 aux années 80, il est mort dans les années 80. C'était, c'est Blade Runner, par exemple, hein. C'est un auteur qui a beaucoup théorisé la paranoïa. Il y a toujours une dominante psychopathologique qui est la base de son œuvre. Et puis, outre ça, c'est un auteur que j'aime beaucoup.
0: Et toutes vos enquêtes dont vous faites, dont vous nous parlez, se rapportent à des contextes spatiaux plus ou moins particuliers. Est-ce que vous pouvez nous les raconter? Je crois qu'ensuite, on s'appuiera sur la façon dont vous vous êtes aussi petit à petit posé des questions sur des espaces de plus en plus nombreux pour construire notre émission. Je crois que vous êtes parti plutôt des zones pavillonnaires périphériques. Est-ce que c'est bien le cas?
2: Je suis parti de ma famille au départ, donc c'est vraiment un espace domestique en fait. Pour un anthropologue, ça pose problème le mot espace, parce que l'espace c'est un truc d'architecte ou de physicien, mais pour moi l'espace n'existe pas vraiment, quoi. Je vois juste des usages. Non, mais en tout cas, je suis parti effectivement de la zone pavillonnaire où je vivais à l'époque. Je dis zone plutôt qu'espace, parce que c'était un lieu indistinct, en fait. On revient à cette idée qu'on ne sait pas nommer ces lieux, en fait. Donc, je suis parti de là. C'est mon premier terrain urbain, on va dire. Et ça part, évidemment, de ce que je connaissais, ce qui était mon environnement quotidien, à la fois très aliéné. Vous voulez que j'en parle plus ou...
0: On en parlera peut-être dans la première partie de l'émission. Et ensuite, vous êtes décalé vers... Enfin, c'est comme ça en tout cas qu'on a construit l'émission et c'est aussi comme ça qu'on va pouvoir déconstruire les choses. Mais on partira effectivement dans le premier chapitre de la zone pavillonnaire dont vous parliez, pour aller ensuite vers le centre des métropoles et enfin pour ouvrir sur l'échelle de la petite ville, en suivant l'ordre de vos publications.
1: Ce qu'on pourra montrer bien sûr, c'est que ces contextes qui sont à chaque fois des lieux de vie, effectivement, avant d'être des espaces. Vous les avez abordés en partant de votre propre expérience. Et ça, je pense que c'est un bon fil pour progresser aussi dans ces trois séquences. Alors, on commence peut-être tout de suite par la première. Donc, les immersions périurbaines, c'est le terme qu'on proposerait pour aborder ça avec vous, autour d'un enjeu qui serait celui d'un certain malaise, hein, dans le langage. Et pour introduire ce point, je propose qu'on écoute un bref extrait d'un reportage télévisé de 1999.
3: La périurbanité, sous son appellation technique et rugueuse, est enfin une définition des zones agricoles en bordure des villes. De plus en plus fragilisés, ces espaces ont vu en Île-de-France la disparition de nombreuses installations de jeunes agriculteurs. De 158 en 1990, elles n'ont été que de 64 en 1998. À cela, une cause, la lente mais certaine progression des zones urbaines associées à leur infrastructure de ville, découpant, isolant les bastions agricoles de la région. Après 18 mois de concertation, le rapport sur le devenir des espaces agricoles et naturels en zone périurbaine vient d'être rendu par le Conseil économique de la région d'Île-de-France. Parmi les mesures d'équilibrage des zones d'urbanisme, des priorités se font jour.
4: L'urbanisme dévorant a été cadré, puisque nous sommes dans un régime où il existe un schéma directeur régional d'Île-de-France depuis 1994, et ce schéma régional a prévu que 1700 hectares seulement d'espaces naturels et agricoles devaient pouvoir subir des transformations et aller dans le sens des besoins et de la réponse à nos besoins, c'est-à-dire l'installation de chacun dans son bourg, dans son village, dans sa commune, dans sa ville.
3: Les maires désormais ne pourront établir qu'un plan d'occupation des sols par mandat municipal, plan qui a vocation à équilibrer la part d'expansion des villes sur les champs.
0: Alors on entend dans cet extrait de nombreux mots pour décrire cet espace qui est nommé ici en termes de périurbain. Ce mot est apparu dans les discours techniques, puis médiatiques, et jusque maintenant dans le langage courant. Je pense qu'un habitant peut se dire, habitant du périurbain par exemple, c'est des choses qu'on peut entendre. Selon vous, que signifie ce mot et d'où provient-il? Quelle est son histoire?
2: Il provient de... Là, on le voit assez bien dans l'extrait, même s'il y a beaucoup de non-dits dans cet extrait. D'abord, c'est... la réalité n'est pas du tout celle qui était annoncée, puisque les schémas directeurs n'ont pas vraiment été suivis. C'est le périurbain, comme on dit, obéit à aucune planification en réalité. C'est un étalement, c'est du zoning, c'est quelque chose qui n'est pas du tout planifié. Après, pour répondre à votre question plus précisément, le mot vient d'emblée de zones qui sont à conquérir par la ville. Et je pense qu'il y a une logique d'extension. La ville, elle absorbe du capital, donc il faut trouver des façons de parler de ces lieux qui, en fait, existent positivement. C'est le monde rural, il y a des habitants, il y a des personnes qui vivent là positivement, mais on va dire périurbain, pour montrer que c'est déjà par l'usage de ce mot, c'est annexé ces territoires-là à la question urbaine. Mais c'est assez malhonnête, finalement. Je veux dire que c'est l'exemple que je prends toujours quand je parle du périurbain, mais vous avez un mouton et un cheval dans un pré. Le mouton, il n'est pas péri-cheval. C'est un mouton qui existe à part entière. L'exemple est absurde, mais ça montre bien que ces territoires-là ne sont définis que par défaut par rapport à ce qui n'est pas la ville. Pour mieux montrer que la ville doit s'étendre et doit gagner sur ces territoires-là. Et c'est directement ce qu'on entend là. Si on prend ça 20 ans plus tard, on comprend totalement le mouvement des Gilets jaunes, par exemple, qui souffre précisément d'une absence totale de visibilité. En commençant à décréter que des territoires sont péri ou post-ruraux, post-industriels, en fait, on crée des angles morts, si vous voulez. Et c'est ce qui s'est passé ici, c'est très intéressant déjà. Donc c'est une façon de disqualifier purement et simplement ce qui était autrefois la campagne, en fait.
1: Alors, puisqu'on parle de disqualification, est-ce que dans ce terme, vous trouvez une distinction forte avec le mot de banlieue, par exemple ?
2: Oui, très clairement, la banlieue, pour moi, c'est vraiment lié aux grands ensembles. Enfin, les mots ont un sens aussi par rapport aux usages qu'on en fait, donc c'est vraiment les grands ensembles, la fin des Trente Glorieuses, des dites Trente Glorieuses, et les pauvres qui se retrouvent avec les pauvres une fois que le chômage apparaît. Donc c'est des lieux de stigmatisation, de ghettoisation, des lieux qui sont aussi dans l'angle mort d'ailleurs, hein, parce que il y a quand même des décennies d'échecs de politique de la ville, faut quand même le rappeler. Et donc je dissocie vraiment le périurbain qui est pour moi les premières, deuxièmes couronnes de ville, par exemple. Mais ça peut être des territoires, il faut une typologie assez précise en réalité, de territoires qui dépendent de l'économie de la ville, où il y a encore une programmation culturelle, où il y a des mobilités, où il y a une économie, alors que la banlieue, par exemple, si on va dans certains quartiers, justement, ce qui marque, c'est l'absence d'estime de soi des habitants. Et ça, c'est le caractère type du péri-métropolitain, en fait. Moi, je fais cette distinction, je ne suis pas le seul à le faire, mais on travaille pas mal de collègues sur ces questions-là. Péri-métropolitain, c'est des territoires où il n'y a plus l'influence positive de l'économie de la ville. Là, on a une foule de territoires très différents, les petites villes, les banlieues. Pour moi, c'est la même chose, en fait. Il y a des traits communs, d'ailleurs, c'est assez ironique pour les soi-disant racistes, white trash des petites villes, de considérer qu'ils ont les mêmes problématiques, en fait, que les banlieues aujourd'hui, en fait. C'est-à-dire ils souffrent d'un manque d'urbanité et de représentation négative vis-à-vis des villes.
0: Et quels sont les mots qui manquent le plus pour qualifier la vie, par exemple, ordinaire de ces espaces périurbains, de ces lieux ?
2: On a des décennies d'entraînement à ne pas les nommer, donc c'est très difficile. Il faut aller, c'est ce que je raconte dans mon livre La Petite Ville, par exemple, partir des catégories des habitants. Évidemment, il y a beaucoup de traumatismes, parce que c'est des territoires lessivés. Comme un grand ensemble, le point commun est un grand ensemble, une petite ville qui a eu son heure de gloire et qui est aujourd'hui dans la difficulté, une ancienne sous-préfecture, etc. Le point commun, c'est ça, c'est l'absence de mots pour nommer ce qui se passe autour. Un centre-ville lessivé, il n'y a plus de commerce, par exemple, où on n'a plus que des entrées de ville, quand il y en a, parce qu'il y a des communes qui n'ont même pas d'entrée de ville avec les commerces. Comment est-ce qu'on parle de sa ville, en fait? C'est une vraie question, ça. Et on n'en parle pas, parce que c'est traumatique. C'est traumatique, et le traumatisme, par définition, c'est l'absence de mots. Et du coup, on n'en parle pas. Et je pense que plus on aura... Et les expertises, elles viennent toujours des villes, de toute façon. Il y a quand même quelque chose qui est assez... Qui est contradictoire. Les expertises, l'information des médias de masse est toujours urbano-centrée, comme on dit. Et c'est un vrai problème. Donc il faut réhabiliter des enquêtes en immersion sur ces territoires-là et accepter de se coltiner des questions très difficiles, très négatives aussi, hein, l'émergence de la parole raciste, l'homophobie, et pas que, je ne réduis pas ces territoires-là à ça, évidemment, mais ça apparaît un peu plus qu'ailleurs, parce que c'est des marques aussi de désarroi, de situations, et puis de la violence conjugale, le passage à l'acte. Et à nouveau, je ne veux pas réduire ces territoires-là à ça, mais il faut scoltiner ces questions-là pour, je pense, arriver à les redéfinir par des mots qui qualifient les territoires, et qui qualifient leur territoire, mais qui ne qualifient pas par défaut ce que la ville a décidé pour ces territoires-là. Il y a quelque chose de schizophrénique, en fait, je trouve.
1: Dans ce que vous dites, d'ailleurs, on entend bien qu'il y a aussi des troubles de communication entre les personnes, finalement, elles-mêmes, les habitants de ces endroits, qui certes ne sont pas les seuls à avoir des troubles de ce type, mais vous parlez de catégorisations qui sont aussi jetées un peu à la face les uns des autres. Et finalement, comment se positionne un enquêteur de ce point de vue-là, comme un anthropologue ? Est-ce que vous pourriez parler un petit peu de ça ? Vous avez travaillé aussi là-dessus, sur la réflexion même du métier d'anthropologue, on pourrait dire.
2: Oui, mais là, je me démarque de beaucoup de mes collègues qui vont chercher à lier les choses, c'est-à-dire à dire, il y a des groupes, les Gilets jaunes, c'est un groupe, il y a beaucoup d'ethnographie qui fleurit aujourd'hui sur les Gilets jaunes. Moi, je dis non, absolument pas, il n'y a pas de groupe. Et tant qu'on continuera à faire des groupes de punk à chien, de Gilets jaunes, de Roms, le monde ne peut qu'aller. On va comprendre de moins en moins ce qui se passe en réalité. Donc, il faut travailler sur des récits de vie, il faut rendre le plus irréductible possible ce qui se passe. Et le moins partageable, le moins, normé, finalement. Ce sont des récits de vie très singuliers. Et mon prochain livre parle de l'itinéraire d'une femme qui a mon âge, donc elle n'est pas forcément jeune, mais en tout cas, elle a été jeune à une époque en même temps que moi. Et elle a eu un parcours traumatique, hein, c'est-à-dire le rapport de classe, le mépris de classe, et puis quelque chose de très personnel. Et c'est ça, il faut partir de là, de ces questions-là, de ces situations singulières, sinon on ne peut pas comprendre ces territoires. Sinon on va considérer que les Gilets jaunes, c'est quoi en fait ? C'est une espèce d'entité collective, archaïque, quelque chose de qui s'engouffre plus ou moins dans les analyses de Christophe Guillouis, et que je conteste vraiment. Quoi.
0: Et qu'est-ce qui déclenche justement une enquête anthropologique chez vous ?
2: C'est le trouble psychoaffectif, c'est-à-dire le fait d'être scandalisé, d'être ému, d'être troublé. C'est très important. Ça, s'il n'y a pas ça, c'est pas possible. Et ça part toujours de ça, quelque chose d'un peu scandaleux. La petite ville, par exemple, c'était l'enfouissement de la piscine municipale. La piscine municipale qui était le lieu de drague de tous les adolescents de la petite ville. Et pas seulement, on y allait aussi pour nager, un peu. C'était un lieu de sociabilité très très fort, en fait, chargé de souvenirs avec une mémoire très forte de la ville. J'adorais, je me posais même pas la question de savoir si j'aimais ça. Simplement, la voir aujourd'hui enfouie sous les herbes folles, c'est très révélateur en fait. C'est-à-dire qu'on est passé à autre chose, l'époque a changé, il y a quelque chose de cet ordre-là qui est le déclencheur de l'enquête en fait, qui est vraiment le déclencheur de l'enquête, comme ces rues qui sont vides, la rue du marché où il n'y a plus un seul commerce ouvert, ça fait partie de ces éléments qui sont des déclencheurs de l'enquête. On ne peut pas partir en essayant de comprendre des choses si on sait déjà les choses à l'avance. Il faut accepter de se laisser perturber, de se laisser bouleverser, emporter, et après on essaie de mettre en mots pour le coup. C'est là que ça devient intéressant, en écoutant les gens.
1: On va revenir bien sûr sur la petite ville juste

0: mesure où, précisément, nous ne pouvons pas la tirer de son néant mutique. Donc, face à cette situation-là, vie mutilée, néant mutique, on dirait que l'enjeu est bien de faire parler les banlieues résidentielles, mais aussi de trouver une forme d'expression qui puisse leur convenir. Est-ce que c'est comme ça que vous décririez votre projet initial de Contre-Télérama, ou comment est-ce que ça s'est né chez vous ?
1: Oui, c'est faire parler, effectivement, autrement, en tout cas, de trouver d'autres procédés descriptifs de ces territoires. Télérama avait fait sa une en 2010 sur cette question-là, en disant comment la France est devenue moche. C'est une sorte de blague, parce que j'ai fait semblant d'être hyper offusqué par ce titre.
2: En tant qu'habitant vous-même.
1: En tant qu'habitant, en tant qu'indigène du périurbain. J'ai fait semblant, donc c'était une espèce de blague. Et en même temps, je notais le jugement de classe, très urbano-centré pour le coup. C'est-à-dire que les détenteurs du bon goût sont dans la ville, sont dans les métropoles, et autour, ça devient moche. Et c'est complètement bidon, ce jugement, puisque si vous lisez les grands écrivains comme Thomas Pynchon, par exemple, ils situent toute leur intrigue dans le périurbain, dans la suburbia américaine. Il faut de Desperate Housewives jusqu'au Soprano, jusqu'à... aujourd'hui des séries et aussi de la bonne littérature, le périurbain est un haut lieu de créativité, de mystère. Halloween, la nuit des masques de John Carpenter. Donc, c'était plonger dans l'angle mort un territoire qui, en réalité, est passionnant parce que, évidemment, ambivalent. Évidemment, quand il y a une dépendance vis-à-vis de la bagnole fétiche, de l'hypermarché, des modes de vie standardisés, évidemment que c'est peut-être... Alors, mais moi, je ne dis pas que c'est moche, je dis qu'au contraire, il y a des pratiques beaucoup plus libérées qu'en centre-ville, en réalité. Parce que c'est des lieux interstitiels, des friches, du zoning. Et dans ce zoning-là, par exemple, les adolescents, mais y compris des adultes, tout le monde peut se retrouver sur des pratiques un peu informelles, un peu beaucoup moins codifiées que ce que proposent les villes-centres. Si vous voulez vraiment avoir des vrais trips hyper intéressants... dans la vie ordinaire, il faut aller dans le périurbain pavillonnaire. Aujourd'hui, c'est là que ça se passe. Il y a des communautés, il y a des sociétés secrètes, il y a des tas de choses totalement surprenantes, quoi. Donc, c'est pas la France moche. C'est au contraire la France qui est dans l'angle mort, la France qui souffre et en même temps qui bénéficie d'un angle mort qui lui permet d'être très créatif. À Bordeaux, je finirai là-dessus, mais c'est un exemple que je cite toujours parce qu'il est très remarquable. On a créé des rock schools, des façons d'apprendre la musique rock ou la musique électro dans le centre-ville, mais il n'est jamais rien sorti de bon de ces trucs-là. Tous les groupes intéressants musicalement venaient de la périphérie, quoi.
2: Des garages.
1: Du garage ou des collectifs qui se créent totalement, de façon totalement informelle dans la périphérie.
0: Juste en termes de démographie, le nombre de personnes à peu près qu'on estime habitants de ces zones-là, vous avez un chiffre en tête ?
1: Alors, quand j'écris Contre Télérama, on parlait d'autour de 20 millions de personnes qui... mais à l'époque, on parlait du périurbain, sans faire vraiment cette distinction périurbain, périmétropolitain. Ce qui n'est pas la ville, ça peut faire peut-être 30 millions en France, il faudrait faire parler un démographe, mais en tout cas, c'est une partie très importante. Et puis, surtout, il faut une typologie très fine pour parler de ça, parce que c'est pas... il y a une foule de territoires possibles.
2: Et alors peut-être pour terminer ce premier chapitre et surtout continuer à échanger sur tout le reste de votre travail, quels sont selon vous les pires mots qui circulent sur le périurbain, la périurbanisation ? Les mots qu'il faut éviter à tout prix ou qui font le plus de mal à ces espaces, à ces habitants ?
1: Je pense que la situation n'est pas si mal en réalité, parce que tant qu'on va qualifier ces territoires comme des territoires par défaut, tant que finalement on va convoquer des experts qui n'ont pas les outils pour moi, mais je ne me sens pas supérieur à eux, simplement j'y vis. Mais pour l'instant, d'une certaine façon, on a un peu les coups des franges dans le périurbain, c'est-à-dire que tant que ça reste un angle mort, c'est peut-être pas si mal. Évidemment, vu des villes-centres, on ne parvient pas à définir positivement ce qui s'y passe. Ça reste un problème, sans doute, mais on n'a pas intérêt à définir positivement ce qui s'y passe tant qu'on n'a pas à exploiter ces territoires-là. Finalement, il y a quelque chose de cet ordre-là. Donc c'est assez logique. On n'en parle pas parce qu'on n'a rien à... Mais si vous lisez certains ouvrages qui commencent à parler de ça, un livre qui était paru chez Alia, Simon Johannin, L'été des Charognes, qui parlait de ce qui se passe dans des petites communes complètement oubliées, de l'Aveyron, Moi, c'est un peu... Je passe une partie de ma vie sur ce type de territoire. Là, j'étais à Marmande ce week-end, vous voyez. Et Marmande, qui est une ville qui d'ailleurs est en train de... qui est très belle et qui en plus est en train de revenir un peu, de trouver un second souffle. Mais en tout cas, donc il faut cette typologie très fine et en même temps, il s'y passe beaucoup de choses qu'on ne soupçonne pas. C'est la force de ces territoires-là d'ailleurs. Les villes sont très ennuyeuses, sont très programmatiques. à Paris, vous savez comment, à peu près ce qu'il faut faire, sauf si vous allez dans les catacombes, mais sinon vous savez à peu près ce qu'il faut faire pour consommer vintage, pour consommer éco-responsable, branchouille et machin.

0: Tout est très programmatique à Paris. La vie sauvage, elle n'est plus du tout dans les métropoles. Elle n'est pas dans les métropoles, quoi.
1: C'est une très bonne conclusion pour cette première partie, cette première séquence. On va tout écouter un extrait musical qui pourra nous permettre de prolonger un tout petit peu ces échanges pour passer à notre deuxième partie.
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0: Vous écoutez Cause Commune et l'émission Ainsi va la ville, aujourd'hui avec Éric Chauvier. On vient d'entendre un extrait musical d'un clip donc de PNL, Le Monde ou Rien, qui date de 2015, qui en est actuellement, donc le chiffre d'hier, c'était 109 millions de vues. Ce qui me semble intéressant, donc, ça vous arrivait à plusieurs reprises de parler du rap, c'est d'essayer de parler justement du langage qui est employé ici et peut-être de la différence de ce groupe, ce qui explique son succès, on peut le dire, planétaire aujourd'hui. Est-ce que vous pourriez en dire quelques mots?
1: Quelques mots. Bah d'abord, c'est vraiment une drôle d'univers dans lequel il nous embarque, PNL en réalité. C'est assez une espèce de neurasthénie, passer sa journée à couper des blocs de shit. C'est quand même un drôle de programme. Et étrangement, je trouve, c'est ce que les linguistes appellent l'indexalité, c'est-à-dire la capacité à parler précisément. Et je trouve qu'il parle très précisément de cet acte-là, de cette pratique-là, qui est quand même assez, assez fumeuse, c'est le cas de le dire. Et du coup, ils vont mêler l'arabe, l'espagnol, des onomatopées, une foule d'éléments lexicaux. Ils vont créer, c'est très créatif, une langue qui est, en fait, parle très précisément de cette neurasthénie-là. C'est toujours le même truc qu'ils font, en fait, toujours la même histoire. Maintenant, ils vont en haut de la tour Eiffel, mais ils continuent à déprimer totalement. Et en fait, c'est très fort, ça, c'est extrêmement créatif. Je trouve beaucoup plus peut-être que d'autres groupes de rap qui recyclent des formules du gangsta rap en les traduisant en français, quoi. Il y a vraiment quelque chose de très original dans leur univers.
0: Alors, ça nous permet justement, en évoquant cet univers-là, d'aborder notre deuxième séquence qui s'intéresse aux circulations qu'il peut y avoir entre justement ce qu'on a évoqué jusqu'ici et puis les métropoles, ou plus exactement, comme vous l'avez formulé vous-même, les nouvelles métropoles du désir, en s'interrogeant justement sur les ressorts qui permettent de décrire ces espaces-là, ces lieux-là, ces usages. Donc, avant d'entrer dans le vif du sujet, si je puis dire, on voulait vous proposer de réagir à un autre, tout autre type de langage, qui est un extrait d'un auteur qui vous est cher, Michel de Certeau.
2: D'habitude, l'étrange circule discrètement sous nos rues. Mais il suffit d'une crise pour que de toutes parts, comme enflé par la crue, il remonte du sous-sol, soulève les couvercles qui fermaient les égouts et envahisse les caves, puis les villes. Que le nocturne débouche brutalement au grand jour, le fait surprend chaque fois. Il révèle pourtant une existence d'en dessous, une résistance interne jamais réduite. Cette force à l'affût s'insinue dans les tensions de la société qu'elle menace. Soudain, elle les aggrave. Elle en utilise encore les moyens et les circuits, mais c'est au service d'une inquiétude qui vient de plus loin, inattendue. Elle brise des clôtures. Elle déborde les canalisations sociales. Elle s'ouvre des chemins qui laisseront, après son passage, quand le flux se sera retiré, un autre paysage et un ordre différent. La possession de Loudun, présentée par Michel de Certeau.
0: 1970, hein, c'était le tout début dans son texte introductif. J'imagine que ce texte a joué un rôle aussi pour vous dans votre formation. C'est un anthropologue du religieux au départ, Michel de Certeau, et on voit ici combien il est attaché à la langue et au langage.
1: Oui, il est assez inclassable, c'est ça qui le rend assez passionnant, parce qu'il s'est permis d'étudier des thèmes très différents. Et là, il y a une référence à Wittgenstein, en fait, qui est un philosophe que j'utilise beaucoup, qui est un philosophe de la vie ordinaire. Lui parle de la vie ordinaire et dit tous les concepts qu'on peut construire, qu'est-ce qu'ils deviennent si on les utilise dans la vie ordinaire. Et là, c'est un peu l'invitation que fait c'est ce que nous propose de Certeau, c'est-à-dire cette idée que le quotidien n'est pas le banal, le quotidien peut être un objet d'étrangeté. Et la plupart du temps, si nous considérons que notre quotidien est banal, c'est que nous ne regardons pas assez en profondeur, d'une certaine façon, c'est ce qu'il nous dit. Et c'est une idée qui est vraiment passionnante, parce que l'ordinaire, du coup, c'est tel que le formule Wittgenstein. L'ordinaire, il est manifeste aussi dans ses dysfonctionnements, dans son étrangeté. Il parle du sol râpeux de l'ordinaire. Donc c'est jamais quelque chose d'agréable, l'ordinaire. Simplement, on prend des distances pour ne plus voir ce qui est, ou pour ne pas voir. Et là, il est très étrange, ce texte. On dirait du Baudelaire, l'espèce de fantôme qui revient dans Paris, qui revient dans la ville, avec une force d'étrangeté, capacité à un peu ectoplasmique, à sortir comme ça du bâti. Et c'est un texte qui me parlait beaucoup sur les nouvelles métropoles du désir, sur ces trois jeunes filles venues des banlieues. Vous voyez, c'est très... Pourquoi elles viennent des banlieues? Parce qu'elles portent un habit des banlieues. Elles ont les signes distinctifs. Ce n'est pas forcément la vérité, mais c'est comme ça qu'on l'interprète. Et elles vont taper un jeune homme, elles vont le molester. Voilà, utiliser un vieux mot, le molester. Un jeune homme un peu hipster, et ça part de là, de ce fait divers en fait. Qu'est-ce qui se joue dans ce fait divers? Et je pensais vraiment évidemment à ces trois jeunes filles quand vous lisiez votre texte. C'est-à-dire, elles reviennent comme ça, on ne les voit pas dans la ville. On les voit seulement quand elles passent à l'acte en fait. Évidemment, à Paris, ça prend, le passage à l'acte résonne quand même de façon très cruelle et douloureuse. Donc c'est aussi ce paysage-là qui permet d'éblayer de Certeau. C'est pour ça qu'il est aussi visionnaire en fait.
2: Justement, vous avez choisi de commencer votre ouvrage Les Nouvelles Métropoles du Désir par cette scène très, très particulière, cette description à laquelle vous assistez et même à laquelle vous participez en essayant d'aider ce jeune homme qui refuse votre aide, je crois.
1: Oui, la scène de la rixe, comme on dit, elle le tape assez violemment. Hein. C'est moins choquant au final, je trouve, cette violence physique que lui, son silence, son mutisme après le fait que lorsque nous voulons l'aider, parce que certains passants essaient de l'aider, il refuse, il fuit. Et c'est ça qui est au fond assez troublant. Le plus troublant, c'est ça. Cette espèce de honte intériorisée qui fait qu'il ne peut pas, accepter notre aide. Voilà, c'est plus ça qui m'a troublé que la violence physique en elle-même qui fait partie du... Ben voilà, quand on n'est pas habitué. Mais enfin...
0: Donc c'est à nouveau un trouble finalement des situations d'interlocution ou de non-communication qui ont pas lieu. Finalement.
1: Total. Ouais. Redoublé. On est toujours à cette double sanction d'Adorno, c'était pareil, tout à l'heure sur le périurbain. Il y a quelque chose qu'on ne comprend pas et qui est encore renforcé. Il y a un double effet qui se coule dans l'incompréhension.
0: Dans ce déplacement donc, de votre regard vers ce qu'on peut rappeler, donc, pour faire simple, hein, mais la ville dense ou les centres-villes, vous avez parlé de cet ouvrage Les Nouvelles Métropoles du Désir, on va revenir peut-être sur son titre, mais vous en avez aussi un autre qui l'évoque. De 2 ans auparavant, qui s'appelle Les mots sans les choses, et qui consacrait un chapitre, bref, mais bien ramassé, aussi bien dense dans son propos, dont on voulait vous relire un petit extrait qui permettrait de compléter peut-être ce qu'on vient de dire. Donc je lis à la page 26 des mots sans les choses. Le simple fait de marcher dans une ville occidentale implique désormais un état psychologique paradoxal, suscité à la fois par l'impression d'évoluer dans un monde globalisé, et par celle d'être incapable de transcrire ce qui est vécu au niveau local, en particulier les anomalies, des rencontres ou des visions malheureuses. Le citadin hypermoderne a l'impression de participer à la grande marche du monde, d'être infiniment connectable, mais par suite d'un trouble qu'il ne peut expliquer, parfaitement déconditionné. Il pressent qu'il n'évolue plus dans une rue peuplée de visages, mais au cœur d'un réseau global d'informations et de capitaux, propre aux grandes métropoles. Sa vision devient haute, son pas léger. Alors, à quoi est dû cet allègement et cette déconnexion du sol?
1: C'est, évoluer dans une métropole comme Paris, mais moi je vis à Bordeaux, enfin, mais peu importe. Le principe de la métropole, c'est nous amener, ce que disait Georges Simmel, un sociologue, il y a déjà un siècle, c'est nous amener à intellectualiser nos pratiques, nos actes. Lorsqu'on évolue dans la ville, il faut tout intellectualiser, pas au sens philosophique du mot, mais rationaliser. C'est-à-dire penser en permanence à ce qu'on va faire et aux effets produits de ce qu'on va... Et du coup, cette rationalisation à l'extrême fait qu'il n'y a plus vraiment de place pour l'émotion. Si Mal disait l'émotion, elle est à la campagne. Ce n'est pas une vision naïve, en fait, c'est vraiment... c'est pour ça qu'on est... c'est ce qui manifeste notre attitude dans la ville, c'est la réserve. Tout le monde est un peu réservé, un peu à distance. Si on prend les choses à cœur, on devient fou. Si on salue tout le monde dans Paris, on devient fou. Donc... c'est aussi ce comportement-là qui nous met à distance de tout, finalement. Et donc, ça génère une angoisse qui est assez forte, qui est une angoisse par rapport à l'impossibilité. Le mode de vie métropolitain est fondamentalement basé sur le refus d'une angoisse, qui est sur la création d'une angoisse. Dans la ville médiévale, dans la ville jusqu'avant Haussmann, en fait, dans la ville, la mort, elle est notre lot commun, quoi. C'est-à-dire que proche peut mourir dans la cuisine à côté, et puis on va laisser le cadavre quelques jours dans la ville et dans l'espace domestique, on vit avec, on accepte, on meurt beaucoup plus tôt qu'aujourd'hui. Certes, Haussmann apporte ce progrès, il faut le reconnaître, mais en même temps, Haussmann apporte déjà avec cet urbanisme-là une mise à distance de la question de la mort, donc une création d'une angoisse par rapport à la mort. Donc vivre aujourd'hui dans les métropoles, d'une certaine façon, c'est ne plus savoir affronter ça. Et c'est une vraie question, c'est-à-dire qu'on vit dans un monde illusoire. Donc la moindre éruption d'anomalie, de dysfonctionnement, devient quelque chose qui relève de l'effroi, quelque chose du collapsus, quoi. On est complètement tétanisé, parce qu'on ne sait plus faire face. Donc, on crée des armées d'incompétents dans les villes. Non, je plaisante, évidemment. C'est suite d'une mauvaise foi totale. Mais on crée pas d'incompétents, mais incompétents au sens où une compétence serait d'être capable de questionner. C'est ce que disait Camus, la seule question fondamentale, c'est la mort. Comment on questionne ça dans la ville? C'est une vraie question, dans la ville 2.0.
0: Vous y allez assez fort, comme on le voit, et on peut se demander, du coup, le titre même des nouvelles métropoles du désir, qu'est-ce qui reste de désir? Le désir de qui? Pourquoi? Est-ce que vous pourriez commenter un petit peu cet aspect-là?
1: Mais le titre était ironique. C'était une façon de montrer que ce désir aujourd'hui, enfin que le désir est que Haussmann a parfaitement réussi son plan, c'est-à-dire en créant ces grands boulevards pour mettre en scène la marchandise fétiche derrière des vitrines, il a parfaitement réussi. Le désir, il est complètement là. Le désir d'urbanité est quelque chose de très fort qu'il ne faut pas minorer et qui n'est pas réservé juste aux métropolitains, aux habitants des métropoles, qui est aussi l'apanage de ceux qui n'y sont pas et qui souffrent de ne pas y être. C'est ça, le mouvement des Gilets jaunes, à mon avis, part quand même assez fondamentalement de là, à la veille des fêtes de Noël, faire des cadeaux aux enfants, et le prix de l'essence, on est sur des questions très économiques, et très dans la possession aussi de ce que peut procurer la ville. Quand vous ne pouvez plus procurer ça, on est dans une sorte d'impasse en fait, sociale, hein, c'est-à-dire que ceux qui n'y sont pas souffrent de ne pas y être, et ceux qui y sont ont un mode de vie qu'on pourrait qualifier de... Ça serait dur de dire qu'il est faux, mais en tout cas qu'il est complètement... sans doute falsifié, que le désir est sans doute mal dirigé.
0: Quand on lit le mot désir donc dans votre titre, il faut comprendre frustration, inégalité, comment le comprendre? Ou justement éviter les généralisations, certes, mais...
1: Il faut éviter les généralisations et les schématismes. Ce que je dis là, c'est peut-être des tendances générales. Il faut vraiment le comprendre comme des tendances générales, et ça n'a aucune valeur sociologique ou anthropologique, ce que je dis là. C'est des tendances générales. Mais je pense que c'est des tendances qui nous dominent assez, effectivement. Que le fait d'exister dans la ville... Il y a ce poème à 1h du matin de Baudelaire qui reste hyper d'actualité. Il revient la nuit, puis dans sa chambre seule, il mesure tous les méfaits d'hypocrisie, de toutes les injonctions que lui ont fait la ville. La ville l'a amené à des comportements totalement... où il a hyper intellectualisé tous ses actes, quitte à être menteur, quitte à être vantard, quitte à être hypocrite. Et quitte à désirer surtout tout ça. Il y a quelque chose de très ambivalent dans cette modernité qui nous fait désirer et qui en même temps nous rend d'une certaine façon... il est terrible ce poème de Baudelaire, puisque là, il ne s'aime plus. Évidemment que s'il revient chez lui la nuit, tout ce qu'il a accompli dans la journée, il ne s'aime plus. Évidemment, c'est un tableau un peu noirci, mais c'est une tendance aussi qui, je pense, est assez intéressante à travailler.
2: Et vous, en tant qu'anthropologue, pour observer ça, justement, tous ces comportements, vous passez souvent par une scène ou par une description de ce qui serait un cassage d'ambiance, justement, un truc qui correspond plus à ces comportements attendus et intellectualisés. Est-ce que vous pouvez revenir sur ce besoin de passer par ces moments-là comme des clés pour comprendre ce qui est en train de se jouer?
1: Oui, parce que là aussi, si vous essayez de comprendre la norme, de décréter la norme dans un lieu, dans un groupe, dans un bar par exemple, vous n'allez pas y arriver parce que vous allez dire ouais, ils sont tous, il y a des hipsters, ils ont des barbes, donc c'est un bar à hipsters. Par contre, si vous cassez l'ambiance par un acte totalement inapproprié, vous allez voir que des comportements normatifs vont apparaître autour de vous pour résorber cette anomalie. Et c'est là que ça devient intéressant, si on analyse des comportements adaptatifs. Et parce que la norme s'exprime dans ces deux comportements adaptatifs. Ça, c'est une façon... Alors, c'est Garfinkel, un sociologue qui avait théorisé ça, Harold Garfinkel. C'était très intéressant. C'est anti-Durkheim. Durkheim, c'est le sociologue de la norme. Mais c'est de la fiction, la norme. C'est toujours été une fiction décrétée, malgré les enquêtes très élaborées. La norme, elle s'explique plutôt dans le dysfonctionnement, dans l'anomalie. Il y a une sorte de révélation cachée qui surgit.
0: C'est presque une méthode, d'ailleurs, chez Garfinkel, de parler de breaching experiment. Comment est-ce qu'on traduit ça?
1: Les expériences de perturbation.
2: Et ça, sont des expériences de perturbation que vous provoquez vous-même ou que vous attendez de voir?
1: Je peux les provoquer si besoin. Et on en fait tous les frais, donc il suffit de
2: pas grand-chose.
1: Il suffit de pas grand-chose. On perturbe toujours une espèce d'écosystème ou d'environnement humain dans lequel on est amené à être sans le vouloir, par exemple.
0: Alors dans le texte de justement toujours cet ouvrage-là, vous insérez plusieurs citations de l'album West Side de Booba, commence à être un petit peu ancien, 2006, avec cette idée voilà, d'une forme d'expression de la violence, au moins à travers le dispositif de la chanson et du rap. Pourquoi ce choix finalement? Est-ce que selon vous c'est un choix qui permettrait de le faire apparaître dans le texte des aspérités? Quel est le rapport avec votre démarche d'écriture?
1: Booba était intéressant pour moi parce qu'à cette époque-là, je travaillais dans un dispositif relais en Seine-Saint-Denis avec des adolescents. J'étais en résidence d'écriture là-bas. Et c'était une expérience vraiment formidable. Avège 93, ça s'appelle. Rencontre 93, Avège. C'est en Seine-Saint-Denis, à Saint-Denis. Et c'était très intéressant parce que quand je posais, les jeunes écoutaient Booba, pas que, hein, mais beaucoup Booba. Et surtout les jeunes filles, je leur demandais, mais enfin, vous écoutez Booba, mais vous avez vu comment il parle des femmes, c'est quand même, c'est moyen et tout. Et en fait, je me rendais compte qu'elle n'avait pas forcément de réponse à ça, même si ça pouvait éveiller, susciter des questionnements. En fait, c'est leur bande originale, c'est la bande originale de leur vie, quoi. Et peu après, j'ai commencé à donner des cours en école d'architecture à Nantes. Et les étudiants en école d'archi de Nantes, qui étaient des jeunes gens assez branchés, assez sympathiques aussi, très sympathiques, écoutaient Booba aussi. Et là, je me suis dit, il y a vraiment un gap entre les écoutes de Booba, ceux qui l'écoutent au premier degré et ceux qui l'écoutent au second degré pour... qu'est-ce qu'il cherche là-dedans? Et moi-même, je l'écoute au second degré, Booba. Je trouve qu'il a un certain flow, qu'il est assez drôle. Enfin, c'est une espèce de bashing permanent. Mais en même temps, ça pose vraiment la question des usages, de comment on écoute Booba. C'est pour ça que je dis l'ironie de Booba est insondable dans le livre. Parce qu'il y a quelque chose qui résiste à ça. Et dans cette violence qui apparaît, qui surgit avec ces trois jeunes filles qui vont tabasser ce jeune homme, il y a quelque chose de cet ordre-là. C'est-à-dire qu'il y a une incompréhension, comme si toute la ville avait écouté Booba au second degré, alors qu'elles, elles l'ont écouté au premier degré. Qu'est-ce qui se passe à ce moment-là? C'est assez intéressant. Là. Enfin, c'est évidemment un peu tragique, mais intéressant.
0: Donc par rapport à cette question d'ailleurs du second degré, de l'écriture, mais vous allez dans votre ouvrage qui s'appelle Le Revenant, paru en 2018, un petit peu plus loin, au fond, de Booba à Baudelaire, on pourrait dire, avec un nouveau seuil dans le registre du fantastique, voire du gore bien saignant, des scènes et des visions qu'on peut dire monstrueuses. Et en fait, c'est aussi votre premier livre, vous me corrigez si je me trompe, mais il me semble qu'il se passe au fond au cœur de Paris. Même au cœur historique de la ville de Paris, dans le quartier du Marais. Mais ce n'est pas exactement comme un guide touristique, c'est plutôt une sorte de stratégie de provocation par l'écriture. En tout cas, vous avez parlé d'ironie, etc. Je ne sais pas si c'est encore le bon mot ici. Je pense que dans la voie autre, la contre-voie poétique qui intervient ici, hein, qui n'est pas du tout la même évidemment que celle de Booba, vous faites parler au fond la poésie de Baudelaire, tout en décrivant ce qui arrive, hein, donc à une sorte de zombie, hein, de revenant zombie qui revient de manière très très diminuée, sans pouvoir lui-même d'ailleurs parler. Il n'a pas le langage, il n'a pas la mémoire, mais il est doté d'un corps, d'une présence physique et en particulier d'une sensibilité importante à la douleur. Tout au long du livre, il est traversé de toutes sortes d'émotions fortes, en particulier en regardant les passantes, qui sont des figures féminines, mi-fantasmes, apparitions, idéalisées, plutôt que des femmes. Et finalement, il est réduit au fur et à mesure, hein, on ne va pas tout raconter, mais toujours avec cette impossibilité d'interlocution, à une forme de mutisme et de violence lui-même par la dévoration. Et donc, ce qui résonne en sourdine dans cette figure-là du mort-vivant, sans toujours qu'on puisse bien comprendre, c'est quelque chose de, voilà, du cassage d'ambiance dont on parlait, avec une suite de péripéties qui voit finalement le pauvre zombie rejeté de ce centre avec violence. Donc on revient finalement dans la circulation, les liens qui existent entre les différents espaces, même si là il passe par un recours qu'on pourrait dire à la fiction. Mais justement la question qu'on voulait vous poser pour finir cette partie-là, c'est est-ce que c'est bien le mot de fiction qui convient pour évoquer votre stratégie d'écriture elle-même, je dirais, troublée et troublante, quoi. Comment vous qualifieriez votre démarche?
1: C'est une fiction, mais c'est pas suffisant de dire ça. C'est-à-dire que c'est un dispositif littéraire. J'essaie de mettre en place un dispositif à partir de Baudelaire. Baudelaire qui est le témoin des changements, de l'aménagement de Paris par Haussmann, puisqu'il meurt en 69. Et donc de 52 à 69, il a vu Paris se transformer. Il a vu les boulevards se creuser, les gares se créer, etc. Les parcs, etc. Et donc il est un témoin de l'apparition du Paris moderne. C'est quelque chose qui est très intéressant. Et si on relie les tableaux de Paris, le spleen de Paris, pardon, les tableaux parisiens, on se rend bien compte qu'il est aussi le témoin à la fois horrifié, parce qu'il voit qu'un monde disparaît, un monde qu'il a connu, et en même temps fasciné, parce qu'il comprend que dans cette modernité, il peut trouver quelque chose de l'ordre de l'émotion esthétique qu'il recherche. Mais c'est là que naît l'oxymore de Baudelaire, mystérieuses horreurs, etc. Ce genre de... Et donc c'est un dispositif littéraire. Comment Baudelaire, qui a été le témoin privilégié de ces changements-là, revient dans Paris 2017 en état d'urgence, avec les lois post-état d'urgence, avec la gestion des flux, avec les logiques totalement finalement un peu totalement, quel est le mot, c'est-à-dire un peu évidemment nécessaire, je ne remets pas en question ça évidemment, mais en même temps un peu disproportionné, et qui en tout cas a, enfin, disproportionné je ne sais pas, en tout cas ça a totalement impacté nos rapports, nos représentations de la ville, puisque nous étions désormais des entités reproductibles d'un flux, quoi, de flux plutôt. Il fallait une espèce de transparence permanente. Les fans, c'était l'époque des fanzones, l'Euro de football 2016, où on était 50 000 entassés, les derniers arrivés n'ayant pas vu le match avant d'entrer sur la fanzone. Donc il y avait comment Baudelaire, qui a observé Paris, les turpitudes des Parisiens déjà à l'époque, la scène, les rôles joués, tenus sur la scène sociale, etc. Qu'est-ce qu'il peut dire aujourd'hui de ce Paris-là, en fait ? C'est un peu ce que je souhaitais faire. Donc c'est juste un dispositif heuristique, littéraire, pour comprendre ce qui se passe aujourd'hui.
2: Et on avait envie de vous poser cette question pour terminer ce chapitre. Que peut encore la poésie pour la ville ?
1: Je pense qu'elle est... Là, j'ai l'air de faire un portrait un peu... Je ne voudrais surtout pas faire un portrait schématique ni de Paris, ni des villes. Moi, j'adore Paris. En fait, j'adore me promener dans Paris, marcher dans Paris, arpenter Paris, aller vers le Père Lachaise, aller dans certaines zones. Enfin, l'histoire est très présente dans Paris. Donc, la poésie, elle est très présente dans Paris. On peut imaginer d'avoir un regard critique sur Paris et de faire revenir Baudelaire pour critiquer les comportements. Mais ça, c'est un biais. Pour moi, la ville, la grande ville, elle ne peut pas totalement lisser son histoire aussi. Donc, il y a une poétique, à mon avis, qui est possible, et qui est très présente dans Paris sur cette histoire qui se ramène à nous dans des ambiances, dans des situations, dans des façades, dans des détails. Voilà.
2: On va tranquillement terminer et refermer ce chapitre pour ouvrir le dernier en écoutant un nouvel extrait musical.

0: C'est toujours Cause Commune et nous sommes en compagnie de l'anthropologue Éric Chauvier. On aborde le dernier chapitre de cette émission que nous avons intitulé « Retour dans la petite ville, mener l'enquête à l'écoute de ceux qui restent ». En effet, Éric Chauvier, plus récemment, votre travail d'écriture s'est tourné vers les petites villes, qui donne d'ailleurs le nom à l'un de vos ouvrages, qui est paru en 2017 aux éditions Amsterdam. Et justement, dans cet ouvrage, le narrateur qui ne se présente pas comme distinct de l'auteur revient sur les lieux de son enfance. Et là aussi, il est question d'histoire, dans une petite ville du sud-ouest. Avec les années, puis les décennies de crise, le contexte a changé. Revenir en situation d'enquête, c'est modifier son regard sur ce qui était familier, c'est s'apercevoir des profonds bouleversements qui ont transformé l'équilibre de la vie sociale que l'on avait connue. Et on a la chance d'entendre un petit extrait de ce texte tout de suite.
1: Comment nomme-t-on les situations à Saint-Thierry-la-Perche désormais? Si la toponymie parle avec une acuité sans pareille de nos vies, quelque chose résiste concernant ces quatre mots, Saint-Thierry-la-Perche, comme s'ils étaient usés, comme si ce nom propre avait trouvé son aura dans les années 1970-80-90, à l'époque où la petite ville connaissait sa pleine activité, pour aujourd'hui se limiter à quatre mots en partie désamorcés, Saint-Thierry-la-Perche. Aux phrases claires et assurées d'autrefois, se sont substitués ces mots essoufflés, presque épuisés.
2: Merci. C'est dans le chapitre que vous avez intitulé « Usure de la toponymie », justement. Alors la première question que vous souhaitez vous poser à ce sujet, c'est cette posture d'enquêteur dans sa propre ville d'enfance, au fond, de quelle nécessité est-elle partie? C'est-à-dire, pourquoi à ce moment-là et pas plus tôt?
1: Pourquoi ce moment-là? Parce que j'y reviens régulièrement. Mes parents habitent toujours là-bas. J'ai des liens forts avec cette ville, puisque j'y ai passé mon enfance, mon adolescence. Et puis, je suis toujours revenu depuis maintenant 25 ans. Un peu plus, 25 ans. Et j'ai vu ces transformations. J'ai vu cette ville changer. Alors, je vais pas faire de misérabilisme. J'ai vu cette ville changer et muter, et puis avec quelque chose d'assez implacable sur la logique économique mondiale aussi, hein, c'est-à-dire ce qu'on a appelé le capitalisme industriel, bon, pour employer les grands mots. En tout cas, il y avait des industries à Saint-Thierry-la-Perche, il y en a moins maintenant. C'était un lieu aussi où il y avait beaucoup de viande bovine, c'était le marché la viande bovine, donc, avec beaucoup d'agriculteurs qui avaient des petites parcelles. Et donc j'ai le souvenir d'un monde où les gens, des Trente Glorieuses comme on dit, où les gens vivaient à peu près correctement et des sociabilités avec des commerces, avec des dans le centre-ville. Et donc, pourquoi j'en parle maintenant? C'est parce que tout ça a plus ou moins disparu, ou plus ou moins en voie de mutation. On va essayer d'utiliser des mots un peu appropriés, un peu optimistes aussi, puisque je pense qu'il y a peut-être un second souffle à chercher. En tout cas, c'est vraiment parti de ce trouble-là. Ce qui caractérise toujours mes enquêtes au départ, c'est la familiarité rompue. C'est quelque chose qu'on connaît, qu'on peut reconnaître, qui nous parle et en même temps qui disparaît d'un coup, qui est brisé. C'est un peu ce qui revient un peu dans tous mes livres.
0: Bon, voilà. Et là, c'est parti de ce que vous nous racontiez tout à l'heure, la fameuse piscine.
1: Il y a eu la piscine et le fait d'être avec ma fille qui à l'époque avait 5-6 ans et qui, voilà, un samedi après-midi dans les rues de la ville, elle me dit, y a personne, il n'y a que des vieux. Et c'est parti de là aussi, de cette autre... comme si des images surgissaient qui étaient plus fortes que tous les concepts. Il n'y a pas à juger d'une image, en fait, il n'y a pas à dire. C'est pour ça que, quelles pu être les réceptions du livre, au départ, il y a simplement des images qui surgissent et qui nous parlent, en fait, et qui sont l'origine de l'enquête.
0: Qu'est-ce qui est petit dans la petite ville?
1: Bonne question. Ce qui est petit, il y a beaucoup de... C'est une ville qui a eu un passé très, très florissant, un prestige, qui continue à l'avoir, d'ailleurs. Mais ce qui est petit, peut-être, c'est ce qui s'est passé tout au long de cette époque, des Trente Glorieuses. C'est-à-dire que c'est une ville qui s'est assez peu ouverte. C'est une théorie que tient un historien local et que je trouve intéressante. C'est pour ça que l'histoire nous parle beaucoup, l'histoire contemporaine, de ce qu'il en est aujourd'hui. C'est-à-dire que la ville, comme d'autres, à l'instar d'autres villes, aurait pu s'étendre avec des voiries, avec des... Et il y a eu une entente entre les patrons locaux et les élus pour contenir... C'est l'hypothèse de cet historien, ce qu'ils appelaient les rouges. Les rouges, c'était vraiment les mouvements syndicaux. Limoges, comme vous le savez, c'était un haut lieu de... C'est la création de la CGT, c'était un haut lieu des mouvements des porcelainiers, c'est des mouvements très forts en termes de contestation sociale. Et il y avait cette crainte des édiles locaux et des notables de la ville de sans doute Il y avait une volonté de se protéger aussi de ça. Et du coup, la ville s'est pas tellement ouverte comme elle aurait pu. Et aujourd'hui, c'est une ville qui est enclavée, en fait, en termes de voirie. Les autoroutes, elles passent beaucoup plus au sud, beaucoup plus à l'ouest. Et il y a une géographie des petites villes qui est implacable, qu'on le veuille ou non. Si le territoire se trouve trop loin des grands axes, des aéroports, simplement, c'est beaucoup plus difficile, quoi. Et c'est ce qui se passe aussi là-bas.
2: Et pour évoquer un petit peu les causalités, finalement, pourquoi est-ce que les gens sont partis et d'autres sont restés? C'est un peu l'un des objets du livre.
1: Là, on peut dépasser le cadre de Saint-Thierry, c'est-à-dire que les villes apprennent des seuils migratoires, comme disent les démographes, c'est-à-dire qu'elles accueillent ou non des... Là, c'est des villes qui sont un peu plutôt vieillissantes, hein, si on voit la pyramide des âges, c'est éloquent. Il y a des phénomènes de paupérisation, hein, les associations caritatives marchent bien, hein, secours catholique, secours populaire. Bon. Mais une précarisation de l'emploi aussi, avec les... Je ne sais pas si je réponds à votre question, mais enfin... Précarisation de l'emploi sur les l'aide à la... En fait, c'est des villes qui bénéficient encore de revenus via les retraités, souvent. Là, j'élargis le débat, hein, sur d'autres petites villes sur lesquelles j'ai enquêté. Et donc, cette classe-là a encore assez de revenus pour s'offrir les services, parce qu'il n'y a que le tertiaire qui reste, en gros. Du tertiaire au rabais, des gens qui ont des deux tiers de SMIG, hein. L'entretien des espaces verts, l'accompagnement des personnes âgées, ce type de services. Et donc ça, c'est une affaire à très court terme, puisque lorsque...
0: Une affaire de génération.
1: De génération. Dans une génération, les personnes qui aujourd'hui travaillent dans ces emplois-là ne pourront pas s'offrir elles-mêmes ces prestations-là. Donc on est sur un court-termisme total. Et donc voilà, l'économie, pour moi, c'est ce qui m'a aussi un peu troublé, c'est l'économie de ponction, c'est-à-dire qu'on va se payer sur la bête tant qu'elle bouge encore. Il y a quelque chose de cet ordre-là, quoi. C'est-à-dire qu'on va encore, on va fleurir ces institutions qui... Bon, voilà, bref, je ne vais pas trop en parler, j'ai du problème avec elle. Mais mon propos, il est plus général, si vous voulez. Il est beaucoup plus général, il dépasse le cadre d'un territoire, de cette petite ville-là.
2: Pour remonter justement aussi en généralité, l'anthropologue que vous êtes, qu'est-ce qu'il peut constater en observant sur le terrain justement de ce qui détruit la vie sociale de ces petites villes? Pas seulement de celles-ci, bien sûr, mais...
1: La sociabilité depuis la Mésopotamie, c'est le commerce. Et là, il n'y en a plus. Ou alors il est dans des entrées de ville qui ne sont pas forcément propices à ça, parce que la voiture, tout est conçu pour la voiture. Donc la question, c'est quelle est l'estime de soi habitante lorsque vous êtes, là à nouveau je parle de territoires similaires, lorsque vous êtes face, j'ai observé ça le week-end dernier, face à un distributeur de baguettes de pain par exemple. Évidemment, la rencontre, l'expérience d'altérité, elle se fait par la diversité des visages qu'on croise. Un distributeur de baguettes de pain n'a pas de visage. Et l'estime de soi habitante, elle est proportionnelle à ça. Et du coup, je pense que c'est aujourd'hui le principal problème, quoi. C'est le désarroi, les questions d'addiction, comment on tient, comment on supporte, en fait, ce mode de vie. Il y a quelque chose d'assez difficile à admettre, qui part de là, de l'absence d'estime de soi.
0: Et est-ce que dans vos enquêtes, vous avez constaté que si des gens sont partis ou des gens sont restés, il y a aussi des gens qui reviennent?
1: Oui, il y a des initiatives. Si on parle de la petite ville que j'ai étudiée, il y a beaucoup d'initiatives. Il y a une génération de gens qui ont 20-30 ans qui tentent des choses. C'est aussi des territoires, en fait, pour moi, d'utopie réaliste. Il y a des choses à tenter. Il y a vraiment des choses à tenter, mais il faut que ce soit des volontés locales, des volontés politiques. Il faut que les édiles suivent, les élus suivent ces programmes-là, quoi. Mais ce qui reste, pour certains, c'est un peu ce que je disais sur le périurbain tout à l'heure, c'est-à-dire que c'est des territoires aussi où il y a pas mal de liberté en réalité. Et donc il y a pas mal de pratiques à imaginer. Alors évidemment, toujours les mêmes, un peu les circuits courts, les fermes éducatives, le Montessori. Mais il faut pas réduire ça. Enfin, à partir de là, il y a une foule de fils à tirer extrêmement intéressants pour réapprendre un peu à être en prise avec un environnement. Je pense qu'il y a beaucoup de choses à imaginer, projets à tenter.
0: Et justement, par rapport à ça, et pour revenir au sujet de l'émission, est-ce qu'il y a des mots qui manquent aux habitants de la petite ville?
1: C'est cette question d'arriver à décrire son quotidien. Si vous un quotidien qui change considérablement et que vous n'arrivez pas à nommer, à désigner, et si vous ne comprenez pas les causes, et s'il y a quelque chose qui est perturbant, quand on voit les commerces fermer un à un, quand on voit les bars qui ferment, par exemple. Les bars, c'est des lieux de sociabilité, où on pouvait parler, justement. Ce qui est important, c'est d'être capable de critiquer le patron. C'est pas pour critiquer le patron, c'est qu'on peut le faire. Et ça, c'est nécessaire. Cette réflexivité, elle est nécessaire à la vie humaine, en fait. Et là, le problème, c'est ça, c'est qu'on est chez soi, en fait. Il n'y a plus de lieu où la sociabilité... Si on voit le nombre de bars qui ont fermé en France, c'est considérable, en fait. Le déclin est énorme, sauf dans les métropoles, où il y en a de plus en plus. Des bars à Smoussi, mais des bars quand même.
2: Un petit extrait que vous souhaitez lire de cet ouvrage. La moitié de la population a plus de 60 ans, soit 2600 retraités pour 6900 habitants.
0: Je touche 8 euros net de l'heure.
2: Le regroupement d'offres multiservices résonne curieusement, comme si la vie commerciale passée trouvait là son point ultime de ravalement, en même temps que son dénouement, pour un temps en tout cas, celui de la génération à laquelle s'adressent ces offres de services.
0: Je bosse 25 heures par semaine, plus le temps passé sur les routes.
2: Lorsque les trois sociétés multiservices installées dans la ville ont réalisé leurs études de marché, quels scénarios ont-elles mis au point à moyen terme? Ont-elles prévu d'absorber de façon clinique les restants du capital de la première génération avant de quitter les lieux?
0: Ça me fait à peu près 800 euros par mois. Ça me paie l'essence pour aller bosser, mes clopes et la bouffe chez Netto.
2: Ces échanges que vous donc écrivez dans votre ouvrage à deux voix. Il y a une voix qui est indiquée en italique entre parenthèses, tandis que l'autre décrit de la façon la plus sociologique dans ce passage en tout cas, mais en posant également des questions. Il témoigne au fond d'un sentiment d'étrangeté, d'un éloignement entre les deux personnes et à nouveau d'un trouble de la communication. Dans ce cas-là, d'où vient-il ce trouble ?
1: D'une incompréhension, parce que moi, en tant qu'observateur, on apprend ça assez tôt en anthropologie, en tant qu'observateur, on modifie ce qu'on observe. Et cette femme-là, je l'ai connue, on s'est connue quand on était adolescent. J'étais un peu amoureux d'elle à l'époque, en plus. Donc il y a quelque chose qui n'est pas totalement résolu, si vous voulez. Et le fait de se retrouver des années plus tard comme ça, avec nos différences de classe sociale, de catégorie socio-professionnelle, comme disent les sociologues, fait qu'on ne comprend pas tout, on ne se comprend pas totalement, en fait. Il y a quelque chose de l'ordre de l'incompréhension et du malaise. Et c'est pour ça que le livre, mon enquête, elle triche pas avec ça. Je me coltine la question du malaise. Elle est très importante, en fait. C'est-à-dire qu'il y a un moment où le livre bascule dans le malaise total. Bon, c'est pas très vendeur, mais ce que je vous disais, c'est important de se coltiner la question du malaise. C'est-à-dire que c'est là qu'on comprend ces rapports de classe. Je ne suis pas en train d'être misérabiliste avec cette femme-là, de dire elle est... Parce qu'en fait, elle me dit qu'elle aimerait bien voter Marine Le Pen, mais qu'elle va voter Macron parce qu'il est mignon. C'est juste avant les élections. Et moi, j'essaie d'entreprendre un débat, parler avec elle. Et ça me ramène à mes propres classements, à mes propres jugements, en fait. Et c'est là que ça devient intéressant, je trouve. Quand on sort de l'urbanocentrisme, c'est des villes qui jugent, mais quand on est en immersion et qu'on est confronté à ses propres contradictions ou à ses propres classements. Et l'incompréhension, elle naît de ça. Et le livre s'engouffre là-dedans, parce qu'aujourd'hui, c'est une réalité. Je veux dire, il y a quand même une incompréhension. Qu'est-ce qui nous amène à étudier ces mouvements-là qui sont en train de se créer, un peu insurrectionnels, là, c'est quelque chose de... Voilà, c'est la question que j'essaie de poser, en fait.
2: Donc le trouble, il vous permet au fond d'éprouver une réflexivité, c'est ce que vous êtes en train de dire, presque de se regarder aussi.
1: Mais la réflexivité, elle fait partie de l'enquête, en fait. Ouais. C'est-à-dire que c'est ce que j'éprouve pour elle. Et les ratés, ou les non-dits, ou les espoirs, ou les désirs enfouis, etc., qui font du sens à cette relation. Et c'est à nouveau ce que je disais, j'essaie de rendre irréductible cette relation. Et c'est ça qui existe, c'est pas un groupe qui serait, elle, potentiellement, leader des Gilets jaunes, ou je ne sais quoi. C'est vraiment... elle, dans son parcours traumatique, et moi qui tente d'essayer de comprendre. Je pense que l'expertise, elle est sérieuse si on restitue ces conditions-là, en fait. Si on étouffe ça, on passe à côté de questions très importantes.
0: Voire même on fabrique du malentendu encore davantage.
1: On fabrique du malentendu, bien sûr.
0: On arrive bientôt à la fin de cette émission. Est-ce que vous pourriez nous dire quelques mots sur les enquêtes urbaines pour lesquelles vous travaillez actuellement ? Dans quel lieu vous vous rendez en ce moment et pourquoi vous travaillez ?
1: Là, c'est des questions beaucoup plus... Alors, je dissocie un peu mes façons d'écrire, mes façons d'enquêter. Là, on va travailler avec des collègues sur Magny-en-Vexin, qui est une petite ville là, du pourtour parisien. Et je travaille actuellement... Enfin, j'ai fini donc à nouveau, j'ai fait la suite de ce livre-là, en anonymant cette fois. Et en délocalisant, disons de proposer quelque chose d'un peu plus générique sur toujours ces questions de monde suburbain, en fait, c'est ce qui me passionne. Donc je travaille là-dessus actuellement.
2: Merci beaucoup, Éric Chauvier, d'être venu à la rencontre de nos auditeurs et de l'émission. On va, pour finir, écouter un morceau que vous citiez en exergue de cet ouvrage, La Petite Ville.
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0: Nous sommes sur Radio Cause Commune 93.1 FM. Je suis en compagnie de mon invité, Ariel Kupfer, pour cette nouvelle émission des formes utiles. Bonjour Ariel. J'aimerais qu'on déroule ce récit sur l'art à travers le temps, mais aussi dans et avec l'espace, l'infiniment grand et infiniment petit, qu'il nous conduise aussi par les villes, qu'il croise les auteurs qui t'ont aidé à définir et préciser ta pensée, qu'il se lise à travers la discipline que tu désorientes en diagonale. Je vais commencer par donner un avant-goût de ta pensée. L'île. Une île existe entre la mer du Sud et la mer du Nord. L'île voyage en silence. Un enfant l'habite, immobile et invisible. Des insectes gardent la pierre. La pierre respire le métal et le feu. L'eau abonde ainsi que les miroirs. Les pieuvres et les méduses cohabitent avec les dragons et les licornes. Toutes les choses et tous les êtres parlent le même langage, le même. Le temps ne passe pas. L'enfant joue et apprend, découvre et crée. La curiosité et l'émerveillement l'accompagnent. Tout sourit en secret. Il joue avec le sable. Il ne sait pas encore qu'il vient de la pierre et qu'il deviendra poussière ou pierre. Il n'imagine pas qu'il joue avec le verre. Il le tient dans sa main et le laisse couler. Il construit un château et la mer le dissout. Il ne sait pas encore que l'eau est l'union de deux gaz. Il joue avec l'innocence. Il ne sait pas encore que le sel est l'union de deux poisons. Il joue avec l'eau vive. Il explore le monde. Il distingue le rare. Il collectionne le singulier et l'étudie à la loupe. Il classe les objets par leurs ombres. Il construit des nuages de rêves dans son laboratoire. La pierre et le métal font son œuvre. Dans son coin, il trouve un creux. Dans ce creux, une boîte et dans cette boîte, une loupe. Avec la loupe, il étudie les insectes et découvre comment faire du feu. Les insectes lui montrent les pierres et le feu le conduit aux métaux. Les minéraux l'invitent à créer l'œuvre qu'il cache dans son coin. Il dessine la carte qui façonne l'île. L'île change. La carte change. Lui-même change. Inébranlable, il s'obstine à enregistrer l'immobile, le permanent. Dans des archives solides, il tente de fixer l'origine du mouvement en gardant ses traces dans des monnaies de silence. Il court vers l'horizon heureux contre le vent entre les nuages. Il court à découvert. Il court à l'improviste. Il court et trébuche. Il tombe à terre et rit de surprise. Rit et entre. Ses pupilles se contractent et trouvent un autre horizon. L'énorme fourmi poursuit son chemin avec indifférence. Une pierre brille dans la terre. Est-ce du métal ou du verre? Trésor en bas, trésor en dedans. Il ouvre un bocal et le range avec soin. Il avance, insouciant et attentif. De minuscules merveilles imperceptibles l'entourent, l'attirent, le distraient avec des forces qui dépassent l'évidence. Émerveillé par tant de joie cachée, il apprend à se réduire pour en profiter. Il marche lentement dans le jardin et tremble. Tremble de bonheur.
1: Ce texte, nous l'aurons deviné, est une autobiographie.
0: Ariel, tu es argentin, français, uruguayen, mais aussi polonais, danois, juif. Tu es né à Buenos Aires, tu as beaucoup voyagé, sur le continent sud-américain, en Europe. Tu as vécu à Copenhague, puis à Paris. Artiste, collectionneur, orfèvre, tu as créé une indiscipline, la matériosophie. Tu as créé un musée et tu l'as caché. Mais nous n'allons pas pouvoir parler de tout cela dans une seule émission. L'entretien se déroulera en deux parties. Notre dialogue commence à Buenos Aires, Ariel. Il y a eu l'enfance avec la découverte, tes études en architecture, tes quêtes mystiques à travers le continent sud-américain, mais il te semblait d'un côté qu'il y avait trop d'intérêts et de l'autre qu'il manquait quelque chose. Quels étaient ces intérêts multiples? Qu'est-ce qui manquait? Et qui t'a aidé à le comprendre?
2: Bonjour Fabiola. Les intérêts multiples sont très vastes. Enfant, j'étais passionné par les insectes, donc je voulais être entomologiste. Et adolescente, j'avais appris un métier qui c'est la construction des mouches pour la pêche à la mouche. Donc je m'intéressais déjà à la construction en miniature. Et après, j'étais intéressé par l'architecture et aussi par toute construction, en fait. Mais aussi par les chamanismes, l'anthropologie, la psychologie, la philosophie. C'est seulement quand je suis arrivé à Paris, à travers des Roger Calloy et Gaston Bachelard, mais aussi Henri Michaux, des influences que je suivais depuis l'Argentine, mais qui se sont épanouies à Paris. C'est grâce à ces recherches que j'ai pu intégrer tous ces atomes au centre d'intérêt dans une molécule, comme je l'appelle. Donc cette intégration est apparue à Paris autour de l'année 2000.
1: À Buenos Aires, tu as déjà appris quelques techniques d'orfèvrerie et c'est avec cette découverte des métaux que tu as trouvé matière pour développer ta pensée. Pourquoi les
2: Oui.
1: métaux?
2: Bon, je faisais de l'aquarelle, après j'ai fait de la céramique, mais il manquait quelque chose. Donc, on n'a pas un accès facile aux métaux dans l'éducation. C'est pour cela qu'ils sont venus plus tard. Et ceux qui ont les métaux, c'est une résistance matérielle que je n'avais pas trouvée avec les autres moyens.
1: Et c'est cette résistance qui t'a permis de...
2: C'est cette résistance, effectivement, que j'avais besoin pour mesurer mon énergie dans une lutte, dans un rapport avec la résistance du monde.
1: Le mot approche diagonale, tu l'as entendu par hasard lors d'une interview sur ton travail à Buenos Aires. Il te semblait déjà poser le mot sur ta recherche. Plus tard, dans un de tes textes, Approche oblique, figure cette citation du philosophe allemand du 18e, Lichtenberg. Je cite: La matière inerte n'est qu'une invention humaine, une notion abstraite. Nous attribuons aux forces une base inerte et l'appelons matière alors que de la matière, nous ne connaissons justement que ses forces. La base inerte n'est qu'une chimère. Peut-être peux-tu nous dire quelques mots sur cette citation et aussi qu'est-ce qui était déjà diagonal dans ton travail?
2: Oui, ce sont deux questions. La citation de Lichtenberg montre quelque chose qui n'est pas si évident. On continue à séparer matière d'énergie pendant qu'ils ne sont pas séparés, mais on n'a pas un mot pour les deux. Et donc matière et force fonctionnent ensemble. C'est pour cela que l'appeler inerte, c'est pas pertinent. Par rapport aux sciences diagonales que j'ai découvert effectivement grâce à une interview qui mentionnait que j'avais un regard oblique sur les choses. Donc, en faisant une recherche, j'ai trouvé que Roger Calloy avait développé les sciences diagonales. Et par exemple, et si on étudiait les vols, comment fonctionnent, on commencerait, bon, les plus évidents, ce sont les oiseaux, mais les inventeurs du vol, ce sont les insectes. Après, il y a aussi un mammifère qui vole, les chauves-souris. Donc ça rentrerait dans la recherche. Mais aussi, il y a des graines qui ont des dispositifs pour s'éloigner en volant. Il y a un écureuil qui vole un peu. Mais si on pourrait l'élargir, c'est qui les disciplines empêchent normalement. Élargir cette recherche sur la fonction du vol, on inclura aussi l'aéronautique humaine. Et si on ose, les pierres qui volent, qui sont les météorites, ou les météorides, météoroïdes.
0: Astéroïde.
2: Oui, les astéroïdes. Et si on étudierait la lumière aussi, ce sera pas seulement l'électricité, sinon toute la bioluminescence dans la nature. Donc ces approches traversent des domaines et des royaumes qui on sépare pour les étudier. Et ça permet de comprendre des continuités, surtout des continuités fonctionnelles et des homologies formelles.
0: C'est pour ça que tu appelles une discipline.
2: Et oui,
0: Parce qu'une
2: normalement, les
0: discipline, c'est pas.
2: disciplines.

0: perspective de ton travail au Musée national de Buenos Aires, tu comprends qu'il te faut prendre le large. Le bijou contemporain, qui avait 40 années d'avance en Europe, n'était pas bien saisi en Argentine. Alors tu pars à Londres, à Berlin, tu vis une année à Copenhague, puis tu t'installes à Paris. Mais avant de parler de Paris, j'aimerais savoir qu'est-ce que l'Europe t'a apporté? Et aussi, as-tu perdu quelque chose?
1: Oui, effectivement, ça n'existait pas la joaillerie contemporaine en Argentine à l'époque. Et donc, je me sentais forcé à partir. En Europe, j'ai connu qu'elle avait une histoire et la pratique que je faisais. Et ça m'a beaucoup apporté. Aussi, j'ai compris l'art conceptuel, parce que ça surgit d'une situation sociale propre que j'ai retrouvée en Europe, mais pas en Argentine. Et donc ça m'a permis aussi de retracer des liens familiaux, mes origines européennes, et un accès à la connaissance directe que je n'avais pas à partir d'un pays périphérique.
0: Il n'y avait pas beaucoup de traductions en Argentine, c'est ça?
1: Et, bon, à l'époque, on ne fonctionnait pas avec l'Internet. Et donc, on cherchait longtemps des livres épuisés. Mais aussi la quantité de publications et oui, l'accès à...
0: Vous étiez un pays périphérique, mais vous aviez Borges.
1: Ah oui, et pas seulement.
0: Et pas seulement.
1: Mais et beaucoup de travail, des éditoriales très intéressantes, mais par exemple, autour de Calois ou Bachelard, il y avait très peu traduit et parfois mal traduit. Tout cela, j'ai découvert en France déjà. Ça
0: justement...
1: m'a beaucoup, beaucoup apporté de m'adapter à une autre culture aussi. Et si j'ai perdu quelque chose, je ne sais pas, mais...
0: Tu as perdu ton innocence.
1: Bon, je l'avais déjà perdu. Il me manquait la qualité des fêtes que je connaissais de l'Argentine, en Europe. Et j'ai trouvé qu'essentiellement, à Paris, la fête vient de dehors, comme si c'était un spectacle. Donc, quand les gens s'assoient dans les bistrots orientés vers la rue, comme, bon, c'est le spectacle. On arrive quelque part et on attend qu'est-ce qu'il y a comme événement. Au lieu de les construire avec une énergie spécifique, fêteuse. C'est une généralisation, bien sûr.
0: Oui, oui, oui.
1: Mais aussi la fête est une des célébrations de l'excès. Et dans une culture de la mesure, où les choses doivent fermer tôt, où je sais qu'il y a des mesures, par exemple, avec l'alcool, non?
0: Oui.
1: Mais ça reste là. Et c'est plus important qu'est-ce qu'on doit faire les jours après ou les repos que l'excès et la débauche. Que pour moi, ce sont les piliers qui construisent la fête. Mais bon, c'est un autre thème.
0: Néanmoins, ça...
1: Mais ça m'a manqué.
0: Oui, ça t'a manqué.
1: Heureusement, j'ai porté en moi assez, mais à un moment donné, il n'y avait plus.

0: Et ça suffisait pas à mon expérience d'il y a 30 ans pour garder ça. Et ici, c'est à l'inverse. Par exemple, je pars à 4 et 5 heures du mat et ça continue jusqu'à 5 heures de l'après-midi. Donc, c'est trop.
1: Non, mais moi je comprends parce que tu dis Europe, mais bon, je suis européenne, mais en même temps, comme je suis à l'Est, c'est aussi
0: Mais
1: un
0: tu
1: peu
0: as pas.
1: différent. Il n'y a pas
0: Par
1: cette
0: exemple,
1: idée de l'après,
0: j'ai
1: oui.
0: organisé une fête à Budapest et ça continuait jusqu'à 9, 10 heures du mat. Et normal, non? Sans devoir les pousser. Donc, oui. C'est pour cela que j'ai parlé de Paris, plutôt. Parce que aussi, la France est grande.
1: T'as parlé de la mesure, moi je l'ai ressenti fortement en Allemagne. Cette histoire de... Il faut penser, ben on fait quelque chose aujourd'hui, mais on le fait comme si c'était déjà demain. Donc il faut penser au fait qu'il faut se reposer, que demain on a des choses à faire, et ne se consomme pas, on brûle pas, on se retient.
0: Bon, l'Europe, pour moi, est séparée entre la réforme et la contre-réforme. Ça veut dire gérer tout à partir de la raison ou revenir aux passions, aux émotions. Donc, tout ce qui est rationnel et appartient à l'Europe nordique et à cette des fonctionnements capitalistes qu'on a. On doit être froid et rationnel pour faire un bon business, non?

0: À Buenos Aires, tu es proche d'une pensée européenne, cosmopolite, tu es familier de Borges, d'Artaud. Tu as un petit aperçu des écrits de Roger Caillois, mais la vraie rencontre avec sa pensée, c'est à Paris. Elle va être déterminante pour ta pensée. Qu'est-ce qu'il y a dans la pensée de Caillois qui a réveillé la tienne ou qui a apporté en plus à tes intuitions ou qui a donné un coup de fouet à tes intuitions?
1: D'un côté, comme on a parlé, son approche diagonale, mais aussi
0: Oui.
1: sa passion pour les pierres. Et autant Bachelard que Caillois ont cherché une logique, les structures de l'imaginaire. Et c'est cela qui m'a apporté définitivement la possibilité d'intégrer mes intérêts à partir des structures internes qui les liaient dans mon imagination.
0: André Breton dit dans un texte, c'est donc sans les arrêter le monde du monde que les pierres laissent passer l'immense majorité des êtres humains parvenus à l'âge adulte, mais ceux que par extraordinaire elles retiennent, il est de règle qu'elles ne les lâchent plus. Partout où elles se pressent, elles les attirent et se plaisent à faire d'eux quelque chose comme des astrologues renversés. Comme tu l'as dit pour Caillois, les pierres te fascinent, toi aussi.
1: Oui. Et, bon, Breton explique bien ce que j'ai ressenti avec les minéraux. Donc j'étais attiré, mais finalement, je travaille pour eux.
0: Pour elle.
1: C'est trop fort, cette attirance, pour la considérer seulement une fascination.
0: Tu es à leur service.
1: J'essaie de montrer ses propriétés, son langage, et de déchiffrer ses besoins.
0: Tu parles des pierres précieuses, des pierres que tu utilises ou les pierres que tu utilises dans la joaillerie, dans ton travail.
1: Des minéraux en général. J'ai commencé avec le travail des métaux. Et les pierres précieuses, après, je l'ai élargi à tout le monde minéral.
0: Tu as un autre texte? La voie minérale, tu dis, avant que la vie apparaisse, la nature s'exprimait déjà en forme spontanée. Des forces originelles se sont coagulées en pierre qui gardent encore en elles la mémoire du cosmos. Leur état brut primitif est le siège de tous les possibles. Tu dis aussi, la pierre engendre la vie engendre la pierre. Pourrais-tu expliquer cela?
1: Oui, les liens entre la vie et la pierre est trop profond et trop intime. Dès que la vie est apparue sur Terre, elle a engendré une quantité énorme de nouvelles espèces minérales, 3500, je crois. Donc normalement, on les sépare comme des domaines séparés, mais ils sont intégrés dans une seule continuité. Chez nous, ça s'exprime à travers les squelettes et la maison. C'est la continuité minérale qui nous habite. C'est-à-dire notre équilibre, soutien et efficacité dans tout mouvement dépend de notre squelette.
0: Oui.
1: Le monde minéral a toujours apporté ce qui est soutien et protection. Donc on continue avec ses forces minérales. On se soutenant avec les squelettes et on se protégeant avec des maisons ou en créant des exosquelettes comme les villes.
0: Tu as dit qu'il y a eu environ 3500 nouveaux minéraux qui sont apparus une fois que la vie est apparue sur Terre. La vie engendre les pierres. Et comment la pierre engendre la vie?
1: Sans pierre, il n'y a pas de vie. On serait du gaz et de la poussière.
0: J'essaie de comprendre.
1: Si on a un regard un peu plus vaste, et si on change d'échelle, dans le cosmos, la poussière s'organise pour créer une étoile qui va organiser la poussière dans un corps plus vaste qui s'appelle système solaire. Et donc la poussière s'organise en pierres qui vont s'organiser en planètes, astéroïdes, comètes et lunes. À partir de là, tout est possible, toutes les combinaisons et transformations minérales qui apparaissent pour créer des cosmos. La vie est une des possibilités du monde minéral. Après, tout redevient poussière, il y a une désorganisation des pierres, et tout redevient poussière et gaz. Donc la vie dépend du monde minéral.
0: La pierre te fascine, mais il y a aussi le petit peuple qui nous habite qui t'intéresse. Dans un autre texte, La vie microbienne, tu dis « Le corps humain contient une véritable histoire de la vie sur la Terre. Leurs cellules, il s'agit de bactéries, maintiennent un environnement riche en carbone et en hydrogène, comme celui de la planète au début de la vie. Elles vivent dans un milieu composé d'eau et de sel, exactement comme les mers primitives. Les êtres humains sont devenus ce qu'ils sont par la réunion des partenaires bactériens dans un environnement aquatique. Pierres, plantes, insectes, animaux, pour toi, il n'y a pas de séparation. Tu vois une continuité entre tous ce qu'on appelle des règnes.
1: Oui, bon, ce qu'on appelle les vivants est une continuité microbienne. Donc, pour arriver à comprendre le monde minéral, son langage, il faut se décentrer de l'anthropocentrisme. Les bactéries, c'est ce qu'on considère le plus éloigné de nous avant les pierres. Mais on est essentiellement des bactéries. Donc pouvoir se mettre à la place d'une bactérie, pouvoir regarder à partir du point de vue de la vie, je trouve que ça donne
0: une amplitude.
1: Ça nous permet de penser autrement et de comprendre l'humain à partir d'une autre perspective bien plus claire que la nôtre. Et bien plus proche du monde minéral. Donc, je trouve que c'est en fonction de décentralisation du regard et un approchement à ce qu'on considère le plus éloigné, que c'est le monde minéral. Qui en fait, c'est le plus proche. C'est pour cela qu'on ne les voit pas, comme les os.
0: Tes créations même sont des constructions métaphoriques, philosophiques, des formes étonnantes de pensée et d'enseignement que j'ai presque envie d'appeler des formes utiles. Pourquoi le choix de l'orfèvrerie, Ariel?
1: Bon, on a parlé déjà de la résistance des matériaux. D'un autre côté, j'étais fasciné par l'extrêmement petit. Donc, si on les relie, ça donne un métier du petit. Alors,
0: t'aurais pu faire des sculptures toutes petites.
1: Pardon?
0: T'aurais pu faire des sculptures toutes petites.
1: Oui. C'est ce que j'ai fait aussi. Et ce qui est intéressant aussi dans la joaillerie, c'est que toutes les techniques métallurgiques sont réduites dans un seul métier. Si on agrandit la taille, on va vers les fondeurs, les graveurs, comme les forgerons. Tous ces métiers qui sont séparés, quand l'échelle est plus grande, sont réunis quand on les réduit. Et cette réduction, ça m'a aussi aidé pour créer les musées cachés, parce que je devais réunir dans un espace très petit les matériaux les minéraux les plus étranges du monde. C'est-à-dire les matériaux qui peuvent nous renseigner sur les limites de l'univers.
0: Moi, j'avais envie de te demander, avant de parler du musée caché, puisque la biologie, les sciences naturelles, la philosophie, les cultures, les mythes, les contes du monde te fascinent, parce que tu es artiste, joaillier. Ce sont des domaines où tu fais croiser les savoirs, comme dans une ancienne alchimie. Tu as développé un concept, la matériosophie. J'aurais aimé te demander, qu'est-ce que la matériosophie?
1: La matériosophie ne reconnaît pas de séparation entre matière et philosophie. Donc, elle n'est pas limitée par certaines catégories de la pensée. Elle résiste à être définie et classée parce qu'elle questionne la division hiérarchique entre sujet et objet, entre culture et nature, entre vivant et inerte, où elle ne perçoit qu'une continuité. J'ai trouvé que matériosophie était bien plus intéressant pour comprendre l'alchimie aujourd'hui, ça veut dire une pratique ancestrale qui, bon, c'est la mère de la chimie, donc jusqu'au XVIIe siècle. Et il n'y avait pas une division entre la pratique des transformations essentiellement des métaux et la philosophie qui surgissent de ce type de travail. C'est là que j'ai frappé les mots matériosophie, parce que l'alchimie est pleine de malentendus aujourd'hui. Une fois qu'on a séparé les études physico-chimiques de la philosophie.
0: Tu aimerais dire quelques mots sur ce que tu as appelé l'art naturel? Tu as dit, l'homme est normalement sollicité de rechercher la beauté aussi en dehors de l'univers du mérite et de la réussite, c'est-à-dire en dehors de la création consciente et délibérée. Il a plusieurs fois pressenti que n'importe quel objet pouvait devenir œuvre d'art par le seul fait qu'il le déclarait tel. J'avais lu chez Roger Caillois, c'était très beau parce que je me suis dit, en fait les Chinois, les artistes chinois avaient créé le ready-made avant Duchamp. Mais on n'en parle pas.
1: Oui.
0: Ils pouvaient choisir un fragment, une partie d'une pierre dont ils aimaient les zébrures, les rayures. Et puis ils apposaient leur cachet. Ils le découpaient et ils se l'appropriaient. Dans le 19e siècle, il me semble.
1: Oui. Oui, ça c'était pour les pierres de rêve. Alors que dans la Chine ancienne, déjà, l'objet le plus valeux dans l'Empire était certaines pierres érodées par la rivière. Donc, cette tradition de l'appréciation d'une forme naturelle qui a été créée par l'érosion, c'est-à-dire involontaire, et cette idée était très, très ancienne en Chine. Pendant qu'en Europe, elle apparaît autour du XVIe siècle, à l'époque des découvertes. On a commencé à amener tous les matériaux et objets bizarres qu'on rencontrait autour du monde. Et à partir de là, on a créé les cabinets de curiosité qui ont abouti au musée d'aujourd'hui. Et un espace de recherche, de compréhension de la réalité.

0: Tu pourrais décrire pour nous une de tes créations. On pourra comprendre mieux comment tu as fait le lien entre tes intuitions, la pensée de Kaïwa et puis tes autres recherches. Comment elles se synthétisent dans ton travail.
1: Oui, par exemple, il y a un objet qui s'appelle Dragon, et qui est un flacon en verre qui contient du mercure, et sur le mercure flotte une menthe religieuse et faite en argent. Alors, on a la menthe religieuse est une avaleuse classique dans le monde animal. Elle avale même les mâles pendant la copule. Donc, elle a frappé toutes les cultures d'insectes. Et je l'ai choisi comme l'avaleur animal. Le dragon est un avaleur classique imaginaire.
0: Dans les contes.
1: Et la menthe flotte, oui, dans les contes. Et la menthe flotte sur le mercure qui est un avaleur minéral. Normalement, on ne considère pas que les mondes inertes minérales peuvent avoir des fonctions du vivant, comme la digestion, la construction, etc. Mais dans ces cas-là, le mercure va avaler complètement la menthe religieuse et la garder dedans. Donc, c'est un processus homologue à la digestion dans le monde vivant. Donc, on peut être en présence d'une fonction digestive en reliant trois règnes, le minéral, l'animal et l'imaginaire, à travers une pièce et une fonction. Ça, c'est un exemple d'un travail de recherche sur les propriétés minérales. Dans mes recherches, j'ai prêté attention, par exemple, à un matériau qui produit les mêmes fonctions dans différents royaumes. Et ça, on peut difficilement l'étudier à partir de différentes disciplines. Par exemple, on considère qu'à partir de la découverte de télescopes et de microscopes, on a développé largement l'optique.
0: Oui, la lentille.
1: Oui, la lentille est faite de la silice. Et c'est du verre, donc oxyde de silice. Mais le même matériau est utilisé par des micro-organismes dans l'eau pour créer leur maison optique en verre et en quelques minutes. Par exemple, la même fonction, l'optique, parce que ces organismes mangent de la lumière,
0: La photosynthèse.
1: dans différentes. Oui. Oui, c'est avant les plantes, ce sont des algues unicellulaires. Et donc je me demande comment est possible cela. Par exemple, les pierres de Paris sont constituées des microsquelettes, des organismes unicellulaires. C'est la même formation qu'en Égypte. Donc ces microsquelettes sont des constructions énormes, faite par les micro-organismes en calcaire. Mais pourquoi si énorme? On ne sait pas. Mais si après, les humains, avec les mêmes pierres, fait des mêmes squelettes, et construit des monuments énormes comme les pyramides d'Égypte ou Notre-Dame. Il y a une continuité fonctionnelle en différents royaumes, des royaumes qui on relie pas. Donc c'est là où je vois qu'il y a une force de la matière. Donc c'est la matière elle-même qui rige ou guide une fonction en différents règnes. Par exemple aussi, on a inventé la boussole avec la magnétite, un aimant naturel. Mais j'ai découvert qu'il y a des batteries qui, pour s'éloigner de l'oxygène, de l'atmosphère et se rapprocher au fer du centre de la Terre, ont créé avec la même pierre des dents et une boussole et une orientation magnétique dans l'espace. Et la même fonction, à nouveau, dans des royaumes très différents. Et la fonction est guidée par les minéraux. Donc ça m'a toujours étonné, cela, et ça m'aide à construire ces continuités qu'on a découpées pour une meilleure analyse disciplinaire.
0: Un texte que tu as écrit s'appelle « Objet-outil ». La main, libérée du sol par la curiosité des objets, manipule son environnement jusqu'à créer le premier outil. Objet et sujet échangent des fonctions. La capacité de préhension permet de saisir les pierres et de les jeter ou de les accumuler en formant des murs. La matière dure invite à la lutte, établit la distance et la perspective. La percussion développe le coup avec précision, avec force ou les deux. Rêve d'impact, de la météorite au marteau. Ainsi, on découvre la découpe et la nécessité de diviser, classer et tout mesurer du couteau à l'encyclopédie. Il ne suffit pas de modeler des bols et des vases, seule la maîtrise du feu permet une véritable protection et l'inévitable défi, transformer la matière. Le métal déclenche la technique. Rêve démiurgique, oui, mais pas de l'homme, mais de la matière elle-même. Quand elle rêve, l'homme travaille. L'homme est l'outil.
2: Primerita!

0: Tu as trouvé un poème de Jorge Leonidas Escudero?
1: Oui.
0: Tu pourrais le lire pour nous en espagnol et puis je pourrais tenter sa traduction en français qui va être mauvaise, mais au moins ça donnera le sens à nos auditeurs et auditrices.
1: Oui, il était un poète argentin, chercheur d'or et joueur. ¿Qué pasó? Manera de quererte, piedra pelada, digo, hasta perdérseme la vista en azules oeste, cerros lagartos donde subí para en sus crestas verme como nunca. Esto me abunda en quererlo decir, desde que estuve encaramado en pórfidos estuve, y en cuanta roca sin motivo otro que verme ahí. Y en cierta vez recuerdo una escalada que terminó en adoración. No sé, no supe bien o qué, o eso inexplicable, cuando llegué a una altura donde cielos y cumbres me abrazaron, caí de rodillas y lloré.
0: Que s'est-il passé? Manière de t'aimer, Pierre Palais, dis-je, jusqu'à ce que je te perde de vue, dans le ciel de l'ouest des collines lézardées, où j'ai grimpé pour me voir sur leur crête comme jamais auparavant. Ce qui me pousse à vouloir le dire depuis que j'étais perché. Sur le porphyre j'étais, sur tous les rochers, sans autre raison que de me voir là. Et à un autre instant, je me souviens d'une ascension qui s'est terminée en adoration. Non, je sais. Je ne savais pas tout à fait ou quoi, ou cela, inexplicable. Quand je suis arrivé à une hauteur où le ciel et les sommets m'ont étreint, je suis tombé à genoux et j'ai pleuré. Merci Ariel pour
1: Très
0: cette...
1: bonne traduction. Merci, Fabiola.
0: Nous approchons de la fin de cette première partie de l'entretien. La deuxième partie sera consacrée à l'influence de la pensée taoïste, à ton étude de Feldenkrais, à la fonction du trésor pour l'imaginaire, à la création et au fonctionnement du musée caché. Puis nous allons, comme toujours, évoquer la responsabilité de l'artiste et les formes utiles. On va se quitter.
1: Bon, j'espère que ça pourra apporter à la confusion générale.

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0: Salut à tous, c'est Constreuil, comme tous les dimanches de 18 à 20h sur Cause Commune 93.1 ou cause-commune.fm. On a commencé cette émission avec un morceau de Gang of Four, le morceau Not Great Men sur le premier album du groupe. En 1979, album Entertainment. Et pourquoi on a passé ce morceau-là? Eh ben, parce que ça faisait longtemps et on s'en serait passé. C'est la rubrique Nécro, puisque...
1: Ça faisait longtemps, j'ai l'impression que c'est toutes les semaines quand même.
0: Mais non, au CICP.
1: Il y a eu le CICP la semaine dernière, donc ça va.
0: Voilà, en fait, Dave Allen, qui était le bassiste historique du groupe, des débuts du groupe jusqu'en 1981, qui a cassé sa pipe lundi dernier. Et donc, voilà, c'est... Moi, Gang of Four, j'aimais vraiment beaucoup. Et ça fait quelque chose, parce que le son de basse de Gang of Four a quand même marqué son époque quelqu'un comme Flea des Red Hot Chili Peppers.
1: Je crois qu'on dit Flea.
0: Flea, mais moi je préfère dire Flea.
1: Flea, ouais. Chris Flea.
0: Il a toujours dit que, enfin, le bassiste des Red Hot Chili Peppers, il a toujours dit qu'il avait été énormément influencé par le son de basse de Gang of Four. Donc voilà, c'était quelque chose qu'il fallait faire. Et on va revenir sur des gens un peu plus vivants.
2: Oui.
0: Quack.
2: Juste une petite aparté.
0: Vas-y.
2: Vite fait, parce que tu te parlais de Dave Helen.
0: Oui.
2: Oh, l'accent.
1: Helen.
2: Je fais le parallèle avec David Helen, dont on parlera un tout petit peu tout à l'heure. Voilà, je te laisse.
1: C'est
2: la surprise.
1: C'est la même famille ou pas du tout?
2: Non.
1: Ah bon, d'accord, ok.
2: Non, mais c'est pour mettre un petit peu l'eau à la bouche de notre invité, surtout.
1: Le teasing.
2: Mais
1: le teasing.
2: Pourquoi il veut parler
0: c'est
2: de ça,
0: Tu vas en parler, il y aura un coup de gong ou...
1: Cool, on va écouter du gong.
2: Presque.
0: Invité, alors pour être franc, on devait avoir deux invités aujourd'hui et finalement on en a qu'un, mais on a le
1: meilleur,
0: le plus important.
1: Ah ouais.
0: Puisque en fait on va parler d'un roman graphique. Alors en tout cas, pour l'instant je définis ça comme ça. On en parlera peut-être que tu as une autre définition. On reçoit Voto qui a fait le roman graphique qui s'appelle Les Berrues riaient noires, qui est sorti à l'automne dernier aux archives de la zone mondiale. Bonjour Voto.
3: Bonjour tout le monde. Tout ce que tu viens de dire est vrai pour l'instant, tout va bien.
0: Ah, jusqu'ici tout va bien. Bah, j'arrête alors, avant de dire des bêtises.
1: 18h07, à la semaine prochaine.
2: Que tu viens dire.
0: C'est ça. Ouais. Donc en fait, c'est Marsu, manager historique des Berruriers Noirs, qui aurait dû être présent avec nous, et puis pour des problèmes de transport, c'est tout bête, il peut pas être avec nous. Donc ça va être toi tout seul qui va passer au grill.
2: Et en même temps, c'est lui l'auteur, le vrai auteur, l'auteur complet de cet ouvrage. En même temps, c'est Voto, c'est toi.
3: Complet, voilà. Moi, je me suis amusé à aller dans mon pari, qui était de mettre uniquement mon nom sur la couverture, tout seul comme un grand. Ouais. Donc, du coup, je signe les dessins, les couleurs, les textes, l'enquête et l'ensemble. Voilà, mais je vais vous expliquer aussi pourquoi j'ai pas eu le choix de faire comme ça.
0: Ah bah, je vous en supplie.
2: Tout à fait.
0: Oui, effectivement. Justement, c'était moi l'une de mes interrogations. Choix, pas choix. En fait, une première question toute bête. Voilà, il s'agit d'un roman graphique. Donc avec, à chaque fois, c'est une page. C'est pas une BD qui se suit avec des petites cases ou des grandes cases qui se suivent d'une page à l'autre. Il y a à chaque fois, c'est une page consacrée à un événement ou une période, en tout cas. Et donc ça, c'est quand même assez particulier. Je sais pas si c'est...
3: Oui, moi je me rappelle, j'ai réveillé mon cerveau quand Métal Hurlant est arrivé dans les kiosques, la machine arrivée, et du coup j'ai été subjugué par les planches de Philippe Drouillet, qui était des planches plein pot. Lui, il les faisait en format raisin, donc il avait beaucoup de place chez lui, comme ici. Et donc, il faisait plein de détails. Et donc, c'est vrai que chaque planche n'était plus de la BD à la Tintin qui donnait envie de tourner la page. Et on avait envie de rester dessus, quoi. Voilà, donc je suis resté un petit peu sur ce concept de donner à manger beaucoup à mes lecteurs, d'être généreux en information. Donc du coup, bah voilà, ça fait 100 pages de très riche en détails et un peu autonome. Voilà, et donc chacune de ces 100 pages illustre un petit épisode de l'histoire bérorière, un concert, un truc.
4: Les 100 pages, c'est sympa. Moi, j'avais une autre question.
0: Tu dis histoire bérurière, sauf que le début du bouquin, c'est avant les Bérus.
3: Oui, le souci.
0: Il y a quand même une mise en perspective de d'où ils viennent et quelle était la situation.
3: Moi je suis un journaliste historien et j'aime bien raconter l'histoire avant que l'histoire soit là. C'était important pour moi, parce que ça n'existait pas, de faire un ouvrage sur l'ensemble. Et l'ensemble, il commence avant le nom même, que le nom même soit trouvé. C'est une bande de sales gosses dans des caves. Et donc, c'était important pour moi d'aller jusqu'à la racine de ça, et puis de développer, de dérouler le tapis jusqu'à l'Olympia.
4: Ma question, parce que finalement, les Bérurier Noirs, c'était au concert de

0: osé de toute ma vie rentrer dans le monde de la bande dessinée parce qu'il y avait des grands, ben justement comme Drouillet, comme comme Ben Radi, mon pote, etc. Donc ils dessinaient 100 fois mieux que moi. Et donc du coup, ben j'ai osé y aller parce que j'y associais d'autres métiers que j'avais, qui étaient le journalisme. Et du coup, ça m'a permis de faire un ouvrage. Voilà. Mais le roman graphique, c'est, je pense que c'est la priorité au texte en fait. Et la BD, c'est la priorité au dessin. À tel point que les scénaristes sont pas des gens très connus et souvent ils pêchent. Donc du coup, fait, ouais. On a des BD super bien dessinés avec des scénarios de merde. Vous pouvez reconsulter vos bibliothèques, vous en trouverez.
1: Mais pour quelqu'un qui sait pas dessiner, ça va. Hein.
0: Alors non, il y a deux choses. C'est-à-dire que j'ai commencé ma vie de môme en dessinant des Mickey. J'ai dessiné un petit Mickey avec des grandes oreilles. Je l'ai montré à mon père. Mon père l'a déchiré. J'avais 10 ans. Il m'a dit tu dessineras, tu feras jamais ta vie là-dessus. Et pour faire chier mon père, je me suis dit que j'allais continuer à dessiner des Mickey. Il se trouve que j'ai été embauché par le journal de Mickey, donc j'étais très fier. Donc j'ai envoyé ma feuille de paye à mon père pour lui dire qu'il avait tort, tu vois. Et quand je suis arrivé dans la raya, on va dire lucratienne et berrerie, enfin dans le milieu quepon, y avait un mec qui dessinait mieux que moi qui s'appelait LOL. Du coup, forcément, il a pris la place. Moi, avec LOL, j'étais plus dans un environnement de Lucrate Mille que j'ai fait. J'ai dessiné les aventures des Lucrates qui s'appellent les Ratos, voilà. Et puis ça s'est pas développé. Faute de demande. Et puis il se trouve que j'ai arrêté de dessiner aussi parce que les mecs de Metal Hurlant ils tiraient la langue, ils gagnaient pas de pognon, ils tombaient dans la drogue, enfin c'était lamentable. Donc voilà, et je me suis dirigé plus vers le journalisme et puis après j'ai monté une boîte de réal. Donc toute ma vie j'ai pas dessiné, c'est pour ça que je dis que je suis un pied de dessinateur parce que je suis pote avec je connais bien Margerin, il a dessiné toute sa vie et il te fait un Lucien les yeux fermés, hein, y a pas de problème, par habitude parce que comme un pianiste qui fait ses gammes. Donc moi je me suis retrouvé au Covid ne pouvant plus filmer. Mon truc. Donc j'étais enfermé chez moi et je me suis remis au dessin. Voilà. Et c'est là où du coup, au début, j'ai dessiné un petit peu avec des manches de pioche au bout des doigts, quoi. Voilà. Et puis, à force de travail, j'ai réussi à faire ce roman graphique.

0: ça capote et déchire.
1: Ah. Oui, c'est bizarre ce qui se passe. On parle toujours tranquillement avec Voto de Les Berrues Riaient Noires. On l'a dit rapidement tout à l'heure. Donc, globalement, ça parle des Berrues jusqu'à l'Olympia novembre 89. Et ça parle un petit peu de avant. Avec une perspective punk générale, plutôt qui parle du punk anglais, un peu plus que du punk américain. Hein. Non, si,
2: les deux sont assemblés. C'est du Lego cette histoire. Peut-être j'ai favorisé l'anglais parce que l'anglais c'est vraiment la bulle d'explosion. Mais les racines sont américaines, donc voilà.
1: Oui, oui. Et aussi, enfin, ça parle musique et ça parle aussi histoire, puisque il y a des connexions. Tu parles par exemple des groupes nord-irlandais en rappelant que, voilà, à partir de 68, il y a eu une reprise de la guerre avec l'IRA provisoire en Irlande du Nord, et donc derrière des groupes comme les Stiff Little Fingers sont arrivés, et donc il y a quand même ça te semblait indispensable d'avoir cette base avant de dire bon voilà, il y a ça et les Berrues ou les pré-Berrues ont changé 100 000 fois de nom avant de se fixer sur un nom et sur une façon de s'organiser, de jouer avant de mourir et de renaître quasiment immédiatement, quoi.
2: Oui, parce que il y a plein de gens qui te diront le punk c'est une aventure musicale. Moi, n'étant pas musicien et ne sachant jouer d'aucun instrument et ayant été même dégoûté par ma mère parce qu'elle était une très bonne musicienne et elle m'aurait passé par le conduit des toilettes si j'avais touché un instrument, donc du coup elle associait ça au solfège et donc le punk m'a intéressé sur tous ces autres aspects autour et les autres aspects, c'est le graphisme, c'est l'expression, c'est la politique. Et moi j'ai commencé ma scolarité du côté de Saint-Mandé, c'était à côté du 12e avec Paul Valéry à côté où il y avait François et
3: Valéry.
2: Donc, du coup, comment?
3: Non, Paul Valéry avec
2: ouais.
3: François Valéry. Non,
2: ouais, bien joué. Et du coup, voilà, tous ces gens qu'on commençait à fréquenter avaient une conscience politique, avaient un discours. Et pour moi, c'était ça, le punk. Voilà, donc dans ma garde rapprochée, il y avait les Lucrat Milk. Eux, c'était pareil. La musique, ils en avaient rien à secouer. C'était juste pour être ensemble et pour faire des graffitis dans la ville parce que le logo était beau. Voilà, et du coup, moi j'ai eu la pulsion qui était normale à cette époque-là de faire un fanzine. Mon fanzine s'appelait Chrysanthème, et c'était tous les membres des Lucrates qui intervenaient dedans. Marsu faisait des collages, Lolf évidemment faisait des dessins, Masto des photos, enfin voilà. Donc du coup, voilà, le punk était une expression et une façon de faire autrement. Et dans cette environnement, dans cette poubelle, ou plutôt dans cette couscoussière, il y avait des mecs qui faisaient des groupes qui étaient ce qui deviendra les Berrues après. Et donc, du coup, ça s'est développé parce qu'il y a eu des squats communs qui nous ont accueillis, parce que il y a eu quelque chose qui s'est enclenché.
4: Mais toi, t'as joué dans rien à l'époque.
2: Exactement, dans rien, voilà, du tout. Ouais. Dans rien du tout. Moi, je kiffais d'être dans les répètes, d'amener les bières, de les finir, ouais, sur place et voilà. Non, et ça ne dérangeait en rien que oui, dans cette bande de
4: qui a de mal tout faire,
2: voilà, oui, oui, il y avait d'autres, il y avait des gonzesses, il y avait des porteurs de bière, il y avait des, voilà, il y avait même des mecs qui étaient obsédés par le cinéma, tu vois. Moi, ouais. À l'époque, il y avait un mec comme Caro qui passait dans nos soirées, qui était, uh-huh. qui était juste un puits de culture. Puis il y avait un mec comme Marsu. Il y avait, enfin, c'était riche. Largement, on va dire.
4: D'accord.
3: Caro, donc, qui a fait un peu de BD aussi.
4: Ce que je voulais dire, c'est que t'es un ex de rien. T'es pas un ex voto.
2: Bravo. Voilà, c'est, on l'a fait, c'est bon. Voilà, ça, c'est bien. Ouais.
1: C'est tout. Tu voulais juste.
2: Ah, c'était ça. Oui. Non. Mais vous auriez pu rire quand même.
3: On s'est habitué en fait. Incroyable.
2: Non, mais c'était bien placé là, parce que souvent, souvent les gens sont obsédés à l'affaire et ils n'ont pas le bon timing. Et toi, on voit que t'es un homme de radio parce que c'était bien placé.

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1: C'est toujours Constroy sur Cause Commune 93.1. On est toujours avec Voto, on parle Beru, mais là oui. On est en pré-Beru.
2: Oui, alors...
1: Vraiment pré-Beru, voilà, puisque ils n'ont rien à voir là-dedans.
2: Non, et peut-être qu'il nous expliquera, je ne sais pas, mais en tout cas, moi ça m'a touché parce qu'en troisième page du fanzine, j'allais dire...
1: Ouais, c'est un gros fanzine, graphique. Quand même.
2: J'appellerai pas ça non plus un roman graphique. Je donnerai un autre nom, une fresque graphique,
3: une expérience,
2: une fresque du vécu graphique ou je sais pas. Mais bon, c'est pas grave. Alors là, on a écouté deux morceaux à la suite qui se ressemblaient étrangement puisque c'est le même morceau qui a été déformé en fait. Le premier morceau est tiré de l'album qui s'appelle Obsolète de D'Achille et Daya, qui est sorti en 71 chez Chandor Records, dont en fait Voto fait référence en préambule du roman graphique.
1: Et ouais,
2: on parlait de David Allen tout à l'heure, mais là David Allen c'est en fait le principal du groupe Gong en fait, qui accompagne ce D'Achille et Daya, qui a sorti donc en 71 cet album qui s'appelait Obsolète et qui est un petit peu un album je sais pas fondateur pour beaucoup de gens dans le proto dans l'avant punk, mais plus dans le truc
3: proto alterno,
2: oui, dans le truc de anticonformisme surtout, parce que là je vous explique, il y a deux fois le même morceau. Le premier s'appelle Mystère, qui est Mystère Rose, on l'appelle, non, pardon, Chrysler, on l'appelle Chrysler Rose parce que c'est plus facile pour s'en rappeler, qui fait 6 minutes, voilà, et les paroles c'est sexe, drugs, rock and roll, voilà, un ouf. Et en fait il est passé en télé en 71 chez dans une émission qui s'appelait Discorama de Denise Glaser. Alors là, ceux qui ont connu Denise Glaser,
3: bah oui, qui était speakerine.
2: Si, Voto, oui, elle était speakerine. Et donc, il a fait ce morceau en télé, en direct en télé, mais il l'a appelé Mystère Rose, et il a complètement édulcoré les paroles. Voilà, moi je voulais un peu introduire ça, parce que moi, Obsolète, enfin moi, voilà.
1: Bah toi, oui. Moi.
3: Bah si, voilà. Mais attends, puis en plus c'est cool, on écoute du gong sans le savoir, ouais. Et que si ça avait été moi qui l'avais ramené, on m'aurait jeté des cailloux.
2: C'est vrai. Je dois pas être le seul, donc je suis tombé dedans quand j'étais petit sur cet album et j'ai écouté des milliers de fois, et peut-être que Voto aussi puisque l'on fait référence, et peut-être que certains du punk de l'époque sont aussi tombés dedans au même titre que la référence que tu fais de Cabaret Voltaire, hein, je sais pas.
4: Oui, alors moi ma référence à ça c'est un traumatisme complet, voilà, ouais. J'habitais dans une tour à Bagnolet et dans la tour d'à côté j'avais un pote qui était dealer, et donc je passais beaucoup de journées chez lui, et un jour il me fout cet album et il me balance sous le nez, il y a quelqu'un qui fait des coucou là-bas, et il me balance sous le nez du Poppers, et il me dit, alors le truc monte, tu vois, et il me dit tu vas rester comme ça pendant 24 heures, et donc je l'ai cru parce que c'était ma première expérience, et donc
3: angoisse.
4: Et derrière il y avait cette musique de Chrysler Rose dont la voiture a une capote défoncée, oui mais défoncée on l'est tous, enfin voilà, ça m'a bien marqué, et du coup bah je l'ai écrit.
1: Oui, donc voilà. Voilà, d'où l'explication de
4: la citation. Oui, de ça.
3: On rappelle aux gens que le Poppers, ça dure pas très longtemps, en fait.
4: Oui, voilà, oui, bah, merci.
2: 24 heures sous Poppers.
3: C'est que t'en avais une grosse quantité, quoi.
1: Alors, je voudrais revenir à ton explication, c'est en gros Covid. Covid, confinement, plus de possibilités de filmer, de réaliser, et donc envie de, enfin justement c'est quoi, c'est cette envie de témoigner, ou de mettre sur le papier ce que t'as vécu, les souvenirs que t'as, c'est
4: alors c'est C'est très simple. Moi, j'ai passé ma vie à aller au Père-Lachaise, et donc j'ai une grande obsession qui est la mort, et donc elle se rapproche au fur et à mesure que je vieillis, et j'en arrive au Covid où j'ai perdu des potes, encore une occasion de perdre des potes, tu vois, et j'en arrive à me dire qu'est-ce qu'il faudrait torcher avant d'être plus là. Voilà, et je me suis dit bon, voilà, j'ai voulu dans ma vie réaliser plein de rêves, donc j'ai fait un film, j'ai fait des pochettes d'albums, j'ai fait plein de trucs, et je me suis dit mais il faut aussi que je fasse un album de bande dessinée. Donc évidemment j'ai voulu le consacrer à un de mes sujets préférés qui est le punk, parce que je suis tombé dedans, et ce qui illustrait le mieux le discours qu'il y avait à raconter là-dessus, c'était le parcours des Berruriers Noirs. Donc du coup comme à ce moment-là je faisais partie d'un colloque qui s'appelle PIN, Punk is not dead, que j'avais rejoint grâce à François, qui m'avait demandé de venir témoigner sur un livre que j'ai écrit sur le mouvement punk, qui s'appelle Cher Punk. Et donc du coup j'ai sympathisé avec toute cette équipe et j'ai intégré l'équipe, et donc du coup j'ai réalisé des mini documentaires pour le PIND, et
3: ça existe encore,
4: et donc à ce moment là ça existe encore. Et donc à ce moment-là, cette idée de faire un roman graphique m'est venue, mais le problème c'est que j'avais pas une réputation de dessinateur. Donc je pouvais pas aller voir les uns et les autres en disant que j'avais ce projet, parce que on m'aurait traité de bouffon. Donc du coup, il a fallu que je le développe tout seul dans mon coin, pour quand une fois que j'allais leur montrer, ce soit très très bien avancé, pour que ça soit très très crédible. Voilà. Et donc pendant que je dessinais, j'étais les voir les uns après les autres, parce que ils font des petites réunions ensemble tous les mois, ils font un zoom. Donc voilà. Et le jour où on a proposé mon projet, en amont, j'avais déjà contacté tout le monde. J'avais Masto dans la poche, qui est un de mes meilleurs potes. J'avais Laurent, que j'avais déjà vu, j'avais revu plusieurs fois par rapport à des gens communs, et j'avais vu François à Lyon. Voilà. Donc ils étaient tous au courant. Donc quand le projet est tombé sur la table et qu'il était bien avancé, ils ont tous été partants pour le sortir chez eux, chez AZM, Archives de la Zone Mondiale.
1: D'accord. Ça explique une question que je me posais, c'était de savoir en fait dans quelle mesure t'étais arrivé avec un projet terminé ou pas chez AZM.
4: Oui, ce qui est terrible, c'est qu'on n'a pas des métiers faciles, c'est-à-dire que tu te lances dans un truc qui va durer 2 ans avec aucune assurance que ça marche. C'est complètement dingue. Enfin, il y a pas beaucoup de métiers comme ça. Pendant 2 ans, faut croire en soi. Enfin, faut croire en la vie. Hein. Pendant 2 ans, il y a personne qui m'a rien signé. J'ai pas touché un copec. Et tu te dis, il faut faire au mieux, parce que si ça marche, il faudrait que ce soit bien. Voilà. Donc du coup, oui, j'ai bossé dans mon coin pour aboutir ce truc-là au mieux, pour que ce soit séduisant quand ce serait proposé.
1: Ouais, et tu dis que t'as bossé dans ton coin, mais à partir du moment où ton projet a été connu, t'as eu des coups de main quand même.
4: Voilà, c'est ça qui est génial. C'est-à-dire que j'ai bossé tout seul dans mon coin, et à ce moment-là, et on est rentré dans la phase numéro 2, c'est que je me les suis cognés un par un individuellement. Tu vois, donc moi j'ai travaillé 40 ans dans la presse, je sais ce que c'est qu'un bouclage, tu vois, mais tout le monde ne sait pas ce que c'est que de rendre les trucs à l'heure. Donc du coup ça a un peu traîné pour choper Laurent, qui il était en tournée, il me disait ouais bah attends je te rappelle, j'ai vu. Enfin bon, ça a pris un peu de temps, mais j'ai eu toutes les corrections de Laurent. Après François, il était aussi très occupé, j'ai eu toutes les corrections de François. Donc à chaque fois c'était 3 mois, hein, tu vois. Et puis en finale, je me suis fait Marsu, qui est un très bon ami et qui est le plus consciencieux de tous. Et donc on se voyait à Paris en face de chez lui, et il revenait mais en détail sur tous les poils de cul de chaque planche, et moi j'étais client de toutes ces réflexions, de toutes ces remarques, parce que je voulais qu'à la finale ça pêche pas, que le truc plaise à tout le monde, que ce soit qu'il y ait pas de boulettes à l'intérieur, qu'il y ait des anecdotes intimes. Voilà, donc du coup j'ai pris le temps, j'étais impatient, mais j'ai pris le temps C'est une belle formule de la vieillesse, ça. Pour intégrer toutes les pertinences des corrections pour aller au bout de la bonne version.

0: C'est toujours Constreuil, on est toujours en train de parler de Les Bérues riaient noires. C'est toi le titre ?
1: Oui, alors l'idée c'est que à chaque fois que on m'appelait Voto jeu de mots, tu vois, et donc je voulais à chaque fois que je sors un truc, il fallait que c'était un peu même dans l'OL, c'était voilà, on était un peu les deux bouffons qui assommions tout le monde par nos jeux de mots. Donc à chaque fois que je sors un truc, il faut qu'il y ait un jeu de mots dedans. Bravo.
0: Cherpunk,
1: voilà, donc c'est super bien joué. Donc du coup, Les Bérues riaient noires, j'avais écrit un article dans un journal qui s'appelait Profil, qui déjà portait ce titre-là, mais ça m'a porté un peu défaut, parce que quand j'arrive dans une librairie, je demande est-ce que vous avez le roman graphique sur les berruriers, ils tapent berruriers noirs, oui. Et ils trouvent pas, parce que je dis Les Bérues riaient noires, et ils entendent pas Les Bérues riaient noires, donc voilà, je me reprends un peu mon jeu de mots dans la gueule, quoi.
0: Oui, mais ça, il y a des moments, les jeux de mots, on les regrette.
1: C'est l'effet boomerang, c'est l'effet boomerang des jeux de mots. Ça vous est peut-être tous arrivé, je sais pas.
0: Oui, ça c'est sûr.
2: On n'en fait jamais ici.
0: Des jeux de mots, non, c'est pas notre truc. De toute façon, on n'est pas là pour rigoler. Hein. Moi, j'ai une question. On pourrait attendre la fin de l'émission, mais en fait, non. Moi, j'ai envie de la poser maintenant.
2: T'es trop pressé d'avoir une réponse.
0: Ouais, c'est ça. Donc, tu l'as dit, hein, Voto, le roman, il s'arrête le 11 novembre 89, à le soir de la dernière date à l'Olympia, qui dit, ça y est, les Bérues n'existent plus. Les Bérues, ils se sont quand même reformés. Dans les années 2000. Ton idée, c'était ça s'arrête là parce que t'as pas vécu la suite
1: il faut faire un point d'entrée, un point de sortie, hein, donc voilà, je prouvais que finir par un bouquet final qu'est l'Olympia, c'est parfait, et c'est réellement ce qu'on a vécu, c'est-à-dire que le soir même, on s'est retrouvé sur le trottoir à Opéra, on a tous pris des métros, on est parti chacun de nos côtés, on s'est pas revu quelque part, je veux dire, il y a eu arrêt d'un pot commun, hein. Donc c'est une réalité. Après les reformations, les déformations, ça c'est la vie qui revient, mais l'histoire berrurière dans ses entrailles de vie au quotidien, elle s'est vraiment arrêtée là, et pour toute la France, hein, je veux dire, ce qui a enchaîné derrière, c'est Joe Star et le rap, hein, faut être clair, hein. Donc du coup, oui pour moi ça s'est vraiment arrêté là. Les musiciens ont continué un peu à se fréquenter ensemble, des mecs comme moi, on a fondé des familles, on a eu d'autres jobs, ça a vraiment coupé, quoi, on a arrêté de se voir. Et puis après, oui, il y a eu des reformations, il y a eu Facebook, enfin voilà, puis maintenant on a l'âge de vivre les copains d'avant, mais voilà, mais vraiment, non, les Bérues, pour moi, ça s'est arrêté là, et pour eux aussi, ouais.
0: Ouais, et justement, tu disais, tu t'es appuyé sur Lorane, François, Marsu, Masto, et qui chacun a amené sa petite pierre à l'édifice, et aucun d'eux n'est intervenu en disant pourquoi ça s'arrête là, et c'est-à-dire que ceux qui ont vécu la reformation 2006 de 2008, y en a aucun qui a dit mais ça c'était important aussi.
1: Non, mais peut-être parce que mon truc était bien ficelé, puis il y avait déjà 100 pages, ils se sont dit on va pas rajouter 20 pages, je sais pas, mais en tout cas non, ça je l'ai pas entendu, et c'est vrai, ce qui est après est de l'ordre un peu d'une autre histoire, un peu, ouais. C'est d'autres revendications, et la magie entre eux n'était même pas la même, oui. Tu vois, et moi c'est un truc moi que j'ai trouvé sublime, c'est-à-dire que pendant cette aventure là ils étaient tous très différents, tu vois, et il y avait un paradoxe de rassembler dans les mêmes pioles ces mecs là et ça faisait une émulation extraordinaire qui faisait un truc incomparable. Mais après c'est parvenu, parce qu'après chacun c'est plus le groupe qui comptait, c'était le contexte de chacun, donc chacun protégeait sa famille, venait avec ses valises, venait avec les siens, c'était plus pareil. Tu vois, alors que pendant les Bérus, ils étaient à l'opposé, mais ça faisait une dynamique étrange et fascinante.
3: C'est ça qui faisait toute la force, et c'est ça qui fait que ça a marché ouais. de manière
1: ouais, une formule aussi incroyable. Incroyable, vraiment.
3: C'est l'opposition des deux.
1: Oui, parce que aujourd'hui tu le vois, je veux dire, François réfléchit de plus en plus derrière. Maintenant, il est chercheur au CNRS. Laurent s'est encore plus enfoncé dans la brousse et il est encore plus gueulard sur scène. Enfin, voilà, ils ont persévéré et décuplé leur façon de faire. Mais à l'époque, ils s'aimaient tellement que ça faisait un joli duo, ça faisait un joli package. Et ce qu'il faut savoir, c'est que les Bérus ont intégré 4 Lucrate Milk, dont l'absent Marsu de ce soir. et donc tu vois, c'est toutes ces différences additionnées qui ont fait une troupe champêtre de cirque, enfin l'effervescence Berruyère.
3: Parce que même au concert de l'Olympia, il y avait une vingtaine de personnes qui constituaient la raya.
1: L'idée, elle était là de base. L'idée, un des premiers concerts des Bérus, je parle là-bas au Palikao, il y a tellement tous les gens du public qui sont montés sur la scène qu'il y avait la fosse vide. ça a toujours eu lieu, ça. C'est faire monter tout le monde sur scène, justement pour qu'il n'y ait pas de différence entre un public et les musiciens.
3: Il y avait ce fameux Christophe d'ailleurs. Oui. Je sais toujours pas qui c'est.
0: Non, mais il va peut-être t'appeler bientôt.
3: J'espère. Salut Christophe.
1: Mais dans ce pot commun, je connais pas Christophe, mais il y avait Maxwell, il y avait Elno, il y avait son frère, il y avait Anne des merdes. Enfin, je veux dire, il y avait.
3: Sur les vidéos, on voit, on reconnaît des têtes, oui. On voit qu'il y a tout le monde qui est là en fait.
1: C'est ça.
3: C'est incroyable.
1: Oui, c'était le plus important, ça, oui. Oui.
0: Et tu disais donc c'est le confinement qui a fait que bon voilà, c'est peut-être la dernière opportunité de laisser une trace ou de laisser un témoignage. Alors ça t'a pris combien de temps pour faire l'essentiel des planches que t'es ensuite allé présenter, et puis derrière justement toutes les corrections, mini corrections suite au retour des uns et des autres, ça a rallongé de combien de temps?
1: Je suis resté incarcéré dans ma cellule pendant un an et demi là-dessus. Parce que j'ai tout fait, hein, je veux dire, il fallait que je revienne sur les calques, sur le positionnement et tout, et il y a eu après un an et demi de correction. Marsu m'a tiré les oreilles en me disant c'est trop, c'est incompréhensible, c'est trop flou. C'est lui qui a eu l'idée de me dire tu vas mettre des titres au-dessus de chaque page. Donc voilà, j'ai écouté Maître Marsu pour amener de la clarté dans tout ça. Et puis alors là, par contre, oui. J'étais moins dessus, je reprenais mes trucs à côté. Mais oui, il y a eu en plus un an et demi de retouches de pour y revenir. Ouais.
0: Ouais, donc c'est quand tu disais tu t'es lancé dans quelque chose sans savoir, enfin quelque part sans compter et sans avoir de perspective.
1: J'avais aucun contrat ni rien, et puis comme je te dis, j'avais pas passé ma vie à dessiner. Je voulais combler mon manque professionnel par mon surtravail. Donc du coup j'ai bien bossé les planches, j'ai intégré des photomatons, des flyers de l'époque, voilà. Je me suis dit qu'il fallait que ça aille au-delà d'une narration, il fallait qu'il y ait aussi de la doc d'époque à l'intérieur, tu vois. Parce que juste à la même époque, il y a eu un autre livre qui est sorti. Oui. Donc lui, qui est fait plus...
0: Vivre libre ou mourir.
1: Voilà, c'est ça. Hein, c'est... Lui, il est plus fait... Il est plus fait rapidement que le mien, on va dire, pour faire vite.
2: dont on ne citera pas

0: t'auras même pas besoin de chanter.
1: Bah, mais c'est ce que je préfère faire, moi.
0: Non, mais ça, on s'en fout. T'auras pas le temps.
1: Ouais, mais c'est un peu con comme raisonnement.
0: Tu sais, le show business, ça n'a rien d'intelligent. Hein. S'il y avait des prix Nobel dans le showbiz, ça se saurait. Moi, ce que je suis en train de te parler, c'est de réussite. C'est pas de chanson. Moi, la musique, je m'en bats les couilles.
2: Construy, le bruit sans l'odeur.
3: Un Construy autour des berruriers noirs, et aussi des berruriers noirs, hein, puisque on en entend beaucoup, mais c'est pas toutes les émissions, donc c'est bien.
4: C'est pas assez, mais c'est parce qu'on part du principe que
5: bon,
4: on connaît par cœur et qu'on n'a plus besoin d'écouter, alors qu'en fait c'est toujours aussi cool.
3: Ben, en tout cas, oui, on peut redécouvrir certains morceaux.
4: Donc là c'était Noir les horreurs. Si vous voulez désannoncer un peu, parce qu'on n'avait pas désannoncé agité tout à l'heure. Parce qu'encore une fois, on perd du principe que tout le monde connaît. Mais voilà.
3: Bah, tout le monde, ouais. Mais nous, oui.
4: Bah, c'est ça. Mais d'ailleurs, il faudrait que tout le monde connaisse, en fait, finalement.
5: On tombe pas dans la nostalgie? Non.
6: Non. Oui, non. Ce que je voulais dire, c'est que il y a souvent dans ce milieu-là, généralement, la phrase qui ressortait souvent, c'était si tu te souviens de quelque chose, c'est que tu l'as pas vécu. Donc ouais. C'est vrai qu'on a traversé mal d'années, un petit peu à l'ouest et défoncé, donc du coup on se souvenait pas. Donc quand on s'est perdu de vue après l'Olympia, quand on s'est retrouvé, on s'est re-raconté nos histoires et c'était pas raccord, c'était n'importe quoi, enfin c'était exagéré et tout ça, donc ça manquait de fait. Il faut savoir que dans le milieu, il y a deux piliers qui eux, quand ils étaient à un concert, ils vont te dire le nom de tous les mecs qui étaient dans la fosse et tout. Enfin, c'est-à-dire, c'est des cerveaux.
5: Il y a Mathieu.
6: Non, il y en a peut-être d'autres. Moi, j'en connais que deux par rapport à mon truc. C'était Marsu et c'était Tailuc.
5: Ah aussi.
6: Ah, et Tailuc, je vais le dire, ça rigolait pas quoi. Il connaissait tout le monde, il se documentait. Enfin bon, donc tout ça pour dire que Marsu a été essentiel dans cette aventure pour ramener le détail de chaque événement pour que ça colle vraiment à l'histoire. C'est-à-dire moi je suis fan de base, je suis intégré, et puis après il faut tourner la casquette pour que tu deviennes historien, journaliste et sérieux quoi.
3: Et justement par rapport à ça, est-ce qu'il y a eu une forme d'autocensure ou en tout cas des choses que tu as envisagé de mettre et que finalement tu t'es dit non, je fais pas apparaître.
6: Oui.
3: Mais pour des raisons qui peuvent être diverses, hein, qui peuvent être soit des raisons personnelles, soit te dire oh là, si je mets ça je vais créer une polémique ou.
6: C'est une excellente question.
3: Ah ben merci.
6: C'est énorme parce que moi je comprends tellement bien ce que tu racontes dans mes témoignages que je fais sur les dinosaures du punk. Il est tout le temps question de mettre en valeur les gens, de ne pas rentrer dans une polémique, et de pas leur taper sur la tête. Donc du coup, l'idée c'était de parler des berrues en mettant de côté, et il y en a eu. Et c'était pas évident parce qu'il fallait que je parle du procès avec la maison de disques. Il fallait que je fasse une colonne de complaintes et une colonne de réponses. Donc voilà,
3: quand on parle maison de disques, c'est le problème avec Bondage.
6: Avec Bondage, tout à fait. Donc il a fallu que dans tout ça, moi mon optique principale, c'est ramener que de la dynamique, du positif et de mettre de côté toutes les polémiques. Et donc chacun m'ont fait retirer des choses, etc. Et j'ai compris parce que faut pas se cacher. Il y avait une polémique avec les garçons bouchés, il y avait une polémique avec avec la souris déglinguée et avec les négresses vertes. Voilà, et donc je l'ai bien cerné, on en a bien parlé, mais il n'était pas question qu'elle soit ancrée dans ce roman graphique.
3: Ouais, donc en fait la seule chose qui apparaisse et sans prendre des proportions énormes, c'est effectivement les difficultés avec Bondage.
6: Alors oui, parce que c'est interne, ça concerne la même bande de potes division 2, donc il fallait bien voilà, mais je l'ai transformé en question. C'était y en a qui se posent des questions en disant qu'est-ce qu'on fait avec ce pognon, puis les autres qui se disent qu'est-ce qu'on ferait d'autre avec ce pognon. Donc du coup donc il y a chahut, mais ils expliquent chacun dans ces pages-là, ils expliquent chacun ce qui projetait, voilà.
4: Ouais. Pour essayer de garder quand même quelque chose de positif en définitive. Et donc, quitte à bah, enlever des bouts.
6: Ah oui, oui, oui, oui, j'ai enlevé 4 pages.
4: Oui, c'est ça.
6: Oui, oui, c'est ça, oui, oui, oui, oui.
3: Oui, oui. Et alors, peut-être que Marsu aurait été plus.
6: Il nous manque tellement.
3: Peut-être que lui, il aurait pu mieux répondre
4: à l'émission.
3: Est-ce que, à ton avis, est-ce que c'est l'histoire bondage qui a fait que l'histoire Beru s'est arrêtée?
6: 30%. 30%. Pour moi, le plus grand coup de Massu, c'est Black War. C'est l'affaire Black War.
5: Ah
6: c'est,
5: oui, quand
6: c'est...
5: même.
6: Ah, ah ouais. Parce que là, ils ont été, surveillés, ils ont été sur écoute. Ça a cassé les contrats ont été refusés, annulés du jour au lendemain. Voilà, ils ont vraiment pris un coup sur la tête. Et donc déjà, ils étaient déjà très fatigués de des polémiques internes, donc ça plus ça. Voilà, c'est-à-dire qu'à l'extérieur, ils prenaient des coups, à l'intérieur, ils en prenaient, et le physique aussi. Enfin voilà, c'est, le cumul a été énorme. Et puis, comme dans toute histoire de rock, enfin, je veux dire, au bout de. Avant 10 ans, tu raccroches.
5: Hein. Ouais, bien sûr.
4: Alors, pour les générations plus jeunes ou même qui ne sont pas forcément intéressées, qu'est-ce que Black War?
6: Black War, c'est le gouvernement, c'est le ministre intérieur, c'est Pasqua à l'époque, il se dit c'est impensable qu'un groupe de jeunes qu'on ne contrôle pas puisse avoir autant de pouvoir et d'influence sur les jeunes. Donc du coup, il va falloir les mater et les casser. Donc du coup, ils font des enquêtes et ils arrivent en faisant des regroupements à trouver des comment on appelle quand on va chez les gens sans prévenir
4: des descentes
5: des
6: perquisitions et dans une perquisition ils attrapent un carnet où il y a des contacts et il y a un mec du service d'ordre des Beru donc les RG se régalent en disant ce sont des terroristes et ils arrivent à casser la réputation des Beru comme ça. Voilà. Et donc, du coup, à ce moment-là, ça devient beaucoup plus difficile.
4: C'est-à-dire qu'ils se retrouvent sur écoute, littéralement, comme tu disais.
5: Bien sûr,
6: oui, c'est ça. Et puis, ils perdent leur réputation.
4: Et par rapport au moment où ils ont éparpillé tous les punks à 10 km d'écart après une...
6: Alors, c'est à la sortie.
4: C'est avant ou après?
6: C'est le gouvernement qui fait des pieds et les mains pour vider les squats, donc du coup ils s'en prennent au squat de Montreuil.
4: Mais au niveau période, c'en est où? C'est au même moment? Est-ce que ça correspond ou est-ce que c'est avant ou après ou est-ce que c'est en lien?
6: Je pourrais pas le dire précisément.
5: Je crois que Montreuil c'est avant. Hein.
6: Tu sais,
4: le truc à Montreuil.
5: Oui. C'est avant Black War,
6: je sais pas. Moi, en ce qui me concerne, j'écris beaucoup justement parce que je n'ai pas de mémoire. Donc du coup, une fois que c'est écrit, je sais que c'est rangé, mais je veux dire après coup, je saurais pas te dire précisément. Mais il faut relire. Mais l'envie de vider les squats, elle dure depuis le squat des vilains, en passant par celui des cascades. Ça a toujours
4: c'est
6: eu lieu.
4: C'est une conséquence en fait finalement.
6: C'est ça. Et quand Montreuil a été vidé, c'est parce que c'était Montreuil, c'est parce que ils ont pu intervenir parce que les voisins avait porté plainte, donc voilà.
4: D'accord.

0: C'est toujours Constreuil sur Cause Commune 93.1. On est toujours avec Voto.
1: Et c'était Ainsi squat-t-il.
0: Et c'était Ainsi squat-t-il, un morceau des Berruriers Noirs.
1: Et c'était, il me semble, les Berruriers Noirs.
0: Oui, ceux qui
2: en rapport avec ce dont
0: noir.
2: On parlait.
0: Voilà. Oui, évidemment, puisque la technique,
2: ils réagissent. Vite fait, je rappelle que pour ceux qui n'ont pas connu, donc, les Vinoles, les Cascades, tout ça, c'est des noms de rues, mais c'est des noms de squats de l'époque. Donc quand on parle Vinin, quand on parle Cascade, quand on parle des trucs comme ça, c'est des squats, quoi.
0: Oui,
2: parce que les gens ne sont pas forcément
3: oui,
2: courants.
3: Oui, c'est vrai, c'est vrai. Oui,
2: non, mais vous nous, journalistes, nous le savons, quoi.
3: On n'est pas à l'abri qu'il y ait des jeunes qui nous écoutent.
4: Parce qu'on, on y était, on a passé des soirées, voilà, on était là quand les Hells sont revenus avec les fusils et on s'est couché. Oui, on était là, donc forcément ça marque la mémoire.
1: Mais moi, j'y étais pas.
4: Non, mais ce qui est génial de dire, c'est que les Berrues, au début, bah du coup il fallait mettre un S parce qu'ils étaient plusieurs.
2: Ouais.
4: Dans les premières planches, c'est les Berruriers avec un S.
2: Oui.
4: Et donc ce fameux jour à Palikao où ils ont fait leur concert d'adieu, donc du coup ils ont encore changé de nom, ça s'est appelé Berruriers Noirs, et à ce moment-là on a viré le S et c'est Berruriers Noirs qui commence cette carrière, mais avec en amont tous les baltrins qu'il y avait avant. Et c'est ça qu'on raconte, c'est que ce groupe est tellement fantastique parce que en quelques mois, il change complètement de comportement, de forme, et même de conviction. Donc du coup, on démarre avec un duo très sombre, très noir et blanc, tout à fait. Et puis intègre des bouffons, des clowns, et puis d'un seul coup, ça se transforme en troupe de cirque. Et les paroles s'élargissent. Et donc du coup ça, et c'est ça qui est extraordinaire, c'est tout à l'heure je racontais que tout le monde montait sur scène, mais parce que le groupe s'est développé, tous ces gens-là, au bout d'un moment, ils en avaient marre d'y aller, parce que dans la salle, il y avait des mômes qui n'étaient des mômes du tout au commun, des mecs qui écoutaient Énergie. Voilà, donc du coup, ça c'est devenu un problème pour le groupe, parce que ce nouveau public qui arrivait a fait fuir ce premier public, qui était nous.
2: Carrément.
4: Bien sûr, bien sûr.
1: Mais après, peut-être que quand tu te prends Lobotomie Nada pendant 45 minutes, t'as peut-être envie de venir participer pour que le truc il évolue, non ? Je sais pas. Ça n'a pas été ça un peu quand même aussi.
4: Oui, bien sûr, bien sûr. Oui, oui, oui. Non, mais c'est vrai. C'est vrai que c'était global. Mais si on reprend ce premier concert, c'était de l'ordre de la performance et non et non du concert de rock. Donc du coup, il fallait trouver des idées scéniques. Il fallait étendre des draps. Il fallait se rouler par terre. Il fallait mettre des masques. Ce concept-là, il a toujours eu lieu. Et comme il y a eu plus de monde. Il y a eu plus de façons de faire du théâtre sur scène. Il y a plein de personnages incroyables, de personnes charismatiques dans cette troupe-là. Donc du coup, ça a fait quelque chose de très visuel et de très théâtral, oui.
0: Alors, il y a quand même un truc, peut-être que les plus jeunes ne se rendent pas compte du poids et de l'ampleur que pouvait avoir un groupe comme les Berruriers Noirs à l'époque. Et ça apparaît sur au moins une planche qui est celle du passage à Énergie. Mais moi, je m'en souviens, j'étais rentré chez moi, et je dois toujours avoir la cassette où j'avais enregistré les 2 heures d'émission où j'avais découvert, j'avais vraiment découvert Conflict pendant cette émission. Et ça, tu dis, c'est aussi un moment un petit peu charnière avec le public qui évolue. Et peut-être aussi que ça rentre en ligne de compte dans l'évolution un petit, parce que c'est 85, 86, c'est ça, si je me souviens bien.
1: Alors moi c'était juste pour dire qu'il me semblait que Énergie était la première radio à avoir diffusé les Berrues.
4: Oui.
1: À la radio, alors c'était les radios libres et tout.
4: Oui.
1: Et voilà, et que quand on voit Energy, ce que c'est maintenant, c'est un autre délire. Mais
4: oui, bref, alors non, voilà. Non, mais ce qui est intéressant de voir, c'est que voilà, dans l'underground, il y a les radios libres. Donc nous, on avait tous nos émissions. Moi, je travaillais sur Canal 89, la radio de la MNEF. Marsu avait une émission aussi à côté qui s'appelait Bill Street Bop. La mienne s'appelait Ebagum 99 For You Bluff Off. Donc on faisait des émissions complètement frappadingues. On n'était pas payé, on rigolait bien, et c'était une occasion pour nous de poursuivre nos soirées avec les gens qui nous rejoignaient. Et Mitterrand en 81 nous a aidé. En portant cette notion, enfin en protégeant les radios libres,
1: et en libérant la bande FM.
4: Mais tous les passionnés de pognon voulaient en faire autre chose, et la première qui est sortie, la première radio commerciale, c'était Energy. Et donc évidemment, nous, on était contre cette radio qui imposait des playlists et qui parlait de trucs qui nous concernaient pas. Mais donc du coup, C'était le pire ennemi, Energy.
1: Déjà à l'époque.
4: Ben bien sûr, c'était la radio que t'écoutais chez ton marchand de fringues. Enfin, à l'époque, il n'y avait pas Promode et tout ça, mais enfin voilà, c'était la radio ascenseur. Voilà. Et donc, ils ont vu que Berus développait, donc du coup, ils l'ont intégré à la playlist sans demander. Ils ont demandé à un service de presse, les Berus leur ont toujours dit, si vous avez de la thune, allez l'acheter vous-même. Ouais. Et Marsu a réfléchi, et il s'est dit, s'il nous invite, on va se surveiller, on va faire attention à ce qu'on va dire, on va imposer que si on vient, on passe ce qu'on veut comme titre. Et donc du coup, c'était l'idée de Marsu, c'était de dire, on est assez malin pour pas se faire avoir, comme à De Chavannes, on va y aller, on va tenir notre discours. Et évidemment, à chaque fois qu'ils ont fait ça a toujours dérapé. Ils sont arrivés dans le local de Energy, le PDG, il avait un badge Berru, enfin tout était risible. Et du coup, ça a donné l'envie à plein de gosses de se dire c'est là que c'est le nouveau groupe qui suivent. Donc du coup, voilà, ça a été pénible pour les Berru d'essayer de tenir un discours dans ces médias-là, qui de toute façon vont aller à l'encontre de tes idées, en fait.
1: Parce que chez De Chavannes, ils ont eu l'impression de se faire avoir.
4: Bien sûr, évidemment. Évidemment, ils se sont fait insulter par un musicologue.
1: On l'emmerde. Enfin, je sais que j'ai vu cette vidéo.
4: Oui, mais

0: couilles. Et je suis d'accord avec eux, en fait, à ce moment-là.
1: Et bah eux, ils ont été plus stylés que toi. Ils l'ont pas insulté. Ils ont pris leur guitare et ils ont joué. Et donc, ils se sont tenus bien.
0: Bah oui, mais justement, c'est pour ça.
1: Mais ça n'a aucun intérêt. Voilà.
2: Voilà. Oui, voilà, donc c'est,
1: voilà, je veux dire, ça donne de,
0: oui, c'est de la télé,
1: ça donne du plus à De Chavannes, ça donne du moins au Beru, donc c'est, mm-hmm. donc du coup, c'est pas la peine d'y retourner.
0: Ah non, bah y retourner, faut pas déconner, mais moi j'avais trouvé que l'intervention des Beru là-bas était honorable et était intéressante. Et...
1: Oui, mais est-ce que t'as envie d'aller dans un lieu où les gens sont pas prêts à t'écouter et de toute façon ils ont bien l'idée de te traiter de petit merdeux qui ne pourra rien dans ce pays. Enfin, je pense que
0: c'est l'équivalent de Pascal Praud ou de comment il s'appelle l'autre connard de Hanouna de l'époque. Hein, donc c'est malheureux.
1: Je vois pas l'intérêt d'y aller. Je pense qu'il faut pas y aller. Voilà. Alors, ils l'ont tenté. Hein, je veux dire, mais c'est le résultat.
3: En amont de ces émissions, du coup, il y a dû avoir des vrais questionnements alors dans la tête de Marceau ou des autres.
1: Exactement.
3: Et des confrontations, peut-être des engueulades aussi. Non, on y va, oui, on n'y va pas. Enfin, je sais pas.
1: Oui, mais il y a eu un bon brief. Ouais. Et voilà. Et Marceau est l'homme de la situation parce qu'il s'est parlé. Laura n'était plus dans l'élan, donc ça avait aussi de l'importance que d'avoir des punchlines. François était plus dans la réserve, mais il avait tout autant à dire. Après, il c'était pas toujours facile de passer derrière une petite intervention de Laurent. Bon, donc c'était un peu leur duo qui était effervescent, on va dire. Voilà, mais Marceau, il contrôlait complètement le truc, tu vois. D'accord. Et donc moi je leur dis bravo, ils se sont pas fait berner, mais ils ont constaté que ça n'avait aucun intérêt et que c'était clownesque.
4: Ah bah oui, ouais, c'était ça. Enfin, ouais. C'était ça que je voulais que tu me répondes.

0: C'est toujours Constreuil, on est toujours avec Voto et on parle avec, avec ferveur de l'éberure yennoire parce que même pas mal d'années après, ça, ça suscite toujours de l'envie et de la réflexion. Et je pense que ça faisait aussi partie de l'idée du groupe. Hein. C'était pas, enfin, on disait la fin du groupe, c'était plutôt festif, mais il y avait toujours une volonté. C'était à la fois festif et c'était la jeunesse emmerde le Front National. Enfin, c'est il y avait toujours une volonté de faire réfléchir, quoi.
1: Bien sûr. Oui. Mais c'est vrai que nous, de l'intérieur, je veux dire, on était dans notre monde. Le reste du monde, du coup, on pouvait s'en passer. Parce qu'on avait assez d'activités à l'intérieur, de création, de concerts. Enfin, je veux dire, c'était notre univers. Et dans cet univers n'était composé que de contre-culture. Donc, du coup, on avait les fanzines pour s'exprimer, on avait la radio libre pour prendre le micro. Et tout ça, ça nous convenait parfaitement. Sauf que en face, bah il y a les gens du gouvernement qui avaient envie de tuer tout ça. Donc en 81, ils ont décidé de coupler les radios libres pour avec l'idée de se dire quand ils vont être deux dans les mêmes locaux, ils vont s'entretuer. Moi, j'avais une émission à Fréquence Gay à l'époque. On a muté avec Transitalia. Et effectivement, je veux dire, il y avait animosité entre les animateurs, etc. Solidarnosc qui avait fusionné avec Canal 89, la radio des étudiants. Et c'était impossible de partager le même matériel, de partager les horaires. Et donc, du coup, ils ont réussi le truc à nous déprimer. Donc du coup, il y a eu des tas d'émissions et les radios libres se sont déliquéfiées, quoi.
0: Ouais, et sont restés ceux qui se sont dit on va réussir à faire de l'argent avec.
1: Oui, mais ceux-là avaient d'autres ambitions que,
0: oui,
1: que les autres. Oui, bien sûr.
0: Oui, non, mais oui. C'est bien
1: oui.
0: Ça.
1: Oui, on va se récupérer la bande FM.
2: Qui est, voilà, c'était ça. Ouais, ouais.
1: Voilà, on va regagner du terrain sur la bande FM, quoi.
0: Et tu l'as dit, donc 11 novembre 89, l'Olympia, enfin je dis 11, c'était le 11 ou le 9
1: 9, 10, 11.
0: 9, 10, 11, 3 jours, donc c'est bien le 11.
2: La fin du monde.
0: Chacun part dans son coin, ne se revoit plus, se contacte plus pendant des années. Toi, à titre personnel, bon, il n'y avait plus les Bérus. Est-ce que t'as eu l'impression, alors tu l'as dit, il y avait Joey Star, le rap qui sont apparus. T'as eu l'impression qu'il y a des groupes ou des mouvements qui ont essayer au moins de prendre le relais de ce que pouvaient être les
1: non,
0: Bérus.
1: C'est pour ça que les Bérus, c'est le groupe unique, et c'est ce qu'a gueulé dans le micro Laurane en finale. Et maintenant, continuer sans nous et créer des groupes libres. Il n'y a pas eu de groupes qui ont fait à la Bérus derrière. Donc et nos proches ont tous signé, hein, les Négresses, dont les Négresses, t'avais Elno qui était quand même sur scène avec les Bérus, la Mano Negra, etc. Ils sont tous retombés dans le système en étant accouplés à des maisons de disques. Donc du coup, après oui, il y a eu des petits groupes qui sont restés dans leur village, mais ils ont pas eu autant de public que les Bérus. Les Bérus se sont assis sur des caisses de dollars quand même.
2: Et il y a des choses qu'on se rend pas compte par rapport à ces niveaux, parce que il y a quand même des groupes qui ont essayé de perpétuer un petit peu des histoires comme les Washington Dead Cats, des trucs comme ça, mais c'était à moindre niveau. Et on se rend pas compte de l'ampleur de ce que pouvaient être les Bérus au niveau reconnaissance, connaissance du public, des médias et de l'argent tout simplement aussi.
1: Oui, c'est ça. Donc, je veux dire remplir des Bercy sans. Enfin, aujourd'hui. C'est un tout petit parallèle, mais je vois Saez, tu vois, qui a un public fidèle, très investi. Voilà, je vois que ça dans le décor. Mais c'est vrai qu'on se rend pas compte qu'ils ont dit non à beaucoup de pognon, à beaucoup de conditions. Quand ils ont refait leur retour au Canada, c'était suivant leurs conditions. Ils ont tellement mis de conditions qu'ils avaient fait ça justement pour que les Canadiens disent non. Et ils ont dit oui, ils ont viré toutes les bannières Coca-Cola. Là, ils ont tout accepté. Voilà. Mais donc, il n'y a pas eu d'équivalent après coup.
0: Oui, alors, je m'oppose pas à ça, hein, mais tu as dit, par exemple, ben voilà, la Mano, ils ont signé. Mais la Mano, ils ont quand même, enfin, sans vouloir les défendre à tout prix, c'est un groupe qui a quand même eu une ampleur assez importante et qui défendait certaines causes aussi. Alors, tout en étant signé, je suis d'accord. Mais ça peut. Enfin, est-ce qu'ils étaient pas quand même dans la lignée, même si c'était une lignée parallèle?
1: C'est pour ça.
3: Et puis la Mano, c'était international aussi.
1: C'est ça l'histoire. Mais justement, il n'y a pas de polémique. Je veux dire, c'est merveilleux parce que c'était des proches et du coup, c'est le même état d'esprit. Mais il y a une petite différence. C'est-à-dire que les Berrues avaient une conscience du discours. C'est-à-dire que la musique était secondaire. C'est à tel point que c'était une boîte à rythme, c'était une machine qui occupait l'espace. Parce que c'était leur façon de dire les choses et les sujets qu'ils choisissaient. La Mano Negra, en parallèle avec les Anglais, c'est pareil avec Clash, c'est des musiciens. Ils veulent faire de la musique. Et donc, pour faire de la musique, ils ont besoin de moyens. Donc, ils vont accepter les moyens qu'on va leur donner pour faire de la musique. Voilà. Mais les Berrues, ils n'avaient pas besoin, ils n'avaient pas envie de faire de la musique. Ils avaient envie d'avoir une tribune pour leurs propos et pour parler aux leurs. Voilà. Et ça, ils l'ont gardé, entre guillemets, jusqu'au bout. Et il n'y a pas eu d'autres groupes qui ont fait ça après. Et tant mieux, les négresses ont signé pour se promener dans le monde entier, et la Mano pareil. Mais dans ce principe de se dire on emmerde les maisons de disques et on fait du crasse à la française, il n'y a pas eu. Mais c'est pas grave, c'est pas pour ça que c'est...
0: Non, mais et justement,
1: est-ce c'est un constat.
0: C'est un constat, mais est-ce que c'est pas aussi lié à la culture française et de l'absence de culture rock française de manière générale?
3: Puisque la France n'a jamais été rock, et on prend pas le chemin encore à l'heure actuelle. Hein,
0: Est-ce que c'est pas juste une anomalie, c'est
3: une anomalie, oui, c'est ça, c'est quelque chose de...
1: Oui, puis c'est une anomalie plein de faits incroyables, comme la jeunesse en mer, le Front National, c'était une phrase spontanée, donc du coup c'est devenu un slogan, enfin voilà, il y avait une époque avec des événements et ils étaient là, ils étaient là debout sur leur camion, ils étaient là devant le bon squat pour parler de ça, il y a une configuration qui n'a pas eu lieu une deuxième fois.
0: Oui, c'est ça. Mais c'est vrai que spécifiquement en France, c'était presque improbable en fait.
1: Oui, c'est ça. C'est ça. Hein? Oui, tout à fait.
0: Bon.
4: Ah oui, je pensais qu'il allait y avoir de la musique.
0: Oui, moi aussi.

0: c'est toujours construit. Non, non, c'est pas passé à l'antenne. Tu viens de dire c'est un discours de vieux con.
1: C'était moi le discours de vieux
2: con. On pleure, hors antenne, on pleure.
0: C'est toujours construit. On est toujours avec Voto à propos de Les Bérus Riaient Noir. Et il est 19h30, on va dire. On est un poil en avance sur notre temps. Et c'est l'heure d'annoncer les concerts de la semaine.
2: Alors, Les Bérus, ils passent où?
0: C'est un concert
1: musical de Rennes.
2: Non, mais une petite anecdote, on a peut-être failli les revoir, hein. Mais bon, ça s'est pas fait.
1: Mais oui.
2: C'est dommage. Puis c'est la vie.
1: Ils font ce qu'ils veulent.
0: C'est comme ça. Les concerts, c'est parikiwi.org, c'est razibus.net ou c'est quand j'ai envie. Par exemple, demain, lundi 14, au Petit Bain, donc c'est Port de la Gare, c'est 20 euros. C'est un concert de Hugh Cornwell, l'ancien chanteur des Stranglers.
2: Elle n'est pas mort.
0: Non, qui n'est pas mort et qui est bien mieux tout seul que ce qui reste des Stranglers.
1: C'est celui qui faisait la basse?
0: Non, c'était le guitariste, chanteur-guitariste.
1: D'accord.
0: Le bassiste, c'est Jean-Jacques Burnel. Voilà. Mercredi 16 avril au Nouveau Sauvage, donc c'est 1 avenue Gabriel Perry à Montreuil, c'est 8 euros. Il y a Narcos, un groupe de punk allemand. Il y a Oh Summer Vacation, un groupe de noise punk japonais. Et Ravage du Noise Rock nancéen. Toujours mercredi au Zorba, 137 rue du Faubourg du Temple, 7 euros, il y a Escalpo, donc du metal punk 10 bits brésilien. Il y a Nausea Bomb du punkabilly parisien et Turquoise du punk hardcore 10 bits parisien aussi. Et toujours mercredi, ça n'est pas sur Azibus, c'est dans mon agenda, c'est à la station. Donc c'est 29 avenue de la Porte de Bervilliers. Et c'est peut-être après, mais pas pendant le concert. C'est 13 euros. Il y a Crush of Souls de la Dark Wave post-punk parisienne. Oula. Et il y a surtout les Useless Eaters, un groupe punk de Auckland dans lequel il y a Seth Sutton qui était un copain de Jerry Tard et qui joue toujours dans 25 groupes en même temps. Il jouait dans Po, dans Glass, dans Exit Group et c'est vraiment bien. Jeudi 17 avril au Gambrinus à Saint-Michel-sur-Orge, il y a Dos Cretinos du blues punk barcelonais et Stupides, donc les crétins et les stupides.
1: Une sacrée soirée.
0: Voilà, sacrée soirée, c'est du punk rock parisien. Retenez bien le nom parce qu'on va les revoir plusieurs fois dans la semaine.
1: De quoi, Los Cretinos?
0: Dos Cretinos.
1: Ah, Dos.
0: Donc vendredi et samedi, donc 18 et 19 avril, au Cirque Électrique, donc place du Maquis du Vercors, c'est 20 euros pour les deux soirs. Vendredi, Azione Diretta du Oi Street Punk italien. J'ai pas fait italien. Il y a Saccage de la Oi parisienne. Je sais pas ce que c'est que le 161 Oi. J'ai pas compris. Il y a Iron
1: c'est
0: Deficiency.
1: Encore de la numérologie de Skinhead.
0: Sans doute. Il y a Iron Deficiency. C'est un groupe lyonnais. C'est du hardcore punk. Il y a Yakovlev 42, c'est de la Oi punk hardcore basque, et Osticoca, c'est du punk basque aussi. Ça n'a rien, c'est pas un truc américain et du Vatican.
1: Voilà. Moi j'aimais bien Osticoca.
0: Osticoca, oui. Samedi, toujours au Cirque Électrique. Je sais pas, moi je ne connais pas l'hostie. Samedi, il y a Rancœur, donc de la Cold Oi de Nancy. Il y a Urban Vietcong de Oi Core de Livourne. Il y a No White Rag de l'Anarcho Street Punk italien. Il y a Sempre Peggio de la Oi Punk italienne et Abolition du Street Punk parisien.
1: Eh ben on va encore avoir pas beaucoup de cheveux sur cette soirée.
0: C'est ça.
2: C'est bien pour le lendemain ménage, c'est nickel.
0: Alors, toujours vendredi à la MJC Fernand Léger à Corbeil-Essonne, il y a Dos Cretinos, groupe de blues punk de Barcelone. Il y a Stupide, groupe de punk rock parisien. Et il y a Splinter Radio, du punk grunge parisien.
1: C'est le caillou dans la chaussure de la soirée.
0: Ben, attention, parce qu'ils vont revenir. Il y a au Air Café, toujours vendredi, 59 rue de Paris, à Montreuil, au Chapeau, il y a les Dirty Doctors, un tribute to Dr. Feelgood, et The Old Prototypes, des covers punk rock. Toujours vendredi, à Erani, dans le 9-5, au Covent Garden, il y a les Circle Dudes, du punk, enfin c'est des Français qui font du punk américain 90s, il y a 4 qui font du punk rock en français, et il y a Netkeef qui font du rock puissant. Ça c'est un argument de vente, ouais, assez
1: c'est
0: impressionnant.
1: C'est puissant quand même. Hein.
0: Alors attention, samedi et dimanche, donc samedi 19 et dimanche 20, il y a la French Noise Fest numéro 1.
1: C'est pas facile à prononcer.
0: À la Villa Medici, donc à Aubervilliers, 77 rue des Cités, c'est prix libre. Vendredi, qu'est-ce qu'il y a? Il y a Dos Cretinos, il y a les Prouters, il y a Stupid, il y a Splinter Radio.
1: Donc une soirée sous le signe de la banlieue sud en fait.
0: Un peu ça, hein, puisqu'on rajoute à ça les Bafoutorgnoles et Auxiliaires. Et samedi, toujours à la Villa Medici,
2: ouais, Aubervilliers.
1: C'est dimanche.
0: Non, c'est dimanche. Samedi et dimanche, pardon.
1: Et le dimanche.
0: Je me suis perdu. Et donc dimanche, il y a Pourquoi pas, il y a Project Reject, tiens, ça te dit quelque chose.
1: Que je connais.
0: Il
1: voilà.
0: Y a Danger Do Not, il y a Fragile et il y a Immature. Toujours samedi.
1: Eh ben, on se marre, tiens.
0: Oui, à l'alimentation générale, donc c'est 64 rue Jean-Pierre Timbaud, 8 euros. C'est une soirée numéro 11 de Underground Disease. Donc il y a Drama Machine, c'est pas la peine de doubler le mât. C'est du synth-punk grec. Il y a Larsovitch, du synthetic post-punk de Montpellier.
1: Ça c'est pour aussi une soirée pour moi en fait.
0: Et oui, et tout de bord de la cold wave parisienne.
1: Un hommage à Jacques, je pense.
0: Sans doute. Pourquoi Jacques?
1: Jacques Debord?
0: Non, c'est pas Jacques.
1: Oula. C'est pas Jacques.
0: Non.
2: Oula, dans ce cas-là.
1: Guy Debord.
2: Dans ce cas-là, on
0: On essaye de faire des blagues, mais
1: j'essaie de faire des blagues de vieux.
3: Jacques Segala.
1: Alors, Michel Segala.
0: Encore samedi au Supersonic Records. 7 rue Biscornet, c'est 17,50 €. Il y a Pleasures, un groupe de Marseille, et il y a les François Premier, un groupe du Havre, avec Frandol, François Lebas, donc ça va être du rock très bien. Et dans une prochaine.
1: C'est ça qui est écrit sur le flyer, rock très bien.
0: Ouais, c'est moi que je l'écris comme ça. Et dans une prochaine émission de Constroy, on aura une interview des François Premier, puisque moi j'irai les voir au Supersonic Records. Et un petit coucou à Jean-Paul qui était venu nous parler rock belge. Et ben à Bruxelles samedi soir l'Excelsior
2: Jette.
0: J'ai oublié
1: la station. C'est le bout de la ligne 13.
0: C'est la sortie du livre Bloody Belgium dont il nous avait parlé la dernière fois qu'il était venu. Et pour l'occasion, il y a la reformation d'un groupe mythique qui s'appelle Phallus Band, dont il nous avait parlé, on les avait passé un morceau. Il y aura aussi Rumble Pit, et avec dedans des invités qui jouaient dans Expulsion ou Streets ou Contingent.
2: D'accord, du belge quoi.
1: Voilà, de toute façon, tant qu'il n'y a pas les brochettes qui se reforment, je viens pas.
0: C'est ça. Et dimanche, sauf pour ceux qui seront à la Villa Medici, il y a au Glazard la soirée du dimanche qui est toujours très fine. Donc c'est avenue de la Porte de la Villette, c'est 12 euros. Donc il y a Page 99 du Screamo américain, il y a Blind Girls du Screamo Emo Violence australien, Ojne du Screamo italien, et un groupe invité dont on ne connaît pas encore le patronyme.
1: Emo Violence.
0: Oui.
1: Ok.
0: Voilà.
1: J'essaie de process l'information.
0: Et
1: je suis presque curieux maintenant.
0: Et pour ceux qui seront donc
1: encore vivants,
0: qui seront ni au Glazard ni à la Villa Medici, ils peuvent aller à l'Harmonie. Donc c'est 39 rue Édouard Vaillant à Montreuil, et c'est une soirée beaucoup plus calme qui est sous le signe du blues des années 30 de Memphis et du Mississippi. Il y aura René Miller et Dédé Maccabée, et il y aura Uncle David Evans. Et après, ils feront, tous ces gens-là feront une mini jam en mode Memphis. Et voilà, on va faire une petite pause avec les François 1er, justement, Renaissance Man. Allez.

0: immonde. 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
2: C'est Constroy. Il reste moins de 20 minutes dans cette émission avec Voto autour des Bérus, qui riaient noir. Hein.
3: Ouais.
2: Moi j'ai une question, donc on a pas mal parlé de un peu du bouquin et puis bon, pas mal du contexte et tout. Moi je voulais savoir qu'est-ce qui s'est passé au moment de la sortie du bouquin. Est-ce que ça a eu un impact? T'as été contacté par
3: France Inter
2: en tout cas par des médias plus ou moins mainstream. Hein, ou est-ce que c'est passé sous les radars?
4: Alors l'idée, c'est que déjà à l'époque, les Bérus refusaient d'envoyer du service de presse pour draguer les rédactions, pour avoir des retombées. Donc du coup, là, ça a été la même. Ils ont décidé de pas avoir de retour. Et donc Paria, qui est responsable de AZM, m'a dit, si tu veux par contre t'occuper de deux ou trois médias, tu le fais. Moi, comme j'ai travaillé 40 ans dans la presse, j'ai été informé, mais les gens que je connaissais à Rolling Stone, à Rolling Stone, ça marche plus. Je connaissais à France Inter, celle qui s'occupe de la pub, celle qui fait la BD.
3: Léa Salamé ?
4: Non, les.
3: Pardon.
4: Je sais plus comment ça s'appelle. Donc du coup, j'ai eu une retombée sur Inter, et puis à Rock'n'Folk, je sais même plus, des revues de bande dessinée. Parce que j'ai envers à flasher, donc du coup il a écrit sur moi dans plusieurs supports, à Tsugi, enfin voilà, j'ai eu une quinzaine de retombées, mais c'est totalement rien, mais c'est par rapport à des contacts, voilà, ça n'a pas été arrosé, les médias n'ont pas été arrosés parce que un journaliste, et je suis bien blasé pour le savoir, s'il reçoit pas le truc, il dénigre. Voilà, il estime que le minimum, c'est de l'avoir plein pot chez lui. Voilà, il va pas se satisfaire d'un PDF. Bon, c'est comme ça.
5: Pas comme tous.
4: Ouais. Non, mais... Oui, c'est vrai. C'est vrai.
2: Non, mais,
3: comme
2: mais,
3: ça permet de faire croire, voilà, que tu
2: après,
3: lis des trucs.
2: Mais nous, on n'est pas journalistes.
4: Après coup, moi, ce que je trouvais génial, c'est que je faisais partie de la maison mère. Donc, du coup, AZM va au-delà des médias. Et donc, ça, c'est l'esprit Béru. Ils ont leur site, et les gens vont directement sur le site. Voilà.
3: Mais donc justement,
4: et sur la promo, bah du coup, moi par contre, je me suis amusé à ça. J'ai fait beaucoup de signatures, voilà, parce que comme je suis pas musicien, donc du coup, je rencontre jamais mon public. Ça a été une occasion pour moi de rencontrer les gens qui allaient me lire. Donc du coup, ça m'éclatait à le faire. Donc du coup, j'ai organisé plein de signatures.
2: Ouais, mais t'as fait ça dans des librairies particulières?
4: Ah bah, je rentre dans une librairie, je dis, est-ce que vous connaissez ce truc-là? Si les gens sont fans, ils me disent, ah, oh, c'est génial, est-ce que tu peux faire une signature? Ça le fait, voilà. Donc j'ai été que chez des gens qui ont apprécié. Je suis à la Fnac des Halles, le mec adore les Bérus, donc du coup il fait attention qu'il y ait toujours des exemplaires, enfin voilà, il y a évidemment un parallèle, voilà, c'est de la proximité, enfin de l'amitié, voilà. Donc du coup, tous ceux qui m'ont dit oui, c'est parce qu'ils étaient contents de m'accueillir, et ils m'ont offert des bières et parfois des albums sur les rayonnages, enfin voilà, voilà, j'ai été bien reçu.
3: Attends, ils t'ont offert des bières et parfois des albums sur les rayonnages?
4: Oui.
3: Donc sur la graduation, c'est d'abord la bière, puis l'album sur le rayonnage?
4: Non, parce qu'on a offert plus de bières que d'albums sur le rayonnage.
2: et
4: donc après les réseaux sociaux, et puis voilà... Alors sinon, pour la petite histoire, c'est sorti pour l'événement de l'exposition Bérurier Noir à la BNF. Donc là, du coup, il y a eu une petite soirée entre tout le monde, et du coup le roman était à la librairie de la BNF, pour le dire, ça s'est vendu très bien. Voilà, donc on en est au deuxième tirage.
5: Ah oui, quand même. Ouais.
4: Voilà, on a le deuxième tirage, quoi.
2: Ouais. Voilà. Et alors, enfin, on a l'habitude.
3: C'est cool, vu que c'est quand même une méga crise du livre depuis des années. Hein, donc
4: oui,
3: c'est quand
4: même cool mais le truc, c'est que voilà, il y a des gens qui aiment la BD, puis il y a des gens qui aiment le rock, et puis il y a des gens qui aiment l'histoire des Bérus parce que ça leur parle dans leur famille. Donc forcément,
3: c'est les mêmes,
4: mais,
3: hein.
4: Partout, dans n'importe quelle soirée, tu parles des Bérus, c'est connu. En fait, c'est donc vraiment, il y a une retombée et un intérêt réel, quoi. Donc forcément, c'est normal que ça marche, quoi.
3: Peut-être c'est bien aussi. Hein, c'est
4: et mon produit de qualité.
3: Voilà, c'est ça. C'est quand même, c'est moi qui l'ai dit en premier.
2: Attends, on est au niveau disque, on sait à peu près à combien sortent les petits groupes et tout ça. Tu dis deuxième tirage, premier tirage, c'était à peu près combien
4: d'exemplaires? 4000.
2: 4000.
5: Ah, voilà. Quand même.
2: Non, oui. Mais c'est ça. Ouais, c'est...
3: Ce qui est très bien.
5: Ce qui est honorable.
3: Et donc la deuxième tirage,
4: et puis de toute façon, à chaque fois qu'il y aura un événement, les gens se retrouvent sur le site AZM et voilà, il y aura une continuité parce que c'est une vraie histoire incroyable et unique.
5: Donc j'ai un message pour Pariac, toi qui es blindé de thunes, envoie-nous tout ce que tu fais, hein. Maintenant tu peux payer les frais postaux. Ah non, il arrose pas la presse, mais on n'est pas la presse, on est la famille.
2: Non, ça, on n'est pas vraiment la presse, c'est sûr. Et toi, Voto, après avoir donc passé plus de 3 ans sur là-dessus, t'es revenu à la situation d'avant Covid, c'est-à-dire sur le documentaire, le film, la réalisation, et c'est pas trop dur de se dire tiens, j'ai passé 3 ans sur un truc et hop, je reviens à autre chose.
4: Non, parce que 3 ans d'incarcération, c'est un petit peu, c'est un peu dur.
2: Mais t'avais pas de bracelet électronique.
4: Oui, non. Mais pas forcément. Non, mais pourquoi j'ai pas dessiné toute ma vie? Parce que ça m'aurait gonflé toute ma vie d'être attaché à ma table de dessin. Donc du coup, moi, j'ai besoin de voir du monde. Donc du coup, là, j'ai eu à finir ce projet-là, mais j'étais ravi de retrouver l'extérieur. Et moi, je suis passionné par les témoignages, et donc je reprends mes témoignages, je reprends ma casquette de réalisateur. Et là, si aujourd'hui je suis heureux, c'est parce que je dessine, je réalise et j'écris. Mais je ne pourrais pas faire un seul des trois en permanence. Et je m'oxygène en passant de l'un à l'autre.
3: Et donc là, j'ai une question incroyable. Où c'est qu'on peut te retrouver dans pas longtemps? Sur quoi t'es en ce moment et sur quoi on va te retrouver?
4: Alors tous mes portraits sur les légendes du punk sont visibles sur YouTube.
3: Pas forcément le punk, hein, sur quoi tu bosses, de manière générale.
4: Oui, mais je te réponds, oui, c'est visible sur YouTube si vous tapez Punk Fan Club. C'est un petit hommage à...
3: Juste Punk Fan Club.
4: Punk Fan Club.
3: Okay.
4: Et là, il y a 8 témoignages de 20 minutes. Moi, c'est du 20 minutes 100 secondes derrière. Et donc, voilà, ça, je le continue. Dans l'idée de faire un film pluriel où je ferai intervenir tout le monde, parce que je pense que ça manque un film qui parle pas du punk en général comme ça. Moi je le raconte par l'intime. Donc j'ai, puisque ce sont généralement des amis que j'interviewe, j'ai ces témoignages de l'intime, et donc du coup, dès que j'ai un peu de temps, je ferai ce film choral sur le punk, parce que je pense que c'est un truc à faire. Et puis en parallèle, j'ai développé ma casquette de réalisateur, et je travaille actuellement au CNRS sur un projet qui s'appelle le projet Icar, qui est un projet gouvernemental qui consiste à essayer de relier les chercheurs qui travaillent dans leur coin aux industries créatives et culturelles qui essayent de faire du pognon dans un autre coin. Donc du coup, si on pouvait rassembler les innovations avec les gens qui font du business, ça ferait évoluer la France, et ça lui permettrait d'arrêter de
3: sortir
4: d'utiliser de l'américain, du chinois, etc., et d'être un petit peu autonome en termes de nouveautés.
3: D'accord. Très bien.
2: Et alors moi je reviendrai bien sur le livre que t'as cité, Cher Punk.
4: Ouais.
2: Alors que j'ai pas lu. Et est-ce que c'est aussi c'est un roman là?
4: Ouais, c'est
2: pur,
4: ça.
2: C'est pur roman.
4: Ouais.
3: Y a pas d'image.
4: J'ai mis des images au début de chaque chapitre, c'est-à-dire des photomatons, parce que à notre époque, personne n'était équipé en appareil photo, donc il y a que les photomatons qui restent, donc voilà, on a une bonne collection. Donc du coup, ça permet quand même d'avoir un peu de mettre du visuel là-dessus. Ce livre, il m'a tenu à cœur parce que j'ai raconté ce que j'ai traversé dans le punk, mais c'était un petit peu trop tôt. J'ai un peu brodé, j'ai un petit peu raconté après coup. Les gens sont revenus me voir en disant là, t'as pas bien raconté, parce qu'on vit tous les choses différemment. Il y a eu un chahut d'interprétation. Donc cette erreur là, je l'ai pas faite sur les Bérus. Mais dans Cher Punk, il y a ma dérive et mon prisme personnel qui fait que je me suis pris un petit peu des gens qui m'ont dit nous on l'a vécu autrement
3: d'avoir ton prisme personnel quand même.
4: Oui, j'ai le droit, mais quand tu racontes la vie privée des gens et ils estiment que c'est leur vie privée, donc du coup il y a eu un petit chahut. Donc du coup on n'a pas développé trop la promo de ce livre à cause de ça, parce qu'il y a des gens qui se sont sentis un petit peu
3: possédés.
4: Regardés dans leur intime, alors que j'ai rien raconté de mal, tu vois, mais une soirée squat, j'ai raconté de la manière où j'étais, et je suis tombé sur plein de gens de l'époque et qui m'ont dit ouais, non, on peut pas raconter le punk parce que il y a des histoires privées, il y a des histoires ça va pas le faire. Moi j'aurais dû changer les noms. Je l'ai pas fait. J'étais en toute pureté, moi, quand je suis revenu dans le punk. Je me suis dit, mais en fait, on est des vieux amis. Et à la sortie de ce bouquin, je me suis rendu compte qu'il y avait des gens qui étaient pas d'accord avec moi, qui voyaient les choses autrement. Et donc, il y a eu un chahut. Et donc, je me suis dit, pour le projet suivant, je vais éviter ce chahut. Donc, du coup, sur le projet des Bérus, ça a été plus bossé, mais même plus de recul.
2: Plus de précautions.
4: Plus de précautions et d'interventions outre. Alors que dans Cher Punk, j'étais dans ma bulle et j'ai raconté ça à ma façon. J'adore ce livre, mais c'est vrai que je le développe pas pour ça.
3: Et tu pourrais faire une écriture très crue en changeant les noms, mais justement de choses qui sont que les gens veulent pas qu'on parle,
4: ce serait ce qu'il faut faire, parce que c'est un peu pénible pénible. Je veux dire, tu parles il y en a qui l'ont fait, je trouve que c'est trop fallace, quoi, parce que faut quand même pas oublier, je veux dire, c'est quand même des gens qui s'entretuaient au coin de la rue, c'était quand même du délire. Et donc si tu parles du punk sans parler de tout ça, il manque un épisode, quoi, tu vois. Moi j'ai traversé ces années là uniquement parce que je me suis mis à la boxe thaï, parce que j'en avais marre de me faire péter la gueule, et qu'à un moment en montant sur un ring, ça m'a assis entre quatre cordes. Et ça m'a permis d'exister. J'ai chopé du muscle, j'en avais pas. Mes parents ne m'avaient pas inscrit au ping-pong, donc j'étais un traîneur de la bande. Je traînais derrière les costauds de l'équipe. Je pense notamment à Gaboni de Lucrat Milk. On se planquait derrière lui. Et il y a un moment, il faut bien comprendre qu'il y a eu beaucoup de drogue, il y a eu beaucoup de dangers. Il y a eu beaucoup de crises, il y a eu des coups de marteau, j'ai vu des coups de hache, j'ai vu des trucs pas cool. Et quand tu racontes, si tu oublies la moitié, tu vas faire un conte de fées qui correspond pas à la vérité, quoi.
3: Mais c'était un peu l'idée, c'était un peu ma question, et toujours marteau d'ailleurs. Et quitte à changer les noms, vu que toi tu l'as vécu. Raconter réellement, faire un truc plus cru, qui ne serait pas forcément édulcoré de la vision de chacun, de genre ah c'était bien quand même, hein. Mais avec le côté bah non, putain, on a plein de potes qui sont morts d'overdose d'héro, on s'est fait agresser, on se faisait taper par les faf, on était machin, enfin un espèce
4: plein de fin de soirée super pet de couilles que t'as pas envie de revivre, c'est ça la réalité, c'est ça bien sûr.
3: Et donc essayer de moins fantasmer le passé, quoi, enfin je sais pas, voilà, en changeant les noms. Est-ce que ça te dirait?
4: Non, parce que ça veut dire revenir sur un truc que j'ai un petit peu fait, donc j'ai d'autres projets plus frais, plus vierges, plus nouveaux.
3: Et
4: revenir à l'écriture, oui. Revenir à l'écriture, oui. Non, alors moi là vous me prenez sur des projets, mais je veux bien répondre. Moi je vais.
3: C'est ma faute.
4: Mais tant mieux. Non, moi je veux écrire sur le rapport à la mort. Voilà, c'est tout ce qui me passionne parce que la mort est un moyen.
3: Parce qu'on l'a toute notre vie. Hein.
4: Oui, non, mais on la croit jamais tous les jours. On vit un lendemain, donc on est forcément en perpétuelle éternité.
3: Oui, mais des fois on se dit ah merde, et puis des fois on se dit ah super. Enfin, bref. Mais alors après il reste que 3 minutes, donc je serais prêt à parler de la mort pendant des heures.
4: Mais j'ai plein de projets d'écriture, de réalisation et même de romans graphiques, puisque en dessinant pendant 3 ans, j'ai fait un peu de progrès, donc du coup je vais en bosser un deuxième. Voilà.
2: Eh ben voilà.
5: Eh ben donc on t'attend rapidement. Pour finir, les Berruriers Noirs par voto chez Archives de la Zone Mondiale. Le format c'est 20 cm sur 30, en gros. 128 pages, 19€, 700 grammes.
3: 128 pages, il a menti, il disait que c'était 100 pages. Il y a 28 pages de bonus.
4: L'imprimeur nous a demandé de rajouter pour faire des cahiers, donc du coup j'ai rajouté des pages blanches. Et la deuxième version, sur les pages blanches, j'ai dessiné toutes les pochettes avec des codes barres pour qu'on puisse les retrouver sur le site. Et donc la maintenant il est à 22€ puisque c'est la deuxième.
5: C'est pour ça.
4: C'est la deuxième fournée. C'est la deuxième fournée, elle est un peu plus chère.
5: D'accord.
2: Eh ben.
3: Merci.
5: Vaut mieux acheter des pages blanches, ça coûte moins cher.
2: Et puis peut-être que tu reviendras pour ton projet
3: sur la mort.
4: Avec plaisir, vous m'avez très bien accueilli, je suis ravi, merci beaucoup.
3: Avec plaisir.
5: Avec Marcy aussi.
2: Et peut-être avec Marcy, si son train arrive.
3: La semaine prochaine, ce sera peut-être une
4: rediff. On ne sait pas, en fait.
2: On verra.
3: Ah oui, surprise, la semaine prochaine, surprise.
5: C'est les vacances.
2: Et peut-être.
5: Et c'est Pâques, alors. C'est plus Pâques, je sais pas.
3: Ce sera à 20h quand même. Voilà. Non, ce sera à 18h.
2: Ce sera à 18h.
3: La fin sera à 20h, comme d'habitude.
2: Allez, la fin, c'est maintenant.
3: Allez,
2: bisous.
3: Bisous.
5: Et vive là. Ah bah non. Non.

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15: Est-ce que vous croyez qu'un professeur existe s'il est nié par ses étudiants?
16: Non.
15: Il n'existe plus. Un patron n'existe plus s'il est nié par les travailleurs. Pareil pour un flic. Et c'est ce que nous faisons actuellement. Nous ne voulons pas que les choses restent comme elles sont, parce que comme elles sont, elles ne sont pas bonnes.
17: Toute la vie des sociétés dans lesquelles règnent les conditions modernes de production s'annonce comme une immense accumulation de spectacles.
18: C'est l'affrontement. Boulevard Saint-Germain, les pavés de l'émeute volent. 10 000 étudiants sont dans les rues engagés dans une lutte acharnée avec les policiers.
12: Que l'on nous en ait parlé à l'école ou en famille, mai 1968 fait partie de nos mythes politiques partagés. C'est ce mouvement qui a ébranlé les vieilles certitudes républicaines de la France qui s'emmerde, en même temps que de la société de consommation triomphante. La plus grande grève du XXe siècle, couplée à un mouvement étudiant spontané. Mai 68 rassemble ainsi largement les imaginaires gauchistes, anarchistes et rebelles.
19: Je vois des drapeaux rouges brandis, des drapeaux noirs, et c'est vraiment un spectacle assez extraordinaire.
15: Attention, attention François, il y a un pavé.
20: Cette semaine... Plutôt que de considérer le seul printemps 68, on s'intéresse à sa déflagration politique tout au long des années 70, l'après-mai 1968.
21: On nous dit, le bonheur c'est le progrès, faites un pas en avant. Et c'est le progrès, mais ce n'est jamais le bonheur. Alors si on faisait un pas de côté, si on essayait autre chose.
7: Ils ont été des millions à se jeter dans les rues, à renverser des voitures, à monter des barricades, à occuper des amphis puis des usines, à dépasser les revendications des syndicats, à refuser le travail, à croire au renversement de l'appareil d'État gaulliste et au grand soir.
22: C'est au petit matin qu'il fallut se rendre à l'évidence. Le régime était toujours debout. Les partisans de Gaulle avaient pris massivement les rues à la fin du mois de mai et bientôt ils gagneraient massivement dans les urnes. Le retour à la normale fut fracassant pour beaucoup de celles et ceux qui s'étaient battus en mai 68.

0: l'automne 1968, les gauchistes, qui pour une grande partie avaient été la remorque du mouvement pendant plus de 2 mois, reprirent l'initiative et tentèrent d'organiser le soulèvement à venir. Alain Gesmard et Serge Julie, deux maoïstes, prophétisaient la guerre civile à venir et les nécessités de s'organiser pour l'emporter cette fois-ci. Leurs nouveaux camarades pro-chinois avaient d'abord considéré ce qui se passait dans les universités françaises avec mépris. Mouvement petit bourgeois, anarchisant, voire libéral. Ils moquaient les revendications libertaires, féministes ou désirantes. Elles entraient mal dans l'appareil théorique de la rue d'Ulm. Cette école normale où le philosophe Althusser formait l'élite révolutionnaire au marxisme-léninisme nouveau. Althusser, Lacan et leurs étudiants voyaient en la révolution culturelle chinoise le nouveau phare. Le dépassement du marxisme révisionniste incarné par l'URSS de Brejnev.
1: Le maoïsme à la française avant mai 68 était donc porté par une petite élite intellectuelle formée à l'école normale supérieure. Il envisageait la révolution comme un dépassement des oppositions qui séparaient le travail intellectuel du travail manuel. Un dépassement également des contradictions qui pouvaient exister entre la classe ouvrière et la classe paysanne. Enfin, l'action révolutionnaire se devait, comme au premier jour de l'hypothèse communiste, de renouer avec l'internationalisme et de nouer des liens avec les combats vietnamiens et palestiniens.
2: En cette fin des années 60, le maoïsme français était donc résolument tourné vers le tiers-monde et contre l'URSS. L'URSS, soutenue en France par un parti communiste puissant, qui disposait du journal L'Humanité et de solides attaches au sein de la CGT, le syndicat majoritaire du monde ouvrier. L'URSS apparaissait pour ces jeunes intellectuels marxistes-léninistes comme la patrie du révisionnisme, un phare qui avait abandonné les prolétaires en même temps que leur lutte et qui entrait lentement en décomposition. Face à elle, le petit livre rouge venu de Chine était le nouveau chemin à suivre.
3: La révolution n'est pas un dîner de gala. Elle ne se fait pas comme une œuvre littéraire, un dessin ou une broderie. Elle ne peut s'accomplir avec autant d'élégance, de tranquillité et de délicatesse, et avec autant de douceur, d'amabilité, de courtoisie, de retenue et de générosité d'âme. La révolution, c'est un soulèvement, un acte de violence, par lequel une classe en renverse une autre. Moi, je suis en classe de philo. Oui, je sais très bien que je suis coupée de la classe ouvrière. Vous savez, c'est normal puisque je sors d'une famille de banquiers et puisque j'y ai vécu jusqu'à maintenant. C'est parce que tout n'est pas très clair que je continue à étudier. Étudier pour comprendre et ensuite transformer, mais comprendre d'abord et après établir une théorie juste. Eh bien, par exemple, pour moi, pas me définir à partir de la misère, mais à partir de la prospérité, puisque j'en profite souvent. Et ça, même si j'en ai honte.
4: Le fondement théorique sur lequel se guide notre pensée, c'est le marxisme-léninisme.
3: Vous savez, moi j'ai découvert comme ça que les 3/4 de leur analyse, enfin, et même pas les 3/4 de leur thèse au PC français sont fausses, beaucoup trop près de Moscou. Mais si, regardez, Nizan est mort, Merleau est mort, Sartre se réfugie dans Flaubert et Aragon dans les maths, c'est la faute du PCF. Et c'est pour ça qu'on est obligé, nous, de chercher notre idéal à des milliers de kilomètres à Pékin. Écoutez. Quel que soit le parti qu'il ait pris, il n'est pas admissible qu'un communiste traite automatiquement, sans autre forme de procès, la révolution culturelle chinoise comme un fait parmi d'autres, comme un argument parmi d'autres. La révolution culturelle n'est pas d'emblée un argument, c'est tout d'abord un fait historique. Ce n'est pas un fait comme les autres, c'est un fait historique sans précédent. Puis il y a ça encore. Il ne s'agit pas d'exporter la révolution culturelle, car elle appartient à la révolution chinoise. Mais ces leçons, théoriques et politiques, appartiennent à tous les communistes. Je m'appelle Véronique Supervielle. Véronique Supervielle, j'ai 19 ans, 8 mois, 14 heures,

0: J'avais suivi les événements à la radio, mais je voulais voir la rue en vrai, les barricades en vrai, le vrai visage de ceux qui les tenaient. Après la manifestation, j'ai suivi un groupe de jeunes qui retournaient à la faculté des lettres. Je me suis glissé dans la cour en mimant l'étudiant qui arpentait un lieu familier. Ils occupaient les lieux. Il y avait des drapeaux partout, rouges, noirs, vietnamiens, et aussi un drapeau chinois. Un gars était installé sous la table. Table de camping recouverte d'un drap rouge, chaise pliante, il avait collé le portrait du chinois sur une colonne derrière lui.
1: Tu peux approcher, tu sais. Je ne mords pas.
0: Je lui ai souri vaguement. Feindre l'indifférence, la concentration, j'ai regretté de ne pas avoir un casque de mobylette à la ceinture, comme les autres protestataires. Je ne voulais pas apparaître comme le lycéen que j'étais. Alors j'ai tourné autour des autres tables. Livres sur la guerre d'Algérie, la guerre de Corée, la guerre du Vietnam, la guerre. Et aussi des revues sur Cuba, Che Guevara, la résistance française. J'ai regardé longuement les affiches des étudiants des Beaux-Arts, comme si j'hésitais avant d'acheter. Et puis, je suis retourné vers le drapeau chinois. Sur la table, j'avais vu des petits livres rouges empilés. J'ai hésité à en prendre un. Le maoïste me l'a tendu.
1: Ce n'est pas contagieux.
0: La couverture était en plastique écarlate, légèrement striée avec l'indication « Citation du président Mao Tse-tung ». L'édition datait de 1967. Je me suis penché vers le vendeur. « Excusez-moi. »
1: « Ouais ?» ?»«
0: C'est bien le vrai petit livre rouge de Mao ?» Je sais pas ce qui m'a pris, c'est sorti comme ça, une ânerie. J'étais devant son portrait, sous son drapeau, devant les piles de son livre, et j'ai posé cette question idiote.
1: C'est bien le vrai, ouais.
0: Et il coûte combien? La question du client dans un marché aux puces. Pff.
1: Un franc.
0: J'ai été sidéré. Le fameux livre rouge dont tout le monde parlait, soigneusement relié avec son signet rouge, valait à peine plus d'une baguette de pain. J'ai fouillé mes poches, j'avais 3 francs. Je les ai tendus. Bah, alors donnez-moi 3 livres s'il vous plaît. J'ai dit ça sans réfléchir une fois encore. Le même client imbécile persuadé qu'il vient de faire une bonne affaire. L'étudiant m'a tendu les livres sans les lâcher. Ses mains, les miennes, les citations coincées entre nous deux.
1: Pourquoi 3 ?
0: Je voulais en donner un à mon ami Jacques et en offrir un autre à quelqu'un dans la rue.
1: Et le troisième ?
0: Ses mains, les miennes, figées par-dessus la table. Le troisième c'est pour moi. Son regard sévère, sa voix métallique.
1: L'acheter c'est bien, le lire c'est mieux.
0: J'ai hoché la tête. Le lire ? Mais bien sûr, évidemment, c'est pour le lire que j'avais traversé Lyon. Non seulement je voulais le lire, mais aussi l'apprendre et le comprendre. Mou, sceptique de l'autre. Il ne croyait qu'à moitié. Il a lâché des livres.
1: Tu es dans quel lycée ?
0: Saint-Just.
1: Tu reviendras me voir quand tu auras lu.
0: J'ai promis, j'ai juré. Je lirai, j'apprendrai et je lui réciterai. Il me faisait peur, comme un professeur m'infligeant un devoir de vacances. À peine sorti de la cour, j'ai croisé un groupe de jeunes qui discutaient sur les quais du Rhône. Ils avaient mon âge, un peu plus vieux peut-être. Je me suis approché d'eux, en conspirateur, avant de leur tendre un livre. C'est une fille qui l'a pris.
2: C'est le vrai ?
0: J'ai hoché la tête sans un mot. Rien de plus vrai. Je leur ai tourné le dos et j'ai continué mon chemin énigmatique, silencieux, messager, clandestin. Je me suis retourné, bien plus loin sur les quais. J'ai eu l'impression qu'ils avaient commencé à lire. Jacques connaissait le petit livre rouge, le PLR comme il disait. Un an plus tôt, il avait vu un film de Jean-Luc Godard qui en parlait. Il m'avait raconté comment des jeunes pro-chinois français le distribuaient aux automobilistes, comme ça, en pleine rue, en dansant presque. L'idée m'avait fasciné. C'est pour ça que j'en avais pris 3 exemplaires. Pour rejouer la chinoise à Lyon. Offrir le petit livre rouge avant même de l'avoir lu. Je n'étais pas intéressé par le livre, mais par son existence. Le partager me procurait une joie secrète, un sentiment d'interdit. Je ne suis jamais retourné voir le vendeur de citations.

0: En cet automne 1968, sur les braises des barricades du quartier latin et des émeutes de province, quelques intellectuels pro-chinois, rejoints par un noyau de jeunes qui avaient été à l'initiative des occupations des facs parisiennes à travers le mouvement du 22 mars de Nanterre, fondent donc la gauche prolétarienne, l'AGP, l'un des groupes maoïstes français. La forme de l'organisation est loin d'être anti-autoritaire. Benny Lévy, alias Pierre Victor, la dirige. Serge Julie et Alain Guesmard, revenus de Cuba, où ils ont passé l'été, en sont des animateurs importants. Une démarche à rebours de l'esprit libertaire de mai 1968.
1: Les Mao s'organisent hiérarchiquement, prônent une révolution militarisée et ne répugnent pas à utiliser la violence. Des policiers sont piégés et attaqués. Les employés de la RATP sont molestés afin de récupérer les tickets qui sont distribués dans les foyers des travailleurs immigrés. L'épicerie de luxe Fauchon est dévalisée et les produits redistribués dans les bidonvilles de la banlieue parisienne où se concentrent les travailleurs arabes les plus pauvres.
2: Mais la gauche prolétarienne n'est pas le seul groupuscule d'inspiration maoïste à s'agiter dans le sillage des événements de mai 68. Le groupe Vive la Révolution fait partie de cette myriade d'initiatives qui fleurissent au lendemain du printemps de mai 68. Fondé à Nanterre par une quarantaine de personnes issues du mouvement du 22 mars 68, qui avait été à l'initiative de l'occupation de la faculté parisienne, fraîchement sortie de terre aux portes du plus grand bidonville de France, le groupe Vive la Révolution, ou VLR, se dote aussi d'un journal.
3: Tout, c'est son nom, c'est ce que nous voulons, tout, et son sous-titre. Les militants de Vive la Révolution se définissent comme maoïstes libertaires. Ouais, à l'époque c'était possible. Maoïste libertaire. Sans doute une manière de dire qu'ils sont moins rigides que ceux de l'AGP, plus anti-autoritaires, plus habitués à la fête aussi, et souvent plus critiques de l'intellectualisme.
1: En 1968, le jeune Mohamed Kenzi, qui habitait l'un des bidonvilles de Nanterre, voit le mur construit entre le bidonville et l'université s'effondrer sous les coups des masses des étudiants.
2: À notre micro, il raconte le bidonville, sa rencontre avec les gauchistes de Vive la Révolution, et la bifurcation de son parcours de vie après mai 1968.
4: Je m'appelle Mohamed Kenzi. Je suis arrivé à Nanterre à l'âge de 6 ans. À Nanterre, c'était à 4 ou 5 bidonvilles. Le mastodonte, qu'on appelait la folie, qui était le plus grand bidonville. Après, à côté, il y avait les pâquerettes, qui étaient un peu aussi un grand bidonville. Et à côté, il y avait un tout petit bidonville, le nôtre, et puis plus bas, vers la papeterie de la Seine, il y avait un petit bidonville avec une petite mare. Sinon, c'était plutôt pavillonnaire avec quelques entreprises. Ces bidonvilles sont restés jusqu'en 70, je crois, jusqu'à Chapin-Delmas. Puis après, ils ont été démolis. Au fur et à mesure, ils ont été démolis. Il y avait l'espace à l'extérieur du bidonville, il y avait l'espace à l'intérieur de la communauté. Et de l'autre côté, les espaces étaient réduits. Il y avait très peu de relations entre les enfants maghrébins, à part l'école. J'étais un des premiers à être invité dans une famille française. Sinon, on avait des rapports plutôt de rejet. Mai 68 a tout bouleversé pour moi. Il y avait encore le mur. Quand il y avait le mur, l'université a ouvert, il y avait encore ce mur-là qui isolait du bidonville et de la zone pavillonnaire de l'université. C'était en 64-65. Et puis, après 68, le mur est tombé. Et d'un coup, il y a eu ce rapport entre les gauchistes et Mao et ceux du bidonville. D'un coup, c'est là que j'ai rencontré la plupart de gens de VLR et de la gauche prolétarienne. La VLR, c'est Vive la Révolution, c'était un groupe maoïste dirigé par Roland Castro et Richardet et d'autres. Il y avait Tieno, l'avocat, etc. Et de l'autre côté, il y avait la gauche prolétarienne qui était plutôt Guesmard. Tout ça était issu du 22 mars. Pour eux, c'était le tiers-monde, le bidonville, c'était le tiers-monde, c'était à 100 mètres. Il y a la résidence universitaire, était à 100 mètres, donc ils avaient la vue sur le bidonville. C'était aussi ouvrière, d'un coup, pour eux, c'était aussi aller vers les usines, etc. Et puis, c'est cette ouverture qui a changé un peu la donne. Le mur, quand il a été démoli, c'était symbolique au départ. Mais après, on a eu des gens qui venaient. Donc, moi, je l'ai rencontré, Jacques Barda, un architecte, et qui avait le projet d'installer de l'eau dans le bidonville, et en perçant la canalisation de la ville et ramener l'eau jusqu'au bidonville, qui était un projet... moi, j'y croyais pas d'un coup, mais c'était leur projet un peu foufou de cette période-là. Et de l'autre côté, c'est vrai que c'était la première fois qu'on a eu une discussion avec des gens, des Français, à part les instituteurs ou nos voisins quand on se disait bonjour. Mais là, il y avait une discussion. Il n'y avait pas un projet, mais quelque chose d'utopique, de rêve, qui venait faire un lien. Et d'un coup, c'est vrai que c'était tentant. Et ça m'a permis, moi, de rentrer dans le campus. J'étais pas étudiant, hein. J'allais voir les débats, j'allais voir les cours. Puis ça t'ouvrait un peu l'esprit. Tu te disais, tiens, c'est autre chose que ce qu'on nous enseignait à l'école ou ce que nous disaient nos parents, etc. Ça a ouvert les esprits chez pas mal de gens du bidonville. Et j'étais à l'usine parce que mon père était souvent au chômage et puis qu'il fallait de l'argent pour la famille. Et il fallait travailler. Donc j'ai trouvé un travail à la papeterie de la Seine. Mais ce n'était pas quelque chose que je voulais faire. Donc j'ai travaillé sur quoi, 6 mois, un truc comme ça. Et aucun lien. C'était même plus compliqué. Entre les ouvriers maghrébins et les ouvriers français, il n'y avait pas ce rapport. C'est venu beaucoup plus tard avec le mouvement des travailleurs arabes, etc. Mais il y avait un petit chef français qui donnait les ordres et les petits maghrébins qui devaient obéir. Voilà, c'était pas... Il y avait même, au niveau de rapport à la langue, c'était difficile. Ils n'avaient pas appris le français. Ils savaient même pas... Des fois, ils ne savaient même pas signer. Il faut signer un papier, donc ils mettaient des croix. Et je pense que la CGT, ça ne les intéressait pas. Et, eux, et la CGT non plus ne s'intéressait pas à eux au départ. Je crois que c'est venu bien plus tard. Non, mais c'est mai 68, ça avait un bouleversement. Quand ça s'est déclenché, nos parents, ils pensaient que c'était une guerre. Je me rappelle, il y avait un qui rentrait en disant « Il y a les Français qui se battent entre eux, restons chez nous. » Moi, j'ai participé au truc après, plus tard, dans les bagarres entre étudiants et policiers. Pour moi, ça a ouvert un espace gigantesque. J'aurais jamais imaginé dans ma vie rencontrer des gens... avoir épousé une étudiante, etc. J'aurais jamais imaginé ça. On m'aurait dit ça, j'aurais dit non, c'est un rêve. C'est, voilà. Et c'est vrai que pour moi, ça a tout changé. Effectivement, sur l'implantation de l'université dans cette zone-là, on serait resté chez nous. Moi, je pensais, des fois, je me dis, sans ça, peut-être que j'aurais vécu. Mon père m'avait marié parce qu'il me devait ça, paraît-il. Je ne sais pas pourquoi, dans son imaginaire ou je ne sais pas quoi. Il m'a marié avec une fille que je n'aimais pas. Et puis, on n'est pas resté longtemps avec, ensemble. Et d'un coup, le fait de rencontrer tous ces gens-là, de participer à des combats, et de sortir... dans ma tête, d'imaginer que je peux faire autre chose qu'être l'immigré. Le bico du voisin, le bico du patron m'a ouvert l'esprit, difficilement, mais je suis content de ça. J'ai vécu dans la résidence universitaire quelques temps, mais où j'ai rencontré aussi des étudiants qui étaient là, et dont j'ai quelques amis encore. Et quand je suis passé de Nanterre à Paris, c'était une autre vie. Je vivais chez une amie qui s'appelait Françoise, qui était juste en face de Saint-Eustache. Et j'avais Richard Day, qui était plus tard à Montorgueil, donc juste en face aussi. Donc j'avais ces relations qui faisaient que j'avais accès à plus de choses que si j'étais resté à Nanterre. Richard Day était un fils d'ouvrier, qui était à VLR, donc Vive la Révolution, et qui a pris une grenade dans les années 70, dans une manifestation, il a perdu un œil, et puis il lui restait un dixième de l'autre. C'était un des frères, je dirais, plutôt qu'un ami, etc. Pour moi, c'était un frère, donc dans la mesure où c'était... Il y avait quelque chose d'injuste. perdre son œil à 20 ans, c'était un peu injuste pour moi. Ça a réveillé encore plus ma révolte contre le système. Ça s'est amplifié plus tard avec le système répressif des ministres Marcellin et Pleven. D'un coup, il y a eu pas mal d'expulsions d'immigrés, etc. Et moi, j'ai échappé jusqu'à un certain temps. Plus tard, mais beaucoup plus tard, j'ai eu une expulsion, mais pour autre chose que pour le militantisme. Mais à la période où Richard était à l'hôpital et puis à sa sortie, et que VLR s'est dissous d'elle-même, donc d'un coup, Richard a créé ce groupe qui s'appelait Front de Libération de la Jeunesse, avec ce slogan, ils ne sont pas contre les vieux, mais contre ce qu'il a déjà fait vieillir. Et c'est venu aussi avec le mouvement écologiste allemand, d'occuper des appartements, de squatter, etc., des immeubles et tout. Donc on était plus dans ce système-là que dans la lutte ouvrière, etc., avec un projet révolutionnaire, etc. C'était plutôt vivons notre vie. Qu'est-ce qui est le plus important ? Est-ce que c'est de changer une société ou de vivre sa propre vie ? C'était ça, plutôt. À Paris, moi j'y allais parce qu'il y avait une manif et parce que VLR ou d'autres groupes demandaient des renforts et on y allait pour ça. C'était pas pour faire la révolution, bien que beaucoup rêvaient, mais pour moi personnellement c'était pas faire la révolution. Il y a un moment donné où j'y croyais plus déjà. J'avais l'impression qu'on nous envoyait au casse-pipe quand on nous demandait d'aller aux manifs, etc. Certains Mao, les dirigeants, ils avaient aucune idée de ce qu'on vivait dans les bidonvilles ou dans les cités. Ils avaient, Richard le dit mieux que moi, c'est une idéologie, ils avaient leurs petites idées sur les ouvriers, etc. Ils ne savaient rien de comment les gens vivaient dans la cité, comment les gens se démerdaient, comment ils essayaient d'être solidaires, etc. Dans les cités, ils y venaient avec des projets, des trucs qui leur appartenaient à eux, mais qui appartenaient pas aux gens. Donc, après l'accident de Richard, quand il fallait bouger, etc., on s'est dit, bon, là, c'est cuit, là. On était un groupe, le groupe des Margaux avec moi et quelques copains, qui étaient un groupe de fils d'ouvriers qui venaient des cités et des bidonvilles, autour de Richard, qui était son groupe à peu près. Mais on a vu tout de suite que c'était déjà désarmé avant même de commencer. Moi, personnellement, je me dis, à quoi ça sert que j'aille avec ces gens-là? C'est pas, j'en veux pas au gauchisme. Hein. J'étais content de cette période-là parce que ça m'a permis de m'ouvrir, de rencontrer des gens. C'était sympa, c'était festif. Moi, j'étais à vivre la révolution parce qu'il y avait ce côté festif un peu anard qui me plaisait. Je crois que j'aurais pas pu aller à la gauche prolétarienne qui était plutôt stricte, armée, pour une révolution armée, etc. J'aurais pas pu. Effectivement, après, il reste rien, c'est comme le soufflet, un gâteau ici. Il n'y avait plus rien. On disait, bon, plus tard, ceux-là, je les ai revus, bon, pas revus personnellement, mais je les ai vus qu'ils rentraient dans le rond. Ils faisaient de la lèche à Mitterrand pour avoir un poste. Il n'y a pas que des idées, il n'y a pas que l'utopie. Il y a aussi des luttes en bas.

0: Mais Mohamed Kenzi nous amène déjà trop loin, au crépuscule des années 70. Revenons un peu en arrière. Précisément au 9 février 1971. Ce jour-là a lieu une manifestation en solidarité avec des militants maoïstes emprisonnés, durant laquelle son ami et frère, Richard Dehé, perd un œil. La photo de son visage ensanglanté est devenue un symbole des violences policières de l'époque. À cette manif se trouvait également l'écrivain Sor Chalandon, qui en fait le récit dans le livre de Kells, extrait.
1: Jusqu'à la dispersion place de Clichy, la manifestation n'avait connu aucun incident. Les copains étaient venus les mains vides. Daniel avait laissé son casque de moto à la maison, ni manche de pioche, ni projectile, rien. Alors que nous commencions à nous disperser, j'ai croisé Yann sur un trottoir. Il m'a souri. Non, il avait eu tort. Ça n'avait pas été rude. Et puis, la foule s'est agitée en tous sens. Des animaux pris au piège. Une fuite éperdue. Les brigades spéciales d'intervention venaient de bloquer la manifestation. Avant de la charger en hurlant, cris, insultes, gaz. J'ai levé les bras pour éviter les matraques. Des centaines de jeunes protégeant leur tête avec leurs mains. Geste dérisoire. Pour la première fois, j'ai vu la haine dans le regard des flics. Des bouches tordues. Des coups de rangers pour rien sur des corps à terre.
2: Ils tirent pour tuer !
1: Le cri a traversé les cœurs. Dans une rue parallèle, un manifestant venait de prendre un projectile en plein visage. Il portait secours à une fille matraquée par plusieurs policiers. L'un d'eux lui a tiré dessus, à bout portant. Pas vers le ciel ou vers le sol, comme l'exige la règle, mais à tir tendu. Son lance-grenade à l'horizontale pour frapper sa tête. Un jeune est arrivé vers nous, hurlant que son camarade n'avait plus de nez, plus de lèvres et les dents brisées.
0: Le blessé de chez nous ?
3: Non, c'est D. Il est à VLR avec moi.
1: A répondu la fille qui avait tout vu. Le policier avait grièvement blessé l'un des militants qui vendait le journal Tout, aux couleurs rigolotes. Au lieu de neutraliser un Mao dur, casqué et armé, il avait massacré Arlequin.
0: Le même Sor Chalandon raconte l'expérience des établis un peu plus loin dans son livre. C'est le même récit qu'en fait Dominique Grange, étudiante, militante et chanteuse, dans la BD co-écrite avec Jacques Tardy, Élise et les Nouveaux Partisans. Extrait croisé.
1: C'était écrit dans la cause du peuple, scandé dans les manifestations. Des étudiants Mao s'étaient établis par centaines dans les usines pour aider les ouvriers à se révolter contre leurs conditions de vie, à saboter l'outil de travail quand il le fallait, à séquestrer la blouse blanche qui se croyait intouchable.
3: J'ai décidé de m'établir en usine. Je vais partir à Nice avec des camarades qui connaissent des boîtes où on embauche.
4: À Nice ?
3: Ouais, à Nice, ouais. Il n'y a pas que la promenade des Anglais. Hein.
4: Ouais, c'est vrai.
3: Il y a aussi des quartiers populaires, des usines, un bidonville même. Mais bon, tout ça, c'est bien planqué.
4: Ouais, tellement bien planqué que je te connaissais pas, tu vois.
3: Il suffit pas de crier dans les manifs, c'est qu'un début continuant le combat.
4: T'as raison. Mais tu pars pas tout de suite quand même.
3: Ma combativité à servir la cause révolutionnaire du prolétariat ont été bien accueillies par les camarades de la gauche prolétarienne. Pour moi, le choix de l'action directe sur le terrain me semblait le seul possible. Et j'ai très vite adhéré à un certain nombre de mots d'ordre. On a raison de se révolter. Oser lutter, oser vaincre. Servir le peuple de tout cœur sans nous couper un seul instant des masses.
1: Des dizaines d'autres partaient en longue marche pour aider les paysans pauvres qui n'y arrivaient plus. Récolte du foin, soin des animaux, épandage du fumier, aide au labour auprès des agriculteurs, cueillette chez les maraîchers les plus démunis. Chaque fois qu'il y avait un opprimé, un fragile, un menacé, un Mao devait se tenir à ses côtés. Lutter avec lui, c'était la règle. Que jamais il ne se sente abandonné. Immigrés moins payés que des Français dans une entreprise, irruption brutale des Mao. À travail égal, salaire égal. Ouvrier harcelé par un chef d'atelier, les copains le bousculaient à la porte de l'usine et détruisaient sa mobilette. Ce n'était pas propre, ce n'était pas digne, ce n'était pas la justice, c'était l'urgence. Il fallait que la peur change de camp. Qu'aucun contremaître inhumain, aucun persécuteur de chaîne, aucun tourmenteur, nulle part ne se sente plus en sécurité. C'était ce que j'avais appris en quelques semaines. La Chine ? Je n'en entendais pas parler. Il y avait le président Mao sur la première page du journal, mais son livre rouge n'occupait pas nos journées. Notre mot d'ordre, c'était l'action.

Le 1er janvier 1970, jour de mon anniversaire, ne fut pas vraiment joyeux. Et puis le lendemain, on a appris par la radio la mort par asphyxie de 5 travailleurs africains à Aubervilliers dans l'incendie d'un pavillon transformé en foyer taudis par un marchand de sommeil. L'accident de René, les morts d'Aubervilliers, 8 mois d'exploitation en usine, assez pour avoir la rage et faire mien le mot d'ordre de la gauche prolétarienne, coup pour coup, tous unis, nous vaincrons. Le 2 janvier, j'ai commencé à écrire une nouvelle chanson sur les bases de la ligne politique de la gauche prolétarienne, opposant au nouveau fascisme une nouvelle résistance populaire. Pour en finir avec le temps de la résignation.

0: Les années 70 alimentent une presse contestataire qui remet en cause les autorités, fédère les luttes et structure la contre-culture. Cette contre-culture a puisé dans les mouvements surréalistes et situationnistes pour dénoncer notamment la logique marchande qui colonise la vie quotidienne.
1: Entre 1958 et 1969, la revue internationale situationniste exposait, en mêlant sérieux révolutionnaire radical et auto-ironie profonde, des thèses subversives et une critique de la société. Dans les années 70, plusieurs journaux étudiants voient ou revoient le jour.
2: Demandez le nouveau Clarté en soutien aux combattants vietnamiens, pour plus de moyens à l'université, pour la libération d'Angela Davis.
3: Demandez action avec l'actu des luttes, musique pop et sexualité, même des dessins de Volinsky, ciné ou topor à l'intérieur.
4: Demandez l'enragé, un journal pouvant servir de mèche pour cocktail Molotov, de cache-matraque ou de mâchoire anti-gaz.
5: Et demandez l'idiot international.
4: On m'a appelé.
5: Mais non, c'est le titre du journal.
4: Merci, j'avais compris, je suis pas stupide.
0: Dans le sillage du maoïsme français, le journal La Cause du Peuple est créé et devient l'organe de la gauche prolétarienne.
1: En mars 1970, les directeurs de La Cause du Peuple, Jean-Pierre Le Dantec et Michel Lebris, sont successivement arrêtés sous l'inculpation de crimes contre la sûreté de l'État. Et le journal, qui prône la violence antipolicière et antipatronale, est régulièrement saisi.
0: Luigi, fais Jean-Paul Sartre, s'il te plaît.
6: Ça te ferait plaisir ?
0: Oui. Cette fois-ci, tu peux même en faire des caisses.
6: Ok. Alors, cher auditeur, chère auditrice, la personne que vous allez entendre n'est pas Jean-Paul Sartre, mais un animateur de Radio Canu, c'est moi, joue en Jean-Paul Sartre de manière très convaincante.
0: Ok, il va en faire des caisses.
7: Après l'arrestation de Le Dantec et de Lebris, j'ai accepté de prendre à titre provisoire la direction de La Cause du Peuple. Pour éviter tout malentendu, je précise que cette décision n'implique ni que la gauche prolétarienne change si peu que ce soit sa ligne, ni que je m'écarte des positions que j'ai prises dans les temps modernes et ailleurs. En prenant les fonctions de directeur responsable, j'affirme ma solidarité avec tous les articles qui en traduiront la violence qui existe aujourd'hui réellement dans les masses pour en souligner le caractère révolutionnaire. S'il plaît au gouvernement de me déférer à la justice, il ne pourra empêcher mon procès d'être politique.
0: J'ai adoré.
5: Oh, c'était super.
4: Bon, par la suite, Jean-Paul Sartre cofondera le journal Libération en 73, très à gauche, qui évoluera dès 1978 vers une ligne éditoriale présentée comme étant libérale-libertaire, puis en 1981 vers la gauche socialiste de Mitterrand. D'ailleurs, j'en profite pour dire que tout en étant abonné aujourd'hui, je trouve que ce journal, c'est de la merde.
0: Attends, bas-relief, on est dans les années 70, là.
4: Oui, mais bon, quand même, c'est important de dire que c'est aujourd'hui de la merde.
0: Dans les années 70, tout journal de cette mouvance maoïste est proche du mouvement VLR, apparaît et sous-titré
7: « On veut tout !»
0: Tout devient le précurseur d'une presse qui place le désir au centre de la révolte et de la vie.
7: On veut tout !
0: Imprimé avec des aplats d'encre de couleurs psychédéliques comme le magazine actuel, un cas unique dans la presse anticommerciale de cette époque.
6: Le journal Le Parapluie, lui, privilégie une rhétorique libertaire.
0: Le Parapluie prévient contre l'autoritarisme et l'État, contre la répression policière, contre le star system, la récupération de la contre-culture, contre la norme imposée. Le Parapluie encourage la marginalité, la singularité et la globalisation des luttes.
4: Et il y en a d'autres. Le Pop et le Zinc, par exemple, sont des journaux davantage tournés vers l'humour. Zinc s'adonne à la jouissance et la libération des corps, contre le féminisme étroit et milite pour un clitoris libre et gratuit.
0: Suite aux mouvements sociétaux de mai 68, mais aussi aux actions radicales du MLF, une impulsion féministe a lieu dans la presse. De 70 à 73, le Torchon brûle, une revue du MLF, un menstruel né aux Beaux-Arts de Paris, qui entend notamment libérer les femmes de l'enfermement du foyer. De 77 à 82, Des femmes en mouvement, une revue du groupe psychanalyse et politique du MLF. De 75 à 80, Sorcières, les femmes vives, fondée par Xavier Gauthier, une revue créée pour offrir un espace de création littéraire et artistique aux femmes. Choisir la cause des femmes, une revue issue du mouvement éponyme pour la dépénalisation de l'avortement, créée par Gisèle Halimi et Simone de Beauvoir. Question féministe, une revue issue du courant féministe matérialiste, dans laquelle écrit Monique Wittig. La revue de bande dessinée A Nana, touchant à des sujets comme les règles, l'avortement ou l'homosexualité. Les Pétroleuses, revue se situant dans la tendance lutte des classes du MLF, une revue qui portait une attention particulière aux conditions de travail des ouvrières et à la double journée des femmes. Ça foisonne dans la presse pour et par les femmes, mais ça décrit aussi.
6: Ici Paris, numéro 1611, 12-18 mars 1976, page 6, surtitre. Tous les honnêtes gens de Digne crient au scandale et ils ont raison. Titre en caractère énorme sur 8 colonnes. Des partouzes chez la jolie prof de philo du lycée mixte. La prof en question s'appelait Nelly Cavallero et c'est Nathalie Quintane qui va nous en parler.

cette femme, hein, elle arrive dans cette petite ville de province. Elle débarque et qu'est-ce qu'elle fait tout de suite? Elle plante son local en plein milieu de la ville, là. Et c'est vraiment de la propagande en réalité, hein, parce que ce qu'elle dit en ouvrant ce local en plein milieu de la ville, c'est « Oh, je vous emmerde. J'accueille ceux qui veulent venir et les autres, je les emmerde. » Avec une assurance. Et cette assurance-là, elle n'est pas basée que sur les qualités individuelles de cette femme qui avait une forte personnalité. Mais c'est pas que ça. C'est pas que les qualités individuelles. C'est que derrière, autour, il y avait une société qui n'était pas du tout la même que celle d'aujourd'hui. Et que si elle faisait ça à l'époque, c'est parce qu'elle savait qu'elle pouvait le faire. La gauche, la vraie, quand même, était adossée à une partie solide, conséquente de la société. Ce qui s'était ouvert en 68, qui n'était pas encore... mort, hein, qui était là, bien actif. Et il y avait suffisamment de personnes qui avaient regretté que 68 ne soit pas allé jusqu'au bout pour qu'on puisse se sentir suffisamment solide pour faire ce genre de geste, y compris loin des grandes villes, etc.

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1: Je m'appelle Nathalie Quintane, j'ai 58 ans. Je suis prof en collège en français depuis 1986, donc ça fait assez longtemps. Et il y a une trentaine d'années, j'ai commencé à écrire. Donc j'ai publié quelques livres et je suis ici pour le dernier qui s'appelle La Cavalière et qui a été publié chez POL l'année dernière. Ça part d'un fait divers qui a eu lieu au milieu des années 70, en 75. Arrive dans la ville où j'habite, Digne-les-Bains, pour ne pas la nommer, une jeune femme, la trentaine, professeure en lycée de philosophie, qui vient de Paris, qui a 68 et ses suites derrière elle. Et quand elle arrive dans cette petite préfecture de à peu près 15 000 habitants, elle est bien décidée à faire ce qu'elle a à faire, c'est-à-dire essayer d'engager la conversation avec les jeunes et les moins jeunes, ouvrir un local en plein centre-ville, jamais fermé, où tout le monde peut passer, organiser des discussions libres comme ça se faisait dans ses classes. Donc ça commence comme ça. Et puis elle est militante aussi, elle est militante au MLAC, au Mouvement pour la Libération de l'Avortement et de la Contraception. Avant la loi Veil, alors il faut savoir qu'à Digne, il y avait un procureur qui était lui absolument contre cette loi, et catholique vraisemblablement, enfin bon voilà. Donc cette femme arrive et puis elle fout un peu le bordel en fait dans cette petite ville. Et on trouve le moyen de l'accuser, de détourner les mineurs, les jeunes du droit chemin, des bonnes mœurs. Et donc elle passe en procès, hein, elle est accusée, on se base sur une photo où on le voit là, elle s'est prise en photo en train de se baigner dans un des torrents qu'il y a autour de cette ville là, qui est dans les Alpes-de-Haute-Provence, de s'être baignée nue, voilà, enfin avec ses élèves, pas simplement ses élèves mais les jeunes en fait du coin, hein. Faut se rappeler qu'en plus encore à l'époque la majorité était à 21 et pas à 18 ans encore. Donc enfin bref, ça part de là, ça part de ce fait divers. En fait, le livre raconte la fabrication de cet intérêt pour Nelly Cavallero et la fabrication même de l'enquête. Il raconte aussi comment je m'y suis prise, comment j'ai fini par m'intéresser vraiment à Nelly Cavallero et rencontrer des témoins de l'époque, mais pas seulement, pour arriver à fabriquer ce livre qui s'appelle La Cavalière. La Cavalière, c'est elle, et puis pas seulement. En fait, ce qui se passe, c'est que comme c'est la ville où j'habite, ben, beaucoup de gens que j'ai rencontrés, ce sont des gens que je connais depuis très longtemps. De ce fait, j'ai rencontré aussi des personnes qui ne l'avaient pas connue, qui étaient là, qui étaient jeunes à cette époque-là, mais qui ne l'avaient pas connue. Parce que ce qui m'intéressait, au-delà de ce fait divers et au-delà de ce cas de Nelly Cavallero, c'était l'époque, l'ambiance de cette époque est quand même loin de nous.
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1: Donc j'ai posé des questions, pas simplement sur elle et sur ce qui était arrivé, mais aussi comment vous viviez à l'époque. Vous aviez 20 ans, 25 ans, 30 ans à l'époque. Comment vous viviez? Comment vous faisiez avec l'argent? Est-ce que c'était important ou pas? Où est-ce que vous habitiez? Qu'est-ce qui s'est passé après ce milieu des années 70, quand l'espoir révolutionnaire s'est peu à peu éteint, ou en tout cas s'est éloigné? Donc le livre, il est plein de ces questions-là, de ces interrogations sur l'époque. Et je fais assez souvent des allers-retours avec aujourd'hui, parce que ce qui m'intéressait, c'était ça. Ah bon? Ah bon, l'argent pour vous, c'était pas du tout important. Mais alors vous faisiez comment pour vivre, pour manger, pour habiter, les loyers, c'était comment? Parce que nous, ben, la thune, même si on est de très à gauche, eh ben, on y pense, c'est important, quoi. Qu'on en ait ou qu'on n'en ait pas. Et par exemple, au début, j'évoque comme ça une conversation qu'on a eue avec une amie. Et elle me dit, oh là là, je ne me souviens pas, l'argent, je ne m'en souviens pas, j'en ai aucune idée. Je lui dis, comment ça, t'en as aucune idée? Bah ouais, c'était tellement pas important qu'elle a tout oublié, quoi. Donc c'est des détails comme ça qui font qu'il y a des choses sur aujourd'hui, pour nous, sur nous, qui me sont apparues plus clairement. Et en lisant de tout ce qui se passait au niveau de la répression dans l'éducation nationale au début des années 70, par exemple, il faut se représenter que les lycéens, les comités d'action lycéens, ils ont été très actifs jusqu'en 73. À partir de cette année-là, quand il y avait des lycéens, ça touchait même les collèges, hein, 4e, 3e, les grèves, les cités, tout ça, ça touchait tous les établissements du secondaire, en fait, quoi. Dès qu'il levait le petit doigt, ou dès, à partir de 73, qu'il faisait un tag ou je sais pas quoi, il est arrivé qu'il y ait des classes entières qui soient virées. C'est-à-dire qu'ils ne puissent pas reprendre dans le même établissement à la rentrée, et des classes entières. Et puis après, 73, 74, ça s'arrête, quoi, c'est fini. La répression est trop forte, 68 trop loin, bon, bref, peu importe, ça s'arrête.
2: Ce qui m'a surprise quand j'ai commencé à réellement m'intéresser aux histoires et affaires de Nelly, il y a un peu plus d'un an, à l'automne 2018, c'est sa manière d'y aller la fleur au fusil. Hop là! À peine entrée dans l'institution, la voilà qui défouraille tranquille. Avortement, contraception, discussion libre avec les élèves, et pas dans n'importe quels établissements. Le type même de bahut coincé dans les années 1950. Je vois Bernadette Lafont dans tel film de l'époque, son sourire de suceuse de bonbons traversant la cour du Stendhal en mini-jupe et bottes. Ou encore Bulle, Bulle Augier, dans la fameuse ultime séquence de la salamandre, dernière séquence avant la révolution 1971, quand les proprios du magasin de chaussures où elle a été embauchée lui chuchotent, surtout pas de vagues.
3: Vous ne resterez pas une minute de plus dans ce magasin.
4: Cherche-toi immédiatement.
5: Oui, monsieur.
3: Vous êtes complètement folle.
5: Oui, madame.
3: Vous êtes une petite salope.
5: Oui, madame.
4: Allez, fichez-moi le camp.
5: Oui, monsieur.
3: C'est incroyable.
4: C'est incroyable.
5: Au revoir, mademoiselle. Au revoir, monsieur. Merci beaucoup, beaucoup.
6: Nous étions aujourd'hui le 20 décembre. Les fêtes, comme on dit, se faisaient menaçantes à l'horizon. La marchandise imposait ses lois à la foule qui partait à l'assaut des magasins. C'était l'époque de l'année où se remarquait le mieux une tendance marquée à la schizophrénie. Un phénomène qui tendait de plus en plus à affecter le corps social tout entier. La neige n'était pas encore arrivée, ce qui, dans le fond, était normal pour la saison.
7: Tu fais souvent du stop comme ça, là ?
8: Oui, j'ai pas encore mon permis.
9: Ah ouais ? Et tu vas où ?
8: À Lyon.
10: T'étais à la manif contre la construction de la centrale nucléaire de Malville, toi ?
8: Oui.
7: Et ça va bien pour toi?
8: Oui, je crois. Je suis un peu sonné. J'ai jamais vécu quelque chose d'aussi violent, j'ai l'impression. C'était dur.
7: T'as manifesté avec qui?
8: J'étais avec les Amis de la Terre. C'est un groupe écologiste assez implanté dans la région. Mmh. Vous le connaissez?
10: Oui, on voit bien. Ouais.
9: On connaît, ouais.
8: Et vous étiez avec qui?
10: Nous, on était avec personne, nous. Voilà. On était avec nous, c'est tout.
9: C'est déjà pas mal. Hein.
8: Ah. Ah. Vous avez participé à l'organisation de la manif avec le comité Malville-Grenoble contre le nucléaire?
9: Non, pas du tout. Je trouve que, gamin, tu poses beaucoup de questions quand même.
8: Excusez-moi, ça doit être la décompensation après la manifestation. Ça, ouais. Vous savez qu'il y a eu un mort ?
7: Oui, ouais. On a entendu ça à la radio tout à l'heure.
10: D'ailleurs, les flics ont d'abord annoncé que c'était un Allemand, mais les potes sur place nous ont dit que c'était un jeune Français, un prof de physique qui vient de Didi dans la Drôme, un truc comme ça.
9: Michel Vidalon. Il faisait partie des comités locaux contre la création du réacteur nucléaire Super Phoenix de Malville.
7: Il y a aussi 3 mutilés et des centaines de blessés.
10: Ils ont balancé des grenades offensives comme jamais.
9: Ouais. C'était violent. Hein. Enfin bon.
7: Violent, ouais.
9: Bah, on va pas se plaindre, hein. On était préparés. Hein.
7: Vous êtes bien amoché aussi.
8: Vous êtes des maoïstes ?
10: Elle est bien celle-là.
9: Au moins, gamin, là, t'es tout de suite plus direct. Hein.
7: On est plutôt situationniste, mais bon, on s'en fout des trucs enistes.
10: Tu sais, jeune, le maoïsme, ça n'existe plus vraiment, quoi.
7: Tout ça, ça s'est dissous dans différents mouvements.
10: On peut dire qu'en Italie, ça s'appelle l'autonomie.
9: En France aussi, on peut appeler ça comme ça. Hein.
10: On peut.
9: Mais bon, Mao, en vrai, ouais, ça me va aussi. Hein.
7: Attends, après, on n'a jamais lu le petit livre rouge et les conneries de la révolution culturelle.
9: Non.
10: Tu sais, les maoïstes français, ils n'ont jamais rien à foutre de Mao.
8: Ah bon ? C'est étonnant, ça. Mais c'est pareil pour les trotskistes ? Ils ont jamais lu Trotsky ?
10: Alors non. Les trotskistes, c'est différent. Les trotskistes, eux, ils aiment lire des trucs chiants.
7: Ouais. Nous, on défend la spontanéité des masses.
9: Voilà.
7: Le débordement des cadres militants gauchistes. Eux, ils se voient comme une avant-garde. On n'est pas copains, quoi.
10: Pas vraiment copains.
8: Mais vous êtes des maos pontex, en fait.
10: Ouais, tu peux dire ça comme ça. Ça nous va.
8: Et l'écologie, ça vous intéresse ?
9: Ouais, bah tant que c'est pas du jardinage, ça nous intéresse.
7: Ça va.
8: Mais là, par exemple, la lutte contre la centrale nucléaire, c'est pas du jardinage, on est d'accord.
7: Ah bah aujourd'hui, là, c'était clairement pas du jardinage, non ?
10: Du gros jardinage, non ?
9: Gros jardinage, ouais.
8: D'ailleurs, vous voulez pas mettre la radio ? Apparemment, il y a l'émetteur de Radioactive, la radio verte, qui est planqué dans le coin pour la manif.
9: Allez.
11: Les radios vertes sont arrivées hier ouvertement, puisqu'on leur avait refusé leur demande de dérogation au monopole. Elles sont arrivées par provocation, pour rompre les carcans de la non-communication, pour protester contre la mainmise sur la France du monopole d'État.
10: Pas mal cette histoire de radio pirate, il a pas le temps le gamin.
8: Vous pourriez arrêter de m'appeler le gamin s'il vous plaît.
10: Vous trouvez pas qu'on devrait faire pareil à Lyon ?
7: Une radio pirate ? À Lyon ?
9: Ouais, mais pourquoi faire ?
10: Pourquoi faire ? Ben, pour faire de l'intervention politique d'après toi.
9: Attends, mais moi j'ai jamais écrit un tract et tu veux que je parle à la radio ?
7: Non mais attends, tu serais pas obligé de parler. Et tu pourrais faire, je sais pas moi, la technique. Ouvrir des lieux et des toits pour poser l'antenne, je sais pas, imagine. Il y a évidemment plein de trucs à faire. Hein.
8: Edith. Vous voudriez bien que je fasse partie de l'équipe ?
9: Ouais. On verra, gamin, on verra.

0: parle de l'après mai 68.
1: Une émission qui crie même, comme Ian McKay, Minostray, on est au début des années 80.
2: Et qui se bat comme Dominique Grange avec les nouveaux partisans.
3: Vous avez aussi pu entendre un titre, présent dans le film La Chinoise de Godard, Mao, Mao.
0: Il y a eu des lectures du livre de Serge Chalandon.
3: Et le livre de Kells.
0: Et de Élise et les nouveaux partisans, un livre
3: de Jacques Tardy et de Dominique Grange.
1: On a eu un extrait d'un film La Chinoise de Godard.
3: On a aussi entendu Guy Debord au tout début de l'émission de l'Internal Situationniste.
0: Et Nathalie Quintane.
2: Et tout ça sous la musique des années 70.
1: Voilà, Jethro Tull, Gong,
3: Pink Floyd, Janis Joplin,
0: Jethro Tull. Et tous les autres.
2: Jethro Tull et compagnie.
3: Gong, ouais, tu l'as dit aussi.
1: Et le guitariste super fort là,
2: Santana.
1: Non, je pensais pas à lui là, Hendrix.
2: Et voilà, c'est une fin d'émission improvisée.
3: Avec un documentaire en moins, tellement on déborde. Allez, bisous.
0: Il est
3: 19h04,
0: bisous.
3: C'est bientôt les infos sur Radio Canu.
1: On se retrouve dans 3 semaines après les vacances. Allez, salut.

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2: Bienvenue dans le radio show, nous sommes en léger direct et en public de l'auditorium de la Gaîté Lyrique. Ça va Paris Centre ? Aujourd'hui, on vous propose une émission de saison.
3: Avec des feuilles mortes.
2: Des repas de famille interminables.
3: Des promenades dans le froid.
2: Le cimetière.
3: La mort.
2: Oui, c'est l'automne. Et c'est notre saison préférée, alors on vous propose une émission spéciale déprime. Pour ça, on va vous diffuser un entretien passionnant de 3 heures avec un psychanalyste lacanien.
4: Et
2: pour...
4: Attends, Livo ?
2: Ouais ?
4: T'as vu ce qui vient de tomber là ?
2: Bah non.
4: Vincent Bolloré est mort.
2: Mais non.
3: Oh mon dieu.
2: Bon bah... Breaking news ! On bouscule nos programmes sur Arte Radio pour suivre en direct ce qui s'annonce être un véritable cataclysme médiatique puisqu'on vient de l'apprendre à l'instant, Vincent Bolloré est mort.
3: Il avait 72 ans, il était sans doute le patron le plus talentueux de sa génération, mais il était aussi beau gosse et attaché à des valeurs humanistes. Sa disparition est une grande perte pour le pays.
2: Peu d'informations pour l'instant sur les circonstances exactes de sa disparition. À l'heure où on vous parle, on sait juste qu'un promeneur qui se baladait entre les algues vertes d'une plage du Sud Finistère a marché sur un bras humain arraché, avec une Rolex accrochée au poignet, et au bout, une main qui agrippait mécaniquement un iPhone. C'est ce téléphone qui a permis d'identifier le corps du milliardaire français.
3: Oui, et la famille a également reconnu la Rolex, qui a tout de suite été récupérée par un de ses fils pour qu'elle ne soit pas soumise aux droits de succession.
2: On sait également que Vincent Bolloré a été vu vivant pour la dernière fois hier soir sur son île privée du Loc dans l'archipel des Glénans au large de Fouesnant, toujours dans le Finistère.
3: Est-ce un accident ?
2: Un ABC ?
3: Une attaque islamo-gauchiste ?
2: Une vengeance du syndicat des journalistes du JDD ?
3: Un châtiment divin ?
2: Toute la rédaction est mobilisée pour suivre au plus près cette tragique nouvelle.
1: Édition spéciale.
5: Bonjour, je fais un micro-trottoir pour la radio, vous avez une minute ?
6: Ouais.
5: On vient d'apprendre le décès de Vincent Bolloré.
7: Ah mais non ! Chaud.
8: Il est mort ?
6: Ouais.
8: C'est pas vrai.
9: Oh mon dieu, c'est fou.
10: C'est triste.
11: Moi ça me fait ni chaud ni froid.
12: Il va pas me manquer.
13: C'est peut-être mieux pour la France.
14: Je suis très content.
15: C'était un sale type.
16: C'est un sale type.
17: Il a dû bien vivre avec tout ce qu'il a volé. À ses ouvriers, à ses salariés. Hein ? Voilà, on souhaite la mort à personne, mais il y a des gens, franchement. Il y aurait peut-être moins de guerre et les gens se boufferaient moins la gueule.
18: Ah, Bolloré, ouais. C'est un gars qui a beaucoup de sous, mais il 17 comme tout le monde.
10: Rest in peace, hein. Ouais, rest in peace.
3: Voilà, beaucoup, beaucoup d'émotions recueillies à l'instant dans les rues de Lyon suite à l'annonce de la mort de Vincent Bolloré.
2: Longtemps surnommé le petit prince du cash flow, le smiling killer de la finance était surtout connu pour être un homme de médias à la tête de Vivendi, Havas, Canal+, CNews, C8, Europe 1, Europe 2, RFM, le JDD, Paris Match, mais aussi France Catholique, Voici, Géo, Télé Loisirs, Capital, Femme Actuelle,
4: ouais,
2: Dailymotion, l'Olympia, Canal Olympia, Arena
4: Livo.
2: Media,
3: Livo.
2: L'Institut CSA, le Guide du Routard,
4: Livo.
2: Les éditions Télémac, Armand Collin, Calman okay. Lévy, Albert René,
3: Stop.
2: Éditions,
3: Livo.
2: Stock, Fayard, Mille et Une Nuits, Grasset,
4: ouais.
2: Larousse.
4: Allô.
2: Pardon, il était surtout une des personnalités préférées des Français, mais aussi des Africains, véritable idole du monde culturel, également très apprécié par les fumeurs de pétards amateurs de feuilles OCB. Bref, tout le monde est en deuil ce soir.
3: Des réactions arrivent de toutes parts. Jordan Bardella parle d'une perte irremplaçable pour le PAF.
2: C'était pour moi un maître dans l'art du mensonge, vient de tweeter Caroline Fourest.
3: Et CNews a décrété 24 heures non-stop de fake news en hommage à son patron disparu.
1: Vincent Bolloré est mort, édition spéciale.
19: Je travaille depuis un peu plus de 50 ans. J'ai passé 10 ans dans la banque et puis 40 ans dans une entreprise industrielle fondée par ma famille près de Quimper. Quand je suis arrivé, elle faisait 20 millions de chiffres d'affaires. Elle en fait aujourd'hui 20 milliards.
20: Elle est où la moulaga ?
21: Alors Bolloré, dans le classement que fait Challenge chaque année sur les 500 fortunes de France,
1: Vincent Beaufils
21: est en 14e position avec
1: directeur de Challenge.
21: Une fortune de 11 milliards d'euros.
20: La moulaga, grosse moulata Bogota.
22: Une réussite de plus à l'actif de cet homme qui, en 81, rachetait pour 4 francs symboliques une entreprise familiale en déconfiture, autrefois célèbre pour ses papiers à cigarettes et ses papiers bibles.
21: Les papeteries Bolloré ont été la première industrie de Bretagne pendant longtemps. Hein. C'est une entreprise qui a 2 siècles. Et puis, ça a périclité. Et quand l'entreprise a eu des difficultés, Vincent Bolloré, il a repris cette entreprise.

0: Grâce aux ouvriers, finalement.
1: Non, c'est grâce à lui, parce qu'il a été suffisamment convaincant pour que les salariés acceptent d'avoir leur salaire réduit.
2: Les années 80, les années fric, les années choc, les années clope.
3: Et on roule les ouvriers dans du papier OCB.
4: Vincent est un manager qui réussit formidablement bien.
5: Thierry Ardisson, 1987.
4: Avec 4 francs, tu rachètes l'entreprise familiale. 3 ans après, tu fais 100 millions de bénéfices. Enfin, c'est complètement extraordinaire. Tu es conseiller de Madelin, tu rachètes la SCAC, tu vas à la messe. Enfin, comme ça, plein de qualités, t'es un héros moderne, quoi. Alors, la seule question que je vais te poser, c'est est-ce que t'as des défauts ?
6: Ah oui, beaucoup. Trop gentil.
4: Ouais.
2: Les années 80.
3: Les patrons sont trop gentils.
2: Les années crise.
3: Tapie, Reagan, Thatcher, Tchernobyl.
2: Vive la crise.
3: Et Chirac, Premier ministre, récompense le patron.
7: C'est ce tempérament qui fait de vous, aujourd'hui, le manager de l'année. C'est des hommes comme vous, sans aucun doute, qui font et feront la France de demain.
2: Les années 80.
3: 90.
2: 2000.
3: 2010.
2: Les années fric.
3: Les années clope.
2: Les années crise.
3: Raid boursier, hold-up financier.
2: Holding et combine de banquiers.
3: C'est la success story de Bolloré.
8: Bolloré,
9: patron, propriétaire,
8: entrepreneur, génial.
10: Gagné, je le rappelle, des milliards en faisant des allers-retours sur des actions Bouygues ou Vallourec.
8: Pirate du capitalisme.
11: Vincent Bolloré a ouvert la voie en rachetant par surprise 5%.
12: Il a 5%, puis il a 10%.
13: Bolloré a grignoté le capital.
12: Puis il arrive à 15%, il dit qu'il prendra pas le contrôle.
13: L'état-major d'Havas va être balayé en 4 heures.
12: Puis à la fin, il vous dit je veux la majorité du conseil d'administration.
14: Bolloré qui va prendre la direction de Vivendi.
15: Vincent Bolloré va lancer une OPA sur le groupe Lagardère.
16: C'est un très joli coup.
17: Chaque fois qu'il fait une plus-value, il engrange des frais.
16: Des milliards.
17: Un milliard ici, 600 millions là. Et donc, il a une caisse et il continue de monter.
16: Il est chez lui.
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3: Édition spéciale autour de la mort brutale de Vincent Bolloré suite à la découverte du bras arraché du milliardaire sur une plage bretonne.
18: Oui, Livo, et nous avons des précisions sur les circonstances de cette tragique nouvelle. Tout porte à croire qu'il s'agit d'un naufrage du Paloma, le yacht de luxe devenu célèbre quand Vincent Bolloré l'avait prêté à Nicolas Sarkozy après son élection en 2007.
3: En effet, loupiote, le bateau estimé à 15 millions d'euros a disparu des radars dans la nuit dernière dans le sud Bretagne avec le milliardaire à son bord. Alors est-ce qu'il a subi une attaque de pirates ? On sait que pas mal de Zadis pêcheurs commémorent en ce moment même les 100 ans de la grève des sardinières. Ou alors est-ce un banal accident, un suicide, tout est possible.
18: Selon CNews, un bateau de SOS Méditerranée aurait refusé de secourir l'embarcation de Vincent Bolloré au prétexte qu'il n'y avait pas de migrants à bord.
3: Oui, mais l'ONG a catégoriquement démenti, rappelant à la chaîne d'info que dans SOS Méditerranée, il y a Méditerranée et pas Atlantique.
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3: C'est sur la plage de Lens de Rospicot qu'a été retrouvé le bras de Bolloré. Et c'est là que se trouve notre reporter Omar Yeman. Vous m'entendez, Omar ? Omar ?
20: Oui, c'est horrible ici. Hein. Il y a une odeur pestilentielle puisqu'après le bras est arrivée une jambe, puis une autre, puis le buste et enfin la tête. Hein. La police scientifique est en train tant bien que mal de poser tout ça sous mes yeux. Non, messieurs, la jambe droite, elle va pas à gauche.
3: Ah oui, ça a l'air d'être un sacré méli-mélo, Omar.
20: Oui, d'autant que la mère vient de rejeter un autre corps.
18: Non, c'est pas bon signe.
3: Mais on sait de qui il s'agit, Omar ?
20: Non, alors, pour l'instant, rien ne filtre et je vais pas pouvoir rester là. La police est en train de délimiter un paramètre.
3: De délimiter ?
20: Un périmètre, pardon, oula.
3: Rappelez-nous quand vous avez du nouveau,
20: oui.
3: Omar.
20: Oui, j'essaie, oui. Mais j'ai compris.
19: Édition spéciale, Vincent Bolloré est mort.
21: Moi, je sais pas qui c'est, la honte.
22: Moi non plus. Bah, toutes mes condoléances à ce monsieur.
21: Et à sa famille.
22: Et à sa famille.
21: Courage
22: à
21: sa famille.
22: Courage.
18: Oui, courage à la famille de Vincent Bolloré. On est tous et toutes sous le choc de cette nouvelle. Il y a pas mal de monde dans les couloirs du studio. La patronne d'Arte Radio, étant elle-même bretonne et femme de médias, elle est personnellement touchée et beaucoup de gens viennent la saluer.
3: Il y a notamment Céline de Ravel qui vient de s'installer dans le studio. Bonjour à vous.
23: Bonjour.
3: Céline de Ravel, vous êtes enseignante à l'Université catholique Charles Pasqua et vous vous présentez comme chercheuse en bolorologie.
23: Oui, c'est ça. Le Bolloré est à la fois mon sujet et mon terrain. Je l'observe et je collecte des données qualitatives afin de comprendre le comportement du sujet dans son environnement naturel. Donc, je connais parfaitement ses rituels, sa morning routine à la Villa Montmorency, ses messes noires sur son île privée en Bretagne, ses voyages d'affaires en Afrique, et ce depuis 34 ans maintenant.
3: 34 ans ?
23: Oui.
3: J'imagine qu'après 34 ans de proximité comme ça, sa disparition soudaine doit être très difficile à encaisser pour vous aussi.
23: Alors c'est

0: effectivement extrêmement brutal, mais en tant que scientifique, je me dois de garder une certaine distance avec mon terrain. De ne pas tomber dans l'affect, ce qui induirait des erreurs d'appréciation et de jugement sur les résultats de ma recherche. Ceci étant dit, j'étais avec lui encore avant-hier sur son île et j'ai dû rentrer en avion pour donner mes cours ce matin. Mais sinon, j'aurais pu être aussi dans le bateau. Excusez-moi.
1: Tenez, prenez un mouchoir, Signe, ça va aller.
0: Merci.
2: Voilà, on va vous... pardon, excusez-nous de remuer le couteau dans la plaie. On va vous laisser reprendre votre souffle. Il y a beaucoup d'émotions là sur le studio, c'est normal. Je le rappelle, si vous venez de nous rejoindre, Vincent Bolloré est mort.
3: Un vide abyssal que rien ni personne ne pourra combler. Ce sont les mots de Brigitte Bardot.
4: Il était exceptionnel. Il s'habillait, il faisait des trucs de fou. Il était drôle, il disait, il balançait. Voilà, j'adorais même son look et tout. J'étais fou de ce mec. C'est bouleversant.
5: Ben, je suis choquée. Est-ce que c'est un ami de ma mère en plus, donc je l'appelais ma mère. C'est dingue. Et comment il est mort?
6: Apparemment un naufrage.
5: Atroce, ouais, ça me fait un coup là.
6: Ouais, pour ça je suis venu dans le quartier, parce que tu sais qu'il habitait là.
5: Ouais, ben, c'est désolant. J'ai eu la chance de le rencontrer. Un homme brillantissime. Mmh. Très triste, très très triste. Merci monsieur.
3: Beaucoup de tristesse aussi et des larmes que peine à retenir Lynn Renaud.
7: C'est un immense chagrin. C'est une beauté renversante. Il avait la puissance. Il était moderne.
8: Édition spéciale, mort de Vincent Bolloré.
9: Je trouve que
8: Vincent Bolloré.
9: Se moquer de soi-même, c'est bien. Se moquer des autres, c'est moins bien.
8: 2015.
9: Parce que parfois, c'est un peu blessant ou désagréable. Mais à côté de ce petit travers, c'est quelque chose de formidable.
8: Bonne nouvelle, dans ce marasme, on apprend que Cyril Hanouna, le compagnon de C8, ne sera pas euthanasié.
2: Oui, Vincent Bolloré avait dans ses dernières volontés souhaité être enterré avec son fidèle animateur. Mais Michel Barnier, le Premier ministre, s'y est fermement opposé. Vous êtes toujours sur Arte Radio pour ce grand direct. Ça va un peu mieux, Céline?
0: Oui, ça va, oui.
2: Ça va, bon, restez là. À vos côtés, dans ce studio, vient de s'installer Yann Philippin. Bonjour, Yann.
10: Bonjour.
2: Yann Philippin, vous êtes journaliste à Mediapart et vous avez couvert certaines actualités de Vincent Bolloré. Quelle est votre première réaction suite à l'annonce du décès?
10: Ce qui est dommage, c'est que Vincent Bolloré ne pourra pas assister au procès qui était prévu justement pour corruption en Afrique, où il était soupçonné d'avoir corrompu au moins un chef d'État africain.
11: La mire du monde, elle est aujourd'hui en Afrique. Elle est au Togo, elle est au Bénin. Elle est au Niger, elle est avec vous tous.
10: Bolloré, c'est très intéressant parce que, en fait, il a misé sur l'Afrique au moment où pas mal de businessmen français s'en retiraient, n'y croyaient plus. Il a racheté plusieurs entreprises. C'était à la mode à l'époque les privatisations, la politique néolibérale. Une injonction donc des grands bailleurs internationaux, FMI, Banque mondiale. Et il en a profité pour obtenir les concessions d'un véritable empire portuaire et logistique en Afrique. Si on rappelle, c'était quand même 3 concessions ferroviaires, 16 terminaux de conteneurs, 35 ports secs, 2 chantiers navals, 7 terminaux routiers. Il faut savoir que c'est des pays avec des industries très faibles, donc qui exportent essentiellement des matières premières. Donc le port, c'est vraiment le cœur, le poumon de l'économie, parce qu'on exporte les matières premières et on importe les produits manufacturés nécessaires à la vie de la population et de l'économie. Et Bolloré a bâti en Afrique, grâce à ses ports, un empire extraordinairement rentable. C'est de là que vient une grande partie du cash de Bolloré. Et ça lui a aussi donné un énorme pouvoir politique. C'est-à-dire que Vincent Bolloré, c'était à la fois quelqu'un qui parlait d'égal à égal, voire de supérieur à égal à beaucoup de présidents africains. Et évidemment, pour l'État français et les divers présidents français, c'était très pratique d'avoir quelqu'un qui était aussi bien implanté en Afrique. Bolloré, c'est un petit peu le symbole de la continuation de la France-Afrique.
12: La politique France-Africa, c'est du blague et tu es.
13: Vincent Bolloré est depuis ce matin en garde à vue. Les juges français veulent savoir dans quelles conditions le groupe Bolloré a obtenu les concessions portuaires de Lomé au Togo et de Conakry en Guinée.
10: Il est soupçonné par la justice d'avoir corrompu 2 présidents africains, Faure Gnassingbé au Togo et Alpha Condé en Guinée, pour pouvoir développer son business portuaire. Pour Faure Gnassingbé, il lui écrit un courrier en disant « J'ai des grands projets pour le port, j'aimerais pouvoir faire des nouvelles choses. » Et juste après ce courrier, Vincent Bolloré finance 300 000 euros de frais de communication et d'assistance à la campagne présidentielle de Faure Gnassingbé, les prestations étant assurées par le groupe Havas, hein, géant de la communication, qui est une filiale du groupe Bolloré. Donc ça marche très bien, Faure Gnassingbé est réélu, et juste après sa réélection, le président togolais lui accorde une extension de la concession du port. Donc la justice soupçonne qu'il y a eu un retour sur investissement immédiat à la corruption présumée. Et on a exactement le même scénario en Guinée. Ce qui est aussi un peu embarrassant pour Bolloré, c'est que ces aides aux campagnes présidentielles africaines passent par des factures, et le problème, c'est que ces factures disent que Havas a bossé pour la branche logistique de Bolloré. Or, c'est faux. Havas n'a pas fait de la com pour le groupe Bolloré. Havas a fait de la com pour les présidents africains. Et donc, la justice considère qu'il s'agit de fausses factures, en fait, qui visaient à dissimuler la corruption présumée.
13: En 2014, Vincent Bolloré était lui-même présent aux côtés du président togolais lors de l'inauguration du nouveau port.
14: Nous remercions aussi les autorités togolaises qui nous ont permis de faire aujourd'hui cette inauguration dans ces conditions formidables.
10: Le procureur, en fait, propose à Vincent Bolloré un plaidé coupable. J'étais à l'audience, je m'en souviendrai toujours. Vincent Bolloré se lève, plaidez-vous coupable? Oui. Ce qui n'est pas rien pour Vincent Bolloré de dire « je suis coupable de corruption ». Et derrière, la présidente du tribunal se retire pour délibérer. Et là, coup de théâtre, elle refuse le plaidoyer coupable de Vincent Bolloré parce qu'elle estime que la peine qu'avait négociée le procureur avec lui était beaucoup trop clémente. Vu qu'il avait négocié une amende de 375 000 euros, bon, 375 000 euros pour Vincent Bolloré, c'est l'équivalent de 10 euros pour vous et moi, dont je caricature à peine, et la non-inscription de la condamnation à son casier judiciaire, alors même que la corruption est un délit passible d'une peine maximale de prison de 10 ans. C'est-à-dire qu'il n'avait même pas de prison avec sursis. Il plaidait coupable pour avoir corrompu un président de la République africaine. Bon. D'où le fait que ce plaidé coupable a été annulé, et que vu la gravité des faits, il fallait un procès public. Un procès était prévu contre Vincent Bolloré.
12: La politique France-Africa, c'est du blague et tu es.
2: Nous sommes toujours sur Arte Radio et Céline Ravel, vous vouliez réagir à ce qu'on vient d'entendre.
0: Oui, alors sans vouloir remettre en question le travail de votre confrère, je pense qu'on se doit d'observer un délai de décence avant de condamner à mort.
1: Oui, vous avez raison.
0: Surtout qu'au moment du procès, je me souviens d'un Bolloré très affecté par toutes ces suspicions. Il ne sortait plus, il mangeait moins, il faisait des grasses matinées interminables. C'était la première fois en 30 ans d'observation que je voyais le Bolloré se laisser aller ainsi, alors que jusque-là, l'adversité provoquait chez lui un regain d'énergie.
2: Vous pensez qu'il a été victime d'un acharnement judiciaire ?
0: Ce que je peux vous dire, c'est que le Bolloré aimait profondément l'Afrique. Comme beaucoup de Français du 16e arrondissement, il répétait sans cesse que l'homme africain n'était pas assez rentré dans l'histoire et en réaction, il a voulu lui-même pénétrer l'histoire de l'Afrique.
2: Alors, il aimait beaucoup l'Afrique, mais est-ce qu'il n'avait pas une vision due à son âge, peut-être pas raciste, mais disons à l'ancienne des Africains ?
0: Le Bolloré aimait profondément les Africains et les Africaines. Il adorait la couleur noire. J'étais avec lui en juillet dernier pour la cérémonie des Jeux Olympiques et je peux témoigner qu'il a été fortement ému lors du passage d'Aya Nakamura avec la garde républicaine. J'avais noté d'ailleurs les mots qu'il a prononcés à ce moment-là. Alors, je cite « Voir cette femme se trémousser avec des militaires » Ça me rappelle de folles soirées sur les bases de l'armée française d'Abidjan ou de Brazzaville quand on finissait bourré à chanter du sardou. Donc, ouais. Pour répondre à la question, le Bolloré peut être nostalgique, mais pas raciste.
2: Une nostalgie de l'époque coloniale, mais peut-être c'est ça qui lui a coûté ses accusations de corruption.
0: En tout cas, ces accusations l'ont profondément affecté et expliquent sans doute son choix de vendre toutes ses affaires portuaires en Afrique, vente qui lui a permis de rafler 5 milliards de liquidités. Une fois l'argent encaissé, il est sorti de sa déprime passagère et il a racheté Lagardère.
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8: Arte Radio, priorité au direct. On retrouve notre reporter Omar Emian dans les rues de Paris. Ça vient ça, Omar ?
16: Oui, c'est ça. Je suis place d'Italie et c'est incroyable. Les gens sont descendus pour chanter. D'autres ont ramené leurs casseroles de pâte bolo pour les partager. C'est très joyeux. Ça festoie, ça danse, ça chante. Et, excusez-moi, monsieur. Monsieur, oui, bonjour. Arte Radio en direct. C'est pas un peu déplacé de fêter la mort d'un homme comme ça ?
17: Ah, c'est cet homme qui a été déplacé, monsieur. Il nous a volé Canal+. Là, il était en train de transformer Europe 1 alors qu'on était très attaché à cette radio au temps où c'était Lagardère qui la dirigeait. Donc c'est la mort d'un homme, mais c'est surtout une libération pour toutes les personnes attachées au bon sens.
16: Merci, monsieur. Voilà, comme vous l'entendez, les gens sont euphoriques et la foule grossit encore. J'ai même pu croiser des élus, pour la plupart issus bien sûr des partis d'extrême gauche. D'ailleurs, ce soir, Jean-Luc Mélenchon et Marine Tondelier ont demandé à ce que ce soit Lucie Castet qui remplace Bolloré à la tête de Canal+.
2: Merci Omar, à tout à l'heure pour un nouveau direct.
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8: Alors justement, on évoquait Canal+, à l'instant. On va revenir sur cet épisode avec Isabelle Roberts. Bonjour Isabelle.
18: Bonjour.
8: Oui, alors Isabelle, vous êtes journaliste médiatique. Vous avez couvert l'œuvre de Vincent Bolloré, notamment à travers votre série L'Empire sur le site Les Jours. J'imagine que vous êtes affectée par la disparition de Vincent Bolloré.
18: Je pleurerais bien, mais mes yeux sont bizarrement secs, sans doute à cause de tous les gens qu'il a virés dans toutes ces entreprises, notamment les médias dont il a pris le contrôle et qui, eux, en ont eu des vraies larmes à cause de Vincent Bolloré.
9: Il y a un esprit Canal, il y a des films avec Studio Canal, qui est une des premières majors. Donc c'est nous, c'est Canal, c'est les Français, c'est Vivendi.
18: Le 3 septembre 2015, c'est une journée vraiment cruciale parce que c'est là qu'il va prendre concrètement le contrôle sur Canal+. Mais son emprise a commencé avant, en juin-juillet 2015, où il a viré Bertrand Méheux, qui était le président de Canal+, où il a viré Rodolphe Belmer, qui était le numéro 2, et Ara Aprikian, qui dirigeait le pôle gratuit de Canal+. Tout ça a créé une espèce de terreur. Et il a cette phrase tout à fait représentative de ce qu'était, puisqu'il est mort, Vincent Bolloré, c'est de dire que la terreur fait bouger les gens.
19: Avant l'été, je vous avais dit que nous allions revoir la structure et l'organisation dès le retour de l'été. J'espère que vous avez quand même passé un bon été, que vous n'avez pas eu trop peur des purges.
18: Le 3 septembre, il y a un comité de management devant les plus hauts cadres du groupe Canal+. On va l'entendre on a publié l'enregistrement.
19: Les équipes fonctionnelles de Canal vont être sous l'autorité des équipes de Vivendi.
18: Sur la centaine de cadres qui sont présents dans la salle ce jour-là, il y a un tiers qui vont être virés en direct.
19: Le secrétaire général de Vivendi, Frédéric Crépin, va devenir en plus secrétaire général de Canal.
18: Et au premier rang, il y a les nouveaux cadres de Vivendi.
19: Le DRH de Vivendi, Mathieu Pesseret, qui vous verrez charmant, va devenir également DRH de groupe Canal.
18: Et les gens de Canal+, qui sont un peu derrière au deuxième rang, vont comprendre qu'ils sont remplacés en direct.
19: Voilà, vous allez voir arriver ces personnes qui sont sympathiques, qui ont fait le succès de Vivendi, et qui vont petit à petit, pas tout à fait petit à petit, s'implanter à l'intérieur de cette maison.
18: Vincent Bolloré va faire monter les nouveaux à côté de lui sur scène, devant les cadres qui sont virés et qui sont là en train d'applaudir, complètement estomaqués par ce qui est en train de leur arriver en réalité.
19: Je suis désolé pour ceux qui ne font pas partie de mon équipe. Voilà, j'ai rien contre vous, je ne vous connais pas. Mais j'ai l'habitude, vous savez, ça fait 45 ans que je travaille, je vous l'ai dit la dernière fois, je suis parti d'un groupe qui valait 1 euro, enfin 1 franc d'ailleurs, capitalise maintenant 15 milliards.
18: Des gens qui sont virés en 5 minutes. Quand ils partent, en fait, ils partent contre une grosse somme d'argent, mais qui est liée à une clause de confidentialité. Là encore, c'est une manière d'imposer la terreur. C'est-à-dire, si tu parles, tu perds ton argent. En termes de droit du travail, en plus, c'est hors des clous. Ça se passe de gré à gré avec les personnes qui sont virées. Et c'est ça qui va mettre en œuvre à la fois à Canal+, mais dans les années qui vont suivre, aussi bien à Europe 1, à Paris Match ou au JDD.
20: Ce qu'on vit à Canal depuis 2015 en permanence, c'est que la liberté éditoriale est entravée, censurée par un actionnaire qui mélange ses intérêts de businessman en Afrique ou ailleurs avec la liberté des journalistes. Je rappelle quand même la censure d'un sujet qui racontait juste qu'il y avait des manifestants au Togo dans la rue depuis des mois qui sont furieux contre le dictateur. Ce sujet a disparu des plateformes de la chaîne et comme ça ne suffisait pas, la direction de Canal nommée par Vincent Bolloré a fait diffuser à l'antenne un publi reportage pour nous expliquer que le Togo est un modèle de stabilité politique. Enfin, on va être clair, Vincent Bolloré fait de Canal par moment un instrument de propagande.
18: Pour lui, le journalisme, c'est de la promotion, en fait. C'est-à-dire qu'ils doivent être à la fois au service de son business et, ce qui a évolué depuis 2015, au service de son idéologie. On l'a vu de manière tout à fait spectaculaire lors des législatives anticipées de 2024, hein, où vraiment tous les médias du groupe se sont mis à l'unisson pour promouvoir l'extrême droite et parallèlement taper sur la gauche.
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21: On est bien sûr sur Europe 1, c'est votre nouveau rendez-vous, on marche sur la tête. Éric Nolot est avec nous, Pascal Praud est avec moi, Nicolas Dupont-Aignan est avec nous, il y a Julien Oudoul qui est avec nous, Marion Maréchal est notre invité. Vous merci Eric Ciotti d'être avec nous, merci Jordan Bardella, Éric Zemmour avec nous, Emmanuel Valls sera avec nous dans un instant. Gérald Darmanin, quand vous êtes arrivé dans le studio, ça a été l'unanimité, tout le monde vous trouve en grande forme.
22: Ah, c'est gentil.
21: Il y a Arthur Delaporte qui est avec nous.
23: Bonjour.
21: Ça fait plaisir quand même d'avoir quelqu'un du Front Populaire. Vous faites partie du Front Populaire.
23: Tout à fait, moi je suis candidat Front Populaire et socialiste.
21: Vous êtes responsable de la montée de l'antisémitisme.
23: Bien sûr, j'ai inventé l'antisémitisme.
21: Vous êtes responsable de ce qui s'est passé à Courbevoie la semaine dernière, Arthur Delaporte. Vous êtes responsable
23: pour vos amis
21: du Front Populaire.
8: Vous écoutez Arte Radio, bienvenue si vous venez de nous rejoindre.
24: Écoutez, je ne pense pas qu'il y ait de gestion brutale. Il y a simplement... le courage de prendre des mesures.
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2: Et oui, nous sommes en plein cœur d'une édition spéciale car on a appris tout à l'heure la mort de Vincent Bolloré suite au naufrage de son yacht, le Paloma, dans des circonstances qui restent encore un petit peu floues.
8: Son corps découpé, atrophié comme s'il avait été dépiauté par des requins puis copieusement becqueté par des grues cendrées, a été retrouvé sur une plage du Sud Finistère. Et notre reporter nous informait tout à l'heure qu'un autre cadavre a été rendu par la mer.
2: Oui, Loupiote, et on vient d'apprendre qu'il s'agit en fait du corps du professeur Raouf.
0: Oh mon Dieu !
2: Médecin qui intervenait souvent dans ces médias pour défendre une science alternative.
8: Alors selon les autorités, les recherches s'orientent du côté de l'île du Loc, dans l'archipel des Glénans, puisque c'est de cette île qu'est partie l'embarcation de Vincent Bolloré hier soir avant de sombrer.
2: Rappelons que Vincent Bolloré était propriétaire de cette petite île où il y a une ferme, une chapelle, une statue de la Vierge, et qu'on a appris l'été dernier qu'il avait confié le gardiennage de cette propriété à un néo-nazi. Céline de Ravel, il me semble que sur cette nouvelle-là, vous avez eu un haut-le-cœur en entendant le nom de Didier Raoult. Vous saviez qu'il était en relation avec Vincent Bolloré ?
0: Je ne sais pas vraiment si je peux m'exprimer là-dessus. Il y a des clauses de confidentialité dans mon contrat de recherche qu'on m'a fait signer. Alors,
2: Ouais, mais quand même là, il s'agit d'éléments importants pour la suite de l'enquête et de l'émission.
8: Puis il est mort maintenant.
2: Oui, il est mort.
0: Oui, bon, vous avez raison. Ce que je peux dire, c'est qu'effectivement, ça faisait 2-3 ans maintenant que Vincent Bolloré avait installé secrètement le laboratoire du professeur Raoult sur son île des Glénans.
2: Un laboratoire secret, mais pourquoi faire ?
0: Des expériences et des recherches. Le Bolloré aimait beaucoup la science, il voulait la faire avancer. Et puis, le mécénat offre d'importantes réductions fiscales. En subventionnant le professeur Raoult, ça lui évitait d'imaginer que son argent puisse servir à payer des profs. Par exemple, il détestait les profs.
2: Alors justement, en parlant de réduction fiscale, il me semble qu'on a quelqu'un au téléphone, on me dit.
25: Oui, bonjour, c'est Leïla.
2: Oui, bonjour Leïla Abdelkader Yacoub, vous êtes l'autrice du rapport d'Oxfam qui concerne les super-héritages. Alors, on sait que l'État a besoin d'argent, est-ce que le décès de Vincent Bolloré serait finalement une bonne nouvelle pour le ministère du Budget ?
25: Bonne ou mauvaise nouvelle, je vous en laisse juge. Pour les finances de l'État, en théorie, une fortune de cette ampleur, qui revient à peu près 10 milliards d'euros, devrait être imposée à un taux d'en moyenne 45%. Donc on devrait avoir un impôt d'environ 4,6 milliards d'euros pour la famille Bolloré.
26: Ce qui est pas mal.
25: Ce qui est pas mal. En réalité, ce que nous montrent les statistiques, c'est qu'en moyenne, ce qu'on appelle les super-héritiers réussissent à ne payer que 10% d'imposition en moyenne, grâce à toutes les niches fiscales et exonérations qui existent. On tomberait plus qu'à 1 milliard d'euros sur les 10 milliards touchés par la famille Bolloré.
26: Du coup, ça veut dire qu'il faut qu'on attende le décès de beaucoup de milliardaires pour enflouer les caisses de l'État.
25: Alors, en effet, si on reste rien qu'à l'impôt sur les successions, les pertes estimées par an sont à environ 12 milliards rien que pour les niches fiscales et exonérations existantes.
2: Merci Leïla. Peut-être vous avez un message pour les 4 enfants Bolloré qui vont hériter et puis qui nous écoutent certainement ?
25: Eh bien, qui n'hésitent pas à payer leurs impôts comme tout le monde, sans passer par des niches fiscales et des exonérations uniquement à des buts d'optimisation fiscale.
2: Merci beaucoup.
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27: Monsieur le Premier ministre.
16: Oui, Livo.
2: Oui, Omar. Vous êtes où ?
16: Oui, je suis en bas de la tour Bolloré et Emmanuel Macron, à l'instant, vient de prendre la parole.
2: Écoutons l'hommage du président à Bolloré.
27: Géant parmi les géants, il était surtout cet homme parmi les hommes. Industriel et patron de presse, athlète incroyable, criblé de fêlures, prêtre assiégé par les interrogations métaphysiques, bourgeois boxeur, cet entrepreneur à succès, qui soudain choisit, dernière étape, de larguer les amarres vers sa liberté. Et vers son destin. Oui, il fut l'ami, voyou, que chacun aimerait avoir. Bolloré, c'est un peu nous, en mieux. Voilà. Vive la République. Vive la France.
8: Oui, voilà, voilà, un discours très, très émouvant.
2: Une grande dignité dans les mots du président Macron.
8: Oui, ça nous réchauffe le cœur dans ce froid. On le rappelle encore, Vincent Bolloré est décédé ce matin.
2: Suite à ce discours, le président devrait promulguer le décret déclenchant un deuil national. Anne Hidalgo a quant à elle annoncé que la tour Eiffel serait éclairée aux couleurs de CNews jusqu'au prochain décès de milliardaire. Et on vient d'apprendre que Thomas Joly, l'homme qui nous a galvanisés avec les célébrations des JO, a accepté d'orchestrer une cérémonie géante pour les obsèques de Vincent Bolloré, lors desquelles son cercueil devrait remonter sur la scène, sur une pinasse de pêcheurs africains, dans un son et lumière historique conçu par Michel Onfray.
8: Et toujours en hommage à Vincent Bolloré, le dictateur camerounais Paul Biya a ordonné une distribution gratuite d'huile de palme à tous les riverains du port de Douala.
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3: Nous nous sommes rendus au Cameroun. Depuis 3 décennies, l'homme d'affaires breton y a investi un peu partout.
15: Extrait de Vincent, un ami qui vous veut du bien.
3: Parmi ses activités, l'huile de palme.
15: Diffusé dans Complément d'enquête sur France 2.
3: Des dizaines de milliers d'hectares de plantations.
15: Prix Albert Londres 2017.
3: Des ouvriers payés à la tâche. À peine plus d'1 euro par jour.
10: L'un des passages les plus forts de cette enquête de Complément d'enquête, c'était un reportage justement dans les plantations dont Vincent Bolloré est actionnaire au Cameroun. Il a d'immenses plantations d'huile de palme, enfin de palmiers à huile.
4: Le travail n'est pas facile, c'est dur, plus les palmiers ont plus de la hauteur.
3: Ça pèse lourd et c'est hyper lourd.
10: Notamment, on voit à l'écran un gamin de 14 ans.
4: Il a 14 ans.
10: À la fois, on a des témoignages de travail de mineurs et en plus des conditions de travail déplorables et notamment l'absence d'équipement de protection.
5: Je peux vous dire, j'en veux Bolloré parce que ne s'intéresse pas vraiment aux gens qui fournissent ce travail.
10: En fait, ça a été un espèce d'énorme coup de massue pour Vincent Bolloré et même un double coup de massue parce qu'il y a une coïncidence assez folle qui est que le 7 avril 2016 au soir, donc France 2 diffuse cette enquête sur Vincent Bolloré et le lendemain matin à 6h du mat, il y a une vague de perquisitions chez Bolloré et dans ses sociétés pour l'affaire de corruption en Afrique, justement au Togo et en Guinée. Et du coup, en fait, le lendemain de la diffusion du complément d'enquête, il apprend qu'il est sur écoute. Ça, c'est une révélation de Mediapart. On a eu accès à ces écoutes judiciaires. Et là, on découvre, grâce aux écoutes, qu'il y a quelqu'un qui s'appelle Ramzi Kiroun, qui est le responsable notamment de la communication de Nathan Lagardère, qui appelle Vincent Bolloré. Et en fait, il lui dit, écoute, Vincent, je peux te mettre en contact avec le directeur de cabinet de Delphine Ernotte, donc la grande patronne de France Télévisions, pour voir s'il n'y a pas moyen de faire quelque chose. Alors Vincent Bolloré, il dit, ça me gêne un peu, je préférerais que tu t'en occupes, toi. Mais ce qui est intéressant, c'est ce qui se passe après. Kiroun, il demande à Bolloré, mais il n'y a rien de faux dans tout ça. C'est-à-dire dans l'enquête de France 2. Et là, Vincent Bolloré dit, ah mais tout ça est complètement vrai. C'est même au-dessous de la réalité. Il éclate de rire. Il entonne le thème de Dark Vador de Star Wars. Vous savez, c'est-à-dire qu'on a Vincent Bolloré qui avoue que non seulement l'enquête des journalistes de France 2 était vraie, mais qu'elle est en dessous de la réalité, et qui se présente lui-même comme étant Dark Vador, c'est-à-dire comme étant l'homme le plus méchant de la galaxie. Et c'est d'autant plus choquant que juste derrière, il va lancer une énorme guérilla judiciaire contre France 2 et contre le complément d'enquête.
6: Je ne sais pas si vous avez vu complément d'enquête. On voit un type sur un tracteur, le type dit « j'ai 14 ans ». Il y a des huissiers qui sont partis sur place. Et j'ai les exploits d'huissiers avec moi. Donc le jeune homme qui avait soi-disant 14 ans, il a 20 ans. Et il a été payé pour dire qu'il avait 14 ans.
18: D'abord, il attaque devant le tribunal de commerce. Ce qui ne se fait pas normalement, parce qu'il y a un tribunal des affaires de presse. Or là, il va attaquer devant le tribunal de commerce et il va demander la somme astronomique de 50 millions d'euros. Et c'est sur ça qu'il va faire peur.
7: Après une nouvelle enquête, après avoir joint la famille de ce garçon en Afrique, nous maintenons qu'il a bien 14 ans et d'après ses parents, sont au contraire ses employeurs locaux, c'est-à-dire les partenaires de Vincent Bolloré, qui l'ont payé pour dire à un huissier qu'il était majeur. D'après sa famille, il a été payé exactement 4 euros pour prétendre devant huissier, donc nous avoir menti.
10: Heureusement, ça s'est bien fini pour France Télévisions, qui a gagné toutes ses procédures. Et même, fait rarissime, Vincent Bolloré a été condamné pour procédure abusive, donc au terme des poursuites qu'il a intentées à Complément d'enquête et à France Télévisions.
18: lors des procès, ça a été démontré qu'il avait fait ça. Mais c'est absolument hallucinant par la débauche de moyens, ne serait-ce qu'en frais d'avocat, mais ensuite en voyage jusqu'au Cameroun pour aller donner quelques piécettes à des témoins pour qu'ils disent l'inverse de ce qu'ils avaient dit avant, quoi.
10: Vincent Bolloré, c'est vraiment le champion de France des procédures Bayon. Il y a eu énormément de procédures Bayon contre les journalistes.
18: Dans la plupart, si ce n'est la totalité des cas, Vincent Bolloré perd. Mais ce n'est pas l'important. L'important, c'est de faire peur.
10: France Télévisions ou Mediapart ont les moyens de payer les frais de procédure. Pour des petits médias indépendants comme Basta, qui a lui aussi été poursuivi par Vincent Bolloré, ces procédures-là, ça peut même carrément mettre en danger l'équilibre économique du média. Juste pour une procédure.
1: Il s'est enrichi sur le dos des Africains.
9: Il a rétabli l'esclavage dans les plantations d'huile de palme.
1: Il a racheté les médias pour propager des idées d'extrême droite.
9: Et il a voulu tuer la vérité. Mais aujourd'hui, la vérité, c'est qu'il est mort.
1: Vincent Bolloré est Dark Vador dans...
9: Faf Wars, l'Empire contre-attaque.
11: Les gars... Pardon là, d'interrompre votre super parodie, mais on vient de recevoir le son de la boîte noire du yacht de Vincent Bolloré.
2: Mais non.
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12: Je vole.
2: Waouh, c'est... Ouais, c'est violent. Hein.
13: Ouais,
2: c'est
13: violent.
2: Alors, c'était le son de la boîte noire. Je rappelle que quand on parle de boîte noire, il ne s'agit pas d'une holding clandestine qui permettrait à Bolloré de racheter des entreprises sans vraiment les payer, mais bien de l'enregistrement des dernières minutes de ce qui s'est passé dans le yacht avant le naufrage.
11: Ouais, et c'est marrant parce qu'on aurait dit qu'ils étaient en train de regarder Titanic.
2: Ah oui, j'ai pas bien entendu. Je propose qu'on réécoute. Ici.
12: Je vole.
11: C'est Titanic.
2: C'est incroyable. Qu'est-ce que ça vous inspire, Céline de Ravel ? C'est bizarre, non ?
0: C'est à la fois extrêmement touchant parce que je sais que le Bolloré était fan de Leonardo DiCaprio. Ah. Mais c'est aussi hautement troublant qu'il ait regardé le film Titanic juste avant de lui-même sombrer dans un naufrage. C'est plus que prémonitoire. On a là un des éléments qui donne à voir le côté visionnaire, prophétique du Bolloré.
2: Prophétique, carrément.
0: Absolument. Vous savez, j'ai pu assister à un certain nombre de rites, de cérémonies qu'il orchestrait sur l'île du Loc, les soirs de pleine lune, dans la brume et sous le crachin. On pouvait voir le Bolloré entouré de personnes en costume blanc et chapeau pointu. Il faisait des rondes autour d'un bûcher dans lequel on pouvait brûler, par exemple, des livres d'Albert Londres ou de Rokhaya Diallo. Pas plus tard que lors de la dernière équinoxe au crépuscule, j'ai vu des adeptes jeter des sorts avec des poupées vaudou sur lesquelles on mettait des moustaches symbolisant Edoui Plenel. J'ai vu des gens boire des bols bretons remplis de sang d'oiseaux qu'on avait sacrifiés au pied d'une croix celtique. Et ce soir-là, croyez-moi, ce soir-là, quand le Bolloré est monté sur l'autel et a dominé ses fidèles, les nuages se sont enroulés autour de lui, formant une auréole naturelle. Et là, oui, on peut parler de prophétique, de mystique, voire de christique.

0: Lorsqu'il va à l'église, il est à genoux par terre, comme on le faisait avant. Il s'est mis à aller, surtout ces dernières années, à Lourdes. Il a des images de saints, mais c'est assez nouveau. C'est venu avec l'âge, c'est venu avec peut-être la menace de la mort. Je m'appelle Raphaël Baquet, je suis grand reporter au journal Le Monde.
1: Est-ce que Vincent Bolloré va aller au paradis ?
0: Il aimerait parce qu'il paraît assez préoccupé par l'au-delà et la mort. Mais évidemment, comme chacun d'entre nous, il ne sait même pas si le paradis existe.
2: Oui, je suis maintenant à la chapelle Xavier Dupont de Ligonnès, où s'est réunie toute une foule composée de croyants, chrétiens, évangélistes, mais aussi zémouristes, bretonistes, docteurs raoutistes et trianglistes, ceux qui pensent que la Terre est en fait un triangle. Il y a aussi des membres de sa famille, la mère de ses enfants, mais aussi certaines de ses anciennes conquêtes comme Valérie Hortefeu, la femme de Brice, ou encore l'ancienne mannequin Tasha de Vasconcelos, et tout le monde prie ensemble.
0: Il n'a jamais montré, en tout cas jusqu'à l'âge de 60-70 ans, qu'il respectait particulièrement les évangiles. C'est au contraire quelqu'un qui a toujours été brutal dans les affaires, égoïste, dans sa vie familiale non plus. Il a fait un peu scandale en quittant sa femme pour sa belle-sœur, c'est-à-dire la sœur de sa femme. Mais donc, il n'est pas du tout un homme qui vit une morale conventionnelle. Ce qu'il aime, c'est la référence identitaire du christianisme. Il considère que le christianisme, c'est l'Occident, que l'Occident est menacé par une autre religion, l'islam, et c'est sous l'angle de cette bataille idéologique qu'il adhère au christianisme et qu'il s'engage pour le défendre. Il s'est mis aussi à fréquenter plus assidûment des abbés et prêtres les plus conservateurs. L'abbé Grimaud est auprès de lui, le cardinal Sarah, l'abbé Seguin, qui est un ancien du collège Stanislas, qui a été condamné pour violence sexuelle, ce qui n'a pas empêché Vincent Bolloré de continuer à le voir et à le soutenir. Ils sont auprès de Vincent Bolloré comme on l'était autrefois auprès d'un seigneur. Lui les finance, lui leur donne des supports et une exposition tout à fait inédite. Et eux permettent de fournir idéologiquement et intellectuellement son combat pour les valeurs de l'Occident. L'abbé Grimaud connaissait Éric Zemmour et l'a présenté à Vincent Bolloré. Et c'est comme ça qu'effectivement, il va lui offrir une tribune sur ses chaînes.
3: On est heureux d'avoir Éric Zemmour avec nous.
4: Le vrai sujet de fond de ces élections législatives, c'est le Front populaire. Vous savez, aujourd'hui, la gauche se met derrière le peuple arabo-musulman, avec ses alliés woke. Et Mélenchon, c'est le Staline de ce nouveau peuple, vous comprenez ?
0: En fait, à partir du moment où Éric Zemmour a échoué à la présidentielle, la perspective qui s'est offerte à Vincent Bolloré, c'est l'alliance entre l'extrême droite et la droite. Et quand Ciotti a franchi le pas, la personne qu'il est allé voir, juste après Marine Le Pen, c'est Vincent Bolloré. Et Vincent Bolloré, il a fait en sorte que tous les médias qu'il possède louent et mettent en valeur le ralliement d'Éric Ciotti à l'extrême droite. D'ailleurs, on le voit bien sur les plateaux de CNews. L'extrême droite et les Républicains sont à côté les uns des autres. Et tout l'art de leurs intervieweurs de CNews, c'est de leur dire « mais après tout, vous êtes d'accord ». Et c'est ce que pense profondément Vincent Bolloré.
5: Allô ?
1: Allô, Éric Ciotti ?
5: Oui.
1: Oui, bonjour. Livo, je suis journaliste à Arte et je recueille des réactions suite à l'annonce du décès de Vincent Bolloré.
5: Je peux vous rappeler parce que je suis en rendez-vous là.
1: Hein. Juste un mot peut-être.
5: Non, non.
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1: Nous sommes toujours en direct pour couvrir la mort de Vincent Bolloré et le procureur chargé de l'enquête devrait prendre la parole d'une minute à l'autre. Je le vois sur mon écran, il est depuis Concarneau.
7: Mesdames, messieurs.
1: Voilà, on l'écoute.
7: Ce matin, suite à la découverte des corps de messieurs Bolloré et Raoult, les équipes de la police scientifique ont abordé l'île du Loc et ont découvert un triste spectacle. La plage était jonchée d'une dizaine de cadavres. Après identification, il s'agissait des membres de l'équipe du gardiennage de l'île, tous fichés comme membres de groupuscules néo-nazis. Nos équipes ont ensuite découvert un laboratoire souterrain dans lequel se trouvait une machine encore fumante. Au vu de la documentation trouvée sur place, il a été établi qu'il s'agissait d'une machine à fabriquer des clones. Après visionnage des bandes de vidéosurveillance du laboratoire, nous avons pu conclure que cette machine n'était pas encore au point. En effet, nous avons pu observer qu'une créature, mi-grenouille, mi-animatrice télé, mi-néo-nazie, s'est échappée du laboratoire. Cette créature avait des traits et une voix semblables à Cyril Hanouna. Une fois échappée de son enclos, la grenouille Hanounazi, comme elle a été prénommée par nos services, a poursuivi le professeur Raoult, qui a fui à la nage jusqu'au yacht, où Vincent Bolloré observait le coucher du soleil. Après avoir largué les amarres, les deux hommes se sont crus en sécurité et ont entrepris de regarder un film. C'est à ce moment-là que la grenouille Hanounazi a abordé le yacht. Le visionnage de la suite des bandes a été insoutenable pour la plupart des équipes, mais elle explique la mort du professeur Raoult et de Vincent Bolloré. La créature immonde a ensuite explosé, comme si elle avait été équipée d'un beeper du Hezbollah. Merci pour votre attention.
1: Voilà, on était en direct de la conférence de presse du procureur. On est un peu sans voix, c'est toutes ces révélations, puis cette machine à cloner, c'est incroyable. Céline de Ravel, vous saviez quel était le projet de cette machine ?
8: Je n'avais pas tous les détails, mais en effet, je savais que le Bolloré avait un projet secret qu'il avait nommé le grand dédoublement avec le professeur Raoult.
1: Le grand dédoublement ?
8: La machine conçue par le professeur était censée pouvoir transformer un animal de l'île en humain. Pour cela, il fallait prendre l'animal vivant, le placer dans la machine avec un échantillon d'ADN de l'humain à cloner et ajouter une grosse dose de chloroquine. L'idée pour le Bolloré était de cloner Hanouna, Christine Kelly, Pascal Pro, afin de pouvoir remplir les grilles de programme de ses chaînes et les rédactions de ses journaux. C'était une pure logique industrielle.
1: Ok. J'imagine que vous allez résumer toutes ces révélations en publiant votre thèse, Céline de Ravel.
8: Oui, c'est un gros travail qui fait 3000 pages.
1: Et qui va s'appeler comment ?
8: Le Bolloré de Ravel.
1: Tout simplement.
6: Vincent Bolloré est mort.
9: Vincent Bolloré ? Ouais. C'est celui qui a les chaînes Canal Plus et tout là.
10: Ouais.
9: Il est mort ?
10: Ouais. Après, on a eu des accidents entre deux yachts de milliardaires.
11: Ah, il était sur son bateau. Ouais. Et c'est triste de mourir comme ça.
10: C'est vrai que ça tue d'être riche. Hein.
12: Non, mais ils ont décédé, mais on ne devait pas le prendre comme ministre.
13: Bolloré ?
12: Ouais.
13: Non.
14: C'est triste comme tous les décès.
15: Donc, tant que Canal Plus ça continue, on est contents, nous.
16: Je pense qu'il devrait être enterré dans la fosse commune des patrons qui ont détruit le travail des autres.
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1: Voilà, la voix de Bolloré sera toujours parmi nous. On va arriver au terme de ce grand direct consacré à la mort de Vincent Bolloré. Merci Céline de Ravel, on vous laisse filer.
8: Ce fut un plaisir, merci pour l'invitation.
1: Dans le même temps, on accueille sur le plateau Florent Panet, bonjour.
18: Bonjour.
1: Florent Panet, vous êtes chanteur à succès, on se souvient de vos tubes Savoir haïr ou Ma liberté de péter. Comment vous avez appris la nouvelle du décès de Bolloré ?
18: Bah, en vous écoutant, j'ai entendu tout à l'heure l'annonce sur votre antenne et tout de suite on s'est appelé dans le milieu de la culture. J'ai eu Carla au téléphone.
1: Carla.
18: Carla Bruni. J'ai eu Gaspard Proust aussi, Mila. On s'est dit qu'est-ce qu'on fait et puis finalement c'est moi qui ai dégainé la guitare le plus vite.
1: Et vous avez tout de suite composé quelque chose ?
18: Oui, une petite chanson que je suis venu vous partager. Je viens de la déposer à la SACEM donc c'est tout bon.
1: Eh ben, je vous laisse prendre votre guitare, Florent Panet, pour clore ce grand direct en musique. Le temps de vous rappeler l'information principale de ce jour, Vincent Bolloré est mort et l'antenne reste mobilisée, Loupiote. Hein.
19: Oui, dans un instant, on diffusera un épisode spécial d'un podcast à soi intitulé « Vincent se féministe ». Et juste après, Delphine Saltel présentera son émission « Comment je n'ai pas réussi à me désabonner de Canal+. ».
1: Merci à toutes les équipes techniques qui ont pu rendre ce grand moment de radio possible un petit peu improvisé. Tout de suite, Florent Panet, en exclusivité, une chanson inédite sur Arte Radio.
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0: C'était la chanson hommage pour Vincent Bolloré de Florent Panet, interprétée par Renaud Bistan. C'était Élodie Vincent qui était la bolorologue. Il y avait les voix de Loupiote et celle de Nono, qui a aussi assuré le mix avec Gary et Charlie au podcast.
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0: Et moi, je vous file rendez-vous pour un nouveau radio show en décembre.
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0: L'enregistrement aura lieu le 5, toujours à la Gaîté Lyrique.
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0: Ciao tout le monde, et salut petit bolo parti trop tôt.

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0: 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Je vous en reparlerai plus en détail dans le courant de l'épisode. Nous avons beaucoup évoqué dans le cadre de cette émission différents cas de figure, différentes modalités du travail des chercheurs, par exemple avec Armel Rancillac sur les financements publics ou Yann-Maël Larère sur les contrats doctoraux. Mais nous n'avons pas encore eu l'occasion d'aborder le travail de recherche en soi. Alors, on peut distinguer la science de la recherche. La science, c'est un ensemble de connaissances qui se sont constituées au fil de l'histoire des idées à travers un processus, pour finir par faire le plus souvent consensus. Et la recherche, c'est un travail qui consiste à répondre à des questions dont on n'a pas les réponses. Alors, comment passer de l'un à l'autre ? Pour produire cette connaissance, il a fallu une chercheuse ou un chercheur, certes, parfois plusieurs en même temps, mais surtout tous leurs prédécesseurs qui ont échoué avant et sur les travaux desquels les découvreurs, dont on se souviendra finalement, ont pu s'appuyer pour réaliser leur travail. Il a fallu des ingénieurs qui ont mis en place, voire réalisé des expériences, et puis il a fallu un laboratoire entier avec une direction de recherche pour encadrer et permettre ces travaux. Alors, pour aborder la recherche comme un travail, nous recevons aujourd'hui Jean-Yves Ottmann. Jean-Yves Ottmann, vous êtes chercheur indépendant en sciences du travail. Bonjour Jean-Yves.
1: Bonjour.
0: Et pour démarrer cette réflexion que nous avons sur le travail de recherche, on peut peut-être faire le nettoyage de la situation verbale, si j'ose dire, comme disait Paul Valéry. C'est-à-dire, finalement, qu'est-ce que c'est qu'un travail pour aborder la spécificité du travail de recherche?
1: Alors, la question est large. La particularité d'un travail, c'est certainement de rassembler des choses, en fait, extrêmement différentes.
0: Oui.
1: Un travail, c'est une activité. C'est une action, c'est des choses qu'on fait concrètement au fil de la journée ou de la nuit pour les personnes qui travaillent de nuit. Mais un travail, c'est aussi un résultat, c'est-à-dire qu'à la fin, quelque chose est censé avoir changé. On a produit, on a réalisé un service, on l'a transmis, on l'a communiqué. Donc il y a un résultat, une activité. Et puis, dans notre société, un travail, c'est aussi un statut et une source de revenus, même si dans ces cas-là, on devrait plutôt parler d'emploi, mais en réalité, les deux sont très indissociables. Mmh. Donc, un travail, c'est beaucoup de choses à la fois, qui ne sont pas forcément toutes convergentes, qui ne sont pas forcément toutes alignées, et qui ne sont pas forcément toutes visibles de la même manière. Et la liste est non exhaustive d'ailleurs, parce que je pourrais aussi dire qu'un travail, c'est une identité, c'est la manière dont on se définit, ça fait partie de nous, plus ou moins. Donc un travail, ça peut être beaucoup de choses, c'est beaucoup de choses à la fois, il en est de même pour le travail de recherche et le travail scientifique que pour tout autre travail, métier ou profession.
0: Et ça tombe bien d'ailleurs qu'on parle... On a dit tous les mots, je crois, un travail, emploi, métier, profession. La plupart du temps, tout est emboîté, puisqu'on met sur le travail un cadre. On peut quand même avoir des cas de figure dans lesquels le travail est un cas particulier par rapport à un métier ou un emploi. Si on prend, qu'est-ce qu'on peut trouver comme exemple?
1: Le bénévolat, par exemple.
0: Le bénévolat, donc le travail bénévole, c'est pas un emploi. Les élus politiques, c'est un travail. C'est tabou de dire que c'est un emploi. Un emploi de député, par exemple, ça ne conviendrait pas de le dire. Un métier, ça ne fait pas consensus, parce que c'est un métier, le politique, dans la littérature, on n'a pas forcément un consensus là-dessus qui est très clair. On a le travail domestique, qui se rapproche du travail bénévole, mais qui a peut-être des subtilités.
1: Effectivement, donc c'est des très bons exemples et qui montrent qu'il peut vite y avoir un désalignement dans le cadre du travail domestique. Y compris un désalignement entre le résultat, qui est flagrant, on a élevé des enfants, on a tenu un foyer, on a nourri des gens, le résultat saute aux yeux et il est évident, et le fait que ce soit un travail, c'est-à-dire l'activité liée, a tendance à être oubliée par la société. Donc le temps, les efforts, l'énergie, la charge mentale nécessaire à la bonne réalisation de ces tâches tendent à être déniées en tant que travail. Et par ailleurs, ça n'est pas un emploi et ça n'est pas rémunérateur.
0: Alors, je pose ces questions à dessein parce que maintenant, c'est à peu près évident que, et encore, je pense que même à notre période actuelle, on pourrait y apporter des subtilités, mais travail et emploi sont imbriqués, et a fortiori dans le travail de recherche. Il y a un emploi de chercheur qui permet de produire un travail, donc comme vous l'avez défini, une activité qui permet d'aboutir à des résultats. Ça n'a pas toujours été le cas, ça n'a pas toujours été aussi évident. Les chercheurs autrefois, ou les grands découvreurs, avaient une activité rémunératrice à côté de leur travail de recherche.
1: Alors c'est encore aujourd'hui très largement le cas dans les humanités, dans les sciences sociales. Il peut y avoir il y a une quantité non négligeable de thèses non financées, donc avec des gens qui vont avoir un travail rémunérateur et qui, à côté, font un travail de recherche qui est associé à un statut mais pas à un emploi. Dans le cas des doctorats non financés. On a le statut de doctorant mais on n'a pas d'emploi lié.
0: Et donc c'est un travail bénévole. On effectue ce travail-là et à côté de ça, on essaie d'avoir un modèle économique.
1: Alors, je suis pas sûr qu'on puisse totalement dire qu'il est bénévole, puisqu'il est quand même sanctionné par un diplôme à la fin. Donc
0: Oui.
1: on récupère quelque chose, mais on
0: Oui, je
1: récupère
0: vois.
1: pas un emploi. Enfin, on récupère pas un revenu.
0: Oui.
1: Tandis que quelqu'un qui serait docteur et qui continuerait à faire de la recherche et à publier tout en ayant un emploi à côté pour son propre plaisir, participerait de manière bénévole à la communauté scientifique et à la recherche et à la science, pour le coup.
0: Est-ce qu'on peut rapprocher cet exemple-là par exemple, des astronomes amateurs, qui sont amateurs, mais des fois amateurs bon, on pourrait définir par exemple semi-professionnels, les mettre un petit peu dans cette catégorie-là, qui vont découvrir des objets stellaires et qui vont permettre de faire avancer, sinon la recherche, au moins l'inventaire. Et qui sont donc des amateurs partout dans le monde
1: Oui, je pense que l'exemple est tout à fait pertinent. L'exemple est tout à fait pertinent. Il y a une ambiguïté. À l'heure actuelle, il y a des grands programmes de recherche liés à la nature pour faire des référencements d'espèces animales, de plantes, en demandant au grand public de participer. Et donc finalement, dans ces cas-là, les personnes qui vont pendant leur promenade du dimanche compter les oiseaux et aller saisir ces données dans un formulaire ou dans un dispositif de recherche formalisé, bah techniquement ils font un travail de technicien de recherche, mais ils le font bénévolement.
0: Donc, on ne peut pas dire que c'est un travail de chercheur non plus, puisqu'ils ne sont pas dans une démarche de problématisation et de recherche de connaissances, mais en tout cas, ils produisent de la donnée et ils mettent à disposition cette donnée pour la recherche justement et pour que ça puisse servir le personnel scientifique.
1: Alors ça c'est une autre question, mais qui est que pour le coup le travail de recherche se divise en des activités de nature très différentes, et que l'organisation du monde scientifique professionnalisé a de fait réparti ces activités entre des statuts différents. Et effectivement le travail de recueil de données pures. Alors le principe c'est qu'on est sur une échelle hiérarchique, et que toutes les personnes de l'échelle sont toujours capables de faire les activités des échelons d'en dessous, mais qu'en théorie, on pourra en reparler, les personnes d'un statut ne sont pas capables, ou en tout cas n'ont pas à faire, c'est pas du tout la même chose, n'ont pas à faire, ça c'est sûr, pas capable, c'est une autre question, de réaliser les activités de l'échelon d'au-dessus. Et donc tout en bas, il y a le fait de récolter des données scientifiques. Et par définition, bah, ce travail est le plus accessible dès lors qu'il est associé à une procédure. Et donc c'est un travail, le statut correspondant en laboratoire de sciences dures, ça va être technicien de recherche. En sciences sociales, on parlera plutôt d'assistant de recherche. Ou de stagiaire. Mais en fait, on emploie le terme stage de recherche en sciences sociales, tandis que le métier, les stagiaires en sciences dures existent aussi et feront souvent un travail de technicien hein, par ailleurs. Mais voilà.
0: Alors, du coup, on a dissocié travail et emploi, juste pour vérifier que ce sont bien deux choses différentes. On s'est quand même accordé à dire que la plupart du temps, c'était quand même fortement imbriqué. En tout cas maintenant, notre période actuelle,
1: oui.
0: On est très loin de grands noms de recherches qui ont fait des activités à côté,
1: tout à
0: parfois
1: fait.
0: Un peu travaillant.
1: Je vais revenir sur ce « la plupart du temps ». J'ai pas regardé mes chiffres de ces dernières années, mais aux dernières nouvelles, en humanité, il y a 60% de doctorats non financés. Donc c'est la majorité des doctorats. Donc attention sur ce « la plupart du temps ».
0: Oui, bien sûr. Bien sûr.
1: Mais en tout cas,
0: sûr,
1: pour les personnes statutaires, qui est donc la majorité des emplois durables, là, oui. Aujourd'hui, il y a une confusion entre l'emploi et le statut de chercheur.
0: Oui, oui.
1: Et le travail, pardon.
0: Donc ceux qui ont le statut de docteur et qui sont donc maîtres de conférences, qui sont
1: chercheurs CNRS,
0: chercheurs,
1: maîtres de conférences, exactement.
0: Oui, donc on est très loin. Des fois, j'ai trouvé en préparant l'émission des cas assez extravagants. Par exemple, Johann Kepler, à qui on doit des équations qui décrivent les rotations des planètes, financer ses recherches. Enfin, c'est pas financer ses recherches en plus, voilà, là je le dis avec un regard de maintenant. En fait, il vivait de l'astrologie, il produisait des interprétations astrologiques auprès du roi du Danemark qui avait besoin d'informations pour savoir si c'était pertinent de partir en guerre ou non. Et c'est comme ça qu'il vivait. Et il se trouve qu'à côté de ça, il a fait le choix, qui n'était pas forcément très orthodoxe à l'époque, comment dire, d'adhérer à la théorie copernicienne, comme quoi ce serait plutôt le Soleil qui serait au centre du système solaire et non pas la Terre. Et pour ça, il avait besoin, pour s'en convaincre, de faire un certain nombre de résultats. Je le dis, je fais très attention à ma manière de le dire, parce que je voudrais pas dire qu'il faisait un travail de recherche comme on pourrait le faire maintenant, comme par exemple le ferait des doctorants en sciences humaines, et qu'il finançait cela à travers un métier qui était se trouvait être de l'astrologie. Non, non, il avait une cause, un intérêt pour lequel il voulait absolument trouver des réponses. Il se trouve que par ailleurs, il avait un métier. On est loin de cette époque-là, et ce qui serait intéressant serait de se poser la question à quoi ça sert en fait de donner ce cadre, de créer des emplois avec des statuts, avec une hiérarchie, comme on a fait la distinction entre les techniciens et les chercheurs, et des ingénieurs aussi de recherche qui peuvent faire éventuellement des choses un peu plus complexes. Est-ce que ça a une utilité intrinsèque dans la production de la recherche, ou est-ce que ça a une utilité autre, par exemple dans la compréhension de la recherche, dans ça
1: bah, oui. Alors je vais vous donner une réponse disciplinaire. Moi, mon doctorat est en sciences de gestion, les sciences de gestion considèrent comme postulat légitimement de leur discipline que l'action collective humaine est davantage efficace lorsqu'elle est organisée. Ce postulat peut s'appliquer tout à fait au travail de recherche scientifique. Et donc c'est un début de réponse, c'est-à-dire que la réponse la plus simple, c'est oui. Oui, la recherche, c'est structuré et organisé parce que ça fonctionne quand même beaucoup mieux. On produit bien davantage de connaissances. Et ça a développé et maintenu et entretenu, particulièrement à partir du XXe siècle, cette idée d'organisation du travail, parce que ce sont des organisations du travail, spécifiquement dédiées à produire de la connaissance, donc à faire de la recherche, mais de manière organisée.

0: On a des petites machines, enfin c'est, je file la métaphore, parce que du coup il n'y a pas forcément de machines, qui prennent des données en entrée et qui en ressortent un produit à la sortie, bon, sauf que ce produit, il est théorique, c'est des connaissances.
1: Alors et ça, c'est tout à fait l'analyse qu'ont fait Latour et Woolgar dans un ouvrage fondateur qui s'appelle La vie de laboratoire, et où en fait ils étudient un laboratoire de biologie, si ma mémoire est bonne, et il y a vraiment, ils filent complètement la métaphore que vous indiquez en disant que c'est fondamentalement c'est une entité de travail qui va consommer des entrants que vont être des matières premières, de la papeterie, des salaires, et qui à la sortie produit du papier. Puis que ça produit des articles scientifiques. Et donc fondamentalement, ils disent, si on se contente de regarder extérieurement sans comprendre, ça consomme des entrants et ça produit du papier. Alors bien évidemment, c'est ce qui est écrit sur ce papier qui est tout l'enjeu.
0: Oui, et qui figure la connaissance, ça tombe bien, c'était ma question juste après. C'est-à-dire, te dire, est-ce que vraiment le travail de recherche est un travail de production de connaissances? Ou est-ce qu'on peut dire il existe un travail, une activité de production de connaissances, mais qui est que le chercheur essaye de faire exister à travers son travail au sens de sa fiche de poste, qui est de produire de l'article scientifique régulièrement ou de faire des enseignements lorsqu'il est maître de conférence. Et au milieu de tout ça, au milieu de ce travail-là, au sens travail très quotidien, il lui reste du temps pour produire de la connaissance.
1: Alors, je pourrais presque. Ma réponse sera certainement sujet à débat, mais c'est là l'idée, je crois. Mais on pourrait répondre de manière extrêmement iconoclaste en disant que le travail scientifique est un travail qui n'est pas de produire de la connaissance, mais qui, au final, en produit. Et c'est notamment un de nos angles de départ de raisonnement dans un article qu'on a produit avec Claire Pic-Kiraly sur la reconnaissance des chercheurs en tant que reconnaissance au travail. Et en fait, notre hypothèse, et ce que je pense aussi, c'est que le travail d'un chercheur, c'est un ensemble d'activités, pour certaines liées directement à la production de connaissances nouvelles, que vont être de récolter des données, de les analyser, de les interpréter et d'en tirer un savoir qui sera ensuite formalisé dans un écrit. Et pour un certain nombre d'entre elles qui ne sont absolument pas liées à ça. Parce que y a de l'administratif, il y a des RH, il y a du recrutement, il y a de la formation, il y a de l'encadrement, il y a... De la vie sociale au travail, il y a le fait d'assister aux réunions de l'institution, enfin voilà. Et en fait, ça fait partie du travail, tout ça, c'est des activités professionnelles, mais qui, pour le coup, ne servent pas à produire de la connaissance, mais servent tout au plus à faire fonctionner l'institution. Et d'ailleurs, plus on monte en hiérarchie dans l'institution, moins on produit de connaissances, et plus on a pour seule responsabilité de faire tourner l'institution. Et donc, il y a quand même certaines de ces activités qui produisent de la connaissance, mais aucune d'entre elles n'est au sens strict de produire de la connaissance. Et là encore, Latour et Woolgar l'ont largement détaillé, c'est-à-dire que la connaissance se produit parce que de nombreuses activités se confrontent et d'ailleurs dans un environnement que va être le laboratoire, puis ensuite par extension éventuellement la communauté scientifique. C'est la somme de ces activités et de leur confrontation a pour résultat l'existence d'une nouvelle connaissance. Mais c'est réducteur de dire que le travail scientifique, c'est de produire des nouvelles connaissances. En fait, le travail scientifique, c'est dérouler un très grand nombre d'activités parallèles ou subséquentes dont la bonne application et la répétitivité entraînent mécaniquement l'apparition de connaissances nouvelles.
0: Et mécaniquement, mais qui peuvent être peut-être parfois, comment dire, un frein en même temps. C'est-à-dire, j'ai en tête le publish or perish, c'est-à-dire en gros cette injonction à produire des articles scientifiques de manière très régulière pour pouvoir exister et continuer d'évoluer.

0: Dans sa carrière, qui est peut-être un petit peu moins vrai dans le système francophone, mais
1: Oh,
0: qui est.
1: il est entre, il est, s'il est moins vrai, c'est pas beaucoup.
0: Mais pas beaucoup. Bon. Bon, voilà. Et qui fait que, à force de répondre à cette injonction-là, en fait, la pertinence de la connaissance, sa profondeur, sa nouveauté, est peut-être moins forte que si on laissait plus de liberté dans le travail de recherche, justement pour se consacrer sur la production de connaissances. En tout cas, c'est une critique qui est faite au système publisher-perish, donc je m'interroge sur sa véracité au regard des réflexions sur le travail de recherche, ce qui peut en éclairer.
1: Bah, il y a deux questions un peu différentes. Il y a la nécessité de publier avec une grande régularité, qui effectivement peut avoir comme problématique que si on n'est pas prêt à publier ou si on est en train d'investir un champ qui demande plus de temps, on peut avoir stratégiquement intérêt à ne pas le faire ça et à privilégier des sujets de recherche qui permettent une publication rapide. Donc là, le problème, c'est que l'indicateur, ce qui devrait être un indicateur, finit par avoir un effet performatif, et un effet performatif qui est possiblement pas très bon sur la qualité de la connaissance produite. Ça, c'est la vision très critique. Il y a une vision moins critique. Donc c'est Thomas Kuhn, l'historien des sciences, qui dit... Fondamentalement, il y a très peu de sciences révolutionnaires, il y a beaucoup de sciences normales. L'immense majorité du travail scientifique produit des résultats incrémentaux qui chacun sont d'une faible valeur ajoutée, mais dont l'accumulation, l'incrémentation progressive entraîne un développement significatif des connaissances. Et donc en fait, le publisher perish, il s'inscrit aussi assez bien en réalité dans cette logique-là. C'est-à-dire qu'en démultipliant les publications, on démultiplie potentiellement, on a probablement été trop loin, mais on démultiplie potentiellement la nature incrémentale de la science. Mais par contre, il explique aussi que la science révolutionnaire implique de prendre des risques, puisque les gens qui ont fait des découvertes révolutionnaires sont partis par définition dans des directions qui n'étaient pas balisées par la science normale. Et donc ça serait ça. Il faudrait pas que l'indicateur effectivement finisse par empêcher, ne serait-ce que la possibilité de faire de la science révolutionnaire. Je sais pas si ça répond, précisément à votre question.
0: Bah oui, je pense, oui. Oui, je pense, parce que c'est compliqué d'aborder la question de l'article scientifique. La connaissance est rédigée sur l'article, donc on peut se dire qu'on produit de la connaissance en produisant des articles, et en même temps, c'est pas si évident que ça, donc on a besoin d'éclairer
1: C'est pas
0: cette
1: si évident
0: partie.
1: que ça. Et puis le problème de l'inflation de la publication fait que les articles sont de moins en moins lus. Et de la connaissance diffusée mais qui n'est pas lue ne se peut être considérée comme pas diffusée. Enfin, c'est une vraie question quasiment philosophique. C'est-à-dire, est-ce que c'est la disponibilité de la connaissance qui la rend qui permet de dire qu'elle a été diffusée ou est-ce que c'est le fait que ça soit lu et cité?
0: Oui, parce qu'une manière de mesurer la qualité d'un article scientifique, c'est son nombre de citations dans les autres articles.
1: Ouais, moi, quand j'étais en doctorat, on m'a tout de suite dit, bon, tu verras, dans tout ce que tu publieras dans ta vie, il y en aura 10% qui sera vraiment lu, et sur les 10% qui seront lus, il y en a 10% qui seront vraiment cités. Donc il y a 1% de ta production sur l'ensemble de ta carrière qui sera beaucoup cité. Voilà.
0: Et alors c'est Yves Sherpa qui faisait remarquer, donc qui est donc. Le fondateur de la fondation Sharpac, qui faisait remarquer que des milliers d'articles scientifiques sur l'occurrence Covid-19 avaient été produits à l'occasion de la pandémie, et que c'était une quantité astronomique qui était impossible à digérer à l'échelle d'un être humain ou à l'échelle même d'un laboratoire.
1: Oui.
0: Donc ça questionne sur cette partie du travail de recherche qui consiste à avoir une lecture exhaustive de la littérature académique pour pouvoir rebondir dessus et en produire des connaissances nouvelles.
1: Ah bah c'est de moins en moins possible. Après, je pense que l'être humain a toujours été capable de trouver des solutions. Donc il me paraîtrait pas impossible qu'il y ait l'apparition d'une nouvelle fonction. On parlait de la division des tâches et à travers la division des statuts. Et il y avait un métier qui s'appelait documentaliste scientifique, qui a en partie disparu. Parce qu'il a été détruit par Internet, on pourrait tout à fait imaginer que cette inflation de publication amène à faire revenir ce métier en force avec un métier de documentation scientifique, et une équipe scientifique aurait besoin effectivement de deux techniciens et deux documentalistes pour faire le travail de consolidation de la littérature, parce que plus personne, enfin ça deviendrait tellement chronophage que ça demandera des temps dédiés. Ça, c'est la solution humaine. La solution technologique est peut-être envisageable. Les logiciels, pour ne pas parler d'intelligence artificielle, mais donc les logiciels de scratch, de base de données, sont de plus en plus performants. Ils peuvent récolter, pré-organiser et pré-mâcher la donnée de manière de plus en plus efficace. Alors, avec des risques d'erreur plus ou moins élevés, mais la maîtrise de ces risques d'erreur devient une compétence à part entière. Et donc, on pourra tout à fait imaginer que dans un futur assez proche, des supports technologiques à la recherche soient disponibles pour le travail de bibliographie préliminaire, par exemple.
0: Bonjour Stéphane. Je commencerai avec une anecdote un peu ancienne pour moi. Dans mes nombreuses activités en santé publique, j'étais en contact régulier avec un leader d'association de patients. Il était de toutes les réunions très actif, revendiquant avec justesse une participation des citoyens à toutes les instances et élaborations de politiques sur les soins dans le champ du ministère de la Santé. Un jour pourtant, je l'ai entrepris sur l'absence de citoyens, sur la recherche en santé, sur les instances de programmation de la recherche, où se joue éventuellement l'orientation de la recherche scientifique vers plus ou moins de telle ou telle discipline. Il s'est trouvé très embarrassé et m'a répondu que personne ne s'y connaissait assez. Les soins, ça va, les institutions de santé, oui, les stratégies de disponibilité des traitements, oui, mais pas la discussion sur la recherche en amont. Depuis, la notion de recherche participative citoyenne s'est invitée assez largement dans les projets de sciences et sociétés. Mais évoquer les recherches actions participatives, c'est bien sûr penser citoyens et associations de citoyens qui s'engagent pour contribuer à la connaissance scientifique, celle qui est en toile de fond des grands enjeux de nos sociétés. Climat, risque environnemental et industriel, santé, énergie, alimentation. On l'associe souvent aussi à la notion de démocratie directe. Il y aurait ainsi un mécanisme de démocratie de la connaissance à mettre en place pour que les décisions soient plus adaptées aux attentes et besoins des citoyens, en s'appuyant sur une connaissance scientifique de référence qui soit au-delà, meilleure, plus pertinente que ce que produisent en routine les recherches officielles. Cette démarche rejoint bien l'objet de notre fondation Charpak, l'esprit des sciences. Amener plus d'esprit des sciences, de connaissances scientifiques, à s'intégrer dans une culture générale des citoyens comme une valeur essentielle. Mais on pense peu en général dans cette soif de participation citoyenne à l'interface, à l'articulation avec ces citoyens un peu particuliers, pas perçus comme des professionnels, d'ailleurs beaucoup ne sont pas rémunérés, qui font vivre et pilotent les instances de la démocratie représentative de base et de ses institutions, je nommerai les élus locaux. Il y a plus de 500 000 élus locaux dans notre pays, élus par les citoyens, directement issus de communautés locales plus ou moins étendues, et auxquels on pense peu quand on parle de participation des citoyens. Ils sont pourtant dans une posture compliquée. Simples citoyens, candidats à des élections, ils deviennent, lorsqu'ils sont élus, porteurs d'une position à l'interface des citoyens sur les enjeux des territoires où ils exercent leur activité.
2: Mais par quelle opération magique se transforme-t-il de simples citoyens, sans expertise particulière en dehors de celle qu'ils ont dans la vie civile, en interface, en médiateur sur une énorme variété de sujets politiques, économiques, juridiques, sécuritaires, environnementaux, de développement et de santé? Du coup, tous les professionnels de l'expertise s'accordent à dire « il faut les former, les sensibiliser, les amener à nous écouter, nous experts ». Et maintenant, en plus, les citoyens de leur territoire vont les solliciter avec leurs nouvelles expertises scientifiques. Mais pour un élu, voir débarquer ces experts leur expliquant qu'ils vont les former à mieux faire leur métier, ça n'est pas très engageant ni pédagogique. En théorie, pourtant, il y a du vrai dans le constat. Les enjeux, les décisions sont tellement complexes que c'est un vrai travail d'arriver à connaître à minima les expertises mobilisées derrière les choix des gouvernements, des institutions, des porteurs de projets. Mais plutôt que de court-circuiter ces élus dans leur rôle d'animateur et d'interface avec les citoyens, ne peut-on mieux les associer aux mécanismes de participation comme acteurs tiers et légitimes de l'exercice de recherche participative avec leurs questionnements spécifiques de la connaissance? Ainsi, on pourrait prévoir des formes de participation spécifiques visant les élus et les décideurs locaux, ceux des services et administrations territoriales aussi. Il faudrait peut-être alors compléter le mécanisme de sélection des sujets de recherche. Les élus ont peut-être des questions et des besoins spécifiques de connaissances scientifiques, parfois sous une autre forme que celle des citoyens qui les entourent et qui les questionnent. La réponse à ces questions n'est pas toujours celle des experts et du monde académique. Travailler à une participation inclusive à la construction de connaissances scientifiques touchant aux enjeux sociétaux actuels, en mêlant citoyens et décideurs territoriaux, permettrait aussi d'apaiser une véritable tension des territoires dont on voit les ravages au quotidien.
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0: Alors par ailleurs, on a abondamment parlé de... du travail de recherche avec une projection, enfin en tout cas dans ma tête, je me le figurais comme ça, orienté plutôt à discipline académique, c'est-à-dire dans un laboratoire, une université, et c'est la représentation qu'on a sans doute de la recherche de manière spontanée, mais on peut aborder également la partie recherche et développement, l'imbrication avec le monde de l'entreprise et de la recherche indépendante aussi. Il y a sans doute, puisqu'on a abordé le travail sous les différents postes, on peut peut-être l'aborder sous les différents milieux. Il y a des secteurs de travail, j'imagine, qui impliquent que la recherche se produit différemment.
1: Ben, le paradoxe, et c'est une de nos grosses conclusions avec donc de nouveau avec Claire Pic-Kirali.
0: J'en profite d'ailleurs, évidemment, donc on mettra, il se trouve que cet article-là a permis, a inspiré cette émission, et on mettra toutes les références sur le site causecommune.fm, voilà, sur la page de l'émission. Je vous remercie pour me permettre de faire ce petit rappel.
1: Pas de problème. Et donc Claire, qui est maîtresse de conférence à l'université Panthéon-Assas, pour la présenter complètement. Le gros de nos travaux, ça a été de comparer la recherche publique et de la R&D industrielle. Et on a commencé ce travail de comparaison systématique en nous attendant à trouver des vraies différences. Parce que c'est ce que suggère la littérature scientifique sur le travail scientifique. Et on a été assez surpris de constater qu'il n'y en a pas tant que ça en réalité. Et je ne sais plus comment exactement vous avez formulé votre question, mais est-ce que l'environnement dans lequel on fait la recherche change le travail scientifique? La réponse est non. La réponse est non, c'est-à-dire qu'on fait la recherche de la même manière, notamment parce que la recherche est un ensemble de méthodes formalisées, garantissant la production d'une connaissance stabilisée, pouvant faire consensus. Et l'élément important de cette phrase, c'était un ensemble de méthodes formalisées. Donc en fait, quel que soit l'environnement dans lequel on fait de la recherche, que ce soit de la R&D, que ce soit de la recherche publique, que ce soit de la recherche indépendante, ou même, on parlait des amateurs, un amateur qui souhaite faire de la recherche de qualité, va en fait être obligé de la faire de la même manière. Les tâches seront les mêmes, leur ordonnancement sera les mêmes, et les résultats produits seront de la même nature. Ce qui va peut-être changer, ce qui va changer, c'est l'objectif de ces résultats et la gouvernance du projet de recherche. Là, il y a des gros changements en fonction du contexte dans lequel on l'a fait. Mais la recherche en tant que travail, on y revient, en tant qu'activité, reste en fait extrêmement similaire. L'écriture peut peut-être être la partie qui change, puisqu'en R&D industriel, il y a beaucoup moins de pression à publier des articles académiques, mais en fait, en réalité, il y a des rapports qui sont écrits, puisqu'il y a quand même besoin de garder une trace formalisée et consolidée de la connaissance produite, donc ils écrivent quand même, en réalité. Juste, c'est pas exactement les mêmes formats, mais l'activité existe quand même, évidemment.
0: Et il y a, j'imagine, un enjeu économique qui change la donne de la production de la recherche.
1: Ben, il y a toujours eu un enjeu économique dans la recherche. Et c'est un mensonge de croire qu'il n'y en a pas, et c'est un mensonge de croire qu'il n'y en a pas dans la recherche publique. Je veux dire, Pasteur, il a passé beaucoup plus de temps à écrire des courriers qu'à remplir des boîtes de pétri. Hein. Mm-hmm. Et il y a des travaux d'historiens des sciences qui montrent, qui ont retrouvé les courriers de Pasteur où ils cherchent des fonds. Et on parle beaucoup de la liberté académique, de l'indépendance, du fait que les gouvernements ont pu financer de la recherche académique qui était libre. Mais en réalité, il y a un historien des sciences qui s'appelle Dominique Pestre, qui rappelle dans plusieurs de ses travaux que si les gouvernements ont financé librement la recherche, c'est parce que la recherche contribuait globalement aux objectifs stratégiques des 10 gouvernements. La recherche paraissait libre, mais à un moment donné, il y a toujours quelqu'un qui contrôle l'origine de l'argent. Et ça, pour le coup, c'est mes travaux à moi, de réfléchir à, de remettre au milieu de la pièce la question de l'obtention des moyens nécessaires à produire de la recherche. Pour revenir à votre question, vous disiez que c'était pas du tout pareil dans la R&D et dans la recherche publique. Alors c'est pas pareil, mais c'est quand même pas si différent. C'est-à-dire que il y a des enjeux d'être capable ou pas de convaincre les gens qui nous financent que l'idée qu'on a mérite d'être financée. Et quand on en est capable, que ça soit dans la R&D privée ou dans la recherche publique, bah on va avoir les moyens pour conduire son idée jusqu'au bout. Quand on n'en est pas capable, soit parce que on n'a pas les compétences de conviction, soit parce que l'idée n'est pas bonne, elle a aussi une valeur intrinsèque, eh bien on n'aura pas les moyens et on ne pourra pas faire sa recherche. Je veux aujourd'hui à l'université, un contrat doctoral en sciences dures, il faut qu'il soit financé. Un contrat doctoral, c'est 100 000 euros. C'est 33 000 euros par an sur 3 ans. C'est 100 000 euros de financer un contrat doctoral. Donc en fait, si vous êtes maître de conférence en chimie et que vous avez une super idée, si vous voulez la porter jusqu'au bout, la développer, il vous faut un doctorant pour la développer. Parce que c'est tellement de travail que tout ce que vous avez à faire, vous pouvez pas le faire. En fait, tant que vous n'avez pas votre financement, votre idée, vous avez beau être libre et indépendant à l'université française, vous produisez pas beaucoup de connaissances libres et indépendantes. À ce niveau-là, c'est pas extrêmement différent d'un chercheur en R&D qui a une excellente idée et qui a besoin de convaincre son comité d'arbitrage budgétaire, je sais pas comment ça va s'appeler, que il faudrait mettre 100 000 euros sur 3 ans sur le développement de cette nouvelle molécule, parce que peut-être qu'elle sera rentable commercialement. Vous voyez, le raisonnement est en fait extrêmement similaire et les conséquences sont extrêmement similaires aussi.
0: Oui, tout à fait. Oui. En fait, on induit un biais dès le départ qui est d'attendre de la recherche avant qu'elle trouve, de rencontrer sa cause sociale. C'est juste la cause sociale qui change un petit peu.
1: Il va changer son contexte. Alors, là où il va y avoir une vraie différence, notamment les sciences dures ont cette problématique d'avoir des frais de fonctionnement qui sont élevés en temps et en environnement. Il faut un laboratoire qui répond à des règles de sécurité avec des intrants qui coûtent de l'argent, parfois très très très très cher. En chimie, voilà, vous avez des produits qui coûtent 1000 euros le gramme. Donc je vous parle pas d'un accélérateur de particules, quoi. Les sciences dures ont besoin de frais de fonctionnement élevés. En sciences sociales, il y a quand même encore la capacité de pouvoir générer de la connaissance uniquement avec son propre travail. Voilà, un historien qui a accès à des archives, mais les archives, elles existent. Si on est historien titulaire, c'est a priori gratuit d'y accéder. Enfin, vous voyez, sur certains sujets en tout cas. S'il y passe suffisamment de temps sur ses archives, il pourra produire sa connaissance. Un sociologue, il prend son carnet, son crayon et qu'il va suffisamment longtemps sur un terrain de recherche, ça lui coûtera que son temps. Mmh. Donc les sciences sociales ont encore cette capacité finalement. À produire de la connaissance libre, entre guillemets, à condition que votre propre salaire de chercheur soit garanti. Mais alors vous n'allez pas la produire très vite, quoi. C'est la limite de cette affirmation. C'est-à-dire qu'en sciences sociales, quand vous avez une ANR qui vous permet d'avoir un doctorant, un post-doctorant et deux stagiaires et deux ingénieurs de recherche sur votre projet, vous allez produire vos articles beaucoup, beaucoup, beaucoup, beaucoup plus vite. Donc en fait, en vrai, on revient à la même question. Il y a moins de frais de fonctionnement, mais il reste quand même la question de financer le travail afférent, et ça reste une question de financement.

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1: Et entre autres travail du chercheur, il y a un travail de vulgarisation également, qu'on attend de sa part.
2: Alors, je vous interromps, il peut y avoir un travail de vulgarisation, et il y a une vraie question à savoir si on l'attend de sa part ou pas.
1: D'accord, ok.
2: La réponse serait plutôt non. C'est plutôt quelque chose de récent, la vulgarisation n'est au départ pas du tout dans la mission du chercheur. Le métier de vulgarisation devrait être, enfin, implicitement ou de manière discutable, mais la vulgarisation, c'est la responsabilité des journalistes scientifiques. Ça, c'était avant, en tout cas. Il y a actuellement une tendance, en France, peut-être à l'international, il faudrait vérifier, mais, et quand je dis à l'international, ça va être le monde anglo-saxon, je ne suis pas sûr que ce soit le cas dans tous les pays, à dire que les chercheurs doivent être capables de vulgariser leurs recherches. Mais c'est assez récent, c'est assez discutable, c'est assez discuté, et ça recoupe une injonction forte que vous aviez bien formulée, je vais peut-être paraphraser, qui est une espèce d'obligation implicite à faire que la cause sociale de la recherche, que la recherche rencontre sa cause sociale avant de commencer. Et ça s'inscrit dans cette démarche-là. Mais les chercheurs doivent-ils savoir vulgariser, et qu'est-ce que vulgariser ? Ça pose question.
1: Ouais, c'est vaste question, ouais. Ouais, j'avais cette représentation que ça faisait partie d'une des missions, sans en être la mission principale, mais une mission assez naturelle dans la mesure où on produit de la connaissance, voire même on est financé pour produire de la connaissance. Il faut pouvoir restituer cette connaissance, notamment au grand public. Des chercheurs de la fonction publique m'ont déjà assez régulièrement tenu ce discours-là. Après, avec un biais évident qui est que je produis des émissions de vulgarisation scientifique, donc je suis en contact qu'avec des chercheurs qui s'intéressent à la question de la vulgarisation.
2: Et bah donc, oui, sans doute, votre biais, il est là et il est énorme. Je pense qu'il y a beaucoup de chercheurs qui reçoivent cette injonction et qui décident en toute conscience qu'ils n'en ont rien à faire.
1: Ouais, bien sûr. Bon, en tout cas, les chercheurs cherchent, ils vivent dans le doute, ils vivent même du doute, en fait, c'est-à-dire qu'on travaille en permanence avec des questions, avec des problèmes, et lorsqu'on a trouvé une réponse, cette réponse aboutit à une nouvelle question, ce qu'on peut opposer à la science, qui a une forme de vérité, quelque part. Si la science le dit, on le tient pour vrai. Alors les scientifiques ont du mal à parler de vérité ou de vrai, on parle plutôt de résultats valides, mais si on se met à l'échelle du grand public, on peut le dire comme ça. La science tient une forme de vérité, ou qu'on tient pour vrai, ou qu'on tient absolument comme faux, justement, quand on a envie d'avoir des sources d'informations alternatives. Et les chercheurs, eux, on attend d'eux qu'ils produisent un discours de vérité, alors que eux-mêmes sont dans le doute, on les entend très peu dire « je sais pas ». Alors, d'ailleurs, j'en profite, vous avez toute la liberté de dire « je ne sais pas », évidemment, qui est une information en soi, et de dire « pourquoi vous ne savez pas ?» et on prend le temps de faire ces discussions-là. Mais sur BFM, par exemple, c'est pas forcément le cas. Les chercheurs, quand ils sont interviewés, peuvent être vite débordés. Donc, je trouvais intéressant de mettre en opposition ces deux éléments-là, parce que ça permet très vite d'éclairer l'articulation entre les deux, toute la dimension d'ambivalence du travail de recherche et la difficulté de neutralité que peut rencontrer le chercheur par rapport à la science qu'on va figurer comme une vérité. Donc la part de travail de recherche, comment elle tord cette connaissance, comment elle produit des biais, ou comment au contraire elle peut permettre de revenir à cet état de neutralité.
2: Bah, alors là, dans une certaine mesure, je pense que la question n'est plus une question de travail. Il y a deux angles différents pour répondre à votre question, et pour le coup, je ne suis pas sûr de savoir car je ne suis spécialiste d'aucun des deux. Mais il y a une question profondément philosophique, épistémologique, qu'est-ce que la vérité ? Et donc là, bah, les sciences expérimentales, par exemple, ont décidé depuis longtemps que la vérité était ce qui pouvait être démontré par une expérience reproductible. Le dernier terme est vraiment important dans l'épistémologie des sciences expérimentales. Mais la question va être immensément plus compliquée pour les sciences sociales, par exemple, les humanités en général, qui ne sont pas expérimentales. Donc ça, c'est une question épistémologique. Et le travail de recherche intègre cette dimension épistémologique, c'est-à-dire que chaque discipline a dans ses activités de recherche des activités qui sont conditionné par la manière dont l'épistémologie disciplinaire définit ou impose la production d'une connaissance légitime, validée et donc vraie. On ne peut pas faire n'importe quoi, parce que si on ne fait pas ce qui est fixé par la discipline, et ben on ne produit pas une connaissance pertinente. Et ça revient au travail. Mais ça revient au travail parce que c'est une question épistémologique. Et puis après, il y a un deuxième angle qui est très différent, qui est c'est des questions finalement de champ. C'est-à-dire que la connaissance scientifique, elle est quand même discutée par les scientifiques. C'est est considérée comme vraie quelque chose qui en fait fait consensus. Et donc sur certains points ou certains sujets, il peut y avoir des champs ou des sous-champs disciplinaires entiers où la communauté scientifique ne fait pas consensus, mais où certaines parties de la communauté font consensus. Il y a des mouvements, je sais pas, des exemples, il y a autour du Covid, hein, avec les travaux autour du professeur Raoult qui ont cessé de faire consensus dans la communauté. Et pourtant, le travail des gens dans cet institut n'avait pas changé, lui. C'est ça, si on revient au travail, c'est-à-dire que les personnes qui travaillaient dans ces équipes de recherche-là à Marseille, le technicien de recherche, si on va vraiment en bas de l'échelle du travail scientifique, le technicien de recherche a continué à faire exactement la même chose, de la même manière que depuis des décennies, s'il était en fin de carrière, au même endroit, à produire des résultats, probablement de la même manière, et simplement, il s'est passé des choses dans la communauté scientifique, et d'ailleurs médiatique aussi, dans la communauté scientifique d'abord, qui ont fait que ce travail identique à cesser de produire des résultats considérés comme pertinents. Et puis, en sociologie, par exemple, il y a eu des grands débats autour de l'école du, j'ai un doute, je dirais, du mafessolisme. Mais en tout cas, d'une école, oui, c'est ça, du mafessolisme, qui était un courant de la sociologie et qui ça a progressivement été extrêmement critiqué.
1: Alors c'est une vaste question, évidemment, le travail de recherche. Vous-même, vous avez un travail de chercheur, mais qui est un travail du chercheur indépendant. Est-ce qu'on peut trouver une spécificité dans cette fonction-là, qui est quand même très particulière, donc détachée pas à plein temps dans un laboratoire de recherche?
2: Dans mon cas, il y a effectivement une certaine exacerbation de la question financière. C'est-à-dire que plus on est indépendant, à l'extrême au niveau individuel, mais certaines équipes peuvent être en réalité très indépendantes de leur institution, plus on est indépendant, plus on a l'obligation de rentrer des fonds. Et donc moi, c'est poussé à l'extrême, puisque je dois rentrer des fonds pour payer mes propres revenus. Mon salaire, ma vie, en fait. Donc ça, c'est une nécessité.
1: Et qui mais sont, encore pardon, une qui, fois... Qui sont des une production de connaissances, du coup?
2: Ah bah, là, j'en suis pas encore là, je parle juste d'argent. Mais encore une fois, j'insiste là-dessus, ça, c'est moins extrêmement différent qu'on ne pourrait l'imaginer d'un chercheur public permanent. C'est-à-dire que lui, il a quand même besoin de chercher des fonds. Moi, dans mon cas, le curseur est peut-être juste un peu plus loin. Mais comme il est un peu plus loin, ça peut être qu'on peut être amené à travailler sur des sujets de recherche sur lesquels on n'avait pas prévu de travailler, par exemple. On peut avoir une trajectoire de spécialisation qui est vraiment davantage conditionnée par l'environnement que par ses propres aspirations. Donc ça, c'est un premier point. Après, il y a un deuxième point qui est que ça pose la question de qu'est-ce que la recherche ? Et je pense que dans une certaine mesure, vous avez tourné autour de cette idée dans vos formules et vos questions, mais je vais peut-être le reformuler autrement. Oui. Dans la science, il y a deux choses. Il y a un objectif, c'est faire de la recherche, et il y a une activité, c'est une expertise. Et en fait, cette expertise, elle génère des données qui ont un intérêt intrinsèque. Et par ailleurs, ces données pourront ensuite être, en fonction de leur réception par la communauté, être considérées comme de la production scientifique ou non. Mais à partir du moment où on a bien appliqué son expertise, les données ont une valeur intrinsèque, à minima descriptive. Et donc dans mon cas, en sciences sociales, ça passe beaucoup par le fait d'assumer cette indépendance, le fait que je vends en fait beaucoup d'expertise. Je vends une compétence technique permettant de générer des données qui ont une valeur intrinsèque et que je vais générer pour un donneur d'ordre qui en échange va me donner de l'argent. Et ça, c'est un premier point. Et effectivement, je suis chercheur indépendant, et pas, je me définis comme ça, et non pas, comment je pourrais formuler ça, chargé d'études, ou même consultant, puisqu'en fait, un consultant est capable de générer des données de qualité, si, a priori, et je suis chercheur indépendant parce que, en plus de ce travail de génération d'expertise, de données de qualité ayant une valeur intrinsèque, je vais faire un travail qui peut ou non être financé par mes donneurs d'ordre de transformation de ces données ayant une valeur intrinsèque en connaissances légitimées par la communauté scientifique à travers des publications scientifiques et des communications scientifiques. Et ce travail, pour le coup, peut être financé, il peut être en perruque aussi. Il y a une partie de mes travaux qui a montré que la science est toujours en perruque. C'est-à-dire qu'à partir du moment où on accepte l'idée qu'il y a des flux financiers, on se rend compte qu'une partie du travail de création, enfin de valorisation scientifique, donc de légitimation de la connaissance produite, est fait en dessous des radars des financeurs, sur des financements, sauf si vous voulez qu'on rentre dans le détail, mais fait en dessous des radars. Donc ça, mais ça, encore une fois, je le fais, moi je suis obligé de le faire de manière visible, mais toutes les équipes de recherche le font.
1: Et alors justement, alors non, effectivement, on n'aura pas le temps de rentrer dans ce détail-là, mais est-ce que vous avez une actualité prochaine ou un moyen pour que les auditeurs qui nous ont écoutés puissent suivre vos travaux ?
2: Alors Internet est quand même merveilleux, et donc aujourd'hui mes publications académiques sont systématiquement disponibles en ligne. J'ai pas d'actualité prochaine dans le sens de sortie d'ouvrage disponible en librairie ou quelque chose comme ça, mais effectivement mes travaux sont trouvables en ligne et normalement sortent de manière assez régulière.
1: Et notamment l'article qu'on citait tout à l'heure sur The Conversation, qui est très accessible.
2: Oui.
1: Donc on mettra toutes les références.
2: Exactement. Et j'ai le biais que vous avez identifié, c'est-à-dire que effectivement, j'essaye de faire de la vulgarisation, d'où le fait que nous soyons entrés en contact.
1: Et
2: que
1: je sois tout à fait. Tout à fait. Merci beaucoup, Jean-Yves.
2: Eh ben, merci à vous de l'invitation. Avec grand plaisir.
1: Et merci à tous ceux qui nous ont écoutés sur Cause Commune 93.fm ou sur leur plateforme de podcast préférée. D'ailleurs, dans le second cas, pensez à mettre les likes, les 5 étoiles et tout ça. Et surtout, la meilleure façon de nous soutenir, c'est de partager cet épisode sur les réseaux sociaux. Rendez-vous le mois prochain, mercredi 22h, pour le prochain Science et Conscience.

0: Si la crise sanitaire a contraint le gouvernement Macron à délayer dans le temps ses réformes dites progressistes, vous êtes prié de ne pas rire. Il n'a pas du tout l'intention d'y renoncer, ni dans leurs applications, et encore moins dans leur brutalité. La réforme des retraites en est le triste exemple. La protection sociale dont fait partie la pension de retraite est devenue un enjeu essentiel pour les ultralibéraux de France et d'Europe. Le gel de la cotisation patronale vieillesse intervient dès 1979. En 1984, le gel de la cotisation patronale santé. Ensuite, en 1993, vient le gel de la cotisation patronale chômage, de la cotisation salariale dans les années 90 et de la cotisation patronale de retraite complémentaire AGIRC et ARCO en 2001. Parallèlement, on multiplie par 16, pas moins, en 16 ans, les politiques d'exonération et de réduction des cotisations sociales, passant d'un montant de 1,9 milliard d'euros en 1992 à 30,7 milliards d'euros en 2008. C'est donc l'impôt qui compense à minima le manque à gagner pour la sécurité sociale. Ainsi, la lame de fond de paupérisation de la sécurité sociale entraîne une dégradation souhaitée des prestations pour le salarié quand il sera malade, chômeur ou retraité, c'est-à-dire en réalité une dégradation de son salaire. Détruire ce système de cotisation obligatoire permet d'inciter au recours à l'épargne par capitalisation et aux assurances privées dont les banques sont friandes, comme si ces dernières ne se gavaient déjà pas assez. 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
1: Merci beaucoup, je suis très heureux de me retrouver avec vous. Et après également le passage de Christine Jacques le mois dernier, puisque nous travaillons ensemble. Et vous avez entre les mains effectivement un tableau qui va me permettre de systématiser l'enjeu du débat qui va se tenir autour des retraites, puisque l'article 16 de la loi de 2010 de réforme des pensions prévoit qu'au premier semestre 2013 se tiendra un débat dont un des objets sera les possibilités d'adoption d'un régime par points ou par compte notionnel. Il y a là un enjeu dont je voudrais souligner l'importance en confrontant, vous voyez, vous avez un tableau à deux colonnes, en confrontant ce qui s'est construit autour du régime général ou du régime des fonctionnaires ou des salariés dits à statut, comme le DF ou la SNCF. Et puis, dans la première colonne et dans la seconde colonne, ce qui existe dans des régimes qui, comme le régime suédois, par compte notionnel, ou le régime français AGIRC-ARCO, par point, et qui est préconisé, disons, comme modèle d'une réforme des pensions. C'est la colonne de droite. Alors, comment s'est construit d'abord notre régime des pensions? Le régime général est l'héritier de la loi de 1930 sur les assurances sociales, qui mêle assurance maladie et assurance vieillesse dans une seule cotisation. Il y a toujours une très forte résistance populaire à la mise en place de régimes de retraite. C'est la retraite pour les morts. Effectivement, prévoir des retraites à 65 ans quand l'espérance de vie est inférieure, c'est peu populaire. Et donc, des tentatives précédentes, comme celle de 1910, avaient échoué. Et la loi de 1928-30, enfin, elle a été votée à deux reprises, disons, 1928 puis 1930, mêle maladie et vieillesse, pour faire passer la vieillesse, la maladie, elle, étant plus populaire, puisque le risque de maladie, lui, il est réel. Donc vous avez la même institution, la même cotisation, et c'est encore le cas en 45. En 45, vous avez une cotisation aux assurances sociales qui est de 16% et qui concerne à la fois la santé et la vieillesse, et puis une cotisation aux allocations familiales qui est de 16% elle aussi. Vous voyez que la sécurité sociale française s'est construite largement autour des allocations familiales, c'est le cœur du dispositif, jusque dans les années 50. Et d'ailleurs, certains peut-être d'entre nous s'en souviennent, un gouvernement de la 4e République tombera, le gouvernement Pinet, pour avoir voulu déplacer de la cotisation des allocations familiales vers les assurances sociales. Les allocations familiales représentent donc la moitié, aussi bien des recettes que des dépenses, et même plus, puisque les assurances sociales sont en excédent, et leur excédent va combler le déficit des allocations familiales. Alors, j'ai pas le temps d'épiloguer sur le caractère central des allocations familiales dans la construction du système français, mais ça peut être fait à l'occasion d'une autre séance où on s'intéresserait à l'histoire de notre dispositif, parce que cette histoire est maîtresse de vérité, comme tout travail historique. Et toujours est-il que la distinction entre vieillesse et santé se fera en 67, lors des ordonnances 67, qui vont créer des dispositifs spécifiques et des cotisations spécifiques pour la santé et la vieillesse. Et globalement, la cotisation vieillesse, hein, qui est de 8%, donc si on affecte arbitrairement la moitié des assurances sociales à la vieillesse, en 1945, cette cotisation sera de 8% du brut, hein, du salaire brut, hein, sera de 26% en 95. Donc sur une cinquantaine d'années, le taux de cotisation va plus que tripler, hein, il passe de 8 à 26% du salaire brut, et depuis il ne bouge plus. Il y a un gel du taux de cotisation, toute la dynamique de croissance du taux a disparu. Et vous avez même un recul du taux de cotisation avec les exonérations de cotisation employeur pour les salaires inférieurs à 1,6 SMIC. Alors cette progression ne concerne pas que le régime mis en place en 1930, parce que le régime de 1930 est donc continué en 1945, les assurances sociales se poursuivant comme une des branches de la sécurité sociale concernant la santé et la vieillesse, la sécurité sociale concernant la famille, la santé et la vieillesse. Le dispositif de 1930 ne concernait que les salariés dont le salaire était inférieur à un plafond. Il y avait donc un plafond d'affiliation aux assurances sociales. Tout le monde n'était pas affilié aux assurances sociales, donc tout le monde ne relevait pas de la couverture santé et vieillesse assurée par ce régime. Ceux dont le salaire excédait le plafond, qu'on appelait les collaborateurs, qui étaient les employés, et ce que nous appelons aujourd'hui les cadres, des employés supérieurs, on va dire, relevaient de régimes d'entreprise. Ils étaient couverts, éventuellement mieux que le régime général qui s'appelait pas encore général à l'époque en 1930, mais qui concernait les salariés dont le salaire était inférieur au plafond d'affiliation. Mais ce n'était pas des régimes interprofessionnels, hein, c'était pas un régime national, c'était des régimes d'entreprise ou de branche pour les collaborateurs. La généralisation des assurances sociales en 1945 signifie que les régimes d'entreprise sont intégrés dans un régime général. Le régime général, qui porte son nom depuis ce temps-là, supprime le plafond d'affiliation. Tout le monde est affilié. Le plafond devient un plafond de cotisation, c'est-à-dire que ceux dont le salaire est supérieur au plafond ne cotisent pas et n'ont pas de prestation non plus, hein, proportionnelle à ce salaire sur lequel il n'y a pas de cotisation. Le régime général a des cotisations plafonnées et concerne tout le monde. Alors, en matière de santé, ça n'affecte pas ceux des collaborateurs donc, qui avaient des régimes d'entreprise. Le régime général, en matière de santé, assure des prestations équivalentes. En revanche, en matière de vieillesse, le régime général, du fait même du plafond de cotisation, n'assure pas un remplacement suffisant des salaires les plus élevés des collaborateurs. D'une part, les collaborateurs, il faut vite changer leur nom. Nous sommes en 45, il y a donc une recherche sémantique effrénée pour trouver un autre nom. On les appelle, on va chercher dans le vocabulaire militaire le nom. On les appelle d'abord les salariés des cadres, puis les cadres. C'est un mot qui n'existe qu'en français. Il n'y a pas d'équivalent dans aucune autre langue. Il fallait à tout prix, du fait de la collaboration, trouver un autre nom. C'est l'invention du mot cadre. Et un décret de 46, pris en application des ordonnances de 45, il prévoit qu'il est possible de créer des régimes complémentaires au régime général. Mais si c'est des régimes d'entreprise, ils doivent être gérés par le comité d'entreprise. Rappelez-vous que les cadres étaient concernés par des régimes d'entreprise jusque-là. Pour éviter de donner du poids au comité d'entreprise,

l'épargne accumulée dans les comptes, les régimes d'entreprise, mis en difficulté les compagnies d'assurance qui assuraient ces régimes d'entreprise, mais parce que une mutualisation de la cotisation à créer pour ce régime à l'échelle nationale était nécessaire si l'on voulait tout de suite verser au cadre des retraites sans cotisation préalable. Un régime d'entreprise ne pourrait pas le faire. Il faut qu'il y ait une mutualisation à l'échelle nationale des entreprises qui ont beaucoup de cadres, moins de cadres, qui ont une forte valeur ajoutée, une faible valeur ajoutée. Bref, seule une mutualisation à l'échelle nationale de la cotisation rendait possible le fait de verser, moyennant un taux de cotisation suffisant, bien sûr, mais c'est ce que rend possible la répartition. La répartition ne nécessite aucune cotisation préalable. Nous ne sommes pas, c'est la différence de la capitalisation. La mutualisation à l'échelle nationale permettait de verser aux cadres directement la pension à laquelle ils auraient eu droit s'ils avaient cotisé pendant toute leur carrière. Nous avons donc un régime qui se crée, tout à fait nouveau, et qui va verser, dès le lendemain de sa naissance, des pensions complètes pour ceux qui ont une carrière complète. Jusque dans les années 70, l'AGIRC, puisque c'est de l'AGIRC qu'il s'agit, l'association de gestion des institutions de retraite complémentaire des cadres, l'AGIRC versera des pensions sans cotisation préalable, dont la majorité ne correspondra à aucune cotisation préalable par reconstitution de carrière des intéressés. Nous avons donc un dispositif assez intéressant dans lequel les cadres, qui étaient jusqu'ici les salariés les plus liés à la rente, les plus liés à l'épargne, les plus liés à un dispositif en capitalisation, vont devenir eux-mêmes demandeurs d'un régime en répartition pour pouvoir bénéficier, sans attendre les 30 années ou les 40 années que suppose un régime en capitalisation, des pensions complètes. Le régime est créé en mars 1947 et dès avril 1947, des cadres partent dès lors qu'ils ont une carrière complète avec des pensions complètes. Ce qui sera refusé totalement aux ouvriers. Ça, c'est une concession que fait le patronat à ses collaborateurs, mais qu'il refusera aux ouvriers. Vous voyez que pour que ce soit possible, encore une fois, la répartition ne nécessite aucune cotisation préalable, bien sûr. Il faut que le taux de cotisation soit élevé, suffisamment élevé. Il suffit de calculer combien il faut de recettes au régime pour verser toutes les pensions qu'il a versées. Et on calcule le taux de cotisation en fonction des recettes nécessaires. C'est tout à fait possible, c'est ce qui se fait pour la GIRC en 1947. Par parenthèse, donc, les assurances sociales de 1930 en matière de retraite avaient prévu un dispositif en capitalisation. Les salariés avaient un compte et c'est Vichy qui, en 1941, gèle le compte, qui est donc 11 ans d'âge au maximum pour les salariés qui ont démarré, qui étaient déjà embauchés en 1930, et affecte toute la cotisation à un dispositif qui existait déjà, mais qui était très minoritaire. L'essentiel des cotisations allait à des comptes individuels. Et puis, vous aviez une petite cotisation qui allait à une mutualisation pour assurer de la solidarité pour des retraités dont la pension obtenue par capitalisation aurait été particulièrement faible. Et c'est donc Vichy qui introduit la répartition en 1941 pour pouvoir distribuer immédiatement l'argent, puisqu'il était bloqué dans des comptes individuels, pour pouvoir distribuer immédiatement l'argent sous forme d'une allocation forfaitaire, l'allocation aux vieux travailleurs salariés, l'AVTS, qui subsistera, mais sans

0: changer de montant, si bien que ça deviendra très marginal, jusqu'encore les années 60. Ce qui est significatif, c'est que les cadres, eux, vont, alors qu'ils étaient encore une fois très habitués à la logique de la rente, vont également revendiquer un dispositif en répartition. Et c'est pour ça que nous ne connaissons pas de fonds de pension en France. Pourquoi est-ce que nous n'avons pas de fonds de pension? À cause de l'AGIRC, hein, qui a empêché leur constitution. Dans les autres pays, vous aviez le même système qu'en France, c'est-à-dire un régime général plafonné. Un régime général avec un plafond. Je parle dans les autres pays bismarckiens, hein, qui financent la pension, l'Allemagne, l'Autriche, l'Italie, la Belgique, enfin qui financent la pension par une socialisation interprofessionnelle du salaire. Vous aviez un plafond qui, effectivement, ne garantissait pas, puisque si les cotisations sont plafonnées, les prestations le sont aussi, d'accord? Donc, si supposez que vous avez un plafond, un salaire de 5000 euros et que le plafond est à 3000, ben, votre pension, elle sera fonction de 3000 euros, elle ne sera pas fonction de 5000 euros. Hein, bien. Et dans les pays, les autres pays, prenons l'Allemagne, par exemple, les régimes complémentaires qui ont été créés pour ceux dont les salaires étaient supérieurs au plafond l'ont été à l'échelle de l'entreprise. Nous avons vu pourquoi ça n'a pas été le cas en France, hein, par une double volonté patronale d'échapper à l'obligation de donner compétence au CE et d'autre part, revendication des intéressés eux-mêmes pour pouvoir toucher tout de suite un dispositif, une pension complète. Ces dispositifs d'entreprise ont pu exister comme tels jusque dans les années 60. Ensuite, vous avez eu des entreprises qui avaient plus de retraités que d'actifs. Enfin bref, ils ont été mis en péril. Bien plus encore dans les dispositifs dans lesquels la retraite n'avait pas de régime général, hein, dans les dispositifs beveridgiens, hein, en Angleterre, il n'y a pas de régime général, ce sont des régimes d'entreprise exclusivement. Vous avez un minimum universel, mais qui est inférieur au minimum vieillesse, hein, un minimum qui est de, je ne sais plus combien, 90 livres par semaine, enfin rien du tout. Hein. Et puis le reste, c'est des régimes d'entreprise. Ces régimes d'entreprise qui étaient des régimes en répartition. Il n'y avait même pas de cotisation. Éventuellement, l'employeur continuait à payer ses anciens salariés, etc. Ces régimes d'entreprise se sont révélés incapables d'assumer leur engagement dans les années 60, lorsque les droits sont arrivés à maturité, disons. Et c'est la loi qui, dans les années 70, a imposé aux entreprises de gager leur engagement sur de l'accumulation financière. Et c'est comme cela que la financiarisation de l'économie est largement arrivée, hein, puisque l'essentiel de l'accumulation financière aujourd'hui, c'est l'accumulation des fonds de pension. Hein. Ce sont les pensions qui ont, parce qu'elles n'étaient pas construites à l'échelle interprofessionnelle, dans les régimes beveridgiens, hein, ce sont les régimes bismarckiens qui nous ont permis d'échapper au dispositif, les régimes beveridgiens, qui sont présentés comme des modèles aujourd'hui, bien sûr, hein, puisque ce sont eux qui alimentent l'accumulation financière et donc la financiarisation du capitalisme. Ces régimes, parce qu'ils avaient une logique d'entreprise ou de branche aux Pays-Bas, au Danemark, en Suède, ont été contraints de laisser une grande place à la capitalisation. Nous y avons échappé encore plus que l'Allemagne, parce qu'en Allemagne, vous avez un régime général qui est en répartition, bien, parce qu'il est interprofessionnel. Seule une mutualisation à une vaste échelle des cotisations permet d'assurer un financement en répartition. Si nous sommes au niveau de l'entreprise, c'est impossible. Et l'Allemagne, qui a évidemment un régime général interprofessionnel national en répartition, à des régimes complémentaires d'entreprise qui ont dû eux-mêmes fonctionner sur le mode de la capitalisation. C'est pour ça que le poids de la capitalisation, qui certes est beaucoup moins forte en Allemagne qu'en Angleterre ou en Suède, est quand même présente, Et que chez nous, la capitalisation, c'est 3%. 3% des pensions, c'est la capitalisation. 97%, c'est la répartition. Cela dit, dans l'Europe bismarckienne, on est à 90-10. C'est-à-dire que la France est un peu au-dessus de la moyenne. Mais l'Europe bismarckienne a nettement échappé à la capitalisation. C'est pour ça que Bismarck est tellement vilipendé. Parce que la socialisation du salaire à l'échelle interprofessionnelle, c'est le rempart contre le financement par capitalisation des pensions. C'est pour ça que vous n'avez toujours des éloges de Beveridge, pour ceux d'entre vous qui ont un tout petit peu fait d'économie ou du social. Leur cours, nécessairement, disait du bien de Beveridge et du mal de Bismarck. En France, en plus, disait du mal de Bismarck, c'est assez facile. Et surtout à Versailles.
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0: Ce régime, cela dit, qui va servir de matrice alors au cours des années 60 au régime pour les non-cadres, l'ARCO, l'association des régimes de retraite complémentaire à 2RCO. fonctionne selon un dispositif par points. Alors, deux éléments sur ce que je viens de dire. Premièrement, l'ARCO. Pourquoi l'ARCO ? Parce que le régime général est géré par les salariés eux-mêmes. Les dispositions de l'ordonnance de 45 et les règlements ultérieurs organisent des élections et des conseils qui sont pour trois quarts le fait d'élus salariés et un quart d'élus patronaux. Ça donne une très grande légitimité à ces élus salariés. Vous avez des élections sociales, comme on dit, en 47, en 50, en 55. De Gaulle, quand il arrive au pouvoir, n'a qu'une obsession, c'est les supprimer. Alors, il les retarde. De Gaulle, c'est le grand adversaire de la Sécu. Bon, j'ai pas le temps de voir ça, mais enfin, on pourra le voir si vous voulez dans le débat. C'est le plus grand adversaire de la Sécurité sociale en France. il retarde les élections de 60, c'est tous les 5 ans, donc il les retarde. Celles de 47 sont suivies en 50, parce qu'elles auraient dû avoir lieu en 45, mais il a fallu mettre en place le dispositif, donc elles ont lieu en 47, et puis ensuite c'est 50, 55. Ça devait avoir lieu en 50, en 60, il réussit à les retarder jusqu'en 62, et finalement il les supprime en 67. Elles auraient dû avoir lieu en 67, et elles sont supprimées par les ordonnances 67. Donc, d'où faible légitimité de ces gestionnaires. En plus, il introduit le paritarisme, et quand il y a, je sais pas quoi, moi, 10 salariés et 10 patrons, c'est évidemment les patrons qui gèrent, puisqu'il y aura toujours un salarié, un syndicat de salariés, pour se rallier aux positions patronales. Donc, La gestion échappe aux salariés depuis 67, à la fois parce que les administrateurs sont illégitimes, enfin ils ne sont pas légitimés par les élections, et d'autre part parce que le paritarisme donne toujours la majorité au patronat. Et donc, en 50, à contrario, le patronat met une campagne considérable, relayée par le RPF, relayée par la droite, contre la sécurité sociale, contre le régime général, qui se traduit par le gel du taux de cotisation. Dans les années 50, il n'y a pratiquement pas de hausse du taux de cotisation. Au régime général. Si bien que la capacité du régime général à assumer des besoins de financement croissant des pensions n'est pas là. Et que, contre la CGT, la CFTC et FO vont se trouver des interlocuteurs patronaux pour créer des régimes complémentaires concurrents du régime général. L'objectif du patronat, c'est de geler le régime général et de progressivement le remplacer par des régimes complémentaires qui, eux, sont paritaires et dans lesquels, donc, il a le pouvoir. Il trouve, donc, à la CFTC et à Force ouvrière des interlocuteurs qui sont prêts à jouer ce rôle donc de contournement du régime général. Et naît ainsi, en parallèle à l'AGIRC, pour des salariés dont le salaire est inférieur au plafond, mais dont le taux de cotisation au régime général n'augmente pas, l'ARCO, qui est créé explicitement contre le régime général. L'ARCO et l'AGIRC, donc, obéissent à un dispositif par points. Ça veut dire quoi, cela ? C'est ce qu'on appelle un régime à cotisation définie, à bien distinguer du régime général, qui est un régime à prestation définie. Un régime à cotisation définie, c'est un régime dans lequel on s'engage sur un taux de cotisation, mais pas du tout sur une prestation. La cotisation est définie, mais pas la prestation. Un régime à prestation définie, c'est un régime dans lequel il y a un engagement sur la prestation. Par exemple, 75% du salaire de référence. Ça, c'est de la prestation définie. D'accord ? Et du coup, il faut ajuster le taux de cotisation pour que cette prestation soit effectivement obtenue. Alors qu'un régime à cotisation définie n'a jamais de pression née d'un engagement sur la prestation. C'est pour cela que lorsque les employeurs créent ce régime antagonique du régime général avec la complicité de certains syndicats, ils le font à prestation définie, bien sûr, à cotisation définie, bien sûr, et non pas à prestation définie. La CFTC, c'est la CFDT, hein, puisque la CFTC deviendra CFDT en 1964. Lorsque on parle de points, de quoi parle-t-on ? La cotisation annuelle du salarié est convertie en points en utilisant un instrument de conversion qui est la valeur d'achat du point. Donc si on a cotisé, je sais pas, pour 5000 euros de vieillesse et que le point est de 10 euros, eh bien on aura 500 points, je veux dire, nouveaux sur son compte. La pension est obtenue ensuite en convertissant à l'envers, au moment où il y a liquidation, les points en euros, par ce qu'on appelle la valeur de liquidation du point. Et donc, si on a, 25 000 points sur son compte, et que le point en valeur de liquidation vaut 1 euro, eh bien, la pension annuelle sera de 25 000 euros. Je donne des chiffres imaginaires, simplement, c'est pour faire comprendre le dispositif. C'est donc un régime par compte individuel qui est équilibré par définition, puisque on va définir la valeur d'achat et la valeur de liquidation du point en fonction de l'équilibre des cotisations et des recettes et des dépenses. Mais il n'y a aucune pension de garantie. Plus exactement, il n'y a pas de référence au salaire. La pension d'un régime par point ne fait aucune référence au salaire. La pension d'un régime par point, c'est « j'ai cotisé, j'ai droit ». Ça va ? « J'ai cotisé, j'ai droit ». La prestation est au prorata de la cotisation. Et c'est évidemment ce dispositif qui a la préférence patronale. Le patronat se bat pour la suppression des régimes à prestations définies parce que l'engagement de prestations exerce une pression à la hausse sur le taux de cotisation. Alors que si vous avez un régime à cotisation définie, le taux de cotisation, il peut rester stable indéfiniment. Il n'y a aucune pression à la hausse. Il suffit de bouger la valeur de l'achat et de la liquidation des points. Donc, le côté à la fois positif de la GIRC, le fait qu'il nous a permis d'échapper, et c'est quand même très important, au fonds de pension. Mais le côté négatif, c'est qu'il, un, il est paritaire, donc il est à gestion patronale. Deux, il n'a aucune référence au salaire. Et donc, il n'a pas comme ambition de remplacer le salaire. Il a comme ambition de garantir une prévoyance, de garantir ce qu'on va appeler un revenu différé. J'ai cotisé, j'ai droit à récupérer l'équivalent de mes cotisations, certes pas les miennes, puisque les miennes vont à d'autres, nous sommes en répartition, hein, bien sûr, lorsque je serai moi-même retraité à travers les cotisations des actifs de l'époque. Et dans la mesure où il ne pousse pas la hausse du taux de cotisation, évidemment, il crée un espace de plus en plus large pour la capitalisation, puisque la capacité qu'il a à remplacer le salaire baisse au fur et à mesure que le nombre relatif des retraités rapporté à celui des actifs augmente et que les besoins de pension augmentent plus vite que les salaires directs sur lesquels sont indexées les cotisations. Les cotisations sont indexées, puisque nous sommes à cotisation définie, sur une grandeur qui grandit moins vite que la prestation. Du coup, il y a un espace qui s'ouvre pour la capitalisation. C'est pour cela que les employeurs sont favorables à un régime à cotisation définie, à la fois parce qu'il n'exerce aucune pression à la hausse sur le taux de cotisation et parce qu'il ouvre un espace nécessairement à la capitalisation. Et c'est ce que l'on voit également dans les pays beveridgiens. Les régimes à cotisation définie sont des régimes en répartition, certes, mais qui laissent une place croissante à la capitalisation. Toute autre chose est le régime général. Il s'est construit tout à fait autrement, sur une toute autre base. Quels sont les mots-clés du régime général ? Eh bien, vous les avez dans les 5 premières lignes du tableau. Plus une 6e, mais que j'ai surlignée en jaune, je vais dire pourquoi. Le mot clé du régime général, mais également du régime des fonctionnaires ou des régimes des salariés à statut, c'est le taux de remplacement d'un salaire de référence à un âge légal. Voilà les trois termes nécessaires, hein, les trois termes centraux. Taux de remplacement d'un salaire de référence à un âge légal. Avec une indexation sur les salaires. Et par conséquence, un taux de cotisation croissant. Nous l'avons vu, il est passé de 8 à 26%. Alors certes, en incluant les régimes complémentaires, mais la croissance du taux de cotisation au régime général a été tout à fait considérable. Taux de remplacement, c'est les 75% qui sont au cœur des revendications. Hein, 75% du brut. Quand on sait que les cotisations représentent les cotisations sociales en général, qui définissent les cotisations sociales salariées, représentent 23% du brut. Vous voyez que revendiquer 75% du brut, c'est revendiquer 100% du net. Sauf que ça n'est jamais formulé comme cela. Et nous verrons que ce n'est pas sans incidence, que ça n'a jamais été formulé en termes de 100% du net. Vous voyez ce que veut dire 100% du net ? Ça veut dire continuation du salaire. 75% du brut, ça veut dire la même chose. Mais ça ne le dit pas. 75%, bon, on ne travaille plus, on n'a pas d'emploi, donc bah oui, 75%, vous voyez ? Dans l'imaginaire collectif, il y a une espèce d'autocensure sur le fait de continuer le salaire au-delà de l'emploi. Et même dans la formulation, alors que en réalité, ce qui est revendiqué, c'est 100% du net, ça n'est jamais exprimé comme tel. 75% du brut. Et le salaire de référence, vous avez, là je suis un historien de la chose, je ne sais pas si puissance du salariat, et vous avez des exemplaires, non, vous n'avez que l'enjeu des retraites. D'accord. Je vous renvoie donc à puissance du salariat, qui fait toute l'histoire de tout cela, hein, l'histoire non seulement de la vieillesse, mais de la santé, de la famille, du chômage, du statut des fonctionnaires, enfin c'est un gros pavé. Qui vous donne vraiment tous les éléments pour comprendre comment, de 1920 à 1980, nous avons construit un système social. C'est, à mon avis, un détour obligé. Hein, si on veut savoir où on en est et pourquoi on se bat, il faut d'abord bien comprendre l'histoire. Et donc, éventuellement, je suis prêt à revenir pour présenter puissance du salariat et vous faire un peu d'histoire. Parce que, aussi bien en matière de santé que d'allocation familiale que de prestations de chômage, l'histoire, c'est vraiment décisif. Donc, si ça vous intéresse, je suis tout à fait partant, d'autant qu'il faut que je vende aussi ce bouquin-là. Et qu'il y a une bataille du livre. Les bouquins ne se vendent pas tout seuls. Enfin, j'ai déjà eu l'occasion de le dire, mais il faut être lourd sur ces questions-là pour que nos arbitrages changent et que les arbitrages de la jeunesse changent aussi en faveur des arbitrages d'achat, en faveur du livre. L'histoire nous montre que la pression syndicale a été pour que le salaire de référence soit le meilleur. Alors, dans la fonction publique, c'est le meilleur, puisque c'est le dernier salaire, d'accord ? Au nom du statut de la fonction publique, qui veut que la qualification soit la qualification des personnes à travers le grade, ce sont les personnes qui sont payées dans le public, ça n'est pas dans la fonction publique, ça n'est pas l'emploi. Hein ? Les fonctionnaires n'ont pas d'emploi, ils ont un grade, ils sont payés pour leur grade, pas pour leur poste. Et lorsque leur service est fini, leur grade ne disparaît pas, c'est un attribut de leur personne, ils sont donc payés à vie, d'accord ? Mais là encore, hein, regardez l'autocensure des fonctionnaires, tellement il y a une pression du capital pour dire n'est légitime que le salaire lié à l'emploi. Cette pression qui fait que les fonctionnaires ne diront jamais qu'ils ont du salaire à vie. Ils diront qu'ils ont un emploi à vie, ce qui est entièrement faux. Ils n'ont pas d'emploi au sens strict du terme. Ce n'est pas leur poste qui est qualifié, c'est eux. Ce n'est pas leur poste qui est qualifié. Un salarié du privé n'est jamais payé. Lui, jamais un salarié privé. C'est son poste qui est payé. Pas de poste, rien. Alors qu'un fonctionnaire, c'est lui qui est payé. S'il n'a pas de poste, il est payé. Il n'y a pas de chômage dans la fonction publique. Parce qu'on est payé pour son grade et non pas pour son poste. Une conquête considérable sur la logique du capital. Il n'y a pas de marché du travail. Il y a de la mobilité qui ne passe pas par le marché du travail. Et dans la fonction publique, donc, du fait de cette création très conflictuelle... Le statut de la fonction publique, là encore, c'est dans puissance du salariat. Vous en avez l'histoire de 1853 à 1946 dans ce bouquin. Cette histoire très conflictuelle, c'est l'histoire de l'attribution de la qualification à la personne. Et non pas au poste de travail. Ce qui est le cœur du capitalisme, c'est les personnes ne sont jamais qualifiées dans le capitalisme. Elles sont certifiées, elles ont un diplôme, bien sûr, mais elles ne sont jamais reconnues comme productrices de valeur économique, ayant donc droit au salaire. Jamais. On n'a pas droit au salaire. On a droit à un diplôme, mais pas au salaire. Le salaire, il faut être demandeur d'emploi. Et c'est toujours précaire. On peut perdre son salaire. Il faut en permanence prouver qu'on est digne de son salaire, enfin, etc., etc. Il faut améliorer son employabilité. Enfin, vous connaissez ce discours. Contre cela, qui est le cœur du capitalisme, le marché du travail, la fonction publique a été construite comme salaire à vie. Et donc, c'est évidemment sur le dernier salaire qu'est calculée la pension. C'est pour ça que les réformateurs, qu'est-ce que c'est que les réformateurs? Les réformateurs, c'est le MEDEF, l'UMP, le PS, la CFDT et les Verts. Voilà, l'arc réformateur en France, ce sont ces cinq organisations. Il y en a d'autres aussi, mais enfin pour l'essentiel, c'est celle-là, sont acharnés à ce que ce soit toute la carrière qui soit le fondement de la pension dans la fonction publique. Au nom de l'équité entre les régimes, dès que vous entendez le mot équité, vous savez que vous êtes chez les réformateurs. Et dans le privé, la revendication était de progressivement arriver au meilleur salaire. Et c'est ainsi que, par exemple, dans les années 70, on est passé des 10 dernières aux 10 meilleures, parce que dans le privé, c'est pas forcément les dernières qui sont les meilleures, d'accord ? Donc on est passé des 10 dernières aux 10 meilleures années, et puis que la revendication syndicale, c'est de réduire progressivement 5 ans, enfin prendre progressivement le meilleur salaire, sauf que tout ça s'interrompt. Tout ça s'interrompt avec Rocard, c'est lui le père de la réforme, c'est lui qui va lancer la réforme, c'est le livre blanc sur les retraites de 90. Et toutes les réformes qui vont suivre sont le copier-coller du projet Rocard, qui va interrompre le mouvement, y compris, hélas, dans les revendications syndicales eux-mêmes. Je ne parle pas de la CFDT, puisqu'elle c'est un organe moteur de la réforme, bien sûr, mais à la CGT, à Solidaire, à la FSU, vous avez aujourd'hui un énorme malaise, on va dire, sur la revendication en matière de retraite. On ne sait plus où on en est. Prenez un militant CGT classique, prenez un dirigeant CGT, je le fais. Est-ce qu'on revendique 75% du brut ou du net ? Ah bon, on sait pas. C'est pas tout à fait pareil, hein. Il y a 23 points de différence, 5 points de différence. Hein. On sait pas. Et le taux de remplacement, pastis sur cette question. Panade. Salaire de référence. Ah ben. Ah, salaire de référence. Est-ce qu'on pourra tenir, vous êtes sûr, à la FSU? Comment faire pour tenir notre dernier salaire? C'est quand même un privilège par rapport aux autres. Comment on va justifier ça? Vous voyez, voilà, aujourd'hui, c'est énorme. Il y a un effondrement, un effondrement revendicatif du fait des coups de boutoir absolument régulier, sans changement d'un gouvernement à l'autre depuis 20 ans. Les cinq de l'arc réformateur sont arc-boutés et y avancent leurs pions et en face, c'est la débandade. Nous sommes aujourd'hui dans la débandade et c'est pourquoi, à la limite, Réseau Salariat s'est constitué. C'est pour fournir un discours autonome à des organisations qui aujourd'hui, je parle des syndicats, mais je peux aussi parler de la gauche de gauche, je peux parler du Front de Gauche, je peux parler du NPA, je peux parler de la Fédération anarchiste, en fait, etc. Tout ce monde-là est dans la panade la plus complète sur les questions dont nous parlons.
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0: L'âge légal revendiqué par la CGT jusqu'au congrès de 95, c'est 55 ans. 55 ans, 50 ans pour les travaux pénibles, 55 ans pour les autres. Là encore, nous n'en sommes plus là. Donc, qu'est-ce qui se construit? Et avec indexation sur les salaires, puisque c'est la continuation du salaire. Ce qui se construit, c'est à 55 ans, nous avons droit au salaire à vie. C'est bien ça. Hein, 100% du meilleur salaire net à 55 ans. À 55 ans, nous avons droit au salaire à vie. C'est pas j'ai cotisé, j'ai droit. Pas du tout. C'est tout à fait autre chose qui est en jeu. C'est pas de la prévoyance. C'est pas ça. Ce qui est en jeu, c'est qu'est-ce que c'est que travailler? C'est quoi le travail? Est-ce que c'est avoir un emploi sous la coupe d'un employeur, se présenter sur un marché du travail avec un salaire aléatoire? Est-ce que c'est en permanence être soumis au chantage à l'emploi, auquel s'ajoute aujourd'hui le chantage à la dette? Est-ce que c'est ça, travailler? Ça, c'est la réponse capitaliste. Oui, c'est ça, travailler. Ce qui est inventé contre cela, c'est pas un espace de prévoyance. Ça, c'est les régimes par points. Ce qui a été inventé à l'initiative patronale, ce qui a été inventé contre cela, c'est travailler, c'est avoir enfin un salaire à vie, sans dépendre du marché du travail. Parce qu'à 55 ans, on n'arrête pas de travailler, bien sûr. C'est pas du loisir qui a été conquis. C'est une autre façon de travailler. C'est une autre définition du travail. C'est pour ça que c'est en aucun cas l'espérance de vie qui est prise en compte dans cette affaire. En aucun cas. La retraite, c'est pas du loisir après une vie de travail. C'est pas ça. La retraite, c'est une seconde carrière enfin débarrassée du marché du travail. Voilà ce qui a été construit. Voilà ce qui a été mis en place. Et voilà ce que les réformateurs veulent détruire. Détruire l'âge légal, le transformer en âge plancher, regardez le tableau, d'accord. Détruire le taux de remplacement, mais le remplacer par un taux de rendement des cotisations. Détruire le salaire de référence, mais le remplacer par la somme des cotisations comme référence de la pension. Conforté, converti en points ou pas, on verra ce que c'est que le compte notionnel juste après, d'accord. Détruire le taux de cotisation croissant qui est inclus nécessairement par une revendication de salaire à vie à 55 ans. Évidemment, plus il y a de gens au-dessus de 55 ans, plus il faut augmenter le taux de cotisation, bien sûr. Non pas pour des gens qui vont rien faire, pour des gens qui vont travailler autrement. Qui vont produire de la valeur économique autrement que sous la fourche caudine du marché du travail. C'est une libération du marché du travail. La retraite, c'est pas une libération du travail. Je vois pas l'intérêt de se libérer du travail. La question, c'est de changer le travail de sorte qu'il devienne l'initiative des personnes et que c'est une initiative soutenue par un salaire à vie qui conforte en permanence les personnes, alors que le marché du travail en permanence les suspecte. Les suspecte de ne pas être dignes de l'emploi, les suspecte d'avoir une distance à l'emploi. Il y a une incitation, une injonction à améliorer son employabilité, ce qui est un rocher que Sisyphe porte sur sa montagne, ou un tonneau d'Idanaïde, ou toutes les images que vous voulez imaginer. Évidemment, aucun patron ne sera assez con pour dire que, ah ben ça y est, vous êtes arrivé à l'employabilité absolue. En permanence, l'emploi devient une asymptote qu'on n'atteint jamais. Il faut toujours améliorer. Vous avez tous les ans l'entretien avec le N plus 1 qui vous dit « Vous en êtes en employabilité. » On n'est jamais digne d'être sur son emploi, jamais. Il y a une suspicion permanente. Le marché du travail, c'est la disqualification permanente des personnes. Alors que le salaire à vie, c'est la confirmation permanente des personnes. C'est pour ça que les retraités qui ont un salaire proche, une pension proche de leur salaire d'activité, sont enfin heureux au travail. Enfin, ils travaillent. Ils n'ont jamais autant travaillé. Ils n'ont jamais été aussi heureux de travailler. Et quand on les interroge sur le pourquoi de leur bonheur au travail, ils répondent, mais écoutez, ça tombe tous les mois. Ça tombe tous les mois. Voilà, une espèce de déberlument devant ce truc qui tombe tous les mois. Mais jamais ils vous diront qu'ils ont un salaire à vie. C'est tellement politiquement incorrect dans le capitalisme. Nous avons tellement intériorisé le discours de nos maîtres que nous considérons comme illégitime d'avoir un salaire à vie. Donc on va maquiller ça. Ah, mais c'est parce que j'ai travaillé, c'est parce que j'ai cotisé, je sais pas quoi, des trucs, des conneries, hein, mais. C'est pas que des conneries, d'ailleurs, c'est des trucs qui nous empêchent de lire ce qui était inventé de nouveau et qui nous donne des armes pour sortir du capitalisme précisément. Passons notre temps à chercher mais comment sortir du truc, mais on est déjà sorti en partie et il s'agit de s'appuyer là-dessus pour aller plus loin. Évidemment, au taux de cotisation croissant se substitue le taux de cotisation stable. Pas besoin de hausse du taux de cotisation dès lors que l'ambition n'est pas de remplacer les salaires, mais que l'ambition, c'est d'assurer une prévoyance. Et donc le faire au prorata du salaire, un prorata qui ne change jamais, la cotisation, je veux dire, le financer, ça n'a aucune importance dans cette affaire. L'indexation sur les salaires n'a pas de sens non plus, c'est pas du salaire. C'est un revenu différé dont il faut maintenir le pouvoir d'achat, d'où l'indexation sur les prix. Voyez, ces deux régimes sont antinomiques. Vous avez d'une part un régime de salaire continué qui pose la question « qu'est-ce que c'est que travailler ?» et qui répond « travailler, ça n'est pas avoir un emploi. Travailler, c'est avoir un salaire à vie. » Et vous avez, c'est énorme, comme audace institutionnelle, au point que, y compris ceux qui se battent pour promouvoir ça, n'osent même pas l'exprimer en ces termes. Tellement ça subvertit l'ordre capitaliste, qui veut que nous soyons en permanence soumis au chantage à l'emploi. Ou bien, alors, et c'est ce que les réformateurs veulent faire, du revenu différé, qui veut dire rien de nouveau sous le soleil. Il n'y a de valeur que produite dans l'emploi. Il n'y a de valeur que par des gens qui se soumettent au marché du travail. Et lorsqu'ils n'ont plus d'emploi, alors ils ont droit à ce qu'une partie de leur salaire, qu'ils n'ont pas consommé quand ils étaient actifs, leur revienne sous forme de revenus différés. Non pas salaire, revenus différés, puisque c'est une partie de leur salaire qu'ils n'ont pas consommé, qu'ils ont affecté à de la solidarité avec les retraités et qu'ils vont récupérer à travers les cotisations actuelles des actifs. Là, c'est un tout autre paradigme. Les retraités ne produisent rien. Le salaire à vie, ça n'a pas de sens. N'a de sens que le marché du travail. On ne produit que l'on est soumis à un employeur, et donc à un actionnaire, enfin, etc., etc. Je n'insiste pas sur toutes les autres dimensions de la chose. Et lorsqu'on est retraité, eh bien, on est des gens utiles. On est utile, mais on ne produit rien. Et là encore, qu'est-ce que nous disons? Mais c'est ce que nous disons, justement. Nous disons le discours de nos maîtres. Qu'est-ce que c'est qu'une classe dirigeante? C'est Gramsci qui nous aide à comprendre ça. Gramsci, remettons-le un tout petit peu dans le contexte. Il est en tôle. C'est le secrétaire général du Parti communiste italien, le parti communiste le plus puissant d'entre-deux-guerres en Europe. Enfin, en dehors de l'Union soviétique, d'accord. Et il est battu. Il est battu, il est en tôle. Mussolini est au fait de sa puissance, de sa popularité. Il ne peut pas se consoler comme nous le faisons, nous, pour l'échec de 2010, en disant « D'accord, on a été battu, mais on a gagné la bataille des idées », comme on le dit. Pas du tout. Il a perdu la bataille des idées. Mussolini, Caracol, lui, il est en tôle. Il faut bien qu'il explique autrement l'échec. Et justement, il va l'expliquer par le fait qu'il a perdu la bataille des idées. Et on ferait bien de s'interroger. Nous avons perdu en 2010... parce que nous avons perdu la bataille des idées, précisément. Je vais y revenir. Mais et il va donc énoncer la thèse de l'hégémonie. On dit une classe n'est dirigeante que pour autant qu'elle fait admettre par ceux qu'elle domine son récit du réel. Alors elle est hégémonique. Une classe dirigeante qui ne parvient plus à faire admettre son récit du réel par ceux qu'elle domine, alors elle est en péril. C'est pour ça que vous avez une telle entreprise de légitimation auprès de ceux-là même qui en sont victimes, du discours, du récit du réel de la classe dirigeante. Et c'est pourquoi d'ailleurs, cette intériorisation du discours de nos maîtres est encore plus efficace quand elle est faite par un gouvernement de gauche, hein, par un syndicat comme la CFDT, parce que là, nous sommes avec des gens qui sont en prise sur les victimes et qui les font adhérer au discours du maître. C'est pourquoi notre régime s'accommode parfaitement de l'alternance. Il faut de l'alternance dans un régime capitaliste. Il faut absolument que lorsque la classe dirigeante directement au pouvoir avec la droite épuise sa capacité, alors arrive du côté de la gauche une alternance qui va conforter le discours capitaliste. Le problème, c'est lorsque la gauche de gauche est sur le même trip. Et c'est là que nous y sommes. Sur quoi nous sommes-nous battus en 2010 ? La solidarité intergénérationnelle au cœur du pacte social. C'est quoi ? La solidarité intergénérationnelle au cœur du pacte social, sinon le deuxième colonne. Un retraité ne produit rien. On n'a rien inventé en matière de définition nouvelle de la valeur économique. Il n'y a jamais eu de révolution dans ce pays. Il n'y en aura jamais. Le capitalisme est indépassable. On peut l'aménager. Ce que l'on a pu obtenir en 45, c'est un espace de solidarité. Pour que ceux qui ne produisent plus de valeur, puisqu'ils ne sont plus soumis au marché du travail, et qu'on ne produit de valeur que si on est sous le marché du travail, récit capitaliste du réel, d'accord, que cela ait droit à un revenu décent. Pas au salaire, non. D'où notre ambiguïté sur quel taux de remplacement on revendique. Le salaire de référence, ambiguïté, on ne sait plus où on en est. Indexation sur les salaires ou sur les prix. Oh, mais Bernard, là, tu chipotes. Vous voyez ? L'effondrement intellectuel dans lequel nous sommes à gauche de gauche. C'est ça la question. C'est pas que la gauche soit ce qu'elle est. Le Parti Socialiste, on sait ce qu'il est. La CFDT, on sait ce qu'elle est. Bien sûr qu'on sait tout ça, ce que sont ces gens-là. Mais nous, où en sommes-nous ? C'est ça la question. C'est ça la seule question intéressante. Nous sommes sur le même trip. Et c'est pour ça que nous sommes battus. Parce que nous avons perdu la bataille d'idées. Quelle est la prochaine étape ? La prochaine étape, c'est la généralisation d'un régime par points ou par compte notionnel. Alors qu'est-ce que c'est ? C'est donc ce qui est mis au menu de mars et que j'expose longuement dans l'enjeu des retraites. Vous avez tous les arguments sur cette question, enfin tous les éléments d'argumentaire pour se battre contre le régime notionnel et dans l'enjeu des retraites. Je l'ai écrit pour ça précisément, pour cette bagarre-là. Les comptes notionnels, c'est la même chose que le point, sauf que on ne convertit pas les cotisations en points. C'est les cotisations qui sont dans le compte. Et chacun a un compte dans lequel on va actualiser les cotisations, parce qu'évidemment, on ne peut pas, dans le compte de 2013, prendre les cotisations de 1970 pour la valeur nominale. Donc on les actualise, c'est le taux de rendement, d'accord ? On actualise, ça s'appelle taux de rendement. On actualise les cotisations en fonction de la hausse des prix ou de la hausse du PIB. Enfin, ça dépend un peu du moment, des lieux, selon les régimes. Et puis, il n'y a pas d'âge légal. Il y a un âge plancher en dessous duquel on ne peut pas prendre sa retraite. C'est exactement ce que veulent faire les réformateurs en France. Hein. 60 ans, âge plancher. Voilà, ce n'est pas un âge légal, c'est un âge plancher. Voilà. Et ensuite, chacun liquide sa pension quand il le veut. Hein, il n'y a plus d'âge. Et on calcule la pension en divisant le compte par l'espérance de vie. C'est ce qu'on appelle une réforme systémique. Si vous avez été attentif au discours de Chérec, par exemple, il réclamait en 2010 une réforme systémique. Vous verrez, Berger va nous dire la même chose, systémique et non pas paramétrique. Qu'est-ce que c'est qu'une réforme systémique et non pas paramétrique ? La réforme paramétrique, c'est une réforme dont il faut changer en permanence les paramètres. En France, par exemple, on n'inclut pas l'espérance de vie dans le calcul de la pension. Du coup, tous les 2, 3, 4, 5 ans, il faut changer la durée de cotisation pour tenir compte de la hausse de l'espérance de vie. Parce que la loi de 2003 dit que un organisme officiel apprécie la hausse de l'espérance de vie régulièrement et ensuite il faut affecter cette hausse de l'espérance de vie dans un certain pourcentage à une augmentation de la durée de retraite et dans l'autre pourcentage en une augmentation de la durée de cotisation. Sauf que ça fout le bordel chaque fois. Vous avez un débat public. Hein ? Et la réforme systémique, elle supprime le débat. Elle technicise tout. C'est pour cela que les réformateurs sont tellement attentifs à ce que la réforme soit systémique et non pas paramétrique. Si vous incluez l'espérance de vie dans le calcul, ça va donner quoi ? Eh bien, ça va donner que si l'espérance de vie augmente, le dénominateur augmente. Chacun fait son compte, sa pension est diminuée. Donc, de lui-même, sans qu'il ait besoin de changer quelques paramètres que ce soit, il va augmenter sa durée de cotisation pour conserver le même niveau de pension. Vous voyez ? C'est ça une réforme systémique dans laquelle les individus intériorisent les contraintes du dispositif sans qu'il n'y ait plus besoin de débat politique sur ces contraintes. L'intériorisation par les personnes d'une contrainte qui n'a plus besoin de faire l'objet d'un débat politique. C'est évidemment le rêve de tous ceux qui veulent restaurer la Convention capitaliste du travail en Europe, l'Union européenne bien sûr, la Commission européenne, bien sûr le Parlement européen, bien sûr les cinq organisations réformatrices en France. Je dis réformatrice, je n'oppose pas du tout réformiste ou je ne sais pas quoi, hein. Je parle de la réforme, c'est-à-dire c'est un terme indigène. Hein. Ce sont des gens qui se réclament, je prends leur terme. Hein. Il faut réformer, il y a une urgence de réformer. La France ne réforme pas assez, il faut, voilà, on n'échappera pas à la réforme. Allez, c'est ça, les réformateurs. Hein. qui posent leurs adversaires comme des conservateurs, hein, des gens qui sont englués dans des acquis dont ils ne veulent pas démordre, alors que ce que je viens de montrer, c'est que ce sont eux qui, bien sûr, veulent à tout prix restaurer le passé, la Convention capitaliste du travail, et ne pas faire advenir le neuf, c'est-à-dire une autre définition du travail, une autre définition de la personne au travail, une autre définition de la valeur économique telle que nous l'avons déjà commencé à la mettre en place avec le régime général.
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0: Aujourd'hui, les femmes ont un salaire qui est en moyenne inférieur de 22-23% à celui des hommes. discrimination qui est liée au fait que elles ont une seconde journée que les hommes n'assument pas et qui fait que bien que plus certifié, ayant un diplôme supérieur aux hommes, en moyenne elles sortent de l'école plus certifiées que les hommes, elles accèdent à des postes moins qualifiés et donc elles ont des salaires inférieurs. À qualification identique du poste ou de la personne dans le grade, le salaire est inférieur de 7%, ce qui est déjà scandaleux, hein. Mais encore une fois, pour la raison que j'ai dite, le salaire est en moyenne inférieur de 22%, 23%. La pension maintenant, 47% de moins. Quand vous prenez le stock des pensions des femmes, le stock des pensions des hommes, hein, additionnez toutes les pensions des hommes, toutes les pensions des femmes, la moyenne des pensions des hommes, c'est 1600 euros, la moyenne des pensions des femmes, c'est 900 euros. 47%. Par quel miracle à l'envers, un handicap de 22% se transforme en handicap de 47%? Les annuités. Les syndicats se battent contre la décote. La décote, c'est-à-dire contre le fait que si on prend sa pension avant l'âge légal, sans avoir une carrière complète, on va avoir un taux de pension qui sera inférieur. Et il faut se battre contre la décote, bien sûr. Mais ce n'est pas ce qui explique le handicap considérable des femmes en matière de pension, puisque, un, dans la fonction publique, la décote n'a été introduite qu'en 2003 avec l'accord Chérec-Fillon du 16 mai 2003, hein, qui vous réforme des pensions, qui introduit la décote dans la fonction publique. Or, dans le stock des femmes retraitées de la fonction publique, il y en a très peu qui ont pris leur pension depuis 2003 avec la décote. La plupart ont pris leur pension sans décote. Deuxièmement, dans le privé, on peut estimer à la moitié des femmes qui attendent l'âge légal pour liquider leur pension. La moitié des femmes du privé attendent 65 ans, 67 ans, si l'homme normal change doucement et donc ne bouge pas la réforme Sarkozy, qui pousse l'âge légal à 67 ans. L'âge légal de la retraite en France est un des plus tardifs en Europe, hein, 67 ans. Sinon, qu'on ne revient pas aux 65 ans, les femmes, la moitié des femmes attendront 67 ans pour liquider leur pension. C'est-à-dire qu'entre les femmes comme les hommes terminent leur activité sur le marché du travail à 59 ans et demi, c'est l'âge moyen de départ en retraite en France. Mais elles ne liquident pas leur pension. Elles s'en gardent bien, sinon elles auraient des clopinettes. Elles attendent l'âge légal pour que la décote ne joue pas. Parce que la décote ne joue pas à l'âge légal. Vous avez donc des femmes qui, pendant 5 ans, sont une espèce de no man's land, qui redeviennent femmes de leur mari, progrès social tout à fait considérable, ou qui sont dans la vulnérabilité. Le silence syndical sur la question est à peu près total. Même que je vous apprends peut-être que la moitié des femmes dans le privé attendent 65 ans pour liquider leur pension. 5% des hommes. Donc ce n'est pas la décote qui explique ces 47%. Elle joue assez peu finalement, puisque elle joue malheureusement en imposant aux femmes d'attendre un âge déjà avancé pour liquider leur pension. Ce qui explique ces 47%, c'est d'abord la durée de cotisation de carrière complète, considérée comme carrière complète. C'est la carrière complète, ce qu'on appelle carrière complète. Le fait de revenir à 37 ans et demi, comme le réclament certains syndicats, ne changera rien au schmilblick. Ce sera un peu moins pire que 41 ans et quelques trimestres, oui, mais ça ne change rien sur le fond. Les femmes ont de toute façon beaucoup moins de 37 ans et demi comme carrière. Bientôt les hommes auront moins de 37 ans et demi. Mais je voudrais aussi ajouter que le fait d'inclure les années d'études dans les annuités, par exemple, comme on le revendique chez moi au Front de Gauche, ou à la CGT, ou à Solidaire, ça ne change rien au schmilblick non plus. Ça veut dire qu'on admet la légitimité de prendre en compte la durée de cotisation pour calculer les pensions. C'est-à-dire qu'on admet que Ce qui a été construit, c'est j'ai cotisé, j'ai droit. On admet le récit capitaliste du réel. Si nous avons conquis, à 55 ans, conquis, je veux dire, dans nos têtes, hein, à 55 ans, nous avons droit à un salaire à vie, bah, ma foi, c'est la prolongation du salaire que nous avons à 55 ans, indépendamment des cotisations passées. La contrepartie de la pension que je, partie de la pension que je vais toucher, c'est pas mes cotisations passées, enfin, les cotisations des actifs actuels, comme

femmes, c'est-à-dire des gens utiles mais non productifs. C'est ce qu'on dit des femmes. Oh, l'utilité des femmes. Mais à pas de peau, elles ne produisent pas. Alors on leur chante une petite chanson à la fête des mères. On utilise nos bambins pendant un mois au mois de mai pour coller des nouilles sur des boîtes de fromage pour la fête des mamans. On écrit des tonnes de poèmes à la gloire de la femme éternelle. Les sociétés les plus machistes sont celles qui ont la poésie féministe la plus remarquable. Vous voyez, nous sommes vis-à-vis des retraités dans la même situation. Ah, l'utilité des retraités. Imagine une journée sans retraités. Les AMD s'effondrent, les municipalités s'effondrent, les gamins sont plus gardés. Enfin, il y a un problème énorme. Ben oui, mais ils produisent pas de peau. Pas de peau pour eux. Il n'y a jamais eu de conquête révolutionnaire. On a conquis un espace de solidarité, une garantie publique de la prévoyance en répartition. Mais on ne produit de valeur que si on est soumis au chantage des employeurs. Et du coup, on va avoir vis-à-vis de la classe ouvrière une grande nostalgie. Parce que ce qu'elle a conquis, dès lors que nous ne l'assumons pas, ben nous le perdons. Nous sommes en train de le perdre. Depuis 20 ans, qu'est-ce que nous faisons? Alors nous avons la nostalgie. Et puis alors nous passons notre temps à chercher, mais où est-ce qu'on pourrait trouver des alternatives? Alors on est là avec notre lanterne, à chercher des alternatives, qu'on s'obstine à ne pas voir là où elles sont. L'alternative, c'est le salaire à vie pour tous. C'est le fait de nous libérer tous du marché du travail, du chantage à l'emploi, de enfin travailler dans la confirmation permanente d'un salaire à vie, non pas un revenu d'existence, qui est le comme dirait Beveridge, le plancher qu'on met sous la société libérale. On met un plancher pour que tout le monde puisse danser. Danser dans la logique libérale. On ne met pas en cause le marché du travail, on ne met pas en cause la propriété. Non, on distribue à tout le monde un revenu. Voilà. C'est pas de ça qu'il s'agit. Il s'agit d'un changement dans la définition du travail. Nous n'avons pas besoin d'employeurs pour travailler. C'est ça l'enjeu de la réforme des retraites. Si on réussit à transformer la première colonne dans la seconde, alors les vaches capitalistes seront bien gardées. La première colonne, c'est une subversion, mais pas achevée. C'est cette ligne-là surlignée qui n'est pas achevée. Achevons. Supprimons les annuités. Ce n'est pas le retour aux 37 ans et demi. Ce n'est pas l'intégration des années d'études dans les annuités. C'est la suppression. Et vous voyez que si nous faisons un tract supprimant les annuités, ça va susciter une surprise chez nos lecteurs. C'est pour ça que d'ailleurs que nous ne l'écrivons pas. Les salariés ne comprendraient pas. On ne peut écrire que des tracts que les gens comprennent. C'est-à-dire des tracts qui ressassent le discours dominant, puisqu'on ne comprend que les idées dominantes sont les idées de la classe dominante, comme disait Marx, c'est tout à fait évident. Donc il s'agit de prendre à rebrousse-poil nos interlocuteurs, ce que je fais moi. Il n'y a que ça qui peut conquérir de l'autonomie de discours. Et que nous expliquions, non pas que nous avons un système que nous aurions construit comme ça, d'une manière utopique. Mais non. Que la classe ouvrière, avec laquelle justement il s'agit de se réconcilier, sortir de la nostalgie, pour avoir un rapport actif à ses conquêtes, c'est ça, se réconcilier avec notre passé. C'est pour ça qu'il faut le connaître, et que Puissance du salariat, bien qu'il vaille 30 euros, est un bouquin extrêmement utile. Mais

0: Parce que vous ne trouvez rien. Ce que je viens de vous dire, que je pose longuement, historiquement, que je fonde historiquement, vous ne le trouverez nulle part. Aucun cours sur la Sécu, aucune histoire sociale et économique du XXe siècle ne vous dit ça. On vous dit l'histoire convenue. La Sécu, c'était le capitalisme qui voulait ça. Prenez le bouquin de Castel, Les métamorphoses de la question sociale. Nous sommes là dans le déversement des idées reçues. Prenez toutes les thèses de l'école de la régulation, dont font partie les économistes atterrés. Nous sommes dans le déversement des idées reçues. Je le dis avec fermeté, au risque de m'isoler. Mais en même temps, il y a un moment où il faut tenir fermement des positions. Puisque précisément celles que nous tenons depuis 20 ans nous mènent à l'échec. Il faut se réfléchir sur le pourquoi. Ce qui s'est construit en 45, c'est pas du capitalisme fordiste qui, parce que c'était de la production de masse, supposait une solvabilisation de la population, avec un lissage sur l'ensemble du cycle de vie, et donc il fallait que les retraités aient des sous pour pouvoir acheter la production de masse, etc. C'est ce qu'on enseigne à l'université, c'est ce qu'on enseigne dans les programmes de sciences économiques et sociales dans les lycées. C'est le discours de nos maîtres. Il n'y a jamais de possibilité de conquête révolutionnaire. Le capitalisme est éternel. Où on ne pourra s'en sortir que par de la gesticulation ou de la, je sais pas quoi, des aventures du grand soir. Pas du tout. Le capitalisme a mis 5 siècles pour s'imposer entre le 14e et le 19e. Et depuis le 20e siècle, il est combattu efficacement par des institutions anticapitalistes qui ont été mises en place, en particulier dans les pays bismarckiens. Et c'est parce que nous sommes depuis 30 ans infidèles à ces conquêtes que nous sommes en train de les perdre. C'est pas parce qu'en face ils sont forts, parce qu'il y aurait brusquement, avec la mondialisation du capital, des capacités que le capitalisme n'avait pas. C'est parce que nous nous sommes effondrés intellectuellement. Et la reconquête d'une autonomie de discours passe par des revendications assez simples, vous voyez, mais il va falloir l'expliquer, ça, supprimer les annuités. Ça va falloir qu'on se batte en disant, mais attention, la cotisation, la pension que tu touches, c'est pas la contrepartie de tes cotisations, c'est pas comme ça que ça s'est construit. Et du coup, on va pouvoir se battre contre la CFDT qui nous dit, ah ben si, il faut que, c'est ça la justice, que chacun récupère l'équivalent de ses cotisations. On ne pourra se battre contre qu'en disant, mais non, c'est très exactement le contraire qui s'est construit. Mais vous voyez que du coup, il faut mettre en cause la naturalisation de la convention capitaliste du travail. Ça, c'est tout l'enjeu du salaire. J'étais venu pour ça il y a quelques mois, hein, pour exposer comment il y a deux conventions de travail qui s'opposent, la convention capitaliste, la convention salariale. Les réformateurs cherchent à naturaliser la convention capitaliste. On ne produit de valeur que si on passe par le marché du travail, que si on passe par les fourches caudines d'un employeur, que si on met en valeur du capital d'actionnaire, etc., etc. Ce que nous avons construit, c'est tout à fait antinomique de ça. On produit de la valeur et c'est 40% du PIB. 40% du PIB sont produits par des gens qui ne relèvent pas du tout de la convention capitaliste du travail. Ils ne sont pas sur un marché du travail. Prenez les retraités, ils produisent 260 milliards d'euros. Les fonctionnaires, 200 milliards d'euros. Les salariés, les soignants de la fonction publique hospitalière, 150 milliards d'euros. Les parents des allocations familiales, ils produisent. Les allocations familiales, c'est pas de la solidarité des célibataires avec les chargés de famille. C'est l'enfantillage que le capital essaye de nous faire croire. C'est la conquête que on travaille en éduquant des enfants. Et que ce travail s'exprime dans du salaire. C'est pour ça que les réformateurs veulent le financer par la CSG. Ce ne soit plus du salaire. On va quand même pas payer des gens qui éduquent des enfants. Sauf si c'est des assistantes maternelles. Oui, ça d'accord. Mais des parents. Ah ben non. Vous voyez que c'est pas le salaire maternel ce que je raconte là, pas du tout. Hein. C'est, nous avons une qualification. Et cette qualification vaut, c'est ça la question, c'est que nous soyons tous, le salaire à vie, c'est ça. Nous sommes qualifiés. C'est nous, c'est pas le poste. Je suis qualifié, j'ai un salaire à vie. dans une fourchette qui va de 1500 à 6000 euros, par exemple, si on, tout le monde a 18 ans à 1500 euros, puis il y a des épreuves de qualification qui permettent de passer de 1 à 4, mettons, si on a 4 niveaux de qualification. Et lorsque j'éduque des enfants, je travaille. Il faut sortir, autrement que par le salaire maternel, bien sûr, qui serait une catastrophe, qui refoutrait les femmes au foyer jusqu'à la fin de l'existence. Il faut sortir de cette dichotomie. Quand je conduis mes gamins à l'école, je ne travaille pas, je suis utile. Quand une assistante maternelle conduit mes gamins à l'école, elle travaille. Ça, c'est le discours capitaliste sur le travail. Et qui passe par le marché du travail comme fondateur du travail. Ce qu'il s'agit de conquérir, mais en s'appuyant sur la retraite comme salaire continu, justement. Hein ? Et donc, en retrouvant les fondements du taux de remplacement de l'âge légal. Regardez, la CGT qui nous dit... La CGT qui est le syndicat le plus revendicatif, hein, qui a ses formules. « Ah, surtout pas d'âge couperet pour la retraite !» Qu'est-ce que c'est sinon se battre contre la retraite comme un âge politique ? L'âge, pas d'âge couperet, c'est le discours réformateur. Chacun prend sa retraite quand il veut. Pas d'âge couperet. Ce que nous avons conquis, c'est justement un âge couperet pour le capital. À 55 ans, on s'emmerde plus avec des employeurs pour être payé. Le couperet, il est pour le capital, qui va devoir se passer de nous. Et nous allons produire de la valeur économique antinomique de la sienne. Nous allons le marginaliser. Non pas le taxer, parce qu'il est légitime. Le marginaliser en produisant de la valeur autrement. Voyez, la bataille pour la fonction publique en tant que salaire à vie, la bataille pour la retraite comme salaire continué, c'est l'anticipation d'une bataille pour le salaire à vie pour tous. Et c'est sur cette thématique-là qu'il s'agit de nous battre. C'est ce que les réformateurs veulent empêcher à tout prix.
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2: Bonsoir et bienvenue à toutes et toutes auditeurs, auditrices de Radio Cause Commune. Nous sommes lundi, il est 21h et comme chaque lundi à 21h et normalement jusqu'à 23h, c'est sous les lapsus de l'actu. Mon camarade Brunto est presque, tout presque à mes côtés. Bonsoir à toi Patrick.
3: Salut Olivier, donc il paraît qu'il fait très beau à Paris.
2: Bah écoute, à Paris il fait beau, en tout cas il fait beau pour un mois de mars. Très beau c'est un peu exagéré, hein. On n'est pas non plus encore, quoique les Parisiens sont un peu tarés, tu les connais, prêts dès le premier rayon de soleil à se mettre quasiment à poil sur les berges de la Seine. Là, on n'en est pas encore tout à fait là. Les terrasses se peuplent évidemment, hein, dans tous les petits quartiers censément de gauche bourgeoise. Il y avait beaucoup de monde en terrasse ce week-end, donc il fait un petit, je sais pas, peut-être 17 degrés avec du soleil, donc c'est plutôt pas mal, ouais, effectivement.
3: Bon alors, beau temps sur Paris et orage et ouragan sur le reste du monde.
2: Voilà, c'est ça. Alors a priori, il va pas trop falloir non plus s'y habituer, puisque d'après mes sources météo, il semblerait que dès le milieu de cette semaine, ça allait se gâter et que même ce week-end, il allait geler. Donc voilà, je sais pas quel temps il fait chez toi, dans tes contrées, mais en tout cas, on en profite un minimum.
3: Ouais, bah nous en tous les cas on a une grosse fumée noire qui passe sur tout le sud de la France. Il paraîtrait que le Charles de Gaulle a été coulé par l'Iran.
2: Ça y est, première fake news de la soirée. Bonsoir et bienvenue à toutes et toutes. Vous êtes à l'écoute de Radio Cause Commune. L'info pas juste, l'info juste à peu près. Voilà, c'est le slogan de la radio. Vous êtes à l'écoute de Sous les lapsus de l'actu, c'est l'épisode 123 comme je le rappelais. Alors un menu chargé, hein. Patrick, évidemment, compte tenu de la situation géopolitique avec cette guerre lancée par Israël et les États-Unis sur l'Iran et le Liban. Alors là, seulement Israël est concerné. Je ne crois pas que les Américains, sauf parce qu'ils fournissent des armes à Israël, sont directement impliqués là-dedans. On va en parler. Et d'ailleurs, on va tout de suite, en solidarité avec le peuple iranien, démarrer cette émission avec un morceau que tu nous as proposé, Patrick, c'est Bahai de Shervin Haghipour. Alors désolé, je le prononce et je l'écorche, je le prononce mal et je l'écorche forcément. C'est très beau, ça dure 2 minutes, 12 minutes.
3: Je tiens à préciser que ça vient de Faiza, en fait, qui pourrait être plusieurs fois condamné pour apologie de terrorisme.
2: Oui, bah quand même, c'est la seule qu'on connaît et qui a vu quand même son compte Instagram banni.
3: Mais complètement, son compte Instagram supprimé. Et ce n'est pas sans raison.
2: Et ce n'est pas sans raison. Mais donc Bahai, on l'a déjà écouté sur les antennes de Radio Cause Commune, notamment à l'occasion d'émissions Le Monde en Question consacrée à l'Iran. Bref, on l'écoute ce soir sur Radio Cause Commune en témoignage de notre solidarité avec le peuple iranien. On revient juste après, évidemment, pour ce 123e épisode de Sous les lapsus de l'actu. À tout de suite.

0: Et merci, Shervin, à Ripour, à Jipour, je sais pas comment on prononce, je suis désolé. Baroy, en persan, ça veut dire pour, et c'était l'hymne du mouvement de protestation iranien Femme, Vie, Liberté, déclenché en septembre 2022 après la mort de Mahsa Amini, tuée par la police des mœurs sous les lapsus de l'actu, épisode 123, c'est parti.
1: Nous aurons évidemment la planification écologique qui va structurer l'agenda de rentrée. Nous aurons la question de l'immigration qui va structurer nos travaux de rentrée. Et là aussi, nous avons continué d'avancer à marche forcée.
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0: Et je sens que Brunto qui a démarré déjà avec une fake news est hyper chaud ce soir. Ça va peut-être nous tenir jusqu'à 23h10 cette affaire.
3: Bah moi je pensais qu'on pouvait passer nuit blanche.
0: Ok, bah vas-y, je te défie.
3: Bah tu sais, t'es mal barré parce que moi je viens de rompre le jeûne, donc du coup j'ai bien mangé ce soir.
0: Ah mais c'est vrai, alors que moi j'ai juste mangé un sandwich au saucisson.
3: Alors.
0: Et à la mayonnaise.
3: En plus, tu vas vomir toute la soirée.
0: Et c'est no fake. Hein.
3: Non, là, non, puis en plus, quand on sait d'où vient la mayonnaise.
0: Alors, c'est de la mayonnaise vegan, s'il te plaît.
3: Ah, d'accord.
0: Apportée par Isabelle Carrère à l'occasion de la énième édition de la soirée ouverte. Du premier vendredi du mois de Radio Cause Commune, donc c'était vendredi dernier puisque c'est chaque premier vendredi du mois, et elle est excellente cette mayonnaise végane, sans doute beaucoup moins que le saucisson que j'ai bouffé.
3: En tous les cas, on le sait tous, les meilleures mayonnaises, c'était les mayonnaises faites par les femmes qui restaient à la maison et qui élevaient les enfants.
0: Bien sûr, d'ailleurs, à ce propos, sais-tu que la génération Z, tu sais, celle qui est née entre 93 ou 94, je sais plus, et 2000 quelque chose, est finalement plus réac que ceux qu'ils honnissent. Et qu'ils appellent les boomers, puisqu'ils sont 38% de cette génération à considérer que la femme doit être inféodée à son mari, contrairement à 13% des fameux boomers.
3: Alors, c'est une erreur de langage. La femme n'est jamais inféodée à son mari, elle le respecte.
0: C'est vrai. Différent. Alors, c'est effectivement le terme, je crois, qui est donné dans cette enquête. Mais bon, du coup, c'était une parenthèse et j'ai vu ça ce matin et ça m'a fait beaucoup rire puisque personnellement, je trouve effectivement que la Gen Z, derrière tous ces atours progressistes, est finalement bien plus réac que beaucoup d'autres. Donc voilà, ça vient de confirmer. C'est une étude que je vais pas citer, mais en même temps je l'ai dit, hein, l'info à peu près et pas l'info juste, donc voilà,
3: sauf si on se situe au second degré, c'est à dire que, et là c'est pas une blague, si on raisonne au niveau du travail en considérant que, en termes marxistes, le travail c'est l'aliénation, ouais, puisque c'est la force de travail qui est donnée aux capitalistes et il ne nous restitue pas toute la valeur de notre travail puisqu'il en fait une plus-value qu'il met dans les paradis fiscaux. Donc du coup, ce travail-là, non seulement on nous pique de l'argent, mais en plus souvent c'est un sale boulot, un boulot de merde avec des horaires à la con, des conditions de travail de chiottes, et donc du coup, eh bien, on veut pas travailler. Et donc, il y a plein de gens qui disent, ben non, à commencer par mes chers amis qui sont rasta et qui refusent le travail dans leur lutte anti-impérialiste française et qui préfèrent vivre des produits de la jungle avec le jardin créole et en sortant de la monétarisation, donc en essayant d'utiliser le moins possible de l'argent et ne payant pas de loyer, vivant dans des baraques ou des abris qu'ils ont fait donc depuis des générations. Et donc le travail dans cette optique-là, effectivement, que l'on reste à la maison, mais que ça soit pas genré, que l'on soit homme ou femme, ça participe aussi, si c'était le cas, d'une conscience politique.
0: Ouais, mais là, on n'en est pas là. Hein.
3: D'accord, c'est très loin. Dommage, je rêvais à voix haute.
0: C'est clairement très loin. Non, on a bien 38% de cette génération ouais. Z, hein, pardon, qui est juste plus réac que ceux qui le critiquent et estiment responsable de tous leurs maux à ces pauvres chéris. Voilà, on peut démarrer peut-être sur le programme de cette soirée, Patrick.
3: Alors évidemment, on va commencer par les marches, les manifestations du 8 mars pour le droit des femmes. Et on aura bien sûr un gros volet sur le Moyen-Orient, qui est un euphémisme absolument pornographique, puisque c'est tout simplement la guerre totalitaire d'Israël sur le Liban, sur l'Iran. En fait, bientôt la guerre pour le grand Israël, puisque c'est le but de Netanyahou, non pas simplement de proclamer, comme il le dit, son droit à l'existence, qui est une métonymie absolument monstrueuse pour qualifier l'agression de tous les peuples qui effectivement font obstacle à ce projet de grand Israël. Je tiens à préciser que Israël en ce moment sur le Liban Sud bloque, stérilise la terre du Liban Sud jusqu'au fleuve Litani, qui est, dans les propos de Théodore Herzl, la limite du grand Israël du côté nord. Donc tout ça n'est pas un hasard. Le Liban Sud est israélien pour les Israéliens, pour Netanyahou, pour l'extrême droite israélienne. Et aujourd'hui, quasiment tout le peuple israélien est d'extrême droite. Donc on peut faire un raccourci pour le moment en mélangeant tout ce beau monde. Et donc bien sûr, on parlera de tout ça, et bien sûr on essaiera d'avoir des petits regards aussi sur le génocide palestinien, qui n'est pas loin de cette affaire-là, puisque les mêmes raisons religieuses du côté américain comme du côté sioniste expliquent aussi la vision de la Palestine comme eschatologie, comme étant la preuve du retour prochain de Jésus-Christ ou de Dieu sur terre. Donc on a ces deux impondérables, effectivement, qui, comme toujours, nous font revenir sur la question d'Israël. Mais je voulais revenir sur les droits des femmes, parce que effectivement j'ai découvert un nouveau concept sur la planète idéologique du bloc bourgeois. J'écoutais et j'ai essayé de pas vomir, j'écoutais Ruth Elkrief sur LCI quelques minutes avant qu'on prenne l'antenne, et j'ai découvert le concept de faux amis. En fait, Ruth Elkrief se déclarait amie de l'Iran. Alors ça va t'étonner, mais oui, elle se déclarait amie des femmes iraniennes. Et elle dénonçait la manif du 8 mars, bien sûr, elle dénonçait l'extrême gauche, elle dénonçait les féministes qui étaient des extrémistes quasiment alignés sur le terrorisme. Et ils avaient, donc il y avait Pujadas et Elkrief qui tiennent le crachoir, et ils avaient invité l'anglais qui a parlé d'intersectionnalité fumeuse.
0: Attends, François Langlais ?
3: Oui, l'économiste.
0: Bah, je croyais qu'il était économiste, lui.
3: Oui, okay. Mais bon, c'est ce petit monde qui s'auto-invite en permanence. Okay. Donc en fait, le concept de faux amis est pas mal, parce que du coup, elle se faisait la défenseuse des pauvres femmes iraniennes qui luttaient contre le tchador, qui luttaient contre le foulard, qui luttaient pour les libertés. Et l'occasion est trop belle en pouvant justement défendre les femmes iraniennes, dont elle a strictement rien à faire. C'est un levier parce qu'elles sont musulmanes. C'est un levier pour elle, alors qu'il dénonce en permanence les musulmans sur toutes ces chaînes fascistes. Ben là, du,

0: Jérôme Guedj, notamment, qui tient la ligne Hollande fort et complètement à la masse, évidemment, l'a compris. Il était premier secrétaire de Dorure. Hein. C'est pas lui qui dirige le parti, clairement. Il essaie de se faire sa place, le pauvre. Et puis, on avait l'éditeur du Grand Remplacement, quand même, qui était là. Et on avait la crème du Printemps Républicain. Donc, Printemps Républicain. Un mouvement né, vous le savez, l'initiative d'anciens socialistes en rupture de banc qui a notamment accouché de ces laïcars racistes qu'on retrouve notamment sur la chaîne T18 ou encore chez Franc-Tireur et dans une certaine mesure également chez Marianne. Donc voilà, il y avait les vrais amis à la manif et puis il y a les faux amis que nous expose Ruth Elkrieff et évidemment, les faux amis de Ruth Elkrieff ne sont pas ses amis qui étaient, eux, à la manif, apparemment.
1: Voilà, et bien sûr, c'était un prétexte pour dénoncer les anti-israéliens, je reprends ces termes.
0: Oui.
1: Bien sûr, il fallait que ça sorte de la part de la sioniste. Les anti-israéliens, les anti-USA, quand on voit ce que les USA font avec Trump, on avale difficilement sa salive. Eh bien, elle était encore en train de défendre les USA. Et figurez-vous qu'elle a même été jusqu'à dire, et figurez-vous qu'ils sont pour Gaza.
0: Ah donc, bah figurez-vous, bah putain, ça, c'est vrai que c'est un crime. Hein. Mais voilà, bientôt, donc, hein, bientôt. C'est quand la loi Yadan?
1: Bah, la loi Yadan, ça va arriver en avril.
0: Ouais, hein, en avril, ouais, c'est ça.
1: Et tout ça pour dire, j'ai en horreur la minorité activiste d'extrême gauche qui organisait cette manif. Et donc, elle a dit, certes, des femmes iraniennes étaient présentes, mais pour reprendre ces termes, c'était service minimum. Donc voilà. En tout cas,
0: mais j'adore cette panique morale du bloc bourgeois qui dénonce à longueur d'antenne et à longueur de prise de position. Cet activisme d'extrême gauche, ça veut dire à quel point finalement elle est importante.
1: Oui, si jamais on pouvait avoir la vision d'espoir que
0: ouais, c'est pas mon genre pourtant, hein, mais juste ça me fait marrer non mais en fait quand t'analyses un peu la majorité des discours de celles et ceux alors qu'ils soient directement imputables à l'extrême droite ou à l'extrême centre confusionniste en réalité aussi d'extrême droite par convergence raciste avec les premiers, ils ne parlent que de ce qu'ils appellent l'extrême gauche. En réalité, toute tendance à être humaniste, antiraciste, compassionnel vis-à-vis des peuples opprimés, anticoloniaux, etc., etc., etc. En fait, c'est 98% de leur prise d'antenne. Donc ça veut dire que quelque part finalement par visibilité inversée en fait l'extrême gauche est hyper présente sur les antennes. Tu vois ce que je veux dire, c'est l'espèce de truc complètement chelou où en fait regarde Guedj quand il s'exprime, il a pas de projet Guedj. Il s'est déclaré candidat à l'élection présidentielle, mais les seules prises de parole de Guedj c'est pour dire qu'il est contre LFI. Mais à quel moment on sait ce que Jérôme Guedj veut de la France? Rien. Et du coup c'est drôle, ils sont tous comme ça en fait.
1: Alors c'est vrai que ça, ce n'est pas du tout pour te rabattre le caquet, mais jamais on a autant entendu parler des juifs que sous la bannière de Hitler, et ça s'est quand même mal fini pour les juifs. Donc, du coup, le fait de beaucoup parler d'une population en bouc émissaire n'augure pas forcément d'un avenir radieux.
0: J'ai pas du tout dit que c'était positif, mais
1: c'est le vrai adversaire en tout cas.
0: Voilà, et je vois que c'est le vrai adversaire. Qu'on te déclare comme étant pas du tout représentatif, etc., etc. Donc voilà, c'est juste ce que je note. Alors évidemment, bien sûr que non, ce n'est pas positif parce que ça infuse et que la majorité des personnes qui reçoivent ces discours, évidemment, vont s'en tenir à la surface de ces discours et pas être dans cette

0: analyse là de pourquoi c'est subitement l'ennemi, etc., etc. Par confort intellectuel, évidemment, c'est pratique d'avoir d'avoir un épouvantail. Donc évidemment, la majorité est celle que tu te complais en énervant beaucoup de nos auditeurs et auditrices à affubler du sobriquet de merde, j'ai oublié comment tu les appelles, les comment tu les appelles, pas les le popu- les ah putain, bah j'ai oublié, bref, non mais c'est pas grave, les le peuple, comment tu dis, le peuple,
1: les bidochons,
0: voilà. Putain. Attends,
1: mais merde, pris ta récitation.
0: Le terme leitmotiv de cette émission, je le zappe. Ah, je suis vraiment fatigué. Et ouais, c'est le saucisson, ça.
1: Ouais.
0: Et,
1: ça va pas du tout.
0: Peut-être que
1: mais
0: c'est bon. La mayonnaise végane, je sais pas.
1: Oui, mais bon.
0: Mais du coup, eux, voilà, ils vont retenir. Ah, c'est pas bien. Mélenchon, il mange les enfants et tout. Voilà. Mais voilà. Donc quand tu regardes en fait un peu avec une posture, un œil extérieur. Et voilà, tu te dis, mais pourquoi ces gens sont en panique ? Parce qu'ils font peur, en fait. Et du coup, ils ont peur. Ils ont vraiment peur, en vrai. Et, c'est ça que je trouve assez fascinant.
1: Tu m'as filé un texte très intéressant
0: sur le PS
1: d'une philosophe. Alors ça, oui, on va le lire. On va lire la moitié du texte.
0: Ouais, vas-y, parce que je t'en ai envoyé plein, mais duquel tu parles.
1: Mais il y avait un autre texte que tu m'as envoyé aussi. Je sais pas s'il sort du blog Mediapart,
0: bah,
1: ou d'ailleurs.
0: Je te dirai.
1: Mais qui est aussi très très intéressant en séparant le projet de l'extrême gauche et le projet de la gauche, le LFI bien sûr étant de gauche et pas du tout révolutionnaire,
0: ben non,
1: puisqu'il n'est pas anticapitaliste et il ne veut pas non plus renverser l'ordre bourgeois, à commencer par son ordre constitutionnel. Je rappelle que le Conseil constitutionnel a censuré Hollande, mais je pense qu'Hollande le savait déjà à l'avance, sur le fait qu'il demandait de pouvoir taxer les dividendes des riches, en fait.
0: Il savait Hollande que ça n'allait pas passer, en fait. C'était
1: voilà,
0: juste de la posture politique.
1: Oui. Mais en fait, les gens ne s'en rendent pas compte, mais c'est la mesure par excellence dont ne veut pas le capital. C'est la mesure par excellence que le bloc bourgeois ne veut pas. Les cris d'Orfraie, de LVMH, taxant Zemmour, alors pas le fasciste,
0: l'économiste.
1: Gauchiste, parce qu'il avait demandé que les riches payent leurs 2%.
0: La taxe Zuckerman, oui.
1: On a appris que des dizaines de milliers de millionnaires ne payent même pas d'impôts sur le revenu et que la Montchalin a été placardé à la Cour des comptes pour continuer à œuvrer dans le sens fasciste de Macron pour bien protéger ce libéralisme absolu. Tout ça, voilà. Mais j'aimerais quand même, et c'est elle qui le cite, citer Deleuze, qui permet aussi quelque part de réunir la gauche et l'extrême gauche. Je cite sa phrase. « Être de gauche, c'est d'abord penser le monde, puis son pays, puis ses proches, puis soi-même. Être de droite, c'est l'inverse. » Et moi, je trouve que la gauche ou l'extrême gauche, la vraie gauche, la gauche de rupture, et l'extrême gauche, quelle que soit leur division au niveau de la propriété, puis remettre en cause le capitalisme et la propriété privée pour les révolutionnaires, et simplement amender le capitalisme et faire un état-providence solide pour LFI, de toutes les manières, dans les deux cas, on retrouve des points communs qui sont aujourd'hui exprimés, je trouve, remarquablement bien par l'Espagne et par Sanchez, qui a gerbé les États-Unis de leur base militaire au nom justement du droit international, au nom de valeurs humanistes. Et ce sont ces valeurs universelles auxquelles il tient qui lui ont permis de mettre très haut en avant le fait que l'imposition que les Américains voulaient faire et ont fait d'ailleurs à l'Europe lors d'une conférence de l'OTAN en imposant que les budgets militaires passent à 5%, eh bien sur les 32 pays de l'Union européenne, eh bien seule l'Espagne de Pedro Sanchez a refusé de s'aligner sur les 5%, et la ministre du Travail, Yolanda Díaz, a dit que l'Espagne n'est pas une vassale de Trump. Les Espagnols doivent savoir que les 5% pour l'OTAN, représente 85 milliards d'euros pour notre politique de défense et que ce serait beaucoup plus que pour l'éducation. Et donc nous avons dit non. Et voilà, c'est ça être de gauche. Et tout ce que effectivement on peut savoir du Parti socialiste depuis les années Mitterrand et dit-on depuis 1983, mais moi je pense que c'est depuis 1981 avec un feu de paille qui a été aménagé pour calmer le jobard, comme disait Goffman. De toutes les façons, c'était un PS qui était libéral dans son jus par ses énarques, par la trajectoire de Mitterrand, etc. Donc voilà. Et ce PS nous pose un gros problème parce qu'effectivement il est le parti renégat, comme on disait dans les années 20 et les années 30, c'est le renégat Kautsky, comme disait je sais plus quel autre marxiste violent. Et donc voilà, donc est-ce que on prend le temps de lire quelques passages
0: pour
1: qualifier le parti socialiste?
0: Prenons le temps, et effectivement c'est extrait des blogs de Mediapart, ouais.
1: Alors donc voilà, donc je cite donc Pascal Levoyer qui a intitulé son blog La République contre elle-même. Je pense que le titre est vraiment sympa parce que moi j'aurais dit Le chien de garde Parti socialiste ou en reprenant leur don les nouveaux collaborateurs.
0: Non mais là il se positionne politiquement, effectivement poser la République comme la référence de là où tu te positionnes ou pas, bien ou mal, c'est être de gauche et pas d'extrême gauche. Et tu disais tout à l'heure par rapport à LFI, ce n'est pas un parti révolutionnaire. Effectivement, ce qu'il prône c'est la 6e République, donc sinon un autre ordre bourgeois que celui qui concerne la 5e République. Mais voilà, donc non, LFI n'est pas d'extrême gauche, clairement. Vas-y, tu peux y aller.
1: Donc, pour que les auditeurs suivent un peu, je prends à l'envers, plutôt que de faire l'analyse après. En fait, le concept clé du passage qu'on va lire, comme ça donne des lunettes à tout le monde d'entrée de jeu, c'est que, en fait, le philosophe dit... Quand la stratégie du Parti socialiste, alignée bien sûr sur la droite et l'extrême droite, ne consiste pas à rentrer dans la contradiction, à rentrer dans l'argumentation et à discuter des faits eux-mêmes. La stratégie consiste en fait à faire une sorte de retour à l'envoyeur, à jouer sur le demi-mot en brutalisant LFI uniquement par rapport à son discours et non jamais sur les actes que dénonce LFI. Donc, du coup, comme dit le philosophe, le PS ne réfute jamais, mais par contre, il expulse. Il fait un quand même. Il fait un quand même qui lui garantit la bonne conscience. Et on a bien défini sur Cause Commune ce qu'est le Parti Socialiste. Hein. C'est le fait de baiser le peuple en ayant la bonne conscience. Donc on fait du néolibéralisme et en faisant croire qu'on fait toujours de l'État-providence. Donc ces gens-là veulent absolument, comme les cathos à une certaine époque, le catholicisme social qui était une très très grande violence, mais voilà, on voulait se donner des images du pauvre qui représente Jésus-Christ, mais vous inquiétez pas, le pauvre ira au paradis, il est malheureux à l'heure actuelle, mais on va quand même l'héberger dans un centre pourri où il bouffera de la merde, mais nous sommes là pour l'accueillir quand même. Voilà, donc le PS c'est les cathos d'avant, revisité par la laïcité, mais c'est la même logique. Et donc c'est ça la trame, toujours attaquer l'autre en rendant totalement impropre et en disqualifiant ses mots au nom de ce qui serait un consensus ou une unité. C'est-à-dire qu'en fait, on est en train de détruire le droit à la conflictualité et à la controverse saine qui est le propre d'une démocratie. C'est quoi la démocratie? C'est la liberté de contester. Donc normalement, c'est la controverse. Et donc, tout cet arc républicain pourri est en train de fonctionner de manière autoritaire en disant, eh bien, être démocrate, c'est fermer sa gueule. Et être démocrate, en fait, c'est s'aligner sur l'ordre établi sans jamais rien dire. Et donc, en étant très prudent, en ayant peur d'employer les mots comme génocide ou antifasce ou antifaf ou antifascisme. Voilà, donc c'est le schéma, l'argumentation est donc... posé comme tel. Voilà, donc maintenant je lis le texte et je me tais dans l'argumentation. Il faut prendre au sérieux la répétition. Lorsque le Parti Socialiste rompt avec la France Insoumise, ce n'est jamais tout à fait pour la même raison, et pourtant, c'est toujours pour la même chose. Les révoltes urbaines de 2023 ont fourni un premier prétexte, celui de l'appel au calme, opposé à l'exigence de justice, comme si ces deux termes désignaient naturellement des camps adverses. comme si la paix sociale avait vocation à précéder la vérité sur les conditions qui l'ont rendue impossible. Gaza en a fourni un second, celui du refus du mot génocide, au nom de la mesure. Alors même que les images du monde entier disaient ce que le mot tente de nommer et que la mesure consistait en pratique à se taire et à laisser faire. L'antifascisme vient d'en fournir le troisième, sous la forme d'une demande de prise de distance avec ceux qui s'opposent concrètement à l'extrême droite, comme si l'on pouvait s'y opposer autrement que concrètement, et comme si la distance exigée n'était pas, en l'occurrence, une forme de capitulation retournée en prudence ou responsabilité. Les prétextes varient, l'opération demeure. On peut n'y voir qu'une suite de désaccords sur le ton ou sur la formulation, dont on pourrait venir à bout par un simple ajustement de propos. Mais la régularité des ruptures, leur récurrence obstinée, leur faculté à se régénérer sitôt qu'un prétexte disparaît, indiquent autre chose, qui n'est pas un malentendu mais une structure, qui n'est pas une série d'accidents mais la logique d'une position. Et cette logique, précisément parce qu'elle répond à une nécessité fonctionnelle plutôt qu'à des circonstances accidentelles, mérite d'être examinée pour ce qu'elle est. Ce qui frappe dans chacun de ces épisodes, c'est que les reproches adressés à la France insoumise ne prennent presque jamais la forme d'une contradiction argumentée. On ne soutient pas que la violence policière serait acceptable, que les massacres à Gaza n'existent pas, que le fascisme ne progresserait pas. On peut admettre du bout des lèvres que quelque chose de vrai est dit. Mais c'est aussitôt pour incriminer la manière de le dire. La fameuse brutalisation du débat public. La brutalité serait dans les mots, non dans les faits qu'ils désignent. C'est ainsi que s'opère le retournement caractéristique qui fait que ce n'est plus la violence réelle qui fait scandale, mais l'acte de la nommer. L'énonciation devient la faute, la dénonciation se voit requalifiée en agression, et celui qui pointe l'oppression se retrouve sommé de s'expliquer sur sa propre violence symbolique. C'est le point décisif qui révèle la fonction exacte que le vocabulaire républicain remplit dans ce dispositif. République ne désigne plus une forme politique historiquement déterminée, traversée de conflits, construite sur des compromis et des violences fondatrices que l'histoire documente abondamment. Le mot s'est vidé de sa conflictualité pour devenir un instrument d'exclusion, un signifiant de clôture qui permet de congédier sans débat quiconque a le malheur de rompre le consensus sur l'oppression. La République n'est plus un horizon politique ouvert, elle est un couperet. Ce qui trouble l'unité supposée du corps politique est déclaré excessif, irresponsable, factieux. Ce qui la maintient, fût-ce au prix du silence sur l'injustice, passe pour une marque de responsabilité. Le mécanisme est d'une efficacité remarquable précisément parce qu'il n'a besoin de censurer. Il n'a pas besoin de censurer. Il lui suffit de rendre impropre certains mots, de disqualifier certains tons, de signifier que nommer la violence d'État, le génocide ou le fascisme avec la netteté qu'ils exigent constitue en soi une transgression du débat démocratique. On ne réfute pas, on expulse. On ne contredit pas, on exclut. Ce qui est visé, ce n'est jamais l'erreur factuelle, mais l'insoumission au consensus, c'est-à-dire le seul geste qui rendrait le débat politique réel. La République, ainsi entendue, ne protège pas la démocratie contre ses ennemis, au contraire, elle protège ses ennemis contre la démocratie. On reconnaîtra là une tentation aussi ancienne que les démocraties elles-mêmes, conjurer la division constitutive du social au nom d'une unité dont les extrêmes viendraient troubler l'harmonie. C'est précisément ce qu'opère l'invocation de l'arc républicain, moins pour décrire un espace politique que pour en expulser quiconque conteste le cadre, non par réfutation, laquelle supposerait encore un adversaire reconnu comme tel, mais par forclusion préalable. L'élément indésirable est déclaré hors jeu avant même que la discussion commence. Or, cette harmonie n'a jamais existé qu'à titre de fiction utile, de récits que se racontent ceux pour qui l'ordre existant est suffisamment satisfaisant pour habiller en principe leurs intérêts de classe, de race ou de genre. Exiger que toute prise de position s'y inscrive, c'est accomplir quelque chose de plus grave qu'une erreur de jugement, c'est retourner contre le politique les mots mêmes qui étaient censés le fonder et appeler vertu républicaine la disqualification préventive de quiconque rappelle que la démocratie ne promet pas l'absence de dissensus, mais sa mise en forme. Et qu'une république, qui ne tolère plus la contestation de ce qu'elle institue, a cessé à ce moment précis d'être ce qu'elle prétend défendre. La structure profonde de cette posture est celle du déni ou du désaveu, soit l'opération qui consiste à maintenir simultanément la connaissance d'un réel insupportable et le refus d'en tirer les conséquences pratiques. Je sais bien, mais quand même. Je sais bien que Naël a été tué par la police, mais quand même, appelons d'abord au calme. Je sais bien que des milliers de civils et d'enfants sont massacrés, mais quand même, n'employons pas le mot qui nomme ce massacre pour ce qu'il est. Je sais bien que le fascisme progresse, mais quand même, prenons nos distances avec ceux qui s'y opposent trop visiblement. Ce « quand même » est la charnière de toute la construction. Il permet de reconnaître l'oppression tout en suspendant indéfiniment la solidarité avec ceux qui la subissent ou qui lui résistent. Il garantit la bonne conscience, on n'a rien nié, on a même reconnu, tout en assurant l'inaction, qui est la seule chose que l'ordre demande. Position structurellement confortable, en ce qu'elle évite à la fois le cynisme de droite, qui nierait purement ou simplement l'injustice, et l'engagement de gauche, qui consiste à en tirer les conséquences au prix du conflit. Le désaveu est la démission traduite en vertu. Il élève l'abstention au rang de principe et fait passer le refus d'agir pour une exigence supérieure de responsabilité. C'est ici qu'il faut saisir un déplacement de logique. Le reproche adressé à LFI n'est pas à proprement parler politique. On ne lui oppose ni programme alternatif, ni vraie stratégie concurrente, ni analyse contradictoire des rapports de force. On la soumet à une procédure empruntée à un autre ordre qui est celui du tribunal. LFI est tenu responsable, non pas d'avoir agi, mais de ne pas s'être assez promptement désolidarisé de ceux qui ont agi, les émeutiers, le Hamas, les antifascistes. On exige une condamnation préalable des excès. Est-ce que vous condamnez ? Une prise de distance formelle avec toute solidarité, soit autant d'exigences qui relèvent d'une logique d'imputation individuelle où la responsabilité se mesure à la causalité directe et à l'intention déclarée. Or, c'est précisément ici que s'opère le déplacement. La responsabilité politique obéit à une logique étrangère à celle du tribunal. Elle ne consiste pas à garantir la pureté morale de chaque acte accompli par ceux avec qui l'on choisit de se solidariser. Elle consiste à choisir un camp dans un espace structuré par l'antagonisme. Ce parti pris précède l'instruction minutieuse des conduites particulières parce qu'il constitue en lui-même l'acte politique décisif. Transposer la logique judiciaire dans ce registre, c'est donc moins commettre une erreur de catégorie qu'accomplir une manœuvre qui consiste à rendre la solidarité structurellement impossible, puisque la résistance à l'oppression n'est jamais parfaitement irréprochable. Elle est par nature désordonnée, excessive, débordante des formes instituées par l'ordre qu'elle conteste, et c'est même à ce débordement que l'on reconnaît qu'elle est effective. Exiger qu'elle se conforme aux normes de cet ordre, avant de lui accorder un soutien, c'est se ménager la certitude de ne jamais avoir à le lui accorder, tout en conservant la ressource de s'en justifier au nom des principes. Pas mal, hein ?
0: Ah mais, tu l'as lu en entier, je crois. Hein.
1: Non, il en reste une bonne moitié encore.
0: Ah, c'est vrai ? D'accord. Bah oui, mais pour moi, je trouve que ce texte est hyper clair, pas partisan du coup, mais il expose de manière hyper simple. Je veux dire, il y a pas de, c'est pas du lordon quoi. Tu vois, il y a pas des phrases en poulet relou, même si tout ce qui est écrit lordon et notamment son dernier papier. Dans le bloc diplomatique, je le trouve très bien, mais il faut passer. Voilà, il y a une frontière dans la tête là pour passer le style de Lordon. Là, tout est hyper clair. Les mécanismes de compromission finalement intellectuelle qui ont contaminé absolument l'intégralité du débat public dans ce rejet absolu de la posture politique de LFI notamment et exposé de manière hyper claire, hyper compréhensible à toutes et toutes si il et elle prennent la peine juste de se poser 5 minutes, alors lire ce papier, évidemment, pourquoi pas, il est en accès libre hein, sur les blogs de Mediapart. On vous invitera jamais à aller vous abonner à Mediapart pour accéder à un papier payant, mais là en l'occurrence c'est gratuit, c'est sur les blogs, et même à quiconque voilà, n'est pas juste en attente de posture prémâchée pour se positionner eux-mêmes par rapport à au monde dans lequel ils s'incluent et dans lequel ils vivent. Ce qu'ils racontent, en vrai, n'importe qui est capable, s'il a un minimum de recul et d'esprit critique, de pouvoir le constater. Donc là, c'est écrit écrit clairement, et ça a le mérite d'exister.
1: Alors, si on a quand même en début d'émission, on prévoyait de partir sur le 8 mars.
0: Oui.
1: Alors, je prends 2 petites minutes pour dire à quel point le bloc bourgeois est structuré autour de stratégies de disqualification de l'adversaire. Donc, on vient de voir ici un exemple de disqualification de l'adversaire par ce jeu qui consiste à attaquer les faits et pas la cause,
0: oui,
1: en attaquant le dire,
0: oui,
1: et pas le fait.
0: Oui.
1: Donc ce demi-mot, cette demi-teinte qui est typique donc de la position du PS et qui exerce une violence symbolique.
0: Non mais regarde, terrible. c'est Olivier Faure qui dans le journal de Bernard Arnault, hein, le Parisien, et une interview fleuve, pose carrément la question de savoir si Raphaël Arnault n'est pas le commanditaire du meurtre de l'autre facho qui a eu droit à sa minute de silence à l'Assemblée nationale quand même. Tu vois,
1: oui.
0: Et du coup ça va jusque-là en fait, la dérive de ces gens.
1: Oui, et là on retrouve effectivement le judiciaire dont parlait effectivement l'auteur.
0: Ça a, ouais,
1: des effets bien pratiques, et ce n'est pas qu'une violence symbolique, parce que derrière, ce sont des postes qui tombent à l'eau, ce sont des incriminations judiciaires et de la prison ou des amendes.
0: Non mais en l'occurrence, là, ça ne veut rien dire ce que raconte Faure, mais c'est utiliser et instrumentaliser cela jusqu'à... Au pire quoi, enfin c'est juste dingue, parce que bien sûr que Raphaël Arnault dans ce cadre n'est pas incriminé, mais juste jeter des suspicions sur la base de ces retournements qu'expose parfaitement l'auteur de ce papier.
1: Eh ben figure-toi que je pense que jeter des suspicions, je pense que c'est une catégorie fondamentale du cadre idéologique,
0: oui,
1: bourgeois.
0: Oui, oui, oui.
1: Toujours suspecter l'autre, on avait beaucoup parlé avec la loi Cazeneuve, la loi,
0: oui,
1: des suspects.
0: Bah oui, oui, oui.
1: Je pense que la suspicion, quand on n'a pas de faits précis, par exemple, alors j'ai vu une vidéo cet après-midi d'un juge américain qui demandait au FBI de donner des faits précis par rapport à une sorte de chasse aux sorcières des antifascistes aux États-Unis. Mmh. Et le juge lui dit, mais donnez-moi des faits, donnez-moi quels sont les noms des structures antifascistes aux États-Unis, et donnez-moi les noms des adhérents, enfin les noms... Les chiffres sur les adhérents, pas les noms, et le type du FBI bredouille et dit c'est une enquête en cours, et il botte en touche. Et donc la loi de la suspicion, le fait de dire que l'autre est un monstre, enfin on le sait bien, c'est la logique du bouc émissaire en fait, mais avec une version moderne, parce que du coup là on est subtilement dans là, à l'époque du Moyen-Âge, la chasse aux sorcières, c'était brûlé vive. Donc, du coup, mais là, la suspicion, ça permet de travailler au corps, justement, la disqualification et la validation, et pas forcément d'aller jusqu'à un procès. Et pas, c'est une mort sociale, en fait.
0: Non, et surtout,
1: on travaille une mort sociale.
0: Et surtout quand, précisément, ça contribue à alimenter le storytelling dominant qui va aujourd'hui, concerne l'ensemble du spectre médiatique dominant de Radio France aux médias d'opinion les plus rances. C'est exactement la même réalité que ça construit dans la tête des gens, en fait.
1: Ouais. Et donc c'est pour ça que je trouve que, en tout cas, nous on fait ce job aussi de déconstruire, puisque sous les lapsus de l'actu a cette vocation.
0: C'est un peu l'idée.
1: Et,
0: ouais.
1: Et là on en a pour le moment identifié trois: le faux ami de Rutel Krief hein, à partir de l'actualité, la suspicion, jeter de la suspicion, ouais. Et le dire et pas le fait avec l'analyse du philosophe. Et rien qu'en regardant les actualités, en fait on part à la pêche quoi. Là on pioche facilement. Des petites astuces du pouvoir. Alors un mot facile, mais que j'ai nommé contournement, quand France 2 ce soir, au journal du 20h, parlait de Pete Hegseth, qui est un des hommes clés du gouvernement, j'allais dire Netanyahou. Oui, on peut le dire, même pas Trump, c'est Netanyahou qui gouverne pour le moment aux États-Unis, et qui en fait est un affreux bonhomme évangélique qui, quand on regarde un peu sa biographie, il s'est fait tatouer sur le corps les signes de la croisade. Il appelle en fait, alors il fait partie d'un mouvement religieux d'extrême droite dans l'extrême droite qui s'appelle le reconstructionnisme blablabla. Et donc en fait il faut absolument défendre Israël dans une nouvelle croisade pour que l'Avmageddon arrive. Donc il faut lire l'Ancien Testament, et donc la prophétie d'Isaïe fait que du coup en aidant les juifs à récupérer Jérusalem, et bien au bout du compte c'est Jésus qui va revenir sur terre en convertissant tous les juifs au Christ.
0: Ouais, mais j'ai lu un papier concernant les, tu sais, t'as plein de télé évangélistes aux États-Unis qui ont beaucoup d'impact, hein, évidemment, sur le peuple américain, et la théorie développée était exactement celle-ci, celle que tu dis.
1: Oui, ils sont. Alors, une des folles dingues du gouvernement, c'est, et qui est exactement dans la même logique, ils sont par centaines de milliers aux États-Unis, par millions à raisonner de la sorte, c'est au Paula White qui est pareil. Alors, c'est tout ce petit monde de Fox News, du Ku Klux Klan, des évangéliques fanatiques, etc. Donc,
0: en fait, ils veulent la fin du monde.
1: Ça,
0: voilà.
1: Oui. Et c'est pour ça qu'on parlait de contournement. Ouais. Le mec qui, alors que c'était la base de sa personnalité politique, hein, le mec qui s'est fait tatouer sur son corps les croix des croisades, le mec il y croit à fond, eh bien c'était juste pour dire que lui était pour la guerre et il s'opposait à Vince qui était plutôt pour arrêter la guerre. Donc on est là sur des voilà ce que on pourrait appeler effectivement le contournement. J'ai entendu aussi sur LCI une question où on se dit mais c'est quoi ces questions à la con, qui a vraiment décidé, est-ce que c'est les USA ou c'est Israël? Alors, j'ai changé de chaîne, je suis passé sur France 2, même question, qui a vraiment décidé? Tu vois, on se dit mais on est en train de massacrer des peuples, de torturer, de blesser des centaines de milliers de personnes, de défoncer des pays, le Liban, la Syrie, l'Iran, et les mecs ils sont juste en train de faire la guerre des dentelles en se demandant mais attends, c'est toi qui as parlé le premier ou c'est moi?
0: Ouais, ça entre deux reportages où on t'explique que c'est compliqué pour les Français en vacances ou installés à Dubaï et qu'il faut absolument les rapatrier.
1: Ouais. Alors dans oui, mais complètement. C'est en fait, là pour le coup, tu
0: bah, tu fais tout sauf de l'information, quoi.
1: C'est mais ça, oui, mais c'est exactement ça. Et c'est marrant parce que c'est exactement le thème, l'autre catégorie de parler des Français rapatriés. C'est exactement la secondarisation. C'est qu'en fait, là, dans le reportage, moi, j'allais parler d'un reportage qu'ils ont fait chez des militaires dans un fief républicain, et ils nous montraient un commerçant qui vend des fournitures pour les militaires du fort qui se trouve à côté, où une partie des soldats sont partis, effectivement, etc. Et au lieu de nous parler de ce dont on parle, en fait, des militaires qui tuent, eh bien, en fait, tu vois le mec dans les allées de son commerce qui nous présente les gamelles, en disant, ben là, vous voyez, c'est un pantalon, et là, c'est une gamelle. De temps en temps, ils viennent en acheter pour boire. Donc, mais j'ai hurlé de rire quand j'ai vu ce truc. Et bien sûr, le thème, c'était pas ça. Le thème, c'était le piège d'une guerre impopulaire où t'avais bien sûr des gens qui étaient pour eux compte. Mais
0: bon, en même temps, pendant la Première Guerre mondiale, t'avais Gitane qui expliquait qu'il donnait des clopes aux poilus. Hein. C'est la même.
1: Bah oui. Oui. C'est... En fait, on est sur des éléments secondaires. En fait, on voit bien alors, l'image de propagande avec Gitane en train de serrer la main d'un poilu en lui filant un paquet gratis. Et une fois que l'image est coupée, lui reprendre le paquet.
0: Non, donc on espère que les rations sont véganes maintenant.
1: Oui. Surtout dans du tabac de cigarette, ça vaut mieux.
0: Faut rester un peu progressiste. Ouais.
1: Et donc on en a plein comme ça, parce que je vais pas toutes les dire. Il y en a encore une bonne vingtaine de catégories qu'on peut choper juste en regardant l'actualité, où en fait on peut déconstruire ça et chaque personne, chaque citoyen le fait remarquablement bien sur les réseaux sociaux dont on s'abreuve. Pour faire nos émissions, énormément de liens viennent d'Instagram et qui sont parfois très très bien charpentés pour une belle argumentation. Donc on reviendra sur d'autres catégories au fur et à mesure de nos émissions. Là peut-être que on peut passer aux deux petits reportages sur le 8 mars avant peut-être une coupure musicale.
0: Ouais, ça marche. Tu veux d'abord le média, d'abord l'UMA, comme tu veux.
1: Bah on commence par l'UMA.
0: On y va.
2: L'extrême droite au pouvoir vient toujours avec un corpus légal qui restreint les femmes, les minorités sexuelles, les minorités de genre.
3: Quelle place pour le féminisme dans la lutte contre l'extrême droite? Aujourd'hui, on est le 8 mars, la journée internationale de lutte pour les droits des femmes, et on se trouve dans la rue à la manifestation féministe Interorga. Pour l'occasion, on est allé rencontrer les militants et les militantes, et on leur a demandé l'importance du féminisme dans la lutte contre l'extrême droite. Venez avec nous. Quel droit pourrait être remis en question si l'extrême droite arrivait au pouvoir?
4: Droit à l'avortement. En matière de droit au travail, ils sont pas très très présents non plus sur les votes qui nous représentent. Sur l'éducation, je suis un petit peu aussi préoccupée, enfin très préoccupée.
5: C'est un danger déjà, pas seulement pour les femmes.
6: Je lis toute la façon dont ils votent à l'Assemblée nationale, au Parlement européen, et en fait, rarement ils se prononcent pour la défense de toutes les minorités, qu'elles soient les femmes, qu'elles soient les animaux, qu'elles soient les enfants. Donc ça favorise naturellement ceux qui ont déjà de l'argent, etc.
2: Et on sait que toutes les sociétés où les femmes, les enfants, les personnes LGBTQI n'ont pas des droits complets, ce sont des sociétés régressives, que ce soit en termes de science, de santé publique, de liberté, on perd tous et toutes.
7: Mais je suis là pour accompagner les femmes, montrer la force qu'autant qu'un homme, que la femme aussi a droit de la liberté. L'égalité aussi c'est bien. L'égalité aussi c'est bien pour tout le monde. Laisser la liberté à la femme et donne aussi la force à la femme pour être fort. Parce qu'avant qu'on soit dans cette terre, c'est la femme qui nous porte. Si on ne reconnaît pas ça, la femme n'a pas de place, c'est mauvais. La vision du pays, c'est l'amour du prochain.
2: Je pense que la lutte contre les idées extrémistes de droite, qu'elles soient xénophobes, racistes, transphobes, queerphobes de manière générale, validistes même, se fait déjà par l'éducation populaire. Il ne faut vraiment pas hésiter à fréquenter les lieux comme les médiathèques, participer aux ateliers des associations de nos villes, de nos communautés, même si elles sont plus petites. Ça passe aussi par les échanges.
5: On peut aussi lutter contre la stratégie médiatique qui est lancée depuis un moment, qui est de totalement inverser toutes les valeurs, inverser toutes les vérités et les mensonges.
8: On combat en se déplaçant un 8 mars par exemple pour venir militer et voilà, et on vous entendre notre voix.
4: Combat dans les urnes, c'est hyper bientôt, donc là on s'approche et des municipales et des présidentielles. On combat dans des actions culturelles, sportives, des actions qui rassemblent, en fait, dans des actions fédératrices. La joie de voir aujourd'hui des gens rassemblés, voilà. Le vrai rassemblement, pour moi, c'est ça. Écoute nos voix qui
0: résonnent. Ouais.
1: Voilà. Dans la foulée, on passe le deuxième.
0: On y va.
1: On commence.
9: Ouais. Il y a à une augmentation grandissante de ce chiffre de féminicides. C'est pas simplement des chiffres, c'est des personnes.
10: Quand on est féministe, on est forcément antifasciste.
11: La marche du 8, elle est super importante parce qu'elle est internationale, mais elle est aussi plus consensuelle. Et nous sommes, enfin, moi et toutes les personnes qui sont là ce soir, sommes plus radicales et plus politiques. Dans l'ADN de la marche, c'est quand même des féministes, des trans, des minorités qui prennent la rue juste une journée par an, voilà, et qui revendiquent le droit d'exister. Nos vies, elles comptent, en fait, et on en a marre d'être invisibilisés. Dans certains pays, on est éliminés. Nos voix, elles sont importantes pour toutes ces personnes qui sont restées chez elles ce soir, qui n'ont pas pu venir, et de se dire, mais en fait, il y a des gens qui se battent pour moi.
0: Ouais, et donc, c'est pas mal.
1: Alors oui, mais en même temps, je pense que les extraits qui ont été donnés par l'UMA et le média, qui sont nécessaires, hein, bien sûr, il faut être unis et montrer que le féminisme ne doit pas être emprisonné dans une perception purement culturaliste et identitaire, et au contraire être politisé et renvoyé à une lutte globale du capitalisme, du patriarcalisme, et ça, effectivement. Mais dénoncer le blanc dominant, impérialiste et exploiteur, c'est bien, ça rassemble. Mais quand on a la dernière phrase de la jeune fille qui dit « dans certains pays où on est éliminé », il n'empêche que ça ne permet pas de voir aussi les controverses internes qui existent. Alors, je suis pas un spécialiste et il va falloir que toi tu l'es peut-être plus que moi. Donc dans ce cas-là, tu prends la relève.
0: Probablement pas, mais vas-y, je t'écoute.
1: Mais les positions de Parole d'honneur et de Boutelja disent que il faut aussi dénoncer la vision occidentale de la lutte féministe, qui est aussi une lutte dont l'intersectionnalité, race, classe, genre, révèle par l'entrée par la race que la plupart du temps, les femmes occidentales parlent de la liberté des femmes dans un sens qui n'est pas forcément le sens de la liberté des femmes du Sud, des Suds. Et ça fait des luttes internes très très fortes. Moi, j'ai pas de réponse, mais il est important dans le message du philosophe de Pascal Levoyer qu'on lisait tout à l'heure, d'être dans la controverse et de ne pas la cacher. Et de l'exposer et d'en discuter, pas forcément dans l'invective et machin truc, mais en tout cas il y a des enjeux qui sont parfois très très costauds. Il y a effectivement même des minorités féministes ou trans LGBT etc. Qui sont contre le mariage pour tous parce que c'est encore un mariage et c'est encore une vision hétéro d'une union entre deux personnes par rapport à d'autres conceptions juridiques ou d'autres façons de s'unir, pourquoi pas communautaire ou collectiviste ou autre. Et donc il y a toutes sortes de groupuscules, voilà, comment les catégoriser, j'en sais rien, gauchistes, identitaires ou radicaux, qui veulent rentrer dans un débat aussi contre une façon de voir le féminisme qui est trop droit de l'homme. Quoi,
0: ouais, voilà. Et moi je trouve que c'est très sain comme posture, puisqu'elle vient poser la question que toutes et toutes, peu importe le sujet sur lequel on souhaite avoir un avis politique, de se demander toujours quels sont les biais qui construisent mon raisonnement par rapport à un sujet. D'où on vient quand on parle, c'est fondamental pour savoir si la position qu'on va adopter est universelle ou pas. Et attention, ça reste une utopie d'avoir une position universaliste, mais finalement, elle est plus louable que de se déclarer neutre quand on est journaliste ou quand on est un petit bourgeois qui ne veut pas se positionner et qui se cache derrière sa vie bien rangée pour éviter d'aller trop souvent au clash avec celles et ceux avec lesquels il peut être amené à disserter sur un sujet. Donc oui, moi je suis je suis toujours pour accompagner ces positions qu'on va du coup en 2026 et en accord avec tout ce que nous racontait le philosophe dont tu as lu un grand extrait tout à l'heure être considéré comme radical. Alors dans le débat public, être radical c'est bordéliser par exemple le débat public, mais au moins ça pose clairement et fondamentalement les termes d'un discours qui va se poser la question d'où il se prononce. Et oui, les féministes blanches bourgeoises qui t'expliquent par exemple